0: à les contrôler. Fawzi Trita a plus de détails.
1: Le patron d'Anthropic estime que dans les 6 à 12 prochains mois, des agents IA pourraient agir à très grande échelle sur Internet, avec des dégâts potentiellement chiffrés en centaines de milliards de dollars. Selon lui, ces agents pourraient se coordonner, tromper leurs superviseurs et effacer les traces de leurs actions. Des incidents récents chez OpenAI et Anthropic ont renforcé ces inquiétudes. En juillet, des agents IA d'OpenAI, pourtant confinés dans un environnement, ont réussi à rejoindre Internet et à attaquer la plateforme Hugging Face. Dario Amodei appelle donc à ralentir temporairement le développement des modèles les plus puissants et propose notamment l'arrivée d'observateurs indépendants, une mesure qu'il s'engage à appliquer chez Anthropic. Le dirigeant a été soutenu par Sam Altman, le patron d'OpenAI qui s'est dit d'accord sur X, et par Elon Musk qui a écrit toujours sur X, Dario a raison. Un obstacle demeure, Donald Trump. Le président américain est opposé aux restrictions sur le développement de l'IA et il encourage la construction de centres de données, les fameux data centers.
0: C'était Fawzi Trita à Atlanta. Dans l'Ouest canadien maintenant, la première ministre de l'Alberta, Danielle Smith, a affirmé qu'il est peu probable que son gouvernement mette sur pied une société d'État chargée de construire des gazoducs dans la province. Cette déclaration fait suite à la fuite d'un rapport interne qui exhortait la province à construire de nouveaux gazoducs, notamment pour répondre à la demande liée au centre de données dédié à l'intelligence artificielle. Danielle Smith a assuré que le secteur privé devrait pouvoir répondre à cette hausse de la demande. En terminant, c'est ce soir qu'aura lieu le 41e gala des prix Gémeaux, qui récompense les meilleurs artisans francophones du petit écran et des médias numériques. La série Empathie, écrite par Florence Lompré et acclamée par la critique, arrive en tête des nominations avec 9. La troisième saison, de la série Avant le crash la suit de près avec 8 nominations et la série Dérive ferme le podium avec 5 mentions. Voilà, c'était vos informations. 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Passez une excellente soirée à notre antenne.
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3: Cette série présente des récits, parfois lourds. On y parle notamment de suicide. Ces propos pourraient être difficiles à entendre pour certaines personnes. Nous préférons vous en avertir.

contacter ma fille Rose. Juste avant de disparaître, Danielle laisse ses mots derrière elle. Depuis quelques mois, Rose et elle ne s'adressent absolument plus la parole. Pourtant, elles s'aiment et elles ont toujours été très proches. Danielle ferait n'importe quoi pour sa fille et surtout pour son petit-fils. Mais 2 ans plus tôt, quelque chose a profondément changé chez elle. Une rencontre, celle de Richard. Elle ne lui parle qu'en ligne, mais elle dit vivre un conte de fées. Et c'est malheureusement ici que le cauchemar commence. Je m'appelle Malia Kounkou et vous écoutez Crève-Cœur, un balado qui explore les profondeurs intimes des récits d'arnaques sentimentales. Ces situations qui, de l'extérieur, sont si faciles à juger, mais qui arrivent silencieusement à votre voisine, votre frère, votre collègue, votre ami, des personnes comme vous et moi, dont les témoignages nous rappellent à une vérité inconfortable. Personne n'est à l'abri.

0: Cette saison suit l'histoire d'une femme que nous appellerons Danielle. Une femme de goût et de caractère qui profite seule d'une retraite confortable dans sa demeure de la région des Cantons de l'Est, au Québec. Mais ce n'est pas Danielle qui nous raconte son histoire aujourd'hui. C'est sa fille, que nous appellerons Rose. Parce que Danielle, elle, a disparu. Le 24 décembre 2021. Les adultes rient, les tartes sont coupées, les verres s'entrechoquent. Et entre les jambes des adultes déboule une petite tornade blonde. C'est le petit Liam, le fils de Rose. Du haut de son 1 an, il déborde d'énergie. Et c'est toujours vers les mêmes genoux qu'il se dirige. Ceux de sa grand-maman adorée, Danielle.
1: Entre les deux, c'était littéralement...

0: Une histoire d'amour, tu sais. Tous les jours, c'était « Grand-maman, grand-maman, grand-maman! » Puis ma mère, elle, ne voyait que lui.
1: Car Liam, c'est l'enfant que l'on n'attendait plus. Pendant longtemps, Rose a essayé de tomber enceinte. Elle a suivi à la lettre tous les plans de traitement, avalé toutes les gélules et laissé ses espoirs faire le reste. Jusqu'à ce que l'on finisse par lui dire qu'elle ne pourrait jamais avoir d'enfant. Et puis, alors que tout espoir semblait perdu, Liam est arrivé. Et depuis le jour où Rose l'a tendu à sa grand-mère pour la toute première fois, Daniel n'a Dieu que pour son petit-fils. Son beau petit miracle, comme elle l'appelle. Ce même miracle dont elle caresse tendrement les cheveux durant ce réveillon de 2021, tandis qu'il joue avec son cadeau à peine déballé. Comment aurait-il pu se douter que ce Noël passé ensemble serait leur dernier ? La soirée se poursuit jusqu'aux petites heures de la nuit. On rit, on débarrasse la table et on s'échange les cadeaux, puis on s'installe dans le salon. Une comédie romantique de Noël joue sur l'écran télévisé. Rose aime tous ces moments de rare simplicité silencieuse avec sa mère. Elles sont deux fortes têtes, ce qui rend par moments leur rapport épineux. Mais elles sont aussi deux fortes têtes qui habitent à 3 km l'une de l'autre. Entre elles, l'éloignement ne dure jamais longtemps, ni le silence. C'est pourquoi Rose se souvient encore de ce moment précis. Sa mère qui se retourne lentement vers elle, la lumière bleutée de la télévision baignant son profil, ses traits toujours si contenus, momentanément adoucis par un sourire aussi excité qu'incertain.
0: Elle me dit, bon, c'est peut-être encore un peu tôt, mais il faut que je te dise. En ce moment, je parle avec quelqu'un. Et il s'appelle Richard.
1: Ce prénom qui fera basculer la vie de Daniel et de sa famille à tout jamais, Rose l'entend donc pour la première fois cette veillée de Noël. Mais à l'époque, elle ne panique pas. Elle est même heureuse pour sa mère. Ses parents sont séparés depuis quelques années. Il est temps pour Daniel d'aller de l'avant et de se donner une nouvelle chance en amour. Et voir une mère qui se dévoile habituellement si peu, paraître aussi heureuse de partager cette information, ne peut que rassurer Rose. Peut-être a-t-elle trouvé le bon, qui sait ? Enthousiaste, elle lui demande des détails sur ce fameux Richard.
0: Elle me dit qu'ils ont le même âge, qu'ils se parlent sur Internet, mais qu'ils ont pour l'instant de la difficulté à se rencontrer, parce qu'il fait beaucoup de voyages d'affaires. Je me suis dit que c'était étrange, mais pas assez pour insister.
1: Quelque temps passe sans que Daniel ne reparle de Richard. Rose, de son côté, ne la relance pas non plus sur le sujet. Pas de nouvelles, bonnes nouvelles, se dit-elle simplement. Et puis, avec sa vie de famille, sa fin de session, ses stages qui commencent, disons que l'information n'est pas au sommet de sa pyramide de priorité. Mais quelques semaines plus tard, au détour d'une conversation téléphonique, Rose demande à sa mère où ça en est avec ce fameux Richard. Est-ce que les choses vont toujours bien? Ont-ils finalement réussi à se voir?
0: Puis là, elle me dit que non, parce qu'il est encore en voyage, mais au Brésil cette fois-ci. Et là, dans ma tête, il y a un petit pip-pip-pip d'alarme.
1: Mais pour cette fois encore, l'alarme n'est pas assez forte pour qu'elle commence à paniquer. Et dès que les deux raccrochent, la vie reprend son cours. Jusqu'à l'arrivée du premier vrai, grand drapeau rouge. On est alors en avril 2022 et Rose est en plein dans sa saison de stage. Un jour, sa mère l'appelle en catastrophe. Et les paroles qu'elle prononce à peine le téléphone décroché, sa fille est encore capable de les citer par cœur.
0: Comment on fait pour acheter un billet pour Montréal à partir du Brésil? Et quand j'essaie de lui demander pourquoi, elle me répond « Pose pas de questions, réponds-moi juste ».
1: Rose est sous le choc. Même dans des moments critiques, Daniel prend toujours le soin d'expliquer, d'aller dans les détails, de s'assurer que sa Rose ait bien compris. Et depuis quand leurs appels commencent-ils par des ordres? Habituellement, Daniel lui pose des questions sur sa journée, puis elle lui parle de ce qu'elle regarde à la télévision, allant jusqu'à décrire les habits des personnages dans leurs moindres détails. Mais cette Danielle-là, complètement prise dans un tourbillon colérique de détresse, Rose ne la reconnaît pas.
0: Je lui dis, écoute, j'ai besoin de plus de détails pour au moins savoir comment te répondre. Et c'est là qu'elle me dit que Richard s'est apparemment fait voler toutes ses affaires au Brésil, portefeuille et passeport compris.
1: Tout de suite, elle fait promettre à sa mère de ne pas envoyer d'argent. Première erreur, Daniel se braque aussitôt. Alors, pour calmer le jeu, Rose propose de passer chez elle après le travail pour qu'elle puisse au moins prendre le temps d'en parler. Elles n'habitent qu'à une poignée de minutes l'une de l'autre après tout. Non sans un soupir, Daniel accepte. Et Rose, pas très sereine, finit par raccrocher. La journée passe, se termine. Sur le chemin de la maison de sa mère, Rose roule vite, de plus en plus préoccupée. Elle s'attend déjà au pire. À des larmes, du stress, une nouvelle crise. Mais pas à une Danielle étrangement calme sur le pas de la porte. Peut-être même un peu trop. Rose entre, enlève son manteau, dépose son sac, regarde sa mère. Et lorsqu'elle lui demande lentement ce qu'il en est avec Richard, sa réponse lui remet la puce à l'oreille.
2: Très vite, elle me dit « Tout est correct, tout est réglé, je ne lui parle plus. » Et elle a l'air convaincante quand elle le dit. Mais je ne peux pas m'empêcher de lui demander « C'est vrai ça ou bien c'est du bullshit ?»
1: Car plus Rose repense à cette histoire de supposé vol au Brésil, plus elle suspecte du mensonge quelque part. Tout dans cette situation lui semble trop exagéré pour être vrai. Daniel est surtout une cible idéale, à commencer par un compte en banque bien rempli. Tant bien que mal, Rose essaie de lui ouvrir les yeux et de la placer face à l'évidence de ce qu'elle craint être un début de fraude. Elle n'y parvient qu'à moitié cependant, car Daniel a beaucoup de qualités, mais pas vraiment celle d'accepter l'existence d'une faiblesse. Et admettre d'être une potentielle victime de fraude, hors de question. Daniel lui assure avoir coupé les ponts avec Richard, signe qu'une partie d'elle demeure lucide, n'est-ce pas? Mais Rose n'est soulagée qu'à moitié. C'est pourquoi, peu de temps après sa visite chez Daniel, elle contacte la conseillère financière de sa mère. Plus qu'une partenaire financière, c'est une amie de la famille qui l'a vue grandir. Rose se sent donc suffisamment en sécurité pour être très honnête quant à ses inquiétudes. À savoir, l'arrivée de Richard dans la vie de sa mère et la série de comportements étranges que cela provoque chez elle. Tout de suite, la conseillère flaire aussi le danger.
2: Elle me dit « Écoute, aucun problème. Je vais mettre une note au dossier de ta mère et dès qu'on voit passer quoi que ce soit d'anormal, on te fait signe. »
1: Rose est soulagée. Plus le temps passe sans qu'on ne l'appelle, plus il devient facile de se réjouir d'avoir désamorcé le désastre à temps et de se dire que tout est fini maintenant. Les semaines s'écoulent, la vie reprend son cours et Rose se concentre à nouveau sur ses études, l'esprit plus serein. Jusqu'à ce qu'un jour, Daniel l'appelle de nouveau en catastrophe. Et là, à peine a-t-elle décroché que sa mère lui ordonne, l'air sous pression.
2: « Prends ta sacoche, mets tes souliers, sors de la maison, je m'en vais te chercher. »
1: Rose ne comprend pas. Sa mère raccroche avant même qu'elle ait le temps de poser une seule question. Mais comme toujours, Rose ne s'alarme pas trop. Après tout, sa mère vit seule, et il n'est vraiment pas si surprenant qu'elle l'appelle en semi-urgence pour venir accrocher un tableau mal aligné ou décoder la notice IKEA d'une nouvelle commode. Les raisons ne manquent pas. Mais aucune de celles qui viennent à l'esprit de Rose ne concerne Richard. Dans sa tête, ce dossier est bel et bien clos pour de bon depuis des semaines. Alors, sans réelle panique, elle attrape sa sacoche, enfile ses souliers, glisse ses clés dans sa poche et sort de chez elle. À l'angle, la voiture de sa mère pointe déjà. Aussitôt la portière refermée, Daniel redémarre en trombe. Sauf qu'une fois devant sa maison, Daniel ne ralentit pas. Elle va même un peu plus vite. Rose se tourne vers sa mère, interloquée. Mais où se rend-elle?
2: C'est là qu'elle me répond « Tu vas faire un virement Western Union pour moi. » Puis elle me glisse un papier avec un numéro de compte et une enveloppe. Quand je l'ouvre, je vois qu'il y a 1 000 $ en cash.
1: À l'époque, Rose ne connaît rien de Western Union, une plateforme de transfert et réception d'argent instantané d'un coin à l'autre du monde. Mais là encore, sa mère ne lui laisse pas le temps de demander plus de détails ou des explications. Elle a déjà coupé le moteur de la voiture. C'est alors que Rose réalise qu'elle se trouve sur le parking d'un dépanneur. Mais que font-elles là? Rose ne comprend rien. « Vas-y, go !» l'exhorte sa mère, la poussant presque hors du véhicule.
2: Donc, je descends de l'auto et je fais quelques pas. Puis là, ma mère baisse la vitre pour me crier. « Et s'il demande les raisons de l'envoi, dis que c'est pour ta cousine qui vient d'accoucher et qu'elle a eu un dégât d'eau. » Et là, je la regarde genre « Quoi ?»
1: Trop tard, sa mère a déjà remonté la vitre. Les paumes moites, Rose serre l'enveloppe pleine dans sa main et se dirige vers le dépanneur, pressée d'en finir avec ce « Western, Wester ». Quoi que soit ce mot, elle a hâte que ça se termine. Derrière la caisse, la commis commence la transaction. mais elle ne peut s'empêcher de faire des allers-retours suspicieux du regard au fur et à mesure de la procédure.

0: Rose reste silencieuse et attend que ça passe. Mais ça ne passe pas. La commis décroche son téléphone et se met à parler dans un espagnol rapide. Ses yeux ne quittent pas Rose, les sourcils désormais haussés. Rose se sent bouillonner de l'intérieur. Mon Dieu, mais dans quoi sa mère l'a-t-elle embarquée? Lorsque la commis raccroche, elle est presque prête à tout abandonner et sortir en trompe du dépanneur, jusqu'à ce que la mine de l'employé devienne soucieuse.
1: Et là, elle me demande, « Vous connaissez la personne à qui vous l'envoyez ?» Je réponds, « Oui, oui. Pourquoi vous me le demandez ?»« Parce que ce compte est suspecté de fraude. »
0: Depuis la voiture, Danielle suit l'échange entre les deux femmes dans la boutique. Puis elle voit Rose rouvrir la porte du dépanneur d'un geste brusque et furieux. Dans sa main, l'enveloppe est toujours intacte. Et lorsqu'elle marche vers la voiture de sa mère, c'est d'un pas déterminé et avec des éclairs d'indignation dans les yeux.
1: Je laisse même pas le temps de parler pour lui dire « Ok, alors maintenant, on va chez toi et puis là, tu vas me donner des réponses et pas à moitié. Je veux voir tous les transferts que tu as faits jusqu'ici. Tous !»
0: Quand la voiture redémarre, l'atmosphère est lourde. Le silence de plomb. Les yeux de Danielle restent fixes sur la route. Et Rose ne veut plus rien entendre, si ce n'est des explications claires sur ce qu'il se passe. Dès qu'elles arrivent, Rose passe à l'attaque. Elle lui demande de ressortir ses relevés de compte pour recenser l'ensemble des sommes transférées. Sans issue possible, sa mère s'exécute. Et tandis que la liste d'envois s'allonge, Rose devient de plus en plus pâle. Danielle a envoyé des cartes cadeaux et des bitcoins à ce même compte. Elle a également excédé la limite de transfert au point d'être bannie de tous les points Western Union de la ville. Rose a besoin de s'asseoir. La catastrophe se chiffre désormais à 33 000 dollars envoyés directement dans la poche de Richard.
1: Et là, mon cerveau a juste disjoncté. On m'a toujours inculqué d'avoir du respect pour mes aînés, mais j'ai engueulé ma mère comme je ne l'avais jamais fait. Comment tu peux envoyer 33 000 $ à quelqu'un que tu n'as jamais vu?
0: Mais le pire, comme le découvrira Rose, c'est qu'en plus de ne jamais l'avoir rencontré, Danielle ne l'a jamais vu. Pas d'appel vidéo, pas de photo, rien. Elle ne sait pas qui est Richard. Elle ne pourrait même pas le reconnaître dans la rue. Et pourtant, c'est bien à cause de lui que Danielle disparaîtra dans quelques mois.
1: On m'a toujours inculqué d'avoir du respect pour mes aînés, mais j'ai engueulé ma mère comme je ne l'avais jamais fait. Comment tu peux envoyer 33 000 $ à quelqu'un que tu n'as jamais vu?
0: Lorsque Rose arrache le téléphone des mains de sa mère, elle ne se reconnaît pas. Le geste est brusque, presque violent, mais il est nécessaire. Danielle refuse catégoriquement de lui parler de la nature de ses échanges avec Richard. Alors, le fameux téléphone en main, Rose se plonge sans tarder dans la conversation et ausculte chaque message, chaque demande d'argent, chaque déclaration d'amour. Ses yeux ne quittent pas l'écran et son pouce continue de remonter toujours plus haut, toujours plus loin dans le temps, jusqu'à découvrir une vérité qui surpasse le cauchemar des 33 000 $. Et cette vérité, c'est celle de l'histoire secrète de ses parents.
1: Mes parents se sont officiellement séparés en 2014, mais c'est que très récemment que j'ai su que leur couple allait mal depuis 1988. Donc longtemps, ils ont été ensemble par convenance, par habitude. Il n'y avait plus d'amour, il n'y avait plus rien. Et en 2021, Richard est arrivé.
0: Des décennies de vie conjugale marquées par le silence affectif et la solitude. Et dans ce désert émotionnel, le chemin était tout tracé pour l'arrivée de Richard et de ses petites attentions. Car des mots doux, il y en a eu. Des compliments, des éloges et une pluie d'autres élans romantiques que Danielle ne recevait plus de son mari depuis bien longtemps. Mais sur cet écran, Rose voit ses formules mielleuses défiler sous son regard horrifié. « Tu es une si belle femme, Danielle. Qu'est-ce qu'il y a aujourd'hui, mon amour ? Tu as tant de courage. Non, dis-moi. » Je suis là pour toi. Je suis là pour t'écouter. Raconte-moi ce qui ne va pas. Tu peux me faire confiance. Tu le sais, ça, j'espère. Qu'est-ce que Danielle aurait donné pour entendre ces mots de la bouche de son mari? À la place, ils lui ont été servis par Richard sur un plateau et en excès.
1: Ma mère avait ses petites déprimes et fragilités, disons.

0: Donc, c'était souvent des petits mots, des petites urgences et plaintes, juste pour qu'on la regarde. Et avec Richard, qui était toujours là pour l'écouter, elle avait enfin de l'attention 24/7.
1: D'autant plus que de l'autre côté de l'écran, Richard sait exactement ce qu'il fait. Parce qu'il ne se contente pas de séduire Daniel, non. Mois après mois, il prépare aussi le terrain pour que Daniel se méfie petit à petit de sa fille. « Je sais que les gens vont te dire de te méfier », prédisait-il. « Ta fille va sûrement essayer de t'effrayer et de te dire que notre histoire est fausse. Mais nous, on se connaît, on se comprend, on sait que ce qu'on vit est réel. Ne l'écoute pas. » Et le pire, c'est que ça marche.
0: Quand j'ai crié sur ma mère pour les 33 000 $, elle m'a tout de suite dit « Ah ben, tu vois, Richard m'avait prévenu que tu dirais ça. »
1: Ces mots sont l'équivalent d'une douche froide pour Rose. Debout dans le hall, le portable de Daniel toujours en main, elle comprend alors que sa mère est sous l'emprise mentale totale d'un inconnu n'ayant Dieu que pour son compte en banque. Mais Daniel, elle, n'a Dieu que pour lui. Lui vouant désormais une loyauté aveugle, son couple passant même avant l'harmonie familiale. Tout ce que Rose pourrait lui dire pour la raisonner, Richard l'a non seulement anticipé, mais il lui a aussi chuchoté une réponse parfaite. Que peut bien faire Rose face à cela? Abandonner? Non, c'est sa mère. Mais l'est-ce vraiment encore? Car lorsque sa fille la regarde, elle voit bien un corps familier, mais un regard flou. Ce qu'il restait de Daniel, Richard l'a déjà pris. Les jours passent. Après ce coup d'éclat haut en émotion, mère et fille prennent de la distance et s'accordent du temps pour souffler chacune de leur côté. Malgré tout, et peut-être naïvement, Rose pense que la situation en restera là. Elle espère qu'entre deux cris, sa mère aura réellement eu le sursaut de conscience qu'il faut. Et puis, bam, Daniel appelle sa fille pour lui annoncer qu'elle va vendre sa maison.
0: Bon, dans un sens, je me suis dit que c'était pas une mauvaise idée. Elle commençait à prendre de l'âge, ce qui rendait l'entretien compliqué à assurer seul, le gazon, la déneigeuse, le ménage, tout ça. Donc, pourquoi pas un condo?
1: Elle est même plutôt soulagée par cette décision, surtout après le tumulte des 33 000 $. Comme quoi, Daniel est encore en mesure de faire des choix financiers aussi sensés que pragmatiques. Et étant donné que Rose a toujours une procuration sur les comptes de sa mère, elle se charge de communiquer avec la conseillère financière pour arranger la transaction. Sauf qu'en discutant avec elle, la fille de Daniel réalise que les 33 000 $ n'étaient que la pointe d'un iceberg qui n'en finit pas.
0: La conseillère me dit « Rose, écoute, il y a d'autres virements et c'est pas juste du 1 000 ou 2 000 $. Hein? On parle de 15 000, 10 000, 11 000 $. Bref, des montants vraiment, vraiment importants. »
1: Et elle qui pensait que cet épisode était définitivement réglé, très loin de là. Et le pire dans tout ça, Rose ne peut rien faire pour empêcher Daniel de continuer ses versements. Après tout, c'est son argent. Sa conseillère est formelle là-dessus.
0: Mais c'est pas possible. Elle est plus lucide, et puis connectée à la réalité, elle dilapide tout son argent, va finir sur l'aide sociale. Je dois faire quelque chose.
1: En urgence, Rose se tourne alors vers un organisme de soutien en santé mentale spécialisé en prévention et accompagnement de crise. Une à une, elle remplit les 10 pages de formulaire requis et décrit du mieux qu'elle peut le sable mouvant financier et psychologique dans lequel sa mère s'est enfoncée. Puis, elle envoie les documents et croise les doigts très très fort. C'est son dernier recours. Et puis, la réponse tombe.
0: Ils me disent qu'ils ne peuvent rien faire. Selon eux, Daniel est pleinement consciente de ses actes, puisqu'elle se lave et qu'elle mange par elle-même, donc elle doit bien savoir ce qu'elle fait. Et même si elle se fait frauder, eh bien, elle se fait frauder en pleine conscience. Il faut que j'attende qu'elle se suicide pour qu'on intervienne enfin.
1: Rose comprend alors une vérité déchirante. Dans cette course contre la montre pour sauver sa mère, le système ne sera pas son allié, ni celui d'aucune personne proche d'une victime de fraude. Et comme un malheur n'arrive jamais seul, le téléphone de Rose sonne. C'est la conseillère financière de Daniel qui la rappelle de toute urgence.
0: Puis là, elle m'annonce que ma mère n'a plus aucune liquidité, que ce train de vie dure depuis maintenant 1 an et demi. Donc, à ce stade, vendre sa maison est une question de survie.
1: Le lendemain même, une pancarte à vendre.

0: est plantée sur le gazon, devant la maison de Daniel. Une semaine plus tard, la propriété est vendue. Mais Rose n'est pas tranquille, et sa santé se dégrade petit à petit.
1: Je dors plus, j'ai des brûlements d'estomac 24 heures sur 24. Je prends du pantoprazole en double dose pour pouvoir digérer. Je fais de l'insomnie, je prends des kilos de stress. Je suis hospitalisée pour déshydratation. Et comme je passe mon temps à courir après les dégâts de ma mère, je perds deux emplois. Cette histoire a brisé ma santé autant qu'elle a brisé ma famille et juste ma vie.
0: Car sa mère est une véritable bombe à retardement. Et Rose la surveille nuit et jour, perdant chaque fois un peu de son énergie. Elle surveille ses transactions financières et reste à l'affût du moindre virement suspect. Et malgré leur relation conflictuelle, Rose consacre toujours du temps à Daniel, que ce soit en lui téléphonant 3 à 4 fois par jour ou en lui rendant visite dans son nouvel appartement. Elle le sait au fond que sa mère se sent seule, qu'elle a juste besoin d'un peu de compagnie. Alors, lorsqu'elles sont ensemble, Rose la laisse parler de tout et de rien. La météo, une émission de télé récemment visionnée, la robe d'une actrice, les aléas du voisinage, tout y passe, sauf un sujet sensible. Richard. Dès que ce prénom est prononcé, une énième dispute se profile déjà à l'horizon. Le ton monte, l'émotion devient vive, les mots se font durs, cruels, impitoyables. Et Rose ressort chaque fois plus lessivée, plus détruite. Lorsqu'elle rentre chez elle, c'est pour immédiatement s'effondrer en larmes. Mais alors que Rose pense avoir atteint le fond, se disant que sa mère ne peut s'enfoncer plus loin, un dernier événement la fait sombrer plus brutalement encore, jusqu'à atteindre le point de non-retour. C'est pourtant une journée comme une autre. Après le travail, Rose fait un crochet par l'appartement de sa mère pour s'assurer qu'elle va bien. Mais dès le palier, l'atmosphère est étrange. Un peu trop chargée. Et la Danielle qui lui ouvre la porte est en pur état de panique. Sans même un bonjour pour sa fille, elle effectue des allers-retours angoissés entre son téléphone et son ordinateur. Debout dans l'entrebâillement, Rose observe la scène, interloquée. Car plus sa mère lui assure que oui, tout va bien, vraiment, tout va bien, plus ses mouvements se font agités, désespérés. En coup de vent, Daniel finit par s'enfermer dans la salle de bain. Rose regarde la porte claquer, puis, ni une ni deux, saisit l'opportunité d'y voir plus clair. Elle s'approche alors de l'ordinateur pour observer une scène des plus étranges. Sur l'écran, la souris bouge toute seule. Lentement, précisément, comme si une main invisible la guidait. Une main qui sait exactement où cliquer pour atterrir sur la page d'accueil du compte bancaire de Daniel. Mais ça ne peut pas être Daniel. Elle n'est pas dans la pièce. Quelqu'un d'autre a clairement pris le contrôle de cet écran. Richard ?
1: Là, dès que j'ai vu ça, j'ai tout fermé, tout annulé, tout supprimé, immédiatement. Puis j'ai appelé la conseillère pour qu'elle mette un flag rouge sur le compte de ma mère et qu'elle ferme tout.
0: Désormais, Daniel ne peut plus retirer ne serait-ce que 20$ par elle-même. Mais étonnamment, elle ne se rebelle pas. Rose est même surprise de l'avoir accepté lorsqu'elle lui propose de porter plainte, la situation étant allée trop loin. Les policiers arrivent, prennent note de la situation, mais aussi de l'état fragile dans lequel Daniel semble être. L'un d'eux lui propose du soutien. A-t-elle besoin d'être suivie par une travailleuse sociale ? Le refus de Daniel est non seulement immédiat, mais sa réponse glace toutes les personnes présentes dans la pièce.
1: Elle lui dit « Non, moi, j'ai pas besoin d'aide. Moi, la seule chose pour laquelle on pourrait m'aider, c'est de m'ouvrir un compte de crypto-monnaie. »
0: Le policier reste bouche bée. Car Daniel vient non seulement de se faire frauder, mais aussi de porter plainte pour rapporter cette fraude. Et sa première réaction est de vouloir ouvrir un compte de crypto-monnaie pour continuer à envoyer de l'argent à Richard. Juste avant de quitter les lieux, l'un des agents prend Rose à part dans le hall d'entrée. Et rien qu'à ses traits lourds et son front plissé, elle sait déjà que la conversation ne sera pas agréable.
1: Il m'a dit « Votre mère a vraiment, vraiment besoin d'aide parce que, rendu là, 80% de ce type de fraude se termine en suicide. »

0: Je lui ai répondu que j'avais déjà tout essayé pour l'aider. Bloquer son compte, appeler un organisme d'aide en santé mentale. Rien ne fonctionne.
1: Et après ça, silence. Mais dans le regard impuissant du policier, Rose comprend tout ce qu'il faut comprendre. Même la police ne peut rien faire pour sa mère. Dans cet enfer, elle est bel et bien seule à se battre pour deux. Mais jusqu'à quand ? Rose sent déjà ses dernières forces physiques la quitter et le désespoir prendre le relais. Puis vient la nuit de trop. Cet énième retour à la maison, le cœur lourd et les yeux gonflés de larmes, et son fils qui l'attend sur le palier. Il ne comprend pas encore tout, mais il absorbe instinctivement ses émotions. Et en voyant sa propre tristesse reflétée sur le visage de son petit miracle, Rose est prise d'un déclic soudain et foudroyant. Non. Non. Tout cela ne peut plus durer. Elle a une famille qui compte sur elle, une carrière, une vie, un futur. Pourquoi devrait-elle tout ruiner pour une personne qui refuse d'être sauvée? Si Danielle souhaite couler, eh bien qu'elle coule seule. Mais ce sera son choix. Rose rend visite à sa mère une dernière fois. Ses mains tremblent un peu, à l'instar de ses battements de cœur effrénés, mais elle est prête. Elle a préparé ses mots, soigné l'intonation de sa voix et répété une dernière fois dans sa voiture, garée juste devant l'immeuble de Danielle. Elle est prête. Et ce qu'elle a à dire ne tient qu'en deux phrases courtes et fatidiques. À Danielle de choisir désormais.
0: C'est lui ou c'est nous. Mais si tu choisis Richard, je sors de ta vie et tu ne verras plus jamais ton petit-fils. Et là, je me rappelle encore d'elle qui me regarde et qui me répond. Lui, il m'aime au moins.
1: Pour Rose, c'est un coup de poignard dans le cœur. Une partie d'elle espérait encore que son petit-fils puisse être le dernier rayon d'espoir de cette situation. Danielle, qui le considérait comme la prunelle de ses yeux, qui était capable de lui décrocher la lune. Mais désormais, Richard passe avant lui.
0: Je lui réponds, regarde. Si je traverse la porte, je reviens plus. Et là, elle me dit juste très calmement, tu peux sortir.
1: Tu peux sortir. Trois mots qui mettent fin à tout. Face à elle, les yeux de Danielle sont vides et son expression éteinte. Rose comprend brutalement qu'elle a perdu sa mère et qu'il est désormais vital pour elle de couper les ponts. Novembre 2023. Plusieurs mois ont passé depuis que Rose a entendu la voix de sa mère. Plus d'appels quotidiens, plus de visites, plus de surveillance, plus de disputes à propos de Richard, plus rien. Et puis un jour, le téléphone sonne, un numéro inconnu. Rose fronce des sourcils mais décroche. Et en entendant ce qui lui est annoncé à l'autre bout du fil, son teint blanchit. Danielle est à l'hôpital. Elle vient de faire un AVC en voiture. Mais Rose hésite. Son cœur bat fort et ses mains tremblent parce que quelques mois plus tôt, sa mère a choisi de préférer Richard et de tirer un trait sur sa fille et sur son petit-fils. Après cela, Rose s'est jurée de ne plus revenir, de se protéger elle-même, mais aussi son fils. Elle a tracé une ligne claire à ne plus dépasser. Seulement voilà, c'est sa mère. Et Richard ou non, Danielle restera toujours sa mère, son roc. Rose attrape son manteau, monte dans sa voiture et se rend à l'hôpital. Dans le stationnement, elle s'accorde quelques minutes. Moteur éteint et paume sur le volant, elle inspire puis expire. Ça fait des mois que Danielle et elle ne se sont plus adressé la parole. Une partie d'elle appréhende ses retrouvailles. Va-t-elle être accueillie les bras ouverts ou chassée dès l'entrée de la chambre? Danielle parle-t-elle encore à Richard ou a-t-elle enfin ouvert les yeux sur la nature de cette supercherie? Les couloirs sont longs, blancs, aseptisés. Rose les longe d'un pas lent jusqu'à ce que ses yeux tombent sur le numéro de chambre de sa mère. Puis, debout devant la porte, elle prend une grande inspiration. Ça y est. Et soudain, Danielle est là, recroquevillée dans son lit. Petite, fragile, les cheveux en désordre. Mais lorsqu'elle aperçoit Rose, sa fille, ah, aussitôt son visage s'illumine. Ou du moins, la moitié. Car depuis son AVC, Danielle souffre d'une paralysie partielle du visage. Si elle sourit, un pan entier de sa bouche demeure figé. Mais elle est contente, vraiment contente de revoir Rose. Sa fille le sent. Rose s'approche lentement, puis tire une chaise au bout du lit pour s'y asseoir. Et en silence, toutes les deux se regardent, comme si les mots leur manquaient. Mais pas pour longtemps. Quelques minutes plus tard, les voilà qui échangent déjà des mondanités. Comment va ta santé? Les médecins ont dit quoi? Tu vas rester combien de temps? Ça allait la route pour venir ici? Tu as bien mangé? Tant mieux. Et lorsque s'abat un nouveau silence, Rose décide qu'elle n'en peut plus d'attendre. Elle doit savoir. Parce qu'elle n'a plus accès au compte de sa mère, Danielle ayant mis fin à la procuration. Elle ne peut donc plus surveiller les différentes transactions ou intervenir lorsque certaines lui semblent suspectes. À vrai dire, elle ne veut même plus de ce rôle-là. Mais il faut qu'elle sache, pour son bien-être mental.
2: Donc je lui ai demandé, tu parles encore à Richard? Et là, elle me répond, non, je lui parle plus.
1: Mais Rose connaît sa mère. Et rien qu'à son regard fuyant, elle sait déjà quel degré de vérité accorder à cette réponse. Aucun. Et peut-être par lassitude, Rose ne proteste pas d'emblée. Ce n'est plus son rôle. Et de son côté, Danielle ne se justifie pas plus que ça. Elle reste simplement là, assise dans son lit d'hôpital, le visage à moitié paralysé, prisonnière de son propre mensonge. Alors Rose décide d'offrir à sa mère une dernière porte de sortie.
2: Je lui dis, regarde, je vais faire un deal avec toi. Si un jour tu décides de tout couper avec lui, d'arrêter tout ça, je suis prête à te faire revenir dans ma vie avec ton petit-fils. Je t'oblige pas à le faire, je te demande pas de le faire tout de suite, mais si tu le fais, je reviens.
1: Et là, Rose voit quelque chose passer dans les yeux de sa mère. Une lueur d'espoir? Un désir enfoui? Ou bien juste du regret? Rose sent que profondément, sa mère n'aspire qu'à ça. Que quelque part sous ce lavage de cerveau, elle reste la grand-maman qui adore son petit-fils, celle qui le gâte pour Noël et tous les jours de l'année. Tu poutes les lèvres, Danielle demande des nouvelles de Liam. Sa voix est douce, comme si elle ne parlait désormais plus que sur la pointe des pieds. Rose lui raconte les progrès de son fils à l'école, ses nouvelles routines et ses petites victoires du quotidien. Pendant ces quelques minutes, tout est presque redevenu comme avant, lors de ces appels téléphoniques où Danielle et Rose discutaient de tout et de rien, heureuses d'exister simplement en présence l'une de l'autre. Et puis Danielle mentionne quelque chose d'inattendu, qui surprend sa fille au plus haut point. Elle mentionne qu'elle accepterait de revoir des membres de sa famille avec qui les relations se sont effilochées depuis sa rencontre avec Richard. Des cousins, des oncles, des amis de longue date, tous coupés, écartés et rejetés un à un au fil des mois, au fur et à mesure que son Roméo virtuel prenait toute la place dans sa vie. Mais là, dans cette chambre d'hôpital, quelque chose change. Danielle accepte de renouer avec sa famille. Et pour la première fois depuis des mois, Rose se permet d'espérer. Peut-être que sa mère est en train de revenir, qui sait? Lorsqu'elle quitte l'hôpital, c'est avec une bouffée d'optimisme qu'elle n'aurait jamais cru possible quelques heures plus tôt. Et puis le temps des fêtes arrive, tranquillement. Noël, avec ses décorations et ses lumières. Le jour de l'an, avec ses résolutions qu'on ne tiendra pas bien longtemps. Depuis son passage à l'hôpital, Rose n'a plus de nouvelles de sa mère. Elle n'en demande pas non plus. Le réflexe n'est plus là. Et le silence continue de s'étirer entre elles, jour après jour. Ce jour-là, Rose n'entend même pas son téléphone sonner. Elle est en plein milieu d'une de ces journées où la terre entière semble brûler si elle n'intervient pas. Entre deux courses et soupirs exténués, elle ne sent pas les dernières vibrations de son appareil dans sa poche. À l'écran, la photo de Danielle s'obscurcit.
2: J'ai manqué l'appel. Honnêtement, c'était vraiment une grosse semaine. Je n'ai eu le temps de m'asseoir pour la rappeler que deux jours plus tard, mais ça sonnait dans le vide. Personne ne décrochait. Alors je me suis juste dit, tant pis, ça restera comme ça.
1: Rose raccroche sans laisser de message. Elle ne sait pas encore que de l'autre côté,

0: Dans cet appartement silencieux, sa mère n'est déjà plus là. Depuis des mois, Danielle est prise dans une spirale encore plus infernale que ce que sa fille aurait pu imaginer. Cette spirale, Rose la surnomme la gamique. Cette manipulation finale qui ne laisse plus aucune issue. Selon les messages que Danielle reçoit, Richard est en Malaisie. Il est détenu en prison pour des raisons qui changent d'un message à l'autre. Un prétendu agent écrit régulièrement à Danielle avec une proposition qui ressemble à une promesse, mais qui est en fait un piège qui se referme tranquillement. Il peut faire sortir Richard de prison, lui raconte-t-il. Mais pour ça, il faut qu'elle lui envoie 5 000 $ chaque jour, sans exception. Et pas n'importe comment, seulement en carte prépayée Visa et Mastercard. Et si elle arrêtait ne serait-ce qu'une journée, tout l'argent envoyé en dépôt pour la libération de Richard serait perdu à tout jamais, comme si aucun transfert n'avait jamais existé. C'est donc une Danielle paniquée qui court quotidiennement dans les magasins sous la pression constante et invisible d'un Richard supposément incarcéré. Elle achète des cartes, encore et encore, jour après jour. Elle envoie aussi des bitcoins quand on lui demande. Mais tout au long de cette descente aux enfers, Danielle garde tout méticuleusement. Comme si ses preuves pouvaient un jour racheter ou expliquer quelque chose qu'elle n'a pas encore le courage de dire à voix haute. Les reçus, les preuves, les messages, tout est soigneusement imprimé et classé dans un sac laissé bien en vue dans sa chambre. Un peu comme si elle souhaitait que quelqu'un tombe dessus.
1: Je pense qu'à la fin, elle savait. Elle savait qu'elle s'était fait avoir. Et c'était une femme orgueilleuse, ma mère. Elle n'aurait jamais accepté d'être sur l'aide sociale ou d'admettre publiquement s'être fait frauder. Surtout à ce degré. Jamais.
0: Mais tandis que la course contre la montre continue, les comptes se vident. Et un vendredi soir, quelques jours avant de disparaître, Danielle décroche son téléphone pour appeler son ex-mari de toute urgence. Certes, ils sont divorcés depuis des années maintenant, mais certaines choses ne changent pas. Surtout dans un temps de crise comme celui-ci, où la voix de Danielle est brisée par les sanglots à peine le combiné décroché.
1: Elle le supplie de lui envoyer 10 000 $, qu'elle en a besoin tout de suite, que c'est presque une question de vie ou de mort. Et comme mon père sait pour Richard et les arnaques, il lui demande aussitôt si c'est pour lui envoyer, mais ma mère répond que non, que c'est juste pour régler ses affaires parce que la caisse bloque son compte.
0: La puce à l'oreille, il choisit tout de même de lui rendre visite. Et une fois arrivé chez elle, il la trouve assise par terre, le visage dans les mains, le corps secoué de sanglots, si abattue qu'elle n'arrive plus à prononcer un seul mot. Sans plus poser de questions, il lui signe un chèque qu'ils vont déposer tous les deux à la caisse. Puis il l'observe, tandis qu'elle paye une facture après l'autre, le regard méthodique, déterminé. Le prénom Richard n'apparaît sur aucun document.
1: Quand j'ai regardé ses comptes plus tard, j'ai vu que tout était à jour, tout était payé, un peu comme si... comme si son idée était déjà faite. Et qu'elle mettait sa vie en ordre avant de partir.
0: Dimanche soir, 21h précise. Seule avec ses pensées dans son appartement silencieux, Danielle sort son téléphone pour y écrire un dernier message à Richard. Je t'aime, je suis en paix. Bonne nuit. Et au revoir. Des mots simples pour cet homme qu'elle n'a jamais rencontré et qu'elle ne rencontrera jamais.
1: C'est la femme de ménage qui m'a appelée 3 jours plus tard. C'est une amie de la famille, donc elle a sa propre clé de l'appartement et j'entends encore sa voix paniquée me dire « Rose, Rose, viens-t'en, il est arrivé quelque chose à ta mère. »
0: Sans même y penser, Rose saute dans sa voiture et conduit aussi vite qu'elle le peut jusqu'au pied de l'immeuble de sa mère. Quand elle entre dans l'appartement, elle voit la femme de ménage qui pleure au loin, dans le salon. Le cœur dans la gorge, Rose avance, un pied devant l'autre, puis atteint la chambre de Danielle. Elle est là, sur son lit, décédée à 70 ans. Sur la table de chevet se trouve une lettre posée bien en évidence. Les doigts tremblants, Rose commence à lire.
1: Ce n'était pas une lettre d'adieu, ce n'était pas « Je t'aime, Rose », non. C'était vraiment une lettre explicative, quasiment dédiée à la police, retraçant toute l'histoire avec Richard. Il n'y avait rien de personnel là-dedans. Rien.
0: Sur un ton froid et administratif, Danielle explique en détail qu'elle a été

0: est victime de fraude, qu'elle a donné toutes ses économies, tous les profits de la vente de sa maison et qu'il ne lui reste désormais plus rien. Elle explique qu'elle sera obligée de demander l'aide sociale l'an prochain, ce qu'elle ne peut accepter. « Contactez ma fille Rose », conclut-elle en fin de texte. Le tout suivi du numéro de téléphone et de l'adresse de sa fille. Et plus Rose met en ordre l'appartement de Daniel, plus elle découvre des choses qui remettent en perspective l'enfer que sa mère a vécu pendant ces deux dernières années. Comme cette liste que Daniel a intitulée « Mes 10 souhaits ».
1: Dedans, il y avait que ma fille croit à mon amour pour Richard, mais aussi que Richard arrive enfin à la maison.
0: Daniel a même gardé une bouteille de champagne à 90$ au frais dans son frigo pour fêter l'arrivée de Richard, s'il franchissait un jour le seuil de sa porte. Jusqu'à la toute fin, et même en sachant qu'elle se faisait avoir, une partie de Daniel y a sincèrement cru.

0: Dans les semaines qui suivent, Rose et sa famille décortiquent les relevés bancaires de Daniel avec une minutie douloureuse. Ils additionnent les virements, les cartes cadeaux, les bitcoins, tous ces transferts étalés sur plusieurs années. Et le total les laisse sans voix. 700 000 dollars envoyés à un homme qu'elle n'a jamais rencontré et jamais vu, pas même en photo. Et dans les jours qui suivent le décès de Daniel, cet homme continue à lui envoyer des messages, à exiger son attention et ses fonds.
1: J'ai fini par lui écrire « Bravo champion, ma mère s'est suicidée à cause de toi ».
0: Lorsque Rose porte plainte officiellement, c'est cette fois-ci avec un dossier en béton. Et grâce à tous ces reçus que sa mère avait gardés méticuleusement, grâce aux adresses IP, aux conversations imprimées, aux traces de bitcoins, le dossier remonte jusqu'à Interpol. Les enquêteurs réussissent alors à identifier que ce fameux Richard ne vient ni du Canada, ni du Brésil, mais bel et bien du Nigeria. Quant aux 700 000 dollars évaporés, les chances de remboursement sont infimes, pour ne pas dire nulles. Mais Rose a fait la paix avec ça.
1: Je ne sais pas ce que cette enquête donnera. Et je sais que je ne reverrai jamais l'argent. C'est plus seul en jeu maintenant. Mais si je peux aider quelqu'un quelque part dans cette même situation qui m'a brisée, et si je peux éviter qu'un petit-fils comme mon garçon perde sa grand-maman dans de telles conditions, alors ce sera ça de gagné.
0: Merci à Rose d'avoir partagé son histoire avec nous. Si vous ou une personne de votre entourage est victime d'une escroquerie amoureuse similaire, vous pouvez contacter le centre

0: Vous ou une personne de votre entourage est victime d'une escroquerie amoureuse similaire, vous pouvez contacter le Centre antifraude du Canada à l'adresse signalercyberetfraude.canada.ca. Vous pouvez également porter plainte directement à votre poste de police de proximité. Si vous avez des pensées suicidaires ou si vous craignez pour la vie de quelqu'un dans votre entourage, vous pouvez contacter le 988 en tout temps pour obtenir de l'aide partout au Canada. Moins il y aura de tabous autour de ces arnaques, plus les voix se libéreront. Et peut-être aussi la vôtre. Si vous souhaitez partager votre histoire, n'hésitez pas à nous écrire en cliquant sur la bulle de conversation sur la page du balado. Si vous ou un de vos proches traversez une situation similaire, sachez que vous n'êtes pas seul. Car personne n'est vraiment à l'abri. Je m'appelle Malia Kunku. Merci d'avoir été à l'écoute. 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

Oui, elle reprend des standards et ses propres chansons sont comme une version moderne de ces styles-là, avec la même élégance dans les arrangements, dans l'instrumentation, mais les paroles sont plus actuelles.

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1: 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Entendez-vous la joie dans cette voix? Et en plus, elle chante comme si ça lui demandait aucun effort. Katie George est aussi une passionnée d'ornithologie. Je ne sais pas s'il y a un lien à faire avec l'agilité de sa voix qui virevolte si facilement. En tout cas, elle a la jeune vingtaine, elle a le vent dans les voiles, mais elle prend quand même aussi le temps d'enseigner le jazz de temps en temps au Yukon. Vraiment épatante, cette musicienne accomplie et très productive. Un autre musicien qui nous épate, c'est le pianiste Mathieu Godette qui, avec toute sa finesse, s'est attelé à la tâche d'enregistrer, au rythme de 2 disques par an, l'intégrale de la musique pour piano du compositeur romantique Franz Schubert, et ses interprétations sont saluées à l'international. C'est un répertoire riche des mélodies expressives, souvent mélancoliques, des compositions qui demandent de la patience dans le doigté. Schubert était doué pour bien des choses. C'était un maître dans l'art d'incorporer les tonalités majeures et mineures dans une même composition. Mais il était aussi doué pour les formes courtes. En témoignent ces 4 impromptus qu'on retrouve sur ce 11e disque que lui consacre Mathieu Godette.

L'impromptu des 9:35, numéro 4 de Schubert, interprété par Mathieu Godette. Ici Ariane Cipriani, vous écoutez Ici Première. Merci d'être avec nous.

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4: Bonsoir, ici Marc-Antoine Leblanc. Voici vos informations. Le premier ministre Mark Carney a lancé son sommet canadien de l'investissement à Toronto. L'événement réunit les grands patrons de la finance mondiale alors que le gouvernement vise à générer 1 000 milliards de dollars d'investissement privé au cours des 5 prochaines années. Par ailleurs, Mark Carney doit se rendre à Strasbourg en France mardi avec l'intention de se rapprocher de l'Union européenne. Les précisions de Laurence Martin.
5: Un sommet des investisseurs, c'est un peu comme une agence de rencontre. Hein. L'idée, c'est d'avoir dans une même pièce des investisseurs internationaux de pays comme la Chine, l'Arabie Saoudite ou encore la Norvège qui sont intéressés à placer de l'argent au Canada. Et de l'autre, des entreprises, des gouvernements provinciaux, par exemple, qui cherchent à attirer des capitaux pour démarrer leurs grands projets. Et Ottawa tente évidemment de montrer avec ce grand rendez-vous que le Canada est un bon endroit où investir, que la réglementation ici a été allégée. On peut écouter la ministre de l'Industrie, Mélanie Joly.
6: On doit être capable d'offrir un environnement qui est stable, qui est facile, où on peut en faire des affaires rapidement.
5: Et c'est une semaine occupée pour Mark Carney parce qu'il se rendra ensuite à Strasbourg pour prononcer un discours au Parlement européen. Le Wall Street Journal indiquait que le Canada cherchait à devenir un membre associé de l'Union européenne. Mark Carney a nuancé quelque peu cette affirmation. On peut l'écouter.
7: Alors, on va commencer les discussions pour une alliance. Pas d'être un membre de l'Union européenne, mais pour une alliance unique entre le Canada et l'Union européenne.
5: Oui, parce que devenir un membre à part entière de l'Union européenne, ça impliquerait de se soumettre à toutes sortes de réglementations décidées depuis Bruxelles, ce que le Canada ne veut pas. Mais un rapprochement, oui. Reste à voir la forme précise que cette alliance pourrait prendre. Ici Laurence Martin, Radio-Canada, Ottawa.
4: Campagne électorale québécoise maintenant. Le Parti libéral du Québec a dévoilé à son tour son cadre financier. Les libéraux promettent le retour à l'équilibre budgétaire en 2029-2030, entre autres en annulant deux mesures de la CAQ pour diminuer le coût de la vie. Le PLQ entend aussi plafonner les dépenses de certains portefeuilles sans toucher à la santé, l'éducation et la culture. Marie-Josée Paquette-Comeau a les détails.
8: C'est pas le temps des dépenses électorales bonbons.
9: Le chef du Parti libéral, Charles Milliard, chiffre ses engagements à 12 milliards de dollars. Pour les financer, il mise sur une augmentation des revenus de 3,5 % sur 5 ans, grâce à l'abolition de 12 000 postes dans la fonction publique, la révision des crédits d'impôt des entreprises et l'annulation du congé de taxes sur certains produits d'épicerie, une mesure caquiste.
8: Une mesure qui absolument ne sert aucunement le Québec en ce moment.
9: Les libéraux prévoient le retour à l'équilibre budgétaire en 2030. La hausse des dépenses demeure conservatrice, 2,4 % en moyenne, mais pour certaines années, elle n'est que de 1 %.
8: Il n'y aura aucune coupe de services en santé, en éducation et en culture.
9: Ruba Gazal de Québec solidaire n'y croit pas.
10: Quand les dépenses ne suivent pas le taux d'inflation, c'est des coupures puis de l'austérité.
9: Charles Milliard réplique.
8: Ce n'est pas de l'austérité qu'on propose, c'est un retour à un réalisme économique.
9: À la CAQ et au Parti québécois, on se retient de condamner le cadre financier libéral. Le ministre des Finances sortant, Éric Girard, suivi de Paul Saint-Pierre Plamondon.
11: Oui, s'inspire de nous.
12: Ce que j'ai vu du cadre budgétaire libéral est plus crédible que ce que les autres partis ont fait.
9: Le Parti québécois fermera le bal en présentant son cadre financier ce mardi, en l'absence de son chef. Ici Marie-Josée Paquette-Comeau, Radio-Canada, Saint-Léonard-d'Austin.
4: Ailleurs dans la campagne électorale, Québec solidaire et le Parti québécois ont tous deux promis des mesures pour mieux protéger les femmes. QS s'est notamment engagé à développer une nouvelle plateforme numérique pour offrir une aide directe aux femmes victimes de cyberintimidation, basée sur un modèle similaire en Nouvelle-Zélande. Le PQ, lui, entend construire 6 nouveaux centres d'hébergement dans des régions jugées prioritaires. La chef caquiste Christine Fréchette a participé à un événement partisan, mais sans faire de nouvelles annonces, tandis que le Parti conservateur n'avait pas d'activité au programme. Les agriculteurs québécois

0: encourage la population à acheter local avec les tensions commerciales avec les États-Unis. Le secteur agricole accueillait le public dans ses installations à l'occasion de la 22e édition des portes ouvertes sur les fermes du Québec, organisée par l'Union des producteurs agricoles. Son président, Martin Caron.
1: Pour juste s'assurer que l'État soit sur les achats gouvernementaux, mais qu'on s'assure que les produits sont bien achetés directement. On est présentement entre 50 et 60 % des choses qu'on consomme dans notre assiette qui viennent du Québec. Alors donc, il faut être capable de se doter des cibles. Et malheureusement, sur les dernières années, ben on a vu des produits américains ou des carottes de la Chine se retrouver dans les CIUS. Il faut protéger, il faut vraiment favoriser l'achat local.
0: Plus de 60 fermes du Québec, dont 8 en milieu urbain, accueillaient des visiteurs à l'occasion de l'événement Porte ouverte sur les fermes du Québec. En terminant, sur la scène culturelle.
2: Et le Gémeaux est remis à...
3: Empathie!
0: Favorite de la soirée, Empathie est la gagnante dans la catégorie de la meilleure série dramatique lors de la 41e cérémonie, des prix Gémeaux, qui est en cours à la Place des Arts à Montréal. La série est aussi récompensée par l'intermédiaire du prix de la meilleure interprétation féminine pour un rôle de soutien d'une série dramatique qui a été décerné à Brigitte Lafleur. France Beaudoin gagne le prix Meilleure animation. Voilà, c'était vos informations. 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
5: Je m'appelle Malia Kounkou et vous écoutez toujours Crève-Cœur, un balado qui explore les profondeurs intimes des récits d'arnaque sentimentale. Bienvenue dans cet épisode spécial. Pour mieux comprendre ce qui va suivre, on vous invite à écouter d'abord les 3 épisodes de la saison de Daniel. On replonge ici dans son histoire aux côtés de Wendy Liu, analyste au sein de la clinique de cybercriminologie de l'Université de Montréal. Elle est là pour mettre des mots sur ce qu'on a entendu, décortiquer les mécanismes qui rendent ces fraudes possibles et nous dire quoi faire quand on est, comme Rose, en train de regarder quelqu'un qu'on aime disparaître.

0: Bonjour Wendy.
1: Bonjour.
0: Alors Wendy, vous êtes analyste à la clinique de cybercriminologie de l'Université de Montréal. Et en quoi est-ce qu'elle consiste cette clinique?
1: Dans le fond, je peux commencer par la mission générale de la clinique, c'est qu'on tente de sensibiliser la population à la cybercriminalité, donc la cyberfraude. On essaie aussi d'améliorer la coordination des ressources d'aide selon les besoins, les attentes et les impacts de la victime ou de ses proches. C'est quand même important de diviser en trois volets les services de la clinique. Donc, premièrement, on fait de l'accompagnement. Puis ça, c'est où nous, les analystes de la clinique, on intervient auprès des victimes pour les soutenir dans leur situation et de les guider dans les démarches à faire. Parce que, comme j'ai dit, c'est difficile pour la personne de s'y retrouver. Pour l'accompagnement, on invite les victimes ainsi que leurs proches. Donc, tous les deux peuvent nous contacter s'ils ont besoin, quoi que ce soit, d'informations sur la fraude, des conseils, de l'assistance pour savoir les démarches à faire et d'être guidés vers les bonnes ressources. Puis, au niveau de l'approche, c'est sûr qu'on mise beaucoup sur l'écoute puis l'empathie, de créer un espace où la personne se sente à l'aise, de vider les émotions puis vider ce qu'elle vit en ce moment, puis de parler de ce qu'elle a vécu sans jugement. Ensuite, on fait aussi de la recherche. Donc, bien sûr, avec l'accord des victimes, on utilise les données pour faire des études. Donc, d'utiliser de ce qu'on a vu sur le terrain avec la clinique pour faire ressortir des tendances puis des récurrences pour améliorer la prévention puis la sensibilisation par rapport à la cybercriminalité. Puis finalement, ça aussi, dans le fond, on est associé à une plateforme québécoise de signalement et d'entraide qui s'appelle Fraude Alerte. C'est vraiment mise sur un partage d'expériences. Donc, ça permet aux personnes de dénoncer, de vérifier certaines informations qui ont déjà été publiées. Donc, encore une fois, là, c'est sur la sensibilisation puis la prévention de fraude.
0: Où est-ce qu'on en est en termes de cybercriminalité, si l'ampleur réelle du problème pouvait être chiffrée ou quantifiée?
1: Juste en 2024, le Centre antifraude du Canada il rapporte 648 millions de dollars perdus par les victimes. Donc, c'est énorme. C'est un crime vraiment sous-estimé puis très fréquent avec surtout le développement de la technologie. Aussi, avec les données de la clinique, en 2025, on a pu accueillir 212 personnes.

0: victimes ou proches de la cyberfraude pour un total de plus de 10 millions de dollars de pertes cumulées. Donc ça, encore une fois, c'est sous-estimé. Il y a des personnes qui ne veulent pas signaler. L'échantillon est quand même équilibré en termes de genre, donc hommes et femmes. Le groupe d'âge qui revient le plus souvent, ça serait les 35 à 44 ans.
1: Et dans cette saison de Crève-Cœur, on découvre l'histoire de Danielle, qui est une femme qui a fini par s'enlever la vie après avoir transféré pas moins de 700 000 dollars à un fraudeur nommé Richard. Et on découvre l'histoire sous l'angle de sa fille, Rose, qui dit avoir frappé à plusieurs portes pour obtenir de l'aide. Mais à chaque fois, elle s'est butée au refus d'un système qui était absolument impuissant, puisque Danielle pouvait encore manger et se laver. Donc c'était apparemment des signes qui montraient qu'elle était pleinement consciente de ses actes. Et quand le système ne peut plus rien faire pour cesser cette spirale, quelle alternative apporte la clinique?
0: Pendant longtemps, il existait très peu de ressources spécialisées pour accompagner les victimes de manière plus adaptée suite à une fraude. Ça peut être difficile pour une victime de s'y retrouver, de voir quelle démarche se diriger après une fraude. Puis, la fraude est seulement perçue sous l'angle économique, plus perte financière que psychologique. Donc, c'est là qu'on vient vraiment rentrer en jeu de voir le double préjudice. Donc, autant les pertes économiques, mais aussi les impacts psychologiques. Mais qu'est-ce qu'on essaie de faire, c'est de créer justement un espace pour que la victime puisse se diriger à une telle ressource. Donc, de savoir que cette ressource-là, elle existe, de savoir qu'il y a quelqu'un qui va l'écouter puis qui va potentiellement l'aider en tant que troisième perspective. Donc, pas en tant que proche, parce qu'on sait que des fois, la relation, elle peut être tendue par rapport à ça. Il y a de la honte, il y a de la culpabilisation. T'as de la difficulté à pouvoir communiquer par rapport à tes vulnérabilités. C'est sûr que le blâme est très présent pour la fraude. Donc, certains vont dire, la victime est justement est consciente de ce qu'elle fait. C'est vraiment de sa responsabilité, mais... Avec la clinique aussi, on mise beaucoup sur l'impact psychologique. On sait que c'est ça qui pousse la victime à se blâmer encore plus. Mm-hmm. Puis nous, dans le fond, on mise beaucoup le blâme sur le fraudeur durant notre intervention à la clinique aussi, quand on parle avec la victime. Donc, de vraiment essayer de déplacer ce blâme-là vers le fraudeur à la place de envers elle-même. On comprend ce que la victime elle souhaite exprimer. On est capable d'expliquer un petit peu c'est quoi qui se passe, d'expliquer le stratagème, donc le modus operandi, puis de soulever certains drapeaux rouges avec la victime, de pouvoir la guider pour pas qu'elle se rende jusqu'au niveau du suicide.
1: Mm-hmm. Alors, on voit dans le récit de Danielle que le fraudeur a exploité des décennies de solitude affective qu'elle avait en la submergeant d'une affection qu'elle ne recevait plus au sein de son couple. Est-ce que c'est bien ce que l'on appelle le bombardement amoureux ou love bombing?
0: Oui, effectivement, les fraudeurs, d'habitude, ils essaient de combler un besoin que la victime ou ses proches n'ont pas reconnu. Donc, dans ce cas-là, ça serait plutôt le besoin affectif. Donc, le love bombing, ça serait vraiment efficace dans ce cas-là. Donc, on pourrait parler des déclarations d'amour très rapides, une intensité émotionnelle dès les premiers échanges. Dans le cas de Danielle, ça fait un petit bout qu'elle est séparée, je crois, de son conjoint. Elle vit seule. Elle peut ressentir un sentiment d'isolement que ce fraudeur-là, il vient, il utilise cette opportunité criminelle de rentrer en jeu puis de cibler sa victime.
1: Mm-hmm. Et quels seraient les autres leviers psychologiques fréquents que vous observez à la clinique et dans quel but précis est-ce qu'ils sont employés?
0: Dans ce contexte-là, on pourrait aller parler des sentiments qui peuvent être exploités par les fraudeurs. Mm-hmm. Donc, il y a notamment le sentiment d'urgence. Donc, s'il est exploité, c'est vraiment le réflexe d'agir rapidement sans réfléchir. Et c'est utilisé dans le sens que les fraudeurs, ils créent une situation, il faut agir tout de suite. Donc, dans le cas de Danielle, ça serait les voyages, l'emprisonnement, les douanes ou... Toutes sortes de situations qu'ils peuvent inventer pour accommoder la situation, pour que ça rende ça logique dans le contexte. C'est efficace parce que l'urgence limite le temps de réflexion. Donc, ça isole la personne de ses repères habituels et empêche de valider l'information auprès d'un proche. Donc, dans l'histoire de Daniel,

0: elle, d'habitude, elle aurait peut-être consulté sa fille Rose dans cette situation-là, mais des fois, les fraudeurs, ils utilisent cette faille, ce trou pour dire, pour manipuler. C'est vraiment une question de temps. Il faut vraiment agir maintenant ou je vais me faire emprisonner. Donc, ça ajoute beaucoup de pression chez la victime. Il y a aussi la bienveillance. Donc, ce qui est exploité, c'est le besoin du lien affectif, justement, de reconnaissance, le sentiment d'être aimé. Le fraudeur, il est extrêmement attentionné. Donc, il écoute, il soutient, il prépare tous ses scénarios. C'est tout bien préparé. Puis, il sait déjà quoi dire dans le cas où la victime lui pose des questions, lui pose des doutes. Donc, il y a la peur. Donc, ce qui est exploité aussi, c'est la panique. Donc, la peur de perdre l'autre personne. Donc, dans le cas de Daniel, c'est bien, la peur de perdre cette relation qui a été autant investie par elle-même, qui a été autant bâtie avec Richard. Donc, vraiment, des exemples, ça serait, bien, si tu ne m'envoies pas l'argent, je risque d'être emprisonnée, je vais être pris ici. C'est toutes sortes de scénarios qui rend la victime vulnérable dans la situation. Et c'est ça. Finalement, il y a la curiosité. Donc, Richard, il essaie de se présenter en tant que quelqu'un vraiment intéressant, quand même mystérieux aussi. Il part tout le temps en voyage. On sait pas énormément sur cette personne-là. Puis c'est ça qui vient chercher la victime dans certaines circonstances. C'est vraiment d'avoir une curiosité envers cette personne-là. Puis c'est ça aussi qui fait renforcer la relation aussi, puis renforcer, bon, soi-disant, la chimie.
1: Mm-hmm. Quel type de scénario vous voyez le plus souvent revenir à la clinique?
0: T'sais, on peut pas dire que c'est... Ça suit un fil, mais il y a toujours un petit des étapes qu'on peut identifier dans la plupart des cas. Mm-hmm. Donc, ça commence toujours par une prise de contact. Donc, vu que la clinique, on se concentre sur la cyber, donc la plupart du temps, la prise de contact se fait en ligne sur les réseaux sociaux, donc peu importe le Facebook, Instagram, les sites de rencontre, puis après ça, les fraudeurs vont essayer de déplacer le canal vers un canal plus privé. Donc, WhatsApp, c'est très fréquent. Telegram aussi, Signal, donc un espace plus privé, puis plus difficile à tracer par la suite. Après ça, on a la création du lien. Donc, il y a le love bombing à cette étape-là aussi. Donc, vraiment de... Les fraudeurs sont super investis dans la relation, donc ils essaient de contacter la victime une fois par journée, voire plusieurs fois par jour, pour créer ce lien affectif. Puis après ça, c'est la mise en confiance, puis l'isolement. Donc l'isolement, quand on le voit dans la situation de Daniel, c'est que le fraudeur, il prépare déjà ce que Rose pourrait dire à Daniel, de créer un bris de lien entre Rose et Daniel pour qu'il puisse avancer dans son stratagème. Puis, finalement, la demande financière sous toutes les formes. Donc, dans le cas de Daniel, West Union, crypto-monnaie, donc c'est très récurrent aussi. Et les cartes cadeaux.
1: Et en termes de conséquences financières et psychologiques, qu'est-ce que vous constatez à la clinique?
0: À la clinique, c'est sûr que la plupart des cas, on voit la perte d'argent. On a fait une étude sur les données de 2025 de tous les accompagnements reçus. La somme moyenne était de 67 000 $. Dans plusieurs situations, ces pertes aussi ont des impacts directs sur le quotidien. Donc, moi, en tant qu'intervenante, des fois, j'ai reçu des messages disant que j'aurais de la difficulté à payer pour le loyer du mois prochain, par exemple. Je vais devoir faire des décisions plus attentionnées par rapport à mes courses, par rapport à l'épicerie. Donc, c'est quand même très important. On observe aussi des cas d'endettement. Donc, par exemple, il y a certaines victimes qui vont utiliser des marges de crédit ou des cartes de crédit pour pouvoir envoyer l'argent aux fraudeurs. Puis, il y a aussi la perte d'épargne ou même des fonds de retraite. Donc, ce qui est des pertes d'épargne, on voit des personnes qui investissent qui investissent dans le fraudeur, une partie importante de leur économie. Ça peut être des fonds de pension. Parfois, chez les personnes plus âgées, ça serait les fonds de retraite. Donc, encore là, c'est important de comprendre que dans les cas d'endettement, les conséquences, ils suivent les victimes pendant très longtemps. Donc, ça peut mener à la victime à avoir un sentiment d'avoir compromis autant son avenir ou

0: sa retraite.
1: Ok.
0: On parle aussi d'idéation suicidaire qu'expriment certaines victimes. Lorsqu'on a parlé en pré-entrevue, vous nous avez donné un chiffre de 14%. C'est quand même extrêmement haut. Comment est-ce qu'on peut expliquer des chiffres comme celui-ci?
2: Donc, premièrement, on pourrait parler des impacts psychologiques puis qui pourraient amener la victime vers des idéations suicidaires. Donc, on commence avec l'anxiété. C'est sûr que l'anxiété revient beaucoup. Le sentiment d'impuissance hein, quand on vit une fraude, la honte, l'humiliation, le blâme, la frustration. Donc, autant envers le fraudeur qu'envers elle-même. Le sentiment d'isolement également. Donc, perte de confiance, je tiens à mentionner que... C'est très fréquent à la clinique quand on voit ça. Ça peut être autant envers les autres, mais aussi envers le monde numérique. Donc, en tant qu'intervenante, on le ressent beaucoup dans certains appels. Quand on doit faire des rappels, il y a des victimes qui vont devenir très méfiants. Ils vont pas vouloir répondre au téléphone. Ils vont demander qu'on s'identifie clairement ou de prouver qu'on vient vraiment de la clinique. Mm-hmm. Il y a aussi des cas où ils vont laisser un message vocal plutôt particulier comme quoi que « Ah, si vous êtes un fraudeur, s'il vous plaît, ne me rappelez pas ». Ou laisser un message si c'est vraiment important. Donc, on voit le sentiment d'impuissance puis de peur après un événement aussi traumatique, disons. Puis, des idéations suicidaires, 14%, effectivement, c'est un chiffre très important. Ça contient aussi les nombreuses personnes qui ne veulent pas avouer avoir cette pensée-là. Donc, c'est sûr que l'accompagnement, puis c'est ça, l'accompagnement de la clinique, ça pourrait potentiellement prévenir cette étape finale. Mmh.
0: Puis, dans un cas comme celui de Daniel, qui refusait d'admettre la fraude et qui demandait même aux policiers de l'aider à ouvrir un compte de crypto-monnaie pour continuer ses envois, comment est-ce que, à la clinique, vous gérez cette emprise mentale où la victime devient presque l'alliée de son propre bourreau?
2: C'est pas une question de naïveté. C'est plus la personne est plus endoctrinée. Donc la victime a subi de l'ingénierie sociale. Donc l'ingénierie sociale, c'est l'art de manipuler les gens pour qu'ils fassent quelque chose qu'ils feraient pas normalement, mm-hmm. comme partager des informations personnelles, envoyer de l'argent ou accorder leur confiance. C'est souvent subtil, bienveillant en apparence et basé sur les émotions ainsi que la confiance. Donc, dans ce cas-là, la clinique, pour être honnête avec vous, même en tant qu'intervenante, des fois quand on reçoit des appels d'une telle situation, on fige aussi. Nous aussi, on a un choc, puis on essaye le plus possible de travailler ensemble pour voir quel genre de plan d'action, quel genre de d'accompagnement adapté à la personne qu'on pourrait lui proposer pour que ça fonctionne. Parce que ça dépend vraiment des cas, puis... aussi, ça dépend de la réceptivité de la personne.
0: Quel type de plan d'action vous offrez à la clinique dans des situations d'escroquerie amoureuse?
2: Donc, le plan, généralement, ça inclut un topo, donc un résumé de ce qui a été discuté durant l'appel, les besoins, les attentes, les impacts qui ont été identifiés durant l'appel. Puis, on essaie le plus possible d'offrir des conseils qui sont appropriés à ces besoins puis ces attentes-là. Donc, aussi de donner une liste de ressources, de donner des outils aussi. Donc, quand on parle des besoins, par exemple, mettons besoin de compréhension, donc le vouloir de la victime à comprendre ce qu'elle a vécu. On va vraiment tout énumérer le plus possible les étapes, le stratagème, comment ça fonctionne, quels sont les drapeaux rouges. Ensuite, on va aussi accompagner et guider la victime pour le besoin de signalement, par exemple. Il y a certaines personnes, certaines victimes qui vont vouloir signaler, mais qui ne savent pas où se diriger. On peut fournir des conseils, puis... que ce soit contacter la banque, quel numéro rejoindre, comment faire une plainte à la police, donner un gabarit de liste de preuves à préserver pour déposer une plainte à la police de manière plus efficace, à remplir le formulaire du centre d'antifraude après une fraude, comment contacter les bureaux de crédit, donc encore là, quel numéro. Ensuite, on essaie aussi de répondre aux besoins de protection et de prévention. Donc, comme j'ai dit, là, soulever les drapeaux rouges des types de fraude, donner des outils pour vérifier aussi la légitimité de certaines plateformes, de certaines personnes, de faire la démarche aussi ensemble avec la personne

0: comment vérifier, comment faire une recherche d'image inversée d'une personne, parce que il y a beaucoup de fraudeurs qui utilisent des photos volées, des photos qu'ils ont trouvées sur Internet aussi, malgré le fait que oui, effectivement, il y a l'intelligence artificielle aujourd'hui, ce qui rend plus difficile, mais vraiment de trouver des indices d'un schéma frauduleux.
1: Et en tant que proche, que ne faut-il surtout pas faire dans ces situations-là?
0: En tant que proche, c'est sûr que l'accompagnement d'une victime, ça dépend vraiment de chaque cas, chaque situation, chaque fraude. Mais selon les recherches de la clinique, on peut relever certains actes qui ne fonctionnent pas. Donc, c'est sûr que le blâme ne fonctionne pas. La confrontation directe, ça ne fonctionne pas. Puis ces réactions-là, dans le fond, ils peuvent détériorer le lien de confiance entre les deux personnes. Ça peut renforcer l'isolement, puis augmenter le risque de revictimisation. Dans le fond, le risque de revictimisation, c'est que ça arrive souvent qu'après une fraude, les fraudeurs, ils travaillent avec d'autres fraudeurs. Donc, ces fraudeurs-là, ils vont revenir vers la victime pour essayer de soutirer encore plus d'argent, dans le sens que ils peuvent dire que on peut essayer de récupérer l'argent pour toi si tu m'envoies les frais, si tu m'envoies d'autres sommes d'argent, on va pouvoir récupérer ce que tu as déjà perdu. Donc ça, c'est un aspect très important durant notre intervention aussi, c'est vraiment de informer autant le proche ou la victime qu'il y a ce risque là, que c'est un autre problème qui revient après une fraude, ce qui permet à la victime de se faire revictimiser.
1: Merci beaucoup, Wendy, pour tous ces éclairages.
0: Merci beaucoup.
1: Mieux comprendre les mécanismes derrière la fraude amoureuse, l'impact que ça laisse sur les victimes et les outils qui existent pour les proches, c'est exactement ce qu'il fallait pour l'histoire de Daniel. Et pour celles et ceux qui se reconnaissent dans ce récit, la clinique est gratuite, accessible partout au Québec et sans jugement.

Imaginez cette situation. Vous venez de découvrir que l'homme qui partage vos confidences depuis des mois, celui qui vous console, vous écoute, vous comprend mieux que personne, est un imposteur. Un arnaqueur qui vous a soutiré plusieurs milliers de dollars. Vous le savez maintenant. Vous en avez la certitude. Et pourtant... Pourtant, vous ne pouvez pas vous résoudre à couper les ponts. Parce que malgré le mensonge, malgré l'argent perdu, il reste cette chose que vous n'arrivez pas à nommer. Cet attachement. Cette connexion qui semblait si réelle. Vous ne vous reconnaissez plus. Pourquoi hésitez-vous à confronter cet arnaqueur ?

0: Dans cette saison, on aborde l'histoire de Coco, une femme mariée, mère de deux enfants, formée en psychologie, qui se croyait à l'abri de ce genre de piège.
1: Moi qui me disais « mais non, moi, ça m'arrivera jamais », on peut jamais dire jamais. On n'est à l'abri de rien, rien, même si on est méfiant.
0: Pour comprendre comment Coco en est arrivée là, il faut d'abord comprendre qui elle est. Et surtout, dans quel état émotionnel elle se trouvait au moment où Mathieu est entré dans sa vie. Coco a la quarantaine et est mère de deux filles. À première vue, sa vie ressemble à celle de milliers d'autres femmes mariées. Un quotidien rempli de responsabilités entre les obligations du travail et celles de la famille. Mais derrière cette façade se cache une accumulation de deuil et de solitude qui ont creusé en elle un vide immense. Il y a 5 ans, Coco a perdu son père. Un deuil qu'elle n'a jamais vraiment eu le temps de faire, parce que la vie a continué de lui imposer ses épreuves, l'une après l'autre, sans répit. Sa mère, diagnostiquée Alzheimer, nécessite maintenant une attention constante. Entre les soins quotidiens et les rendez-vous médicaux, Coco ressent une culpabilité de ne jamais en faire assez. S'occuper d'une personne atteinte d'Alzheimer, c'est plus qu'une charge physique. C'est un épuisement émotionnel quotidien.

0: Sa mère, souvent en résistance, ne reconnaît plus toujours sa fille. Il y a des moments de confusion, de colère, de refus. Des moments où Coco sent qu'elle va craquer, qu'elle va perdre patience, qu'elle ne pourra plus tenir. Comme si cela ne suffisait pas, un incendie domestique détruit sa maison. Coco et sa famille se retrouvent dans un logement provisoire, chez sa mère, une situation précaire qui ajoute encore du stress à un quotidien déjà anxiogène. L'instabilité est partout, dans chaque aspect de sa vie. Et puis, il y a son mariage. Son mari n'est pas violent. Il ne crie pas, ne la menace pas, mais son absence émotionnelle pèse comme une présence fantôme dans leur foyer. Il est là, physiquement, mais absent de tout le reste. Il ne partage rien, ne console personne, ne s'intéresse à rien. Pire encore, il lui a souvent été infidèle dans le passé. Depuis, Coco se sent profondément seule. Seule face au deuil, seule face à la maladie de sa mère, seule dans son propre mariage. C'est dans cette faille béante de vulnérabilité que s'engouffre Mathieu. Tout commence de façon anodine. Un like sur Instagram, puis un message. Rien d'extraordinaire au début. Juste un échange courtois avec un homme dont le profil semble authentique. Il dit être originaire d'une région environnante, à quelques kilomètres seulement en voiture de là où habite Coco. Il travaille dans la construction. Les photos qu'il lui envoie le montrent sur des chantiers, avec des collègues, l'air cordial et normal. Sympathique même. Mais certains clichés individuels qu'il lui envoie sur WhatsApp semblent assez étranges.
1: Ce qui est drôle, c'est que les photos qu'il m'avait envoyées, elles ne mettaient pas du tout en valeur. Elles étaient juste banales. Puis je me rappelle que j'avais fait beaucoup d'humour là-dessus.
0: Il y a une photo de lui dans sa salle de bain, prise avec un angle tout sauf avantageux. Une autre encore où il est attablé devant un repas qu'il semble très fier d'avoir cuisiné. Mais lorsque Coco zoome, rien dans le petit gratin pixelisé à l'image ne lui donnerait envie d'y goûter. Mais dans certains clichés, il est beau, indéniablement. Un sourire comme un soleil sur son visage. Quelques mèches brunes rebelles se noyant dans ses yeux bleus. Et Coco n'est qu'humaine, que voulez-vous? Mais malgré son besoin de connexion, elle reste sur ses gardes. Et dès le premier échange, elle pose ses limites, clairement.
1: Je lui ai dit tout de suite, je suis mariée, j'ai deux filles, je cherche rien. Si t'espères quelque chose de romantique, tu perds ton temps.
0: La réponse de Mathieu est immédiate et rassurante. Il ne cherche pas l'amour, lui non plus. Il vient tout juste de divorcer et il est papa d'un enfant en bas âge. Il pensait avoir retrouvé quelqu'un après sa séparation, mais ça n'a pas marché. Et il a perdu tous ses amis dans la foulée. Tout ce qu'il cherche, c'est une oreille attentive, une amitié sincère. Coco se détend. C'est exactement ce dont elle a besoin, elle aussi. Quelqu'un avec qui parler, sans attente, sans complication. Par message, les échanges entre Mathieu et Coco deviennent rapidement réguliers. Ils se parlent chaque jour, de tout et de rien. Et de ces petits riens naît une complicité graduelle, solide. Très vite, Coco se sent privilégiée dans son rôle de confidente. Car il semble tout lui raconter. Ses journées difficiles sur les chantiers, les défis d'être père célibataire, son combat pour avoir la garde complète de son fils unique, la solitude après son divorce. Et lorsque vient son tour, Coco trouve également en lui un parfait confident. Quoi qu'elle lui dise, il parvient toujours à se montrer attentif, drôle, présent pour elle. Elle lui parle de sa mère malade, de son père disparu, de son mari absent. Et Mathieu écoute, vraiment. Il pose des questions, il se souvient des détails, il répond avec empathie, avec des conseils concrets, avec une présence que Coco ne trouve nulle part ailleurs dans sa vie.
1: Je cherchais pas à lui dire ça pour qu'il me sauve, mais il y avait toujours un regard bienveillant.
0: Et ce soutien devient particulièrement crucial quand elle est épuisée par ce qu'elle vit avec sa mère malade. Quand Coco sent qu'elle va perdre patience,

0: qu'elle va s'énerver, qu'elle ne peut plus gérer la résistance de sa mère, elle repense aux paroles de Mathieu, à ses conseils, à ses mots apaisants. Petit à petit, sans même s'en rendre compte, Coco commence à dépendre de leur conversation. Mathieu est son refuge quotidien. Il lui donne ce que son mari ne lui donne plus depuis des années. De l'attention, de l'écoute, de l'affection. Et puis, un jour, les déclarations arrivent. Des mots doux, des confidences plus intimes, de l'affection qui se transforme en quelque chose de plus profond. Coco réalise qu'elle est amoureuse.
1: Je me disais, mais comment je peux m'attacher à quelqu'un que j'ai jamais vu, que je connais pas?
0: Ce qui est une question légitime. Comment peut-on tomber amoureuse d'une présence virtuelle, de simples mots inscrits sur un écran? D'un battement de cœur à l'autre, Coco découvre alors que l'amour peut aussi naître sans contact physique. Il suffit simplement d'un peu d'attention, de constance et de l'impression d'être enfin vu pour ce qu'on est vraiment. Quelques petits mois plus tard, arrive leur toute première conversation téléphonique sur WhatsApp. Un moment charnière. Car entendre sa voix rend tout plus réel, plus tangible. Mais dès ce premier appel, Coco sent que quelque chose cloche.
1: Puis quand il m'a appelé la première fois, j'ai dit « Mais il y a du bruit autour de toi, c'est bizarre. » Puis il me dit « Non, mais inquiète-toi pas, c'est parce que comme mon fils dort, je me suis mis sur le balcon, puis c'est le bruit de la rue que t'entends. »
0: Une explication plausible, logique même. Coco accepte cette réponse sans trop insister. Mais il y a autre chose qui l'intrigue.
1: Je lui disais aussi, mais écoute, c'est drôle, j'ai l'impression que t'as un petit accent.
0: Un détail mineur peut-être, ou peut-être pas. Sur le moment, Coco choisit de ne pas y prêter trop attention. Peut-être a-t-il grandi en dehors du pays, qui sait? Tout le monde peut avoir un accent. Et puis, ils auront tout le temps de retracer sa vie antérieure. Pour l'heure, Coco veut juste y croire. Elle a besoin de croire. Parce que Mathieu est devenu essentiel. Il est le pilier qui la maintient debout dans une vie qui menace constamment de s'écrouler. Plusieurs fois, Coco suggère qu'ils se rencontrent. Surtout qu'ils habitent à quelques kilomètres l'un de l'autre. Ça ne devrait pas être si difficile, non ? Lorsqu'elle propose de prendre congé pour venir passer quelques jours près de chez lui, Mathieu accepte. Lui aussi semble enthousiaste à l'idée de la rencontrer. Seulement voilà, il est bloqué sur ce chantier et ne peut vraiment pas se permettre de s'absenter. Peut-elle déplacer son congé à plus tard dans le mois ? Oh, pas à cette date, car il risque d'avoir un nouveau projet à superviser. Pas celle-ci non plus, un troisième projet va être lancé. Et ensuite il ira au Qatar. Mais après ce sera le moment parfait, promis. Coco est découragée, mais accepte cette promesse invisible. Parce qu'elle veut y croire. Elle a besoin de croire. Très vite, le cap des 6 mois arrive. Et entre eux, l'idylle est parfaite. Ils se disent tout, rigolent de tout, et s'échangent constamment des messages. Même s'ils ne se sont parlé de vive voix que 2 fois, Coco est aux anges. Et la première demande d'argent la fait brutalement redescendre. Cette première demande, Mathieu la formule avec beaucoup de précautions, sans pression apparente. Il lui explique qu'il a un projet urgent qui nécessite d'acheter un logiciel de construction. Le prix de ce logiciel, 161 820 dollars. Coco en tombe radicalement de sa chaise.
1: Ben, j'ai demandé s'il me prenait pour une banque, puis il me disait « Mais non, prends-le pas comme ça. »
0: Sur ce montant colossal, Mathieu lui dit n'avoir besoin que d'environ 1600 dollars, le reste de la somme étant déjà couvert. Et bien sûr, il promet de la rembourser rapidement. Coco hésite. Elle a vu des documentaires sur les brouteurs. Ces arnaqueurs qui tissent des relations virtuelles pour soutirer de l'argent à leurs victimes. Elle connaît les signes. Les histoires trop parfaites, les urgences financières répétées, les promesses jamais tenues. Alors, elle confronte Mathieu directement, sans détour.
1: Je lui ai dit, es-tu un brouteur ?

0: ce que tu fais.
1: La réaction de Mathieu est immédiate et dévastatrice. Il se dit profondément blessé, insulté, trahi par celle en qui il avait placé toute sa confiance. Comment peut-elle penser une chose pareille, après tout ce qu'ils ont partagé, après toute l'intimité qu'ils ont construite? Il n'est pas agressif, non. Sa douleur semble authentique, presque palpable. Ce soir-là, Coco s'effondre. Elle pleure dans son lit, à côté de son mari qui dort, indifférent à sa détresse. Elle pleure parce qu'elle a peur d'avoir perdu Mathieu. Elle se dit qu'elle a peut-être été injuste, qu'elle a laissé sa méfiance gâcher quelque chose de précieux. Elle se sent terriblement, terriblement coupable. Le lendemain, elle lui envoie un message d'excuse. Elle lui dit qu'elle regrette, qu'elle avait peur, qu'elle ne voulait pas le blesser, qu'elle a juste été marquée par ce qu'elle a vu dans des documentaires. Mathieu finit par répondre. Il accepte ses excuses, mais avec une certaine froideur. Il lui dit qu'il comprend, mais que ça fait mal d'être accusé ainsi. Il faudra du temps pour qu'elle retrouve la même confiance. Coco est soulagée qu'il ne l'ait pas abandonnée. Elle se promet de ne plus jamais remettre en question sa sincérité. Ce qui est exactement ce que Mathieu visait. Nous retrouvons Coco, femme prisonnière d'un mariage où elle se sent invisible et proche aidante d'une mère atteinte d'Alzheimer. Dans ce quotidien de solitude, Instagram est son seul terrain d'évasion. Entre deux scrolls, elle se sent enfin respirer. Et c'est précisément là que Coco a rencontré Mathieu. Ensemble, ils peuvent rire des heures et des heures. Mais ce qui l'a fait doucement chavirer au fil de leurs échanges, c'est surtout son écoute. Que Coco ait juste besoin de parler de sa journée ou de fondre en larmes après un moment difficile, Mathieu est là, présent pour elle. Il est son rock virtuel. Et il est toujours de si bons conseils. Avec lui, Coco se sent vue, comprise, aimée. Pour le moment, Mathieu ne lui a fait qu'une demande d'argent. Et malgré ses sentiments amoureux naissants, Coco garde un soupçon de lucidité. Elle a vu des documentaires. Elle sait comment ce type d'arnaqueur fonctionne. Et elle refuse d'en être une proie. Mais après l'avoir confronté, il a paru si sincèrement blessé. Et Coco s'est sentie mal, à tel point qu'elle a même fini par s'excuser. Elle ne veut pas qu'il la quitte. Elle en pleure la nuit. Après cet épisode, leur idylle virtuelle s'approfondit. Et l'emprise de Mathieu aussi. Leur harmonie virtuelle de couple retrouvée, Coco lui fait un premier virement. Mathieu est très spécifique sur les modalités d'envoi. Il lui demande d'avoir recours à des coupons PCS qui permettent de réapprovisionner des cartes bancaires prépayées. Ces cartes ont une autre particularité. Elles ne sont reliées à aucun compte bancaire. Leur propriétaire peut donc rester totalement anonyme et intraçable. Quoi de plus parfait pour disparaître dans la nature ? Sauf que Mathieu ne disparaît pas, loin de là. Et les demandes financières, elles, continuent de se glisser entre deux messages. Mais toujours avec douceur. Mathieu ne lui force jamais la main. Il la met plutôt devant un fait accompli qui ne peut que pousser Coco à dire oui. Un jour, c'est sa mère qui est dans un état critique. Comme Mathieu couvre déjà tous ses frais d'hospitalisation, il lui reste juste ce qu'il faut pour survivre avec son fils, mais pas assez pour payer les médicaments de sa mère. À moins que Coco veuille l'aider, mais c'est vraiment si elle le souhaite, bien sûr. Ah, maintenant ce sont les chaussures qu'il faut acheter pour son fils. Il n'en a plus de neuves pour l'école et la rentrée approche à grands pas. Sans compter que la mère du petit, avec qui Mathieu est en très mauvais terme, refuse catégoriquement de contribuer. Mais Coco le pourrait, elle, si elle le veut. Après tout, comme Mathieu le lui dit souvent, c'est aussi ton fils, non?
2: Je finissais toujours par accepter, même si j'avais qu'un petit salaire, là, que je pouvais pas donner grand-chose ou que je voulais pas donner quelque chose, il y avait toujours une bonne excuse.
1: 100 dollars, 200 dollars. D'une petite somme à l'autre, les virements s'accumulent. 300, 380, 400 dollars. Se rendre de chez elle jusqu'au dépanneur est désormais une chorégraphie apprise par cœur. 500, 600, 650. Les employés finissent par la reconnaître. 700 $, 900, 1000. Mais même avec cette honte en travers de la gorge, Coco ne parvient pas à s'arrêter. Et ce n'est pas faute d'avoir été mise en garde.
2: Les vendeurs me disaient, mais vous êtes sûr de la personne à qui vous envoyez ça? Vous savez, il y en a plein qui se font arnaquer. Puis moi, je répondais de pas s'inquiéter, que je connaissais bien la personne.
1: Ses proches aussi la mettent en garde. À commencer par ses filles, à qui elle partage à demi-mot timide avoir rencontré un ami sur Instagram. Elles savent que leur mère souffre de solitude, la relation entre leurs parents n'étant vraiment pas au beau fixe. C'est pourquoi Coco leur présente d'abord Mathieu comme un simple ami à qui elle se confie régulièrement pour aller mieux. Mais même avec ses quelques miettes, l'instinct de ses filles est en alerte.
2: Tout de suite, mes filles m'ont dit « Attends, maman, tu vas te faire avoir, là. » Puis je leur disais que non, là, de pas s'inquiéter, que c'est quelqu'un de très bien.
1: Et Coco a besoin de parler de cet amour. Elle veut en parler sans filtre, loin de son mari qui ne la regarde plus et de sa mère qu'elle peine de plus en plus à soutenir. Elle cherche une oreille qui puisse accueillir la joie de ce qu'elle vit avec Mathieu. Et elle la trouve chez trois amis proches, à qui Coco confie les détails de son histoire d'amour virtuelle, dans ses moments d'extase comme dans ses aléas plus complexes. Au départ, ses amies sont sincèrement heureuses pour elle. Dans la dureté de son quotidien, Coco mérite ce petit rayon de soleil, qu'il émane d'Instagram ou non. Et puis, entre deux phrases, les demandes d'argent graduelles de Mathieu sont mentionnées. Aussitôt, leur front se plisse.
2: Elle me disait, mais attends, c'est pas normal qu'il te demande de l'argent. Puis à chaque fois, je trouvais comment rationaliser ça. Je leur rappelais que mon frère, lui aussi, avait eu besoin d'argent avant de mourir. Puis ça n'en fait pas une moins bonne personne ou un arnaqueur.
1: Son frère, décédé il y a maintenant 10 ans. Dans les dernières années de sa vie, il a été accablé par de nombreux soucis d'argent. Coco a même dû faire un prêt pour lui. Pour elle, d'une certaine façon, aider Mathieu, c'est aussi aider cette figure fraternelle perdue. Mais ses amis ne sont pas vraiment convaincus par ses explications. Elles pensent que Mathieu n'est pas ce qu'il dit être, qu'il profite de la confiance et du bon cœur de Coco, qu'elle devrait s'en méfier. Ce qui arrive, parfois.
2: À chaque fois, je me disais non, c'est pas possible. Non, pas lui.
1: Lorsque les doutes se transforment en soupçons, ils deviennent trop forts pour être gardés pour elle. Alors, à nouveau, Coco confronte Mathieu.
2: Il y a quand même eu un jour où il m'a dit « Mais écoute, si vraiment tu penses ça de moi, ben t'as raison, éloigne-toi de moi. »
1: Après une année d'idylle, chaque confrontation met leur couple en péril. Mathieu encaisse ses doutes comme des accusations et leur récurrence comme un manque de confiance réelle. Et chaque fois, Coco se retrouve rongée par la culpabilité. Elle ne mange plus, elle ne dort plus, et sur WhatsApp, elle lui envoie des messages pour être à nouveau pardonnée.
2: Je lui disais, excuse-moi Mathieu, vraiment, tu sais, il y a tellement de brouteurs, puis comme tu me demandais quand même souvent de l'argent, excuse-moi, là, j'aurais pas dû t'accuser comme ça. Pardon. Puis juste après ça, c'était reparti.
1: Mais les doutes ne sont jamais bien loin. Pour éviter la confrontation, Coco essaye d'être plus stratégique dans ses moyens de vérification. Comme lorsque Mathieu lui annonce être fait pirater tous ses comptes. Ni une ni deux, Coco propose alors d'appeler la police pour remonter jusqu'à la source du problème. Mais ce n'est pas tant l'identité des pirates que Coco veut connaître en proposant de l'aider. C'est plutôt sa réaction à la mention de la police. Va-t-il paniquer? Lui dire de ne rien faire? La bloquer? Rien de tout cela.
2: Il réagissait pas. Il coupait pas. J'essayais justement de lui montrer que j'allais peut-être pouvoir en savoir plus sur lui, sur la vérité de la situation, mais vraiment, ça lui faisait pas peur.
1: Donc Coco se dit, OK, si la première tactique ne fonctionne pas, essayons autre chose. Et pour ce faire, elle attend patiemment qu'il lui redemande de l'argent, ce qui finit inévitablement par arriver. Cette fois, Coco répond tout simplement, non. Et puis, elle attend. Comment va-t-il réagir ? Va-t-il s'énerver? Insister? Montrer son vrai visage? Du tout.
2: Il a juste accepté, sans chercher à me bloquer ou à exercer une quelconque pression.
1: D'autant plus que si Mathieu était un véritable arnaqueur, elle l'aurait vu d'avance. Elle les a lus, ces témoignages cruels de victimes que les brouteurs ont culpabilisées jusqu'à ce qu'elles cèdent à de premiers envois. Les scénarios sont souvent les mêmes. Ceux d'un fils mourant qu'un virement pourrait sauver, d'un sinistre soudain, ou d'une urgence dont le seul remède serait l'envoi d'une grande somme d'argent. Et Coco connaît aussi les schémas récurrents. Ceux des rapides escalades de menaces et de violences verbales qui plongent la victime dans une telle anxiété qu'elle n'est plus capable de réfléchir. Juste d'obéir pour acheter la paix. Mais Mathieu n'est pas comme ça. Très loin de là. Lui, il ne lui met aucune pression et ne lui donne aucun ultimatum. Il lui demande simplement une aide financière de temps à autre, comme n'importe quelle autre personne pourrait en avoir besoin. Jamais de menace non plus. Lorsque Coco ne peut pas lui envoyer de l'argent, il le respecte. Puis, il passe à autre chose. Les demandes s'espacent. Parfois, des semaines entières peuvent passer sans que Mathieu ne lui demande rien. Et les conversations restent normales, comme avant. Ils se racontent toujours leur journée, s'envoient les mêmes mots doux. Et quand les requêtes d'argent reviennent, c'est toujours très subtil, l'air de rien. Comme un petit bruit de fond en arrière de leur romance. Alors, qui sait? Peut-être l'aime-t-il vraiment pour ce qu'elle est et non pas pour ce qu'elle a? Et à force d'espérer cette réalité, Coco finit tout simplement par s'en convaincre.
2: Finalement, j'en ai conclu que c'était pas un faux profil.
1: Car comment un arnaqueur pourrait être aussi précis et crédible dans des détails triviaux du quotidien? Mathieu lui parle de réunions parents-professeurs, de l'enseignant qui prendra en charge son fils, des amis qui sont venus s'amuser chez lui après l'école, des autres couples de parents qu'il croise en allant chercher son garçon, des aléas de la vie d'un père célibataire, et tout paraît si réel, si palpable.
2: Je me disais qu'avec les détails qu'il me donne, tout devait être vrai, puis moi qui étais parent d'élève, je m'y retrouvais complètement. J'y croyais totalement.
1: Si Coco veut y croire, c'est surtout pour ces moments entre les demandes d'argent. Ceux où Mathieu lui demande aussi comment elle va. Où il se souvient de ses journées difficiles avec sa maman malade. Où il la console quand elle craque et la conseille dans ses moments de flou. Ces mêmes conseils dont Coco se souvient lorsque son moral est au plus bas et qui l'aident à remonter vers le haut. Elle veut croire en ce Mathieu qui la fait tant rire par message, qui l'apaise en quelques mots, qui la fait rêver même à travers l'écran. Même sans l'avoir vu, il est là. Il est sa bulle, son espace sécuritaire. Jusqu'à ce qu'un nouveau doute s'installe. Un doute plus sourd et profond. Un de ceux qui poussent à fouiller les profondeurs d'Internet en pleine nuit, le cœur battant, jusqu'à trouver une réponse indéniable à l'énigme qui la maintient éveillée. Et cette réponse, peut-être que Coco n'aurait jamais voulu la trouver. La suite dans le prochain épisode de Crève-Cœur.

Si vous aimez le style big band, vous serez charmé par le premier album du Vancouver Jazz Orchestra. C'est un ensemble récent et le disque a été fait en collaboration avec Brian Charette, qui est un virtuose de l'orgue Hammond. Le concept de ce disque-là, c'est que chaque morceau est composé ou arrangé par un artiste local. Et vraiment, les arrangements sont remarquables. C'est le dynamisme et l'amplitude du big band avec des rythmes soutenus. Mais il y a quelque chose de souple dans ce jazz libre. Peut-être le fait d'être proche de l'océan Pacifique, hein? Il y a peut-être quelque chose de la côte ouest qui influence le son. On file à travers les pièces avec beaucoup de plaisir et elles sont toutes très différentes.

J'ai choisi ce morceau typique big band. C'est une pièce de James Dandurfer, qui est le directeur artistique de l'orchestre, mais qui a aussi un parcours solo. C'est un formidable clarinettiste et saxophoniste, compositeur de musique de film aussi. La pièce s'intitule « The Same Old You with the Same Old Blues ». En classique, on écoute le réputé trio Hochelaga, formé du pianiste D'Antonio Pisano, du violoncelliste Dominique Beauséjour-Ostigui et de la violoniste Anne Robert, qui est l'ancien premier violon de l'Orchestre symphonique de Montréal. Le trio Hochelaga a une douzaine d'albums dans sa discographie, tous très appréciés pour la limpidité du son et la finesse de ses interprétations.

Souvent, le trio Hochelaga combine des classiques du répertoire de chambre avec des compositions plus contemporaines. Et c'est encore le cas avec l'album Triade, qui propose des œuvres d'Anton Arensky, de Claude Debussy et une composition originale, Triade, justement, de Dominique Beauséjour-Ostigui. C'est ce que vous entendez. C'est le deuxième mouvement de sa triade pour violon, violoncelle et piano, intitulé « Émotion ». Remarquez comme c'est soyeux, des courbes comme des vagues, c'est beau comme tout. Ici Ariane Cipriani, merci d'être à l'écoute d'Ici Première. Portez-vous bien.

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0: Bonsoir, ici Marc-Antoine Leblanc. Voici vos informations. Mark Carney a donné le coup d'envoi de son sommet canadien de l'investissement à Toronto, qui réunit les grands patrons de la finance mondiale. Le premier ministre souhaite générer 1 000 milliards de dollars d'investissements privés au cours des 5 prochaines années. Par ailleurs, Mark Carney doit s'envoler pour l'Europe mardi, où il doit prononcer un discours devant les élus du Parlement européen à Strasbourg, en France. Lors d'une apparition au tapis rouge du Festival international du film de Toronto, Mark Carney a corrigé le tir quant à une possible association entre le Canada et l'Union européenne.
1: On va commencer les discussions pour une alliance. Alors, pas d'être une membre de l'Union européenne, mais d'être des amis, plus étroites avec les Européens. Parce que nous avons les mêmes valeurs, nous avons des atouts complémentaires, et c'est un moment plus dangereux et divisé à travers le monde. Mais les pays comme la France et les juridictions comme l'Union européenne et le Canada, au fond, nous sommes des alliés.
0: Dans un article, publié plus tôt aujourd'hui, le Wall Street Journal affirmait que le premier ministre fédéral voulait que le Canada devienne un membre associé de l'Union européenne. Le statut à l'Union n'existe pas dans les traités de l'Union européenne. Politique québécoise maintenant. Le dévoilement du cadre financier du Parti libéral du Québec a retenu l'attention au 18e jour de la campagne. Le plan libéral prévoit des promesses de 12 milliards de dollars en 5 ans et le retour au déficit zéro en 2029-2030. Les libéraux annuleraient des mesures de la CAQ visant à diminuer le coût de la vie et plafonneraient plusieurs dépenses. De leur côté, le Parti québécois et Québec solidaire ont promis des mesures pour soutenir les femmes victimes de violences. Le PQ créerait 6 nouvelles maisons d'hébergement dans des régions jugées prioritaires, tandis que Québec solidaire s'engage à développer une plateforme numérique permettant aux femmes victimes de cyberintimidation d'obtenir de l'aide. En pleine guerre commerciale avec les États-Unis, les premiers ministres des provinces encouragent leur population à acheter local. C'est aussi le combat des agriculteurs du Québec qui accueillaient le public aujourd'hui dans leurs installations à l'occasion de la 22e édition des Portes ouvertes sur les fermes du Québec. Le reportage d'Andréane Williams.
2: Bienvenue à Agneau de Laval.
3: Ces journées portent ouvertes à la ferme Agneau de Laval.
2: On va laisser les gens descendre.
3: Les visiteurs font des tours de tracteurs, observent les animaux et dégustent des produits locaux. L'occasion pour le président de l'entreprise, Donald Beaulieu, de faire découvrir les coulisses de son métier et d'inciter les gens à consommer local.
4: C'est vraiment pour montrer tout ce qu'il y a de beau dans ce qu'on fait. Et j'inclus les gens qui travaillent avec nous ici sur la ferme. Là, ce sont des bonnes personnes qui font un bon travail et qui livrent un excellent produit à la fin.
3: Cette année, l'événement se déroule dans un contexte de tensions géopolitiques. L'incertitude engendrée par la guerre commerciale de Donald Trump ainsi que l'augmentation des prix du carburant en raison de la guerre au Moyen-Orient ont eu d'importantes conséquences pour les agriculteurs québécois. Le président de l'Union des producteurs agricoles, Martin Caron.
5: Ça permet entre autres de vulgariser les impacts économiques, les impacts aussi par rapport à ce qui se retrouve aussi dans notre assiette. Alors donc, de bien vulgariser avec les citoyens et citoyennes du Québec.
6: On trouve ça important.
3: Annelise Dubé, en visite à la ferme Agneau de Laval, en est bien consciente. Elle dédie même une part de son budget aux produits québécois.
6: On a comme un objectif d'en faire une certaine quantité par année.
3: Plus de 62 fermes à travers la province ont participé à l'événement dimanche. Ici Andréane Williams, Radio-Canada, Laval.
0: Autour de dirigeants de grandes entreprises du secteur de l'intelligence artificielle de tirer la sonnette d'alarme concernant de possibles dérives. Le PDG d'Anthropique lance un appel à ralentir le développement de l'IA, une vision qui s'oppose à celle du président Donald Trump. Sarah Derry.
7: It's a warning sign that we need to slow down.
8: L'intelligence artificielle se développe si vite que le patron d'Anthropique, Dario Amodei, craint que des modèles prennent le contrôle de l'intégralité d'Internet d'ici un an. Il faut donc ralentir la cadence, une idée soutenue par son rival d'OpenAI et Elon Musk, dévanque-t-il de l'Observatoire international sur les impacts sociétaux de l'IA.
9: Là, les risques sont rendus trop grands. Ils doivent prendre au sérieux la cybersécurité.
8: Il y a moins d'une semaine, un ancien employé d'Anthropique et d'OpenAI a même déclaré que leur système pourrait mener à la destruction de l'humanité.
10: On est en train de sortir des modèles qui sont très puissants. Qu'est-ce qu'on place comme garde-fou là-dedans?
8: Le chroniqueur spécialiste des médias numériques Bruno Guglielminetti plaide pour des balises gouvernementales. Mais le président américain Donald Trump minimise la nécessité de telles réglementations.
9: Avant l'élection de novembre prochain, s'il n'y a pas une majorité

0: démocrate, il n'y aura pas de réglementation.
1: Les grandes entreprises pourraient donc tenter d'imposer leur propre cadre pour garder la confiance du public et de leurs actionnaires.
0: C'est pas juste de l'altruisme et un sentiment de responsabilité, là. C'est vraiment, si on cause des accidents majeurs, on va être responsable de ces accidents-là.
1: C'est dans ce contexte d'inquiétude grandissante qu'Anthropic se prépare à faire son entrée en bourse en octobre prochain. Ici Sarah Derry, Radio-Canada, Montréal.
2: En terminant, la 41e cérémonie des Prix Gémeaux est en cours à la Place des Arts de Montréal. La cérémonie Empathie continue de rafler les grands honneurs en remportant la catégorie de la meilleure série dramatique et du meilleur scénario. L'acteur Benoît Brière, qui joue dans la série, a mis la main sur le prix du meilleur interprète masculin pour un rôle de soutien dans une série dramatique, alors que Brigitte Lafleur a fait la même chose chez les femmes. Durant la cérémonie, plusieurs hommages à l'acteur Marc Messier ont été rendus 2 mois après son décès. Voilà, c'était vos informations.
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4: C'est l'une de ces nuits où le sommeil ne viendra pas. Coco a appris à les reconnaître. À la place, elle fixe le plafond obscur de sa chambre avec les respirations profondes de son mari en arrière-fond. Ce n'est pas leur mariage fragile qui la tient éveillée. Loin de là. C'est plutôt cette idylle que Coco partage depuis maintenant 1 an avec un prince charmant virtuel nommé Mathieu. Et ce soir, dans sa tête, les doutes s'entrechoquent et refusent de la laisser tranquille. Pourtant, tout se passe bien avec Mathieu en ce moment. Ils se sont quittés en s'échangeant un « je t'aime » avant qu'elle aille se coucher. Mais Coco ne dort toujours pas. Et lorsqu'elle se redresse enfin dans son lit, ce n'est pas pour envoyer un rapide message à Mathieu, comme elle le fait souvent en temps d'insomnie. C'est plutôt pour attraper son ordinateur et partager ses plus récentes suspicions avec un moteur de recherche. Elle ignore encore qu'en quelques clics, tout son monde va basculer. Je m'appelle Malia Kounkou et vous écoutez Crève-Cœur, un balado qui explore les profondeurs intimes des récits d'arnaque sentimentale. Dans ce 3e et dernier épisode, Coco découvre que Mathieu n'est pas vraiment la personne qu'il dit être. Très loin de là même. Alors que faire? Le bloquer définitivement et l'oublier? Ou le confronter dans l'espoir d'être remboursé? Mais devant ces 2 options, Coco en choisira une 3e. Brouteur, arnaque sentimentale, arnaqueur. Les doigts de Coco effleurent les touches du clavier sans rien appuyer, encore hésitant. Elle sait que les réponses aux questions qui l'empêchent de dormir sont là, toutes proches, mais elle tourne autour du pot. Elle le sait, mais... Ok. Comment savoir... Comment savoir si je parle avec un arnaqueur?
5: Je voulais chercher un peu ce que les gens disaient par rapport à ce qui leur arrivait pour comparer avec mon expérience puis être sûr une dernière fois que Mathieu était réel. Puis c'est comme ça que je suis tombée sur Véronique.
4: Véronique Pomard. Dans le monde de la prévention contre les arnaques sentimentales, ce nom est désormais aussi incontournable que son histoire. En 2019, Véronique tombe sous le charme d'un certain Philippe qu'elle rencontre sur Instagram. Tout comme Mathieu, il la couvre d'attention, d'affection, s'intéresse à ce qu'elle fait, retient tout ce qu'elle dit et lui dit tout ce qu'elle voudra entendre pour qu'elle tombe amoureuse. Et tout comme Mathieu, Philippe utilise l'envoi par recharge de cartes prépayées pour lui soutirer près de 13 600 $ en seulement 5 mois. Cerise sur le désastre, Véronique découvre ensuite que Philippe, français, 60 ans, marchand d'art, est en fait junior, ivoirien, âgé d'une 20aine d'années et expert de ce type d'arnaque depuis qu'il a 12 ans. Depuis, elle a publié son récit dans le livre « De l'autre côté de l'écran » et elle milite en ligne pour aider les victimes d'arnaques sentimentales à s'en sortir. Lorsque Coco tombe sur son profil, elle hésite d'abord, se demandant si ça vaut la peine de lui envoyer un message. Peut-être qu'elle le lira, peut-être qu'elle ne le verra jamais, mais au moins Coco aura essayé. Alors, un peu comme une bouteille à la mer, Coco prend son courage à 2 mains et explique sa situation à Véronique. Et pour toutes ces fois où on lui a dit d'être vigilante par rapport à Mathieu,

0: Coco se dit qu'il est temps d'en avoir le cœur net. Très vite, Véronique lui répond. Et elle lui demande des détails très précis, comme les premiers chiffres du numéro de téléphone de Mathieu.
1: J'avoue que je comprends pas trop, mais je les envoie quand même, puisqu'elle en sait peut-être plus que moi. Puis, effectivement, elle me confirme très vite que, oui, ce préfixe téléphonique est originaire d'Afrique.
0: Coco tombe des nues. Le numéro était si semblable au sien qu'elle n'y a guère porté attention. Comment est-ce même possible? Coco refuse d'y croire. Sauf que Véronique est sans appel.
1: Non, c'est pas possible. Ah, c'est pas possible.
0: Selon Véronique, c'est un préfixe typiquement utilisé par les brouteurs pour brouiller les cartes.
1: Oh, pour Mathieu. Pour lui.
0: Véronique ne compte plus le nombre de fois où elle a vu ce stratagème fonctionner. Coco est sidérée. Et dans sa tête reviennent en boucle ses multiples disputes avec Mathieu depuis les premières demandes d'argent où elle l'accusait de ne pas être la personne qu'il disait être. Ces disputes où il parvenait si bien à la faire culpabiliser qu'elle revenait ensuite en pleurant pour se confondre en excuses. Mais pendant tout ce temps, elle avait vu juste. Son entourage aussi. Depuis le départ, il lui mentait. Ses demandes d'argent en douceur, sans pression ni menace, où elle obéissait avec un nœud dans le ventre, bravant la honte des regards réprobateurs. Mais si soupçonner est une chose, en avoir la preuve irréfutable est une douleur encore plus viscérale. Alors, ça y est, Mathieu est bel et bien un arnaqueur. 1 an et 2 mois de relation pour lui extorquer l'équivalent de près de 5 000 $ canadiens. Fin de la partie.
1: C'est vrai que c'est très dur parce que c'est comme si j'étais trompée une fois de plus. Oh, j'ai du mal à l'encaisser.
0: Car 10 ans plus tôt, Coco avait découvert que son mari était infidèle. Cette blessure, elle n'a jamais pu la colmater depuis. Même si le couple n'aborde jamais cet épisode, le fantôme de cette faute est toujours là entre eux, comme une séparation invisible. Mais avec Mathieu, Coco a sincèrement cru à un nouveau départ.
1: Je suis mal parce que je croyais avoir trouvé une épaule solide. Enfin, quelqu'un qui puisse comprendre, qui avait les mêmes souffrances que moi, plus jeune. Puis je me disais, bon, voilà, je vais peut-être pouvoir arriver à trouver quelque chose.
0: Il était censé être son phare, celui qui l'écoutait lorsque son mari ne lui adressait presque plus la parole, celui qui la voyait lorsqu'elle était devenue invisible dans son propre foyer. Il n'était pas censé être celui qui trahirait son cœur pour la deuxième fois.
1: On se sent si bête d'être tombé dedans. Mais en fait, ce sont des réseaux de brouteurs, ce sont des gens qui savent comment opérer, par quelle porte passer.
0: Parallèlement à sa douleur, mais aussi avec un soupçon de recul, Coco commence à voir comment les techniques subtiles de manipulation de Mathieu ont pu fonctionner aussi bien sur elle. À commencer par le gaslighting. Chaque fois que Coco osait exprimer un doute, du bout des lèvres comme en confrontation directe, Mathieu trouvait le moyen de retourner la situation à son avantage. Petit à petit, Coco en venait à douter de sa propre réalité, de ses propres paroles. Ce qui est tout le but du gaslighting. Mais Mathieu ne s'arrêtait pas là. Il utilisait un autre outil, la culpabilisation. Comment osait-elle même penser ça de lui? Comment pouvait-elle le blesser à ce point? Comment pouvait-elle penser qu'il puisse être un tel monstre? Ne l'aimait-elle pas? Et juste comme ça, les rôles s'inversaient à l'avantage de Mathieu. Coco devenait la méchante et lui, l'innocente victime. La troisième tactique, Coco a mis du temps à l'identifier. Car Mathieu a toujours été très très doux lorsqu'il lui demandait de l'argent. Il n'a jamais proféré d'insultes ou de menaces. Sans oublier que les scénarios entourant les demandes d'argent étaient si crédibles, si bien racontés que Coco ne pouvait pas se permettre de refuser. Une mère en manque de médicaments? Un enfant qui a besoin d'habits pour l'école? Comment Coco aurait-elle pu dire non sans que ça ne pèse sur sa conscience? Alors, la mort dans l'âme, Coco cédait à ce qu'elle sait maintenant avoir été du chantage affectif. Par moments, Mathieu laissait aussi planer des menaces de rupture. C'était comme le joker d'un jeu déjà bien garni et dont il se servait lorsque les doutes de Coco devenaient un peu trop difficiles à balayer. « Si tu penses que je suis un arnaqueur, eh bien tu as raison. Éloigne-toi de moi. » Des mots vides.

0: presque amusée, car Mathieu savait très bien que tôt ou tard, elle céderait. Pour cet arnaqueur, Coco était une victime parfaite. Ce besoin très humain d'être écouté, vu et aimé, Mathieu l'a interprété en parfaite faiblesse à exploiter. Mais plutôt que d'être frontal, il a été plus cruel encore en la couvrant de marques d'affection et d'attention. Une autre technique classique communément appelée love bombing. Comment ne pas développer une certaine dépendance affective après? Car Mathieu se rappelait de tout la concernant. Les détails sur sa mère malade, les difficultés avec son mari, les moments où elle craque, ce qui l'aide à aller mieux. Coco y voyait de l'amour et peut-être le début d'une histoire solide. Mais l'arnaqueur, lui, y voyait un chemin accéléré vers son cœur, puis vers son compte. Suite à sa découverte, Coco doit apprendre à vivre avec cette histoire qui la hante. Ce qui ronge plus que tout, c'est la honte. La honte de s'être trompée. La honte d'avoir ignoré les mises en garde. La honte d'avoir envoyé autant d'argent à un inconnu qu'elle ne verra jamais. Cette honte-là est profonde, viscérale.
1: Je me dis, mais c'est pas possible. Toi qui as pourtant une formation en psychologie, t'es tombée dans le panneau. C'est une honte qui est très isolante puis qui pousse à penser qu'on est souvent seul au monde.
0: Mais cette honte est aussi universelle. Et ça, Coco le remarque dans les groupes Facebook de victimes d'arnaques amoureuses dans lesquels elle offre maintenant du soutien psychologique. Chaque jour, ils discutent, se parlent de leur journée, se consolent et se tirent vers le haut malgré tout. Car en dehors de ces espaces, partager son histoire sans être jugé est ardu. Coco, elle, n'en a parlé qu'à ses trois amis proches, en qui elle a une confiance absolue. Une partie d'elle aimerait un jour en parler avec son mari, même si elle attend un bon moment qui ne viendra peut-être jamais. Mais avec ses filles, c'est une autre histoire. Parce qu'elle l'avait pourtant prévenue dès le début. « Tu es en train de te faire avoir, maman. »« mais non, c'est quelqu'un de très bien. » Ah, si seulement elle savait. Mais elles ne sauront jamais la vérité sur son amie d'Instagram. Non, elles ne sauront jamais que cette amie, Coco en est tombée éperdument amoureuse. Et que, même en sachant exactement ce qu'il est, eh bien, elle l'aime toujours. Parfois même, ils se parlent encore. Ça, elle ne leur dira jamais.
1: J'arrive pas à le bloquer. C'est ça qui est terrible. On en arrive à être sous l'emprise de quelqu'un, finalement. Puis, je suis mal par rapport à ça. Je me dis, mais comment tu peux pas arriver à sortir de ça?
0: Ça fait maintenant 7 mois que Coco connaît la vérité, sans parvenir à couper les ponts. Parce que trop dur, trop brusque, jamais le bon moment. Elle le fera demain, peut-être. Aujourd'hui, elle se laisse encore un peu aller au déni.
1: Il y a quelque chose en moi qui me sait que si c'était celui qui va en vérité, il est peut-être un peu touché par ça.
2: En fait, j'ai l'impression,
1: mais je sais pour moi-même, je veux pas m'avouer perdante.
0: Elle s'est toutefois donné une limite claire. Elle ne lui envoie plus d'argent. Ça, c'est fini. Elle se l'est promis. Étrangement, Mathieu ne lui en demande plus non plus. A-t-il senti son éloignement? Deviné qu'elle n'est plus aussi dupe qu'avant? Pressent-il que c'est la fin? Coco ne sait pas trop quoi en penser, mais elle répond à ses messages. Ces derniers temps, ils sont réduits à un par tranche de 10 jours. Tantôt, il lui demande comment elle va. Au réveillon, il lui souhaite la bonne année. Coco n'initie plus aucun message et lui fournit des réponses de plus en plus courtes. Elle nomme cette technique sevrage progressif, s'habituant d'une communication à l'autre au moment fatidique où, entre eux, il n'y aura plus rien. Un moment qui suivra une dernière confrontation. Car Coco veut des réponses. Pourquoi fait-il cela? Pourquoi causer autant de peine? Qui est-il derrière ce faux nom au faux visage? Et elle sait qu'il lui mentira peut-être, qu'il inventera n'importe quoi. Elle le sait. Mais elle a besoin d'essayer, de l'entendre s'expliquer avec ses propres mots, aussi faux pourront-ils être. Elle veut cette confrontation finale, celle qui changera tout et la rendra du jour au lendemain à sa solitude. En attendant de trouver les bons mots, elle retarde l'échéance.
1: On peut jamais dire jamais. Moi, ça m'arrivera jamais, non. On est à l'abri de rien, même si on est méfiant. Puis tant qu'on n'a pas vécu les choses, on peut pas les comprendre.
0: Merci à Coco d'avoir partagé son histoire avec nous. Moins il y aura de tabous autour de ces arnaques, plus les voix se libéreront. Et peut-être aussi la vôtre. Si vous souhaitez nous partager votre histoire, n'hésitez pas à nous écrire en cliquant sur la bulle de conversation sur la page du balado. Et si vous ou quelqu'un que vous connaissez vivez une situation similaire, sachez que vous n'êtes pas seul. Car personne n'est vraiment à l'abri. Je m'appelle Malia Kounkou et vous écoutez toujours Crève-Cœur, un balado qui explore les profondeurs intimes des récits d'arnaques sentimentales. Bienvenue dans cet épisode spécial. Pour mieux comprendre ce qui va suivre, on vous invite à écouter d'abord les 3 épisodes de la saison de Coco. On replonge ici dans son histoire aux côtés de Karine McDonald, directrice générale de l'organisme Plaidoyer Victimes. Elle va nous aider à mieux comprendre les rouages qui permettent à de telles escroqueries d'exister, mais aussi l'impact psychologique que cela laisse sur les victimes et la posture que les proches peuvent adopter en la voyant sombrer.

0: Bonjour Karine, merci d'avoir accepté notre invitation. Aujourd'hui, on va se replonger dans l'histoire de Coco, mais on va le faire avec vous, qui êtes directrice générale de l'organisme Plaidoyer Victimes. Je serais curieuse de savoir ce qui vous a poussé vers cette voie.
1: Moi, je suis criminologue de formation. J'ai travaillé pendant près de 20 ans dans les CAVAC, les centres d'aide aux victimes d'actes criminels, et j'ai travaillé pendant près du trois quarts de ma carrière là auprès des personnes victimes de fraude. J'ai été sensibilisée justement à l'impuissance des personnes victimes face au système, face à l'incapacité parfois à récupérer leur argent, mais la détresse psychologique qu'elles peuvent vivre, de voir aussi la réaction parfois du système qui ne comprenait pas que une personne victime de fraude pouvait avoir des conséquences psychologiques malgré que ce soit qu'un crime financier avec des gros guillemets. Donc, je me suis vraiment intéressée à ce crime-là qui était un peu mal aimé, disons ça comme ça, au fil des années. Donc, je me suis développée une certaine expertise là, dans les dernières années. Un jour aussi, j'ai toujours été un petit peu militante dans l'âme. Quand on m'a approchée là, pour le poste de direction générale de Plaidoyer Victimes, qui est un organisme de défense collective des droits des personnes victimes, j'ai vu l'occasion de faire entendre la voix des personnes victimes via des actions politiques non partisanes, la sensibilisation, l'éducation de la population ou tout simplement des outils qu'on peut développer pour faire en sorte de sensibiliser de plus en plus la population là, à ce type de crime.
0: On dit souvent que les victimes auraient dû voir venir ces arnaques et elles-mêmes se fustigent d'avoir été trop naïves sur le moment, et ce malgré le fait qu'elles soient vives d'esprit, malgré leur niveau social ou encore leur forte personnalité. Mais en quoi tous ces éléments sont vains une fois qu'on est pris dans un schéma d'arnaque ?
1: C'est une bonne question parce que effectivement on entend beaucoup là dans les médias et tout quand une personne est victime et que on en entend parler, voyons, elle est donc bien naïve d'avoir cru à une telle stratégie. En fait, il faut savoir qu'il y a une personne sur cinq qui va être victime de fraude dans sa vie. Donc, c'est quand même une statistique très élevée. Dans une situation de fraude amoureuse, comme dans la situation de Coco, la personne se fait prendre vraiment dans un filet. On le voit, ça a été fait sur plusieurs mois. Le fraudeur a tissé sa toile, a amené Coco à vraiment croire en la relation, à une relation. Donc, c'est pas une question d'intelligence, c'est vraiment une question de manipulation. C'est un stratagème qui est finement développé depuis des années par les fraudeurs pour amener la personne à croire à 100% à cette situation-là et à cette relation-là.
0: Et quel type de profil les arnaqueurs ciblent généralement? Qu'est-ce qui les rend plus vulnérables que d'autres?
1: De dire qu'il y aurait des profils, ça serait de dire qu'il y a des gens qui sont plus susceptibles que d'autres de l'être ou non. Oui. Ce qui n'est pas le cas, en fait. C'est n'importe qui peut être victime.
0: Mais s'il est si facile de tomber dans une arnaque, qu'importe notre profil, pourquoi est-ce que c'est perçu autant comme une preuve de faiblesse individuelle de l'extérieur?
1: En fait, c'est sûr que n'importe qui, comme on le voit dans la situation de Coco, c'est une madame tout le monde, Coco. Elle a été formée en psychologie, elle a été déjà sensibilisée sur les fraudes. Donc, pour quelqu'un de l'externe qui a le même profil que Coco, disons, on peut se dire, ben moi, je serais pas tombée là-dedans. C'est une façon de se protéger aussi, en fait. Comme vous l'avez dit, la personne n'en parlera pas parce que la honte, c'est une des conséquences principales des fraudes en général. Mais les fraudes amoureuses, plus particulièrement, puisqu'il y a une notion de trahison derrière ça aussi, donc qui va amener un isolement, qui va amener la honte. Donc, les gens, en croyant qu'ils ne seront pas victimes, puis en fait, ça amène un certain facteur de risque de croire que nous, ça ne nous arrivera jamais, qu'on se croit au-dessus de ça. Ça enlève certaines barrières qu'on pourrait avoir pour éviter justement ce type de fraude-là. La surconfiance, par exemple, on a ça beaucoup chez les jeunes qui croient qu'eux sont vraiment calés en informatique, qui vont tout voir ce stratagème-là, mais les fraudeurs sont tout à fait à même de contourner ces croyances, ces fausses croyances. croyance-là chez les jeunes. Ils sont tout autant victimes que les personnes âgées, parce qu'on a beaucoup le cliché que ça va être les personnes âgées qui vont être victimes de ce exact. Type de fraude-là, oui. parce qu'elles ne sont pas connaissantes de l'informatique, de l'IA et tout ça. Mais non, autant les jeunes que les jeunes femmes, ou comme Coco là, dans le balado.
0: Mm-hmm.
1: Les fraudeurs vont aller chercher certaines vulnérabilités dans chez la personne. Donc, on le voit dans la situation de Coco, où est-ce que la relation avec son mari va moins bien. Mm-hmm. Donc, elle a certaines vulnérabilités que le fraudeur va rapidement cerner et va exploiter à fond. Donc, c'est là que une personne qui est de l'extérieur ne verra pas, ne peut pas comprendre, tant qu'elle ne l'a pas vécu, comment qu'on peut exploiter de façon aussi sournoise une vulnérabilité que tu as.
0: Mm-hmm.
1: Par exemple, quelqu'un qui, tout d'un coup, son profil Facebook va passer de « en couple » à « célibataire ». Donc, on vient d'ouvrir une porte au fraudeur de dire « ah, cette personne-là vit une rupture, donc a une vulnérabilité, boum, va prendre cette porte-là pour aller justement créer une relation, répondre à un besoin qui est présent à ce moment-ci chez la personne qui est potentiellement victime. Donc, c'est vraiment juste des vulnérabilités. Ça peut être un besoin d'être écouté, les besoins d'être rassuré, un besoin de sécurité. Donc, ils vont essayer de voir c'est quoi les besoins de la personne et ils vont vraiment y répondre. Comme dans la situation de Coco, elle le dit là, qu'il répondait tellement à ses besoins, il l'écoutait comme elle n'a jamais été écoutée. Donc, ils sont excellents pour répondre aux besoins.
0: Mm-hmm. Et puis, on voit comment l'écoute active et platonique, innocemment offerte par Mathieu, devient au fil du temps un étau qui se referme sur Coco. Quels autres stratagèmes aux abords innocents sont communément utilisés pour séduire puis tromper les victimes d'arnaque?
1: Mais dans le cas de Coco, il a rapidement ciblé que c'était ça sa vulnérabilité. C'est ça qu'elle avait besoin. Elle avait besoin d'être entendue, d'être écoutée. Elle se sentait seule, isolée dans sa famille, dans son monde. Donc, c'est vraiment les stratégies, c'est d'aller cibler les vulnérabilités de chacune de ses victimes et de les exploiter. Dans son cas, il a aussi trouvé ses champs d'intérêt, ses champs de sensibilité. Donc, c'est pour ces choses-là qu'il demandait des sous. Donc, c'était pour des raisons familiales, des raisons de santé, des raisons de travail. Donc, il va pas demander de l'argent pour quelque chose qui intéresse pas ou qui touchera pas une corde sensible de Coco, par exemple. Donc, c'est vraiment de cette façon-là qu'il va tranquillement demander des choses pour s'assurer d'avoir des sous. Et il comprend aussi que la personne, parfois, peut avoir aussi des doutes. Donc, c'est pour ça que quand elle le confronte, c'est sûr qu'il va utiliser la culpabilisation à ce moment-là aussi. Et pour le gaslighting, qui est la manipulation émotive, ou la culpabilisation sont deux méthodes là, qui sont utilisées par le fraudeur pour ramener la personne justement dans la fraude, pour qu'elle arrête de se questionner, qu'elle retourne vers lui par la suite, mais aussi de faire semblant que ça me dérange pas, si tu me donnes pas d'argent, c'est pas grave. Comme ça, on garde un peu la personne dans le filet et pour mieux revenir par la suite, ce qui est arrivé dans la situation de Coco.
0: Mmh. Et lors du troisième épisode, on apprend quelque chose d'assez étonnant sur Coco. C'est que même en connaissance de la vérité, elle sait que Mathieu est un arnaqueur, elle sait qu'elle est prise dans un stratagème d'escroquerie amoureuse, elle n'arrive pas à le bloquer. Donc, elle n'arrive pas à le bloquer, mais elle n'arrive pas non plus à le confronter dans son rôle d'arnaqueur. Et elle parvient simplement à ralentir petit à petit la fréquence des messages. Et elle parle même de sevrage progressif. Donc, à quel point c'est courant, cette difficulté à couper les liens avec son arnaqueur? Et qu'est-ce qui pourrait expliquer ça?
1: C'est difficile à comprendre pour quelqu'un de l'extérieur. Mais une fraude amoureuse, c'est une réelle relation pour la personne qui en est victime.
0: Mmh.
1: Donc, si on se rappelle des relations qu'on a eues dans notre vie, d'imaginer l'intensité de cette relation-là et que du jour au lendemain, on se rend compte qu'on s'est fait prendre. Imaginez comment qu'on peut se sentir. Donc, c'est une question c'est un deuil. C'est d'admettre que cette relation-là n'existe pas et n'a jamais existé. Donc, il y a vraiment une notion de deuil dans cette situation-là. Et possiblement que dans la situation de Coco, c'est difficile pour elle de faire ce deuil-là de la relation.
0: Et comment est-ce qu'on se protège tout simplement de ce type d'arnaque?
1: c'est d'être alerte au drapeau rouge. Si, par exemple, la relation semble trop belle, ça, c'est déjà un drapeau. Mais ça c'est possible, c'est toujours possible. Sauf que à partir du moment où la personne finalement on est censé se voir, puis là elle refuse de se voir, ou il y a toujours une bonne raison pour ne pas se voir, comme dans la situation de Coco. Ça c'est encore là, c'est un drapeau rouge. Et la façon dont l'argent est demandé, parce que normalement, quand on a une relation avec quelqu'un dans le virtuel, on n'a pas à donner de l'argent à cette personne-là. Mais si, d'autant plus, la façon de donner l'argent est de façon non traditionnelle, comme par de la crypto ou des cartes prépayées, ça, c'est clairement un drapeau rouge là, que la personne devrait peut-être questionner, en parler avec ses proches, en parler avec le centre antifraude ou en parler avec la clinique de cybercriminologie pour s'assurer qu'elle est, tu sais, valider son doute. C'est ça qui est... Puis, valider son doute, c'est pas nécessairement facile non plus, parce que d'aller confirmer que finalement elle est victime, ben c'est d'admettre que cette relation-là n'existe pas, qu'elle s'est montée un beau grand bateau pendant 6 mois et que finalement ben c'était pas vrai. Tout ce qu'elle a cru et comme étant une belle relation, ben c'était que de la fumée finalement.
0: Mmh. Et le proche de la victime, il est quand même dans une position qui est assez délicate, puisqu'il voit la personne s'enfoncer, mais il sait aussi qu'une confrontation trop frontale mettrait en danger le dernier lien qu'il a avec elle. Et le pire qui puisse arriver serait que la victime se replie dans un isolement quasi total avec seulement son arnaqueur. Donc, comment est-ce que ce proche vit cette situation-là?
1: Effectivement, le proche va vivre énormément d'impuissance. Vous dites, le proche ne confronte pas. Ben souvent, malheureusement, le proche va confronter. Mmh. Va confronter la personne victime, lui dire, tu es victime de fraude, tu ne devrais pas faire ça. Donc, la personne va nécessairement se replier sur elle-même, va arrêter de parler de la situation avec le proche. Donc, l'approche à prendre, c'est vraiment d'écouter la personne. Quand elle parle de sa relation, de valider que ce qu'elle vit, l'émotion qu'elle vit, c'est réel. Pas la situation, pas la relation qui est réelle, mais l'émotion. Donc, je comprends que tu sois en amour avec cette personne-là. Donc, comme ça, on garde une ouverture. On valide que ce que la personne vit, c'est normal. Et c'est réel aussi. Parce qu'elle, elle est convaincue de vivre une relation. Mais par la suite, on va cultiver le doute. Donc, semer le doute tranquillement, comme par exemple les filles de Coco vont lui poser des questions, vont amener tranquillement Coco à se questionner et va elle-même faire des recherches par la suite pour réaliser que finalement le code régional n'est pas celui du Québec, mais de l'Afrique. Donc, ça a été l'élément déclencheur qui a fait qu'elle a réalisé qu'elle était victime de fraude dans cette situation-là. Donc, pour une personne qui est proche, mon conseil, c'est vraiment d'écouter la personne tranquillement, de juste d'amener des petites questions, de dire, tu sais, est-ce que tu crois que si jamais la relation, là, c'était tel que tu le crois, est-ce qu'il te demanderait de la crypto-monnaie, par exemple? Donc, la personne peut amener tranquillement un raisonnement, une réflexion qui va amener la personne peut-être à faire ses propres recherches. Ça peut être de lui envoyer des articles sur la fraude amoureuse, mais pas de façon harcelante pour essayer de convaincre, dans un objectif de convaincre, parce que l'objectif n'est pas de convaincre, l'objectif est de limiter les pertes financières, hein, au final. La personne va quand même avoir mal puisqu'elle va vivre un deuil de la relation. La personne comme dans la situation de Coco, va peut-être maintenir encore la relation, mais elle donne plus d'argent. Donc, l'objectif du proche est atteint. C'est ça qui est le plus important.
0: J'ai comme une question pour rebondir, parce que je trouve ça super intéressant, que l'objectif soit la limitation de la perte financière, parce que j'avais tout bonnement jamais vu les choses comme ça. Pour moi, l'objectif était que la relation au complet soit coupée. Mais effectivement, si on est vraiment dans une démarche absolument pragmatique, on veut comme colmater ce qui est le plus dommageable. Donc, en l'occurrence, l'argent. Je trouve ça juste super intéressant de que le focus soit sur le côté extrêmement matériel plutôt que la dimension émotionnelle, la dimension romantique.
1: Mais je dis pas que la partie psychologique, l'impact psychologique est quand même très important. Mm-hmm. C'est que l'aspect de perte financière va amener énormément de conséquences. Donc, quand on parle de perte financière, on peut parler des projets de vie d'une personne qui sont partis en fumée. Tout l'ensemble des REER, son fonds de pension, donc plus de retraite dorée. Ça peut être... tu sais, la personne peut être obligée de vendre sa maison dans certaines situations. Donc, se retrouve dans un 3,5, vous imaginez un peu, puis ça, donc la fraude va la suivre jusqu'à la fin de ses jours. Donc, c'est l'aspect qui a un gros impact. L'aspect psychologique n'est pas moins important, au contraire. Mais dans la situation, quand un proche essaie de convaincre une personne victime, on parle de réduction des méfaits dans le fond. T'sais, on essaie tranquillement de convaincre la personne de ne plus donner d'argent. Parce que de convaincre que la relation n'est pas réelle, c'est une étape de plus.
0: Mais j'ai comme l'impression que, de fait, enlever l'élément pour lequel l'arnaqueur est là va tarir la relation. Donc la personne, la victime en ne donnant plus d'argent, va faire en sorte que, de façon inconsciente, va faire en sorte que la relation meure par elle-même. Et donc, il y aura comme une sorte de réalisation tardive que, oh, l'arnaqueur en face de moi était justement là juste pour l'argent que j'allais lui donner.
1: Il y a des bonnes chances que ça se termine comme ça, effectivement.
0: C'est ce qu'on souhaite. Et si jamais le lien se rompt entre les proches de la victime et la victime, quelle aide se trouve encore à leur disposition?
1: Il y a de l'aide psychologique qui existe, donc dans les CAVAC, les centres d'aide aux victimes d'actes criminels. Les intervenants peuvent aider autant les personnes victimes que les proches justement surmonter les différentes conséquences qui sont vécues par suite à la fraude. Mais également, quelqu'un qui est victime peut contacter la clinique de cybercriminologie de l'Université de Montréal. Ces gens-là, il y a des intervenants qui sont là, mais également des criminologues qui peuvent prendre connaissance de la fraude, mais expliquer le stratagème aussi. Donc, c'est des spécialistes de la cybercriminalité. Il y a le site de la Sûreté du Québec qui est vraiment une mine d'informations. Il y a également aussi Éduqualoi qui vient tout juste de mettre en ligne un site sur les fraudes. Donc, c'est toutes des informations, une mine d'informations qui est pertinente pour aider les personnes victimes à aller justement normaliser. Parce qu'un des besoins des personnes victimes est de pouvoir parler de ce qu'elles ont vécu, mais aussi de comprendre le stratagème, de pouvoir un peu comprendre pourquoi elles se sont fait prendre dans cette situation-là, de normaliser cette situation-là, mais aussi de dire elles ne sont pas niaiseuses finalement. Ce qu'elles ont vécu, n'importe qui serait tombé dans le piège également. Donc là, on les sort de la honte.
0: Ce qui est le but.
1: Oui, exactement.
0: Et en tant que société, qu'est-ce qu'on gagnerait à mieux comprendre concernant les arnaques amoureuses?
1: Je pense que c'est important d'être alerte à la sensibilisation. Donc, augmenter la sensibilisation qui se fait déjà, mais on pourrait en faire encore plus pour peut-être justement diminuer aussi l'espèce d'impression que ça va arriver seulement aux autres, mais que ça peut nous arriver à nous, puis éviter justement le jugement, parce qu'on l'a vu beaucoup trop dans les médias dans les dernières années, de gens qui ont été victimes d'une très grande fraude.

0: amoureuse, par exemple avec une personne connue, et les commentaires sur les médias sociaux, c'était horrible. Donc, ça, imaginez comment ça a pu maintenir la honte chez ces personnes-là qui ont été victimes. Donc, ce serait de briser la honte qui entoure les fraudes, particulièrement les fraudes amoureuses, pour que les gens sortent de l'isolement, n'en parle plus pour éviter justement qu'il reste dans cette toile-là. Donc, en parlant, ben il va y avoir des gens qui vont peut-être être un peu plus alertes autour d'eux pour les aider à comprendre, comme je disais tout à l'heure, de semer le doute tranquillement. Donc, c'est augmenter la sensibilisation, d'être alerte comme personne et toujours ne pas hésiter à en parler. Mm-hmm.
1: Merci beaucoup, Karine, d'avoir été avec nous et puis de nous avoir apporté ces éclairages très importants sur à la fois la situation avec Coco, mais sur les mécanismes d'arnaque et aussi sur l'impact psychologique qu'ont ces arnaques sur les victimes et puis sur leurs proches.
0: Ça me fait plaisir, merci beaucoup.
1: Je m'appelle Malia Kounkou et vous venez d'écouter Crève-Cœur, un balado qui explore les profondeurs intimes des récits d'arnaque sentimentales. Si vous ou une personne de votre entourage est victime d'une escroquerie amoureuse similaire, vous pouvez contacter le Centre antifraude du Canada à l'adresse signalercyberetfraude.canada.ca. Vous pouvez également porter plainte directement à votre poste de police de proximité. Si vous avez des pensées suicidaires ou si vous craignez pour la vie de quelqu'un dans votre entourage, vous pouvez contacter le 988 en tout temps pour obtenir de l'aide partout au Canada. 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
1: Je suis en couple avec, avec ma blonde Stéphanie depuis un certain temps, puis on a comme un petit appel d'avoir un animal à la maison. Je sais pas si c'est les premiers pas vers les enfants et tout, là, mais notre prio à ce moment-là nous dit qu'on peut pas avoir de chat ou de chien parce que ça détruit ses planchers. Fait que, bon, d'accord. Moi, je me dis qu'à cela ne tienne, il y a peut-être moyen quand même d'avoir un animal qui détruira pas ses planchers. Puis là, je me mets à faire des recherches. Ça aurait pu être un poisson, ça aurait été parfait. Mais non, je découvre les grilles d'Afrique. Par où commencer?
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les gris d'Afrique. Dans la famille des perroquets, c'est un oiseau de taille moyenne, c'est à peu près une vingtaine, 25 cm de haut, assez gros. C'est tout gris avec la queue rouge et c'est extrêmement intelligent, extrêmement sensible. Ça va créer un lien avec les humains qu'il y a autour qui est quelque chose de l'ordre de ce qu'un chien peut créer avec son maître. C'est des animaux qui peuvent avoir de l'empathie, qui peuvent sentir quand t'es triste, qui peuvent sentir quand t'es content. C'est incroyable. Et là, je fais des recherches. Évidemment, ma blonde me regarde au-dessus de mon épaule, puis tu sais, elle fait... Non, je pense pas, Fred, ça va être compliqué. Là. Je fais oui, je sais, t'as raison. Laisse-moi faire toutes ces démarches-là, puis à un moment donné, je vais me tanner. C'est comme ça que je marche. Mais il faut que j'aille au bout de ça, sinon je vais être frustré. Et puis au bout de quelques semaines, ben je me tanne pas. Puis non seulement je me tanne pas, mais j'ai vraiment envie d'adopter un gris d'Afrique. Stéphanie, parce qu'elle est en amour avec moi, elle dit « D'accord, on va faire l'essai ». Je me souviens, on est chez l'éleveur. C'est le moment de choisir notre perroquet. Et là, on est debout autour de sa table de salle à manger, une immense table en bois massif. Je dis ça parce que lui, il arrive avec une boîte pleine de bébés gris d'Afrique qui vide sur la table. Alors là, il y a une quinzaine de minuscules oiseaux pas de plumes qui font des sons stridents. Et là, il faut choisir.

avec quel bébé on repart à la maison pour le reste de nos jours, là, t'sais, parce qu'un gris, ça peut vivre jusqu'à 60 ans, là, t'sais, fait qu'on on a pris une grosse décision. Juste au moment où je m'assois, je dépose mes mains sur la table, toutes les petites poulettes, toutes les femelles s'en vont dans le coin le plus éloigné parce qu'ils ont toutes vraiment très peur. Mais il reste un oiseau qui se trouve à être un mâle, qui est devant moi et qui me regarde dans les yeux. Et là, il décide de me mordre. Il me mord le doigt. Et là, comme il voit que je réagis pas, lentement, il grimpe sur ma main, grimpe sur mon bras, puis il vient se mettre sur mon épaule. Puis je dis à Stéphanie, c'est lui. Ça va être lui qu'on va prendre. C'est lui qui nous a choisis. C'est Raoul. On rentre à la maison avec Raoul, puis on se rend vite compte que c'est de la job. C'est de l'ouvrage. Et là, faut le nourrir, mais faut le nourrir avec de la bouffe mélangée avec une certaine quantité d'eau à une certaine température, dans un certain angle. Là, c'est compliqué. Puis là, il faut faire attention à comment on le regarde, comment on lui parle, à notre ton. On peut le marquer parce qu'on est trop agressif. Tout ce qui est nouveau dans sa vie, ça doit être introduit très, très, très doucement, par étapes. Mais surtout, ce qui est incroyable, c'est qu'on se rend compte très vite que Raoul, il est très intelligent. On lui lance plein de défis qui relèvent avec brio. Alors, par exemple, je me fais donner un défi par un de mes amis qui voulait que je lui apprenne la chanson thème du film Le Rocher, The Rock. Puis j'ai réussi à lui apprendre à siffler The Rock. Fait qu'au fil des mois, je me rends compte que j'ai beaucoup, beaucoup de fun à faire ça. J'ai vraiment un lien affectif très puissant. C'est magique. Je suis vraiment, c'est mon gars. C'est comme mon fils. À un moment donné, ma blonde puis moi, on s'est dit, en fin de semaine, on s'en va prendre une bière avec José et Pierrot. Eux autres sont à Saint-Mathieu-du-Parc, en Mauricie. C'est nos grands amis. On se voit pas si souvent. Et là, on décide d'aller les voir chez eux avec Raoul parce qu'on va leur présenter en même temps. On est bien excités de ça. On arrive enfin à Saint-Mathieu, on est content, on a hâte de les voir, on a soif. Moi, j'ai Raoul sur moi et je sais que c'est un nouvel environnement pour lui, alors je fais super attention. Mais il pleuvait dehors et moi, j'ai pas pensé qu'il avait jamais connu la pluie. J'ouvre la porte d'auto. Et là, il se débat, il me mord fort, tellement que, sans faire exprès, je lâche prise et il s'envole. Je gueule, non! Et là, je vois Raoul disparaître au-dessus des arbres du parc de la Mauricie. Et je pars à la course. Je suis en gougoune, je suis en camisole, il pleut à Sio. J'essaie de suivre la direction qu'il a prise. Je rentre dans le bois. Il y a des branches qui me rentrent dans les pieds. Ça prend 3 minutes. Mes gougounes sont complètement détruites. Je saigne. J'entends plus d'elles. J'entends plus rien. Alors, je cours partout, mais je panique. Et là arrive un moment où je dois rentrer pour manger avant de retourner chercher. José puis Pierrot me regardent. Ils m'ont jamais vu de même. Puis ils comprennent assez vite que c'est pas à soir qu'on va prendre notre bière. Fait que je prends le temps de regarder c'est quoi mes options. Il existe une ligne qui s'appelle Perroquet Secours. C'est une vraie ligne pour des cas exactement comme ceux-là. Fait qu'en gros, ce qu'ils me disent, c'est que j'ai pas beaucoup de chance de le retrouver. Et je capote, j'ai de la culpabilité comme j'en ai jamais eu dans ma vie. Ça a pris 3 secondes après qu'il se soit envolé. Il se demande pourquoi mon papa vient pas me chercher. C'est vraiment un bébé, c'est ma responsabilité, c'est 100% de ma faute. Je me couche le soir et j'explose en pleurs, inconsolable. Mais j'ai plus aucune pudeur, j'ai juste l'impression que je viens de perdre mon enfant. Fait que je me lève le samedi matin. Avant le lever du soleil, j'ai super mal dormi. Mais c'est pas grave. Là, on a un plan. Pour être plus efficace, on a décidé de se séparer. Les filles vont aller au village. Ils vont faire imprimer des avis de recherche avec des photos de Raoul. Ils vont aller cogner aux portes. Pendant ce temps-là, les gars, on s'en va sur le terrain. On amène Clapton, leur chien, puis on s'en va faire une battue.
pendant l'avant-midi, Pierrot cherche un canot. Il s'en va sur le ruisseau. Il se dit peut-être que l'oiseau va avoir envie de se rapprocher de l'eau pour venir boire. Moi, j'ai mon téléphone avec moi avec la carte hors ligne, là, la carte de où on est. Puis je mets des petits fanions, des petits repères rouges partout où j'ai été. L'avant-midi passe comme ça. Les deux, on cherche terre et mer. Et là, pendant qu'on cherche, j'arrive face à face avec une petite famille, maman, papa, puis leur fille. Et ils appellent Raoul. Raoul! Et là, moi, je m'en vais vers eux. Je fais « Vous cherchez Raoul? » Ils font « Oui, oui, on a entendu parler. Un perroquet gris, la queue rouge qui a disparu. » Et qu'on essaye d'aider. Je fais « Oui, c'est moi, le papa de Raoul. » Et moi, je trouve ça hallucinant. Je les remercie. On continue notre chemin. Puis là, un petit peu plus loin, sur un autre chemin, on croise une autre famille, une mère avec ses deux filles puis leur chien qui cherche Raoul. Puis il l'appelle avec un ton doux puis souriant. « Raoul, Raoul! » Tout le village se met à nous aider à chercher Raoul. À un moment donné, on a pris une petite pause, on est rentré à la maison. Puis il y a des voisins qui étaient venus nous porter des biscuits avec un petit mot, juste pour nous dire qu'ils pensaient à nous. On se rend au coucher du soleil, on vient de dépasser le 24 heures. Je suis en train de commencer à me faire à l'idée que je vais peut-être pas le retrouver. Alors on rentre à la maison, on arrive là, les filles sont là déjà. J'essaie de me détendre, j'essaie de prendre une bière. J'y arrive pas. Stéphanie et José, en allant au village, ils ont été voir une de leurs amies, qui est une clairvoyante. Et ils se disaient, pourquoi pas, rendu là. Alors, ils ont demandé, est-ce que tu peux nous aider à retrouver Raoul? Et elle a posé quelques questions. Il ressemble à quoi? As-tu une photo? Blablabla. Elle a dit qu'elle voyait une rue avec un nom composé. Et une embarcation, mais qui est pas dans l'eau. Elle donne des infos comme ça, un peu cryptiques, très mystérieuses. Je suis pas nécessairement porté vers ça en général. Je trouve ça très sympathique, très drôle. Mais là, on est loin d'une soirée tranquille où on se tire nos cartes en prenant un petit verre de vin rouge. On cherche un être vivant dans les dernières heures où ça pourrait faire la différence entre la vie et la mort. On va prendre toute l'aide qu'on peut prendre. Là, je suis couché avec Steph à me demander si ça vaut la peine de continuer à chercher parce que je vais peut-être même pas trouver de trace s'il est mort. Puis là, je me dis, tout ça pour un oiseau, ça serait quoi si ça avait été un enfant? On se lève le dimanche matin. Encore une fois, je me lève avant le lever du soleil. Je me dis, c'est la dernière journée. Parce que le lundi, je travaille. Faut qu'on revienne le dimanche soir. Et là, en déjeunant, vite, vite, en s'habillant, Pierrot nous dit, « Hey, embarcation, pas dans l'eau, je pensais à ça. » J'ai mon chum, Marcel, qui habite au village, qui vend sa chaloupe. Marcel, il habite sur le chemin Saint-Édouard. C'est un nom composé. Fait qu'on part à quatre, puis on se dit, on va ratisser le chemin Saint-Édouard. Et moi, je vais commencer par aller chez Marcel. J'arrive chez Marcel, il est pas là. À côté de sa maison, je vois la chaloupe à vendre. Puis derrière chez eux, il y a une genre de clairière qui va mener au parc La Mauricie un peu plus loin. Et là, je le file. Si Raoul avait à être en quelque part, ce serait ici. Je marche dans la clairière et j'ai un Tupperware avec des peanuts que je brasse. « Raoul, viens mon petit poulet! » Et là, à un moment donné, en sifflant, j'entends un écho. Tout doux, je resiffle. J'attends, je resiffle, j'attends. Pas de réponse. Bon, ben j'ai halluciné. Je suis trop fatigué. Je reviens un petit peu sur mes pas. Et là, j'entends. Et là, je me retourne. Je fais, non, j'ai entendu. Par là-bas, en quelque part, je l'ai entendu. Mais là-bas, tout ce qu'il y a, c'est des pins puis des sapins, 40 pieds, 50 pieds, 60 pieds, dense. Je vois rien. Alors, je reste là, je m'assois par terre. Je gosse avec les peanuts. Il me répond.
Et là, je spot un arbre. Je sors mon téléphone. Je prends une photo d'un arbre où je me dis, il doit être à peu près à cette hauteur-là. Et sur la photo finale, je clique dessus et je rezoome. Je pense que je le vois un petit bout de rouge.

0: Non, je veux qu'il vienne par lui-même. Je sors mon bras, je pointe mon poignet. Viens, mon petit poulet, viens, viens, hop, hop. Je brasse le Tupperware avec des peanuts, je le vois qu'il a le goût. Puis à un moment donné, paf, il se lance. Il reste à la même hauteur, il me passe par-dessus la tête. Oh, je repars à la course, je le suis en me disant, ah non, tu vas pas t'en faire une deuxième fois, moi je survivrai pas. Puis là, je le perds de vue vers un autre arbre. Je leur spot, je me rends compte que il essayait pas de se sauver ou il a pas eu peur, il essaye de descendre. Et de loin, il repart, même chose, il revole au-dessus de ma tête, puis il retourne dans le premier arbre, mais là il se cache pas. Il se retourne tout de suite, puis je le vois, il est brûlé, il est plus capable. Alors là, ce que je me dis, c'est la seule affaire que je peux faire moi pour aider, c'est de faire comme quand on joue, je le félicite. Bravo, Raoul, good job. Puis j'essaie de le calmer pour que son souffle revienne avant qu'il réessaye une autre fois de voler. Ça marche, il se calme, ça a l'air de le rassurer. Il s'en va dans l'autre arbre. Mais à chaque fois qu'il fait ça, d'un arbre à l'autre, il descend 3-4 branches. À mi-chemin de ce jeu-là, Steph arrive en faisant du bruit. Et là, je vois que Raoul se recache. J'ai le cœur qui pompe. Je cours. Steph, Steph, Steph, j'ai trouvé Raoul, il est là. Il est juste là. Est-ce que tu le vois? Fais pas de bruit. J'essaie de le faire descendre. Steph comprend tout de suite. Ses yeux deviennent gros. Elle en revient pas, mais elle recule lentement et elle part. Et là, moi, je regarde dans l'arbre. Il est là. Il a pas bougé. Alors, on continue ce jeu-là qui prend plusieurs longues minutes, voire heures. Et à un moment donné, à force de descendre, il se rend à une branche que je suis capable d'atteindre, de plier, d'approcher. Il monte sur mon avant-bras. Et là, vite, je le prends contre moi, je mets ma main sur lui. Il est tout ébouriffé, il a perdu plein de plumes, il a du sang partout. Mais il me regarde avec la même face qu'il a toujours eue. De on joue-tu à quelque chose? Et moi, je suis là, les larmes aux yeux, presque 43 heures plus tard, j'ai Raoul dans mes bras. On a pris le temps de bien mettre Raoul dans sa cage avec de la bouffe, de l'eau. On a fermé sa cage, on l'a laissé dans la chambre. Puis enfin, on a pu prendre une bière avec José puis Pierrot. Je m'appelle Fred, je suis le papa de Raoul et j'ai eu la chance immense d'avoir tout le village de Saint-Mathieu-du-Parc pour m'aider à retrouver un gris d'Afrique dans le parc de la Mauricie.
1: Oh, mon pou, est-ce que tu danses?
2: Oh oui, good job.
1: Oh, est-ce que tu connais le rocher? Est-ce que tu connais le rocher?
2: Oh oui, good job. Bon appétit.
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8: Prochaines années. Par ailleurs. Ici Marc-Antoine Leblanc. Voici vos nouvelles. Le premier ministre Mark Carney a lancé son sommet canadien de l'investissement à Toronto. L'événement réunit les grands patrons de la finance mondiale, alors que le gouvernement vise à générer 1 000 milliards de dollars d'investissement privé au cours des 5 prochaines années. Par ailleurs, Mark Carney doit se rendre à Strasbourg, en France, mardi, avec l'intention de se rapprocher de l'Union européenne. Les précisions de Laurence Martin.
9: un sommet des

0: Les investisseurs, c'est un peu comme une agence de rencontre. Hein. L'idée, c'est d'avoir dans une même pièce des investisseurs internationaux de pays comme la Chine, l'Arabie Saoudite ou encore la Norvège qui sont intéressés à placer de l'argent au Canada. Et de l'autre, des entreprises, des gouvernements provinciaux, par exemple, qui cherchent à attirer des capitaux pour démarrer leurs grands projets. Et Ottawa tente évidemment de montrer avec ce grand rendez-vous que le Canada est un bon endroit où investir, que la réglementation ici a été allégée. On peut écouter la ministre de l'Industrie, Mélanie Joly.
1: On doit être capable d'offrir un environnement qui est stable, qui est facile, où on peut en faire des affaires rapidement.
0: Et c'est une semaine occupée pour Mark Carney parce qu'il se rendra ensuite à Strasbourg pour prononcer un discours au Parlement européen. Le Wall Street Journal indiquait que le Canada cherchait à devenir un membre associé de l'Union européenne. Mark Carney a nuancé quelque peu cette affirmation. On peut l'écouter.
2: Alors, on va commencer les discussions pour une alliance. Pas d'être un membre de l'Union européenne, mais pour une alliance unique entre le Canada et l'Union européenne.
0: Oui, parce que devenir un membre à part entière de l'Union européenne, ça impliquerait de se soumettre à toutes sortes de réglementations décidées depuis Bruxelles, ce que le Canada ne veut pas. Mais un rapprochement, oui, reste à voir la forme précise que cette alliance pourrait prendre. Ici Laurence Martin, Radio-Canada, Ottawa.
3: Politique québécoise maintenant. Le Parti libéral du Québec a dévoilé son cadre financier au 18e jour de la campagne électorale. Les libéraux promettent le retour à l'équilibre budgétaire en 2029-2030, entre autres en annulant deux mesures de la CAQ pour diminuer le coût de la vie. Le PLQ entend aussi plafonner les dépenses de certains portefeuilles sans toucher à la santé, l'éducation et la culture. Marie-Josée Paquette-Comeau a les détails.
4: C'est pas le temps des dépenses électorales bonbons.
5: Le chef du Parti libéral, Charles Milliard, chiffre ses engagements à 12 milliards de dollars. Pour les financer, il mise sur une augmentation des revenus de 3,5 % sur 5 ans, grâce à l'abolition de 12 000 postes dans la fonction publique, la révision des crédits d'impôt des entreprises et l'annulation du congé de taxes sur certains produits d'épicerie, une mesure caquiste.
4: C'est une mesure qui absolument ne sert aucunement le Québec en ce moment.
5: Les libéraux prévoient le retour à l'équilibre budgétaire en 2030. La hausse des dépenses demeure conservatrice, 2,4 % en moyenne, mais pour certaines années, elle n'est que de 1 %.
4: Il n'y aura aucune coupe de services en santé, en éducation et en culture.
5: Ruba Gazal de Québec solidaire n'y croit pas.
6: Quand les dépenses ne suivent pas le taux d'inflation, c'est des coupures puis de l'austérité.
5: Charles Milliard réplique.
4: Ce n'est pas de l'austérité qu'on propose, c'est un retour à un réalisme économique.
5: À la CAQ et au Parti québécois, on se retient de condamner le cadre financier libéral. Le ministre des Finances sortant, Éric Girard, suivi de Paul Saint-Pierre Plamondon.
7: Il s'inspire de nous.
8: Ce que j'ai vu du cadre budgétaire libéral est plus crédible que ce que les autres partis ont fait.
5: Le Parti québécois fermera le bal en présentant son cadre financier ce mardi, en l'absence de son chef. Ici Marie-Josée Paquette-Comeau, Radio-Canada, Saint-Léonard-d'Austin.
3: Ailleurs, dans la campagne électorale, Québec solidaire et le Parti québécois ont tous deux promis des mesures pour mieux protéger les femmes. QS s'est notamment engagé à développer une nouvelle plateforme numérique pour offrir une aide directe aux femmes victimes de cyberintimidation, basée sur un modèle similaire en Nouvelle-Zélande. Le PQ, lui, entend construire 6 nouveaux centres d'hébergement dans des régions jugées prioritaires. En terminant, c'est la série Empathie qui a récolté une grande partie des 17 prix remis lors du gala des prix Gémeaux. En pleine campagne électorale, la politique s'est d'ailleurs invitée à la soirée. Les détails de Catherine Zib.
9: Le Gémeaux est remis à...
10: Empathie!
11: Les grands favoris du gala, les artisans derrière la série Empathie, ont raflé 6 des prix, dont meilleure série dramatique, meilleur scénario et meilleure interprète féminine dans une série dramatique.
12: C'est tellement d'amour d'un coup, c'est fou!
11: La scénariste et comédienne Florence Lompré est montée plusieurs fois sur scène pour distribuer les remerciements avec beaucoup d'émotion. Mais elle n'a pas hésité à braquer les projecteurs sur la classe politique.
12: Je nous souhaite qu'ils comprennent que la seule immigration qu'on ne contrôle pas, qui vole nos jobs et qui fait peur, c'est l'intelligence artificielle. Qu'il coupe tout contact avec ceux qui commettent des génocides et perpétue la haine dans ce monde.
11: La lauréate du prix de la meilleure interprète féminine pour un premier rôle dans une comédie, Julie Le Breton, a défendu la culture québécoise en récoltant son trophée.
13: Juste vous rappeler que chaque dollar investi en culture rapporte 1,66 $. On a vu pire comme rendement.
11: La politique s'est immiscée dans plusieurs prises de parole, dont le discours du récipiendaire du prix du meilleur interprète masculin dans un premier rôle, Émile Proucloutier.
14: La quête effrénée du pouvoir, ça brise les gens, ça brise...

0: humain et c'est en train de briser la planète sur laquelle on habite.
1: Des discours teintés de politique portés au nom d'une industrie tributaire des décisions des élus. Ici Catherine Dib, Radio-Canada, Montréal.
2: Voilà, c'était vos informations. 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
4: Wow! Quelle voix!
5: Et toi, mon ami, es-tu toujours là?

0: petit Jeannot. Justine!
1: Le beau dimanche du petit Jeannot, c'est aussi le tien.
0: Wow! Bravo, quelle corde!
2: On dirait qu'elle garde au début un peu, par exemple.
0: On dirait une jeune Ginette Renault. Bonsoir tout le monde. Très content de vous retrouver encore une fois cette semaine. J'espère que vous avez passé une formidable semaine. Merci pour tous les beaux commentaires. Vous nous avez envoyé beaucoup de mots pour nous remercier pour les trois interprètes du spectacle pour une autre histoire d'un soir. C'était assez beau.
2: C'est incroyable. Tu te souviens comment j'ai broyé?
0: T'as pleuré comme une femme hétérosexuelle.
2: Ben, pareil.
0: T'as donc bien aimé ça.
2: Ben, j'ai adoré ça.
0: Et il y a plein de gens qui nous ont écrit aussi. On aime donc Justine Philly. Elle est drôle, elle est brillante, elle est punchée, elle est mordante. Invitez-la plus souvent. Alors, on t'a invité.
2: Déjà, t'es
0: de retour. On est très content que tu sois là. Et on vous annonce que vous pouvez venir pleurer comme Justine ici à l'émission. Et on est là encore là, pour des... Mais j'espère on commence la saison. Là, je suis pas déjà en train de faire des comptes. On est là pour des mois et des mois encore ici au Boswell. C'est sur le plateau Mont-Royal, à deux pas du Journal de Montréal. On enregistre les lundis ou les mardis, ça dépend des semaines. Alors, vous allez sur l'application audio, sur la page du Beau Dimanche, et vous allez cliquer à l'endroit indiqué pour venir nous voir. C'est gratuit, il y a du beau monde à rencontrer. Entre autres, dans les prochaines semaines, ça va être gros quand même, le mois de septembre. En prestation, le jeune auteur-compositeur Héron sera avec nous. La formation Command de bord, qu'on aime beaucoup. Le formidable Thierry Larose va venir chanter ici, au cabaret. On est content. Ouais. Réservez tout de suite. Là, vos billets. On va roaster aussi le grand Michel Rivard.
2: Wow!
0: Peux-tu croire, Michel Rivard, qui se fait très rare. C'est la première fois qu'il va venir ici à l'émission. On est très contents.
2: Il a l'air d'avoir beaucoup d'humour, en plus.
0: Il y a beaucoup d'humour, beaucoup de dérision. On l'aime beaucoup et une pas pire carrière aussi, on peut dire.
2: Ah oui, correct.
0: Pascal Monti va venir se faire roaster aussi.
2: Je
0: l'aime
2: l'amasser.
0: Beaucoup. Ah oui, hein?
2: Ben oui.
0: Es-tu bonne?
2: Ben oui, mais depuis toujours, là, dis-moi, je tripais dessus, là, dans Blanche, là.
0: Ah oui!
2: Ben oui, là, quand elle se faisait frapper,
0: dans
2: là,
0: Fontaine,
2: avec mes... Ben oui, t'es complètement folle. Puis elle se faisait frapper, là, puis il y avait les oranges qui revolaient partout. J'ai assez broyé. J'ai broyé comme ces trois chanteurs étaient là.
0: Combien de femmes hétérosexuelles?
2: Ben, je pense que je suis plus broyante qu'on pense.
0: Le père de Xavier Dolan sera là aussi pour se faire roaster.
2: J'adore.
0: Mais d'abord, parlons d'aujourd'hui.
2: Lui, il n'y a pas de nom.
0: Ben non. Ça fait peur tellement que c'est bon le menu d'aujourd'hui. T'es prête, Justoche?
2: Absolument.
0: C'est parti. Alors ce soir, en deuxième heure, on roast Sœur Angèle.
2: Hey, c'est pas rien,
0: ça. Peux-tu croire?
2: Je peux pas croire.
0: Est-ce que c'est ta... Ouais, on est très excités.
2: C'est bien excitant.
0: Est-ce que c'est ta première nonne que tu roastes dans la vie?
2: Je comprends pas que oui, là.
0: Oui, hein?
2: Ben, c'est rare qu'on m'invite à roaster de la nonne, là.
0: Mais il en reste plus tant que ça.
2: Ben, il en reste plus tant que ça. Puis en général, quand j'en croise une, je l'insulte pas au passage.
0: Ben, idéalement, quand même.
2: Ben, là, je sais vivre, tu sais.
0: T'as 89 ans, c'est une icône. Je voudrais pas être à ta place, quand même.
2: Ben, merci.
0: Ben,
2: je t'haïs.
0: C'est à toi, cette mission-là. À notre cabaret, on reçoit le tellement sympathique et talentueux auteur, compositeur, interprète Alex Burger, qui nous offre en primeur une nouvelle pièce. Ah. Elle est tellement nouvelle qu'elle n'a pas de titre. On va essayer de trouver le titre avec lui. Pour vrai, il n'a pas encore trouvé de titre. Aussi, c'est soir de gala des prix Gémeaux. Alors, on reçoit la mémoire collective de la télévision québécoise, Normand Daou, qui partage des archives uniques de notre télé sur YouTube. Vous les consommez probablement tous les jours sans savoir que c'est lui. Le plus grand fan de Sœur Angèle risque de venir faire un tour. C'est une surprise, peut-être. Hein? Et on commence avec ma star ce soir. Dans la dernière année, mon prochain invité a troqué sa carrière de football professionnel pour une carrière de football avec des petits fichus sur les bords des foufounes. Accueillez chaleureusement le footballeur, l'espoir olympique, l'animateur et maintenant analyste sportif à TVA, Monsieur Marc-Antoine Decoy, mesdames et messieurs! Bonsoir, Marc-Antoine.
3: Bonsoir, Jean-Sébastien.
0: Très content que tu sois avec nous pour ouvrir l'émission. Marc-Antoine, on a passé l'été ensemble.
3: Oui.
0: Ah, bonsoir, bonsoir. Tu présentais des sports souvent très insolites pour faire de moi un sportif.
3: Exact.
0: Ça n'a pas fonctionné, mais je me disais, j'ai passé l'été avec lui, mais je ne sais pas t'es qui. Je connais les sports dont tu m'as parlé, mais je fais comme, oui, je sais que tu as joué au football, que tu as dit, gardez-la votre anglais, mais je suis pas le seul. Je pense qu'on est nombreux à pas savoir qui se cache derrière le personnage de plus en plus médiatique. On va revenir à cette nouvelle carrière de plus en plus sous les projecteurs. Alors, on va apprendre à te connaître ce soir. Est-ce que tu le connais bien, Justine, Marc-Antoine?
2: Ben, pas du tout, c'est la première fois qu'on se croise.
0: Zéro?
2: Ben oui.
0: Mais tu connaissais son existence,
2: ben, oui,
0: quand même.
2: Je savais, oui, absolument. Là.
0: À cause de la phrase, puis tout ça, là.
2: Ben oui, absolument. Mais Big Brother aussi.
0: Ah oui, c'est vrai. Mais
3: c'est ça qui est intéressant surtout, maintenant. C'est savoir de où que
2: ouais,
3: le monde le connaît.
2: Brother,
3: en grande partie,
2: fait,
3: c'est
2: là.
3: La phrase, évidemment. Mais il y a du monde, des fois, qui dit ça, Big Brother.
2: Oui, moi, c'est Big Brother.
0: Big Brother.
3: Je l'entends moins, celle-là, par exemple.
2: Big Brother?
3: Ouais.
2: Voyons,
3: j'entends moins. Je te dirais plus Sortez-moi d'ici.
4: C'est vrai. C'est vrai.
2: Ah oui, je comprends.
3: Un peu plus populaire.
4: Mais pourquoi les télé-réalités de réalité, hein?
2: C'était quoi ce problème?
3: Mais les télé-réalités, c'est assez impressionnant comment ça fonctionne.
4: Ben oui.
3: Le monde aime ça.
4: Le monde aime ça.
3: Surtout la facette célébrité, c'est intéressant, mais moi, je pensais plus peut-être l'aspect juste télé-réalité, gens du public, mais c'est la célébrité qui fait que le monde sont intéressés à ça. Je sais pas, moi, je pense que un Big Brother de gens normaux qui était annoncé, c'est intéressant, ça aussi, même encore mieux. Le monde, ils n'ont pas leur carrière en jeu, là, ils peuvent vraiment dire qu'est-ce qu'ils pensent.
2: Oui, j'ai hâte de voir la différence, le mix des deux aussi, quand même, c'est particulier.
4: T'aimes-tu ça, tu es une célébrité, Marc-Antoine?
3: Je te dirais
4: t'aimes-tu
3: que...
4: ça, faire des plateaux comme ça, que les gens te connaissent?
3: Ah oui, t'aimes c'est ça, c'est tellement le fun, voyons, ça tu payes rien, ça. Tout le monde paye pour tes affaires.
4: Ah, c'est bien le fun, c'est tellement
3: on est millionnaires, hein? Tabarouette qu'on a du fun. Quand j'aurais vu les budgets, je serais resté au football.
4: C'est payant, le football? C'est une vraie question très candide de ma part.
3: Non, c'est payant, le football, tu peux vivre de ça. Puis surtout, si tu comprends que c'est juste 6 mois de ta vie, c'est sûr que si tu en vas dans la Ligue nationale de football américaine, là, c'est des millions. C'est énormément d'argent. Je pense que mon contrat recrue, parce que moi, j'ai fait un camp avec les Packers de Green Bay. Quand j'ai signé mon contrat recrue, évidemment, j'ai été retranché avant de toucher cet argent-là, mais c'était écrit 680 000 $US pour ma première année.
2: Wow! Hey,
3: quand j'ai vu ça, j'ai fait « tabarouette ». Puis il y a du monde qui devient... Tu sais, ben, je peux comprendre, évidemment, avec le temps, mais sur le coup, je disais, il y a du monde qui call faillite après 3 ans d'avoir joué. Mais quand t'as tellement d'argent comme ça, tu penses que tes poches sont profondes, qu'il n'y a pas de fonds, que tu peux juste dépenser.
2: C'est presque autant d'argent que toi, bonsoir, bonsoir.
4: Personne ne connaît mon salaire à bonsoir, bonsoir. Celui de Sonia Benezra, mais pas le mien.
2: C'est ça.
4: Marc-Antoine, apprenons à te connaître. T'es né en 1994. T'as grandi à l'Île-Bizarre et tu commences à jouer au football à l'âge de 5 ans.
3: Ouais.
4: En fait, tes parents te mettent sur un terrain avec un ballon pour canaliser ton énergie, ton hyperactivité. T'es un enfant à problème, Marc-Antoine, un peu?
3: Ben, je pense que oui.
4: Ah, oui, hein?
3: Mais je pense que quand t'as de l'énergie, t'es un peu à problème.
4: Ouais.
3: C'est pas une question de malice, c'est juste... Moi, j'étais un jeune garçon que, dans ce temps-là, il n'y avait pas d'écran. Fait que tu pouvais pas, tu sais, juste canaliser ton énergie sur un iPad.
4: Ouais.
3: Fait que tu fasses quelque chose, puis ça sonnait comme du trouble, mais c'était juste un excès d'énergie qui devait sortir. En classe, c'était juste difficile de rester assis, puis pas parce que je voulais causer du trouble, juste parce que j'avais tellement d'énergie.
4: Ouais.
3: Puis tu sais, surtout le système scolaire, c'est les jeunes garçons, c'est tellement plus dépenser ton énergie, faire des activités, courir quand t'as une hyperactivité comme moi, puis il y en a des jeunes filles aussi qui en avaient dans ma classe d'hyperactivité. Fait que c'est comme si le sport était la seule chose qui pouvait me calmer, que mes parents ont essayé de m'inscrire dans tous les sports possibles.
2: Ça, on dit, on va le brûler.
3: On va le brûler. Mais c'est ça le secret. J'étais un peu comme un petit. J'étais comme un petit chien. Il faut que tu le brûles. Faut que tu le brûles avant d'aller se coucher.
4: Il va courir dans le cours, il revient complètement claqué.
3: C'est ça.
4: Tu continues le football jusqu'au collégial, à l'université. C'est avec les Carabins, l'Université de Montréal que tu te déploies. Marc-Antoine Decoy. En parallèle, tu fais un certificat. Je t'ai cru savoir, je me disais forcément les études universitaires. Je ne savais même pas en quoi tu avais étudié. En jeux vidéo.
3: Ouais, jeux vidéo. C'est supposé être mon app. En fait, mon après-carrière, après la carrière, on va dire, universitaire, j'étais supposé de me rendre en jeu vidéo, en informatique. J'avais fait une technique en informatique à un moment ci. Puis moi, le football professionnel, je disais, tu le rêves, mais c'est pas ton plan A. Tu peux pas... Là, maintenant, c'est plus réaliste, mais comment j'avais été élevé, puis surtout les coachs que j'avais eus, c'est... Hey, y a un plan B, parce qu'évidemment, on focusait sur le football, mais on disait avoir un plan B qui était l'école, parce que si le football fonctionnait pas, tu devais avoir un plan B. Puis moi, c'était les jeux vidéo. J'adorais jouer à des jeux vidéo, mais j'aimais les créer.
4: Ouais.
3: J'aimais ça créer. J'étais un gars de création. J'aime ça bâtir, bricoler. Tu sais, quand j'étais à l'émission de TV, Sortez-moi d'ici, je veux dire, j'ai bricolé une chaise, une table, un dossier. À un moment donné, la production est venue me voir, elle dit, il faudra que tu défasses ça, parce que tu
2: es un peu le principe.
3: C'est trop confortable, le cas.
4: Ah,
3: je me suis fait t'avais avertir.
4: Ils disent,
3: on dirait Woodstock en bas. J'ai fait ben là, quand même, c'est pas si bien que ça. J'étais un bricoleur. Je bricole, mais du côté informatique.
4: Ouais.
3: C'était pas mal ça, ma lignée. Je voulais aller faire ça, mais la vie a pris un autre chemin.
4: Ouais. Les jeux vidéo, là, comment les parents réagissent quand on leur dit je vais étudier en Pac-Man, en Mario Bros?
3: Ben, c'est sûr que. Est-ce que tu dis pas ça?
2: C'est qui se parle?
3: C'est sûr, là. Tu sais, j'étudiais en Pac-Man. Mais en fait, c'est drôle parce que là, c'est différent. Mais moi, quand ça a commencé, c'était tellement nouveau que nos cours étaient entremêlés avec les cours de cinéma.
4: Ah, OK. Ah ouais.
3: Parce que c'est un peu la création d'un jeu, c'est comme la création d'un récit. D'une
4: oui, histoire. Oui, oui, c'est de l'art. Je fais des blagues. Mais
3: c'était de l'art. Là, maintenant, oui, vraiment, oui. Ils ont leur propre programme, ils ont leur propre ouais. cours. Mais c'était quand même assez nouveau. Puis j'ai appris beaucoup sur le cinéma des vieux films comme Psycho que j'avais jamais vu avant. Ouais. Puis j'ai trouvé ça super intéressant. Puis je pense, comment t'as branché à tes parents? Mais je veux dire, quand ils voient, là, c'est drôle à dire, là, mais tous les sportifs, on dirait, on joue à des jeux vidéo. Comme tu prends un sportif professionnel, on dirait qu'on, de ma génération, évidemment, on joue à des jeux vidéo. Puis je me dis, c'est un peu mieux parce que j'ai parlé avec des anciens joueurs de hockey, puis on dirait que c'était pas un jeu vidéo, c'était boire de la bière après les matchs dans les bords de ville.
2: Ouais. Fait que, il n'y a pas d'études là-dedans.
4: Il était capable de trouver des trucs pour canaliser cette créativité-là.
3: Je ne sais pas si vous avez entendu parler, des fois le monde parlait de ça, le Canadien, les joueurs, ils disent « Ah, ça doit causer du trouble. » Non, ça sort presque plus, ça amène leur PlayStation dans les chambres d'hôtel, puis ça joue la veille. Ah non, c'est vraiment les nouvelles générations. Ouais. Moi, je m'appelle à l'université, je veux dire, crime, après chaque game, on sortait, on avait du fun. Mais là, je veux dire, c'est comme le monde sort, mais un peu moins, c'est beaucoup plus
2: raisonnable.
3: Aussi, c'est plus mature. Les gars, ils sont meilleurs. On dirait qu'ils ont appris des erreurs qu'on a faites puis que nous, on a appris. On le pense pas, mais il y a vraiment une amélioration dans le sport.
4: Oui, la SAQ capote. Pour vrai, ils sont en train de produire des produits plus attractifs pour intéresser les jeunes, des trucs sans alcool. Parce que les jeunes n'achètent plus d'alcool.
2: Mais j'ai lu que c'était plus vrai. Ils ont comme commencé plus tard à en acheter. C'est pas vrai que la génération Z en achète pas, mettons.
4: OK.
2: Mais c'est juste qu'ils ont commencé à boire plus tard, finalement.
4: Pareil. En plus, 11h30, minuit.
2: Oui, exact, c'est ça.
4: Parlons!
2: Alors, blague,
4: non, mais merci. J'ai des bonnes blagues cette année ici.
2: Il est tannant.
4: Marc-Antoine, de quoi t'as annoncé ta retraite du football professionnel? Le jour de la chandeleur, ça, c'est pas innocent, sûrement. Le 2 février, la conférence de presse a été très émotive pour toi. On s'en souvient. Donc, pour la première fois depuis très longtemps, t'as passé un été presque sans football. C'est important de dire presque. On va y revenir. Ouais. Quel deuil ça a été pour toi? Bon, d'abord, de choisir de partir et aussi de voir les Alouettes commencer une nouvelle saison, une première saison sans toi. Ça doit être quand même assez violent, ça.
3: Ah, j'ai réalisé que l'évasion était, je pense, dans quoi que je me réfugiais. Parce que j'ai pas vécu un été. Tu sais, je suis parti finir une émission de TV avec ou sans cash.
4: Ouais.
3: Puis quand je suis revenu, je suis parti après ça aller un peu à travers le monde jouer au flag football. Puis là, je reviens ici, puis je commence une saison d'analyse. Fait qu'on dirait que...
4: Est-ce que tu as fui?
3: Je pense que oui.
4: Ah ouais, hein?
3: Je pense que j'ai un peu fui. Je pense que j'avais un peu cette crainte-là d'être chez nous puis de rien faire. Puis en même temps, est-ce que c'est bon? Je ne sais pas.
4: Est-ce que tu es psychologue dans la
3: salle? Y a-t-il des psychologues? C'est une bonne chose que j'ai faite? J'aurais dû vivre mes émotions comme ma copine me dit tous les jours. Peut-être, je sais pas. Hey, on va le voir dans quelques années. Mais non, je me suis vraiment... Tu sais, je suis parti. J'ai pris mes clics et mes claques et j'ai été visiter le monde.
4: Le monde. Bon, parlons de flag football, donc de football drapeau.
3: Oui, que tu connais si bien.
4: Ben oui, tu veux le présenter.
3: On a une belle photo ensemble parce que je te mettais la ceinture.
4: Ben oui, ça a l'air de la porngue, cette image. On la mettra sur notre...
2: Pas de la porn.
3: On dirait l'introduction. Je ne m'en dirais pas.
4: On dirait l'introduction.
3: Il y a quand même des codes.
4: Donc là, tu vas te présenter donc, aux Olympiques. Donc, ça n'a pas été tellement longtemps, donc cet arrêt. Pourquoi avoir choisi une version encore plus plate du même sport pour vivre ton deuil? C'est quand même drôle comme sport. Bon, est-ce qu'il y a des gens qui ne connaissent pas ce sport-là?
3: Le flag football.
4: Est-ce qu'on l'explique en une phrase, mettons, Marc-Antoine, de quoi?
3: En fait, c'est du football sans contact où est-ce qu'au lieu de plaquer des gens, on enlève des drapeaux autour des hanches qui accrochaient à une ceinture.
4: Ouais.
3: C'est pas mal ça, le principe. Ça enlève le contact du sport.
4: Ouais.
3: Puis, pourquoi j'ai choisi ce sport-là? En fait, le football, c'est mon sport. C'est le sport que j'ai grandi avec. C'est le sport que je suis en amour avec. Je veux dire, j'adore ce sport-là. La réalité, c'est que je pouvais plus le pratiquer.
4: Ouais.
3: C'est tellement physique.
4: Mon corps est fatigué, il y a eu les commotions.
3: Il y a eu les déchirures des épaules, il y a eu les genoux, les côtes. Je me suis fracturé 11

0: os dans le corps grâce à ce sport-là. Donc, j'ai beaucoup donné à ce sport que j'adore, mais je pouvais plus. Puis, j'aurais pu jouer une dernière année, mais je trouvais un peu que j'étais comme rendu, pas une fraude, mais je savais que j'étais pas capable d'être 100%.
1: Ouais.
0: C'est comme, on dirait que j'avais trop de respect pour ce sport-là, pour m'engager pour une saison de 18 games, sachant que je pouvais pas faire 18 games. Puis, je voyais que sur le terrain, je commençais à hésiter à cause de mes blessures. Puis là, ça a comme fait le déclic de, je peux plus continuer. Je pense que ce sport-là, moi, tu ne peux pas pratiquer ce sport-là s'il y a de l'hésitation parce que tu vas te blesser.
2: Ah,
0: quand t'arrives puis t'hésites, c'est là que les impacts puis les coups sont plus dangereux. Faut que tu sois, c'est drôle à dire, mais violent pour te protéger.
1: C'est intéressant. T'es un joueur très physique, justement, de jouer sans contact. Est-ce qu'il y a comme une adrénaline qui est moins là, forcément?
0: Mais l'adrénaline de la compétition est encore là. C'est sûr que le contact, il est un peu moins. Mais moi, ça n'a jamais été ma game. J'ai jamais été, tu sais, je plaquais, mais j'étais jamais le marteau de l'équipe. Moi, je faisais des gros jeux spectaculaires, les interceptions, des jeux qui pouvaient changer le match un peu. C'est plus ça, mon outil dans mon sac. Fait que le flag football, c'est beaucoup plus propre à moi. Si on prend quelqu'un, un joueur de ligne, tu sais, les grands et gros joueurs que vous voyez, des fois, du monde qui connaît pas les joueurs de football, ils pensent tous que c'est des gars de 6 pieds 6, 300 livres, mais ça, c'est sûr, les joueurs de ligne. Tu sais, il y a d'autres joueurs de position. Ouais. Un des meilleurs joueurs, quand je suis rentré dans la NFL, c'était un corner qui était à peu près 5 pieds 10, 195 livres.
2: Ouais.
0: Tu sais, il était musclé, mais il était pas grand.
1: Ouais.
0: Mais c'est chaque position, un peu son gabarit. Fait que pour moi, j'avais le gabarit qui faisait la transition parfaitement pour le sport.
1: Ouais.
0: Puis c'est l'envie de compétition qui me manquait.
1: Ça, ouais, il y a comme un lâcher prise éventuellement. Évidemment, tu continues à faire du sport, mais quand on arrête, il faut à un moment donné.
0: Mais c'est moins intense parce que c'est juste l'été. Là, je veux dire, j'ai une saison morte, je vais pouvoir m'entraîner. Fait que c'est différent, mais j'avais cette envie-là de compétitionner. C'est comme, tu sais que c'est fini pour une certaine facette, mais dire que je fais plus aucune compétition. Puis autant que j'aime cette carrière de TV, je pense que qui je suis dans l'âme, c'est un sportif. C'est la qualité athlétique qui définit qui je suis. Puis là, j'essaie de faire la transition, mais ça a été beaucoup d'évasion, évidemment, je l'ai mentionné.
1: Ouais.
0: Mais je pense que graduellement, en parler, c'est drôle, mais des affaires comme ça, parce que dans ton quotidien, j'arrive pas à ma blonde et ça, je dis, laisse-moi te parler 25 minutes pourquoi j'ai pris ma retraite. Tu sais, t'as pas ces discussions-là. Fait que juste des fois, d'en parler comme
1: en
0: ça.
1: En entrevue,
0: J'ai réalisé que c'était méditatif pour moi, parce que quand je parle, des fois, je réalise des affaires, je dis, OK, moi, non, c'est vrai, c'est ça.
1: Ouais.
0: Puis je pense que l'évasion est un d'entre eux que j'ai réalisé en faisant ces interviews-là.
1: C'est intéressant. Mais parlons justement de ton rapport aux médias. T'es un aimant à médias. Tout le monde s'est lancé sur toi. Je le disais, t'as fait des chroniques à Bonsoir, Bonsoir, à Salut, Bonjour. T'es rendu analyste à TVA Sport. T'es ici ce soir.
0: Je coûte pas cher, c'est pour ça.
1: Tu coûtes pas cher. Pourquoi tout le monde s'est lancé sur toi, Marc-Antoine Decoy?
0: Ben, écoute, j'ai pas la réponse à ça. Je sais pas.
1: Forçons-nous.
0: Forçons-nous. Ben, je pense que l'authenticité, c'est sûr, on va se dire, la phrase que j'ai faite, a fait en sorte que je suis devenu viral puis on connaît qui je suis. C'est sûr qu'en ce moment, évidemment, toute une question aussi de qui en ce moment est comme le nom qui ressort le plus. Puis moi, quand j'ai pris ma retraite, c'était plus dans l'actualité. Puis là, évidemment, tout le monde voulait savoir si je faisais de la politique, une chose que je ne ferais pas.
1: Non.
0: Et après ça, c'est sûr que cette attirance-là avec le gardez-là votre anglais, fait que je peux pas nier ça, que si c'était juste de mon... on va dire du talent puis du jeu que j'ai mis sur le terrain, je pense pas que j'aurais la carrière que j'ai aujourd'hui autant que je suis la même personne.
1: C'est cette phrase-là mythique. Mais après, il faut assurer, c'est ça. Tu sais, si t'avais été que le gars d'une phrase, après ça, ben, tu serais passé à autre chose.
0: C'est comme, on m'a donné la porte d'entrée, puis c'est moi qu'après ça qui a dû montrer que je pouvais continuer à accepter ces défis-là puis d'être sur ces plateformes-là, je pense. Mais c'est ça que je réalise en rencontrant beaucoup de personnes dans un peu pour ce métier-là, c'est qu'aussi d'autres personnes un peu moins d'accessibilité à ces plateformes-là, il y a du monde tellement talentueux, mais c'est juste qu'ils n'ont pas eu cette occasion-là ou ce petit spark-là, comme j'ai eu de dire une phrase si mythique que ça.
1: Ouais.
0: On en connaît des gens qui c'est comme tabarouette qui sont drôles ou qui sont bons, c'est comme ben voyons donc comment ça. Puis c'est un peu ça des fois, puis des fois, c'est un peu ça la game, puis c'est ça qui est poche, parce que des fois, on est comme genre, on dirait qu'on a toujours les mêmes personnes tout le temps.
1: Ouais.
0: Puis des fois, on devrait faire place à plus de noms, des jeunes noms qui sont tellement intéressants, ou juste des noms qui sont là depuis longtemps, mais qu'on n'a jamais permis la chance de pouvoir accéder. Fait que,
1: alors, sortez des phrases comme ça, des phrases à porte-pièce.
0: Mais je réalise que je suis chanceux, puis je prends rien pour acquis, parce que c'est une chance, honnêtement, de pouvoir parler, puis avoir un micro publiquement au Québec. Là.
1: Ouais. Mais Marc-Antoine Decoy, c'est justement le moment du questionnaire. Gardez-la votre anglais.
2: partout, c'est grand bordel. Mais c'est quoi, même? Gardez-le, votre anglais!
1: C'est très bon, ça!
0: C'est qui a fait ce montage-là?
1: Bon, ben c'est Sylvie, la nouvelle réalisatrice.
0: Elle met la brise quand même. Là.
1: Pour garder là votre anglais.
0: Bon montage.
1: Là, j'ai quand même un souci, Marc-Antoine. Depuis tantôt, on se parle entre nous de garder là votre anglais, puis je me dis, ma mère, ses amis dans son champ, savent même peut-être pas c'est quoi, cette phrase-là. Rappelons dans quel contexte elle a été dite, cette phrase-là, garder là votre anglais.
0: Ben exactement. Dans le fond, c'est pour ceux qui ne savent pas, ceux qui écoutent, qui ont vécu peut-être... autre que le football. J'étais un joueur de football pour les Alouettes de Montréal. Et notre équipe s'est rendue à la Coupe Grey, qui est le championnat ultime de la Ligue canadienne de football. Et on a gagné à la fin. Ça faisait 13 ans que les Alouettes n'avaient pas gagné. On a ramené la Coupe à Montréal. C'était une grosse victoire. Et durant toute la semaine, il n'y avait aucune phrase en anglais. On était un peu... sous-estimés. On avait beaucoup de manque de respect envers cette équipe-là. Et je me suis comme... On s'est tout approprié un peu cet élément-là d'être fâché envers le fait qu'il n'y a pas de français, que personne ne croit en nous, que toutes les affiches sont écrites en anglais. Fait que quand que j'ai gagné la Coupe Grey, j'ai eu un micro de, évidemment, Mathieu Proulx, qui est le commentateur et analyste RDS.
1: C'est dans l'ivresse de la victoire.
0: Exactement. Je viens de gagner, c'est même pas 30 secondes après cette victoire-là. Puis juste pour mettre en contexte, je joue au football depuis que j'ai 5 ans. Je regarde les Alouettes depuis que j'ai 8 ans. J'allais voir tous les matchs. Moi, je voulais être un joueur des Alouettes. Puis c'est comme ce rêve de petit enfant de remporter la Coupe. Fait que tout vient d'arriver à ce moment-là, ce sentiment-là d'accomplissement, de frustration. Fait que je sais pas comment réagir. Puis on me dit, comment tu te sens, Marc-Antoine? Paf! Fait que c'est cette phrase-là qui sort que j'ai blackout.
1: Alors, c'est le questionnaire, gardez là votre anglais. Es-tu plus touché ou touchdown?
0: Touchdown. Si on va sur les termes de football, j'ai vécu pendant 26 ans du football et c'était même à l'île bizarre. Tout est en anglais.
1: Ah oui, hein?
0: Je sais qu'on sort de ton questionnaire, mais tu savais quelque chose de difficile.
1: Non, sort,
0: maintenant
1: c'est pas ça.
0: Que je fais de l'analyse de football, on analyse en français. Et ça, c'est une des choses les plus difficiles pour moi. Toute ma terminologie est en anglais. Puis là, j'ai de l'aide, évidemment. Puis un des meilleurs là-dessus, c'est Pierre Vercheval, qui commente à RDS, le football, de la Ligue canadienne de football. Puis il a même écrit un livre, je pense, avec quelqu'un, avec toute la terminologie, mais il faut que je le trouve. Fait que c'est des affaires de même que toute la terminologie, malheureusement.
1: Il faut que tu te crois, après, aussi, quand tu as dit ces mots-là pendant 20 ans, tu trouves ça comme, tu sais, on le dit pas très souvent, je suis en train de clavarder, là.
3: Je clavarde pas, moi.
1: Juste dire chatter non plus, on le dit pas vraiment. Tout ça fait asseoir, j'ai chatté. Ouais, c'est ça. T'es passionné de Lego et aussi de Sim Racing Games.
0: Oui!
1: Tu connais ça, le Sim Racing Game? C'est de la stimulation. Sim!
3: J'étais sûr, ça. J'étais sûr. C'est pour ça que je t'ai regardé de même. J'étais comme, c'est sûr, c'est pas de même.
1: Il n'y a rien qui fâche plus Justine que quand je parle anglais. Elle vient enragée noire.
3: Je comprends pas ce qui se passe dans ta bouche.
1: Si t'as choisir entre le Lego et le Sim Racing Game. Sim Racing Games.
0: C'est bon. tu m'en poses une bonne. Je pense que faut que j'aille avec le cœur d'enfant les Lego.
1: T'aimes donc bien ça les Lego?
0: Ah, c'est tellement le fun.
1: Qu'est-ce que tu fais comme Lego, la Tour Eiffel, des trucs comme
0: Moi c'est les Lego techniques, fait que les chars à Bugatti. J'ai acheté aussi les.
1: C'est quoi les Lego techniques? C'est quoi les chars à Bugatti?
0: Technique, c'est le modèle où est-ce qu'il y a un peu plus technique. C'est plus pour adultes en fait. T'as les Lego enfants qui est comme les châteaux d'Harry Potter puis ces affaires là qui est super le fun. Puis t'as le côté technique qui est une grande aussi partie de leur on va dire chiffre d'affaires parce que c'est les adultes qui ont de l'argent qui vont dépenser le plus.
3: C'est cher, les Lego.
0: C'est très cher, les Lego. Comme un aux années que je m'achète puis j'essaie de.
1: Ça coûte combien un jeu comme ça?
0: Écoute, ça peut être genre 300$ un Lego, là.
1: OK, bon, ben là, c'est pas. Je pensais que t'allais me dire 3000.
0: Là, c'est cher quand même, là. 380$. Ouais, mais là. Le gars qui anime, bonsoir. Ben t'en veux combien, non. Lego, t'es là? T'en veux 10, je t'en achète 20.
1: Ah, Marc-Antoine, c'est un plaisir de t'avoir avec toi aujourd'hui. Tu restes jusqu'à la fin de l'heure?
0: Oui, je reste jusqu'à la fin de l'heure.
1: Merci beaucoup, Marc-Antoine. Éloi de l'Acadie.
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1: Ah!
3: Il fait très bien ça!
1: Il est bon, Éloi! Tu sais qu'il était pas là la semaine dernière, on a essayé ça. Tu sais, à chaque début d'année dans les émissions.
3: Moi, j'aime ça.
1: C'est fun, on entend des voix différentes. Ici, on a un Acadien.

0: indien. On pourrait entendre d'autres sortes d'accents, n'importe qui. Vous avez le droit de venir, des enfants, des mères, venez. C'est intéressant. C'est des drôles de catégories. J'ai
1: mais
0: fait
1: tout ça, c'était bizarre.
0: Des Acadiens,
2: des enfants, des mères.
0: Des enfants, des mères. N'importe qui a le droit d'avoir le micro ici.
1: Hey, donc... C'est bien inclusif comme place. C'est ça qu'il essaye de vous dire.
0: Mais oui, c'est tout à fait inclusif.
1: C'est très inclusif.
0: Et on veut vous entendre, bien sûr. C'est le moment de la chronique de notre complice de la semaine, Justine Philly, mesdames
1: Salut.
0: Et messieurs.
1: Ah, Jeannot, il y a un certain Jean-Luc de Valleyfield, que je n'ai pas du tout inventé pour le bien de ma chronique, qui m'a demandé, toi, Justine, en tant que lesbibo turbo, peux-tu nous expliquer comment se fait-il que les lesbiennes restent fréquemment amies avec leur ex? Jean-Luc, premièrement, tu t'exprimes très bien, surtout pour un gars de Valleyfield. Jean-Luc, en résumé, la raison est simple. Hein? Les lesbiennes restent amies avec leur ex pour tout ce qui résume le lesbianisme, c'est-à-dire un trouble d'attachement, un chat en garde partagée, puis de la sorcellerie.
0: La sorcellerie.
1: Je suis effectivement en bon terme avec mon ex. On prend encore le temps de déjeuner ensemble dans le temps des fêtes. On a aussi un chien saucisse en garde partagée. Puis des fois, je garde même le chien saucisse de sa nouvelle blonde.
0: C'est ça que tu avais marié, ça.
1: Oui, exactement. Okay. Donc, garder le chien saucisse de sa nouvelle blonde, c'est la phrase la plus lesbienne que tu peux dire sans être vulgaire. C'est pas vrai, on accepterait aussi la phrase « Je viens d'aller faire du paddleboard à Magog avec Roxane Bruno et Ariane Moffat ». Mais c'est faux, je n'ai pas fait ça. Parenthèse, les chiens saucisses sont aussi les seules saucisses permises dans le lit d'une lesbienne. Bref. D'ailleurs, je parle d'ex, là, mais pas de panique, sans, je suis encore avec ma blonde Amélia, que je salue d'ailleurs, parce qu'elle adore qu'on parle d'elle.
0: Et c'est la petite fille d'Élisabeth Chouvalisé,
1: ben,
0: faut le dire,
1: oui.
0: Je parle. Moi, ça m'impressionne.
1: Moi aussi, ça m'impressionne.
0: Je suis à un degré de séparation d'Élisabeth.
1: Ben oui, moi, des fois, je mange avec Élisabeth.
0: Ah,
1: ça.
0: Mon Dieu!
1: C'est incroyable, elle me raconte des histoires pas possibles là, de quand t'es arrivée ici. Incroyable. En tout cas, c'est pas le sujet. Là. On parle de lesbiennes, là, bref. Revenons à notre G-Luc. G-Luc, forcément, pour les lesbiennes, si c'est bon pour se matcher, c'est bon pour se dématcher. C'est un peu le même principe que les déménagements le 1er juillet, le taudis de quelqu'un et le joyeux de quelqu'un d'autre. Bon, d'abord, je pense qu'il faut que j'établisse une affaire. Moi, j'ai eu des très longues relations, mais t'as deux types de lesbiennes, tu sais. T'as celles qui restent en couple très longtemps, comme moi, puis celles qui connaissent plus de roulements que le Costco de Boucherville un samedi après-midi. Pour le bien du très réel, Jean-Luc de Valleyfield, je vais y aller de mon expérience, mais aussi de celle de mes amis de type Costco. Quand t'es lesbienne, c'est pas rare que ton ex se matche avec quelqu'un que tu connais ou même que ton ex se matche avec une autre de tes ex.
0: Ben, c'est pas le choix.
1: Si vous pensez que la royauté, c'est co-sanguin, c'est rien à côté des lesbiennes. Après la Queen Elizabeth, la Gwen Elizabeth. Moi, quand je me suis séparée de mon ex, on a même fréquenté deux personnes qui étaient aussi des ex qui venaient de se séparer. Ça, c'est lourd, lourd, lourd, lourd. Ce que je veux dire, c'est qu'il faut que tu fasses attention parce que sinon, tu t'en rends même pas compte, puis à un moment donné, tu ressors avec ton propre ex. Là, Il y a des straights que quand ils se séparent, ils disent qu'ils ont sorti les vidanges. Nous, on appelle ça un switch and bitch, honnêtement. Excusez-moi, je me suis perdue. Là, je vais mettre une affaire au clair. Hein. C'est pas toutes les relations qui permettent de rester amis avec son ex. Moi, il y a des gars hétéros qui m'ont déjà dit qu'ils seraient jamais amis avec leur blonde, tu sais. Hey, sortir avec une fille que t'endurerais pas comme ami, étonnant que ça marche pas, ça, mon Steve. Steve existe aussi, en passant. Tu sais, les contraires s'attirent, là. Ça veut pas dire j'haïs tout de cette personne-là, mais je vais sortir avec parce qu'elle a un sacré beau bucket, là, t'sais. Si vous vous gossez à la base, il y a peu de chances qu'une fois que vous soyez soudainement amis, une fois que la passion a quitté le navire, là, on s'entend.
0: Ouais.
1: On peut être amis avec son ex si la raison de la séparation, c'est genre, on n'est plus à la même place dans la vie, le couple fonctionne pas, mais on tient l'un à l'autre. Si vous vous haïssez, ça peut pas marcher, Jean-Luc, t'sais. Tu peux pas être ami avec ton ex si pendant la nuit, elle cherche un sortilège pour que le bat te tombe, là, on s'entend, là. C'est pour ça que quand ça marche plus avec ton ex, faut pas rester ensemble trop longtemps. Pas d'affaire des tirages de sauce, là, on n'est pas au Pacini. Quand l'autre mange de la gomme puis que ça te tape ses nerfs, ça te donne le goût de te rentrer à la tête d'un mur, c'est signe qu'il faut mettre la hache dedans. Dans la relation, là, pas dans le mur, parce que si vous vous tapez ses nerfs, la dernière affaire que ça vous prend, c'est une autre aire ouverte. Là. Bon, faut se laisser avant de saillir. Faut se laisser avant de saillir. Et ça, je sais que c'est plus facile à dire qu'à faire en pleine crise immobilière. T'sais, on connaît tout un couple là, qui dure juste à cause de la crise du logement en ce moment. Là. Comme le dicton Montréal, elle dit, il n'y a rien qui te donne le goût de faire renaître la passion comme le prix d'un 4,5 dans Rosemont. Il y a toujours des gens pour me dire « Oui, mais Justine, les relations duraient quand les gens travaillaient sur leur couple. » Je vais vous dire, le secret des couples d'antan, les femmes n'avaient pas le droit d'avoir un compte de banque. Ça force à rester. Ça rend pas mal plus patiente avec le bonhomme qui roule des yeux quand tu lui demandes de ramasser ses propres bas. T'sais. Savez-vous ce qui a diminué aussi depuis que les femmes peuvent divorcer? Le nombre de décès causés par une petite soupe tomate arsenic. Okay? Bon, là, arrêtez de me déconcentrer. J'essaie de répondre au super vrai Jean-Luc, le campi valencien.
0: Arrêtez de me déconcentrer.
1: Hey, non, mais tu sais, un moment donné. Pour avoir une bonne relation avec votre ex, acceptez vos torts. Acceptez pour vrai. Tu sais, des conflits, c'est comme une orgie. Là, c'est bien rare qu'il y a juste une personne de responsable de ça. Là. Vous pensez que vous n'avez pas de tort, je vous invite à consulter. C'est rare, mais si c'est le cas et que c'est votre ex qui a tous les torts, vous pouvez toujours faire semblant d'admettre vos torts, mais de finir des phrases dans votre tête. T'sais. Hey, désolé pour ma difficulté à communiquer mes émotions, parce que t'es pas capable de prendre la critique, puis je sais que ça va virer à la marde. Comme ça, c'est admis, mais il n'y a pas de chicane. Est-ce que c'est bon pour la relation? Non. Est-ce que c'est mature? Ben non plus, mais vous êtes plus ensemble, ben fait qu'on s'en fout. Aussi, pour éviter que le bordel pogne, souvenez-vous que vous êtes déjà aimé, tu sais. Puis ça, c'est pas une joke, là. C'est un vrai conseil, là. Je dis pas juste de la bullshit. Souvenez-vous pourquoi vous vous êtes aimé, mais pas trop, là. Tu sais, pas d'affaire de recoucher avec son ex, là. Ça, c'est une mauvaise idée sur papier, comme dans la vie. Tu sais, une fois que t'as droppé ton chandail au Renaissance, tu retournes pas l'acheter le lendemain, là. Si vous voulez faire des activités ensemble, vous pouvez, mais des affaires pas romantiques, là. L'épicerie, du go-kart, la céramique café. Ironiquement, trois affaires que des lesbiennes en début de relation réussissent à rendre romantiques d'une quelconque façon. Bref, Jean-Luc, j'espère que ça t'éclaire un peu. Je te souhaite de rester ami avec ton ex et écris-moi pour d'autres conseils de lesbies. La semaine prochaine, je vous explique comment font les lesbies pour se faire des couettes aussi lichées.
0: Justine Philly, mesdames et messieurs. Écrivez des questions à Justine.
1: Envoyez-moi des questions.
0: Elle répondra comme ça.
1: Oui, c'est pour
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0: C'est un auteur, compositeur, interprète de grand talent qu'on reçoit ce soir, récipiendaire d'un Félix pour meilleur album country. Il chante « L'horizon, c'est mon bonheur, c'est de le recevoir au cabaret ». Voici le prince de la country au Québec, le très doué Alex Burger, mesdames
3: allô.
0: Et messieurs.
3: Allô, allô.
0: Oui. Bonsoir Alex, allô. Très content. Que tu sois au cabaret. T'aimes-tu ça, le prince du country?
3: C'est beau, c'est la première fois que j'entends ça.
0: C'est beau,
3: ben,
0: hein?
3: Ben oui, j'aime ça. Prince,
0: je te donne ce titre.
3: On m'appelait le prince sans rire avant, mais prince.
0: Pourquoi sans rire? Parce que t'as l'air bête?
3: Ben oui, tout le temps. Ouais.
0: Tout le temps l'air bête?
3: Ben, ouais.
1: Moi, j'aime ça, le monde de même. M'identifie à ça.
0: On est très contents que tu sois là. Évidemment, il y a peut-être des gens qui te connaissent pas, les nonos. Alors, on va partir à ta découverte, toi aussi, ce soir. Alors, t'es un auteur, compositeur, interprète de la Montérégie. Tu vas avoir 36 ans.
3: Ouais.
0: Tu t'es fait connaître. En fait, moi, je savais même pas avant cette semaine que t'avais participé à La Voix en 2020. Je t'ai connu après, donc comme un vrai artiste. Tu as été choisi. Mais on fait des blagues. Est-ce qu'il y a encore un petit stigmate qui est autour de ça? J'ai participé à une télé-réalité où ça a comme changé un petit peu.
3: Je ne mentirais pas que quand tu dis que tu ne savais pas, ça me rend un peu heureux.
0: Ouais.
3: Fait que peut-être que oui. Moi, dans mon cas, c'était pas sur ma feuille de route, mais tu sais, il y a plein de belles rencontres avec ce show-là, mais non, tu sais, je voulais pas. Je pense parce que des fois, ça peut te suivre tellement longtemps.
0: Oui, ben
3: tu sais, puis j'avais demandé à quelqu'un avant de faire l'émission, un chanteur qui s'appelle Geoffroy, qui est quand même assez
0: oui,
3: connu.
0: Ben oui, on aime
3: j'ai
0: beaucoup.
3: J'ai dit, t'as-tu aimé ça, François? Il dit, oui, mais la seule affaire, c'est que ça fait 8 ans que je l'ai faite, puis on m'en parle encore, tu sais. Fait que
0: ça.
3: Là, j'ai fait, tu sais, puis fait que j'étais content que ça me colle pas, tu sais, ouais. Comme l'étiquette principale, mettons.
0: Alors, on oublie ce que je viens de dire. T'as été choisi dans les tu fais partie du groupe Bon Enfant, t'as lancé un premier album, Sweet Montérégie, en 2021. Un album absolument irrésistible. Bon, la question que tout le monde se pose, Alex Burger, c'est un diminutif de ton vrai nom, c'est Alexandre Hemger, c'est quoi ton vrai nom?
3: Mon vrai nom, en fait, c'est, je veux le dire parce que c'est un nom, j'aime mes ancêtres, c'est Beauregard, mais j'ai des amis qui ont commencé à boire assez tôt dans leur vie, puis ils ont commencé à mélanger mon nom, tu sais, quand tu bois, puis t'as commencé trop tard, comme la génération Z, je sais pas trop, mais puis là, Money is a Burger, mes chums avaient, hey, Burger, il y en a un qui a fait Eureka. Il a dit burger. Puis c'est depuis ce temps-là.
0: Ça
3: n'a jamais lâché.
0: Ça marche.
3: Ça n'a jamais lâché. Mais c'est le fun parce que c'est pas moi qui l'ai choisi. Si j'avais le mérite de dire je me suis appelé Alex Burger,
4: choisis-tu
3: me semble
4: que c'est
3: assez ordinaire. Là,
4: tu penses-tu que tu choisis
3: ton non, mais c'est ça. Si tu choisis ton surnom, d'un, je pense pas que je vais être ton chum. Là, ça en dit long sur toi. Moi, c'est Joe Epping. Ça vient d'où? C'est moi qui l'ai choisi.
0: Appelez-moi Ranch. Joe Epping.
3: Je sais pas.
0: Ton deuxième album, Ça s'invente pas, est paru en 2023. C'est une réussite totale. Dominique Tardif a donné un 8 étoiles sur 10, ça s'écoute dans le char là, quand on est dans le bas du fleuve. Là. Mm. C'est formidable. C'est pas un genre de musique avec lequel j'ai beaucoup d'acquaintance, mais j'aime ça maintenant. On dirait que j'aime le country un peu à cause de toi, Alex Burger. Il y a cette tournée qui vient de se terminer au coin du ciel où tu étais sur scène avec des gens comme Fred Fortin, Olivier Langevin, Stephen Faulkner, Mara Tremblay. Oui. C'est tout un casting quand même.
3: C'était malade. C'était tellement fun.
0: Ouais.
3: À base, c'était un spectacle que je voulais faire une fois. C'était un festival. J'avais envie de faire un festival. Moi, quand j'étais petit, j'allais voir des shows. T'sais, on partait de Saint-Hyacinthe puis on venait à Montréal, au Métropolis, puis on venait voir quatre bands, on écoutait bien du métal, du hardcore, du punk, puis il y a autant 5-6 bands dans la salle, tu sais, puis ça durait une éternité, on était là de 6 heures le soir à minuit, tu sais, puis c'était des petits festivals finalement, puis j'ai dit, ah, ça me dirait que... C'est vrai que ça manque de pas faire un spectacle avec nécessairement des invités ou c'est seulement un jour. Je voulais faire un petit festival. Fait qu'au Club Soda, la première fois, on l'a fait, puis ça a duré comme 2h30. C'était beaucoup trop long. Les gens partaient. Mais on a eu du fun au bout. Puis c'était vraiment une belle idée, je pense, parce que les artistes avec qui ont été invités, ben eux autres, ils ne connaissaient pas. Tu sais, Marat, on aimait sa musique, mais on la rencontrait jamais. Ouais, fait que là, on se rencontrait. Fred Fortin, la même chose. Fait que là, on a eu des offres pour le refaire cet été. Fait que on a dit oui, absolument. Faites quelque chose. Mais tu sais, c'était un gros show. Ça prenait beaucoup de technique, beaucoup de...
0: Ouais, de disponibilité de la part de ces gens-là.
3: C'était une grosse prod. Là, c'était bien agréable. Ça nous a permis d'avoir des nouveaux souvenirs. Là,
0: un coin du ciel, bien sûr, ça fait référence à cette chanson de René Martel.
3: Oui.

0: René Martel qui nous a quitté le 18 décembre 2021. Quelle importance elle a pour toi? Est-ce que tu as eu la chance de la rencontrer d'abord?
1: Non. J'allais la rencontrer au show de Julie Snyder, la semaine des 4 juillet. Ouais. On était censé chanter avec Paul Darèche puis René. Puis elle était à l'hôpital la dernière minute. Elle est décédée, je pense, un mois après. Fait qu'on a compris pourquoi elle pouvait pas être là le soir. Mais elle était remplacée par la merveilleuse Léa Jarry, je pense, qui était là. On se demandait qu'est-ce qui se passait, puis c'est ça. Fait que non, j'ai jamais eu la chance. Je connais bien sa fille, Laurence, mais non, très triste. Mais tu vois, c'est tout du monde de mon coin, tu sais, ça, c'est Saint-Hyacinthe, Drummondville. Le clan Martel, c'était Drummondville. Oui, Nous autres, on était plus le clan Lamotte, puis anciennement, là, tu sais, Saint-Hyacinthe puis Drummondville, toujours eu une petite rivalité de country. Puis, qui est le meilleur pawn shop, qui est le meilleur chanteur country.
0: On parle de René Martel. J'ai pas le choix de te parler de Dolly Parton. Ouais. Est-ce qu'elle présentait quelque chose de particulier? Pour toi, moi, je pense que j'avais pas saisi l'importance musicale de cette femme-là avant son décès. En lisant les témoignages de tout le monde, pour moi, il y avait comme plus le personnage coloré duquel on se moquait un peu quand j'étais petit. Mais j'ai vu que les gens étaient très affectés. Un héritage musical important. C'était qui pour toi, Dolly Parton?
1: Dolly Parton, c'est il y a une série magnifique. S'il y en a qui connaissent pas trop la musique country, c'est de Ken Burns, un documentariste incroyable qui a fait la série sur la guerre du Vietnam. C'est un super documentariste. Puis il a fait une série qui s'appelle Country Music, s'il y en a qui sont pas trop familiers avec ça. Puis il y a un très long segment avec Dolly Parton. Puis elle travaillait dans elle faisait un show de musique un peu style bonsoir, mais country, tu sais. Un late show, finalement. Puis elle était sous l'emprise d'un homme assez puissant. Son nom m'échappe, mais elle est assez connue, une belle moustache brune. Puis c'était comme sa Dolly choriste, chanteuse de service, mais elle avait un talent incroyable, puis tout le monde le remarquait, bien sûr. Puis elle voulait comme partir de son bar, puis quand elle est partie de son bar, ça a été comme la trahison ultime. Mais ce qu'elle représente pour moi, c'est justement l'émancipation, puis elle a vraiment quitté. Ce gars-là, il capotait parce que sans elle, c'était un duo. À l'époque, c'était bien populaire, les duos country, là, Wynette, George Jones, puis tout ça. Puis justement, quand elle a quitté, ben lui, finalement, il se rendait compte qu'il était un peu nul sans elle. Tu sais, c'est elle qui le faisait shiner, puis était super importante pour lui. Mais elle est partie de son bar, elle a fait ses albums. Puis moi, ça a toujours été ça qu'elle représente pour moi. Dolly Parton, c'est voler de ses propres ailes, même pas, juste tout simplement faire ses choses, des fois sortir d'un contexte où on se sent comme pas émancipé finalement, puis la place des femmes en musique, puis les belles chirurgies plastiques. Dolly Parton a toujours dit une phrase
0: qui... C'est très assumé.
1: Non, mais tu sais, c'est comme on se fait demander, c'est un conseil à donner pour des chirurgies plastiques. Get a good doctor. C'est son seul conseil. C'est comme paye pour un bon docteur.
2: Je vois aussi à un moment donné où elle s'est fait demander si c'était long faire ses cheveux. Puis comme je sais pas, je suis jamais là.
1: Non, c'est ça. Ah oui, t'es merveilleuse.
0: Alex, t'es très sympathique et intéressant pour un gars avec un air de bœuf, franchement.
1: Ah, je sais.
0: On est très impressionnés. Et là, tu vas nous faire une prestation. On est très chanceux. On aime souvent ça, avoir des inédites au cabaret ici. Et là, c'est le cas. C'est une chanson qui est pas encore en disque. Elle est tellement neuve qu'il n'y a pas de titre encore.
1: Non,
0: cette chanson-là?
1: Ben non, je suis comme en composition. Là, je suis en train en enregistrement et en composition. Puis cette chanson-là, c'est comme autre chose. C'est un peu jazz. C'est un peu tranquille. J'avais envie d'essayer ça. Il n'y a pas de titre. Ils m'ont demandé de donner un titre, mais tu sais, j'avais peur de le regretter.
0: Bon, okay.
1: D'un coup, j'appelle ça pas la bonne affaire. Ça me tente pas.
0: Ben, pas la bonne affaire. ça pourrait être pas la bonne affaire.
3: Eureka!
0: Eureka! Alors, ce qu'on peut faire, c'est que tu vas aller chanter la chanson et les gens qui nous écoutent, envoyez-nous vos suggestions, puis je te les enverrai cette semaine.
1: Bon,
0: si vous avez une suggestion, alors faites ça à la maison. Écoutez cette chanson-là, tu peux aller t'installer. Voilà, Jean-Luc. Alors, tu peux aller t'installer. En attendant que tu animes toi-même ton Bonsoir, Bonsoir Country, tu faisais référence à ça tantôt. Ce serait intéressant. Ce serait le temps que ça revienne des country centre-ville, tout ça. Les shows, il y a un nouveau souffle. Il y a une chaîne maintenant de country à la radio de Radio-Canada. Alors, cette chanson qui n'a pas de titre, trouvez le titre de cette chanson d'Alex Burger.

0: Mátonak délel.
1: Merci.
2: Alex Burger, mesdames et messieurs, la chanson « Le temps fait encore mal ». Ça, c'est mon titre. C'est le titre que j'ai choisi. Merci beaucoup d'être avec nous, Alex Burger.
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2: Mon prochain invité possède les enregistrements de plus... Alex, on est en entrevue.
0: J'écoutais pas à l'école.
2: Je veux pas être plate, là.
0: J'ai fini mon affaire.
2: Mon prochain invité possède les enregistrements de plus de 40 000 émissions de télé québécoise depuis les années 50. Il a été élu fan numéro 1 de TVA, mais c'est aussi l'animateur numéro 1 de la radio CKVL. Voici l'archiviste et animateur Normand Daou, mesdames et messieurs.
4: Merci, c'est gentil.
2: Bonsoir, Normand. Merci beaucoup d'être avec nous ce soir.
4: Mais c'est un plaisir. C'est un immense plaisir. Mais il était temps. Ça fait trois fois que je t'invite à mes émissions.
2: Mais je sais. Tu m'invites à CKVL. Je t'ai pas encore invité ici. C'est
5: enfin,
2: le
5: là. Maudit ingrat.
2: C'est le gala des prix Gémeaux ce soir. Alors, j'avais envie qu'on discute ensemble de télé. Bon, y a des gens ici qui consomment tes archives, probablement sans savoir t'es qui, sans savoir que c'est tes archives. Quand on a envie, là, souvent, en insomnie, le soir, on fait ça, on s'en va sur YouTube, puis là, on a envie d'écouter un vieux moi et l'autre, un garden party, une entrevue de Céline Dion au Point J, un reportage sur le 11 septembre à Radio-Canada, un topo sur l'explosion des cheminées Miron à Montréal, un clair la marche spéciale Je suis laid. Tout ça, c'est vrai, là. C'est des trucs que je regarde en insomnie. J'imagine, moi, la recherchiste que tu fais un booking. Oui, on fait une spéciale omelette. Un reportage trash à caméra 89 sur l'homme qui couchait avec son lézard. C'est souvent des archives de Normand Daou. T'es un grand fan de télé.
4: Oui, j'ai même Claire Lamarche dans son émission spéciale des nudistes.
2: Pour vrai?
4: Tout le monde était nu là-dedans.
2: Je m'en souviens de ça. Ouais, pour vrai, hein? Oui. On n'avait pas accès à beaucoup de nudité à l'époque.
5: Pas beaucoup de postes non plus.
2: C'était notre érotisme. Donc, t'es vraiment un enfant de la télé. T'as toujours été un fan de télé, Normand. Oui. Comment t'es devenu archiviste? Ça sort d'où? C'est arrivé comment, ces archives-là, dans ta vie?
4: Ben, écoute, moi, j'ai toujours été un maniaque de télé. Et j'allais même pas encore à la petite école. Puis lorsque mon père, on était dans l'auto, puis on passait à côté du Canal 10, qu'on appelait à l'époque, maintenant c'est TVA, j'avais des frissons. Là,
2: c'est vrai. C'est
4: épouvantable. Puis lorsqu'on passait à côté de Radio-Canada, je disais, hey, c'est là que Bobino reste, là, dans cette maison-là. Oh. J'aimais ça.
2: Ouais.
4: J'ai eu le bonheur, la chance de travailler à Télémétropole. J'ai rentré là à 16 ans.
5: Ah ouais.
4: Et puis, par l'entremise à Télémétropole, moi, j'ai rentré au courrier, parce que j'ai monté dans la station.
2: Ouais.
4: Et par l'entremise à Télémétropole, j'ai pu m'acheter des vidéos broadcasting qui n'existaient pas pour le marché, pour les gens ordinaires.
2: Pour faire des copies.
4: Pour faire des copies. Puis là, je vais demander à mes patrons, je peux-tu me faire des copies de telle émission? Ben, les autres, ils ont dit, oui, il n'y a pas de problème. Mais ça me coûtait des peaux des fesses. Là. Ça me coûtait cher.
2: Parce que le support était cher, les cassettes, ça coûtait de l'argent.
4: Ben, lorsque je suis rentré à Télémétropole en 79-70, écoute, je faisais 76 $ brut par semaine. Il me restait 52 $ clair. Une cassette vidéo 3 quarts de pouce coûtait 52 $ à l'époque. Mais je restais chez mes parents, j'étais jeune. Ma mère m'avait acheté mon magnétoscope, là, mon vidéo, comme on appelle. Puis là, j'enregistrais de tout ce que je pouvais. Autant au 10 qu'au 2, qu'on appelle en ce temps-là.
2: Ouais, ouais.
4: Et puis, ma collection, c'est vraiment 50-50. C'est autant Télémétropole que Radio-Canada.
2: Oui, c'est ça.
4: TVA, maintenant.
2: Mais tout est là. On a un vieux souvenir en disant, mon Dieu, je me souviens de ça. Je me souviens de Jeannette Toucault quand elle a reçu un gay avec son père. Oui,
4: J'ai l'émission.
2: Mais oui, cette émission-là, je m'en souvenais. Ça avait été fondamental pour moi. Je la retrouve aujourd'hui. Ouais. Pourquoi tu as eu envie de les partager sur YouTube comme ça?
4: Le problème, c'est que c'était pour moi. Au début, là, c'était ma folie, c'était de me garder des émissions de télévision, parce que je savais qu'un jour j'aimerais ça regarder ça 50 ans plus tard, 60 ans plus tard.
2: Ouais.
4: Je pensais jamais qu'un jour que je serais connu presque en Europe, partout, à cause de mes archives. Et puis les gens veulent avoir de mes archives, là, les postes de télévision, les réseaux de télévision. D'ailleurs, les enfants de la télé, ils m'en prennent souvent des archives.
2: Je t'attendais que je
4: t'attendais aussi.
2: On s'achète des archives.
4: C'est ça. Donc, mais c'était pour moi, dans le fond. Puis lorsque YouTube a commencé à sortir, je me souviens, j'étais à Radio-Canada à l'époque. J'ai fait 120 émissions de Virginie à l'époque. Puis on attendait en studio, puis une femme commençait à me dire, hey, dis-moi, je mets des vidéos privées. Il y a sur YouTube, c'est ça, YouTube. Tu sais, je connaissais pas ça. Mais ça fait longtemps, là.
2: Ouais. Fait que quand tu faisais de la figuration sur
4: Virginie. Oui, je faisais des figurations sur Virginie. Fait que là, j'ai dit que non, on peut mettre des vidéos là-dessus. Et là, j'ai commencé à vouloir... ça a commencé aussi quand j'ai eu mon passage au banquier.
2: Oui.
4: Là, tout le monde m'écrivait, tout le monde voulait avoir des archives, parce que j'en avais fourni.
2: C'était là, t'étais là en tant que fan numéro un de TVA. Oui. Et les beautés, c'était des artistes depuis les débuts de TVA. Ah, ouais.
4: Exactement.
2: Plein d'icônes.
4: Il y avait 18 000 personnes qui se sont présentées pour ce qui se pensait fan numéro un de TVA à la grandeur de la province. J'ai posté des entrevues. Puis sur les 18 000, c'est moi qui l'ai eu.
2: Oh.
4: Et puis, mais c'est parce que je connaissais TVA, puis ils ne mettraient pas du bout de mes doigts. Ils n'en revenaient même pas, eux autres. À la fin de l'émission, écoute, l'émission, on a commencé à 8h-20 le soir, puis on a fini à 3h-5.
2: Ah oui, mais ça,
4: tu sais ce que c'est?
2: Julie, elle change de pantoufle.
4: Là, Julie, elle disait, à la fin, tous les grands boss vont te rencontrer, Normand. À 3h-5, ils sont partis. Maintenant, ils étaient là. Puis là, ils sont tous dans le studio, assis en rond autour de moi. Puis là, ils ont dit, Normand, tu nous as fait le meilleur show du banquier, mais tu nous as fait honte.
2: Comment ça?
4: Là, j'ai dit, tu sais, moi, quand j'étais bien énervé, j'ai dit quelque chose que je pouvais pas dire.
2: Ouais.
4: Elle dirait à tous les boss de TVA qui sont ici, là, elle dit à toi seul, t'en connais plus que toutes nous autres ensemble.
5: C'est ça. C'est clair.
4: Moi, je lui disais, telle année, il est parti. À un moment donné, il était au Café, je

0: n'entretenait pas dans les stations de télé les archives comme aujourd'hui. On les effaçait, on enregistrait par-dessus, on jetait les bobines. Donc, il y a des trucs que tu possèdes, que TVA ne possède pas, que Radio-Canada, ben, peut-être pas Radio-Canada, mais que TVA n'ont pas.
1: Radio-Canada aussi, il y a des choses que j'ai qui n'ont pas, comme un exemple, les quelles familles. Oui. Il y a trois quelles familles que Radio-Canada n'ont pas.
0: C'est incroyable quand même. Donc,
2: oui. Mais ça marche TVA, comment pour les droits d'auteur?
0: Ouais.
1: Ben ça, c'est, on en parlera dans le privé.
0: Non, mais après, ce qu'il faut, c'est qu'il faut quand même...
1: Ça, c'est Radio-Canada et TVA qui s'occupent des droits
0: d'auteur. Oui, oui. Après, si nous, on achète une archive à Normand, il y a des frais, mais après ça, il faut que les ayants droit qui apparaissent dans la vidéo soient payés
1: exactement,
0: quand même.
1: Exactement. C'est pas une... Mais ça, Télémétropole, je vais vous en compter une bonne. En octobre 90, Télémétropole m'appelle, ça, c'est avant le banquier, ça. Puis ils me disent, bien, c'était TVA. Ils me disent, Normand, le gars-là des prix Gémeaux, justement, oui, ouais. Exactement ça. Ils vont nous fêter pour nos 30 ans pour le mois de février 91. Puis on dit, on a tout effacé de 61 à la 86.
0: C'est incroyable.
1: Mais ça, vous savez que j'avais beaucoup d'émissions. Un exemple, tu dois te souvenir de ça dans Web.
0: Ben oui.
1: C'était le banquier Jeanette des Bertrand, années 60. Puis,
0: exactement.
1: Mais j'en ai une centaine d'émissions complètes, là, tu sais. Ah, ouais. Donc, ils ont dit, ben, on veut avoir des émissions. Comment tu nous vends ça? Je vais vous les donner, c'était à vous
0: autres. Mais
1: non, ils ont changé d'idée. Fait que là, ils ont dit, OK, ben, on va te payer. Donc, je les vends ça, mais en octobre 90. Ils ont fêté en février 91. En septembre 91, ils me rappellent, puis ils me disent, ben là, les Gémeaux veulent encore parler de nos 30 ans. Mais ils ont dit, tout ce que tu nous avais vendu, il y a un réalisateur qui a dû effacer.
3: Ben voyons, donc,
1: c'est une tradition, ça se peut-tu? J'ai vendu des heures et des heures.
0: C'est parfait. Il y a un réalisateur qui est fait pour la guerre. C'est pas que ça t'a amené un certain pouvoir, un petit peu d'argent et une certaine célébrité que tu as l'air d'avoir beaucoup de plaisir à vivre.
1: Oui, j'attends.
0: Parce que tes archives, tu les brandes, il y a ta photo partout. Ouais. Là, il y a une voix.
1: Ouais, c'est parce qu'on s'est fait voler tellement, ça n'a pas de maudit bon sens.
3: Oui,
1: c'est ça, je n'a pas de bon sens comment est-ce qu'on se les fait voler. Sur ma photo, les gens vont mettre leur propre photo.
0: Ah, ben oui.
1: C'est effrayant comment je me fais.
0: Mais t'as même comme t'as un jingle, t'as Ginette Sage qui chante Normand. Puis comment
1: on le sait, c'est mon émission de radio, ça, de l'an passé.
0: Ah
1: ça,
0: oui, OK. Hey, merci beaucoup, Normand, d'être
1: déjà fini.
0: C'est fou.
1: Hein, moi, je te laisse 20-25 minutes parce que j'avais chaud.
0: Oh non, attends. Tu reviendras, tu célébreras l'anniversaire. C'est un grand plaisir.
1: Merci.
0: Alex Marc-Antoine, merci infiniment. C'est un grand plaisir. Vous revenez bientôt. Après les nouvelles, c'est notre bien de cuit avec Sœur Angèle.
3: Hey, incroyable.
0: Incroyable. Restez là, bougez pas. Oh yeah.

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4: Prochaines années. Par ailleurs. Ici Marc-Antoine Leblanc. Voici vos nouvelles. Le premier ministre Mark Carney a lancé son sommet canadien de l'investissement à Toronto. L'événement réunit les grands patrons de la finance mondiale, alors que le gouvernement vise à générer 1 000 milliards de dollars d'investissement privé au cours des 5 prochaines années. Par ailleurs, Mark Carney doit se rendre à Strasbourg, en France, mardi, avec l'intention de se rapprocher de l'Union européenne. Les précisions de Laurence Martin.
5: Un sommet des investisseurs, c'est un peu comme une agence de rencontre. Hein? L'idée, c'est d'avoir dans une même pièce des investisseurs internationaux de pays comme la Chine, l'Arabie Saoudite ou encore la Norvège qui sont intéressés à placer de l'argent au Canada. Et de l'autre, des entreprises, des gouvernements provinciaux, par exemple, qui cherchent à attirer des capitaux pour démarrer leurs grands projets. Et Ottawa tente évidemment de montrer avec ce grand rendez-vous que le Canada est un bon endroit où investir, que la réglementation ici a été allégée. On peut écouter la ministre de l'Industrie, Mélanie Joly.
6: On doit être capable d'offrir un environnement qui

0: qui est stable, qui est facile, où on peut en faire des affaires rapidement.
1: Et c'est une semaine occupée pour Mark Carney parce qu'il se rendra ensuite à Strasbourg pour prononcer un discours au Parlement européen. Le Wall Street Journal indiquait que le Canada cherchait à devenir un membre associé de l'Union européenne. Mark Carney a nuancé quelque peu cette affirmation. On peut l'écouter.
2: Alors, on va commencer les discussions pour une alliance, pas d'être un membre de l'Union européenne, mais pour une alliance unique entre le Canada et l'Union européenne.
1: Oui, parce que devenir un membre à part entière de l'Union européenne, ça impliquerait de se soumettre à toutes sortes de réglementations décidées depuis Bruxelles, ce que le Canada ne veut pas. Mais un rapprochement, oui, reste à voir la forme précise que cette alliance pourrait prendre. Ici Laurence Martin, Radio-Canada, Ottawa.
3: Politique québécoise maintenant. Le Parti libéral du Québec a dévoilé son cadre financier au 18e jour de la campagne électorale. Les libéraux promettent le retour à l'équilibre budgétaire en 2029-2030, entre autres en annulant deux mesures de la CAQ pour diminuer le coût de la vie. Le PLQ entend aussi plafonner les dépenses de certains portefeuilles sans toucher à la santé, l'éducation et la culture. Marie-Josée Paquette-Comeau a les détails.
4: C'est pas le temps des dépenses électorales bonbons.
5: Le chef du Parti libéral, Charles Milliard, chiffre ses engagements à 12 milliards de dollars. Pour les financer, il mise sur une augmentation des revenus de 3,5 % sur 5 ans, grâce à l'abolition de 12 000 postes dans la fonction publique, la révision des crédits d'impôt des entreprises et l'annulation du congé de taxes sur certains produits d'épicerie, une mesure caquiste.
4: Une mesure qui absolument ne sert aucunement le Québec en ce moment.
5: Les libéraux prévoient le retour à l'équilibre budgétaire en 2030. La hausse des dépenses demeure conservatrice, 2,4 % en moyenne, mais pour certaines années, elle n'est que de 1 %.
4: Il n'y aura aucune coupe de services en santé, en éducation et en culture.
5: Ruba Gazal de Québec solidaire n'y croit pas.
6: Quand les dépenses ne suivent pas le taux d'inflation, c'est des coupures puis de l'austérité.
5: Charles Milliard réplique.
4: Ce n'est pas de l'austérité qu'on propose, c'est un retour à un réalisme économique.
5: À la CAQ et au Parti québécois, on se retient de condamner le cadre financier libéral. Le ministre des Finances sortant, Éric Girard, suivi de Paul Saint-Pierre Plamondon.
7: Oui, ça inspire de nous.
8: Ce que j'ai vu du cadre budgétaire libéral est plus crédible que ce que les autres partis ont fait.
5: Le Parti québécois fermera le bal en présentant son cadre financier ce mardi, en l'absence de son chef. Ici Marie-Josée Paquette-Comeau, Radio-Canada, Saint-Léonard-d'Austin.
3: Ailleurs, dans la campagne électorale, Québec solidaire et le Parti québécois ont tous deux promis des mesures pour mieux protéger les femmes. QS s'est notamment engagé à développer une nouvelle plateforme numérique pour offrir une aide directe aux femmes victimes de cyberintimidation, basée sur un modèle similaire en Nouvelle-Zélande. Le PQ, lui, entend construire 6 nouveaux centres d'hébergement dans des régions jugées prioritaires. En terminant, c'est la série Empathie qui a récolté une grande partie des 17 prix remis lors du gala des prix Gémeaux. En pleine campagne électorale, la politique s'est d'ailleurs invitée à la soirée. Les détails de Catherine Zib.
9: Le Gémeaux est remis à...
10: Empathie!
11: Les grands favoris du gala, les artisans derrière la série Empathie, ont raflé 6 des prix, dont meilleure série dramatique, meilleur scénario et meilleure interprète féminine dans une série dramatique.
12: C'est tellement d'amour d'un coup, c'est fou!
11: La scénariste et comédienne Florence Lompré est montée plusieurs fois sur scène pour distribuer les remerciements avec beaucoup d'émotion. Mais elle n'a pas hésité à braquer les projecteurs sur la classe politique.
12: Je nous souhaite qu'ils comprennent que la seule immigration qu'on ne contrôle pas, qui vole nos jobs et qui fait peur, c'est l'intelligence artificielle. Qu'ils coupent tout contact avec ceux qui commettent des génocides et perpétue la haine dans ce monde.
11: La lauréate du prix de la meilleure interprète féminine pour un premier rôle dans une comédie, Julie Le Breton, a défendu la culture québécoise en récoltant son trophée.
13: Juste vous rappeler que chaque dollar investi en culture rapporte 1,66 $. On a vu pire comme rendement.
11: La politique s'est immiscée dans plusieurs prises de parole, dont le discours du récipiendaire du prix du meilleur interprète masculin dans un premier rôle, Émile Proucloutier.
14: La quête effrénée du pouvoir, ça brise les gens, ça brise les liens et c'est en train de briser la planète sur laquelle on habite.
11: Des discours teintés de politique portés au nom d'une industrie tributaire des décisions des élus. Ici Catherine Zib, Radio-Canada, Montréal.
3: Voilà, c'était vos informations. 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
15: Ici Jean-Sébastien Girard, c'est la deuxième heure du beau dimanche de Jeannot.

0: De retour à l'émission, toujours avec ma formidable femme libérée, Justine Filly. Merci d'être
1: Salut.
0: Toujours avec nous.
1: Hey, un grand plaisir.
0: Ah, le plaisir qu'on a ici, qu'on a eu tantôt en première heure avec Normand Daou, notamment, qui est venu me dire pendant les nouvelles, qui voulait que je rappelle que son émission à CKVL est là tous les jours de la semaine à 13h. Oui. Si vous voulez entendre des artistes d'une époque qui, mon Dieu. Comment, Normand? De midi à 13h.
1: Il va falloir te placer, là. Ça va pas, là.
0: J'ai aucune rigueur au travail.
1: C'est que, hein?
0: La semaine prochaine à l'émission, venez nous voir. Allez sur l'appli audio sur notre page. On a des invités formidables. La bonne Mimi Desrochers sera ma femme libérée. Ben oui, faut en laisser pour les autres.
1: Pour le barbecue de qui, ça?
0: Ça va être Emmanuel Tadros.
1: Ah, j'adore.
0: Ben oui.
1: Ça va être très bon.
0: On va lui demander d'apporter sa guitare qui nous fasse ses zéros.
1: Ah oui, ben oui.
0: C'est lui qui a composé la chanson
1: C'est
0: Zéro.
1: Tu sais, tu peux
0: vraiment.
1: Je suis au courant de ça.
0: On va avoir la comédienne
1: Rose. Des affaires, moi aussi. Bon, ça part mal.
0: La comédienne Rose-Marie Perrault sera avec nous et au cabaret, le jeune artiste Héron. C'est son nom, Héron, qui fait de la musique néo-trad, folk, queer. Ça fait tellement Radio-Canada.
1: Hein? Ben, c'est sûr que. C'est sûr que ça fait Radio-Canada.
0: Et là, c'est le moment de s'installer pour notre barbecue d'aujourd'hui.

0: Mon invité ce soir est à l'instar de Da Giovanni, Michelina, c'est Chef Boyardi, une des plus grandes ambassadrices de la cuisine italienne au Canada. Alors qu'elle se destinait pas du tout à une carrière télévisuelle, c'est la providence divine qui nous l'a fait découvrir en 1982 sur le plateau de la populaire émission Allô Boubou, animée par Jacques Boulanger. Cette collaboration la propulse au firmament des légendes de la télévision québécoise. Elle est devenue depuis Sœur Sourire, la sœur volante et les sœurs boulées, la sœur préférée des Québécois et des Québécoises. Elle a co-animé avec Guy Boucher la très populaire émission La Fourchette d'or. Elle a collaboré avec des gens comme Jean-Pierre Coilier, Gaston Leroux, France Castel, entre autres. On a célébré l'année dernière au Centre Vidéotron, devant 8000 personnes, le 70e anniversaire de son arrivée au Québec. On va tenter de faire la même chose ce soir, mais devant une trentaine d'alcooliques. Mesdames et messieurs, tournez-vous vers le ciel pour chanter les louanges de Madame Sœur Angèle.
1: Si on l'en vient pas.
0: Quelle chance on a de passer une heure avec vous, sœur Angèle.
1: Oui. Ben l'honneur, c'est à moi, cher. Écoutez donc, hey, on ne pense jamais. Moi, je me suis dit, arrêtez donc. On va, ouais, faut manœuvrer.
0: Il faut manœuvrer. Il faut toujours manœuvrer.
1: Il faut manœuvrer.
0: Est-ce que c'est la première fois que vous allez troster, que vous allez avoir une entrevue un peu taquine, où on va faire des blagues un petit peu avec vous?
1: Disons qu'il y en a eu quelques-unes, mais celle-là, elle a l'air assez forte.
0: Non.
1: OK,
0: on n'est pas comme ça, nous, avec des légendes. Justine, j'imagine que tu as connu toi aussi en 81-82, sœur Angèle, à Allô Boubou?
2: Ben, ça, non, peut-être non. Pas parce que je n'étais pas née.
1: Oh, c'est pas née, vous?
2: Je suis née en 83. Je m'excuse, je suis arrivée en retard. J'ai manqué ça.
1: Ah oui, vous êtes arrivée en 83?
2: 83, j'étais pas loin d'être là, mais j'étais pas là.
1: Non, c'est sûr que vous étiez pas là, vous étiez ailleurs.
2: Mais si j'avais été là, j'aurais pas manqué ça, certain.
1: Oh Seigneur, quelle aventure!
0: C'est quoi ton lien avec sœur Angèle, Justine?
2: Bien, en fait, là, je veux juste commencer à dire, la saison passée, j'avais l'impression que l'équipe du Beau Dimanche voulait me faire canceller en me faisant roaster des dames âgées aimées de tout le monde.
0: Ben oui.
2: Là, en plus, c'est pas juste une dame, c'est une sœur. C'est quoi votre problème, le Beau Dimanche? Vous voulez me faire canceller dans l'au-delà? Vous m'aurez pas! Donc, sœur Angèle, on s'est jamais rencontrés en personne, mais j'ai souvent soupé tard à cause de vous.
1: Ah bon, c'est bien.
2: Oui, je vous explique, c'est que le chum de ma mère, il travaillait en alimentation, puis il vous croisait souvent dans des salons de vente.
1: Ah bon?
2: Quand il vous croisait, il revenait tout le temps plus tard à la maison et nous disait, j'adore sœur Angèle, mais maudit qu'elle jase.
1: Coudonc, je ne change pas au couvent, on fait la belle et j'en ailleurs.
2: Ben, c'est ça. Il y a des sœurs qui font vœu de silence, pas vous, sœur Angèle.
1: Non, mais non, le silence est d'or, mais la parole est d'argent.
2: Ben oui, quoi. Fait que tout le monde ici, j'espère que vous n'avez pas de souper de famille à soir parce que vous n'êtes pas sur le bord de

0: de sortir du site.
1: Non, non, on va les garder.
0: Ah, c'était oui, mon lien.
2: Merci beaucoup.
0: Il est comme, hey, on rit bien, puis il oublie qu'il animait.
2: Sorangelle, c'est le moment de partir le barbecue. Sœur Angèle, vous êtes née le 11 août 1938 à Cavello del Tomba. C'est en Italie, évidemment. Ça, c'est près de Venise.
1: C'est dans la Vénétie.
2: OK, carrément.
1: Oui, c'est dans la Vénétie. Oui, 20 minutes, on est à Venise.
2: Oh, mon Dieu!
1: Mais la Venise, on la laisse pour les touristes.
2: Ouais.
1: Parce que nous autres, on avait un vignoble, on était mieux restés, un peu retirés.
2: Ouais.
1: Mais c'était très, très, très... Écoute, Venise, là, c'était comme... J'aimais ça le soir parce que c'était... On pouvait rêver sans y aller.
2: Votre vrai nom, Sœur Angèle, c'est Angiola Rizzardo di Agostino. Je suis bien en italien quand on en
1: parle. C'est pas si pire, mais pas tout à fait.
0: C'est pas si mal.
2: Je veux l'entendre dans votre bouche, votre nom complet.
1: Alors, mon vrai nom, ouais, c'est Angiola Rizzardo di Agostino.
2: C'est bien beau.
0: C'est très beau.
1: Ben oui, mais ils ont tout coupé ça.
2: Ben oui, vos parents vous appelaient Ginetta.
1: Ben, parce que ma mère, elle voulait pas... Mon père, c'était un peu signorial. Puis ouais, ma mère, elle était plus un peu artistique.
2: Okay.
1: Alors, les deux, ça, des fois, ça, ouais, ça coïncidait pas les noms.
2: Ouais.
1: Alors, elle a dit, OK, toi, tu veux l'appeler Angiola. Pourquoi? Parce que mon père s'appelait Angelo.
2: Ouais.
1: Et puis, ma grand-mère, Angela.
2: Ah.
1: Alors, ils ont fait Angiola.
2: Une contraction.
1: Voilà, mon cher. Alors, moi, je suis rendue dans cette affaire. Et quand ma mère a vu ça, elle a dit, très bien, appelez-la dans le baptistère comme ça.
2: Ouais.
1: Mais moi, je l'appelle Ginetta.
2: Ginetta.
1: Ah. Alors, elle est rendue au restaurant, ils ont dit, ben non, c'est trop long, on va l'appeler Gina. Ah, bon, change de nom encore.
0: Mon Dieu!
1: Attends une minute, t'as pas tout vu. Alors là, écoute bien, j'arrive à Halifax et dis à Angiola, j'étais tout mêlé, les autres, en oui, anglais. Et ils ont dit, ben, ça doit être Angie. Alors, il part à Angie. Entre Halifax et Montréal, j'ai changé encore.
2: Ben voyons!
1: Parce que quand je suis arrivé à Montréal, il dit Angie, ça doit être Angèle.
2: On va le franciser.
1: Ben voilà.
2: C'est ça.
1: Alors, ils ont franchisé la soeur. J'étais pas soeur, là, par exemple.
2: Non, pas encore.
1: Non,
2: pas loin, mais ça va venir un peu plus tard. Vous êtes quelqu'un de très lumineux, Sœur Angèle. Vous riez tout le temps. Pourtant, j'ai été très troublée d'apprendre que vous avez eu quand même une enfance très difficile. Vous êtes ce qu'on appelle un enfant de la guerre. Il y a plein de tragédies qui ont bercé votre vie. Votre grand-père est mort d'une crise cardiaque après s'est fait voler frauduleusement ses terres par des membres des Chemises Noires, la milice fasciste de Mussolini.
1: Ben, tu vas déterrer bien des affaires, là.
2: Ouais, non, mais... On parlera pas juste de ça, mais quand même, c'est intéressant.
1: C'est triste quand même.
2: Oui, c'est fondateur d'un ouais, être humain quand même. Votre père a été fait prisonnier par les Allemands.
1: Absolument.
2: À l'école, pendant vos cours, vous voyez les résistants italiens se faire pendre sur la place du village. Vous voyez ça dans vos classes. Vous avez failli mourir avec des bombardements allemands qui ont enlevé la vie à votre cousin que vous avez vu mourir à côté de vous. Les obus tombent à côté de vous. Vous survivez miraculeusement. Quel genre de traumatisme ça crée chez... J'allais dire chez une enfant, mais après chez l'adulte aussi, c'est des images desquelles on peut jamais se départir, j'imagine, Sœur Angèle.
1: Non, je suis d'accord avec vous.
2: Ouais.
1: Seulement que j'ai dit, la guerre, il y a trois choses. Ou tu sors fou, ou tu sors fou,
2: ouais,
1: ou mort, ou pas fort.
2: Ouais.
1: Alors, moi, j'ai dit, ça doit être quelque chose de plus fort.
2: Mm-hmm.
1: La guerre, ça renforcit mon intérieur.
2: Ouais.
1: Et puis souvent, comme on dit, moi, j'ai trois balles qui m'ont enlevé aussi, là.
2: Vous avez reçu trois balles, ça.
1: Oui, j'en ai une à côté du genou, gauche, puis dans le milieu de la jambe, puis l'autre à côté du ventre. Et puis, j'ai eu trois balles. Alors là, il fallait m'enlever les balles. Alors, dans le temps de la guerre, il n'y avait pas de pharmacie, puis il n'y avait pas de médicaments. Ils font ça à fret. Alors, savez-vous, et ça, là, il commence par un poignet de sel, puis il met le sel sur ça. Puis après, il enlève, c'est ça, c'est pour ça qu'il faut sortir fort. Hein,
2: je suis en train de faiblir, juste entendre votre récit. Moi, je mets du sel sur un ulcère dans la bouche, là, puis je veux m'évanouir.
1: Ah ben, une chance que tu le monde après la guerre.
2: C'est une maudite chance. Mais ça endurcit quelqu'un, manifestement, Sœur Angèle. Bon, vous le disiez, vous êtes l'enfant d'un paysan, un vigneron. Votre mère s'occupait d'une famille de 9 enfants. Vous êtes la 7e. Ça ressemblait à quoi, la vie, à cette époque-là, Sœur Angèle?
1: À cette époque-là, là, c'était que les enfants... bon, maman disait que c'est ça. On ne sait pas si la bombe va nous tomber, parce que ça tombait de partout.

0: Alors, il fallait garder ça en noirceur. Moi, j'ai jamais vu la lumière, la clarté pendant la guerre. J'ai jamais vu ça dans la maison, parce que si on voyait, les Allemands, ils nous tiraient. Et ensuite de ça, on n'avait pas l'eau dans la maison, on ne pouvait pas. Alors, on n'avait pas l'électricité, on éclairait à la petite chandelle. Et on couchait tous dans la même salle. Parce que comme ça, maman disait, si une bombe tombe, personne ne va souffrir, tout le monde va mourir. Alors, le soir, quand on se couchait, on disait toujours, bon, que là, tu sais, ma mère avait une grande foi, elle disait, que le Seigneur nous protège, puis c'est ça, a prié à Saint-Antoine, a dit, mais pas pour nous trouver, pour pas nous trouver, avec les balles. Elle disait, Saint-Antoine, trouvez-nous pas. Et pour pas que la bombe... Et le matin, quand on se réveillait, elle disait, merci mon Dieu, on est tout en vie. Et c'est pour ça que souvent, j'ai dit, moi, quand je vois beaucoup des jeunes qui viennent, parce que je m'occupe beaucoup des jeunes, et là, il dit, vous savez, Sœur Angèle, moi, j'ai mal de la vie. J'ai dit, t'as rien vécu, mon grand.
1: Mais oui, hein?
0: Si tu avais passé à travers une guerre... Si tu avais passé à travers la guerre, tu comprendrais la préciosité de la vie.
1: Oui, de chaque
0: la
1: moment.
0: La vie, c'est un don. Ouais. On a besoin de ça. Et puis, tant qu'on respire, j'ai dit, on doit merci d'être là.
1: Et merci que vous soyez là. On est content que vous soyez là. Encore merci. Avec nous, Sœur Angèle.
0: Merci, c'est gentil.
1: Il y a une histoire amusante quand même, Sœur Angèle. À 12 ans, vous êtes embauchée pour travailler dans un café qui est tenu par une famille qui vous adore. Cette famille-là veut vous adopter, mais littéralement. Ils vont faire la grande demande à vos parents. Ils disent, nous, Sœur Angèle... Ben, non, vous n'étiez pas Sœur Angèle, mais nous, Ginetta, on veut l'adopter.
0: Oui.
1: Comment ils ont réagi, vos parents?
0: Ma mère a dit, j'ai fait une fille pour la garder.
1: Ben oui. Ben oui.
0: Elle ne voulait pas voir. Elle a dit à madame, faites-en une. Elle a dit, prenez pas la mienne. Non. Alors, c'est comique, mais c'est vrai. Alors là, elle dit, mais est-ce qu'on peut l'engager? Ben, alors, le temps de la guerre, à 12 ans, on travaillait fort. Dieu, oui, je travaillais, je faisais la cuisine, là. Je faisais la pâte feuilletée. Je te dis que mille feuilles, il va. Et puis, pour arriver en haut de la table, il m'avait fait un petit banc.
1: Okay.
0: Pour être capable de rouler la pâte, parce que c'est dur la pâte feuilletée, vous savez, il faut donner chibre. En tout cas, bon. Mais je vais vous dire un secret ce soir.
1: Oui.
0: Écoute bien.
1: Un secret, Sœur Angèle.
0: J'étais pas capable de la rouler.
1: OK.
0: Alors, avec la machine à laver le linge, il y a un rouleau au bout de la vieille machine.
1: Ben oui.
0: Alors, je partais le rouleau, puis je baissais ma pâte feuilletée. Et on dit, elle est pas folle, la petite.
1: C'est-tu les crostolis?
0: Les crostolis, mon cher, j'en ai fait dans ma vie, là. Mais moi, j'en fais ici aussi, là.
1: C'est quoi, les
0: carnaval. C'est pour le carnaval de Venise.
1: Ah!
0: Alors, c'est typique, ça. Ils appellent ça les crostolis. On met ça dedans, on met pas d'eau. On met l'eau de vie, la grappa.
1: Oui.
0: Ah oui. Alors là, c'était difficile de trouver un grappa ici, là.
1: Ben oui.
0: Et puis, chaque fois que je reçois le temps des fêtes, toute la famille, ben. Je fais les crostolis. Bien, j'en fais beaucoup.
1: Ouais.
0: Alors, je mets pas d'eau. Je mets des œufs puis de la grappa. Puis là, je mets de la farine, je prépare, puis je fais reposer la pâte, puis après, j'ai fait frire, pouf! Puis je mets de la vanille, puis...
1: Bon, mais il faut goûter
0: beaucoup
1: à ça. On va vous réinviter à Noël. Il faut goûter une fois dans notre vie les crostolis de Sœur Angèle.
0: Ah, oui, ça, c'est mon cher, là. Quand tu goûtes à ça, là, ça fond dans la bouche.
1: Ah oui?
0: Ah oui, mais il faut avoir la technique.
1: Oui.
0: Parce que quand tu es fait, il faut vraiment que l'huile soit 350. C'est très difficile. Alors, mais j'en fais. Ma famille, là, et on est rendu. Savez-vous, quand je suis venue ici, c'était tout seul. Moi, je suis venue tout seul ici à 17 ans.
1: Oui.
0: Et là, un soir, je me suis bien réveillée. J'ai voulu faire venir la famille qui était 6. Oui, mais j'étais mineure. J'avais pas 17 ans.
1: Oui, non, mais c'est une arrivée quand même assez brutale. On va y revenir tantôt. Mais Sœur Angèle, votre but à l'époque, c'est pas de devenir religieuse. Vous vouliez, et ça m'étonne pas du tout d'apprendre ça, vous vouliez être chanteuse d'opéra. Êtes allée à la Scala
0: de Milan. Oui, je voulais être chanteuse d'opéra.
1: Et on vous a toujours entendu, j'étais tout petit, vous étiez à Boubou, vous abaissiez de la pâte et il y avait tout le temps un air d'opéra qui sortait
0: mon
1: avec
0: votre... 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
1: Ah, qu'on est chanceux.
0: Est-ce que tu la comprends?
1: Pourquoi vous n'êtes pas devenue chanteuse? Est-ce que vous aviez du talent là-dedans?
0: Ben, c'est que j'ai tous les samedis, quand t'es vénitien, il faut savoir chanter,
1: ouais.
0: Il faut savoir coudre. Le samedi soir, il fallait que j'aille cours de couture. Ensuite, il fallait savoir peindre. Et il fallait savoir souffler le verre.
1: Bon, si on veut être italien.
0: Et puis, ensuite de ça, il fallait sculpter les glaces, les miroirs. Et puis, il fallait savoir tricoter. Ça, c'était pas bon. Ça tournait toujours en calotte. Puis, bon, là, rien là-dedans, mon cher. J'ai foutu dans cette affaire-là. Alors, et là, ma mère, le frère de mon père, il chantait au Metropolitan de New York.
1: Quand même.
2: Ah ouais.
0: Ah non, non, c'était un chanteur. Puis quand il venait, là, toujours avec son chapeau blanc, tout habillé en blanc, ouais. Et sa canne, ben, bom, bom. Et là, il disait, ma petite, tu dois venir à New York. Et ma mère, elle disait, arrête, mon fou. Arrête, mon fou. Tu l'auras pas. Je veux pas perdre ma fille.
1: Ouais. Il voulait pas que vous fassiez ce métier, évidemment, à l'époque.
0: Non, il trouvait ça trop dur.
1: Ouais.
0: Trop difficile.
1: Ouais.
0: Ben non, non. Alors, ben là.
1: Vous êtes une artiste. Est-ce que vous êtes plus une artiste qu'une religieuse, Sœur Angèle?
0: Les deux.
1: Les deux, égales?
0: J'en sais rien. Il faudrait demander ça à mon mari.
1: Si on vous avait forcé, à un moment donné, à faire un choix, peut-être que c'est même arrivé qu'à la communauté, on vous ait demandé de choisir parce que vous correspondiez pas à ce qu'on attendait d'une religieuse.
0: C'est fou, ils m'ont rien demandé.
1: Ils vous ont jamais rien demandé?
0: Rien. Je ne sais pas pourquoi, mais ils m'ont laissé aller. Pour moi, ils étaient mal pris, quand même.
1: Ben ouais.
0: Mais il y avait la seule vénitienne dans la communauté.
1: Ben...
0: La seule italienne.
1: Ouais.
0: Mais être honnête avec vous, ils n'ont pas prié pour en avoir un autre.
1: Ils n'en veulent pas une deuxième, ça Parlez-nous de votre arrivée. Donc, vous arrivez ici, vous avez le choix. Hein? Donc,
0: oui.
1: On est après la guerre, il faut quitter pour avoir de meilleures conditions de vie. Vous avez la possibilité d'aller en Suisse chez une tante ou de venir ici au Canada. Il y a une sœur qui s'est exilée ici avec son mari. Pourquoi vous choisissez le Canada?
0: Ah, oh, je savais, vous, c'était pas compliqué, là. Moi, là, j'étais là toute seule, j'étais à la campagne avec mon père, puis là, il voulait que je fasse le beurre, le fromage, parce qu'on avait des vaches en vacances. Mon père prenait des vaches en vacances
1: c'est
0: à l'été.
1: Des vaches en vacances?
2: Oui, que c'est ça? Ils
1: sont quelle couleur?
2: Des vaches à la plage?
0: Non, c'est parce qu'on avait beaucoup, beaucoup de campagnes, beaucoup de montagnes. Alors, plutôt de couper le foin, là, il a dit, on avait une belle maison, une villa, puis là, il a dit, bon, on va amener la petite. Alors, ma journée de congé de l'hôtel, j'allais passer avec mon père pour l'aider à la villa, et lui, il avait des vaches en vacances, tout l'été. Bien, il y avait du lait.
1: Ben oui.
0: Alors, ben oui. Alors, il fallait faire s'occuper de ça. Bon, puis en fait, en tout cas. Alors, là, j'étais là comme ça, puis là, je reçois, le jour de ma fête, je reçois une lettre.
1: D'une vache.
2: Et qui est niaiseux.
0: Je reçois une lettre. Et là, dans la lettre, c'était ma sœur. C'est une lettre du Canada.
1: Ouais.
0: Puis, une lettre de ma marraine, que parce que toute ma famille, ils ont étudié en Suisse, ouais. L'allemand et le français.
1: Okay.
0: C'est à mon tour qu'il fallait que j'aille. Bon. Mais ça n'a pas tombé comme ça. Alors, j'avais les deux lettres. Celle du Canada et celle de la Suisse.
1: Ouais.
0: Et là, j'ai dit, qu'est-ce que je fais? Puis c'était le soir, j'avais ça dans les mains. Bon, qu'est-ce que je dois... Attends un peu. Alors, j'ai mélangé les deux lettres, j'ai mis en dessous de ma tête d'oreiller.
1: Wow.
0: Et j'ai dit, demain matin, où ma joue touche, ça veut dire que c'est ma destinée.
2: Ah ouais, frère.
0: Et ma joue touchait le Canada.
1: Et c'est vraiment le hasard qui vous a mené ici. On aurait pu connaître un Québec sans Sœur Angèle.
0: Absolument.
1: Seriez-vous une superstar suissesse?
0: Moi, j'aurais été une Suissesse.
1: Ben oui.
0: Mais c'est pas ça la destinée. J'ai été en Suisse plusieurs fois parce que ma marraine était là.
1: Ouais.
0: C'est pas loin de la Bénitie,
1: vous
0: comprenez?
1: Ouais.
0: Mais savez-vous, la destinée, c'est une chose qu'il faut croire.
1: Ouais.
0: Parce que moi, j'ai jamais douté d'autre chose que ça. Mais il fallait avoir de l'audace. Un coup, j'y pense après, là.
1: Oui,
0: à 17 ans, traverser l'océan dans une espèce de bateau qu'on était à peu près 1000 dans la même salle, là.
1: Oui, puis là, vous arrivez parce que votre sœur devait vous attendre. Votre sœur n'est pas là. Vous ne parlez pas la langue.
0: J'ai passé ma première nuit en prison.
1: Comment ça, en prison?
0: Ça commençait raide.
1: Pourquoi la prison?
0: Ben, c'est parce que personne n'est venu me chercher.
1: Okay.
0: Puis je parlais pas un mot de français. Oubliez pas, vous.
2: Oui, c'est ça, là.
0: Je parlais pas du tout. Bon, j'étais à la gare. J'attendais. Alors, la police, quand elle a vu que j'avais la valise, puis la petite est là, toute seule,

0: Alors, ils m'ont pris, ils m'ont mis dans l'auto. Ils m'ont mis sur Saint-Laurent, à le poste de police, là. J'ai couché là.
1: Mais dans quel état d'esprit on est, sœur Angèle? Pour nous, c'est difficile à imaginer.
0: Ben, avec vous avez, raison.
1: Vous avez 17 ans, vous arrivez à l'autre bout du monde, dans un pays que vous ne connaissez pas, une langue que vous ne connaissez pas. On vous ramasse, votre sœur n'est pas là, vous vous retrouvez en prison. Qu'est-ce qui se passe dans votre tête?
0: Il faisait fret. J'étais au mois d'octobre. Et puis, octobre, et puis j'ai fait du bateau long. Puis il y avait une Italienne du Sud qui avait l'œil sur le masque.
1: Puis vous?
0: Pas en tout.
1: Ah non! Il était pas bel homme?
0: J'ai dit, ben, je sais pas, j'avais fait d'autres choses. Moi, j'aimerais m'en sauver de tout ce bordel-là, puis le bateau, le mal des cœurs. Oh, oh.
2: Vous aviez d'autres choses à gérer, là.
0: Il y avait d'autres choses à gérer, t'as tout compris.
2: C'est ça, ben, mais, là.
0: Oui.
1: Dites-moi, qu'est-ce qui se passe entre ce moment-là et quand vous devenez speakerine pour Radio-Canada International? C'est presque l'ouverture de Radio-Canada International.
0: Non.
1: C'est quoi votre mandat?
0: Mon mandat, là, c'est que. Attends, alors, j'arrive, et puis là, moi, j'ai aidé ma soeur, parce que le lendemain que je suis arrivée au Québec, ma soeur est venue me chercher.
1: Ah bon?
0: Alors là, oui. Bon. Finalement. Alors, mais là, j'avais 4 enfants. Il fallait que j'les aide. Mais moi, ma mère n'a jamais nourri avec la bouteille.
1: Ouais.
0: Elle nous donnait toujours le sein.
1: Ouais.
0: Puis là, ma soeur a dit, tu prends la bouteille. La bouteille, qu'est-ce qu'on fait avec? Et il fallait que je m'adapte avec ça.
1: Oui, oui.
0: Bon, c'est correct. Et là, quand elle est revenue, après qu'elle était bien de l'hôpital, elle est revenue à la maison, ben moi, j'ai pas niaisé ça, là. J'ai dit, là, il faut absolument. J'ai pris le tramway à Montréal et j'ai fait le tour de 2-3 fois de la ville de Montréal pour connaître où est-ce que j'étais.
1: Oui, bonne idée.
0: Et puis là, le chauffeur de tramway, il dit, madame, je suppose qu'il a dit ça, j'ai pas compris. Quand est-ce que vous allez descendre, foutre. Wow, il était pas de bonne humeur. Bon, j'ai pas compris. Alors, il m'a dit de descendre. J'ai compris qu'il m'a fait signe de descendre. J'ai descendu. Mais j'étais sur rue, pas loin de l'hôtel Dieu. Puis, là, je suis là, face à rien, face à moi. Et là, il y a une fille qui passe, la destinée. Elle dit, on me parle, je n'ai rien compris.
1: Méchante destinée.
2: Ben oui.
0: J'ai rien compris. Là, elle prend un papier à l'adresse. Elle dit, moi, je connais des sœurs du Bon Conseil. Gardez ça. Elle me donne l'adresse en Westmont. Hey, ça fait 71 ans et je me rappelle l'adresse.
1: C'est quoi l'adresse?
0: C'était 6481 Weston.
1: Ouais.
0: Parce que dans le temps, c'était Weston. Aujourd'hui, c'est Maisonneuve.
2: Ah,
0: bon,
2: oui.
0: Ben oui, sur la rue Green, ma chère. Ah, alors, ils m'ont descendu là. Puis là, je rentre, je sonne. Puis une espèce de sorcière de sœur avec le voile tout en noir.
1: Oh, la cornette!
0: J'ai eu peur! Mais non. Alors, j'ai rentré pareil. Puis là, j'ai rien compris.
1: Mais pourquoi vous êtes rentrée? Vous avez seulement 18 ans. C'est très jeune.
0: Non, même pas 18 ans.
1: Même pas 18 ans?
0: Non, non.
1: Mais qu'est-ce qu'on connaît de la vie à cet âge-là pour promettre sa vie à Dieu? Faut que c'est... Puis là, vous ne me parlez pas nécessairement d'un...
0: Mais là, je ne suis pas rentrée là. Attends. Je ne suis pas rentrée là.
1: Non, pas tout de suite.
0: Non. Je voulais voir quel spécimen qu'ils étaient, ceux-là. Oui. Et puis la sœur, bon, ben là... Puis là, il y a un curé qui est arrivé, il m'a parlé en latin. Moi, j'ai appris le latin.
2: Ah, bon, enfin, vous avez compris quelque chose de ce qui se passait.
0: Oui, c'est ça!
2: Vous deviez être contente.
0: En latin. Alors, j'ai continué mon latin. Bon, ben, alors, il m'a dit de coucher là. Bon, ben, j'ai dit, bon, c'est ça. Bon, ben, c'est correct. Le lendemain matin, ça sonne en porte au couvent. Alors, moi, je suis tout près dans la salle à manger. Ben, je vais répondre. Toute seule, personne ne répondait. Puis, c'était une madame qui arrive. Puis là, on parle en français. Je n'ai rien compris. On parle en anglais. Pff, encore moins. Et là. Non, mais c'est pas drôle, vous savez.
1: Ben non, je sais pas.
0: Alors,
1: elle nous fait un one woman show, elle nous dit que c'est pas drôle.
0: C'est pas drôle. Et là, quand j'ai vu que c'était ce cinéma-là, j'ai demandé, elle parle d'autres langues. Elle dit, je suis française, mais je travaille à l'ambassade italienne et je parle italien. Enfin, quelqu'un qui parle!
2: Pas trop.
0: Alors, elle me parle en italien, puis elle me dit, j'ai besoin de quelqu'un qui vient recevoir tous les ambassades et tout ça. À la résidence, juste en face, deux couvents des sœurs. Tu parles d'une histoire, toi. Oui. Alors, j'ai dit, il n'y a pas de problème. J'ai même le costume de l'hôtel. J'avais apporté le costume, moi. J'ai dit, j'ai tout ce qu'il faut pour recevoir votre monde. Je connais, madame, les protocoles puis ces affaires-là. J'ai passé, ça fait 5 ans sur l'hôtel. Elle était là, des grands yeux. Bon, ben, elle dit, on va faire un pas, tous les deux. Moi, je suis française. Puis, elle dit, vous venez, vous me montrez comment le protocole. Moi, je vais vous montrer le français.
1: Ah, oui. C'est un bon échange.
0: Oui. Aïe. En 15 jours, là, jour et nuit, là, libérine, là, trrr, j'ai appris le français, monsieur. Écoutez, ouais. Dans un mois, j'étais capable de me débrouiller. Ah, non, mais sous l'entrefaite, il y a le maire drapeau qui arrive comme une soirée. Il me regardait fonctionner et il dit, moi, j'ai besoin de cette femme-là. Qu'est-ce qu'il voulait? Alors, la madame a dit, monsieur, c'est le maire de Montréal. Ah bon? Ben, c'est très bien, tout grand. Oh, oh, oh, ben, j'ai dit, je comprenais rien que, oh, oh, oh, je comprenais pas. Et j'ai dit, j'ai besoin de vous. Alors, écoutez, je suis arrivée le 28 octobre à Montréal, et là, 11 janvier, février, le maire drapeau, il dit, tu vas être branché à Radio-Canada, tu vas faire Radio-Canada International à la radio.
1: Donc, vous vous adressiez aux gens qui, aux Italiens qui s'en venaient ici, immigrés.
0: Plus que ça.
1: Plus que ça.
0: Bien sûr, cher.
1: Ah oui, vous les mariez.
0: Ben, oui.
1: Oui, c'est
0: écoute.
1: Vrai.
0: Ah oui. Non, avant ça, alors...
1: Je sais pas pourquoi j'ai préparé
0: non,
1: des questions.
0: Ben, écoute, oui, ben, non, non, mais c'est vraiment... Alors là, j'ai dit, c'est correct. Quand j'arrive à Radio-Canada, il me met au deuxième étage, à Rue Green et Dorchester.
1: Ben oui.
0: Ah oui. Alors, j'arrive là, il m'installe dans le garde-robe, un micro gros de maille. Quand je vais à des poussettes ballon, aujourd'hui, ouais. Là, qu'on enregistre, j'ai des poussettes, là, ici, là. C'était effrayant. Je criais comme une folle. Alors, je faisais...
1: Ça m'étonne, ça.
2: On est ça, on est étonnés.
0: Vous êtes étonnés, hein?
2: Mais oui, parce que d'habitude, vous êtes discrète, discrète, discrète.
0: Ah, c'est très discrète, mais là, ils ont dit, il faut qu'ils comprennent. Alors, j'étais dans l'armoire, un micro de même, mais j'ai crié entre Montréal et Rome. Je disais à tous les Italiens qui sont dans la construction, quelqu'un qui sont vraiment capables, qui ont une belle profession dans la construction, vous avez porte ouverte, venez au Canada, au Québec, on a besoin de vous parce qu'il faut faire le métro, faire le métropolitain, faire la 15, faire ci, faire ça. Je disais tout ça, moi. Ah non, hey, bingo!
2: Il paraît que le micro était fermé et vous a entendu pareil.
0: À Rome. C'est garanti!
1: mais à quel moment? Ah, oui, continuez, allez-y.
0: Et après ça, alors là, les messieurs arrivaient, ils allaient à l'ambassade, ils se faisaient donner le visa, puis ils s'en venaient au Québec, puis là, ils commençaient tout de suite pour l'Expo 67.
1: Ouais.
0: Oh, faut pas oublier ça, là. Alors moi, mais c'était pas ces soeurs encore. Non, non, non, c'était pas rendu dans ce scénario-là. Alors,
1: il va falloir que vous arriviez chez soeurs avant la fin de l'émission, par exemple.
0: Alors, alors pour finir cette histoire, là, le maire drapeau, il dit, non, il dit, écoutez, il dit, ma petite fille, là, j'ai besoin des femmes pour meubler le Québec, parce qu'il y en manque du monde au Québec.
1: Ouais.
0: Ah bon? OK. Alors, j'ai dit, si vous connaissez des filles que vous aimez et que vous allez peut-être aimer, j'en sais rien, vous pouvez venir au Québec. Alors, envoyez donc. Alors, les femmes arrivaient, j'étais à Westmount, dans la chapelle, avec Monseigneur Chauvin, puis là, la fille avait 30 jours. 30 jours, au Québec, il fallait qu'elle se marie.
2: Eh, pas là, bon
0: sinon, Dieu. Il faut qu'elle retourne. Il y en a une qui...
2: Ça n'a pas juste dû faire des bonnes décisions. 30 jours?
0: Ouais. Hey, c'est, ben, c'est ça, c'est une histoire de vieillesse. Ben, dans oui. Le temps, c'est dans le temps.
2: Alors... Ah oui, non, mais c'est sûr, mais tu sais, se matcher, là, après 30 jours, il y a juste les lesbiennes qui font ça à cette heure.
0: Ah, ben, je ne sais pas, ma petite histoire-là. Bon, alors, poursuivre l'histoire. Là, moi, là, j'ai une autre affaire, mais c'est ça, il faut écouter tout le monde, il n'y a rien à foutre. Alors, moi. Alors, là, elle, il y en a une que lui, il n'a pas envoyé sa bonne photo. Il a envoyé la photo quand il était plus jeune.
3: Ah, c'est un classique. Ah, ça, c'est même aujourd'hui, ça existe.
0: Et quand il est arrivé, elle a vu ça. Elle est venue me voir. Elle a dit, je pense. Elle a dit que non, je pense que ça ira pas. Elle a dit, elle s'est retournée. Elle est juste une de tous ceux qu'on a fait venir. Et savez-vous, des fois, j'en rencontre ça, ouais, là. Ouais. Puis il me dit, merci, Sœur Angèle, m'avait envoyé ici. Ben oui, j'ai dit, c'est ça.
3: Ah, bon,
0: alors voilà, ça c'est l'histoire du passé.
2: Hey, fallait-tu que le gars soit lettre pour qu'il fasse un non, je ressac mon cœur
3: ouais,
2: chez nous?
3: Ouais.
0: Non,
2: lui, lui ça a dû être dur, là.
0: Non, il était pas lettre, il était plus vieux.
2: Ah oui, c'est ça. Il a essayé d'y en passer une petite vite, là.
1: On va faire un petit saut rapidement, Sœur Angèle. Là, évidemment, la vie religieuse arrive. Qu'est-ce qui arrive? Est-ce qu'il y a vraiment l'appel dont on parle?
0: Non,
1: ou...
0: alors là, moi, là, un soir, je rêve à ça et j'ai dit, bon, j'ai écrit à ma mère, si vous voulez venir au Québec, il y a même de la place ici. Mais ils sont six. You! Ils sont six. Moi, j'ai pas de maison. J'ai rien. Puis c'est l'hiver. Chez nous, en Italie, il fait chaud.
3: Ouais. Ouais,
0: bon, ça, ouais. 15 jours après, je reçois tous ces certificats de naissance, toutes les affaires des six. Puis là, il fallait que je reçoive ce monde-là. Moi, je suis mineure, je suis pas majeure. Il faut que j'aille voir l'ambassade. Et puis, ben, il faut que j'ai fait. Bon, ben là, il dit, ça vous prend tant d'argent. Vous êtes responsable pendant un an. Je vous dis que là, j'ai travaillé un jour, et ça reste entre nous, là.
3: Ouais.
0: Oui, ça passe pas, ça fait là. Non, mais j'ai travaillé un jour et nuit pour ramasser de l'argent, parce que, bah, écoute, ça coûtait, il fallait que le gouvernement, il a dit, faut que vous êtes responsable pendant un an. Le gouvernement ne donnait pas 5 cents dans le temps, là. Débrouille-toi, ma petite vieille. Alors, là, moi, ce que j'ai fait, c'est que j'ai appelé à l'hôpital général de Montréal. J'ai dit, écoutez, ma chie bonne, je repasse avec la calandre. Vous savez qu'est-ce que c'est la calandre? Un grand rouleau qui repasse les chiennes des médecins, là.
3: Ouais.
0: Bon, j'ai dit, on fait un contrat. 25 cents la chienne, je vais vous en faire toute la nuit. Pour tous les ça. Et c'est comme ça que j'ai ramassé l'argent pour faire venir la famille puis avoir tout ça. J'arrive à l'ambassade puis j'ai dit, écoutez, j'ai ce qu'il faut pour faire venir la famille. En tout cas, en 4 mois, les 6 sont arrivés le lendemain de Noël.
2: Ah ouais?
0: J'avais trouvé une maison. Puis là, j'avais acheté un poêle, mais il était trop petit. Parce que j'avais une grosse dinde. Puis là, la grosse dinde, elle ne rentre pas dans le four. Alors, qu'est-ce que je vais faire? Alors, j'ai pris des boîtes en conserve, des bines,
3: ouais.
0: Puis j'ai vidé, puis j'ai assis la dinde là-dedans, puis j'ai mis de bout, puis j'ai enlevé tout, les grillages et
2: ben
0: tout.
2: Oui.
0: Et j'ai fait, ben oui.
3: Oui, ben
2: oui.
3: Oui.
2: Ben oui.
0: Bon, alors, et là, j'ai fait venir. Pour arriver... Alors, ce que tu veux savoir...
1: Oui, la vie religieuse. Passons de la grosse dinde à la vie religieuse, Sœur Angèle.
0: Alors, la vie religieuse, mon cher, là, c'était un matin au déjeuner. Mon père et tout le monde étaient à table. Et là, j'ai dit, bon, ben là, je vais vous annoncer quelque chose. J'ai dit, ma soeur est à l'école, mon frère est à l'école, mes deux frères travaillent. Ben, papa, ben, on va y trouver quelque chose avec les Italiens, là. Puis maman était à la maison. Et moi, je vais rentrer au couvent. Là, il y a eu un silence de mort. Mon père a dit, est rendu folle.
2: Ça y est.
1: Mais c'est pas étonnant, ça, à l'époque. On voulait pas qu'il y ait une sœur dans notre famille. C'était comme une grâce. Tout le monde... On voulait pas lui. Ah non, pas lui. Hein? C'est
0: ben,
1: étonnant,
0: elle nous fait venir au Canada, elle nous installe. Après ça, elle s'en va au couvent.
2: C'est ça qu'ils sont bien au couvent.
1: Mais pourquoi vous allez au couvent, Sœur Angèle?
0: Ben moi, je voulais m'occuper des immigrants. Je voyais que c'était une faille. On ne s'occupait pas de ce monde-là. Et puis là, on les envoyait dans le vieux port de Montréal. Alors là, j'ai dit, non, ça ne marche pas de même. Les êtres humains, il faut s'en occuper. L'accueil, c'est important.
3: Ouais.
0: L'accueil, c'est sacré. Que ce soit dans toutes les familles, que ce soit partout, c'est sentir accueilli, c'est la plus belle chose au monde. Oubliez pas ça.
3: Mmh, mmh.
0: Et nous sommes tous des immigrants sous la terre parce que la terre appartient à personne. Quand on part, on la laisse ici.
3: Mmh.
0: Alors, ça, c'était ma décision de rentrer au couvent. C'est sûr que j'ai dérangé.
1: Mais j'imagine.
2: Ah oui, oui, c'est
1: puis
2: ça.
1: Puis en plus, vous étiez une joueuse de tour. Moi, j'ai lu des trucs et c'est les mots que vous employez, là. Vous dites, je jouais des tours. Oui. Au couvent, je me déguisais en guidoune.
0: Ben non, mais...
1: avec une
0: écoutez,
1: avec une perruque blonde.
0: Oui.
1: Vous organisez des fêtes pendant la nuit.
0: Mais où est-ce
1: vous
0: que t'as trouvé ça, là, un instant?
1: Mais
0: là.
1: C'est, on a un grand recherchiste ici, Charles-Alexandre Théoret. Vous êtes habillé, c'est votre mot, hein, en guidoune. Vous jouez de l'accordéon la nuit au couvent. Qu'est-ce que vous faites là, sœur Angèle?
0: Ben, je mettais de l'archouage et j'étais toute moitié morte. Non, mais écoute, écoute, c'est très important. Vous savez, la joie coûte rien, puis on a peur de la donner. As-tu

0: Ça, ouais. Alors moi, je me suis installée, j'allais 9 étages dans la maison, j'ai joué l'accordéon. Oh, hey, go! Puis, à un moment donné, je faisais trop de bruit, puis ils m'ont dit, allez jouer ça dans la toilette. Alors, j'ai pris l'accordéon, je l'ai serré dans l'armoire, j'ai pris une note. Écoute, mon grand, je peux pas te jouer. Un jour, quelqu'un va te jouer à ma place.
1: C'est bien beau, ça. Ah. Ça
0: rentre. Oui.
1: Ouais. Et, là, bon, là, et là, on va faire un saut quand même assez grand. Vous devenez ensuite une star de la télé. Vous arrivez à l'émission de Jacques Boulanger, Allô Boubou, au complexe des Jardins. Une émission extrêmement populaire à l'époque. Comment vous arrivez à faire des recettes là-bas?
0: Attends.
1: Il va avoir 8 intermèdes avant d'arriver là.
0: Non, c'est que moi, ça faisait bien 10 années que j'étais à l'Institut de tourisme hôtelier du Québec.
1: Ouais, ouais.
0: Et j'ai ouvert un centre de recherche. Alors, dans le centre de recherche, on faisait des recherches, on composait des recettes,
1: ouais.
0: On faisait toutes sortes de choses. Et à un moment donné, quelqu'un devait aller faire l'atelier. Moi, je savais pas ce que c'était, cette affaire-là. Et là, à un moment donné, ils ont dit, sœur Angèle, parce que j'étais sœur Angèle. Alors là, il dit, vous allez aller à Radio-Canada, vous allez rencontrer monsieur, vous allez faire une émission. Bon, qu'est-ce que je vais faire? J'ai dit, bon, on va faire une recette italienne, on va faire une lasagne. Mais, on était au complexe des Jardins.
1: Ouais, il y a du monde.
0: Moi, j'avais jamais vu Jacques Boulanger.
1: Non.
0: Je ne savais pas qui c'était.
1: Superstar à l'époque, là.
0: Oui, mais tant que tu voudras. Alors... là, moi, j'arrive là, et lui, il est là, debout, qui cherchait. Et il pensait que j'avais un voile, puis que j'étais habillée en ça.
1: Ah ben oui, la cornette.
2: Ça ne s'attendait pas à ça.
0: Non, je ne l'avais pas.
1: Non, parce qu'il s'attendait à ça. Oui,
0: en effet. Oui, oui. Alors là, il pense, il dit, excusez, monsieur, j'ai dit, je cherche M. Boulanger. Ah, il dit, Monsieur Boulanger, c'est moi. Moi, il dit, cherche une sœur. C'est parce qu'elle est là, ça va être plate. Hey, ça va être plate.
2: Ça va être plate ou vous êtes... Oh,
1: bon, ça a été tout sauf plate, ça, évidemment. Gênant. Vous avez défoncé le temps. Ça, c'est étonnant. Hein?
0: Mais
1: il y avait un régisseur qui vous disait que c'était fini. Vous avez dit, calmez-vous, le régisseur.
2: J'ai pas fini, moi.
1: Il y a Angèle Arsenault qui devait chanter une chanson.
0: Ah, jamais
1: a pas
0: chanté.
1: Pu chanter. Jamais chanté. Angèle Arsenault.
0: Mais non, mais écoutez, là, il me faut venir à Radio-Canada. Là. On est en direct. Je sais pas ce que c'est le direct ou si c'est l'arrêter, je ne sais rien. Moi, j'avais une lasagne à faire, puis il fallait qu'ils comprennent que je fasse ma lasagne. Bon, c'est tout. Et Jacques Boulanger est assis à terre, il riait, il n'en pouvait plus. Puis les gens riaient, mais je dis, je vois ce qu'ils ont. Et moi, j'étais concentrée à faire ma lasagne.
1: Ouais.
0: Et oui. Là, ils ont dit, c'est le monsieur en avant, il faisait...
1: Le régisseur.
0: Vous, là, calmez-vous.
2: Je
0: commençais à m'énerver. Mais là, il y avait François qui jouait la musique, puis il dit là, qu'il jouait Saint-François.
1: François Cousineau?
0: Oui.
1: Oui.
0: Et là, il jouait, puis là, en tout cas, moi, comprends-tu? J'ai dit, c'est ça qui joue, lui, là, là. Mais j'étais décidée de finir ma lasagne. Puis là, j'étais tout dans l'envers. Il n'y a plus personne qui avait pris place, là.
1: Ouais.
0: Mais quand tu le sais pas... C'est innocent comme rien.
1: Là, il venait de se passer quelque chose. Vous avez eu une innovation. Tout le monde en redemandait.
0: Innovation, j'appelle plus ça innovation. J'ai dit que c'est ça, cette affaire de monde énervé là.
1: Le monde venait de tomber en amour avec un personnage. Ce personnage que tu t'es amusé cette semaine à roaster un petit peu, Justine. C'est le moment de
2: oui,
1: Justine.
2: Ben, oui, ouais. Ben oui, j'ai aimé. J'ai assez hâte de voir, je vais être capable de placer un mot, mais bon. Hein.
0: Ah, ben oui, vas-y.
2: Ben oui, j'y vais. Mais on ne s'est jamais rencontrés, Sœur Angèle, enchantée. Je suis contente de voir que vous n'avez pas pris feu en vous asseyant à côté de moi.
0: Non.
2: Parce que Jeannot, on sait très bien que je suis une gourmande, franchement. Voyons donc. Ben oui, une lesbienne gourmande. Ce qui veut dire que si j'avais fait 2 vœux d'abstinence, moi aussi, je t'en ferais une flopée de gâteau là, dans la vie. J'ai pas
0: mais
2: ce qu'il
0: faut.
2: Très
0: bien.
2: Ben oui, absolument.
0: Dans la vie, il faut avoir du plaisir.
2: Ben oui, mais c'est ça. Mais tu sais, c'est ça, exact.
0: Ça,
2: je suis bien d'accord avec ça.
0: Ah oh, oui, mais faut y aller. Faut
2: moi,
0: y
2: j'aurais,
0: aller.
2: Pas eu, ce qu'il fallait pour rentrer en religion, je vais vous l'avouer.
0: Non, t'as bien fait.
2: Ben non, si j'avais essayé de rentrer en religion, la religion se serait tassée puis je serais rentré dans le mur.
0: Ah, peut-être pas, là, il t'aurait calmé le pompon.
2: Ben non, mais oui. Ouais, mais je l'aurais fait pour les mauvaises raisons, sœur. Hein, moi, la seule affaire qui m'aurait intéressée, c'est d'habiter avec 26 femmes. Mais bon, c'est pas le sujet. C'est un honneur de vous roaster ce soir, sœur Angèle. Surtout que vous l'avez un peu cherché quand même. Hein. Enfin, la cuisinière se fait cuisiner. La première chose que j'ai appris, on en a parlé plus tôt,
0: oui.
2: C'est que votre vrai nom était Angiola Rizzardo Di Agostino.
0: Oui.
2: Quand j'ai entendu ça à base, je pensais pas que c'était vous, je pensais que c'était le vrai nom de Madonna.
0: Tu sais que j'ai rencontré Madonna, moi.
2: C'est pas vrai.
0: Ah, vous l'avez
1: rencontré
0: oui.
1: La prochaine fois.
0: Elle était, oh, au stade, elle était au stade olympique, là. Ouais. Elle était au stade olympique, ouais. dans sa

0: ma bine, là.
1: Avec les tontons pointus, là.
0: Ça, c'est son affaire. Et puis.
1: J'essaie de me situer dans les pas.
0: Là, reste calme. Là, elle m'a dit, je veux voir Sœur Angèle. Et là, elle avait un grand chapelet, chose. Oh mon Dieu, ça n'avait pas. Cher petit enfant, mais savez-vous, elle souffrait, cette personne-là, plus que vous pensez.
1: C'est bien possible.
0: Ah, oui, oui. Ouais. Elle a dit, bénissez-moi, comprends-tu? J'avais tout à faire. Mais c'était. Non, c'était un enfant. C'était une Italienne à part de ça. Elle m'a parlé tout en italien. Ben,
1: ah, oui, ben oui, c'est ça, ben oui.
0: Elle se passe à appris le français, là, en tout cas. Bon, oui, ben là, on va laisser faire.
2: Une petite conclusion, Justine.
1: On revient à vous, là.
0: Oui.
1: Ça, c'est assez. Non, mais Sœur, j'ai 42 ans. Hein, donc, pour moi, vous avez toujours fait partie du paysage télévisuel. La première chose qui m'a marquée, c'est évidemment votre voix. On dit que les voix de Dieu sont impénétrables. Bien, la voix de Sœur Angèle est très reconnaissable. Hein?
0: Bien, ça, j'aime ça. Parce qu'il y a aussi Claudine. Claudine Mercier a fait tout son cours d'humoriste, puis elle m'a imité longtemps.
1: Bien oui, bien, vous êtes très reconnaissable.
0: Non, elle dit que c'est difficile d'imiter la sœur.
1: Ben oui, ben là, je me lancerai pas là-dedans, là.
0: Ben là, c'est ça, là.
1: Ben oui, ben non, c'est ça. Là. Hey, ben non, mais il rapproche le micro. Seigneur.
2: Rapprocher le micro
1: de Sœur
0: Angèle.
1: On l'entendait pas.
0: Hey, c'est rare,
2: ça. Une petite conclusion, Justine. On mettra en extra le restant de ta chronique sur le web.
0: Oh my God!
1: Ben, écoute, on s'en reparlera, mais c'est un plaisir de vous rencontrer, Sœur Angèle. Moi, je trouve que vous, sans vous, la télé, ça serait pas la même affaire. Tout le monde a l'air tellement de bonne humeur quand vous êtes quelque part.
0: Ben,
1: ça paraît que vous parlez de répandre la joie, vous le faites vraiment bien.
0: Non, mais
2: Justine écoute... Philippe, mesdames et messieurs! On va mettre le restant comme complément web. C'est le temps d'aller prendre...
0: Non, mais...
2: C'est le temps. Il nous reste 6 minutes 55. On va aller prendre des questions du public qui ont envie de vous poser des questions.
0: Ah oui? Bon, vas-y.
2: C'est quoi le nom de la...
1: Pose-moi pas des questions, on va en poser une, puis ça va être fini, cette affaire-là. Là.
2: Oui, on va y aller tout de suite avec la deuxième question. On a ici un petit garçon qui s'appelle Simon, qui vient de Saint-Rémy de Napierville. Bonsoir, Simon.
3: Bonsoir.
2: Ah, il y a la voix.
0: Ah oui, hey, t'as écrit dans ton livre, puis j'ai lu la belle pensée que t'as mis à mon regard. Écoute, j'ai lu, moi, tout aussi.
2: C'est
0: là.
2: Simon Boulris.
0: Oui. Simon. Viens ici, à côté de moi, là.
2: Bienvenue poser une question à Sœur Angèle. Y'a-tu faim?
1: Non, ça, c'est fin.
3: Je vous aime.
0: Écoute, j'ai lu... Qu'est-ce que t'as écrit dans ton livre?
3: Alors,
0: attends, il faut que je parle d'un micro, là.
2: Parlez juste pas, Sœur Angèle, c'est autour de Simon. Laissez-vous vous rendre hommage.
3: J'ai retrouvé mon journal intime quand j'avais 9 ans.
0: Oui!
3: Alors ici, il n'y avait pas de verrou, alors j'ai pu l'ouvrir directement. Et j'ai trouvé, le 26 avril 1991, j'ai trouvé ceci.
0: Dites-moi ça.
3: Ce soir, j'ai travaillé mon exposé oral sur Sœur Angèle.
0: Oh.
3: S-O-R-A-N-G-E, accent grave, L-E.
2: En un seul mot,
3: là. L'idole de ma grand-maman Jeannine. C'est une madame qui fait de la cuisine à la télé, qui rit beaucoup, qui chante aigu, E accent aigu, G-U, et qui aime Jésus le Christ.
0: C'est beau, ça!
3: Elle aime la joie. Et faire des prières avec des chapelets, avec des billes qui brillent comme grand-maman Jeannine. J'espère, avec un T, qu'elles vont devenir des amies.
0: Oh.
3: Elles s'amuseraient bien.
1: C'est trop cute.
3: Ah, j'ai encore reçu une lettre anonyme d'amour. C'est de qui?
1: Ah!
2: C'était de qui?
3: Et j'ai une lettre d'amour anonyme juste à côté. C'est écrit, je vous jure, c'est broché, là. Salut Simon, tu sais que je te trouve beau et fin. Je t'aime beaucoup. J'aimerais ça être ta blonde. On devrait se rencontrer des fois sans ta sœur. Elle est trop fatigante. Est-ce que c'est vous, ça, ce rageur?
2: Simon, merci beaucoup d'être là. Simon,
0: t'as
2: souvent...
0: Belle surprise.
2: T'aimes beaucoup Sœur Angèle, t'as parlé d'elle dans ton récit biographique. Simon qui aime pleurer au fond des mascottes. Dans ton livre aussi, Simon dans le micro-ondes.
3: Ma vie au micro-ondes.
2: Mais le rire de Sœur Angèle, ça a été quelque chose de très réconfortant dans ton enfance. Triste,
0: oui.
2: Simon.
3: Mais on l'entend rire. Cette cascade de rire me faisait du bien.
2: Ouais.
3: Alors, c'était une plénitude. Ça nous contaminait. J'étais tout jeune, puis je pense que les enfants sont toujours...

0: à l'affût des rires, et je voyais cette femme heureuse dans la joie qui chantait perpétuellement à tout moment. Alors moi, c'était un peu, je pense, c'était mon modèle dans la vie, de chanter à chaque opportunité, de parler sans arrêt. C'est ce que je suis devenue. J'ai réussi à suivre mon modèle.
1: Mon Dieu,
2: c'est votre but, Simon Boulris. Merci d'être avec nous, Simon. Reste là. C'est le moment du questionnaire crémeuse ou traditionnel.
3: Crémeuse ou traditionnelle.
2: De tous les animateurs avec qui vous avez travaillé sur Angèle, lequel a été votre préféré? Il y en a eu beaucoup.
1: Ah ben, j'en ai eu beaucoup, beaucoup. Ben, je peux toutes vous les... pas toutes les nommer.
2: Non, non, ça serait plate, mais non. Votre préféré.
1: Préféré? Ben, écoute...
2: Gaston Lepage?
1: Jacques, comment?
2: Gaston Lheureux?
1: Gaston Lheureux, il était... Oui, moi, j'ai lu cheminer jusqu'à la fin. Mais Jacques Boulanger, ça a été quelque chose. Oui, oui. Puis il me téléphone encore quand comment cuire son canard puis couille ses affaires après 50 ans. Ça va bien. Après ça... Non, mais c'est bien. Puis cuisine maintenant. Il a appris ça. J'ai donné c'est l'amour bien, de la cuisine. J'avais même pas sauté un œuf. Bon. Après ça, non, mais j'ai eu aussi Michel Louvain, que j'ai en fait la radio à CKVL. J'ai eu Serge Laprade.
2: Ouais.
1: Et puis ensuite de ça, j'ai fait. Lui aimait Michel Louvain. Savez-vous quoi? Les cigares au chou. Et un jour, je lui ai fait ça. C'est drôle, hein? Il s'est
2: assis... C'est très drôle, Sœur Angèle. C'est très drôle.
1: Non, mais écoutez, mes enfants. Non, mais écoutez, mes enfants. Bon, écoutez, là.
2: On vous écoute, écoutez, on vous écoute, on vous écoute.
1: Non, mais j'ai de la misère à me faire écouter. Ah,
2: moi, je vous écoute. Voulez-vous qu'on en parle?
0: C'était pour qui, les cigares au chou? C'était pour qui?
1: Pour Michel Louvain.
0: Ah, pour Michel Louvain.
1: Et puis sa mère, elle faisait ça, mais savez-vous ce qui m'a vraiment touché? Jamais il s'assoyait avant de faire son chou, chanter. Il avait peur à s'effroiser, mais cette fois-là, il s'est assis.
2: Pour manger,
1: pour manger les cigares au chou. Voilà.
2: La morale de cette histoire, on peut avoir... On peut se froisser le pantalon pour manger les cigares au chou,
1: oui.
2: Sœur Angèle.
1: Ah, c'est beau, non,
2: Sœur Angèle, ça a été un immense...
1: Mais question, je n'avais pas fini. Mais je n'avais pas fini, c'est
2: moi. Nous autres, on a fini, Sœur Angèle.
4: Je l'avais dit, elle va me garder à coucher.
1: Ben non, mais c'est quoi cette affaire-là?
2: On va vous réinviter, il reste tellement d'affaires.
4: Ben oui, ça va.
1: Sœur Angèle, c'était... Lui, là, ce qui intéresse quand j'ai rentré ses soeurs. Ben, il est revenu tout le temps là-dessus.
2: Ben oui, mais...
1: Comment vous avez rentré ses soeurs? Ben, s'il savait, là...
2: Si je savais quoi? Avez-vous déjà regretté d'être chez les soeurs, Sœur Angèle, en 10 secondes?
1: Non, c'est que...
2: Jamais?
1: Non, comment?
2: Non, rien. Merci d'avoir été avec nous. Merci au public. Merci, Sœur Angèle. On vous aime. Vous nous faites du bien depuis des années. Simon Boulris, Justine Philly, toute l'équipe ici au Boswell.
1: Merci.
2: Quel bel art. Merci tout le monde. On se retrouve dimanche prochain, 17h. Bonne semaine. Merci beaucoup.
1: Un joyau.

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1: Ici Éric Robitaille. Je suis animateur pour Radio-Canada dans le nord de l'Ontario. Chez nous, tout le monde connaît Pierre Bélanger. Son parcours est tellement impressionnant. Pierre a été successivement hippie, sociologue, professeur universitaire, bâtisseur d'institutions culturelles, éleveur de bisons, politicien, propriétaire d'une usine de roulotte, fondateur d'un zoo exotique, militant écologiste et apôtre d'une nourriture du terroir. Pierre, c'est peut-être un éleveur de bisons, mais en fait, c'est un chat. Il a eu 9 vies. Commençons par le commencement. Pierre Bélanger est issu d'une famille de commerçants du Témiscamingue ontarien. Il est devenu, à la fin des années 60, un jeune intellectuel et aussi un révolutionnaire typique de cette époque-là. Ensuite, il devient

0: luttes en quelque sorte linguistiques. Il y avait des luttes à faire partout.
1: À la fin des années 70, Pierre choisit toutefois de revenir dans le Témiscamingue ontarien et de se lancer en affaires. Le hippie change de look et de style de moustache. Il devient gestionnaire d'usine, mais aussi cowboy parce que la famille devient propriétaire d'un élevage de bisons. Voici un extrait d'un reportage d'époque.
0: L'éleveur de bisons fait finalement son travail, le gros de son travail se borne à faire des clôtures parce qu'il faut, comme c'est un animal qui demeure à l'extérieur à l'année longue, il lui faut plus de pâturage, plus d'acre par tête de bisons qu'on aurait pour un élevage de bovins. Évidemment aussi, je pense que pour des questions de santé du troupeau, plus ils ont d'espace, mieux c'est.
1: Au fil des ans, la famille Bélanger va ajouter un parc zoologique exotique à ses actifs. Pierre sera aussi à deux reprises candidat vedette pour les libéraux de Pierre-Éliott Trudeau. Mais dans les années 90, le militant idéaliste refait surface quand la ville de Toronto projette de se débarrasser de ses déchets dans une mine désaffectée du Témiscamingue ontarien. Pierre deviendra le porte-parole d'une coalition d'opposants écologistes.
2: Nous, on voit ça évidemment comme la fin de notre territoire. Si une fois que le Témiscamingue, notre région, est utilisée comme méga dépotoir...
1: C'est un combat que Pierre et son équipe vont remporter. Aujourd'hui, Pierre Bélanger approche les 80 ans. Il est plus actif que jamais pour développer la vie économique et communautaire de sa région. Il poursuit ses combats politiques en faveur de l'environnement et de la démocratie. Pierre Bélanger est à la fois un homme d'affaires, un intellectuel, un cowboy. C'est un idéaliste pragmatique. Ses amis des Premières Nations l'ont surnommé Oudoun Moussan. Traduction, les lèvres qui marchent. Ça le décrit vraiment bien. Pierre, c'est un homme de parole et d'action qui incarne tout ce que j'aime des gens du nord de l'Ontario.

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5: Ici Marc-Antoine Leblanc, voici vos nouvelles. Le premier ministre Mark Carney a lancé son sommet canadien de l'investissement à Toronto. L'événement réunit les grands patrons de la finance mondiale, alors que le gouvernement vise à générer 1 000 milliards de dollars d'investissement privé au cours des 5 prochaines années. Par ailleurs, Mark Carney doit se rendre à Strasbourg, en France, mardi, avec l'intention de se rapprocher de l'Union européenne. Les précisions de Laurence Martin.
6: Un sommet des investisseurs, c'est un peu comme une agence de rencontre. Hein. L'idée, c'est d'avoir dans une même pièce des investisseurs internationaux de pays comme la Chine, l'Arabie Saoudite ou encore la Norvège qui sont intéressés à placer de l'argent au Canada. Et de l'autre, des entreprises, des gouvernements provinciaux, par exemple, qui cherchent à attirer des capitaux pour démarrer leurs grands projets. Et Ottawa tente évidemment de montrer avec ce grand rendez-vous que le Canada est un bon endroit où investir, que la réglementation ici a été allégée. On peut écouter la ministre de l'Industrie, Mélanie Joly.
7: On doit être capable d'offrir un environnement qui est stable, qui est facile, où on peut en faire des affaires rapidement.
6: Et c'est une semaine occupée pour Mark Carney parce qu'il se rendra ensuite à Strasbourg pour prononcer un discours au Parlement européen. Le Wall Street Journal indiquait que le Canada cherchait à devenir un membre associé de l'Union européenne. Mark Carney a nuancé quelque peu cette affirmation. On peut l'écouter.
8: Alors, on va commencer les discussions pour une alliance, pas d'être un membre de l'Union européenne, mais pour une alliance unique entre le Canada et l'Union européenne.
6: Oui, parce que devenir un membre à part entière de l'Union européenne, ça impliquerait de se soumettre à toutes sortes de réglementations décidées depuis Bruxelles, ce que le Canada ne veut pas. Mais un rapport

0: rapprochement, oui. Reste à voir la forme précise que cette alliance pourrait prendre. Ici Laurence Martin, Radio-Canada, Ottawa.
1: Politique québécoise maintenant. Le Parti libéral du Québec a dévoilé son cadre financier au 18e jour de la campagne électorale. Les libéraux promettent le retour à l'équilibre budgétaire en 2029-2030, entre autres en annulant deux mesures de la CAQ pour diminuer le coût de la vie. Le PLQ entend aussi plafonner les dépenses de certains portefeuilles sans toucher à la santé, l'éducation et la culture. Marie-Josée Paquette-Comeau a les détails.
2: C'est pas le temps des dépenses électorales bonbons.
3: Le chef du Parti libéral, Charles Milliard, chiffre ses engagements à 12 milliards de dollars. Pour les financer, il mise sur une augmentation des revenus de 3,5 % sur 5 ans, grâce à l'abolition de 12 000 postes dans la fonction publique, la révision des crédits d'impôt des entreprises et l'annulation du congé de taxes sur certains produits d'épicerie, une mesure caquiste.
4: Une mesure qui absolument ne sert aucunement le Québec en ce moment.
3: Les libéraux prévoient le retour à l'équilibre budgétaire en 2030. La hausse des dépenses demeure conservatrice, 2,4 % en moyenne, mais pour certaines années, elle n'est que de 1 %.
4: Il n'y aura aucune coupe de services en santé, en éducation et en culture.
3: Ruba Gazal de Québec solidaire n'y croit pas.
5: Quand les dépenses ne suivent pas le taux d'inflation, c'est des coupures puis de l'austérité.
3: Charles Milliard réplique.
4: Ce n'est pas de l'austérité qu'on propose, c'est un retour à un réalisme économique.
3: À la CAQ et au Parti québécois, on se retient de condamner le cadre financier libéral. Le ministre des Finances sortant, Éric Girard, suivi de Paul Saint-Pierre Plamondon.
6: Oui, ça inspire de nous.
7: Ce que j'ai vu du cadre budgétaire libéral est plus crédible que ce que les autres partis ont fait.
3: Le Parti québécois fermera le bal en présentant son cadre financier ce mardi, en l'absence de son chef. Ici Marie-Josée Paquette-Comeau, Radio-Canada, Saint-Léonard-d'Austin.
1: Ailleurs, dans la campagne électorale, Québec solidaire et le Parti québécois ont tous deux promis des mesures pour mieux protéger les femmes. QS s'est notamment engagé à développer une nouvelle plateforme numérique pour offrir une aide directe aux femmes victimes de cyberintimidation, basée sur un modèle similaire en Nouvelle-Zélande. Le PQ, lui, entend construire 6 nouveaux centres d'hébergement dans des régions jugées prioritaires. En terminant, c'est la série Empathie qui a récolté une grande partie des 17 prix remis lors du gala des prix Gémeaux. En pleine campagne électorale, la politique s'est d'ailleurs invitée à la soirée. Les détails de Catherine Zib.
8: Le Gémeaux est remis à...
9: Empathie!
10: Les grands favoris du gala, les artisans derrière la série Empathie, ont raflé 6 des prix, dont meilleure série dramatique, meilleur scénario et meilleure interprète féminine dans une série dramatique.
11: C'est tellement d'amour d'un coup, c'est fou!
10: La scénariste et comédienne Florence Lompré est montée plusieurs fois sur scène pour distribuer les remerciements avec beaucoup d'émotion. Mais elle n'a pas hésité à braquer les projecteurs sur la classe politique.
11: Je nous souhaite qu'ils comprennent que la seule immigration qu'on ne contrôle pas, qui vole nos jobs et qui fait peur, c'est l'intelligence artificielle. Qu'il coupe tout contact avec ceux qui commettent des génocides et perpétue la haine dans ce monde.
10: La lauréate du prix de la meilleure interprète féminine pour un premier rôle dans une comédie, Julie Le Breton, a défendu la culture québécoise en récoltant son trophée.
12: Juste vous rappeler que chaque dollar investi en culture rapporte 1,66 $. On a vu pire comme rendement.
10: La politique s'est immiscée dans plusieurs prises de parole, dont le discours du récipiendaire du prix du meilleur interprète masculin dans un premier rôle, Émile Proulx-Cloutier.
13: La quête effrénée du pouvoir, ça brise les gens, ça brise les liens et c'est en train de briser la planète sur laquelle on habite.
10: Des discours teintés de politique portés au nom d'une industrie tributaire des décisions des élus. Ici Catherine Zib, Radio-Canada, Montréal.
1: Voilà, c'était vos informations. 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
14: Alors, bonsoir tout le monde. Je m'appelle Jean-Philippe Plot. Devant moi, pour la quatrième et dernière fois cette saison, la dansante, pétillante Carole Laure. Elle est très énergique ce soir. Salut Carole.
15: Salut.
14: Je vais m'ennuyer de toi dès que l'émission sera terminée. Je le sais, mais d'ici là, on va essayer d'en profiter, de profiter de chaque seconde. Ça te va, ça?
15: Ben moi aussi, je vais m'ennuyer de toi, je te le dis. Hein. Oui, on va en profiter
14: ça
15: certainement.
14: Ça me touche. Avant d'annoncer le sujet de la semaine, j'ai eu envie de faire entendre aux gens quelques secondes de l'arrière-scène de l'émission de dimanche passé. Je parle un peu du contexte avant. On s'apprêtait à se brancher avec notre invité à Moncton, Jean-Michel Robichaud, quand on s'est mis à entendre ceci dans nos casques d'écoute.
16: Est-ce que tu m'entends? 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

0: Alors, j'avais envie de faire entendre ça aux auditeurs et aux auditrices pour vous donner un petit peu accès aux coulisses de la production de l'émission, mais surtout parce qu'une semaine après, ça me fait encore rire. C'était spécial. On avait l'impression de partir dans une espèce de délire infini.
1: C'était hallucinant. Comme si jamais, oui, ça ne nous aurait jamais arrêté.
0: Non, c'est ça. Puis j'aime ton petit cri à la fin.
1: Oui, oui.
0: Bon, on va revenir aux choses sérieuses quand même. On va s'intéresser ce soir à l'action. D'ailleurs, ça m'a étonné de constater qu'on n'avait jamais parlé de ce thème-là à l'émission. Peut-être qu'on procrastinait beaucoup, au fond. Toi, Carole Laure, dirais-tu que tu es quelqu'un qui a tendance à procrastiner? C'est pas facile, on s'est pratiqué avant d'entrer en ondes. Oui. As-tu tendance à faire ça un peu?
1: Je procrastine pas tant que ça.
0: Non?
1: Ça dépend quoi. Okay. Remettre à demain. Oui, il y a des choses que... Oui.
0: Ouais.
1: Bon, je me fais des listes, là. C'est sûr que dans mes listes... Oh non, mais ça, je le ferai demain, ça, je le ferai demain, ça, je le ferai demain. Mais les grosses affaires, non, je les fais. Les choses importantes... Fais-tu des listes aussi?
0: Je me fais des listes, oui. Bon,
1: alors, tu commences par ce qui est très, très important.
0: Et le fun.
1: Et le fun, puis agréable, puis ce qu'on aime.
0: Oui, après son dessin.
1: Puis après ça, quand on arrive dans, par exemple, je ne sais pas, moi, la comptabilité, moi, j'haïs ça pour mourir. Payer
0: moi
1: des
0: aussi.
1: Comptes, faire ça, j'haïs ça. Là, je vais juste dans les urgences, puis après ça, ben, je tombe dans les... Bon, il faudrait que j'envoie quelque chose à quelqu'un, là, j'oublie. Je procrastine un peu.
0: Un peu. Carole, dans les années 80, il y a un animateur, ben, un parmi d'autres, qui s'intéressait souvent au sujet qui nous branche ici à l'émission. Cet homme-là, c'est Robert Blondin. Puis j'ai trouvé cette semaine le début d'une de ses émissions qu'il avait consacrée, lui aussi, au thème de l'action. Donc, on n'est pas les premiers à faire ça, évidemment. On l'écoute.
2: Dans toutes les espèces animales et chez l'homme, la récompense ne s'obtient que par l'action. Le bonheur ne nous tombe jamais tout préparé dans les bras. Il faut aller à sa rencontre. Il faut être motivé à le découvrir à tel point qu'il perd de son acuité s'il vous est donné sans être désiré. Le bonheur, aujourd'hui, celui donc de l'action, celui d'agir.
0: Ça, c'est intéressant. Il disait que l'action, c'est une forme de bonheur. Je suis d'accord avec lui dans le sens où le bonheur, c'est une quête. Donc, c'est l'idée de se mettre en action pour atteindre quelque chose. Est-ce que tu partages l'avis de M. Blondin?
1: Complètement.
0: Ouais.
1: Complètement. Il faut être en état de désir.
0: C'est ton état principal.
1: C'est ma devise un peu, ça, moi. J'ai toujours voulu être en état de désir. Quoi de mieux de traverser sa vie en voulant quelque chose, puis essayer de trouver des moyens pour y arriver?
0: En étant en action,
1: en
0: finalement.
1: En action, tout le temps.
0: Ce que t'es visiblement. Je ne sais pas si c'est l'effet du café avant.
1: Oui, j'étais un peu high avec mon café.
0: Bon, ben on s'en va en quête de bonheur et d'action. Merci à tous et à toutes d'être à l'écoute. C'est un plaisir de vous savoir là. Allez, c'est reparti.
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0: Salut, dimanche 13 septembre 2026 avec Carole Laure, on se demande quel est le moteur de nos actions.

parfois, pour me mettre en action pour préparer l'émission, je plonge le nez dans un dictionnaire et je regarde c'est quoi la définition de notre thème de la semaine. Eh bien, selon le dictionnaire de l'Académie française, la définition de l'action, c'est « exercice effectif de la faculté d'agir par opposition à la rêverie ». Bon, je comprends l'idée d'opposer l'action à la réflexion, mais pour moi, rêver, penser, c'est aussi de l'ordre d'une action. Ça nous prépare au moins à agir. En même temps, j'avoue que le problème, c'est peut-être de rester pris à l'étape de la réflexion et de ne jamais se mettre en action, ce qui fait qu'on tombe dans la procrastination. D'ailleurs, je lisais hier que la procrastination, ça s'explique de plusieurs manières. On peut avoir la flemme, c'est-à-dire être ben trop fatigué pour passer à l'action. On peut aussi avoir peur d'agir en raison de la part de risque que ça implique et des imprévus qui viennent avec le fait de se mettre en action. À l'opposé de ça, on peut aussi, semble-t-il, faire de la procrastination par choix. Mieux encore, en faire un style de vie, pour ne pas dire carrément un acte de résistance à ce système qui nous encourage à être toujours

0: au plus productif, peut-être. Mais entre vous et moi, ça, on dirait que c'est une bonne raison pour apaiser sa conscience. Plus sérieusement, un autre de mes philosophes préférés, le français Charles Pépin, explique que les perfectionnistes attendent généralement d'avoir le plein contrôle sur l'ensemble des variables de leur vie avant de passer à l'action. Selon Pépin, ça revient au fait de penser que se mettre en action, c'est appliquer un plan prévu d'avance en croyant que tout va se passer comme on l'a imaginé. Alors que non, la vie est un petit peu plus snow road que ça. Par ailleurs, on va tenter ce soir de distinguer un choix d'une décision parce que oui, il y aurait des différences entre les deux. Parole de Charles Pépin, ouvrez les guillemets. Choisir, c'est savoir avant d'agir et décider, ce serait plutôt agir avant de savoir. Et puis, on va réfléchir à la différence entre le but et la finalité d'une action, tout ça en s'inspirant de la pensée stoïcienne. Pour nous écrire, on vous encourage à passer par la bulle de conversation. Et voici maintenant une archive de l'émission de radio intitulé « Des livres et des hommes ». Et celui qu'on s'apprête à entendre, c'est André Malraux. Eh oui.
1: Vous êtes un homme d'action. Si votre action prouve que la mort n'est pas grave, quel est le sens de la vie alors?
2: Il n'y a pas de sens de la vie en soi. La vie ne peut jamais trouver son sens que dans une certaine transcendance. Là, je ne voudrais pas répondre trop vite. Pourquoi voulez-vous que la vie ait un sens? N'importe quel biologiste dira qu'elle n'en a aucun. Ce qui donne un sens à la vie, c'est en réalité le sens que nous lui donnons. Or, il se trouve que pour que nous puissions agir avec une ampleur telle que nous pensions que la vie prend un sens, nous sommes obligés de nous lier à une transcendance. Alors, cette transcendance, elle peut être de nature extrêmement différente. Elle peut commencer tout simplement par la patrie, elle finit naturellement par la religion. Mais il n'y a aucune espèce de doute pour moi que le fait de vouloir que la vie ait un sens par ses propres données est en quelque sorte une contradiction initiale.
1: Quelle est la part du lyrisme?
0: Je suis toujours impressionné par ce qu'on trouve dans la voûte de Radio-Canada, puis cette archive-là ne fait pas exception. Mettons, je dis ça parce que c'est quand même fabuleux, hein, Carole, d'entendre André Malraux comme
3: avec
0: ça en 1967. Oui, au micro de Radio-Canada, en train de réfléchir sur le thème de l'action puis de la transcendance avec ce bel accent, effectivement, de l'époque. Je trouve que ça met très bien la table à nos réflexions. Je ne sais pas si tu te reconnais dans ces propos-là, mais... Si oui, quelle forme prend pour toi cette transcendance-là qui nous pousse à nous mettre en action? Lui, il faisait référence à la religion, à la politique. Toi, c'est quoi qui est au cœur de cet élan-là qui te met en action?
3: Bon, c'est pas la religion, c'est pas... C'est l'appétit du désir qui me fait vouloir avancer, puis toujours aller de l'avant, puis jusqu'à ma mort. C'est sûr que je prépare pas ma mort, c'est pas ça que je veux dire du tout.
0: On comprend bien. Une espèce de quête vers quelque chose de la joie, peut-être?
3: Moi, personnellement, je suis très motivée par la joie. Et non pas cultiver le malheur, puis être dans le malheur, puis décortiquer le malheur, puis qu'est-ce qui sont les souffrances sans arrêt. Non, j'ai toujours lutté contre ça, et j'essaie toujours, dans la vie, d'avoir un chemin vers la joie, vers le plaisir. Et ça, c'est par la curiosité que j'y arrive.
0: Ouais.
3: La curiosité est ma quête de vie, comment dire.
0: Du matin au soir, en fait, là, je te connais depuis 4 semaines, j'ai l'impression qu'effectivement, cette transcendance-là, au cœur de ça, il y a la curiosité, autant dans ce que tu lis le matin dans les journaux que ton regard sur le quotidien. Là.
3: Oui, exactement. Oui, c'est sûr que je ne peux pas m'empêcher de lire les journaux et de savoir tout ce qui se passe dans le monde. Puis c'est sûr que je passe au moins 2 à 4 heures à passer à travers tout ce que j'ai envie de lire. Puis il y a beaucoup de gens qui disent oh, non, moi, c'est trop triste, je ne vais pas lire. Ouais. Je ne peux pas faire autrement. J'ai besoin de savoir, avoir le pouls du monde, puis surtout qu'on a les moyens maintenant de le savoir. Ouais.
0: Carole, un des amis de l'émission ce soir, ça va être le philosophe français Charles Pépin, lui qui a beaucoup réfléchi puis écrit sur le thème de l'action. Lui, la question qui l'intéresse particulièrement, c'est la suivante. Faut-il vraiment réfléchir avant d'agir? Bon, là, les anxieux puis les anxieuses à l'écoute vont hurler que oui, il faut réfléchir avant d'agir. Pépin est d'accord avec ça, mais pour lui, si on réfléchit trop, on va perdre le sens de l'action. Pourquoi? Parce que se mettre en action, ça comporte, c'est ça, une part d'improvisation, d'imprévu. Puis un peu comme pour les athlètes, avant leur partie, l'idéal, évidemment, c'est qu'ils maîtrisent l'aspect technique de leur jeu, oui. Mais une fois dans le match, mettons si on pense au hockey, il faut plus que les joueurs réfléchissent, il faut qu'ils agissent, bref, qu'ils sachent s'adapter. Je sais pas si ça te parle, mais tu as été danseuse.
3: Ça me parle, c'est la même chose pour la danse. Ouais. Je dis, t'as beau avoir une technique d'enfer, moi j'étais pas une danseuse, mais je pense à Louise de Cavalli, t'as beau avoir une technique extraordinaire, ou je pense à ma fille qui a beaucoup de technique aussi, tout d'un coup, il y a de l'imprévu qui arrive, c'est vivant, c'est un art vivant, tu bouges, t'es sur une scène, faut savoir se débrouiller.
0: Et c'est là peut-être le vrai sens de l'action, quand t'es capable de composer avec ta technique, puis de dire, ah oui, ok, là il y a une marge de manœuvre qui s'ouvre. C'est peut-être
3: dans,
0: ça.
3: Mais dans toute action, la beauté de ça, tu dis, OK, je vais faire telle chose, oui, je monte sur scène, ou je fais ça. Ben, faut que tu saches qu'il y a de l'imprévu. Puis faire face à l'imprévu, c'est merveilleux aussi, là. C'est ça, agir. Agir, tu peux pas agir avec toutes les données, toutes les...
0: Non,
3: les...
0: sinon tu tombes dans le contrôle.
3: Dans le contrôle complet. C'est pour ça que réfléchir ou agir, c'est pas pareil, là. Tu peux... Oui, tu réfléchis avant d'agir, mais si tu fais juste réfléchir, puis tu essaies de tout faire les paramètres au complet.
0: Tu restes paralysé, probablement.
3: Tu bouges pas beaucoup.
0: Justement, en lien avec la part d'improvisation puis d'imprévu qui vient, selon Pépin, avec toute forme d'action, j'ajoute à nos réflexions une de ces citations que Kim avait mise dans le dossier. C'est tiré de Philosophie Magazine en 2022. Pépin dit... Le philosophe ou l'écrivaine prépare aussi leur traité ou leur roman, tiens. Ils construisent un sommaire, pensent en amont les articulations de leur cheminement, mais au contact de l'écriture et de la pensée qu'elle produit, ils devront être capables de rectifier le tir, d'affiner leur thèse, puis même d'accueillir de nouvelles idées. Bien souvent, ce sera parmi ces rectifications, ces idées initialement non prévues, dit Pépin, qu'on va trouver les pensées les plus novatrices puis les plus fécondes. Ça résume pas mal ma démarche d'écriture, quoique j'essaie d'écrire le plus souvent avec pas de plan. Toi, quand tu écris, est-ce que t'es capable, est-ce que t'es assez bonne pour laisser une nouvelle idée popper dans ton plan puis venir transformer un peu le récit?
3: Oui, je suis capable. C'est-à-dire que je suis influençable par ce qui se passe autour de moi au même moment où j'écris. Si j'écris, puis tout d'un coup, il y a eu une catastrophe qui m'a rendue extrêmement triste, il y a eu quelque chose...
0: Ça fait naître des émotions.
3: Ça va faire naître autre chose. Tout d'un coup, mon personnage... Comme là, j'écris pas sur mes souvenirs du
0: c'est
3: tout,
0: de la fiction, j'écris une fiction. En ce moment-là,
3: ouais. Bon, c'est sûr que je suis un garçon dans l'histoire, un jeune garçon. Et là, c'est sûr que ce qui va se passer autour, on dirait que j'écrirais pas nécessairement de la même manière si j'écoute. Si j'écoute une belle musique classique, par exemple, en même temps que j'écris.
0: Je comprends ça,
3: Tout d'un coup, je pars dans une espèce de lyrisme qui est plus. Je suis influencée, puis ça me gêne pas. J'aime ça.
0: Fait que donc, on peut imaginer que tu n'écris pas quand tu viens de terminer la lecture de 4 heures de journaux le matin, sinon ça va être un peu déprimant.
3: Non. Mais en même temps, il y a des choses qui me servent.
0: Une des choses qui fascine Charles Pépin, justement, par rapport à l'action, c'est le fait que l'humain a souvent trop peur pour agir. On l'évoquait tantôt. Puis en bon philosophe, vous devinez, chers auditeurs, chères auditrices, que Charles Pépin s'est demandé pourquoi c'est comme ça. Sa réponse... Selon lui, il dit, bon, avec une certaine ironie quand même, que l'humain est mal élevé, je trouve ça très beau, au sens où on nous apprend sur les bancs d'école à réduire la part d'incertitude, c'est-à-dire qu'on nous apprend à savoir, alors que pour Pépin, puis là je le cite, il dit « l'essentiel, on le voit pas venir ».
3: Ça c'est vrai.
0: Je pense que c'est vrai aussi, mais tu sais, c'est pas tout le monde qui est capable de composer avec ça. Moi, j'étais un ancien anxieux, je veux dire, je capotais avant quand il y avait un imprévu. Toi, ça devient d'où, cette capacité-là que t'as d'être capable d'agir malgré l'incertitude qui peut se pointer le bout du nez? Est-ce que, je sais pas, t'as-tu un truc, mettons?
3: Mais moi, j'ai
0: ça devient d'où?
3: Ça me vient, je pense, de mon amour pour les contes, puis pour les choses qui arrivent...
0: Qui sont flyées, là,
3: mettons. Qui sont flyées, puis qui sont pas réalistes, j'aime ça, j'aime les contes complètement. Donc, je suis pas effrayée par les imprévus graves. Là. Non, j'aime ça.
0: T'es-tu en train de dire que la littérature a un pouvoir?
3: Bien sûr. Franchement, oui. Un gros pouvoir sur moi.
0: Je propose d'avancer un peu dans nos réflexions puis essayer de distinguer deux notions qui ont l'air pas mal semblables, mais qui, selon ce que je lisais cette semaine dans le dossier, comportent une nuance importante. Mais avant ça, j'ai envie de te citer, tu m'as dit hier en réunion, je trouve ça parfois difficile de transformer mon intention en résultat concret. Fin de ta citation. Puis là, j'ai lu que pour les stoïciens, c'est souvent l'intention qui est plus importante que le fait de réussir notre action. Puis là, J'ai attrapé un exemple. Mettons qu'on pense à un archer. Il paraît que son intention de tirer une flèche en respectant la technique, en pensant là, aux gestes qu'il fait, ça devrait primer, entre selon les stoïciens, sur le fait d'atteindre la cible directement dans le milieu. Toi, as-tu l'impression aussi que c'est ce qui prime dans l'action, c'est-à-dire que c'est d'abord l'intention plutôt que le résultat de cette action-là?
3: Moi, c'est plus l'intention.
0: C'est plus l'intention? Pourquoi, tu penses?
3: Je connais pas le résultat d'avance. Donc, ouais. Je suis attachée à l'intention. C'est ça qui me fait bouger, c'est ça qui me fait avancer, c'est ça qui me fait agir. Mm. L'intention, c'est fort. Avoir un désir de faire telle affaire, OK, ouais. j'ai un but au fond, là.
0: Ouais. Puis je vais, c'est ça qui est drive, en
3: le
0: mauvais
3: drive,
0: français.
3: Là, c'est le chemin pour y arriver qui est intéressant. Tasser tous les obstacles.
0: Puis si tu n'y arrives pas, mettons que ton geste est parfait, tu as tiré la flèche, mais tu l'as envoyé complètement dans le champ, es-tu déçu?
3: Oui. Ça, c'est sûr que oui. Ben, c'est franchement, oui, faut être... ouais. Oui. Tu ne serais pas déçu, toi?
0: Oui, mais j'essaie d'apprendre à ne pas l'être.
3: Ben, moi, je serais déçu de ne pas arriver à mes fins si je désire quelque chose vraiment.
0: Je comprends.
3: Mais reste que c'est le chemin qui est intéressant. Le chemin pour arriver. Le chemin, la bagarre qu'on mène pour arriver à nos fins, puis pour arriver à faire les choses qu'on désire. C'est ça, vivre aussi. Mm-hmm. Là. C'est ça qui est
0: l'élan
3: le fun.
0: L'élan est là.
3: Qu'est-ce que tu veux? Sinon, c'est plate. Non, c'est ennuyeux, là. Je ne vais pas m'ennuyer. Moi, je déteste l'ennui. Là. Donc, c'est sûr que quand je dis que j'aime ça être en état de désir, puis avoir des buts, puis essayer d'y arriver...
0: Peut-être pour fuir l'ennui, d'une certaine façon.
3: Pas, oui, j'aime pas ça être plate.
0: En tout cas, c'est pas arrivé au cours des trois derniers dimanches que je me suis dit en sortant du studio, hey, elle est plate.
3: Des fois, je peux être plate quand même.
0: Une autre distinction qu'on voulait faire ce soir, Carole, c'est celle que fait Charles Pépin encore, lui, entre choisir et décider. Là, soyons attentifs, là, parce que c'est un peu abstrait. Selon lui, quand deux options se présentent à nous, là, qu'on y réfléchit bien, puis qu'au final, on arrive à identifier clairement laquelle des deux options nous convient le mieux, Pépin va dire que c'est ce qu'on appelle un choix. À ce moment-là, on sait ce qu'on veut avant d'agir. Ça a l'air bête, là, mais si les deux mêmes options s'offrent à nous, puis qu'une fois qu'on les a évaluées, on hésite encore quand vient le temps d'agir, ben, selon Pépin, à ce moment-là, on ne choisit pas. On décide. C'est-à-dire que, selon lui, décider, c'est agir avant de savoir ce qu'on veut vraiment. J'avais jamais pensé à ça avant. Trouves-tu que ça enfarge d'un fleur, du tapis
3: un
0: des
3: peu.
0: Mots, ou c'est...
3: C'est un peu s'enfarger, je trouve.
0: Parce que je répète, choisir, c'est savoir avant d'agir. Puis décider, ce serait plutôt agir avant de savoir. Okay. Maintenant, ça me semble assez évident, mais...
3: Il faut agir quand même si on ne sait pas ce qui va arriver au bout, c'est ça?
0: J'ai l'impression qu'on distingue ici deux choses importantes, l'émotion puis la raison. Moi, des fois, j'agis avant de savoir, parce que c'est l'émotion qui me guide. T'sais.
3: Moi aussi.
0: Ben, coudonc.
3: Ben, des fois, on se tape... des fois, on a un échec.
0: Carole, tantôt, je te demandais si t'es du genre à procrastiner. On a compris que non, ou très peu. Mais clairement, il y a des gens qui procrastinent, assez du moins pour nourrir un marché d'environ 600 livres sur le sujet chaque année aux États-Unis. C'est quand même pas rien,
3: c'est
0: ça.
3: C'est beaucoup.
0: En lisant sur ça hier, j'ai compris que les deux principales raisons que les gens donnent pour expliquer qu'ils procrastinent sont, un, le contexte, c'est-à-dire que leur travail est trop exigeant, puis deux, la place, la très grande place que prennent les réseaux sociaux dans la vie. Ça, je pense que c'est un peu notre cas, tout le monde.
3: Oui.
0: À l'inverse de ça, il y a des gens qui assument pleinement le fait qu'ils procrastinent, assez même pour en faire un mouvement. En anglais, on appelle ça lobo. Là, vous pardonnerez mon accent de Drummond en anglais. Lobo pour Lifestyle of Bad Organization. Je ne sais pas ce que tu penses de
3: un
0: ça.
3: Un mode mais de vie, tu veux dire?
0: Un mode de vie, de remettre au lendemain. Si, mettons, ne rien faire, ça devient un mode de vie ou une manière de résister à la frénésie de nos vies. Est-ce que ça te donne plus envie de procrastiner, là?
3: Non, je suis pas d'accord avec ça, là, de rien faire. Là. Non, de rien faire sur ça, c'est facile. Pour combattre toute l'action qu'on a autour de nous, puis toute notre façon de vivre, c'est toujours être performant au maximum, puis toujours.
0: Mais si on revient à l'intention, disons que l'intention, c'est de résister au système, là, il me semble que la procrastination devient quand même connotée différemment, non?
3: Peut-être.
0: On te gagnera pas, je pense.
3: Non, mais je sais pas. faudrait que je procrastine avec mon téléphone, par exemple.
0: Ah, OK, OK.
3: Ça, ça pourrait être positif pour moi de le lâcher et de le mettre loin de moi, n'est-ce pas? Le remettre à demain, mon téléphone. Ça, ce serait très bien. Mais sinon, ce n'est pas un mode de vie qui me tente. Toi, ça te tente,
0: tu vois,
3: toi, ça?
0: Moi, je...

0: Là, ben, je sais pas si ça me tente, mais en tout cas, je vais quand même assumer la chose puis te dire, m'a vous confier quelque chose.
1: Okay.
0: Moi, chez moi, sur ma table de travail, pendant 8 mois, sont restés là 2 exemplaires de mon livre Rue du Plessis que ma voisine Erika voulait que je dédicace. On la salue si elle est à l'écoute. C'est étonnant parce que j'ai trouvé du temps au cours des 8 derniers mois pour faire de la radio puis du théâtre, mais j'en ai pas trouvé pour signer les livres d'Erika. C'est quand même absurde. Je dis pas que c'est un mode de résistance, mon affaire, mais quand même, je dirais pas qu'il y a une fierté, mais tu sais, on a tellement de choses à faire dans la vie. Je suis quand même content d'avoir assumé ça. En même temps, là, je m'étais dit, ce soir, je vais parler de ça au micro et je me suis arrangé pour les signer avant ça. Je suis allé y porter hier. Donc, c'est une histoire réglée. Es-tu normal, docteur?
1: Mais moi, ça, par contre, je peux des exemples comme ça.
0: Ah
1: j'en
0: oui?
1: Ai.
0: Fait que oui. Donc, il y a...
1: Oui, oui, j'en ai des exemples comme okay. ça aussi.
0: C'est quoi le moteur de ton inaction dans ce temps-là?
1: C'est comme, je suis débordée par autre chose, puis je le mets en arrière, puis je le fais pas. Comme moi aussi, je dois livrer un livre à quelqu'un, par exemple.
0: Ouais, ouais, ouais.
1: Je dois lui poster un livre dédicacé. Et je suis censée le faire depuis que mon livre est, depuis que mon livre est sorti. Je sais qu'il faut que je le fasse parce que c'est quand même quelqu'un de très connu qui veut aller mon livre parce qu'il vient de Shawinigan aussi, qui est premier ministre, Jean Chrétien.
0: Jean
1: Chrétien
0: ça,
1: vient de Shawinigan.
0: Ouais, ouais.
1: Donc, on a un ami commun qui sait que il lui a dit son livre, c'est vraiment la vie à Shawinigan. Puis, mais je veux l'avoir, pensais qu'elle me ferait une dédicace. Mais bien sûr, là, mon ami m'envoie l'adresse de Jean.
0: Là, c'est toujours pas fait.
1: C'est pas fait, j'ai honte. Mais là, maintenant que je l'ai dit à la radio,
0: yes.
1: c'est certain que je vais le faire. Jean, je vous promets que je vous envoie mon livre dédicacé. Puis vous allez reconnaître Shawinigan et la rue d'où je viens.
0: Puis là, mettons que je te prends à brûle pour point, l'élan qui va te faire passer de l'inaction à l'action, ça, ce sera quoi, tu penses? C'est-tu la honte de l'avoir dit en honte?
1: Ben, je suis un peu gêné, oui. Je suis un peu gêné parce que c'est vrai que j'ai ça dans l'arrière de ma tête.
0: OK, ça traîne.
1: Ça traîne. Ça, okay. C'est une chose qui traîne dans les choses que je dois faire. Puis j'oublie de le mettre sur ma liste.
0: Ah, ben c'est peut-être juste pour ça.
1: C'est juste pour ça, peut-être. Là, maintenant, c'est sûr que ce soir, en rentrant, pour ma journée de demain, je le mets sur ma liste,
0: yes.
1: puis je vais le mettre en haut de la liste. C'est vrai qu'il y a plein des petites affaires comme ça qu'on veut faire, puis on ne le fait pas sur le coup.
0: Fait que tu ne deviendras pas une lobo, mais quand
1: non,
0: même,
1: non, je ne deviendrai pas une lobo,
0: ça.
1: Mais j'ai quand même des défauts graves dans ce sens-là, que j'ai des oublis qui ne sont pas vraiment généreux de ma part.
0: Je rappelle que je suis en compagnie de Carole Laure, puis qu'on réfléchit ce soir au thème de l'action. Si vous avez envie de nous écrire, vous pouvez passer par la bulle de conversation. Un peu plus tôt, on a évoqué le fait que comme écrivaine, il faut parfois savoir faire place hein, à l'imprévu et accueillir les nouvelles idées qui se présentent à nous en cours d'écriture. Bref, que l'action, c'est aussi ça, donc savoir accueillir l'imprévu. Mais si on remonte au moment où tu n'avais pas commencé à l'écrire, donc ce roman-là, Je ne m'éloigne jamais trop de la maison, es-tu capable d'identifier c'est quoi la nature de l'élan qui t'a poussé à te mettre en action? C'est-à-dire, qu'est-ce qui a fait que tu t'es dit à un moment donné, bon, là, c'est assez, il faudrait bien que je l'écrive, là?
1: Mais moi, c'est facile dans mon cas de savoir pourquoi j'ai commencé. Qu'est-ce qui m'a motivée?
0: Ouais. C'est quoi?
1: À motiver à écrire, d'abord, ma situation familiale me demandait d'être plus souvent à la maison. Je vais le dire quand même, une proche aidante, en pensant à toutes les proches aidants qui peuvent nous écouter. Donc, je sortais moins, puis j'étais beaucoup à la maison, puis je peux pas arrêter la créativité comme ça. Puis comme j'avais écrit beaucoup de films, puis que monter des films, c'était difficile, donc j'ai décidé, c'est venu naturellement. Mais pourquoi ce livre-là?
0: Ouais.
1: C'est quoi? C'est ça surtout. Pourquoi? Parce que à l'âge où je suis rendue, je pense que c'est un phénomène pour bien du monde, parce que moi, j'ai beaucoup d'amis qui ont mon âge. On pense beaucoup à son enfance. Peut-être qu'on y pense à chaque étape, mais moi, j'y pensais moins, vraiment, quand j'avais 30 ans puis 40 ans. Je pensais plus à faire ma famille que dans le passé. Mais plus je vieillis, plus je m'ennuie énormément de la famille et de ce que j'ai reçu à travers cette famille d'adoption. Et ça m'habitait beaucoup, tous ces personnages m'habitaient beaucoup, puis toute la ville, écoute, c'est tellement marquant d'être toujours dans la même maison, de 0 à 18 ans, ouais. La même maison, la même rivière à côté. Donc, c'est sûr que ça m'habitait, et tous les souvenirs, les tristesses, pas seulement les choses belles, mais les tristesses, comment j'étais enfant, à quoi je pensais, mais je me dis, mais c'est bizarre, je pense encore de la même manière, ouais. Je visite encore ma vraie mère que je connais pas, je plonge encore dans la rivière.
0: Mais ça me fait penser à Robert Lalonde, qui dit on est de son enfance, on y revient quand on a la chance de vivre assez vieux, je pense que ça continue de nous habiter. Serge Bouchard est comme ça aussi.
1: Mais moi aussi, je pense sans arrêt, je vais en chaloupe avec mon père sur Saint-Maurice, je me vois tout le temps. Il me semble que j'y pensais moins à 30 ans.
0: Puis, tu sais, là, on parle de l'action. Si tu t'y es pas mise avant ça, est-ce que, je sais pas, je lisais dans le dossier que souvent les perfectionnistes attendent le moment parfait, idéal pour agir dans ce cas-ci, pour toi, pour écrire. Est-ce qu'il y avait ce petit côté-là perfectionniste qui faisait en sorte que tu t'y es pas mise avant ou c'est pour d'autres raisons?
1: Non, parce que je me prêtais à je pensais plutôt écrire d'autres scénarios. Et c'est de l'écriture pareil, tu te vends une page blanche pareil, puis faut convaincre les gens de mettre de l'argent dedans, tu sais, pour que tu puisses faire ton film. Non, c'est devenu très naturellement que je me suis assise et j'ai eu envie d'écrire mon enfance, mais mon enfance inventée aussi.
0: Ouais.
1: C'est pour ça que c'est pas une biographie. C'est venu aussi du fait qu'il y a beaucoup de gens qui voulaient faire ma biographie. Tout le monde me demandait pourquoi, ça fait longtemps, là, ça fait depuis l'âge de 60 ans, mettons, pas avant, à partir de 60 ans.
0: Les gens sont mis à vouloir faire ça, puis là, tu t'es dit, on va le faire, puis je vais mettre un peu de...
1: Puis écrire ma biographie, ça me tente, je voulais pas que quelqu'un écrive ma... Donc, c'est pas ça.
0: Puis j'entends aussi dans ce que tu dis que si tu n'avais pas fait ça, tu sais, je lisais dans le dossier cette semaine que passer à l'action, c'est se réaliser. J'ai l'impression que si tu ne l'avais pas écrit, tu serais peut-être passé à côté d'une partie de toi, d'une certaine façon, là.
1: Ben oui. Par exemple, tu vois... quand j'ai eu fini mon livre, j'ai dit à mon fils, tu vas lire mon livre. Il a dit, ouais, mais je suis pas pressé, moi je te connais.
0: Ouais, mais des fois, entre les lignes, c'est livre-là, on comprend
1: des choses. J'ai dit, tu me connais pas comme enfant.
0: C'est ça.
1: Tu me connais pas comment est-ce... On se rappelle plus, quand on a des enfants, il faut se rappeler de comment on était avant d'avoir des enfants.
0: Carole, avant d'accueillir notre invité, je lis rapidement deux messages qui nous ont été envoyés par des auditrices. Isabelle Vallée d'abord, qui répond à notre question, quel est le moteur de nos actions? Elle dit, l'injustice, depuis mon adolescence, je suis intolérante à l'injustice et c'est pourquoi je me suis toujours impliquée et que je m'implique encore dans des organismes de défense des droits. Il y a Nicole Bizier qui ajoute, à 75 ans, je crois que le moteur de mes actions, c'est le fait de me sentir utile par les connaissances que j'ai acquises pour aider ou par ma capacité d'entrer en relation affective avec mes enfants, mes amis ou avec les gens que je côtoie. Avoir des contacts vrais et authentiques avec des personnes, ça me nourrit et c'est ça qui me pousse à ne pas rester chez moi.
1: C'est bien.
0: C'est très beau, ça.
1: C'est beau.
0: Peut-être qu'on peut conclure nos échanges, Carole, en disant que le philosophe Alain était sur une bonne piste quand il a écrit que le secret de l'action, c'est de s'y mettre.
1: Oui,
0: simplement.
1: Absolument.
0: Dans tous les cas, merci pour ces beaux échanges, Carole. Au cours des 4 dernières semaines, j'ai vraiment apprécié réfléchir à voix haute avec toi. Cela dit, ce n'est pas terminé encore. Là, c'est le moment de recevoir l'artiste et autrice Catherine Ouellette-Cummings. Elle a fait paraître l'essai Passer à l'action l'an dernier, en 2025. Je vous rappelle que vous écoutez Réfléchir à voix haute avec Carole Laure et Jean-Philippe Plot. 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
2: Mes plus grands bonheurs, peut-être que c'est quand on fait de l'action. Quand j'ai essayé de partir un syndicat, disons, dans un de mes milieux de travail, j'en ai repassé plusieurs, mais à un de ces endroits-là, j'ai essayé de partir un syndicat. Ça n'a pas marché, je me suis fait mettre à la porte d'ailleurs, mais pour moi, c'était une partie du bonheur, parce que je chantais que les gars avec qui je travaillais en avaient besoin, que les filles avec qui je travaillais en avaient besoin de ça. Puis avec eux autres, j'ai essayé de le partir. Il y avait vraiment des injustices qui se vivaient dans ce milieu de travail-là. J'ai essayé avec eux autres de changer ça. Je n'ai pas réussi, mais je me dis qu'il n'y a absolument rien de perdu là-dedans. Tout ce qui s'est vécu là, ça ne peut pas faire autrement qu'une bonne journée éclatée.
3: Voici des...
0: On était ici en 1983, puis je trouve ça très beau ce que cet homme disait à propos de l'action. C'est-à-dire que parfois on agit, mais on n'obtient pas les résultats escomptés. Puis même ça, selon lui, c'est positif, puis ça nous transforme. Maintenant, pour poursuivre nos réflexions sur l'action, on reçoit l'artiste et autrice de l'essai Passer à l'action paru chez Éco-Société l'an dernier, Catherine Ouellette-Cummings. Salut.
3: Bonjour.
0: Bienvenue à l'émission. Je précise que ton essai

0: est destiné aux 15 ans et plus. Donc, bientôt, mon garçon de 11 ans pourra le lire. Puis qu'on le trouve dans la collection, la très belle collection Radar. Mais là, avant de plonger dans le sujet, je te présente quand même Carole Laure. Catherine, Carole.
1: Bonjour, Catherine.
2: Bonjour.
0: Catherine, qu'est-ce que tu penses de ce que le monsieur racontait dans l'archive? Personnellement, je trouve qu'il faisait preuve d'un bel élan vital. C'est-à-dire que moi, j'aime ça, l'idée que quand on se met en action, ben, des fois, on réussit pas, mais c'est pas si grave, finalement.
2: Ben, j'ai trouvé l'extrait vraiment touchant, puis effectivement, il raconte qu'il n'a pas réussi à bâtir le syndicat, qui était l'objectif, mais il y a d'autres réussites qu'on entend dans son extrait. Oui. La relation qu'il a construit avec les travailleurs, travailleuses qui l'entouraient, ils ont partagé probablement des moments, des réflexions, des encouragements, puis ça, c'est aussi une réussite, mon avis.
0: C'est qu'on met souvent l'accent sur le résultat. Hein. Ton essai, je le disais, il est destiné aux jeunes de 15 ans et plus. Pourquoi avoir choisi ce public-là? Est-ce que tu les sens particulièrement désintéressés face à l'action puis à l'engagement?
2: Non, pas du tout. Au contraire, ce qui m'a intéressée d'abord avec le public des 15 ans et plus, en toute honnêteté, c'est que ben moi, je suis la mère d'un enfant de 17 ans. Donc, les adolescents, je les côtoie. Mmh. Je les trouve extraordinaires. Puis, parler... Ben, leur parler et parler avec eux aussi, parce que dans mon essai, j'en ai rencontré plusieurs.
0: Ouais,
2: c'était vraiment très important, super enrichissant aussi. Et non, je les sens pas du tout désintéressés. Au contraire, ils sont engagés, ils sont informés, ils ont envie de faire des choses. Donc, c'était vraiment ça mon objectif, de les mettre en lumière aussi. Parce qu'on...
0: Mais tu dis qu'ils sont dans l'action, qu'ils sont très encouragés. J'ai l'impression, en tout cas, que de notre point de vue, mettons de 49, 50, 51 ans, on peut parfois se dire qu'ils sont justement désintéressés, qu'ils ne sont pas dans l'action. Pourquoi on a ce point de vue-là sur les jeunes? Est-ce que c'est un, comme on dit, un clash intergénérationnel?
2: Ben, en fait, les jeunes vivent dans le même monde que nous, mais ils l'abordent peut-être pas de la même façon que nous. Donc, ça peut créer peut-être une distance par rapport à ce qu'ils ou elles font. Mais il y a beaucoup de mouvements qui sont partis de la jeunesse, puis il y en a des très récents. Là, en 2019, les grandes marches pour le climat, on était des centaines de milliers dans la rue. Mais ça, c'est des mouvements jeunesse qui sont partis de jeunes du secondaire, du cégep, de l'université. Donc oui, ils font des choses. Après ça, ben on est tous dans un contexte particulier post-COVID aussi. Peut-être une désillusion qui se vit... Parce qu'après ces marches-là, ben, il n'y a pas eu tant de résultats que ça. Mais ils continuent à faire des choses, à se regrouper, à militer, à être très actifs dans la société qu'on partage.
0: Une des choses qui m'a frappé dans les témoignages que tu as recueillis dans cet essai-là, Passer à l'action, c'est la fréquence du mot plaisir, puis la mention du besoin d'être ensemble qui revient très souvent. Question bête, mais en fait, je pense que non. Il y a pas de question bête. Est-ce qu'on finit par oublier que militer ou que l'action au sens large, ça peut être fondamentalement joyeux? Puis là, Carole va être contente que j'utilise le mot
1: que
0: joyeux.
1: Oui, parce que je crois à ça, moi, oui.
0: As-tu l'impression qu'on oublie ça?
2: Ben oui. Moi, personnellement, je suis une personne introvertie, anxieuse sociale. Donc, avant chaque activité d'engagement que je fais, c'est quelque chose que j'ai tendance à oublier personnellement. Et pourtant, c'est fondamental. Les liens qu'on crée quand on s'engage avec les personnes qu'on rencontre, c'est à la base de tellement de plaisir ou de joie, justement. Il y a une des personnes que j'ai interviewée dans l'essai qui me disait il y a quelque chose de tellement fort qui se crée quand on milite ensemble. Ça nous rejoint dans nos valeurs profondes. Donc oui, il peut y avoir beaucoup de plaisir là-dedans. Puis oui, c'est important.
0: Donc, ça transforme peut-être, l'environnement, ou disons, ça participe à changer le monde à petite échelle, mais ça transforme aussi les gens qui se mettent en action, c'est ce que j'entends, une espèce de transformation de l'intérieur.
2: Oui, tout à fait.
0: Je trouve ça beau, ça.
2: Mais je l'ai expérimenté moi-même, les personnes que j'ai rencontrées le nomment, elles aussi, chacune à leur façon. C'est vraiment fondamental, ce changement-là, à l'intérieur de nous. Et dans nos communautés immédiates aussi, dans la collectivité. Puis il y a des exemples dont je parle qui sont assez simples. La transformation d'une ruelle en ruelle verte, par exemple.
0: Ouais.
2: Puis à l'intérieur de ce nouveau milieu-là, ben il y a des enfants qui jouent tout à coup. Puis là, on les voit, puis on peut partager des moments, puis on peut partager une collation, puis tout ça. Puis dans le quotidien, ça fait une grande différence.
1: Mais je pense aussi que l'adolescence, c'est... Tu rêves d'être partie d'un groupe, t'as envie d'être partie d'une gang. C'est une motivation aussi d'être ensemble.
2: Mm-hmm.
1: À l'adolescence en particulier. Tu quittes le milieu, la maman et le papa, puis tu commences à aller vers l'extérieur, puis tu veux faire partie. Puis heureusement que des bonnes causes

0: peuvent réunir des jeunes et les motiver à mort, toi.
1: Oui, oui, tout à fait. Et puis juste participer à un projet commun, ça peut être un projet culturel dans une école secondaire, le journal étudiant, par exemple, mais de créer quelque chose ensemble.
0: C'est fabuleux.
1: Il y a peu de choses là, qui équivalent à ça.
2: C'est un peu ce qu'on disait à la fin de nos échanges. Parfois, le secret de l'action, c'est juste de s'y mettre. Hein? Oui. Puis on rencontre des belles personnes. Parce que justement, dans l'action, il y a cet objectif-là de rencontrer l'autre. Dans ma préparation cette semaine, Catherine et Carole, je lisais que souvent, les deux principaux moteurs de l'action humaine sont la colère ou l'espoir d'un monde meilleur. Là, je te pose une question que je sais insoluble. Lequel de ces deux moteurs-là est le plus porteur?
1: Je pense que ça va ensemble bien souvent. C'est la colère qui initie peut-être le mouvement, mais avec l'espoir qu'il existe autre chose, des alternatives, d'autres solutions, je pense que les deux sont importants.
2: Et toi, Catherine, personnellement, c'est quoi le principal moteur de ton engagement ou de ton action comme citoyenne?
1: Ben, ça dépend de mes engagements. J'en ai quelques-uns, mais un récent là, auquel je pense, au départ, c'était la colère. Pour plusieurs raisons, puis je me suis dit, ben là, ça suffit à être fâché, il faut faire quelque chose. Puis j'ai joint un organisme, puis ça l'a pas diminué ma colère, je suis encore fâchée, mais ça l'a apaisé, ou en tout cas, j'ai trouvé d'autres réponses à travers cet engagement-là, d'autres façons de créer du sens et du lien.
2: Ce qu'on entend, c'est que tu l'as canalisé ou métabolisé d'une certaine façon. Je t'amène un peu ailleurs. Il y a des personnes qui soutiennent que penser, c'est déjà une forme d'action. Selon toi, est-ce que réfléchir, c'est déjà commencer à agir, ou est-ce qu'il y a une vraie frontière entre la pensée puis le passage à l'acte? Puis là, je suis curieux de t'entendre, parce que moi, je pense qu'une émission comme la nôtre, c'est-à-dire une émission de réflexion, c'est déjà une manière de se mettre en action. Donc, je suis curieux d'avoir ton avis là-dessus.
1: Je pense que réfléchir, c'est fondamental. Puis oui, c'est peut-être une façon de justement amorcer une action.
2: Yes!
1: Par contre, je pense qu'il y a une frontière qui existe entre la réflexion et...
0: passer à l'acte.
1: Passer à l'acte. Puis ça se joue beaucoup dans la rencontre avec les gens. Moi, ce que je me suis rendu compte dans mon expérience, c'est que rencontrer d'autres personnes, ça permet d'éclairer ses angles morts, ça permet de se frotter à d'autres réalités, ça permet de créer des liens qui vont peut-être être durables avec d'autres personnes, puis c'est un peu à la base, finalement, du vivre ensemble, créer des liens, rencontrer des personnes qui ont d'autres réalités que la nôtre, des personnes qui ont des valeurs communes aussi, puis qui peuvent, juste d'âges différents, par exemple, puis nous apporter quelque chose. Je pense qu'il y a vraiment, vraiment quelque chose de très précieux dans ça, dans créer des liens.
2: On n'est pas une émission qui donne des conseils, mais je vais quand même me risquer avec cette question-là, Catherine. Qu'est-ce que tu répondrais à quelqu'un, un jeune ou une moins jeune, qui s'empêche d'agir parce que il ou elle se dit « Bah, de toute façon, ma petite action ne va rien changer partout. »
1: Ben, c'est sûr que c'est quelque chose qu'on entend souvent, puis je peux pas... En fait, je comprends pourquoi on dit ça. Il se passe des choses qui nous dépassent complètement. Ça peut être difficile d'imaginer avoir un impact, mais j'ai quand même l'impression que chaque petit geste a le pouvoir de faire boule de neige puis d'entraîner d'autres choses. Il n'y a pas de petite solidarité non plus. Puis, pour faire un lien avec l'extrait qu'on entendait au début, des fois, la réussite, c'est aussi... c'est pas mesurable. Il n'y a pas quelque chose qui est atteint. On n'a pas mis fin tout à coup au réchauffement climatique. Mais on a créé peut-être...
3: Du lien.
1: Du lien avec un voisin, une voisine. Quelque chose qui va rendre la vie un peu plus douce pour cette personne-là. Puis pour nous aussi. Donc, il n'y a pas de petits gestes. Puis de commencer, ben, ça ne peut que donner quelque chose d'autre, finalement.
2: En terminant, Catherine Ouellette-Cummings, on rêve. Là, disons que demain, tu deviens, dans un gouvernement de la sensibilité et de l'imaginaire, ministre de l'Action sociale et de la solidarité. D'abord, bravo pour la nomination. Quelle serait ta priorité pour encourager les gens à oser s'impliquer davantage dans leur communauté? Puis s'il y a des politiciens et politiciennes à l'écoute, on les salue, mais on prend des notes aussi.
1: C'est une question politique qui sort un peu du sujet. Peut-être un revenu minimum garanti à tout le monde, qui permettrait d'avoir le temps de pouvoir s'engager, de pouvoir le faire à son rythme quand ça donne, sans avoir de stress financier, parce qu'on s'entend que des fois, c'est juste pas possible de le faire pour toutes sortes de raisons. Fait que,
2: Ben, on note ça. Catherine Ouellette-Cummings, artiste et autrice, on te doit l'essai Passer à l'action, paru chez Éco-Société l'an dernier dans la collection Radar.

0: merci justement d'être passé à l'action puis d'avoir accepté notre invitation. C'était très chouette de te rencontrer. Je sais que c'est une de tes premières entrevues à la radio. Je te dirais que tu as très bien fait ça, cher.
1: Merci beaucoup.
0: Ça sera un plaisir de te recevoir à nouveau à ce micro-là éventuellement. Je te remercie puis je te souhaite une belle fin de soirée.
1: Merci beaucoup.
0: Pour réagir à cette entrevue, passez par la bulle de conversation. Et sinon, vous pouvez aussi nous écrire par courriel à l'adresse réfléchir@radio-canada.ca. Carole Laure, tu restes là?
2: Oui.
0: Il reste quelques minutes, puis après ça, on se dit salut.
2: OK.
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0: Saisir l'opportunité de voir le film Kairos. Cet été, j'ai vu le film québécois Kairos. C'est l'histoire de Manu, un comédien qui, à l'approche de la quarantaine, tente de relancer sa carrière après avoir passé un an à l'étranger. De retour au pays, il enfile sans succès les auditions et file de toute évidence un mauvais coton. Puis, une opportunité lui est présentée, celle d'animer une émission de radio de nuit où les réflexions philosophiques côtoient une tribune téléphonique. Une émission intitulée « Kairos ». Un des moments de tension du film, c'est le suivant. Manu saisira-t-il l'occasion de sortir de sa zone de confort pour essayer quelque chose de nouveau, soit faire de la radio? C'est ici que le titre du film prend tout son sens. Le Kairos désigne le moment opportun, l'instant décisif où il faut agir. Il est donc directement lié à l'action parce qu'il ne suffit pas de savoir quoi faire, il faut aussi savoir quand agir. Le philosophe Vladimir Jankélévitch, qui a toujours les plus beaux mots du monde pour dire les choses, écrit à propos du Kairos que c'est le temps T de l'opportunité unique. Avant, il est trop tôt, et après, il est trop tard. Il se trouve que Manu accepte et se lance corps et âme dans cette aventure radiophonique-là. Chacune de ses animations est un micro-kairos en soi. Osera-t-il lancer en onde cette idée curieuse, celle-ci audacieuse ou encore celle-là saugrenue? Oui. Et puis, c'est au tour des auditeurs et des auditrices d'être exposés aux défis que pose toute mise en action. Bien qu'ils soient à l'écoute, est-ce qu'ils vont saisir l'opportunité d'appeler Manu pour lui raconter ce qui les habite? Oui. Résultat, la magie du cinéma opère comme dans un rêve éveillé de Gaston Bachelard. L'animateur déclame avec cœur ses suppléments d'âme au micro et son auditoire l'appelle en retour pour lui raconter des fragments de vie. Et la philosophie devient action, c'est-à-dire que tous ces humains-là se mettent en mouvement pour se dire et dire le monde. Si c'était pas un film de fiction, là, on pourrait croire que l'humanité est en train de venir au monde pour vrai. J'ai vu ce film-là au cinéma Beaubien, dans le quartier Rosemont à Montréal. C'était un soir du mois de mai. Plus tôt dans la journée, l'algorithme des réseaux sociaux m'avait proposé la bande-annonce du film et ma curiosité a été piquée. J'ai écrit à mon amie Amélie pour lui proposer d'aller voir le film en soirée. Après quelques moments de tergiversation, dont je suis parfois le champion, elle a fini par m'écrire ceci. Si on reporte ça à plus tard, j'ai peur qu'on n'y aille jamais. On a donc saisi l'opportunité et on est allé voir le film Kairos, non sans être conscient que tout ça était une sympathique mise en abîme. En sortant du cinéma, on a marché, tantôt en silence, le temps de ressentir l'effet que le film était en train d'avoir sur nous, tantôt en prononçant quelques mots afin de vérifier si l'autre a retenu la même chose de telle ou telle scène. C'est alors qu'elle m'a dit qu'une des phrases fortes du film, à son avis, c'est celle-ci, prononcée par Manu. « Des fois, j'aimerais avoir une partition de vie ou un guide. » On s'est regardé, on a souri et on s'est dit que oui, c'est vrai que ça serait plus facile, mais qu'en même temps, ça serait mauditement plate hein, de connaître le tracé de nos parcours à l'avance. Et puis, on s'est rappelé une autre phrase importante du film, sans doute plus en cohérence avec ce que elle et moi ressentons. Une réflexion de l'ami de Manu, l'ironique et lucide Paul-Émile, qui dit « L'absurdité de la vie, c'est d'accorder une valeur au résultat, alors que c'est le processus

qui est important. Il est là, le sens. Le philosophe Charles Pépin a écrit dans Philosophie Magazine sur le thème de l'action. Il faudrait refuser d'appeler action ce qui n'est que le simple déroulé d'un plan. La chose est de toute façon assez rare, dit-il. C'est simplement lorsque le déroulé de ce plan laisse de la place à de l'adaptation, du réajustement, de l'invention ou de l'improvisation que nous pouvons vraiment parler d'une action. Avant de conclure en ajoutant, la meilleure façon de rater un kairos est d'être trop concentré sur son objectif, sur son plan initial, sur son idée. Fermez les guillemets. Ben, j'ai soudainement envie de devenir un militant pour que le mot kairos soit adopté comme l'unique synonyme du mot vie. Retour dans le temps. Nous sommes en 2021. Mon amie Amélie et moi, on ne se connaît pas, mais sur Facebook, elle voit mon nom dans la section « People you may know ». C'est qu'on a un peu le même réseau. Et après avoir osé m'écrire un message au sujet d'un livre que je venais d'évoquer dans une publication en ligne, ben je lui ai répondu que j'étais en train d'en terminer la lecture, assis à une table de mon café de quartier. Réalisant que l'endroit était à 200 mètres de chez elle, elle a saisi l'opportunité et s'est présentée devant moi. Une fois la surprise passée, j'ai refermé mon livre et je lui ai proposé d'aller prendre une marche. Ben, selon ses beaux mots, depuis, on n'a simplement jamais arrêté de prendre notre marche.

0: Alors, ce qu'on entend, c'est une des très bonnes pièces de la trame musicale du film Kairos, trame signée par le guitariste Danny Levasseur. Puis la pièce en question s'intitule La Rêveuse. Cela dit, vous aurez deviné qu'un film qui parle d'une émission de radio de philosophie qui est diffusée la nuit, c'était pas mal dans mes cordes,
1: ah, ben oui.
0: Propositions, mettons. Vraiment, je vous encourage à le voir, c'est très, très bon. Maintenant, Carole, toi, est-ce qu'il y a un moment en particulier dans ta vie où tu as senti que tu devais saisir une opportunité en particulier pour que ta vie poursuive son chemin dans le bon sens, mettons?
1: Oui, c'est arrivé. Des fois, c'est... Parce que c'est sûr que faut s'abandonner quand on décide de faire quelque chose, on dit c'est le bon moment pour faire une chose, mais il y a un risque d'échec aussi avec ça, tu comprends? Ça m'est arrivé au moment où, tout d'un coup, dans mon métier, on dit toujours que c'est très facile, on reçoit des offres quand tu es artiste, tu reçois des offres de films, de ci, de ça, mais tout d'un coup, moi, je voulais faire un spectacle avec la musique de Lewis et avec de la danse contemporaine, puis j'avais tout réuni, tout le monde, puis j'avais mis ça ensemble. Et puis, je voulais faire ça au Bataclan.
0: Et non, là, on parle du Bataclan en France.
1: Bataclan à Paris, oui. Uh-huh. Tout le monde connaît ça maintenant pour des mauvaises raisons, mais bon. Et les agents de cinéma, puis les gens de mon entourage qui m'aidaient dans la carrière cinématographique me disaient, mais non, tu peux pas faire ça, t'as pas de tube à la radio, tu peux pas. C'était une bataille énorme, puis ils m'ont fait très, très peur en disant, ne le fais pas. Fais pas ça, t'as pas de tube à la radio, ça va pas marcher. Et moi, je me disais, mais c'est pas possible, on a tout préparé, on a répété. J'avais pas seulement moi d'investi, il y avait l'équipe aussi. Et j'ai décidé, j'ai été dans l'action vraiment épeurante quand même. Là, j'ai
0: eu lancé,
1: peur, je me suis lancée quand même de le produire moi-même, de le faire quand même.
0: Aïe, aïe, aïe.
1: Et là,
0: ça
1: veut dire que je pouvais tout perdre. Je pouvais faire vraiment un échec que j'aurais pu rien faire là. Et puis, je mettais tout le personnel autour de moi qui m'aidait avec le cinéma à dos.
0: Mais là, excuse-moi, là, je t'interromps deux secondes. Là. On se demandait ce soir quel est le moteur de nos actions. Là, c'était quoi? Je veux dire, est-ce que tu sentais à l'intérieur de toi, je sais pas, une espèce d'émotion qui disait tu dois aller par là, sinon tu vas passer à côté de toi-même?
1: Oui, parce que j'y croyais à ce spectacle. Je croyais avancer vers quelque chose. Tu sais, l'art aussi, c'est pas juste d'avoir des propositions, c'est le désir de faire quelque chose que t'as créé.
0: Ouais.
1: Et puis de l'amener. Tu peux pas désirer dans ta chambre puis que ça se passe rien que dans ta chambre. T'as envie que ça rejoigne le public. C'était important à ce moment-là de ma vie de faire ça. Ça m'aidait à vivre mieux, puis ça m'aidait je me sentais à ma place à faire ça. Donc, j'ai pris ce risque financier.

0: J'ai eu vraiment peur là, quand j'ai vu sur toutes les affiches partout dans Paris. Puis on m'a dit, il n'y aura personne dans la salle.
1: Wow, ça, c'est ce qu'on appelle, comment dire, mettre l'autre en confiance.
0: C'était

0: sentais que ton cœur et ton âme t'amenaient ailleurs.
1: J'étais passionnée. La passion était mon moteur. Mm. J'avais le désir de chanter de la musique de Lewis sur une scène à Paris, avec de la danse, avec des musiciens que j'aimais beaucoup. Et j'étais au piano parfois moi-même. J'adorais, j'avais envie de ça.
0: Donc malgré la vie des experts et tout ça, tu y es allé. Visiblement, ça a bien marché. Je suis allé dans les archives cette semaine. Ça a cartonné, ça a prolongé.
1: Ça a fait que j'ai fait l'Olympia après, puis j'ai fait plein de concerts. J'aurais pu perdre. Je comprends ça, j'aurais pu perdre.
0: Ben, je pense qu'on peut retenir de ça que quand on entend cette petite voix-là, ouais, je pense qu'il faut savoir passer à l'action. Carole Laure, je te remercie d'avoir accepté de sauter dans l'aventure de cette émission-là, le temps de 4 épisodes. Vraiment, c'était un grand plaisir. J'espère qu'on va pouvoir te réinviter la saison prochaine.
1: Oh ben moi, j'aimerais beaucoup ça parce que j'ai adoré faire ça avec toi. Vraiment bien.
0: Kim Leblanc,
1: merci beaucoup de m'avoir. Merci beaucoup de m'avoir invité, d'ailleurs.
0: Ben, ça fait grand plaisir, cher. À la recherche, justement, c'est Kim Leblanc, sélection d'archives, Marianne Desbiens, animation, Carole Laure, que j'espère retrouver un jour, animation, réalisation. C'est moi, Jean-Philippe Plot. Le mot de la fin revient ce soir à Albert Camus. Je sais que l'humain est capable de grandes actions, mais s'il n'est pas capable d'un grand sentiment, il ne m'intéresse pas. C'est un peu sévère, je trouve, mais je me suis dit que ça donnait de la matière à réfléchir jusqu'à dimanche prochain. D'ailleurs, dimanche prochain, pour 4 semaines, c'est Micheline Langteau, oui, qui va prendre le relais de la co-animation. D'ici là, prenez soin de vous et des autres. Merci encore, Carole, puis je te dis à très vite.
1: Merci à toi.
0: Salut.
1: Salut.
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7: Ici Marc-Antoine Leblanc. Voici vos nouvelles. Le premier ministre Mark Carney a lancé son sommet canadien de l'investissement à Toronto. L'événement réunit les grands patrons de la finance mondiale, alors que le gouvernement vise à générer 1 000 milliards de dollars d'investissement privé au cours des 5 prochaines années. Par ailleurs, Mark Carney doit se rendre à Strasbourg, en France, mardi, avec l'intention de se rapprocher de l'Union européenne. Les précisions de Laurence Martin.
8: Un sommet des investisseurs, c'est un peu comme une agence de rencontre. Hein. L'idée, c'est d'avoir dans une même pièce des investisseurs internationaux de pays comme la Chine, l'Arabie Saoudite ou encore la Norvège qui sont intéressés à placer de l'argent au Canada. Et de l'autre, des entreprises, des gouvernements provinciaux, par exemple, qui cherchent à attirer des capitaux pour démarrer leurs grands projets. Et Ottawa tente évidemment de montrer avec ce grand rendez-vous que le Canada est un bon endroit où investir, que la réglementation ici a été allégée. On peut écouter la ministre de l'Industrie, Mélanie Joly.
9: On doit être capable d'offrir un environnement qui est stable, qui est facile, où on peut en faire des affaires rapidement.
8: Et c'est une semaine occupée pour Mark Carney parce qu'il se rendra ensuite à Strasbourg pour prononcer un discours au Parlement européen. Le Wall Street Journal indiquait que le Canada cherchait à devenir un membre associé de l'Union européenne. Mark Carney a nuancé quelque peu cette affirmation. On peut l'écouter.
10: Alors, on va commencer les discussions pour une alliance, pas d'être un membre de l'Union européenne, mais pour une alliance unique entre le Canada et l'Union européenne.
8: Oui, parce que devenir un membre à part entière de l'Union européenne, ça impliquerait de se soumettre à toutes sortes de réglementations décidées depuis Bruxelles, ce que le Canada ne veut pas. Mais un rapprochement, oui, reste à voir la forme précise que cette alliance pourrait prendre. Ici Laurence Martin, Radio-Canada, Ottawa.
7: Politique québécoise maintenant. Le Parti libéral du Québec a dévoilé son cadre financier au 18e jour de la campagne électorale. Les libéraux promettent le retour à l'équilibre budgétaire en 2029-2030, entre autres en annulant 2 mesures de la CAQ pour diminuer le coût de la vie. Le PLQ entend aussi plafonner les dépenses de certains portefeuilles sans toucher à la santé, l'éducation et la culture. Marie-Josée Paquette-Comeau a les détails.
11: C'est pas le temps des dépenses électorales bonbons.
12: Le chef du Parti libéral, Charles Milliard,

0: chiffre ses engagements à 12 milliards de dollars. Pour les financer, il mise sur une augmentation des revenus de 3,5 % sur 5 ans. Grâce à l'abolition de 12 000 postes dans la fonction publique, la révision des crédits d'impôt des entreprises et l'annulation du congé de taxes sur certains produits d'épicerie, une mesure caquiste.
1: Une mesure qui absolument ne sert aucunement le Québec en ce moment.
0: Les libéraux prévoient le retour à l'équilibre budgétaire en 2030. La hausse des dépenses demeure conservatrice, 2,4 % en moyenne, mais pour certaines années, elle n'est que de 1 %.
1: Il n'y aura aucune coupe de services en santé, en éducation et en culture.
0: Ruba Gazal de Québec solidaire n'y croit pas.
2: Quand les dépenses ne suivent pas le taux d'inflation, c'est des coupures puis de l'austérité.
0: Charles Milliard réplique.
1: Ce n'est pas de l'austérité qu'on propose, c'est un retour à un réalisme économique.
0: À la CAQ et au Parti québécois, on se retient de condamner le cadre financier libéral. Le ministre des Finances sortant, Éric Girard, suivi de Paul Saint-Pierre Plamondon.
3: Oui, ça inspire de nous.
4: Ce que j'ai vu du cadre budgétaire libéral est plus crédible que ce que les autres partis ont fait.
0: Le Parti québécois fermera le bal en présentant son cadre financier ce mardi, en l'absence de son chef. Ici Marie-Josée Paquette-Comeau, Radio-Canada, Saint-Léonard-d'Austin.
5: Ailleurs, dans la campagne électorale, Québec solidaire et le Parti québécois ont tous deux promis des mesures pour mieux protéger les femmes. QS s'est notamment engagé à développer une nouvelle plateforme numérique pour offrir une aide directe aux femmes victimes de cyberintimidation, basée sur un modèle similaire en Nouvelle-Zélande. Le PQ, lui, entend construire 6 nouveaux centres d'hébergement dans des régions jugées prioritaires. En terminant, c'est la série Empathie qui a récolté une grande partie des 17 prix remis lors du gala des prix Gémeaux. En pleine campagne électorale, la politique s'est d'ailleurs invitée à la soirée. Les détails de Catherine Zib.
6: Le Gémeaux est remis à Empathie!
7: Les grands favoris du gala, les artisans derrière la série Empathie, ont raflé 6 des prix, dont meilleure série dramatique, meilleur scénario et meilleure interprète féminine dans une série dramatique.
8: C'est tellement d'amour d'un coup, c'est fou!
7: La scénariste et comédienne Florence Lompré est montée plusieurs fois sur scène pour distribuer les remerciements avec beaucoup d'émotion. Mais elle n'a pas hésité à braquer les projecteurs sur la classe politique.
8: Je nous souhaite qu'ils comprennent que la seule immigration qu'on ne contrôle pas, qui vole nos jobs et qui fait peur, c'est l'intelligence artificielle. Qu'il coupe tout contact avec ceux qui commettent des génocides et perpétue la haine dans ce monde.
7: La lauréate du prix de la meilleure interprète féminine pour un premier rôle dans une comédie, Julie Le Breton, a défendu la culture québécoise en récoltant son trophée.
9: Juste vous rappeler que chaque dollar investi en culture rapporte 1,66 $. On a vu pire comme rendement.
7: La politique s'est immiscée dans plusieurs prises de parole, dont le discours du récipiendaire du prix du meilleur interprète masculin dans un premier rôle, Émile Proucloutier.
10: La quête effrénée du pouvoir, ça brise les gens, ça brise les liens et c'est en train de briser la planète sur laquelle on habite.
7: Des discours teintés de politique portés au nom d'une industrie tributaire des décisions des élus. Ici Catherine Zib, Radio-Canada, Montréal.
5: Voilà, c'était vos informations. 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

Je suis très heureuse de vous retrouver après un bel été à avoir parcouru le territoire. Vous allez voir qu'on a un beau menu pour vous ce soir en ce deuxième samedi du mois de septembre, le mois des récoltes. Justement, il y a quelques jours, je suis allée me promener dans le jardin communautaire de Wendake et j'ai constaté que plusieurs légumes poussaient encore. On a eu toute une récolte de haricots cette année et je suis contente parce que depuis 2 ans, on a recommencé chez nous, dans ma communauté, à faire pousser à nouveau les trois sœurs de façon traditionnelle sur des buttes et non pas en rangée, comme la façon, disons, plus européenne de faire la chose. Et ça, je vous le dis, ça fonctionne du feu de Dieu. Les trois sœurs, ce sont le maïs, la courge et les haricots qu'on sème sur une même butte. C'est des plantes qui vont s'entraider les unes les autres, comme le feraient des sœurs pour bien grandir. C'est beau, hein? Et

qu'on appelle de la permaculture et honnêtement, pour l'avoir déjà essayé dans ma cour, c'est un succès à tout coup et on n'a même pas besoin de s'en occuper. Donc, ce retour des plus jeunes générations vers une horticulture plus traditionnelle, ben ça me remplit de joie et je suis reconnaissante envers la généreuse terre-mère qui nous donne tous ses fruits, tous ses légumes en abondance à cette période de l'année. Bientôt aura lieu la cérémonie des récoltes chez nous et j'ai vraiment hâte d'y être. Parlant d'abondance et de générosité, mes invités ce soir, Jonathan Lainé viendra nous parler du Symposium de la Grande Paix de Montréal. Jocelyn Sioui nous fait une chronique comme lui seul sait le faire, portant sur la toponymie. Également avec nous, le professeur Thierry Rodon pour une discussion sur la souveraineté des Inuits dans le Grand Nord. Et on accueille à l'instant au téléphone l'artiste Mimi Obunsawin qui vient nous parler de son nouvel album.

0: Quoi? Quoi? Ça va bien?
1: Oui, ça va bien. J'espère que toi aussi. Est-ce que tu as passé un bel été?
0: Oui, on a passé un bel été, très occupé sur la route, puis aussi très occupé dans le jardin. Puis comme toi, c'est la saison de la récolte chez nous, donc tout va bien.
1: Mimi, ben rappelons que tu es autrice, compositrice, interprète franco-ontarienne et Wabanakiise. Donc, tu es membre de la Première Nation d'Odanak. Est-ce que tu es allée faire ton tour dans ta communauté d'origine?
0: Oui, on a fait une réunion de famille cet été. C'était vraiment cool parce que, tu sais, j'ai grandi à Sudbury, puis on est toute une gang d'Obantawin qui vivent à Sudbury. Donc, avoir notre réunion de famille à Odanak, c'était très spécial. J'ai pas eu la chance de me rendre au Powwow parce que j'étais en festival à Guelph, en Ontario. Mm-hmm. Mais ça fait toujours du bien se retrouver chez nous, tu sais.
1: Et là, tu viens nous parler de ton nouvel album qui s'intitule Evoke. D'abord, pourquoi un titre comme Evoke? Ça veut dire évoquer, c'est ça?
0: Oui, exactement. Ça veut dire évoquer. Puis pour moi, c'est un album qui représente les plusieurs années qu'on a passées on the road. Mm. On a fait plusieurs festivals au Canada, en France, mais aussi en Australie pour la première fois en 2025. Puis jouer pour des spectateurs en Australie, c'était tellement marquant.
1: Oui.
0: Ça l'a vraiment comme allumé une lumière en moi. Parce que les gens sont tellement comme... Ils engagent avec la musique tellement d'une différente façon. Tout le monde danse, tout le monde chante, puis on n'a pas à convaincre les gens de participer. Ça a comme allumé une lumière en moi. Puis on a amené cette lumière-là dans le studio en revenant de notre tournée en Australie. C'est un peu ça que je voulais marquer avec le titre Evoke, c'est inspirer, allumer, juste un peu mettre en lumière le parcours qu'on a fait les dernières années.
1: Ah, c'est beau! On la sent, la lumière, quand tu parles. Je te vois pas, mais il y a quelque chose de, il y a quelque chose de l'ordre de la lumière dans tes paroles. Dis-moi, Mimi, ton album, il est sorti à la fin août, et de tes propres dires, on parle pas juste de lumière, mais c'est un album

0: semble aussi plus personnel que les autres. Pourquoi est-ce que tu avais ce besoin-là d'ouvrir un petit peu plus sur qui tu es à travers ta musique?
1: Je pense que le plus que je vieillis, le plus que je comprends que je connais rien, puis je suis très curieuse. Puis c'est de faire du soul-searching, puis d'accepter que, tu sais, j'ai une grande vie à vivre, puis de me poser des questions, puis d'aller creuser, c'est tellement healing, c'est tellement important. Donc, je voulais juste mettre ce chapeau-là sur l'album. Mais c'est un album que, tu sais, j'aurais pas eu la confiance de parler de certains thèmes dans ma musique il y a peut-être 3 ans, quand j'ai sorti mon dernier album. Donc, comme exemple, parler d'être une femme qui n'a pas d'enfant, puis faire le choix de ne pas devenir une maman, mais aussi c'est de chanter dans la langue Wabanaki pour la première fois. J'aurais jamais imaginé faire quelque chose comme ça, puis d'être appuyée par ma communauté, puis mon enseignant de langue. Donc, c'est vraiment des gros chapitres dans ma vie.
0: Absolument.
1: Ouais, c'est vraiment cool d'être capable de mettre en musique, tu sais.
0: Puis, parlant de la langue, la dernière fois qu'on s'est rencontrés, toi et moi, parce que ça fait quelques fois que j'ai la chance de t'interviewer, tu me disais que tu prenais des cours de langue abénakis. Donc, ça continue, ça?
1: Oui, ça continue. Je vais faire le cours débutant pour la 3e fois cette année. Ça commence la semaine prochaine.
0: Ah oui, quand même. Donc, sur 10, t'es rendu à combien?
1: Je pense que je suis encore à un 2. Je vais dire un ou un 2. Mais,
0: OK.
1: I'm in for the long haul. J'ai pas de problème.
0: Ben oui, ben on le sent. Puis de toute façon, déjà, on sent que tu as plus de confiance parce que tu chantes maintenant dans ta langue d'origine. Donc ça, c'est extrêmement, extrêmement important, je pense, dans la carrière d'une chanteuse.
1: Oui, puis tu sais, les gens m'ont souvent posé cette question-là. « Hey, est-ce que tu peux chanter en Abénaki? » Puis ma réponse était toujours un peu peut-être grumpy, puisque c'était pas mon choix de ne pas grandir avec ma langue. Puis j'avais toujours comme le feeling d'imposteur, parce que c'est pas quelque chose que mon père ou mon grand-père m'ont partagé. Puis j'ai réalisé en prenant mes cours que je suis pas la seule en Wabanaki qui a ce feeling-là. Puis vraiment, c'était pas notre faute que notre langue a été... c'est qu'on on ramène notre langue. C'est pas notre faute que notre langue a été un peu perdue. Puis mon enseignante de langue, Mélanie Obontouin, nous a toujours dit ça. C'est pas notre faute. Mais elle m'a aussi encouragée de chanter dans la langue, même si je connais pas la langue par cœur. Parce qu'elle dit que c'est une langue qui veut se faire entendre. Puis elle n'a pas toujours été entendue. Donc, c'est un peu mon devoir en tant que chanteuse de partager la langue. Puis un corbeau qui chante avec moi, comme je l'ai dit. Puis,
0: c'est pas pour rien. Mais j'ai des frissons juste à t'entendre. Et l'album, ton album, donc, Evoke, s'ouvre sur une chanson qui est très vivante, qui est intitulée Homeground. Et j'ai envie qu'on en écoute un extrait d'abord.
1: Yay!

0: Bonsawin, dans ta chanson, tu dis que tu seras brave comme le saumon. Ça m'a fait sourire et en même temps, ça m'a fait réfléchir. Est-ce que c'est important pour toi d'être brave?
1: Oui, mais je pense que ce n'est pas quelque chose qui vient naturellement. Je suis quelqu'un qui est peut-être un peu introverted puis gêné. Mm. Puis avoir du courage, je pense que c'est quelque chose qui est vraiment important, surtout ces jours-ci. Puis je le vois un peu comme une petite lumière que tout le monde a. Puis, mais c'est une lumière qu'il faut en prendre soin. Puis ensuite, il faut la partager.
0: Ouais.
1: Donc, de trouver son courage, d'être fier de qui on est, de porter son identité, toutes ces choses-là, je pense que ce n'est pas naturellement facile, mais c'est tellement important.
0: C'est vrai.
1: Donc, c'est peut-être un peu ça que je voulais marquer dans cette chanson-là. Ouais.
0: Et on le sent dans ta musique, parce que je trouve que l'album, il est un peu éclectique en ce sens que tu as des chansons qui sont plus up-tempo, parfois tu as des ballades qui sont un peu plus folk. On voit que tu aimes varier les rythmes. Comment est-ce que tu te définis comme artiste?

0: artiste musical?
1: Ah, oh, ça, c'est une bonne question. Puis je pense que j'ai toujours eu de la difficulté à répondre. Mais je pense que dans l'album qui fait des dynamiques, tu sais, ça monte puis ça descend, c'est vraiment, ça nous représente en tant que show. C'est quand on joue des spectacles live, on a des moments où c'est très doux, très intime, puis ensuite, mais on finit avec la chanson Homegrown parce que c'est un dance party. Mais on a des moments où tu sais, on flotte, puis pour moi, c'est vraiment comme c'est une histoire, c'est un parcours, c'est un moment, c'est pas juste simplement jouer ces chansons. Mais pour me définir en tant qu'artiste, je pense que c'est du folk avec un groove. C'est pas quelque chose que j'entends souvent. Tu sais, un ukulélé puis un drum kit, c'est pas souvent des
0: C'est
1: instruments qu'on
0: vrai.
1: voit ensemble. Mais on aime inviter les gens dans notre univers. Puis mon mari, c'est mon batteur, puis mon co-producer sur l'album. Donc c'est vraiment de juste vous inviter chez nous, la musique qu'on aime faire, les histoires que j'aime partager. Puis, ouais, on va naviguer des belles vagues ensemble.
0: Mais j'ai adoré en tout cas l'album. Et les gens qui veulent te voir en spectacle, ils vont pouvoir le faire où, quand, où est-ce qu'on voit tout ça? Est-ce que tu as un site web?
1: Oui, j'ai un site web, c'est vraiment simple, c'est mimi.ca. Puis, j'ai tous mes spectacles qui s'en viennent. Si on vient de rapper notre tournée d'été, mais on planifie toujours des beaux spectacles qui s'en viennent. Puis, j'espère être capable de me trouver un spectacle proche de chez vous bientôt.
0: Oh, j'irai te voir avec plaisir. Donc, c'est la troisième fois que j'ai l'honneur de t'interviewer, Mimi, et c'est toujours un grand moment pour moi. Oléoné, merci.
1: Léonie, toujours un gros moment pour moi. Merci pour ta générosité, toujours.
0: Donc, on vient d'entendre Mimi Obonsawin, autrice, compositrice, interprète franco-ontarienne et Wabanaki. Et là, dans nos oreilles, pour notre plus grand bonheur, sa chanson « Pougouas ».

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0: Faisons maintenant un grand retour en arrière dans l'histoire. Je vous emmène avec moi en 1701 à Montréal. Imaginez que nous nous trouvons dans une ville fortifiée d'à peu près 1200 habitants et environ 1300 délégués autochtones d'une quarantaine de nations, dont les Wendat, les Miami, les Odawa, les Anishinaabe et les cinq nations de la Confédération Haudenosaunee, arrivent dans la ville en plein été. Le but? Signer un traité de paix pour mettre fin à des guerres qui perdurent depuis des décennies. Ce traité, signé le 4 août 1701, c'est celui de la Grande Paix de Montréal. 325 ans plus tard, le Conseil Mohawk de Ganawagé, le musée McCall Stewart, Pointe-à-Calière et l'Université McGill soulignent cet anniversaire en organisant le Symposium international et multidisciplinaire qui se tiendra du 17 au 19 septembre prochain à Montréal et à Ganawagé. J'avais envie d'en parler avec Jonathan Lainé. Il est conservateur, section culture autochtone au musée McCall Stewart à Montréal. Quoi, Jonathan?
1: Allô, quoi, Isabelle?
0: Je suis vraiment contente de t'avoir avec nous, Jonathan, aujourd'hui. Je viens de donner quelques grandes lignes de cet événement important, mais j'ai envie que tu nous en dises plus. Pourquoi est-ce qu'on a dû négocier et signer un tel traité à l'époque?
1: Ben parce que les choses sont complexes, tu le dis. On parle d'une quarantaine de nations. Beaucoup d'enjeux économiques, territoriaux, militaires. À travers ça, des épidémies qui déciment les populations. Donc, on fait des captifs pour pouvoir renflouer les rangs dans nos villages. Donc, il y a beaucoup, beaucoup de mouvements, beaucoup, beaucoup d'actions, d'interactions. Et à travers ça, ben il y a des conflits armés. Alors, comme tu l'as dit, pendant des décennies, les gens se font des mauvais coups, se font la guerre. Faut dire aussi que 1701, oui, on parle beaucoup de la Grande Paix de Montréal, mais il faudrait pas isoler cet événement-là dans la longue durée. C'est-à-dire que des paix, il y en a eu plusieurs. Il y en a eu un peu tout le temps, un peu à toutes les décennies. Sauf que les paix, parfois, ils sont pas conservés. Et puis, on recommence à faire la guerre.
0: Mais la Grande Paix, ça faisait quand même quoi? Une centaine d'années qu'il y avait des raids de part et d'autre? Ça a duré longtemps, là, tout ça.
1: Effectivement. Et c'est ça qui est bien avec la Grande Paix, c'est qu'on dit que ça a mis fin à ces décennies de conflits. Bon, il y a eu encore des escarmouches, il y a eu encore des attaques et tout ça. Mais disons que l'ampleur et l'intensité et la fréquence ont grandement diminué. Ce qui a eu des effets bénéfiques, bien entendu, pour les nations sur le territoire français, peut-être davantage, hein, parce que les Français, à partir de ce moment-là, ont pu s'étendre davantage sur le territoire, ont pu avoir le champ libre, ont fondé de nouvelles villes, dont Détroit, qu'on dit maintenant Detroit, mais c'est un mot très, très français, Détroit.
0: Mais dis-moi, est-ce que, tu disais que chez les Français, le traité de la Grande Paix a quand même eu une importance grande. Est-ce que ça a été la même chose chez les Autochtones?
1: On dirait que oui, mais peut-être plus sur le court terme. Pourquoi je dis ça? C'est que oui, effectivement, les nations autochtones ont pu avoir plus de marge de manœuvre. Donc, pour, dans un état de paix, qu'est-ce qu'on fait? Ben, on peut reprendre le commerce, on peut reprendre les échanges, etc. Certaines nations, comme les Miami, les Peoria, eux, ils avaient été littéralement déplacés de leur territoire, poussés davantage vers l'ouest. Alors, suite à 1701, ils ont pu revenir sur leur territoire traditionnel. Donc, ça a quand même eu des effets bénéfiques. Pour les Premières Nations. Et pourquoi je fais la différence entre le court et le long terme? Ben, sur le long terme, c'est toujours la même chose. Quand il y a des puissances coloniales qui s'installent sur le territoire, c'est toujours la même problématique de l'échange inégal.

0: C'est-à-dire que sur le long terme, eh bien, c'est souvent les puissances coloniales qui vont accumuler davantage, dicter les termes de, etc. Et ce qui fait en sorte que, ben voilà, les Français ont pu s'étendre sur le territoire, installer, construire davantage de forts et tenter, en tout cas, d'appliquer leur souveraineté, qui est bien relative. Là, il faut s'entendre que le territoire de la Nouvelle-France est essentiellement habité par des Premières Nations à cette époque-là.
1: Bien sûr, mais l'histoire parle quand même d'elle-même pour la suite des choses.
0: Voilà.
1: Jonathan Lainé, il y a quand même 4 institutions qui ont décidé d'organiser un symposium autour de cet événement. C'est quoi le but, l'objectif du symposium à venir?
0: Mais c'est bien que tu mentionnes 4 institutions parce que c'est notable juste ça, hein, que deux musées d'histoire montréalais s'associent avec une Première Nation, donc Kanawake dans ce cas-là, avec l'Université McGill en plus. Donc, c'est vraiment un effort conjoint qu'on développe depuis, j'ai regardé mes anciens courriels, je pense qu'on a commencé au début de 2025. Donc, ça fait presque 2 ans qu'on travaille là-dessus. Mm-hmm. Et le but, c'est parce que c'est un anniversaire. D'abord, 325, hein, on souligne pas les anniversaires à la 324e année, plutôt la 325.
1: Effectivement.
0: Et là, ça fait 20 ans, hein, 25 ans qu'on a souligné en 2001 le 300e anniversaire de la Grande Paix de Montréal. Alors, on s'est dit, on a progressé depuis 25 ans. Il y a toutes sortes de nouvelles recherches. Les Premières Nations sont de plus en plus impliquées dans le récit de leur propre histoire, etc. Où on en est, hein? On est 10 ans après la Commission Vérité et Réconciliation. Je veux dire, il y a tellement de pas qui se fait à tous les niveaux d'un point de vue autochtone. On a envie de dire que ça va de mieux en mieux, mais je suis pas en train de dire du tout que les enjeux principaux sont réglés, loin de là. Mais quand même, on s'est dit que c'est un moment de revisiter ça. Et pourquoi revisiter ça? C'est que justement, peut-être qu'on a appris des nouvelles choses en relisant les sources, en contactant les Premières Nations, en travaillant avec elles. Peut-être qu'on a appris des choses et on s'est dit que c'est le moment de mettre en relation tous ces chercheurs-là. Il y a des chercheurs qui viennent du Canada, du Québec, mais aussi de différents États aux États-Unis. Il y a le grand chercheur français, je m'amuse à l'appeler comme ça, Gilles Havard, parce que c'est un collègue et c'est effectivement lui, en 2001, qui a pratiquement, qui nous a aidés, nous, au Québec, à faire connaître, à se souvenir de cet événement-là qui a une importance sur ce territoire-ci. Donc voilà, en rassemblant tous ces chercheurs-là, on espère qu'il va émerger des nouvelles connaissances et puis qu'on va pouvoir peut-être mieux comprendre notre histoire.
1: Et là, dans la programmation, je l'ai quand même feuilleté un peu. J'ai vu que jeudi le 17, les activités du symposium vont se dérouler à Ganawagé. Mm-hmm. Et ça, c'est quand même assez rare. Et je pense que c'était important, j'imagine, pour vous qu'une partie du symposium ait lieu là-bas.
0: Vraiment. Mais en fait, c'est bien qu'on le souligne parce qu'effectivement, pour plusieurs raisons. D'abord, on travaille avec les Premières Nations depuis des décennies. Je veux dire, ils ont droit à avoir une voix au chapitre. Je veux dire, il faut les impliquer. Ça va de soi. Mais un autre point qui est intéressant, c'est que d'un point de vue historique, en 1701, tous ces délégués-là que tu as nommés tout à l'heure en introduction, avant de se rendre sur l'île de Montréal pour rencontrer les Français, ils opèrent selon une géopolitique et selon des protocoles diplomatiques autochtones issus du territoire. Ça veut dire qu'avant d'arriver à l'île de Montréal, ils arrêtent à Kanawake. Ils rencontrent les gens du territoire. Et là, ont lieu des cérémonies, des accueils, des mots, des paroles. Et suite à ce protocole-là diplomatique préliminaire, c'est là qu'après ça, ils se rendent sur l'île de Montréal. Fait qu'on s'est dit, on pourrait tenter de faire un peu la même chose. Pas pour limiter du tout, mais au moins pour rappeler qu'effectivement, existe toujours sur le territoire des Premières Nations qui en sont les gardiennes. Et voilà, c'est une façon un petit peu de rappeler cet événement-là qui avait eu lieu il y a 325 ans. Et l'autre chose aussi qui est vraiment plaisant, c'est que Kanawake va ouvrir son nouveau centre culturel qui est majeur, qui est énorme, qui est très beau, et ils vont l'ouvrir officiellement cette semaine. Alors, le timing est vraiment bon. Ces événements-là vont avoir lieu dans leur nouveau centre culturel. Et en plus, si je peux ajouter une touche de symbolisme, ils disent que le centre culturel nouveau qui va ouvrir cette semaine, en fait, il est pratiquement situé sur l'ancien village de Kanawake, c'est-à-dire exactement là où les délégués ont passé il y a 325 ans.
1: Jonathan Lainé, est-ce que l'événement est ouvert à tous? Est-ce qu'on peut s'y rendre? Est-ce qu'il faut s'inscrire? Comment ça fonctionne?
0: Oui, bonne question, parce que effectivement, c'est public et c'est pratiquement gratuit, hein, ça coûte 10$ par jour pour assister. Mais le problème, si je peux le nommer ainsi, c'est que les places sont limitées. Hein, la première journée, on l'a dit, c'est à Kanawake, la deuxième, c'est au musée.

0: l'Université Pointe-à-Calière, donc le vendredi. Et ensuite, ça sera à l'Université McGill. Donc, c'est sur trois sites différents. Et en termes de logistique, mais les places sont pas illimitées. Donc, oui, on demande de réserver d'avance. Aux dernières nouvelles, je crois que la journée de vendredi est déjà remplie. Ça veut dire qu'il y a quand même un engouement, ce qui est une bonne nouvelle. L'autre chose qui est bien de mentionner, c'est que de façon à ce que ce savoir-là qui va être généré, présenté, soit disponible par la suite, eh bien, on va enregistrer toutes les conférenciers, toutes les présentations. Par contre, ça sera pas diffusé en même temps que l'événement en tant que tel, c'est-à-dire que ça va être diffusé ultérieurement à partir des sites web des institutions.
1: Et une conférence en particulier que vous avez hâte d'entendre?
0: Ça, c'est toujours dur à répondre, les favoris, parce que en fait, je peux pas répondre. Non, je ne sais pas. Je peux dire quand même que j'aime beaucoup la session qui va concerner les visions One Dat de la diplomatie. Je vais présider une des sessions avec Fanny Dion, Megan Lukaniec, la linguiste qui travaille avec nous à Wendake, et Jean-Philippe Tivierge, qui est un historien à Wendake. Fait que ça, c'est sûr que ça va être plaisant de discuter de ces enjeux-là, mais aussi de le faire avec des collègues et des amis.
1: Mais c'est super intéressant, c'est deux côtés de la médaille. Donc, autant la voix autochtone qu'on va entendre, puis autant des historiens allochtones. Moi, je trouve ça, ces échanges-là, ils sont toujours très, très pertinents. Alors, Tiawank, Jonathan Lainé, merci pour la belle visite.
0: Ça m'a fait plaisir. Merci pour l'invitation.
1: Je rappelle que tu es conservateur culture autochtone au musée McCord Stewart de Montréal. Et je mentionne à nouveau que le symposium se tiendra du 17 au 19 septembre prochain à Montréal et à Ganawagé. Et vous pouvez retrouver toute la programmation en ligne. Merci. Bye-bye, Jonathan.
0: Merci. À la prochaine. Merci.

0: On entendait à l'instant l'artiste Canon avec la pièce Equan Ek. Et là, on avait envie de parler du Grand Nord. Il y a quelques années, j'ai eu la chance de découvrir l'histoire du village de Grisfjord dans le balado Immersion disponible sur Audio. Il était question de la souveraineté et de l'occupation de l'Arctique. Le gouvernement avait décidé, dans les années 1950, de créer un village de toutes pièces dans un désert polaire et y avait envoyé des Inuits en pensant qu'ils sauraient se débrouiller là-bas. Cette histoire, elle est difficile, mais c'est quand même une grande leçon de résilience et j'ai adoré apprendre cette histoire-là. Et donc, à l'émission, ce soir, on s'est demandé quels sont les enjeux et les perspectives d'avenir pour le Grand Nord canadien d'aujourd'hui, pour les Inuits en particulier. Et c'est une question à laquelle a aussi tenté de répondre l'ancien titulaire de la chaire de recherche sur le développement durable du Nord de l'Université Laval, Thierry Rodon, dans le cadre de la conférence FONO à l'Université Laval. Koué, bonsoir Thierry.
1: Koué.
0: Dans votre conférence, vous avez abordé les questions de souveraineté des communautés arctiques. Pour qu'on comprenne bien, qu'est-ce qu'on entend par la souveraineté de l'Arctique?
1: Ah, c'est une question complexe, parce que ça veut dire quelque chose de différent pour chacun.
0: J'imagine.
1: La souveraineté pour les gouvernements, ça veut dire le contrôle sur un territoire. Mais pour les Inuits, en fait, ça veut dire que c'est un territoire qu'ils occupent depuis très longtemps, et qu'ils considèrent qu'il est le leur. Mais ils ne considèrent pas la souveraineté dans la même façon que les Occidentaux, évidemment, parce que les Occidentaux, c'est un territoire qui t'appartient, mais t'en fais ce que tu veux.
0: Ouais.
1: Alors que la souveraineté pour les Inuits, c'est d'être les gardiens du territoire. Mais les gardiens du territoire et des animaux et toutes les créatures qui
0: vivent. La faune, la flore, la
1: c'est
0: biodiversité.
1: Ça. Donc, on est dans des conceptions extrêmement différentes. Mm-hmm. Et en fait, il y a une espèce de... Une certaine lutte entre ces deux visions de la souveraineté arctique, parce que la souveraineté arctique pour le gouvernement du Canada, ça veut dire acheter des, pas les F-35, maintenant ce sera peut-être des Gripen, mais en tout cas acheter des avions pour protéger l'espace aérien.
0: Oui, c'est très politique.
1: Avoir des sous-marins pour empêcher d'autres pays de circuler dans les eaux arctiques, c'est contrôler le passage du Nord-Ouest. Alors, mais pour les Inuits, c'est pas du tout ça. Eux, ils ont pas peur d'être envahis par les Russes. D'ailleurs, il y avait un général canadien qui disait, là, si jamais il y a quelqu'un qui essaie d'envahir dans l'Arctique, mon premier devoir, ça va être de les secourir.
0: Ah oui?
1: Oui, bah parce que ça n'a pas de sens de faire une invasion armée dans l'Arctique. Là. C'est pas par là qu'on va le faire. Et pour les Inuits, en fait, c'est les conditions de vie, c'est la sécurité alimentaire, c'est le logement, c'est ça les enjeux qu'ils ont. Et que pour eux, donc, c'est pas tant l'investissement dans des avions ou dans des sous-marins qui va les aider. En fait.
0: C'est
1: des investissements dans les infrastructures, etc.
0: Pour la sauvegarde de la culture aussi, des langues, j'imagine.
1: Évidemment, mais des langues, ça c'est un peu un des avantages des Inuits, ils ont été un peu préservés à ce niveau-là.
0: Oui, c'est vrai.
1: C'est ça. Donc ils ont été. Oui, bah, personne s'intéressait à leur territoire pendant très longtemps. D'ailleurs, c'est aussi une histoire intéressante sur la souveraineté. Le Canada n'a eu la souveraineté sur les îles de l'Arctique en 1880.
0: Ça, c'est
1: la Grande-Bretagne qui a offert au Parlement canadien ces îles-là, parce que c'est la Grande-Bretagne qui l'avait réclamé en premier. Okay. Il n'y a pas juste la Grande-Bretagne, les Norvégiens aussi. Vous regarderez une carte de l'île arctique, l'île Axelheiberg, ça a été nommé par Amundsen, qui est un explorateur norvégien. C'est un explorateur norvégien, en fait, qui a découvert le haut arctique. C'est un Américain qui est allé au pôle Nord, donc ça a toujours été compliqué, cette histoire de souveraineté.
0: Mais justement, pour essayer de savoir de qui on parle, parce que là, on est déjà allé assez loin dans le sujet, qui sont les Inuits du Grand Nord canadien? En particulier, disons, en premier, puis ensuite, parce que je sais qu'il y en a dans d'autres pays, là. Il y en a en Russie, il y en a en Alaska, bon, etc.
1: Ben, les Inuits, en fait, sont un peuple circumpolaire qui vont de la Sibérie jusqu'au Groenland, en passant évidemment par l'Alaska et le Canada. La plus grande partie est au Canada, avec à peu près 150 000, c'est même le chiffre, mais il y en a 50 000 au Groenland. Chez les Inupiat, je ne me rappelle plus le nom, mais en tout cas, c'est encore plus petit. Et en Sibérie, c'est encore, on parle de 200 à 300 Inuits qui restent là-bas. Mais ça reste qu'il y a une organisation Inuit, la Conférence circumpolaire Inuit, qui est là et qui existe depuis 1978, qui a été fondée par un Inupiat d'Alaska.
0: Et donc, c'est pour les représenter, c'est pour les défendre?
1: Oui, pour les défendre, les représenter. Et notamment, ben justement, ce qui est intéressant, c'est qu'en 2009, ils ont émis une déclaration de souveraineté inuite. Et le document est là, encore, j'en ai parlé à la conférence. Et donc c'est un document, en fait c'est à la suite d'une conférence qu'avaient faite les 5 pays de l'Arctique, qui se considéraient avoir un territoire sur l'Arctique. Mm-hmm. Donc c'était à l'initiative du Canada, on était au gouvernement Harper à cette époque-là. Donc on avait le Canada, évidemment les États-Unis, la Russie, le Danemark et la Norvège, mm-hmm. Qui s'étaient réunis à Ilulissat au Groenland pour se partager l'Arctique.
0: Intéressant. Oui. Comment est-ce que ça a été reçu? Parce qu'on n'en a pas entendu beaucoup parler. Là.
1: Non, ça ne m'a pas beaucoup parlé. En fait, ça a été assez mal reçu par toutes sortes de pays, notamment l'Islande aussi, qui est un pays d'Arctique, mais qui n'est pas invité parce qu'il n'a pas de revendication. Il ne peut pas avoir de revendication sur le territoire maritime de l'Arctique. Mais aussi par les Inuits, parce que les Inuits disaient, là, vous n'allez pas commencer à vous partager l'Arctique sans nous parler. On est les premiers habitants de l'Arctique. On est le peuple original qui occupe cet Arctique-là. Et donc, on considère qu'il n'y a rien qui doit se passer sur ce territoire sans notre consentement. Et la souveraineté, c'est ça, en fait. C'est pas d'avoir une armée, c'est pas d'être indépendant, c'est pas ce que demandent les Inuits. C'est d'en fait donner leur consentement pour ce qui se passe sur leur territoire, parce que l'Arctique, c'est le territoire, en tout cas, une grande partie de l'Arctique, parce qu'on a l'Arctique du côté sibérien où il n'y a pas d'Inuit, mais c'est donc les peuples de l'Arctique qui devraient décider ce qui se passe sur leur territoire.
0: Oui, absolument. J'ai envie, Thierry Rodon, qu'on revienne sur l'histoire de Grise-Fjord, parce qu'il n'y a pas juste eu Grise-Fjord, il y a eu Resolute Bay aussi, qui c'est aussi un village dans le très grand nord, et ça a été créé par le gouvernement canadien. Mais on était en pleine guerre froide, ce sont les États-Unis qui auraient financé certaines infrastructures. Est-ce que c'est ça?
1: Il y a deux éléments différents. Ouais. Pour ce qui est de l'occupation du Haut-Arctique, c'est vraiment une politique canadienne. C'est le gouvernement fédéral qui a décidé de prendre un certain nombre d'Inuits d'Inukjuak.
0: Oui.
1: Donc ça, c'est au Nunavik. C'est des Inuits, mais c'est pas le sud, mais qui sont beaucoup plus au sud que Grise-Fjord.
0: Absolument.
1: Et qui ont été envoyés là-bas avec quelques Inuits de Pond Inlet. Les Inuits de Pond Inlet étaient là, qui eux habitent dans le Haut-Arctique, mais quand même toujours au sud de Grise-Fjord et de Resolute Bay. Et donc, ils ont été envoyés là pour établir la souveraineté canadienne. Le problème du Canada, c'est qu'il y avait des Inuits du nord du Groenland qui allaient chasser sur l'île de l'Esmire.
0: Okay.
1: Et donc, ils voulaient qu'il y ait des Inuits là pour Canadiens.
0: Ouais.
1: Donc, ils les ont amenés avec la promesse qu'ils pourraient repartir quand ils voudraient, ce qui n'a pas été le cas.
0: Non, puis c'est un désert polaire. Là. Il y avait de la difficulté à trouver à manger, à chauffer.
1: Pour vous raconter une histoire, le premier hiver, ils n'ont pas été dans les tentes, parce qu'il n'y a pas de neige dans le Haut-Arctique en hiver.
0: Ouais.
1: Mais la neige n'arrive qu'au printemps.
0: Ah, d'accord.
1: Donc, ils ont été dans les endroits les plus froids de l'Arctique, sur l'île d'Ellesmere, sans être capables. Et pire que ça, c'est que on leur avait dit qu'ils auraient le droit de chasser, mais en fait, quand ils sont arrivés, les autorités voulaient préserver le caribou et ils leur ont interdit de chasser le caribou sur l'île de l'Esmire. Donc, c'est ça, ils ont eu beaucoup de mal à se nourrir. En tout cas, c'est une longue histoire. Oui. Il y en a une grande partie qui sont revenus. Il y a Martha Flaherty, qui est la fille, en fait, d'un de ces exilés du Haut-Arctique, qui a écrit un livre, un très beau livre, justement, et qui a fait aussi un film sur cette histoire-là, les exilés du Haut-Arctique, là. Mais c'est une histoire poignante et c'est ça. Et l'autre élément, c'est qu'en fait, le Canada réclame la souveraineté sur ce territoire-là, mais toutes les infrastructures qui existent dans l'Arctique, pour l'instant, notamment les aéroports, c'est les Américains qui les ont construits.
0: Ouais.
1: Pendant la Deuxième Guerre mondiale et pendant la guerre froide, là, dans ces deux périodes, pour faire le pont avec le pont aérien qui aidait l'Union soviétique au moment de la guerre, de la Deuxième Guerre mondiale.
0: Mm-hmm.
1: Donc, toutes les grandes communautés, là, on pense à Iqaluit, Kujuak, Inuvik, Cambridge, tout ça, c'est des aéroports construits par les Américains. Et il n'y a pas eu beaucoup d'investissements du Canada depuis. Donc, il y a cette question-là qui se pose en même temps. La souveraineté, c'est aussi d'investir dans un territoire.
0: Ben oui, mais est-ce que les Inuits peuvent utiliser ces pistes d'atterrissage, par exemple?
1: Oui, bien sûr, parce que c'est les avions, maintenant, des avions libres. C'est pour ça qu'il y a des jets. En fait, les villes que je vous ai données, c'est les villes où les jets peuvent atterrir.
0: Je me demandais, Thierry Rodon, quels sont les enjeux actuels qui guette en particulier les Inuits du Grand Nord canadien? Parce que là, on est un petit peu dans le passé, on a raconté l'histoire, mais maintenant, c'est quoi?
1: Oui, c'est les enjeux de la sécurité alimentaire. La sécurité alimentaire est extrêmement présente dans les familles, notamment du Nunavut, mais aussi du Nunavik. On le trouve bien. Préservation de la langue quand même si la langue est assez forte, c'est toujours un enjeu qui est important pour les jeunes. La question des logements aussi.
0: C'est vrai.
1: Et les logements sont beaucoup liés à l'éducation, parce que, évidemment, les logements surpeuplés C'est difficile d'étudier. Enjeux, oui. C'est aussi lié à la propagation des maladies. La tuberculose existe encore dans le nord du Canada.
0: On voit ça constamment. Oui.
1: Et elle vient des baleiniers. C'est une souche qui a été apportée par les baleiniers américains.
0: Ça, je savais pas.
1: Oui, c'est une souche spécifique au Grand Nord Arctique et qui est restée là et qui est encore présente parce qu'il y a de la surpopulation. Et on le sait, la tuberculose, elle se transmet justement dans ces milieux fermés et surpeuplés. Donc ça, c'est des enjeux. Et je sais que le gouvernement du Canada, en tout cas surtout à l'ère Trudeau, a remis du financement là, mais le retard est tellement grand là. En fait, depuis 96, il y a pas eu de financement qui a été mis dans le logement en Arctique.
0: 96.
1: Oui, c'est ça. Ça date de Jean Chrétien, des réductions des budgets, etc.
0: Donc on parle de 30 ans. Donc on comprend mieux les réalités actuelles, ce qu'on voit dans les journaux, quand on connaît cette donnée. En terminant, quelle perspective d'avenir vous entrevoyez pour les Inuits du Nord?
1: Je pense qu'il y a des leaders extrêmement capables pour être qui vont on voit une nouvelle génération qui vit entre deux mondes. Alors ça, c'est toujours un peu compliqué, hein, parce qu'il y a le monde inuit. Et ça aussi, c'est quelque chose qui est un petit peu particulier là par rapport aux autochtones du Sud. C'est que le contact, le véritable contact, la vraie colonisation, c'est arrivé beaucoup plus tard.
0: Oui.
1: C'est-à-dire que il y a à peu près 3 générations entre ceux qui ont vécu sur le territoire de la chasse dans des igloos, à ceux qui habitent maintenant dans des maisons.
0: Oui, avec l'Internet et tout. Là.
1: Exactement. Donc, le changement a été extrêmement rapide pour les Inuits. Mais on voit une jeune génération là qui prend ça en main, qui revendique, mais plus que revendiquer, là, qui trouve des solutions, là, notamment sur l'énergie. Là, c'est un sujet qui m'a intéressé. Là, c'est à Inukjuak qui s'en fait une petite centrale hydroélectrique pour fournir l'électricité à leur village. Et ça, ça vient des Inuits. C'est un projet que les Inuits ont construit avec beaucoup de résistance des gouvernements, mais qu'ils ont réussi à passer. Et les Inuits ont beaucoup d'enfants. Et ça aussi, ça compte.
0: C'est vrai que ça compte. Pour les futures générations. Ouais. Merci beaucoup, M. Redon. Je rappelle que vous êtes professeur de sciences politiques et ancien titulaire de la chaire de recherche sur le développement durable du Nord. Et tout ça, c'est à l'Université Laval. Merci.
1: Merci.
2: À surveiller.
0: Québec, c'est Yandawa, ce que nous sommes, de Marie-Josée Bastien, qui remporte cette année le prix Une ville, un livre. C'est la toute première fois qu'un texte de théâtre reçoit cette distinction et l'œuvre sera mise en vedette lors d'une programmation spéciale à la Bibliothèque de Québec, et ce, du 18 au 23 septembre. C'est encore la saison des Pawas et en Haute-Mauricie, c'est le 19 et 20 septembre qu'aura lieu le Pawa d'Opitiwan. C'est un événement ouvert à tous et à toutes et c'est gratuit. Et en Ontario, la Première Nation de Curve Lake tiendra son 73e Pawa traditionnel les 19 et 20 septembre prochains dans le parc Limekiln. Et en dernier segment cette semaine, on accueille un écrivain et un conteur hors pair, un de ceux qui sait nous faire une place dans son monde. Vous pourrez l'attraper à Kwekwe de façon assez régulière pendant toute la saison. Jocelyn Sioui, bonsoir.
3: Bonsoir, Kwekwe. Bien content d'être là, Isabelle.
0: Ben moi aussi, je suis très contente que tu sois avec nous. Alors ce soir, Jocelyn, tu as choisi de nous parler de toponymie. C'est un sujet que j'affectionne particulièrement parce qu'il y a beaucoup d'histoires à l'intérieur, évidemment, de la toponymie, des toponymes. Ouais. Qu'est-ce que tu veux nous raconter ce soir?
3: Ben bon, là, je ne sais pas si tu savais, Isabelle, mais durant l'été, moi, j'ai fait une chronique tous les samedis matins, ici même, sur les ondes de Radio-Canada.
0: Puis oui, je t'ai entendu.
3: Ben, c'est une chronique qui traitait d'histoire occultée là, pour situer les gens. Donc, je parlais, bien sûr, souvent des Premières Nations. Puis, à un moment donné, je m'étais engagé auprès de ma blonde pour faire une chronique sur la toponymie. Chronique que j'ai sacrifiée pour parler de la grande peine de Montréal. Fait que là, t'as pas idée, Isabelle, de tout ce que j'ai dû faire par la suite pour éviter que le conflit dégénère dans mon couple. C'est pour moi une très belle leçon de comment fonctionne la diplomatie dans le monde. Mais là, aujourd'hui, je gâte ma blonde puis tous ceux qui s'intéressent. Je vais parler enfin de toponymie, gracieuseté de Donald Trump, qui n'hésite pas à rayer de la carte le nom Wendat multicentenaire du beau grand lac, le lac Ontario.
0: Ouais.
3: La semaine dernière, j'ai lu ton article dans la presse qui frappait fort. Hein? C'était un très bel article.
0: Merci.
3: Puis t'as fait aussi un

0: balado, si je ne me trompe pas, sur la toponymie.
1: Oui, ça s'appelle « L'autre moitié de l'histoire ». C'est disponible sur audio, si jamais il y a des gens qui ont envie d'aller jeter un petit coup d'œil.
0: Ben, j'irai jeter mon oreille là, bien sûr. Puis tu sais comme moi, Isabelle, que c'est pas le premier Donald Trump à rayer de la carte nos points de repère, nos lieux sacrés, notre histoire inscrite dans le paysage. Tu sais, le jour où Jacques Cartier a mis le pied de son bateau dans le fleuve est devenu chrétien. Puis pour ton information, là, si tu le savais pas, Saint-Laurent de Rome, lui, il est mort brûlé sur le grill, puis il est devenu, sans farce, le saint patron des rôtisseurs, des torréfacteurs, puis des archivistes. Ça, le dernier, je le sais pas pourquoi, peut-être qu'il brûlait ou brûlait les papiers dans le temps, je le sais pas. Ben, tout ça pour dire que si tu veux faire un bon poulet rôti, tu pries Saint-Laurent. Là, si tu pries Saint-Hubert, ça va sonner à ta porte dans 45 minutes.
1: Ouais, c'est pas la même chose.
0: C'est pas la même chose. Si, qu'est-ce que je me rappelle plus la chanson, là, mais si le Breton était arrivé la veille, là, le fleuve aurait été rebaptisé Saint-Amour, tout simplement. Mm. Là, il aurait pu faire un petit effort, moi, je trouve, pour gagner une journée, là, arriver un petit peu plus tôt. Puis, les Anishinabés appellent le fleuve poétiquement Mactoguek, le chemin qui marche. Ça, je trouve ça beau.
1: C'est vrai que c'est beau. Mactoguek.
0: Mactoguek. Et là, on va faire un petit saut dans le temps, puis on va arriver au début du 20e siècle où un certain Eugène Rouillard fonde la Commission de toponymie du Québec. Puis là, il va écrire ceci. Attention. « Sait-on tout le tort que cette manie des noms sauvages nous fait à l'étranger? Jetez, mesdames et messieurs, un coup d'œil sur les cartes géographiques de notre pays et en particulier sur certaines régions de notre province. » Ne croyons-nous pas avoir un immense campement de peau rouge? Feuilletez les horaires des compagnies de chemin de fer et vous constaterez, avec épouvante, que la majorité des stations sont décorées de noms sauvages choisis par les plus repoussants et les plus rébarbatifs.
1: Ça n'a pas de bon sens.
0: Ça n'a pas d'allure. Puis par la suite, Eugène Rouillard va effacer des milliers de noms autochtones sur la carte pour les remplacer par un chapelet de tous les saints qui existent. Puis ça s'est passé il y a à peine 100 ans. Puis compte de l'ironie, il y a une minuscule rue qui porte le nom d'Eugène Rouillard dans Onsic-Cartierville à Montréal. Ça, c'est le quartier où j'habite, moi.
1: Tiens donc.
0: Mais Isabelle, le président Trump nous a montré le chemin. Je sens qu'en ce moment, il y a un momentum à saisir. Je te déclare présidente des présidentes. Puis aujourd'hui, on va signer des décrets. C'est de même, ça se passe. J'ai un gros charpie. Es-tu prête?
1: On va dire oui.
0: OK. On va commencer avec un petit décret pour se réchauffer, là. On change le nom d'Eugène Rouillard dans le quartier, Eugène Rouillard dans Cartierville. On signe ici. Ça, c'est le son du charpie. On va en changer un plus gros, OK? Parc de la Vérendrye. Ça, la Vérendrye, si tu le savais pas, c'est un esclavagiste qui vendait ses esclaves autochtones à Montréal. Ce nom-là, en plein cœur du territoire Anishinaabe. Que dire? On va laisser les Anishinabés décider du nom du parc dans le territoire qui leur a été volé il y a 100 ans, n'est-ce pas?
1: Oui, c'est une très bonne idée.
0: On signe ça?
1: Oui.
0: C'est presque pareil. Puis maintenant, Jacques Cartier, ouais, lui, il me fait toujours un peu rire. Je veux pas l'effacer complètement, mais tu sais, il y a des parcs, des rivières, des rues, des places, un pont. C'est beaucoup pour un gars qui n'a pas fait grand-chose à part planter des croix et apporter la maladie. Tu sais, qui a kidnappé Donnacona et une dizaine d'autres autochtones qui sont toutes morts en France.
1: Mm-hmm.
0: Moi, je pense qu'on peut facilement remplacer une coupe de son nom là, par Grande Paix de Montréal qui honore autant l'histoire des Premières Nations que celle des francophones en Amérique du Nord. Comme on dit, c'est du gagnant-gagnant, win-win.
1: Ah, absolument.
0: On signe ça. C'est encore meilleur, ce son-là. Mon dernier, et non le moindre, Christophe Colomb, navigateur qui ne savait pas naviguer, qui a fait des esclaves avec les Autochtones presque au moment où il a mis le pied sur son île, qui torturait, tuait ses esclaves au moindre saut d'humeur, qui offrait des fillettes autochtones de moins de 12 ans aux nobles qui lui rendaient visite. Christophe Colomb, qui n'a aucun rapport dans l'histoire de notre territoire, qui à son époque a été considéré comme un criminel pour les actes commis, qui a ouvert la porte à un des plus grands génocides de l'histoire de l'humanité. Puis ici, là, on protège son nom comme si ce découvreur de rien faisait partie du patrimoine. Mmh. Mais on oublie souvent que la toponymie honore les valeurs qu'on chérit. Puis ici, je ne sais pas trop là, ce qu'on honore.
1: Ouais.
0: Faudrait que ses défenseurs me l'expliquent, puis pas en me disant que les gens vont se perdre en changeant le nom de la pancarte. Les gens sont pas cons. On vient de le comprendre récemment, Isabelle, la toponymie, c'est excessivement politique, puis ça dit beaucoup de choses sur l'époque à laquelle on...

vie. Là, je dis pas là qu'il faut tout changer, mais il y a de la place en masse pour honorer la mémoire des Premières Nations. Puis le pas le faire, c'est poursuivre l'effacement. J'ai dit ça à mon oncle Jules. Nommer permanent.

C'est ainsi que se termine l'émission cette semaine. Mélissa vous reviendra la semaine prochaine. En attendant, j'aimerais remercier notre équipe à la technique Israël Tanguay et Benoît Vigé, à la recherche Caroline Roy-Blais et Alice Chiche, et à la réalisation Philippe Desrosiers. Je suis Isabelle Picard. On est au revoir et à bientôt.

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4: Ici Marc-Antoine Leblanc. Voici vos nouvelles. Le premier ministre Mark Carney a lancé son sommet canadien de l'investissement à Toronto. L'événement réunit les grands patrons de la finance mondiale, alors que le gouvernement vise à générer 1 000 milliards de dollars d'investissement privé au cours des 5 prochaines années. Par ailleurs, Mark Carney doit se rendre à Strasbourg, en France, mardi, avec l'intention de se rapprocher de l'Union européenne. Les précisions de Laurence Martin.
5: Un sommet des investisseurs, c'est un peu comme une agence de rencontre. Hein. L'idée, c'est d'avoir dans une même pièce des investisseurs internationaux de pays comme la Chine, l'Arabie saoudite ou encore la Norvège qui sont intéressés à placer de l'argent au Canada. Et de l'autre, des entreprises, des gouvernements provinciaux, par exemple, qui cherchent à attirer des capitaux pour démarrer leurs grands projets. Et Ottawa tente évidemment de montrer avec ce grand rendez-vous que le Canada est un bon endroit où investir, que la réglementation ici a été allégée. On peut écouter la ministre de l'Industrie, Mélanie Joly.
6: On doit être capable d'offrir un environnement qui est stable, qui est facile, où on peut en faire des affaires rapidement.
5: Et c'est une semaine occupée pour Mark Carney parce qu'il se rendra ensuite à Strasbourg pour prononcer un discours au Parlement européen. Le Wall Street Journal indiquait que le Canada cherchait à devenir un membre associé de l'Union européenne. Mark Carney a nuancé quelque peu cette affirmation. On peut l'écouter.
7: Alors, on va commencer les discussions pour une alliance. Pas d'être une membre de l'Union européenne, mais pour une alliance unique entre le Canada et l'Union européenne.
5: Oui, parce que devenir un membre à part entière de l'Union européenne, ça impliquerait de se soumettre à toutes sortes de réglementations décidées depuis Bruxelles, ce que le Canada ne veut pas. Mais un rapprochement, oui. Reste à voir la forme précise que cette alliance pourrait prendre. Ici Laurence Martin, Radio-Canada, Ottawa.
4: Politique québécoise maintenant. Le Parti libéral du Québec a dévoilé son cadre financier au 18e jour de la campagne électorale. Les libéraux promettent le retour à l'équilibre budgétaire en 2029-2030, entre autres en annulant deux mesures de la CAQ pour diminuer le coût de la vie. Le PLQ entend aussi plafonner les dépenses de certains portefeuilles sans toucher à la santé, l'éducation et la culture. Marie-Josée Paquette-Comeau a les détails.
8: C'est pas le temps des dépenses électorales bonbons.
9: Le chef du Parti libéral, Charles Milliard, chiffre ses engagements à 12 milliards de dollars. Pour les financer, il mise sur une augmentation des revenus de 3,5 % sur 5 ans, grâce à l'abolition de 12 000 postes dans la fonction publique, la révision des crédits d'impôt des entreprises et l'annulation du congé de taxes sur certains produits d'épicerie, une mesure caquiste.
8: Une mesure qui absolument ne sert aucunement le Québec en ce moment.
9: Les libéraux prévoient le retour à l'équilibre budgétaire en 2030. La hausse des dépenses demeure conservatrice, 2,4 % en moyenne, mais pour certaines années, elle n'est que de 1 %.
8: Il n'y aura aucune coupe de...

0: services en santé, en éducation et en culture.
1: Ruba Gazal de Québec solidaire n'y croit pas.
2: Quand les dépenses ne suivent pas le taux d'inflation, c'est des coupures puis de l'austérité.
1: Charles Milliard réplique.
0: Ce n'est pas de l'austérité qu'on propose, c'est un retour à un réalisme économique.
1: À la CAQ et au Parti québécois, on se retient de condamner le cadre financier libéral. Le ministre des Finances sortant, Éric Girard, suivi de Paul Saint-Pierre Plamondon.
3: Oui, ça inspire de nous.
4: Ce que j'ai vu du cadre budgétaire libéral est plus crédible que ce que les autres partis ont fait.
1: Le Parti québécois fermera le bal en présentant son cadre financier ce mardi, en l'absence de son chef. Ici Marie-Josée Paquette-Comeau, Radio-Canada, Saint-Léonard-d'Austin.
5: Ailleurs, dans la campagne électorale, Québec solidaire et le Parti québécois ont tous deux promis des mesures pour mieux protéger les femmes. QS s'est notamment engagé à développer une nouvelle plateforme numérique pour offrir une aide directe aux femmes victimes de cyberintimidation, basée sur un modèle similaire en Nouvelle-Zélande. Le PQ, lui, entend construire 6 nouveaux centres d'hébergement dans des régions jugées prioritaires. En terminant, c'est la série Empathie qui a récolté une grande partie des 17 prix remis lors du gala des prix Gémeaux. En pleine campagne électorale, la politique s'est d'ailleurs invitée à la soirée. Les détails de Catherine Zib.
6: Le Gémeaux est remis à... Empathie!
7: Les grands favoris du gala, les artisans derrière la série Empathie, ont raflé 6 des prix, dont meilleure série dramatique, meilleur scénario et meilleure interprète féminine dans une série dramatique.
8: C'est tellement d'amour d'un coup, c'est fou!
7: La scénariste et comédienne Florence Lompré est montée plusieurs fois sur scène pour distribuer les remerciements avec beaucoup d'émotion. Mais elle n'a pas hésité à braquer les projecteurs sur la classe politique.
8: Je nous souhaite qu'ils comprennent que la seule immigration qu'on ne contrôle pas, qui vole nos jobs et qui fait peur, c'est l'intelligence artificielle. Qu'il coupe tout contact avec ceux qui commettent des génocides et perpétue la haine dans ce monde.
7: La lauréate du prix de la meilleure interprète féminine pour un premier rôle dans une comédie, Julie Le Breton, a défendu la culture québécoise en récoltant son trophée.
9: Juste vous rappeler que chaque dollar investi en culture rapporte 1,66 $. On a vu pire comme rendement.
7: La politique s'est immiscée dans plusieurs prises de parole, dont le discours du récipiendaire du prix du meilleur interprète masculin dans un premier rôle, Émile Proucloutier.
10: La quête effrénée du pouvoir, ça brise les gens, ça brise les liens et c'est en train de briser la planète sur laquelle on habite.
7: Des discours teintés de politique portés au nom d'une industrie tributaire des décisions des élus. Ici Catherine Zib, Radio-Canada, Montréal.
5: Voilà, c'était vos informations. 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

Super El Niño. Le nom peut faire sourire tellement il évoque un lutteur qui pratiquerait la lucha libre dans une arène mexicaine. Mais ne vous y trompez pas, ce phénomène climatique n'a rien de drôle. Parlez-en aux producteurs de café du Honduras. La sécheresse des derniers mois est en train de ruiner leur récolte. Reportage sur place dans quelques instants. Aussi, dans les grandes villes canadiennes, les personnes itinérantes sont de plus en plus visibles. Elles sont aussi de plus en plus nombreuses à vivre dans des campements de fortune. À Montréal, quiconque emprunte la rue Notre-Dame peut apercevoir leurs tentes sur plusieurs kilomètres avant de les voir disparaître dans le rétroviseur. Mais les riverains, eux, doivent composer sur une base permanente avec ces nouveaux voisins et la cohabitation est loin d'être facile. Et enfin, les Russes voteront cette semaine. Pas besoin d'être devin pour prédire la victoire du parti de Vladimir Poutine. Mais quelle sera la suite? L'économie du pays continue de tourner au ralenti et l'épée de Damoclès d'une conscription plane au-dessus des Russes. On en discute en fin d'heure avec la spécialiste des espaces post-soviétiques, Elsa Vidal. Tout terrain, ça commence maintenant.

0: Bonjour tout le monde, soyez les bienvenus à cette nouvelle édition de Tout Terrain. On est ravis de vous retrouver pour cette émission. Je vous rappelle que vous pouvez nous écrire en tout temps, hein, toutterrain@radio-canada.ca ou via la bulle de conversation de l'application audio. Sommes-nous en train de vivre l'épisode du phénomène El Niño le plus intense de l'histoire humaine? C'est ce que croient beaucoup de climatologues qui anticipent des conséquences dramatiques dans les zones les plus à risque et leurs habitants. Certaines régions du globe ressentent déjà les effets de ce super El Niño causé par un réchauffement des eaux dans l'océan Pacifique. Un de ces secteurs, c'est l'Amérique centrale, d'où revient mon collègue Yannick Dumont-Baron. Bonjour Yannick.
1: Bonjour Yannick.
0: Plus précisément, vous êtes allé au Honduras. Pourquoi avoir choisi ce pays?
1: Parce que de par sa position géographique, c'est l'un des pays les plus vulnérables au bouleversement climatique. Point. C'est un pays souvent frappé par les ouragans, par exemple. Il est aussi traversé par une zone qu'on surnomme le corridor sec, qui va du Guatemala jusqu'au Nicaragua. C'est pas un désert, mais c'est quand même un lieu où il ne pleut pas de manière régulière. C'est aussi, cette année, l'un des premiers coins de la planète à subir les effets de ce super El Niño. Donc, on peut voir ce que ça donne. La pluie a cruellement fait défaut cette année. C'est la pire année en au moins 5 ans. 80% du territoire du Honduras est en état d'alerte sécheresse présentement. Dans la capitale, l'eau potable est rationnée. Ce sont des vieux problèmes qui sont empirés par ce phénomène. L'eau ne parvient aux résidents qu'aux 10 jours environ.
0: 80%, vous venez de le dire, du territoire qui est en alerte de sécheresse. Décrivez-nous les conditions dans ce corridor sec.
1: Ouais, mais ce sont des conditions difficiles. Imaginez déjà que c'est un lieu pauvre où beaucoup de gens dépendent de ce qu'ils peuvent faire pousser durant l'année pour manger, pour survivre, donc le maïs, les fèves. Il n'y a pas vraiment d'irrigation possible dans ces collines, donc on attend la pluie pour semer. Et cette année, évidemment, il n'y en a pas eu beaucoup. On a voulu savoir ce que ça voulait dire pour ceux qui habitent, pour ceux qui survivent là. Donc imaginez-vous à bord d'une camionnette. On circule entre des villages dans l'ouest du pays. Les vitres du véhicule sont levées parce que les routes, elles sont de terre. Et là, c'est tellement sec, tout est poussiéreux. Il y a une poudre gris-beige sur les arbres en bordure de route.
2: Ah, esto es carretera buena.
1: On a fait ce chemin-là pour aller à la rencontre des producteurs de café. Une partie de leur grain va se retrouver dans nos tasses. La récolte de décembre, donc dans quelques semaines, c'est souvent leur seul salaire pour l'année. Mais avec ce super El Niño, c'est clair qu'il va y avoir moins de grains de café provenant du Honduras. Pour nous, pour notre café, ça veut dire des prix plus élevés. Mais pour eux, faut pas l'oublier, c'est potentiellement plus dramatique. Donc voici mon reportage qui débute après 1h30 de route sur des chemins assez poussiéreux. On est dans une petite vallée entourée d'arbres. Il y a des pins, des cèdres. Ça, c'est vert. Mais ce qui est frappant, par contre, c'est de voir le maïs qui a été planté sur la colline. Les feuilles sont jaunies, presque grises, brun très pâle. On ne voit pas d'épis non plus. En fait, les épis ne semblent même pas avoir poussé tellement il manque d'eau dans la région.
3: Aquí casi el 50%, la mitad de este productor se perdió.
1: La mitad.
3: La mitad de su producción.
1: Cette voix, c'est celle de Brian Lara. C'est un technicien hondurien. Il travaille pour un projet qui est bien implanté dans la région, financé par le gouvernement canadien. Et quand il regarde le maïs, Brian, lui, estime que la moitié de la récolte sera perdue, à ce qui peut devenir un problème assez compliqué pour cette famille.
3: Buenos días.
1: Brian nous guide vers quelques petites maisons de ciment installées à flanc de colline. Dans l'une d'elles, on retrouve Marvin Marquez et sa jeune famille. À 35 ans, il sait bien lire l'état de ses cultures.
4: C'est à cause du manque de pluie. Ça fait plus de 3 mois qu'il n'a pas plu ici. C'est ça le problème en ce moment. Et ce n'est pas seulement ici, c'est au niveau national. Je n'ai jamais vu ça. Je ne sais pas ça fait combien de temps qu'on n'avait pas vu un tel phénomène. Mais ici, nous n'avons pas d'autre choix que d'aller de l'avant et de chercher des moyens de résoudre nos problèmes.
5: Et buscar maneras como uno, pues, poder solucionar, pues.
6: ¿Le preocupa usted?
5: Sí, es bastante preocupante porque...
1: La voix de Marvin masque bien son inquiétude, lui qui pense à ses enfants, mais aussi à ses parents et aux aînés qui habitent autour.
5: Ahorita hay agua.
6: Un des indices de cette sécheresse, c'est que l'eau parvient à la maison pour une journée seulement, chaque 3 jours, ce qui fait qu'il faut emmagasiner de l'eau, un réservoir de ciment d'environ 1 m³. Avec ça, la famille peut survivre quelques jours, le temps que l'eau revienne. Marvin prend sa machette et nous guide sur des petits sentiers de terre. D'abord à une parcelle de maïs où il n'y a aucun épi, rien n'a poussé encore. Et tant qu'il n'y a pas d'eau, rien, aucun épi ne va pousser.
7: Et ici, le café.
5: Ici, le café. Ici, está ya el cafecito.
1: Un peu plus haut, sur la pente abrupte, une petite plantation familiale de café, comme il y en a beaucoup sur les collines du Honduras. L'œil du technicien agricole Brian Lara, rattaché à une ONG américaine, détecte rapidement les traces de la rouille du café. C'est un parasite qui profite des bouleversements climatiques.
8: Comme il y a moins de feuilles, il y a moins de fruits, et puis la plante a l'air triste. Le sol est sec, la plante ne pourra pas offrir beaucoup de grains de café. Normalement, chaque fruit devrait contenir 2 grains, mais là, peut-être qu'elle va en sacrifier un. Il y aurait alors qu'un seul grain par fruit. La plante est trop faible.
1: Tout un constat qui laisse entrevoir de bien maigres récoltes en décembre pour les familles de petits producteurs comme celle de Marvin Marquez.
4: Vous savez que la fin de l'année approche. Il nous faudra donc acheter de la nourriture, des vêtements. Et l'argent pour ça, il vient du café. Même chose pour les fournitures scolaires. C'est bien difficile parce qu'on a placé nos espoirs dans ces grains de café.
5: On espère, puis. Aquí tiene uno l'esperanza en este grano. Hoy sí los afectó.
1: Ce problème nous touche tous, lancent 2 hommes qui s'approchent pour se joindre à la conversation. Il s'agit du père de Marvin et de son frère. C'est toute une crise, confirme Arturo Marquez. Heureusement, certains proches habitent les États-Unis et peuvent envoyer de l'argent.
9: C'est certain qu'on s'entraide comme on peut. Et sans aide extérieure, ce serait bien difficile. C'est dur de gagner de l'argent ici. Il n'y a pas vraiment d'emploi. On vit de nos efforts, de ce qu'on parvient à faire pousser.
1: Dans cette région de l'Amérique centrale, ils sont des milliers à dépendre ainsi de la culture du café. Nous voici chez Esmeralda Rodriguez, une mère de 3 enfants qui tient un petit dépanneur en plus de faire pousser un peu de café. Elle ferme son commerce quelques instants pour nous montrer l'état de ses plants de café, une culture dans laquelle la famille a investi beaucoup de temps et beaucoup d'argent.
10: Solo las cosechas.
1: En traversant le village, elle nous confie sa crainte de tout perdre cette année.
6: Une pente à monter et nous voici près des petits arbres de café avec des feuilles jaunes. Comment le voyez-vous?
11: C'est en train de mûrir, mais regardez, il n'y a pas de grains de café dans le fruit. Ça veut dire que c'est une perte. C'est très triste. C'est triste à dire. Regardez, l'arbuste qui vient d'être planté est en train de sécher. Il va mourir. Et c'est pareil si on va un peu plus loin. Tout est en train de sécher. C'est partout pareil. Ce sont des pertes pour tous les producteurs.
6: Hay nada, es como solo una cascada.
10: Solo la cáscara que el sol por la calor se está secando.
1: La grande femme aux longs cheveux noirs montre des fruits séchés, sans grains à l'intérieur, et d'autres tombés au sol avant d'avoir pu mûrir correctement. Sur les branches des caféiers, quelques fruits encore verts, une petite source d'espoir.
10: Es la fuente de esperanza que, si Dios permite.
11: Oui, c'est l'espoir qui nous reste. Si Dieu permet qu'il pleuve ce mois-ci, il y a une possibilité de sauver une partie de la récolte. Cette année, ce ne sera pas 100%, mais la moitié d'une récolte, ça nous aiderait. Même le quart, ce serait mieux que rien.
10: La mitad, por si acaso, o una cuarta mitad.
1: Doña Esmeralda regarde le ciel et les nuages gris qui se forment. Peut-être contiennent-ils l'eau tant attendue.
10: Il se pone como que va llover. On da aliento por ratito, pero rapidito se convierte en viento.
1: Mais cela fait

0: plusieurs semaines que Dame Nature déçoit. Cette fois-ci encore, le vent chasse les nuages, ce qui assèche davantage le sol et les plantes café. Je
1: suis un peu préoccupé parce que si c'est ainsi avec le climat, pues, va estar un peu baja la cosecha.
0: La situation préoccupe le fils aîné de la famille. Isaías nous regarde passer, assis sur sa moto.
1: Esa idea de irse para la ciudad como un recurso más.
0: Dans la jeune vingtaine, il semble prêt à quitter la région si les récoltes de l'année ne sont pas bonnes. Ces genres de propos que n'aime pas entendre Rodolfo Peñalba, le gérant de Comsa, un important distributeur de café bio de la région.
2: Ven en el celular que en otros países viven muy bien.
0: Fils de producteur de café, il craint que les complications climatiques poussent les jeunes à abandonner le métier, attirés par une vie moins difficile dans les grandes villes. Rodolfo Peñalba se permet d'espérer que les pluies de septembre sauvent une partie des récoltes, mais même si c'était le cas, le Honduras devrait produire moins de café cette année, ce qui va provoquer une pression sur les prix.
3: Le prix du café peut monter. Il doit monter. Si on n'a pas de café, le peu qu'on a à offrir, il sera acheté par ceux qui paient le mieux. Dans ce genre de cas, les grandes entreprises luttent entre elles et les prix montent.
2: Quand il y a peu de café, les grandes se pelean aussi pour le café. Et les prix suben.
4: Hombre, esto se llama carretera fea.
0: Ceux qui pourraient profiter de ces prix plus élevés, ce sont des producteurs qui se sont déjà adaptés au bouleversement climatique. Voici sur l'une de ces plantations, au sommet d'un long chemin de terre en très mauvais état. C'est l'une des plantations d'Efraín Murquía, un vieux paysan bien maigre, mais tout souriant. Il nous guide sur la première terre où il a planté des caféiers il y a plus de 30 ans. Ces arbustes à lui regorgent de fruits remplis de grains de café. Don Efraim croit que ces caféiers peuvent tenir sans eau quelques semaines encore. Pourtant, ces arbustes ont dû composer avec les mêmes difficultés climatiques que les autres dans la région. Ce qui a fait la différence, c'est que les caféiers ici sont entourés d'autres espèces plus grandes, comme des arbres à bananes plantains.
5: Quand je suis venu planter ici, je n'ai pas laissé mes arbustes à l'air libre. Regardez, j'ai laissé des vieux caféiers. Il y a des arbres d'ombrage, c'est tout. Ça prend un équilibre. Cette ombre, ça garde l'humidité dans le sol, contrairement aux parcelles trop ensoleillées. Le grain de café a besoin d'eau. La soif, ça le fait mûrir trop vite. C'est ce qui arrive au grain de café là où il n'a pas d'ombre. Et ça explique pourquoi bien des producteurs sont inquiets. C'est parce qu'il n'y a pas un bon équilibre pour le caféier.
0: Le paysan est bien fier de montrer sa plantation aux visiteurs, lui qui est parfois perçu comme un excentrique parmi les producteurs de café du coin. Pourtant, ce qui était peu orthodoxe dans la région est maintenant un bon gage d'avenir, assure le technicien agricole Brian Lara.
6: Si, comme ya tenemos el cambio climático, ya no lo vamos a detener.
7: Les changements climatiques, on ne va pas les arrêter. Il faut voir à s'adapter. La solution la plus réaliste pour le café, c'est de créer ce genre de microclimat plus adapté à ces températures. Avant, les producteurs voulaient un terrain bien propre, mais maintenant, ils comprennent que la présence de broussailles ou de couvertures végétales aide le sol à retenir l'humidité.
6: Et autre pratique d'adaptation au changement climatique.
0: Don Efraim est à l'âge où les hommes pensent aux legs qu'ils laisseront derrière. Lui, il a donné son nom à cette variété de caféiers qui nous entoure. Une variété qu'il croit plus résistante aux chaleurs, appelée à devenir plus fréquente.
8: La dénominé en ese nombre para que las futuras generaciones pues lo sigan cultivando.
5: Je l'ai nommé ainsi pour que les générations futures continuent de cultiver le café et pour qu'on se souvienne d'Efraín Urquía. Il n'avait pas un sou ni un toit, mais le café lui a tout apporté, même la possibilité d'aider les autres. Le café est une plante qui nous offre de nombreux bienfaits tout au long de sa vie. Le café peut aider beaucoup de gens, c'est pourquoi nous devons le cultiver avec amour.
8: Et pour eso lo debemos de cultivar con amor el café.
9: Et merci à Yannick Dumont-Baron de nous avoir si bien amené avec lui sur place.

0: Le visage de l'itinérance a changé énormément.
1: J'entends les tentes, j'entends les cris la nuit, mais surtout, j'entends la détresse.
2: C'est juste à ce moment-là qu'on l'entend vraiment. Et après, on n'entend plus vraiment parler.
3: Quelque part près de chez nous, une série électorale de tout terrain.
4: De plus en plus de personnes sont en situation d'itinérance visible. Selon le dénombrement d'avril dernier, on compte en moyenne 20 % d'itinérants de plus qu'en 2022. Cette augmentation, elle est visible dans plusieurs régions de la province. Les organismes d'aide notent aussi un vieillissement de cette population qui est déjà fragile. Toutes ces personnes qui vivent dans la rue compliquent, vous l'aurez sans doute deviné, la vie des riverains. Je vous invite à écouter le reportage réalisé à Montréal par Annick Béraud dans un arrondissement au bord de la saturation. Comme vous allez l'entendre, la misère humaine et le désarroi des citoyens se croisent au quotidien.
5: Je vais vous montrer dans la chambre de Béatrice. Béa, je peux rentrer? J'ai juste de montrer par la fin.
6: Bonjour.
7: De la fenêtre, on a une vue directe sur une partie d'un vaste campement d'itinérants, à une quarantaine de mètres environ de chez Julie Bouchard et de sa famille.
5: Donc, on voit toutes les tentes, les intervenants. On voit toute la misère du monde.
7: Sur les parterres de la rue Notre-Dame, qui traverse le quartier Hochelaga-Maisonneuve, dans l'est de Montréal. Étienne Martel, son conjoint.
1: Et on a demandé... qu'ils ne viennent pas de ce côté-ci de la piste cyclable. On a dû intervenir pour protéger cette zone-là d'hygiène, là, tampon, si je peux dire.
5: Et en fait, cette nuit, moi, j'ai eu beaucoup de problèmes de sommeil parce qu'il y en a un tout près là, qu'on entendait crier et tout ça. Hier soir, notre voisine nous a écrit pour nous dire qu'il y avait une personne itinérante qui se changeait, qui était nue devant notre fenêtre. Heureusement, on était dans la routine des dodos, là. Donc, personne n'a eu à assister à ça. Mais c'est le genre de choses auxquelles on fait face à chaque jour. Puis, c'est aussi sortir, aller reconduire les enfants, puis retrouver plein de matériel de consommation souillé juste à côté.
1: C'est vraiment tout le matériel pour se droguer, pour avoir des relations sexuelles protégées. Donc, je fais ma demi-heure par jour quotidienne à ramasser des déchets ici dans mon secteur. Je le fais depuis le mois de janvier. Là, je commence à être très fatigué.
7: Environ une centaine de tentes et d'abris de fortune forment cet énorme campement insalubre, sans eau courante, le long de la rue Notre-Dame. Près d'une halte chaleur installée par un organisme communautaire, Éric explique pourquoi elle est dans la rue.
8: La consommation m'a amené à me faire détester mes proches, puis à me retrouver comme toute seule. Puis c'est ça.
7: La crise de la toxicomanie est au nombre des causes qui mènent à l'itinérance, comme la crise de la santé mentale ou encore celle du logement abordable. C'est le cas de cet autre itinérant qui préfère taire son nom.
9: Ben, un chèque d'aide sociale, tu peux même pas arriver à payer un logement. Puis plus que tu dis que tu es l'aide sociale, ben le monde te juge, puis les propriétaires, ils veulent même pas te louer, ils veulent pas t'avoir. Pas parce que t'es un peu dans la rue que t'es pas une bonne personne, là. Oui. Puis là, qui ont des problèmes de consommation, ben ça, c'est... Il y a rien à faire avec ça, tu vois, c'est comme une maladie... C'est un autre problème. Ici, dans l'entour, il y a pas mal, ça, c'est pas mal du monde qui sent mental un peu, pas mal. Ouais, tu vois, là, puis... Tu vois que par les campements qui sont normaux, qui sont pas normaux. Et ça, tu vois, tout est propre, tout est teint.
7: Il en veut pour preuve l'aménagement de sa tente.
9: Un lit, une petite lampe, une glacière, place mettre mon linge, tout est propre. C'est normal. Tu vois, ceux qui ont des problèmes mentaux, c'est rien que des vidanges, c'est dégueulasse. Puis ça cœur aussi le citoyen, c'est mal propre. Le monde qui a acheté un bloc à 600 000, 800 000, paye des taxes, puis devant chez eux, il y a un campement, puis tout crotté, puis le monde va debout, puis il dérange. Moi, avec, je serais fauché en tant que propriétaire, puis en tant. Parce que même moi, je trouve ça plate, puis quand c'est propre, bien...
7: La tolérance, la solidarité font place à de la lassitude chez bien des résidents, comme Julie Bouchard.
5: En fait, moi, ce que je dis toujours, c'est on a tellement fait preuve d'humanité que maintenant, c'est l'empathie qui est en train de partir. On se déshumanise à cause qu'on a eu trop d'empathie puis qu'on sent qu'on n'est pas entendu, on n'est pas écouté. Tu sais, c'est beau la mixité sociale, c'est beau la cohabitation, mais ça peut pas aller juste d'un bord. Faut que ce soit des deux côtés, là, que ça se passe.
0: Bien, nous, notre service de médiation, c'était justement pour avoir une réponse.
7: Michèle Patnaud est la directrice générale de l'organisme communautaire Cap Saint-Bernabé, qui vient en aide aux itinérants dans Hochelaga-Maisonneuve.
0: Un couloir de communication plus rapide lorsque le résident, le citoyen du quartier, là, habitant du quartier, vit un irritant.
7: Elle nous reçoit dans un ancien YMCA converti en centre d'accueil pendant la pandémie de COVID-19. Ce qui devait être temporaire est toujours là, 6 ans plus tard.
0: On a un CPE qui est collé, on a un centre de la petite enfance, le Jardin Charmant, avec lequel on travaille en étroite collaboration depuis qu'on est ici. T'sais, juste exemple, mes intervenants font des tournées. Le soir, ils vont s'assurer qu'il n'y a personne dans la cour pour que quand les éducatrices et les enfants arrivent le matin, on est certain que tout le monde est en sécurité et qu'il n'y ait pas de matériel à la traîne, là, etc. Là. Mais... Le risque zéro n'existe pas, mais dans le meilleur des mondes, on essaie là, d'être toujours présent là, sur le terrain.
7: Nous entrons dans un ancien aréna, l'un des refuges dans lesquels l'organisme offre quelques 300 places temporaires dans Hochelaga-Maisonneuve. Des lits sont installés dans de petits cubicules faits de toiles tendues sur des planches de bois.
0: Juste au mois d'août, j'ai eu un peu plus d'une vingtaine de personnes qui sont arrivées en situation d'itinérance pour la première fois. C'est des rhinovictions, t'sais, toutes les causes, là, de la violence conjugale qui se sépare, perdu le couch surfing, là, t'sais, ce fameux « on se promène de place en place ». Finalement, on a épuisé les ressources. La voiture est brisée, je ne peux plus vivre dans mon char. Donc, ils arrivent chez nous. Fait que c'est 21 nouvelles personnes qui sont arrivées pour 7 personnes qu'on a mis en logement au mois d'août. Fait qu'il y en a plus qui rentrent, qui sortent en ce moment. Là.
6: Ce qui est alarmant du dénombrement de 2025, c'est la très, très, très grande augmentation de l'itinérance dans des plus petites municipalités. Qui ne connaissaient pas autant de personnes en situation d'itinérance. Donc oui, ça touche tout le monde.
7: Caroline Grimard, professeure en travail social à l'Université de Montréal, est également la co-porteuse du champ itinérance au Centre de recherche de Montréal sur les inégalités sociales.
6: Il y a une question qu'on me demande souvent, mais pourquoi on n'est pas comme en Norvège puis qu'on n'arrive pas à l'itinérance zéro? Mais l'itinérance zéro, là, elle arrive après 10-15 ans, c'est parce que c'est exactement ça qui est arrivé en Norvège. Ça a pris 10 ans d'investissement massif en logement, en santé, en services sociaux, pardon, surtout, là, pour coordonner le logement avec les services sociaux, pour assurer cette stabilité résidentielle-là. Présentement, on n'a pas eu encore de gouvernement dans les 20 dernières années qui ont investi massivement. Donc, si aujourd'hui, on n'est pas en train d'investir massivement dans le logement social puis dans les services sociaux, dans 10 ans, on n'est pas au même état que la Norvège l'est présentement. Mm-hmm. Donc, on reporte toujours la question à 10 ans plus tard. Fait que oui, c'est une question de volonté politique.
7: Dans Hochelaga-Maisonneuve, on retrouve une forte concentration de ressources pour les itinérants, dont plusieurs devaient être temporaires, sur quelques kilomètres carrés.
6: Les services sont installés là où il y a les personnes. Hein. Donc, ça permet vraiment, d'un point de vue de la santé publique puis de la santé communautaire, de répondre aux besoins de la population qui est là. Par contre, ça crée un effet de concentration qui, lui, hein, amène toutes sortes d'enjeux par rapport à la cohabitation. Bien, il faut créer une dispersion des services. Puis, il faut qu'il y en ait dans plusieurs quartiers pour qu'il n'y ait plus cet effet de pot de miel-là. Là. Par contre, on n'y arrive pas parce que les autres quartiers se mobilisent puis font une espèce d'effet pas dans ma cour.
7: La coupe est pleine pour le regroupement citoyen Enjeux cohabitation Hochelaga. Il exige, entre autres, qu'il y ait un mécanisme de répartition entre tous les arrondissements de Montréal qui serait contraignant et fondé sur la capacité d'accueil déjà atteinte par chaque milieu. Une pétition a recueilli plus de 1000 signatures.
0: Moi, j'ai mal à mon quartier.
7: Dont celle de Julie Bouchard, qui a grandi ici.
0: Parce qu'en ce moment, ce qui arrive, c'est que Hochelaga-Maisonneuve, qui a toujours été un quartier défavorisé, accueille tous ces gens qui sont aussi défavorisés. Donc, c'est impossible pour un quartier de se sortir de ce cercle de misère-là constamment. Là.
7: Son conjoint, Étienne

0: Martel.
1: On sent qu'il n'y a pas de maître à bord. On sent que l'imputabilité, personne là, en fait. On sent que les organismes en ont beaucoup sur les épaules, certes, mais on sent aussi que la politique fuit. Il met ses responsabilités sur les organismes, puis lui, il se dédouane. Donc, le résultat, c'est que c'est de la détresse, c'est un manque total d'humanité qu'on voit là, présentement, mais c'est nous qui souffrons aussi. Donc, la douleur est partagée entre l'itinérance et aussi entre les riverains.
2: Ça, c'est quotidien.
3: C'était un reportage d'Annick Béraud à Montréal. Et comme la semaine dernière, je poursuis la discussion en analyse avec ma collègue Véronique Prince pour comprendre la place que prend cet enjeu dans la campagne électorale. Bonjour Véronique.
2: Bonjour Jeannick.
3: On peut le dire, toutes les régions du Québec ont vu le nombre de personnes en situation d'itinérance augmenter. La pression qui s'exerce sur les chefs de partis politiques pour s'attaquer à cet enjeu ne vient pas que des grandes agglomérations. Les maires de nombreuses villes veulent que ça change. Ils ont d'ailleurs l'appui de l'ex-première ministre Pauline Marois. Bref, c'est un sujet qui a pris beaucoup d'importance.
2: Oui, et je suis pas certaine que les chefs des partis politiques en parleraient autant si ce n'était pas de cette pression-là qui est constante d'ailleurs là, des maires et de Mme Marois. Ça avait commencé, rappelez-vous, avec une lettre ouverte au printemps avec une trentaine de signataires. Un regroupement donc mené par Mme Marois qui a par la suite sollicité une rencontre individuelle avec chacun des chefs. C'était avant la campagne, là, c'était pour s'engager à tenir un sommet sur l'itinérance en 2027. Et tous ont accepté. Maintenant, faut pas non plus que la lutte à l'itinérance soit repoussée après le sommet. Faut commencer à agir dès maintenant, au lendemain du 5 octobre. Et c'est pourquoi encore la semaine dernière, c'était le maire de Québec, Bruno Marchand, qui signait à son tour une lettre pour les pousser de nouveau à s'engager. Alors, ça force les partis politiques à se pencher sur cet enjeu-là qui est très, très complexe. Parce qu'il s'agit pas juste pour eux de promettre de construire des logements abordables. Ils doivent agir sur beaucoup d'autres fronts. Et il faut aussi des ressources en santé mentale. Il faut investir dans la lutte à la toxicomanie. Il faut finalement un réel plan de santé publique. Et en campagne électorale, Jeannick, c'est pas des engagements très, très sexy à faire. C'est clair que les partis politiques, en général, vont préférer faire des engagements sur le coût de la vie, par exemple, parce qu'on a l'impression que ça touche tous les électeurs, que c'est leur priorité, remettre de l'argent dans le portefeuille. C'est même à la mode de dire ça. Mais en réalité, l'enjeu de l'itinérance, ça touche autant les électeurs. C'est juste que c'est plus indirect, peut-être. Ça entraîne des problèmes de sécurité dans certains quartiers. Ça fait diminuer la valeur des résidences. On l'a vu dans votre reportage. Ça contribue à engorger aussi les urgences parce que souvent, les policiers vont amener des personnes en crise à l'hôpital parce qu'ils n'ont pas d'autres ressources où aller. Et les partis peuvent promettre toutes sortes de solutions. Mais à la fin, ça va aussi prendre du monde pour mettre fin à cette crise-là. Mais le problème, quand on dit qu'il est multifactoriel, c'est aussi que les organismes qui se sont déjà engagés dans cette lutte à l'itinérance sont à bout. Vous avez sûrement entendu parler du mouvement.
3: On en a parlé il n'y a pas longtemps.
2: Ben voilà, le mouvement, le communautaire à bout. Les organismes demandent un fonds d'urgence de 360 millions de dollars, un rattrapage salarial. Ils ont d'ailleurs l'intention de tenir une grande manifestation dans 2 jours à Trois-Rivières.
3: On l'a bien entendu dans le reportage d'Annick, il faut des plans au long cours. Quels sont les engagements politiques de chacun des partis?
2: Bon, on va faire le tour là. D'abord, la CAQ a promis un plan d'action national et l'ajout de suppléments au loyer, qui est une aide financière pour les ménages à faible revenu. Le Parti libéral veut injecter 60 millions de dollars supplémentaires par année pour atteindre ce qu'il appelle l'itinérance zéro. Et il promet aussi la construction de 40 000 logements sociaux. Le Parti québécois veut augmenter le nombre aussi de logements sociaux et bonifier les ressources en matière de lutte contre la toxicomanie. Québec solidaire créerait un poste de super-ministre à la lutte contre l'itinérance. Et finalement, le Parti conservateur du Québec propose de former 125 nouveaux médecins communautaires par année qui seraient comme déployés dans des centres d'hébergement avec plus de travailleurs sociaux.
3: Mais les organismes communautaires pensent, eux, qu'il y a surtout un problème de volonté politique de la part des gouvernements. Donc, eux ne veulent pas seulement entendre ces promesses que vous venez d'énumérer.
2: Voilà, parce qu'en ce moment, quand vous écoutez les élus, il n'y en a pas un seul qui n'a pas manifesté d'empathie. Ils répètent tous qu'ils comprennent l'urgence de la situation, comprennent qu'il faut agir. Mais depuis plusieurs années, on sent aussi une certaine impuissance de leur part. Comme si le problème était tellement multidimensionnel qu'on a l'impression qu'ils ne savent pas trop par où commencer. Les maires des villes ont

0: ont même eu le sentiment d'être laissés à eux-mêmes, hein, comme si le gouvernement provincial jetait l'enjeu dans leur cour, parce que finalement, ce sont les municipalités qui doivent agir auprès des campements puis augmenter la sécurité. Le ministre Lionel Carman a tenté, il faut lui donner, plusieurs mesures ces dernières années pour atténuer la crise. Mais peut-être que son gouvernement a pris la mesure du problème trop tard, après la pandémie surtout, qui a contribué à aggraver des problèmes de santé mentale. C'est comme si avant la pandémie, on n'en parlait presque pas de l'enjeu de l'itinérance, ou pas autant qu'aujourd'hui. Parce qu'en 2018, le dénombrement de personnes en situation d'itinérance était environ 6 000 et 8 ans plus tard, on est rendu à 12 000. Est-ce que les autres partis politiques ont raison de blâmer la CAQ et de tout mettre sur sa faute? Bien, le gouvernement Legault n'en porte pas non plus l'entière responsabilité parce que l'augmentation des coûts de l'immobilier, par exemple, c'est pas lui qui en est responsable. Mais peut-être que beaucoup d'actions sont arrivées trop tard et on se retrouve aujourd'hui en réaction plutôt qu'en action. Donc, le prochain gouvernement, quel qu'il soit, va hériter d'une situation qui est très, très complexe, qui doit être considérée urgente. Et oui, ça va prendre une réelle volonté politique pour investir rapidement, malgré l'état des finances publiques, avec des échéanciers très, très clairs et surtout respectés et des moyens qui ne sont pas donc seulement financiers, parce qu'il faut un rôle de facilitateur de la part du gouvernement pour que chaque ressource dans la chaîne de commandement ne soit pas freinée par de la réglementation ou de la bureaucratie, par exemple.
1: Un immense merci pour cette analyse, Véronique Prince. On vous retrouve très bientôt.
0: Bonne journée.
1: Restez à l'écoute. Un peu plus tard à l'émission, on fait un retour dans le temps. Il y a 50 ans, l'entreprise japonaise JVC lançait la fameuse cassette VHS. Les plus jeunes n'en ont que de vagues souvenirs.
2: Une boîte noire avec deux rouleaux avec un tape dedans et tu mets ça dans une machine pour voir un film.
3: Est-ce que vous auriez aimé avoir cette expérience-là?
4: 50-50.
3: Pourquoi?
4: Ben, comme je dis, c'est moins accessible. C'est comme tu veux juste écouter un film à place de juste aller sur ta télé. Tu dois te déplacer puis aller dans l'auto.
1: Ah oh oui, on se déplaçait. Et vous, êtes-vous nostalgique des VHS? On en parle en deuxième heure d'émission.

0: Les sirènes d'alerte retentissent à répétition depuis deux semaines à Kiev. L'Ukraine subit une pression croissante avec l'intensification de la campagne aérienne russe qui utilise, qui a recours à des missiles balistiques et des drones à réaction, beaucoup plus rapides que les autres, pour percer les défenses. Ce matin, on rapporte des attaques contre le réseau ferroviaire. Je joins à Kiev notre envoyé spécial Marie-Ève Bédard. Bonjour Marie-Ève.
1: Bonjour.
0: Vous êtes arrivé en Ukraine depuis quelques jours. Comment l'intensification des sirènes et des frappes change-t-elle le climat de la ville? Vous le savez, vous y êtes allé à quelques reprises.
1: On sent beaucoup plus d'anxiété chez la population, d'angoisse. On prend aussi ces alertes peut-être un peu plus au sérieux. C'est une population qui s'épuise parce qu'elle n'a plus de répit. Ça, c'est ce que beaucoup de gens nous racontent. On avait l'habitude de ces alertes en pleine nuit. Beaucoup de gens faisaient le choix de dormir dans les abris. Mais maintenant, c'est constant et on ne peut plus planifier le quotidien. Il y a des gens qui réfléchissent à quitter la capitale Kiev, mais se cherchent des logements ailleurs. Et on nous dit, si on veut se déplacer plus à l'ouest du pays, parce qu'on a le sentiment d'être un peu plus en sécurité, c'est très cher. On est coupé aussi de son travail. Ça force les autorités ici à Kiev à aménager de nouvelles règles pour ce qui est des alertes. On a maintenant des alertes rouges et des alertes jaunes. Les alertes rouges, c'est réservé généralement aux missiles balistiques quand on les détecte. Et là, ça force tout le monde, toutes les activités économiques, les commerces, à mettre la clé dans la porte, c'est-à-dire qu'on ne peut plus opérer. Les alertes jaunes, on permet maintenant aux commerces pour leur permettre de subvenir aux besoins de la population et surtout à leurs propres besoins économiques de fonctionner s'ils ont des abris à proximité. On interdit les grands rassemblements publics dans la ville. Alors ça, c'est des mesures concrètes, mais surtout, ce qu'on sent, c'est donc cette fatigue, cet épuisement. Et on a le sentiment que ce sont des attaques concertées, un harcèlement de la part de la Russie pour épuiser la population physiquement, mais aussi moralement, pour les amener à accepter n'importe quelle condition dans d'éventuelles négociations.
0: Vous parlez des commerces, mais il y a aussi, j'imagine,

0: J'imagine des événements qui doivent être annulés. Je crois que vous avez rencontré le directeur d'un salon du livre.
1: Un salon du livre qui devait se tenir cette semaine, qui a vu le jour au tout début de l'invasion, parce qu'on a constaté une recrudescence de l'intérêt pour la littérature, pour les publications dans la langue ukrainienne. Et cette année, pour la première fois, avec beaucoup de difficultés, on a pris la décision d'annuler l'événement. D'abord parce que beaucoup des gens qui publient ces livres se sont vus être ciblés par des attaques. Il y a des entrepôts avec des livres scolaires, mais aussi des livres, des romans, des livres de fiction et d'informations qui ont été attaqués au cours des deux derniers mois. Donc, on a plus de difficultés à fournir le marché ukrainien, mais surtout un événement d'une telle ampleur qui attire une foule énorme. C'est le plus grand salon du livre de l'Ukraine. On s'est dit que ça n'était pas possible d'assurer la sécurité des gens qui viendraient à cet événement-là. Donc ça, c'est un exemple, mais il y a des entrepôts aussi avec des denrées alimentaires qui ont été visées, des biens médicaux. Et tout ça, des centres commerciaux, ça perturbe énormément la vie économique du pays. On a plus de difficultés d'approvisionnement et surtout, on se prépare au pire pour les semaines et les mois qui viennent si cette tendance-là se poursuit.
0: Oui, ben vous venez de le dire, les mois qui viennent avec l'hiver, le retour, les attaques russes qui visent des stations-service, mais aussi le réseau électrique et ce matin, plus particulièrement, le réseau ferroviaire. Qu'est-ce que vous avez pu observer?
1: D'abord, ça, ces attaques-là sur le réseau ferroviaire, ça suscite énormément d'émoi ici, mais dans les pays frontaliers de l'Ukraine aussi, en Pologne notamment. Il faut dire qu'au cours des trois derniers jours, il y avait une très importante conférence économique qui se tient chaque année, qui a eu lieu. Beaucoup de gens étaient venus de l'étranger, des représentants des gouvernements. Il y a le train de Boris Johnson, l'ancien premier ministre de la Grande-Bretagne, qui a dû être évacué en cours de route pendant la nuit parce qu'un des trains a été visé tout près de la frontière polonaise. Et on redoute que ça, ce soit encore une fois, une nouvelle stratégie du gouvernement russe dans ses cibles militaires, compliquer l'acheminement de marchandises, le transport tout près des frontières. Vous avez mentionné les stations-service, encore aujourd'hui, une station-service de Ukraine Naftal, la compagnie d'État a été ciblée. Cette semaine, c'est la quatrième station-service comme ça qui est la cible des drones de la Russie. Partout au pays, depuis le début de l'année, si on calcule jusqu'à la fin du mois d'août, ce sont 300 stations-service comme ça qui ont été ciblées. Depuis juillet, 200. Donc, il y a une augmentation, une recrudescence de ces stratégies. Et puis, tous les sites énergétiques aussi. Donc, on se prépare, on redouble d'efforts, on craint l'hiver de toute évidence, on fait des stocks, mais ça ne va pas suffire, ce qui explique beaucoup pourquoi le président Volodymyr Zelensky insiste sur l'urgence d'aider l'Ukraine à défendre son espace aérien. C'est ce sur quoi il met l'emphase quand il rencontre des gouvernements, comme on l'a vu cette semaine au Canada, plus rapidement des missiles pour pouvoir contrer ces drones. Vous l'avez mentionné en ouverture, ces drones maintenant qui fonctionnent à moteur à réaction, qui sont beaucoup plus difficiles à abattre. Ils vont plus vite, plus haut, plus loin et avec des charges explosives beaucoup plus importantes.
0: Rapidement, il y a le gouvernement de Volodymyr Zelensky qui a fait face à de nombreux scandales de corruption au cours des derniers mois. Est-ce que ça préoccupe les Ukrainiens?
1: Il y a des scandales de corruption, il y a la crise politique aussi qui est provoquée par tout ça. Il a dû démettre de ses fonctions son ministre de la Défense au cours de l'été qui était très populaire. Ça a provoqué des manifestations. Il y a ces trous financiers qu'on n'arrive pas à expliquer. Le président Volodymyr Zelensky demande à l'Union européenne de combler un déficit budgétaire de 27 milliards pour pouvoir boucler les coffres d'ici à la fin de l'année. Ça ne s'explique pas facilement. Alors, ces crises-là, oui, ça préoccupe beaucoup la population ici, mais tout le monde concède à regret, je dirais, que ce n'est pas le moment de passer, par exemple, à des élections. Ce n'est pas possible en temps de guerre, mais il faut trouver une façon d'être un peu plus transparent et d'impliquer la société civile et les partis d'opposition, puisqu'on ne peut pas changer de gouvernement.
0: Marie-Ève Bédard, depuis Kiev, merci beaucoup.
1: Je vous en prie.
0: Et on traverse la frontière pour faire le point sur ce qui se passe chez l'autre belligérant, la Russie. Que manigance le Kremlin? Jusqu'où ira Vladimir Poutine? Cette guerre peut-elle prendre fin et comment? Oui, je sais, c'est une question qu'on a beaucoup posée et on va continuer de le faire. Donc, et qui sont, oui, je sais, très corsés. On va relancer notre invité là-dessus. Bonjour, Elsa Vidal.
2: Bonjour, Yannick Tremblay.
0: Vous êtes éditorialiste politique internationale à BFM TV et essayiste, auteur de « Que pensent les Russes ?» C'est paru chez Gallimard, c'était en avril dernier. Parlons de cette guerre. Donc, le nouvel hiver qui s'annonce.

0: annonce pour les Ukrainiens. Vous avez entendu ma collègue depuis Kiev qui parle de déploiement de drones à réaction.
1: Donc,
0: des positions qui ne bougent pas. On est toujours dans cette guerre d'usure où on a franchi un nouveau socle, un nouveau palier.
1: Alors, on est toujours dans cette guerre d'usure, en ayant malgré tout franchi un nouveau cycle technologique avec le retour de l'initiative ukrainienne cette année via ces frappes dans la profondeur au moyen de drones, mais l'avantage dont elle disposait est en train d'être récupéré par la Russie, qui elle répond par ces drones à réaction dont on arrive à intercepter qu'environ 60%, alors que pour les précédents modèles qui n'étaient pas à réaction, l'Ukraine interceptait environ 90% d'entre eux. Aujourd'hui, les techniques de frappe sont très différentes. Ce sont des drones qui volent en groupe, qui frappent en montant très haut en altitude, donc qui ne sont pas repérés, qui sont de 6 mètres de long, de 5 mètres de large, avec des missiles en fait embarqués. Donc on est plus près du missile à réaction que du drone en réalité. Et donc dans ce nouveau cycle technologique, l'Ukraine et la Russie recommencent à se trouver à parité. Et donc ça fait peser sur les alliés de l'Ukraine la responsabilité très importante du devenir de la guerre, puisque nous sommes à nouveau la variable d'ajustement.
0: L'Europe et l'Occident, mais beaucoup l'Europe, se sont raffermis. Parce qu'on voit, je crois que le niveau de financement, il y a près de 90 milliards de dollars qui ont été accordés à l'Ukraine, ce qui est énorme. D'euros, donc c'est 145. Oui, c'est beaucoup plus que ça. Est-ce que ça va assez loin? Vous entendiez aussi Marie-Ève parler de la requête du président Zelensky qui aimerait bien qu'on aide à sécuriser le ciel ukrainien. Ça semble une demande exagérée pour l'instant, non?
1: Malheureusement, encore une demande exagérée, avec la perception que celle-ci nous mettrait face à une ligne rouge de la Russie, une ligne rouge qui a été réitérée par Vladimir Poutine en Inde vendredi, lorsqu'il a dit que s'il y avait des troupes européennes, notamment françaises, en Ukraine, alors ce serait une déclaration de guerre à la Russie. Mais pour l'heure, ces lignes rouges, elles sont surtout formulées pour inhiber la réaction européennes, elles interviennent toujours lorsque la Russie se trouve fragilisée sur le front militaire, parce qu'il est très important pour Vladimir Poutine, quand il perd sur le front militaire ukrainien, de s'assurer que nous, les alliés de l'Ukraine, nous ne sommes pas prêts à tirer parti de sa faiblesse et que nous allons rester relativement figés, inquiets de sa possible réaction. Et donc, nous ne sommes pas encore prêts, nous les Européens, à réaliser que l'escalade est déjà en cours et que notre prudence excessive ne nous permet pas d'aider l'Ukraine suffisamment tôt, suffisamment vite. La contrepartie de cette grande prudence, qui est là pour essayer d'éviter une aggravation de la guerre, c'est que la violence se dissémine ailleurs, et d'abord chez nous, alors qu'on souhaite l'éviter. Et cette violence, elle prend une forme hybride. Il y a bien sûr des cyberattaques, il y a bien sûr des brouillages de signaux GPS d'avions qui se comptent en milliers de cas. L'attentat manqué aux drones piégés sur l'aéroport de Leipzig et bien d'autres campagnes de déstabilisation. Et donc, pour Vladimir Poutine, il est important de sécuriser un élément, c'est la peur qu'auraient nos dirigeants européens de s'avancer un peu plus loin dans le soutien à l'Ukraine. On parle, il faut bien le réaliser, encore une fois, non pas d'envoyer des troupes en Ukraine, mais de fournir à l'Ukraine des systèmes d'interception de missiles qui lui permettraient de protéger ses principales villes. Et cela fait encore peur à nos dirigeants.
0: C'est très risqué malgré tout de la part de Vladimir Poutine de tester les limites, les résistances. Et vous l'avez dit, la réponse européenne pour l'instant, elle est timorée. Est-ce que vous croyez que ça pourrait changer à court ou moyen terme?
1: Oui, je pense que si du côté russe, il y a un accroissement de la violence, même hybride, contre les adversaires de l'Ukraine, avec un attentat qui serait réussi ou une infrastructure civile qui serait frappée en Europe, comme là, on a vu des bombardements s'approchant, d'abord portant sur des trains civils qui n'avaient pas été pratiqués jusque-là, et s'approchant de la frontière polonaise, eh bien oui, effectivement, il y a la le potentiel pour que l'Europe change d'attitude. Et le défi sera double. Il faudra à la fois s'affranchir d'une certaine peur,

0: de la réponse russe et en même temps maîtriser, continuer de maîtriser la réponse apportée pour ne jamais se trouver dans la situation d'être responsable d'une escalade dans le conflit.
1: Quand on a commencé cette discussion, vous disiez que les Russes et les Ukrainiens avaient pendant un temps joué à jeu égal quand les Ukrainiens se sont mis à frapper, notamment en profondeur. On lit ce matin le président Donald Trump sur ses réseaux sociaux qui appelle Volodymyr Zelensky à cesser de frapper le diesel, les usines donc russes. Et il me semble que c'est là l'un des seuls ou des grands avantages que le régime ukrainien peut tirer. Peut-être qu'on n'en serait pas là si les États-Unis ne s'étaient pas désengagés de façon aussi draconienne, non?
0: Oui, c'est certain que le désengagement des États-Unis, mais aussi d'un acteur privé essentiel, Elon Musk, par la compagnie SpaceX et par le réseau satellite Starlink, en 2023, a retiré son soutien et donc la fourniture de ses informations à l'Ukraine alors qu'elle menait une offensive qui avait des chances d'aboutir, parce qu'il avait peur d'une défaite russe et de l'escalade qui en découlerait. Ensuite, bien sûr, Donald Trump a mis sa puissance diplomatique, ou plutôt celle des États-Unis, au service de Moscou. Il est de nouveau revenu dans une posture où il réclame à l'Ukraine des concessions à Moscou. Il faut quand même souligner qu'à l'heure actuelle, les Ukrainiens, et notamment Volodymyr Zelensky, demandent à Elon Musk qu'il accepte de leur fournir les données nécessaires pour frapper des lanceurs de missiles vides en Russie. Et même cela, pour le moment, cela semble trop important, trop dangereux, trop escalatoire. De notre côté, les Européens, nous pourrions aider l'Ukraine d'une manière bien moins escalatoire si nous acceptions de protéger efficacement l'Ukraine et ses grandes villes des frappes de missiles.
1: Rapidement, cette intervention de Donald Trump, le fait aussi que ce soit Jared Kushner et Steve Witkoff qui soient les émissaires, ce ne sont pas des diplomates. Est-ce qu'on peut considérer que l'un et l'autre, ça c'est pour la forme, mais en ce qui concerne le fond, ben, on l'a eu il y a quelques semaines quand le chef de la CIA, John Ratcliffe, s'est rendu en Russie.
0: John Ratcliffe, c'est effectivement un émissaire diplomatique un petit peu plus intéressant parce qu'il est déjà impliqué dans d'autres dossiers de négociation. Et c'est un homme qui serait en fait un interlocuteur assez idéal pour parler à des négociateurs russes qui sont tous issus des services de sécurité. Mais comme on l'a vu, Vladimir Poutine n'a pas souhaité le rencontrer. Il a souhaité retrouver Jared Kushner et Steve Witkoff qui lui conviennent beaucoup mieux. Et à leur retour, on a vu une nouvelle fois à s'infléchir la position de Donald Trump en faveur de la Russie, demandant des concessions à l'Ukraine.
1: Les Russes sont appelés aux urnes cette semaine. Ce n'est pas une élection présidentielle, c'est le renouvellement de la Douma. Quelle importance cela peut avoir? Est-ce qu'il y a de véritables enjeux?
0: Alors, l'enjeu pour le pouvoir, il existe. Il s'agit de diminuer l'expression du mécontentement et du rejet de cette guerre en faisant de cette campagne, non pas une campagne de type législatif, puisqu'il n'y a pas de débat, les programmes ne sont pas présentés, les candidats ne vont pas s'expliquer auprès des journalistes. C'est d'ailleurs maintenant à l'origine de la production de mèmes assez drôles sur Internet montant des studios vides. Il n'y a pas de campagne, il n'y a pas de programme, il n'y a pas de débat. Le seul acteur politique qui s'exprime, c'est Vladimir Poutine. Et donc, pour essayer de limiter l'expression du désaccord, on fait de cette campagne un plébiscite sur la personne du président. Et je pense qu'il y aura très peu de signes de mécontentement. Les Russes qui voteront comme ils savent qu'ils doivent voter. Il n'y a absolument rien à attendre de cette élection, si ce n'est l'enjeu pour le pouvoir de ne pas se voir désavoué par un taux de participation qui serait trop bas.
1: Mais y a-t-il un enjeu malgré tout pour la population avec ce qu'on évoque depuis quelques jours déjà, savoir une possible conscription, donc une mobilisation massive de la population pour aller au front, quand on sait le danger que ça suppose? Je lisais un papier du Grand Continent, c'était quoi? Une survie de moins de 30 minutes, en tout cas, peut-être pas une survie, mais le risque, oui, de se faire tuer ou d'être gravement blessé très rapidement. Est-ce que ça aussi, ça fait partie des considérations, ce recrutement forcé?
0: Le recrutement forcé, ça fait partie bien sûr des considérations que les Russes tiennent à l'esprit. Il y a énormément de départs qui se font de jeunes hommes qui pourraient être mobilisés en destination de l'Arménie, de la Géorgie et de la Serbie, où les citoyens russes peuvent entrer sans visa. À peu près 800 000 d'entre eux avaient quitté la Russie au moment de la déclaration de la mobilisation partielle. C'était en septembre 2022. Il y a beaucoup d'hommes russes qui ont acheté des billets par précaution. D'autres qui attendent en Turquie de voir comment ça va se passer. Et puis, il y a des craintes aussi pour la sécurité personnelle de Vladimir Poutine. Vladimir Poutine craint que les ultras, c'est-à-dire les vétérans qui ont

0: fait la guerre, ne pousse pour un remplacement du régime. Il y a un niveau de détestation parmi ces vétérans de la guerre des élites de Moscou et de Saint-Pétersbourg qui atteint des niveaux totalement inédits.
1: Et là, vous faites allusion

0: arabes et la capture et le lynchage de Muammar Kadhafi, ça c'est son obsession. Ouais. Il ne veut pas finir comme ça.
1: On a vu comment ça s'est passé pour Muammar Kadhafi. La fin n'a pas été effectivement très glorieuse. Elsa Vidal, on va se quitter là-dessus. Merci beaucoup d'être revenue nous voir à la Radio Publique. On vous réinvite dès qu'on peut.
0: Avec plaisir.
1: Au revoir. Et c'est tout pour cette première heure de Tout Terrain. On se quitte pour le bulletin de nouvelles et on se retrouve après. On va parler d'intelligence artificielle. Oui, je sais, il y en a été beaucoup question avec la fin possible de l'humanité, mais on va se poser d'autres types, d'interrogations sur qu'est-ce qui advient de notre nature humaine avec l'IA. À tantôt.

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2: Ici Marc-Antoine Leblanc, voici vos nouvelles. Le premier ministre Mark Carney a lancé son sommet canadien de l'investissement à Toronto. L'événement réunit les grands patrons de la finance mondiale, alors que le gouvernement vise à générer 1 000 milliards de dollars d'investissement privé au cours des 5 prochaines années. Par ailleurs, Mark Carney doit se rendre à Strasbourg, en France, mardi, avec l'intention de se rapprocher de l'Union européenne. Les précisions de Laurence Martin.
3: Un sommet des investisseurs, c'est un peu comme une agence de rencontre. Hein. L'idée, c'est d'avoir dans une même pièce des investisseurs internationaux de pays comme la Chine, l'Arabie Saoudite ou encore la Norvège qui sont intéressés à placer de l'argent au Canada. Et de l'autre, des entreprises, des gouvernements provinciaux, par exemple, qui cherchent à attirer des capitaux pour démarrer leurs grands projets. Et Ottawa tente évidemment de montrer avec ce grand rendez-vous que le Canada est un bon endroit où investir, que la réglementation ici a été allégée. On peut écouter la ministre de l'Industrie, Mélanie Joly.
4: On doit être capable d'offrir un environnement qui est stable, qui est facile, où on peut en faire des affaires rapidement.
3: Et c'est une semaine occupée pour Mark Carney parce qu'il se rendra ensuite à Strasbourg pour prononcer un discours au Parlement européen. Le Wall Street Journal indiquait que le Canada cherchait à devenir un membre associé de l'Union européenne. Mark Carney a nuancé quelque peu cette affirmation. On peut l'écouter.
5: Alors, on va commencer les discussions pour une alliance, pas d'être un membre de l'Union européenne, mais pour une alliance unique entre le Canada et l'Union européenne.
3: Oui, parce que devenir un membre à part entière de l'Union européenne, ça impliquerait de se soumettre à toutes sortes de réglementations décidées depuis Bruxelles, ce que le Canada ne veut pas. Mais un rapprochement, oui, reste à voir la forme précise que cette alliance pourrait prendre. Ici Laurence Martin, Radio-Canada, Ottawa.
2: Politique québécoise maintenant. Le Parti libéral du Québec a dévoilé son cadre financier au 18e jour de la campagne électorale. Les libéraux promettent le retour à l'équilibre budgétaire en 2029-2030, entre autres en annulant deux mesures de la CAQ pour diminuer le coût de la vie. Le PLQ entend aussi plafonner les dépenses de certains portefeuilles sans toucher à la santé, l'éducation et la culture. Marie-Josée Paquette-Comeau a les détails.
6: C'est pas le temps des dépenses électorales bonbon.
7: Le chef du Parti libéral, Charles Milliard, chiffre ses engagements à 12 milliards de dollars. Pour les financer, il mise sur une augmentation des revenus de 3,5 % sur 5 ans, grâce à l'abolition de 12 000 postes dans la fonction publique, la révision des crédits d'impôt des entreprises et l'annulation du congé de taxes sur certains produits d'épicerie, une mesure caquiste.
6: C'est une mesure qui absolument ne sert aucunement le Québec en ce moment.
7: Les libéraux prévoient le retour à l'équilibre budgétaire en 2030. La hausse des dépenses demeure conservatrice, 2,4 % en moyenne, mais pour certaines années, elle n'est que de 1 %.
6: Il n'y aura aucune coupe de services en santé, en éducation et en culture.
7: Ruba Gazal de Québec solidaire n'y croit pas.
8: Quand les dépenses ne suivent pas le taux d'inflation, c'est des coupures puis de l'austérité.
7: Charles Milliard réplique.
6: Ce n'est pas de l'austérité qu'on propose, c'est un retour à un réalisme économique.
7: À la CAQ et au Parti québécois, on se retient de condamner le cadre financier libéral. Le ministre des Finances sortant, Éric Girard, suivi de Paul Saint-Pierre Plamondon.
9: Oui, ça inspire de nous.
10: Ce que j'ai vu du cadre budgétaire libéral est plus crédible que ce que les autres partis ont fait.
7: Le Parti québécois fermera le bal en présentant

0: son cadre financier ce mardi, en l'absence de son chef. Ici Marie-Josée Paquette-Comeau, Radio-Canada, Saint-Léonard-d'Austin.
1: Ailleurs, dans la campagne électorale, Québec solidaire et le Parti québécois ont tous deux promis des mesures pour mieux protéger les femmes. QS s'est notamment engagé à développer une nouvelle plateforme numérique pour offrir une aide directe aux femmes victimes de cyberintimidation, basée sur un modèle similaire en Nouvelle-Zélande. Le PQ, lui, entend construire 6 nouveaux centres d'hébergement dans des régions jugées prioritaires. En terminant, c'est la série Empathie qui a récolté une grande partie des 17 prix remis lors du gala des prix Gémeaux. En pleine campagne électorale, la politique s'est d'ailleurs invitée à la soirée. Les détails de Catherine Zib.
2: Le Gémeaux est remis à... Empathie!
3: Les grands favoris du gala, les artisans derrière la série Empathie, ont raflé 6 des prix, dont meilleure série dramatique, meilleur scénario et meilleure interprète féminine dans une série dramatique.
4: C'est tellement d'amour d'un coup, c'est fou!
3: La scénariste et comédienne Florence Lompré est montée plusieurs fois sur scène pour distribuer les remerciements avec beaucoup d'émotion. Mais elle n'a pas hésité à braquer les projecteurs sur la classe politique.
4: Je nous souhaite qu'ils comprennent que la seule immigration qu'on ne contrôle pas, qui vole nos jobs et qui fait peur, c'est l'intelligence artificielle. Qu'il coupe tout contact avec ceux qui commettent des génocides et perpétue la haine dans ce monde.
3: La lauréate du prix de la meilleure interprète féminine pour un premier rôle dans une comédie, Julie Le Breton, a défendu la culture québécoise en récoltant son trophée.
5: Juste vous rappeler que chaque dollar investi en culture rapporte 1,66 $. On a vu pire comme rendement.
3: La politique s'est immiscée dans plusieurs prises de parole, dont le discours du récipiendaire du prix du meilleur interprète masculin dans un premier rôle, Émile Proulx-Cloutier.
6: La quête effrénée du pouvoir, ça brise les gens, ça brise les liens et c'est en train de briser la planète sur laquelle on habite.
3: Des discours teintés de politique portés au nom d'une industrie tributaire des décisions des élus. Ici Catherine Zib, Radio-Canada, Montréal.
1: Voilà, c'était vos informations. 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

Cette semaine, un chercheur d'Anthropic a quitté la compagnie d'intelligence artificielle avec fracas. Sur les réseaux sociaux, il a avancé que tout va trop vite et que l'IA pourrait à terme anéantir l'humanité, rien de moins. Ils sont de plus en plus nombreux à s'inquiéter publiquement des risques qu'elle représente. Hier, le patron d'Anthropic, Dario Amodei, a lui-même appelé à un ralentissement. Pour l'auteur Abel Quentin, c'est carrément ce qui nous rend humains qui est menacé. Son dernier livre est un long réquisitoire en faveur d'une IA bridée et contrôlée afin d'éviter de nous perdre nous-mêmes. Et il y a 50 ans disparaissait Mao Zedong. Il a profondément marqué la Chine avec le bond en avant et la révolution culturelle. Ça ne s'est vraiment pas passé comme prévu. Des millions de personnes ont payé de leur vie les ambitions démesurées du grand timonier. Mais pourquoi diable le maoïsme a-t-il séduit certains intellectuels de gauche? Et en fin d'émission, un autre 50e anniversaire, celui de l'invention du VHS. L'enregistreur qui permettait d'accumuler les épisodes de toutes les séries télévisées a lancé la mode de l'écoute en différé. Il a aussi fait les beaux jours des clubs vidéo où l'on se ruait les soirs de fin de semaine pour avoir une chance de mettre la main sur le dernier film à la mode. Vous rappelez-vous? Andrian Williams va vous rafraîchir la mémoire. C'est reparti.

0: Rebienvenue parmi nous pour cette deuxième partie d'émission. Cette semaine, un chercheur qui travaillait pour Anthropic a quitté la compagnie parce qu'il ne voulait plus participer à, et je cite, « l'élaboration d'une technologie qui pourrait anéantir l'humanité d'ici la fin de la décennie ». La BBC a sondé celui qu'on appelle le parrain de l'IA, le britano-canadien Geoffrey Hinton, pour savoir si cette crainte était fondée. Voici un extrait de cet échange.
1: We don't know what's going to happen. We should obviously be cautious. A 10% chance seems not an unreasonable estimate to me.
2: That AI could kill all humans.
1: Yes.
2: Wow. Oh my God.
0: 10% de risque que l'IA tue tous les humains est une estimation raisonnable. Et vous entendiez les mots de la journaliste Victoria Derbyshire, d'ordinaire très mesurée. D'ailleurs, hier, le patron d'Anthropic, Dario Amodei, a lancé un appel au ralentissement de la vitesse de développement de l'industrie, suivi de trois autres grands patrons, barons de la tech, Elon Musk, Sam Altman et Devis Hassabis, lui est chez Alphabet. Il y a le sénateur américain Bernie Sanders qui a ajouté son grain de sel aussi sur la BBC cette semaine.
3: And when scientists tell you there is a chance that it could have a cataclysmic impact on humanity, you got to be a moron not to say slow it down. Yeah.
0: L'heure est venue pour lui de légiférer et de ralentir. Il faudrait être, vous l'avez entendu avec son langage coloré, il faudrait être fou pour ne pas le reconnaître. C'est sans doute de la musique aux oreilles de notre prochain invité, l'auteur Abel Quentin, qui plaide, lui, en faveur d'un sursaut citoyen contre l'IA dans son dernier livre intitulé Sanctuaire, résister à l'invasion de l'IA générative, paru aux éditions de l'Observatoire. Je lui ai parlé hier matin. Bonjour Abel Quentin.
4: Bonjour.
0: On reviendra plus tard sur les événements de cette semaine parce que votre livre qui est paru bien avant se concentre, lui, sur ce que nous risquons de perdre en tant qu'humanité avec la propagation de ces IA. Parlons donc de ces mutations anthropologiques que vous redoutez et je vous lance sur une phrase que je trouve qui résume tout et qu'on peut lire dans votre livre. L'homme augmenté est en fait un homme diminué.
4: Oui, c'est ça. C'est-à-dire que sans même parler, je dirais, de risque existentiel, c'est-à-dire d'extinction de l'humanité, il y a un risque d'avilissement et même, à mon avis, une certitude si on entre dans une sorte de dialogue ininterrompu avec des robots. Et donc, je dirais que la difficulté, c'est que les gains qui sont promis et qui sont apportés par ces IA génératives qui sont entrées dans nos vies sont très palpables, sont immédiats, sont à court terme, alors que les coûts, eux, sont très importants, mais sont cachés, sont parfois différés, sont moins palpables. C'est le risque d'atrophie cognitive qui a été objectivé par une étude du MIT Lab. C'est le coût écologique qui est absolument catastrophique et qui nous entraîne très loin de nos objectifs climatique qu'on n'arrivait déjà pas à tenir. C'est également quelque chose qui n'est pas tellement mesurable, mais qui est tout simplement un délitement du lien social.
0: Vous savez qu'avec tout ça, vous vous inscrivez un peu à contre-courant. Vous venez de le dire, il y a des avantages indéniables à court terme avec les intelligences artificielles. Et vous avez donc choisi le mode du process, qui n'est pas très surprenant. Vous êtes avocat de formation. Et est-ce que vous vous opposez en quelque sorte à Michel Super? Michel Super, c'est un quinquagénaire qui adore l'IA. C'est un peu chacun de nous en ce moment qui voit les bénéfices à court terme, mais qui ne voit pas ce que la technologie détruit et qui est différé, comme vous venez un peu de le dire.
4: Oui, c'est ça. J'ai voulu faire un livre vivant et donc avoir une sorte de punching ball qui est Michel Super, ouais, qui est ce personnage du, on pourrait dire, du techno-béa, c'est-à-dire de la personne qui gobe tout, à la fois tous les bobards de la Silicon Valley, mais qui est dans une forme de célébration de cette technologie et qui ne supporte pas le moindre discours dissident. Ça, c'est aussi quelque chose que je voulais souligner, qui était déjà quelque chose que soulignait un penseur comme Jacques Ellul dans les grands penseurs critiques de la technique dans les années 70. Il disait ce qui est très étonnant, c'est alors même que ces industries sont des véritables rouleaux compresseurs, elles ne supportent pas les discours critiques qui sont tout de suite caricaturés, attaqués. C'est-à-dire que si vous avez le malheur de critiquer ces technologies, eh bien, tout de suite, vous êtes contre la recherche médicale, vous êtes contre le progrès. Moi, je crois qu'on est à un moment de l'histoire où on n'a pas d'autre choix que de se poser la question de quels sont les vrais progrès. Une innovation n'est pas nécessairement un progrès. Toutes les innovations ne sont pas des progrès. Ce sont deux termes qui sont différents.
0: Vous mentionnez Jacques Ellul, vous le citez à profusion dans ce livre et à bon droit, si vous voulez mon avis, pour dire notamment que nous ne sommes pas libres face à la machine. Nous faisons des choix qui sont parfois même dictés par elle parce que nous baignons dans cette technologie. Vous avez mentionné une étude du MIT qui démontre que justement qu'il se passe quelque chose quand on recourt massivement à l'IA. On ne réfléchit plus tout à fait de la même façon et ça peut même laisser des séquelles.
4: Oui, c'est une étude qui a fait pas mal de bruit. Elle date maintenant de quasiment un an et demi. Donc, elle montre que, en effet, sur une équipe de capteurs, une catégorie d'individus qui travaillent avec l'IA, eh bien, elle a moins de. On constate une baisse de la connectivité cérébrale par rapport à une population qui effectuerait les mêmes tâches intellectuelles sans l'IA. Et les chercheurs qui ont fait cette étude observent également que il y a une sorte de dette cognitive, c'est-à-dire que se pose la question de savoir même si ce qui est perdu peut être récupéré et que ça n'est pas certain du tout. Mais je dirais que considérer qu'il n'y a qu'une étude, qu'elle doit être affinée, que ça ne suffit pas à faire un consensus scientifique, que tout ça est encore assez récent et donc il faudrait que du temps s'écoule pour qu'on puisse y voir là une vérité scientifique. Mais je crois que s'agissant du patrimoine, je dirais, cérébral de l'humanité, et notamment de la jeunesse, dans le doute, il y a un principe de précaution qui me paraît évident, c'est-à-dire qu'on ne peut pas attendre 15 ans d'études d'impact pour décider de trancher cette question. Le doute, je dirais, doit profiter sur cette question aux critiques de la technologie. C'est-à-dire qu'on ne peut pas faire la même erreur qu'on a faite avec les réseaux sociaux, c'est-à-dire 15 ans à tergiverser, à se laisser enfumer par des discours très émollients, je dirais, pour se rendre compte 15 ans après, 20 ans après, que, bien sûr, oui, ces technologies, celles-là, je parle de celles des réseaux sociaux, du marché de l'attention, sont dramatiquement nocives à nos cerveaux.
0: Mais vous rappelez, Abel Quentin, qu'on a des biais cognitifs contre lesquels il est difficile de lutter, les biais d'ancrage, savoir que dès qu'il y a une information qui nous plaît au premier abord ou qui répond à une question, on s'y attache. Il y a un biais d'automatisation, on fait confiance à la machine. Il y a un biais d'impatience, on aime que ça aille vite. Donc, est-ce que dans ce contexte-là, c'est possible d'avoir un usage, je dirais, parcimonieux et raisonné, même avec des campagnes de sensibilisation? Il me semble que il va falloir ramer très fort contre le courant.
4: Oui, c'est-à-dire que c'est ce que je dis à mon cher Michel Super, qui explique que, bien sûr, lui a une utilisation intelligente, lui l'utilise à bon escient. Je dirais qu'il y a toujours une sorte de, pas de vanité, mais on a tendance à surestimer nos forces, à imaginer qu'on pourrait déjouer tous les biais qui sont, je dirais, encodés dans ces technologies. Ces technologies entraînent un usage toujours plus frénétique et, en effet, nous manipulent. Alors, bien sûr, on peut être plus ou moins armé face à cette manipulation. Bien sûr, la façon dont est configurée une IA peut être plus ou moins manipulatrice, mais il ne faut pas se raconter l'histoire. À partir du moment où vous avez un robot qui parle en langage naturel, il y a un risque d'illusion anthropomorphique, c'est-à-dire de se laisser entraîner plus loin dans la discussion qu'il n'est raisonnable. Il y a un risque de lui faire trop confiance, c'est le fameux biais d'automatisation. Donc ces biais-là, ils sont très très puissants et je ne pense pas qu'on puisse s'en remettre à la vigilance des utilisateurs, surtout que ce faisant, on sacrifie évidemment les plus vulnérables.
0: Donc, les enfants notamment. Si ce n'est pas comme ça, c'est forcément, et on revient un peu à ce que disait Bernie Sanders, c'est qu'il faut intervenir, il faut légiférer.
4: Je suis parfaitement d'accord avec ce que dit Bernie Sanders. Voilà, il utilise le terme de moron en anglais. Je pense qu'il faut avoir des termes énergiques. On est dans une sorte de déni qui est absolument catastrophique. Alors, tant mieux si c'est les malheureux, les déclarations absolument terribles de Jacob Coxon ce week-end nous réveillent. Mais je dirais que sans même parler de ce risque épouvantable d'une fin de l'humanité, on a de toute façon un avilissement à l'œuvre, une déshumanisation à l'œuvre qui a été parfaitement, par exemple, expliquée par le pape Léon XIV dans son encyclique, et que face à ça, il faut, à un moment donné, faire quelque chose qu'on n'a peut-être pas réussi dans l'histoire occidentale des derniers siècles, c'est-à-dire mettre le bouton pause. Mais on est dans un moment particulier de l'histoire. Donc, ce qui n'a pas été fait avant, parce que les révolutions technologiques ont toujours suscité, bien sûr, un petit peu d'hostilité, mais c'était des hostilités assez localisées qui ne duraient pas. On assiste aujourd'hui à quelque chose de différent. C'est-à-dire que l'hostilité grandit, l'hostilité se répand, et on n'a pas un des critères de la propagation de la technique, qui était ce qui avait été dégagé par Jacques Ellul, qui était l'unanimité. C'est-à-dire qu'à un moment donné, une technique finit par faire l'unanimité, finit par faire taire toutes les révoltes, toutes les hostilités. Là, c'est le contraire. Et donc, je crois qu'il y a là, peut-être, on n'a pas d'autre choix de toute façon, des conditions pour que

0: hostilité qui est un petit peu sourde, on va dire, se transforme en contestation politique. C'est ce qui se passe aux États-Unis, en France, en Europe. Ça n'est pas encore arrivé, mais je dirais qu'il y a des leçons à prendre aux États-Unis d'Amérique, où il y a quand même, par exemple, un moratoire qui était signé par l'État de New York pour arrêter de construire des data centers. Ça peut paraître pas grand-chose à l'échelle de l'humanité, mais moi, je veux y voir le début d'un réveil.
1: Début d'un réveil, et vous dites qu'il faut qu'il survienne, que ce sursaut-là se manifeste dès que possible, parce que ça va tellement vite que ce sera bientôt irréversible. Vous nous donnez quelques pistes, Abel Quentin, dans votre livre, notamment en faisant allusion à un roman que j'ai lu, moi, il y a quelques décennies, mais quand même dont je garde un souvenir très vif, et c'est Ravages de Barjavel, où dans cette société moderne, les gens ont perdu des tas de réflexes, il y a des tas de choses qu'ils ne savent plus faire. Or, la technologie les laisse tomber plus près de nous, ceux qui ont vu le monde après nous. C'était en 2023 avec Julia Roberts et Ethan Hawke, où là, tout s'effondre et les gens n'ont plus les clés. Il y a une citation célèbre d'Ethan Hawke qui dit « Je ne sais pas m'orienter. Tout ce que je sais faire, c'est lire les cartes sur Google » et qui se perd là où il est pas en mesure de retourner rapidement à l'endroit où il doit se rendre. Donc, vous dites, il faut développer des réflexes qu'on a en nous, mais qu'on a peut-être un peu oubliés. Et c'est la robustesse et l'adaptabilité.
0: Oui, exactement. C'est-à-dire qu'il ne faut pas se raconter d'histoire lorsqu'on se dope, et lorsqu'on se dope mentalement, je dirais, on développe des comorbidités. C'est comme dans le dopage sportif, c'est-à-dire que c'est dangereux. Et on développe des risques de santé qui, à un moment donné, se paieront cash. Et donc, c'est la même chose avec ce que j'appelle, moi, des stéroïdes cognitifs. Et bien sûr, c'est face au culte de la performance. Parce que derrière ça, il y a une idéologie, il y a un culte de la performance, qui est l'alpha et l'oméga de toute vie terrestre. Il faut être plus performant, aller plus vite. Face à ça, moi, je pense qu'il faut valoriser le chemin parcouru pour aboutir, par exemple, à une recherche, à une idée. Et il faut valoriser la robustesse. C'est un terme qui a été dégagé par un biologiste en France qui s'appelle Olivier Hamant et qui dit plutôt que remplaçons la performance par la robustesse. C'est-à-dire la robustesse, ça veut dire ne pas être le meilleur tout de suite, là, maintenant. C'est être adaptable. Et on va rentrer dans un monde de rareté de ressources, qu'on le veuille ou non. En France, on a connu une sécheresse extrêmement grave cet été. On sait que ça n'est que le début. Et donc, au moment où on rentre dans ce monde-là, eh bien, je crois qu'il faut favoriser l'adaptabilité, la robustesse. Et le problème, c'est que ces technologies, l'IA qui est une, et notamment l'IA générative, qui est une plante invasive, une plante tueuse, nous rend plus fragiles. Et c'est, en effet, c'était le message du roman de Barjavel, Ravage. On voyait que de dépendre intégralement d'une technologie, lorsqu'une technologie prend trop de place, eh bien, le risque aussi, c'est que si on en est tout à coup privé, ou si on n'a pas d'autre choix que s'en priver, ben notre société n'est plus capable, elle ne peut plus être sevrée, elle n'est plus robuste, parce qu'on aura perdu les savoirs, qu'on aura arrêté d'enseigner, parce que on aura délité le lien social. Et donc c'est en effet toutes ces œuvres que vous citiez, ce roman, mais également le film avec Julia Roberts, peuvent nous enseigner ça.
1: Il y a cependant du très positif avec l'intelligence artificielle. Vous le dites, la recherche médicale, la recherche sur la crise climatique, qui, si par exemple on débouchait sur la fusion nucléaire, vous ne le niez pas, il y a d'énormes gains possibles. Alors vous dites, il faut maintenir ça, mais en même temps il faut créer ce qu'on appelle, et c'est d'où vient le titre de votre livre, des sanctuaires.
0: Oui, je rappelle que contrairement au discours de bon Michel Super qui explique que l'IA c'est à prendre ou à laisser, soit on prend tout, soit on rejette tout, c'est-à-dire soit on revient à la bougie, soit on accepte tout l'IA. L'IA c'est différentes technologies. L'IA, elle existait bien avant l'IA générative, bien avant novembre 2022, le mois de sa commercialisation. Et donc, je ne nie pas que certaines IA, ce qu'on appelle les IA experts, des IA, je dirais, professionnels, qui sont d'ailleurs les moins énergivores, les moins nocives en termes écologiques, je ne dis pas que ces IA-là puissent rendre des services à l'humanité. Mais je reviens à cette idée de monde de rareté, de monde de la sobriété, dans lequel nous allons entrer à reculons, sans le vouloir, mais dans lequel nous allons entrer. Pas tous en même temps, pas de la même façon, etc. Dans ce monde-là, ma conviction, c'est que nous n'aurons pas d'autre choix que d'entrer dans une logique d'arbitrage, d'arbitrer entre l'IA

0: qui est au service, qui peut être mise au service, je dirais, du bien commun, et l'IA qui le détruit. Et donc se poser la question de la puissance de calcul, non pas comme quelque chose qu'on doit augmenter absolument dans une espèce de course à l'abîme, une course folle, un chemin sans étoile, disait Jacques Ellul, mais comme un stock qu'on a, cette puissance de calcul, par exemple en Europe, elle est assez faible hein, par rapport à nos voisins américains ou chinois, mais cette puissance de calcul, il faut se dire à quoi on veut l'allouer. Est-ce qu'on veut l'allouer à quelque chose qui va pomper l'eau qui nous reste, qui va pomper l'énergie qui pourrait servir aux hôpitaux ou aux transports publics et pour abrutir les gens, ou est-ce qu'on va l'utiliser de façon ciblée pour des programmes de recherche médicale sur la transition écologique qu'on a défini comme étant positive. Je ne dis pas que tout ça est facile, mais avant même de se poser la question de sa faisabilité technique, moi, cette idée-là, je pense qu'il faut l'installer dans les esprits. C'est l'idée de planification, c'est l'idée de choix. La politique, c'est le choix.
1: Savoir se limiter. D'ailleurs, vous citez Albert Camus qui disait « Un homme, ça s'empêche ». Je rappelle le titre de votre livre, Abel Quentin, ça s'intitule « Le sanctuaire, résister à l'invasion de l'IA générative ». Ça paraît aux éditions de l'Observatoire. Merci beaucoup d'avoir été avec nous ce matin.
0: Merci beaucoup. Merci de votre invitation.
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1: Vendredi, New York et les États-Unis commémoraient les 25 ans qui sont écoulés depuis le 11 septembre 2001. Ces attentats terroristes qui ont marqué l'histoire et ont fait près de 3000 victimes, dont les maris de deux femmes de la région de Boston, qui ont décidé de transformer leur deuil en action et d'aider d'autres femmes qui vivent à des milliers de kilomètres de chez elles en Afghanistan. Raphaël Bouvier-Auclair les a rencontrées.
3: Oh, there we go. Perfect. Perfect.
4: En cet avant-midi ensoleillé, deux amies vêtues de cuissards, casques sur la tête, s'installent sur leur vélo. Puis elles démarrent l'entraînement et filent à travers les rues bordées de maisons typiques de la Nouvelle-Angleterre de cette banlieue de Boston.
3: Like we both have two different styles. We have two different personalities, obviously. Even our riding style is different, you know.
4: Susan Reddick et Paddy Quigley ont des personnalités différentes. Même à vélo, une passion commune, elles ne pédalent pas de la même manière.
3: But yet we can find that nice spot where we feel great together.
4: Pourtant, elles prennent grand plaisir à se voir. Elles se connaissent depuis maintenant 25 ans, réunies par une tragédie.
5: This just in, you were looking at obviously a very disturbing live shot there. That is the World Trade Center, and we have unconfirmed reports this morning that a plane has crashed into one of the towers.
6: Sadly, my husband David was killed on 9/11, and I was pregnant with our third child.
4: Le 11 septembre 2001, le mari de Susan Reddick était à bord de l'un des avions qui a quitté Boston, détourné par des terroristes, pour foncer dans les tours jumelles du World Trade Center à New York. Susan était enceinte de leur troisième enfant à 7 mois de grossesse. Paddy, elle, était enceinte de 8 mois. Son mari était aussi passager de l'un des avions.
7: Elle vivait juste à côté. Son mari a aussi été tué le 11 septembre. Nous étions toutes les deux enceintes et nous sommes devenues amies rapidement. Personne d'autre ne pouvait comprendre ce que nous vivions. Et puis, c'est tellement une bonne personne. Ça a juste cliqué.
6: She's such a cool, awesome person. So, like, we just really connected.
3: And I think in the first moments of just meeting each other, we didn't even have to say anything and we knew what each other was going through.
4: Quand elles se sont rencontrées, elles n'avaient presque pas besoin de se parler, tellement elles traversaient des épreuves semblables. Pendant que Susan et Paddy vivaient leur deuil et tentaient seules d'élever leurs enfants, le gouvernement américain organisait sa réponse aux pires attentats terroristes de l'histoire du pays.
8: On my orders, the United States military has begun strikes against Al-Qaeda terrorist training camps and military installations of the Taliban regime in Afghanistan.
4: Le 7 octobre 2001, moins d'un mois après les attaques, le président George W. Bush a annoncé le début de l'invasion de l'Afghanistan, qui abritait des membres d'Al-Qaïda.
8: And to attack the military capability of the Taliban regime.

0: Face à cette nouvelle guerre, Susan et Paddy n'ont pas voulu rester les bras croisés. Elles disent avoir choisi la compassion face à la haine.
1: Nous avons réalisé qu'il y aurait encore plus de veuves, plus de gens qui mourraient, plus de gens sans père. Et ils n'ont pas les mêmes systèmes d'appui là-bas.
2: They don't have the same support systems.
0: Ensemble, elles ont fondé Beyond the 11th, après le 11, une association qui vient en aide à des veuves de la guerre en Afghanistan.
3: All right, well, I'll see you in Kabul.
0: En 2004, 3 ans après les attentats, elles se sont envolées pour l'Afghanistan. Leur voyage dans ce pays en guerre a été immortalisé dans le documentaire Beyond Belief.
4: So what are those women lined up for?
5: This is our
4: distribution area.
5: Yeah, we have just arrived.
6: C'était très épeurant de se rendre en Afghanistan. J'étais très hésitante, même si je voulais y aller. J'étais effrayée. J'avais de jeunes enfants à la maison. En même temps, c'était tellement important.
7: Do I understand correctly that her mother-in-law had 7 sons and all 7 of them died?
0: Dans le documentaire, on voit les 2 amies arriver à Kaboul, où elles échangent avec des femmes qui portent la burqa en public, mais dont on voit les visages derrière des portes closes. Susan n'a rien oublié de ces échanges.
6: Nous avions des traductrices, mais nous n'avions pas besoin de traduction pour comprendre leurs émotions. C'était tellement clair.
0: Des arrêts dans des maisons sans électricité et eau courante qui ont permis à Susan et Paddy de comprendre la réalité des femmes qu'elles voulaient aider.
2: I don't think I could have really understood it unless I saw, you know, they welcomed us into their homes. They were basically all one room, no electricity, no running water.
8: Okay.
9: So I'll be there on the night.
8: Yeah.
9: But you are going down on the night.
8: I'm going down on the night. So.
10: Depuis des années, les deux femmes organisent donc des campagnes de financement.
8: But I'm still figuring out all the car situation because.
10: Lors de notre première rencontre cet été dans la maison de Paddy, elles discutaient du déroulement de leur plus grand événement, un trajet de vélo entre Ground Zero, le site de l'attentat à New York, et leur banlieue de Boston. Chaque année, autour du 11 septembre, leur passion commune pour le vélo est donc mise à contribution. Leur association, Beyond the 11th, transfère l'argent amassé à une organisation qui gère une école destinée aux jeunes filles à l'extérieur de Kaboul.
9: Hi, Naheed.
11: Hi, Patty. Susan, how are you?
9: Hi. It's so nice to see you.
0: Encore aujourd'hui, Paddy et Susan prennent régulièrement des nouvelles des responsables de l'établissement, comme en cet avant-midi dans la maison de Paddy, lors d'un appel en visioconférence. Sur l'écran de la tablette de Paddy, la responsable de l'école Zabouli dit en farsi, avant de traduire, que leurs élèves ont accès à d'excellentes infrastructures. Ce qui est loin d'être le cas de toutes les filles d'Afghanistan. Surtout que les dernières années ont été compliquées, marquées par la pandémie et le retour au pouvoir des talibans. Malgré tout, Paddy se sent fier du travail accompli.
9: Ça m'a définitivement aidé à faire mon deuil. On sort aussi grandi quand on voit plus d'empathie.
0: Paddy et Susan se réjouissent de constater que le financement de l'école en Afghanistan est assuré pour plusieurs années. En parallèle de leur engagement, les deux femmes ont rencontré de nouveaux conjoints et leurs enfants ont grandi. La vie suit son cours. Le temps est donc venu de tourner la page sur Beyond the 11th, que Susan a la responsabilité de diriger depuis plus de 2 décennies.
2: I've been a 9/11 widow for 25 years.
6: Cela fait 25 ans que je suis veuve du 11 septembre. C'est lourd à porter. Je serai toujours une veuve du 11 septembre, ça ne changera pas. Mais ma relation avec ce statut a changé avec les années et je suis prête à passer à autre chose.
0: Le 10 septembre, alors que le soleil se levait sur les gratte-ciels de Manhattan, Susan et Paddy étaient entourés de proches et d'amis sur le site du mémorial de Ground Zero.

0: Presque tous avec des casques de vélo sur la tête. Des accolades, des pleurs et des rires autour des fontaines où sont gravés les noms de leurs maris et de toutes les autres personnes tuées ce jour-là. Puis, les pieds sur les pédales, pour entamer une dernière fois le trajet de 350 km entre New York et leur banlieue de Boston, point d'arrivée de ce voyage, mais point de départ de leur amitié.
1: L'idée qu'on puisse être ensemble à Ground Zero et parcourir tous les kilomètres me rend tellement heureuse. Je suis heureuse que Patty soit là et qu'on termine ça ensemble.
2: Happy that she'll be a part of it and then we'll get to finish this together.
3: C'était un reportage de Raphaël Bouvier-Auclair. Et vous savez, la semaine dernière, on vous invitait à nous écrire parce qu'on avait une heure spéciale sur les 25 ans des attentats du 11 septembre. Un auditeur nous dit « Je travaillais pour l'ONU au Pakistan. Après 3 semaines sans regarder la télé, je suis rentré à la maison pour l'écouter. J'étais incrédule. Je croyais qu'il s'agissait d'une maquette. Ma seule pensée était d'imaginer la réaction militaire de la part des Américains qui allaient déferler sur la région. Martine, j'étais conseillère en emploi à Montréal avec une clientèle issue de l'immigration, principalement du Maghreb. On a regarder l'horreur en direct à la télé. Avant le 11 septembre, les employeurs étaient ouverts à intégrer nos clients lorsque je les sollicitais. Ça a changé après. Mayanne qui dit « J'étais en 5e année, mon enseignant nous a montré les images à la télévision, nous faire réaliser que ce que nous connaissions allait être du passé et que tout allait changer. » Et enfin, Gaël, j'ai allumé la télé, j'ai vu le 2e avion entrer dans la tour et j'ai pensé « Notre monde vient de changer, nous venons de perdre nos libertés. » C'est un souvenir qui est encore très vivace. Voilà.

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1: Il y a 50 ans cette semaine disparaissait Mao Zedong en laissant derrière lui une Chine transformée mais aussi meurtrie. Aujourd'hui, les historiens s'accordent pour dire que son régime, bien que fondateur, a été marqué par un autoritarisme sanglant responsable de la mort de dizaines de millions de personnes. Sauf qu'en 1976, la perception occidentale de Mao était bien différente. Voici ce que déclarait le premier ministre du Canada de l'époque, Pierre Elliott Trudeau, au lendemain de la mort du grand timonier.
2: À mon avis, Mao Tse-tung était un des géants du 20e siècle, un grand leader, c'est un homme qui a organisé ce pays de 700 ou 800 millions d'habitants, qui lui a donné une structure, qui lui a donné une orientation, qui lui a donné une direction, qui fait que maintenant ce pays est un pays stable, un pays toute apparence uni.
1: Il aura retenu un côté plutôt élogieux. Notre prochain invité va nous aider à décortiquer cet héritage. Bonjour Serge Granger.
3: Bonjour.
1: Vous êtes sinologue et directeur de l'École de politique appliquée à l'Université de Sherbrooke. Je rappelle votre livre « Le Lys et le Lotus, les relations du Québec avec la Chine » de 1650 à 1950. On vient d'entendre Pierre-Éliott Trudeau encenser Mao à sa mort. 50 ans plus tard, il y a une histoire qui est positive, qui retient qu'il a été un mobilisateur, qu'il a fait naître la République populaire de Chine. Il a amélioré l'espérance de vie de son peuple. Ça aussi, il faut le dire, notamment avec les médecins aux pieds nus, hein, qui ont été inspirés du médecin canadien Norman Bethune. Il a permis aux femmes de s'émanciper. Oui, la Chine a progressé sous son règne, mais parlez-moi de la part d'ombre qui a pris beaucoup plus de place avec le recul, parce que certaines de ces politiques ont été funestes et vraiment très mal avisées.
3: Oui, parce que, comme dirait Deng Xiaoping, le bilan de Mao, c'est 70-30. Alors, il a fait quand même 70 % de bon et 30 % de mauvais.
1: Mais le mauvais était très mauvais.
3: Oui, en effet. Parce que si on regarde le mauvais, il y a le grand bond en avant qui a été un désastre économique. Et il y a aussi la révolution culturelle qui a été une grande période de paranoïa collective en Chine, ce qui a dérapé totalement, ce qui fait en sorte que ça a créé 1 million de victimes directes, seulement la révolution tranquille, mais aussi on estime qu'il y a 15 millions de victimes indirectes et la grande famine qui, on estime, entre 30 et 40 millions de personnes qui sont décédées. Alors, on pourrait dire que, d'un point de vue administratif, Mao n'a pas un modèle à suivre, mais d'un point de vue mobilisateur, c'est clair qu'il a permis à la Chine de sortir de son colonialisme.
1: On les entend souvent ces mots-là, le grand bond en avant, la révolution culturelle.

0: mais on a parfois de la difficulté à distinguer l'un de l'autre. Le premier s'est produit le bond en avant dans les années 50. Il voulait transformer en quelque sorte la Chine et pour ce faire, il avait besoin d'aciérie. Or, il en a fait, il en a demandé partout.
1: Oui, et on pourrait dire que cette période justement de couler l'acier, de très mauvaise qualité d'ailleurs, qui a donné des résultats vraiment affreux, ce qui fait en sorte que, et pas simplement ça, d'un point de vue agricole aussi, hein, la mobilisation et la mise en commune des forces productives agricoles qui a donné des résultats très mauvais, ce qui a généré justement cette famine dans les années 60. Alors le grand bond en avant, c'est une erreur de vouloir rattraper l'Occident dans une vitesse grand V en l'espace de lui le proposer. Même 5 à 10 ans, ce qui a fait en sorte qu'on a pas mal tourné les coins ronds et ça a été un résultat pitoyable.
0: Oui, je lisais même qu'il voulait se débarrasser de tous les parasites lors du grand bond en avant pour favoriser de meilleures récoltes et que parmi ces parasites, il y avait les moineaux. Or, les gens tapaient littéralement dans des casseroles pour empêcher les moineaux de se poser. Ça a causé la mort de millions et certains disent même de milliards d'oiseaux.
1: Oui, et le problème, c'est que l'année subséquente, les insectes pouvaient se donner cœur joie dans les cultures. Alors, il n'y avait plus d'oiseaux, justement, pour manger les insectes. Ce qui fait que c'est carrément un peu, on pourrait dire, utopique.
0: Oui, et donc, après ça, il va être blâmé au Congrès du Parti. Il va être placé en retrait. On va redonner les terres aux paysans, aux propriétaires. Et il va avoir sa vengeance un peu avec la révolution culturelle un peu plus tard.
1: Oui, parce que des personnes qui se sont opposées, surtout d'autres qui ont voulu le mettre justement en sourdine, vont souffrir énormément par la suite. Je pourrais vous en nommer quelques-uns, Liu Xiaoxu, Pang Dehuai, bref, ils sont morts en prison, une bonne partie. Et c'est clair que pendant la révolution culturelle, tous les opposants au maoïsme, hein, à la doctrine de Mao, comme Deng Xiaoping d'ailleurs, furent envoyés dans les champs. Et ça a pris plusieurs années avant qu'on puisse les revoir.
0: Oui, et le père de Xi Jinping aussi. Xi Jinping a été envoyé à la campagne. Donc, tout est dans tout. Mais dites-moi, dans les années 60 et 70, le maoïsme, ça devient presque une mode en Occident. Il y a des figures connues qui s'en font les porte-voix. On pense à Jean-Paul Sartre, on pense à Simone de Beauvoir et même à Philippe Solers. Ils vont être écoutés par une partie de la jeunesse. Il y a le réalisateur Jean-Luc Godard qui va les mettre en scène dans son film La Chinoise. Ça, c'est en 1967. On y suit un petit groupe d'étudiants qui essaie d'adapter la révolution chinoise à la société française. Écoutons ensemble un petit extrait.
2: Mais tu crois pas, Francis, que c'est important ce qui se passe en Chine maintenant? Enfin, tu vois, par exemple, les universités qui sont fermées, moi, je trouve ça formidable.
3: Tu as une idée de ce qui va se passer ensuite? Ils vont les rouvrir, ces universités.
2: Enfin, pour le moment, les étudiants sont au champ, ils font du travail manuel.
3: C'est ça.
0: Et juste avant, ce personnage-là expliquait s'être elle-même rendue à la campagne cueillir des pêches avec une amie et que ça avait probablement permis de réussir un cours qu'elle avait échoué précédemment. Donc, comme pour illustrer les vertus de la rééducation par le travail manuel, il faut que vous m'expliquiez, là, comment vous la percevez, cette fascination des élites intellectuelles pour le maoïsme?
1: Bon, il y a la France et le Québec. On va demeurer dans le monde francophone. En France, c'est plutôt lié au fait de cette mouvance révolutionnaire, mai 68 s'en vient, et un des slogans qui était mis de l'avant, c'était « Faisons table rase du passé ». C'est un des strophes dans l'International socialiste. Alors, il y a beaucoup d'intellectuels français qui ont voulu se dissocier aussi du Parti communiste français, qui était plutôt aligné sur l'URSS de l'époque.
0: Et 67, le livre, donc, précédait tout juste le printemps 68.
1: Exact, parce qu'il y avait une mouvance quand même assez révolutionnaire, et on voyait la Chine, justement, ses gardes rouges, qui faisait la pluie et le beau temps et qui décidait que, soudainement, il va avoir une nouvelle âme. En chinois, on disait « Fancheng », on va retourner notre âme pour devenir des révolutionnaires. Et là, le travail, bien sûr, manuel, c'était pour se rapprocher d'un intellectuel à un ouvrier pour bien comprendre sa cause. Donc, il y avait cette mouvance dans les années 60 en France qui fait en sorte que plusieurs grands intellectuels et même plusieurs professeurs d'université étaient du côté de ce maoïsme. Ce qui fait en sorte que ça a pris plusieurs années, notamment après la mort de Mao, pour que des auteurs comme Jean Chesnaud ou Jean-Luc Domonac reconnaissent que leur croyance aveugle dans le maoïsme était fautive et après ça, ils ont fait leur meilleur coup de pas.
0: Et avant que vous alliez sur le Québec, on va y venir plus tard, mais je veux vous faire entendre une autre archive, c'est celle de l'ORTF, c'est en 1971. Et donc, écoutez bien le ton qu'on a à l'égard du régime.
4: Un des plus grands succès du régime communiste est de réussir à nourrir maintenant convenablement plus de 700 millions de personnes, alors que la Chine a de tout temps été un pays sujet aux famines.
0: Le reportage, il est resté célèbre à cause du ton bienveillant, complaisant envers Mao. C'est facile de critiquer avec le recul des décennies plus tard. Mais quand même, qu'est-ce qui explique ce décalage entre les comptes rendus de l'époque, y compris par des journalistes, et la situation sur le terrain?
1: Bien, il faut comprendre que si on regarde avant le maoïsme, bon, la Chine n'allait pas très bien. Hein? Il y avait beaucoup de pauvreté, c'était la guerre, etc. Donc, seulement d'offrir de la nourriture à tout le monde, c'est déjà un grand pas à cette époque. Et il faut comprendre aussi que les moyens de diffusion étaient très restreints. La Chine contrôle bien sûr les moyens de diffusion. Et lorsque les journalistes étrangers vont en Chine, on leur montre bien ce qu'ils veulent, ce qu'on veut leur démontrer. Alors, vous aviez ce genre d'engouement et beaucoup d'ignorance sur ce qui se passait véritablement sur le terrain. Alors, on peut dire que oui, il y a peut-être eu des gens qui ont réussi à se nourrir, mais c'est clair que c'était encore une extrême pauvreté.
0: Mais il y en a qui essayaient de lever le voile sur cette ignorance, notamment le sinologue Simon Leys, qui a été un des premiers à dénoncer les exactions du maoïsme. Mais en Europe, le monde intellectuel, médiatique, était plutôt favorable au grand timonier. Ça a changé lors d'une émission d'Apostrophe qui était animée par Bernard Pivot, c'est en 83. Il y a un moment culte où il déconstruit le récit de la journaliste Maria Antonietta Maciocci, qui, elle, venait de publier un livre qui louait les bienfaits de la révolution culturelle. Elle avait plein d'éloges au sujet de l'Empire du Milieu. Écoutez bien, c'est un peu long, là, mais comment Simon Leys va lui répondre sur le plateau, ça vaut la peine.
5: Quand je parle de Maciocci, je parle d'une certaine idée de la Chine. Je parle de son œuvre, pas de sa personne. Son ouvrage de la Chine, c'est ce qu'on peut dire de plus charitable, c'est que c'est d'une stupidité totale. L'une, c'est dans le texte, c'est que le peuple de Mao est une humanité sans péché. Du fait que c'est une humanité sans péché, découle tout normalement des faits, comme Mme Maciocci constate avec émerveillement, qu'en Chine, les ouvriers refusent les augmentations de salaire et estiment que des organisations syndicales sont superflues. Les paysans pratiquent la philosophie et la pensée de Mao fait pousser les cacahuètes.
6: Mais je n'écris pas ça, monsieur.
5: Vous l'écrivez, madame. L'autre point plus fondamental encore, c'est évidemment ce mythe que le maoïsme, c'est la rupture avec le stalinisme.
6: Voilà, ça, c'est
5: le maoïsme. Bon, ça va à l'encontre de toute l'évidence historique connue de tout le monde. Si vous donniez la peine simplement de lire les œuvres de Mao, vous y trouveriez déjà le démenti. Ce n'est qu'en suivant la voie indiquée par Staline, en acceptant l'aide de Staline, que l'humanité pourra enfin se libérer du malheur. Staline est l'ami fidèle et sûr de la libération du peuple chinois, etc., etc.
0: Donc la lumière a fini par prévaloir, mais il a fallu du temps.
1: Oui, parce que, une fois que Mao est décédé, ça a pris quelques années, il y a eu une guerre de lutte, importante entre Deng Xiaoping et on pourrait dire les maoïstes. Deng Xiaoping est sorti vainqueur et là, on a commencé à connaître davantage tous les débordements qu'a connus les années 60, c'est-à-dire le résultat du grand bond en avant et la révolution culturelle. Les langues ont commencé à se délier, ce qui fait en sorte qu'on a commencé à être beaucoup plus critique sur la période des années 60 et l'effondrement de ces mouvements maoïstes la décennie où arrive Ronald Reagan, etc. Alors, vous pouvez comprendre que tout ce qui est idéologie maoïste s'effondre au début des années 80 et on pourrait dire que depuis ce temps, on pourrait pas dire qu'il y a eu une renaissance.
0: Bon, venons de ce côté-ci de l'Atlantique. Là, on a entendu Pierre-Éliott Trudeau au début de l'entrevue, oui, mais le maoïsme, lui, il a suscité de l'engouement de ce côté-ci avec des groupes comme En Lutte ou La Ligue qui ont rassemblé des milliers de membres. Écoutez bien.
7: Considérer la lutte du peuple vietnamien comme une grande contribution à la cause commune de tous les peuples du monde pour l'indépendance, la liberté, la paix et le progrès social.
8: Vive la pensée de Mao Tse-tung!
0: Vive la pensée de Mao Tse-tung! Ça peut surprendre.
1: Oui, et d'ailleurs, ce qui était intéressant aussi, c'est qu'il produisait beaucoup d'événements culturels. Hein. Le groupe En Lune, il y a même un 33 tours, un disque, vous préférez, qui fait l'éloge de Normand Béthune sur des rimes québécoises.
0: Oui, alors, je me rappelle.
1: Ça vous donne toute une idée de l'engouement de l'époque. Il faut comprendre aussi que dans la mouvance de la décolonisation, le Québec, dans les années 60, est en train de se décoloniser, ce qui fait en sorte que ce soit les luttes vietnamiennes ou chinoises, de voir ces révolutionnaires marxistes et maoïstes prendre le pouvoir. Ça va donner beaucoup d'inspiration au mouvement d'ici.
0: Oui, d'ici et dans le sud global, hein?
1: Oui, parce que il faut faire une distinction entre le marxisme et le maoïsme. Le marxisme classique va dire que la révolution arrive par les ouvriers, tandis que le maoïsme est plutôt les paysans. Ce qui fait en sorte que dans les pays où il y a beaucoup d'exploitation de populations d'origine rurale, fait en sorte que le maoïsme peut survivre, parce que c'est à eux qu'on s'adresse finalement. Il y a encore aujourd'hui, comme le Sentier Lumineux au Pérou, etc., qui sont d'inspiration maoïste. Ce que ça veut dire aujourd'hui, c'est plutôt une réforme agraire qu'on désire, pour attribuer les terres justement aux paysans.
0: Et c'est pas encore complètement mort en Chine, on s'en convainc quand on regarde parfois Xi Jinping qui porte le complet Mao avec les quatre poches, les quatre vertus chinoises. Bref, c'est une histoire qui continue de se décliner, mais de façon différente. On va se laisser sur une chanson assez évocatrice, c'est Mao Mao de Claude Chan, de son vrai nom Jean-Claude Champon. On peut l'entendre dans le film La Chinoise de Jean-Luc Godard, Serge Granger. Merci beaucoup d'avoir été avec nous ce matin.
1: Ça fait un plaisir, merci.
0: Partagez.

0: Vous me pardonnerez, mais la chanson, je la trouve très drôle, même si ce qu'elle raconte ne l'est pas du tout. Il y a 50 ans cette année, l'entreprise japonaise JVC lançait sur le marché la cassette VHS. Véritable révolution technologique à l'époque. La VHS a aujourd'hui pratiquement disparu, vous le savez. Mais des cinéphiles continuent de la collectionner par amour du cinéma, mais aussi ben, par nostalgie. Andréanne Williams a préparé ce qui suit.
1: Fait que dans le fond, bienvenue dans ma collection de films.
2: Le sous-sol de Stéphane Surprenant est un véritable temple de la cassette VHS.
1: J'ai commencé avec le VHS à 12 ans. Je sais pas, il y a une piqûre qui m'a pogné. J'ai acheté deux cassettes que j'ai ici, puis j'ai comme jamais arrêté après.
3: C'est
1: jeu d'enfant, Chucky.
2: Le collectionneur en possède maintenant plus de 1000, principalement des films d'horreur, dont des centaines sont soigneusement exposés sur des étagères.
1: Celui-là qui va être très convoité parmi les collectionneurs, ce serait lui, qui est Texas Chainsaw Massacre, qui est comme la seule piste québécoise.
3: Ça vaut combien, ça?
1: 300, 700, mettons.
4: JVC vous offre de toutes nouvelles dimensions en vidéo comme en audio.
2: Le VHS, ou Video Home System, a été commercialisé en 1976 par l'entreprise JVC et fête ses 50 ans cette année. Considéré comme le standard de la vidéo domestique dans les années 80 et 90, cette nouvelle technologie a bouleversé l'industrie du cinéma en s'imposant dans les foyers du monde entier. Le professeur de cinéma à l'Université de Montréal, André Habib.
5: C'est sûr que ça démocratise l'accès au cinéma, donc ça permettait le visionnement en différé. Donc, par exemple, vous pouviez enregistrer à la télévision votre émission, votre film, copier d'une cassette à l'autre.
6: Vous savez, nous, le Superclub Vidéotron, des nouveautés, on a des tonnes de copies.
7: Puis ça, ça énerve.
6: Des tonnes de copies.
2: Autre phénomène culturel engendré par le VHS, les clubs vidéo.
8: Ici, nous avons des sections des vieux VHS.
2: Sam Meach s'occupe du cinéma Le Cinoche à Montréal. Pendant plus de 25 ans, l'endroit était une boutique de location de films. Converti en cinéma communautaire depuis 2023, le local est comme une capsule temporelle. Ses murs sont toujours recouverts de films, des DVD, des Blu-ray, mais aussi des VHS qui sont maintenant à vendre.
8: Mais dans un espace physique, c'est un espace social. Tu peux parler avec le propriétaire, les autres gens. Quand j'étais enfant, chaque samedi, je suis allé au club vidéo en Angleterre avec ma mère. Et pour moi, c'était comme la première galerie d'art.
2: À nouveau, André Habib.
5: C'est vraiment une culture des années 80 qui coïncide aussi avec l'émergence d'un nouveau type de blockbuster. Donc, cet accès au cinéma à la maison va avoir évidemment des conséquences sur le cinéma commercial, le cinéma en salle. Donc, il y a toute une nouvelle configuration des distributeurs qui vont donner une sorte de seconde vie à des films vus en salle qui vont exister en VHS. Donc, ça a eu l'effet parfois d'encourager des reboots.
2: Mais l'histoire du VHS n'est pas un long fleuve tranquille. Pendant des années, JVC et Sony, qui avaient lancé le format Betamax, se font concurrence pour tenter d'imposer leur format sur le marché mondial.
9: About one in every 10 families owns a home videotape recorder. A Hollywood studio and production company had claimed the machines were being used to illegally tape copyright material.
2: Sony ayant lancé sa technologie un an avant JVC, les studios hollywoodiens Disney et Universal intentent une poursuite pour violation de droits d'auteur contre l'entreprise. Les studios craignent de perdre le contrôle sur la distribution de leurs œuvres, puisque les consommateurs peuvent désormais enregistrer gratuitement les émissions diffusées à la télévision ou copier le contenu d'une cassette. Ils souhaitent entre autres que la vente de magnétoscopes soit interdite.
10: Nobody's going to arrest you for videotape.
2: En 1984, la Cour suprême des États-Unis tranche finalement en faveur de Sony. Isolde Gendreau est professeure de droit à l'Université de Montréal et spécialiste de la propriété intellectuelle.
11: C'est une décision très importante. Si la Cour avait tranché en faveur des studios, ça aurait signifié que les studios pouvaient réclamer des redevances de la part des entreprises qui fabriquent les appareils. Sony représentait tous les fabricants d'appareils de lecture et de copies vidéo.
2: Malgré une qualité d'image inférieure au Betamax, JVC réussit à imposer le format VHS en partageant sa technologie avec d'autres fabricants, ce qui fait chuter le prix des magnétoscopes et les rend plus accessibles. Puis le VHS disparaît peu à peu au profit des DVD au début des années 2000. Dans un cinéma de Montréal, Milo et Cali, 16 ans, se rappellent de la VHS, même s'ils ne l'ont pas vraiment connue.
7: Une boîte noire avec deux rouleaux avec un tape dedans. Et tu mets ça dans une machine pour voir un film.
12: Est-ce que vous auriez aimé peut-être avoir cette expérience-là?
13: 50-50.
12: Pourquoi?
13: Bien, comme je dis, c'est moins accessible. C'est comme, tu veux juste écouter un film à la place de juste aller sur ta télé. Tu dois te déplacer puis aller dans l'auto.
2: Objet désuet pour certains, la cassette VHS s'incarne pour d'autres, comme Stéphane Surprenant, tout un pan d'histoire.
1: Hey, c'est toute une époque, pareil, le VHS. On sortait, tu avais des gens qui travaillaient aux vidéos, tu as travaillé dans un vidéologue toi-même. C'est toute une autre époque. Ça représente les années 80, les années 90. C'est le fun. Fait que c'est de la nostalgie. Puis ça me rappelle une époque qui était cool, t'sais, d'aller t'sais, dans un vidéologue, puis se trouver un film, puis il l'avait pas dans un autre. Puis...
0: Merci, Andréane Williams, pour ce reportage et cette musique des années 80.

0: Bonjour Catherine Perrin.
1: Bonjour Yannick.
0: Édition assez spéciale de Feu vert aujourd'hui.
1: En effet, en direct devant un public trié sur le volet, je dis ça parce qu'on n'avait pas énormément d'espace dans notre studio 41, un débat électoral devant public, donc animé avec notre collègue journaliste Étienne Leblanc, qui est spécialisé en environnement. Et on va avoir quatre partis représentés. Le Parti conservateur a décliné l'invitation. Nous, on a mené un genre de grande consultation auprès des auditeurs. Quelles questions aimeriez-vous qu'on pose. Et on a été surpris du résultat. Beaucoup, et c'est, je parle de centaines de messages, beaucoup plus de gens qu'on le pensait nomment carrément les changements climatiques, leur inquiétude, je dirais, intergénérationnelle. Et ça, on le sent pas beaucoup dans la campagne. Hein. On est toujours
0: On a parfois l'impression que c'est pas une priorité.
1: C'est qu'un mandat électoral, c'est 4 ans, mais là, on va essayer de les amener. Là. Nous, là, on s'excusera pas de faire un débat sur l'environnement. On va vraiment le faire comme si c'était le sujet le plus important de la campagne. En tout cas, ça le sera aujourd'hui entre 2h et 3h en direct.
0: J'ai très hâte d'entendre vos questions à vous et celles d'Étienne aussi, parce que je vous c'est tous les deux hyper préparés sur ces questions-là. On va vous écouter.
1: Merci.
0: Petit retour sur certains de vos courriels, notamment de Louise qui nous écrit de Québec sa suggestion pour les politiciens en lien avec l'itinérance, rénover les bâtiments déjà existants et payer une partie des loyers d'organismes comme Mission au Bon Accueil. Et sur l'IA Ariane de Saint-Camille, dit, par rapport aux mises en garde de plus en plus pressantes des chercheurs, je me demande vraiment pourquoi notre gouvernement ne se prononce pas davantage. Continuez de nous écrire, ça nous fait vraiment plaisir de vous lire. Hey, merci à toute cette équipe, Antoine Babin, Yannick Dumont-Baron, Annick B.

Héroux, Véronique Prince, Marie-Ève Bédard, Raphaël Bouvier-Auclair et Andréane Williams, à la recherche Myriam Lemay-Gosselin. 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
4: Bonjour, ici Karine Matheux. Voici les informations. Mark Carney a donné hier soir le coup d'envoi du sommet canadien de l'investissement à Toronto devant les grands patrons de la finance mondiale. Le premier ministre souhaite générer 1 000 milliards de dollars d'investissements privés au pays en 5 ans. Des centaines de dirigeants d'entreprises et de gestionnaires d'actifs internationaux rencontreront le premier ministre Carney, mais aussi des ministres de son gouvernement, des premiers ministres provinciaux et des chefs d'entreprise. C'est l'ancien premier ministre conservateur Stephen Harper qui va prononcer le discours de clôture du sommet. Par ailleurs, Mark Carney s'envolera demain pour l'Europe où il doit prononcer un discours devant les élus du Parlement européen à Strasbourg, en France. Le premier ministre souhaite resserrer les liens avec l'Union européenne en formant une alliance unique. De passage sur le tapis rouge du Festival international de films de Toronto, il a affirmé que le Canada voulait devenir membre associé de l'Union européenne.
5: On va commencer les discussions pour une alliance. Alors, pas d'être une membre de l'Union européenne, mais d'être des amis plus étroits avec les Européens. Parce que nous avons les mêmes valeurs, nous avons des atouts complémentaires et c'est un moment plus dangereux et divisé à travers le monde. Mais les pays comme la France et les juridictions comme l'Union européenne et le Canada, au fond, nous sommes des alliés.
4: Le statut de membre associé n'existe pas officiellement dans les traités de l'Union européenne. Politique québécoise maintenant, le dévoilement du cadre financier du Parti libéral du Québec a retenu l'attention hier au 18e jour de la campagne électorale. Le plan libéral prévoit des promesses de 12 milliards de dollars en 5 ans et le retour au déficit zéro en 2029-2030. Les libéraux annuleraient des mesures de la CAQ visant à diminuer le coût de la vie et plafonneraient plusieurs dépenses. De leur côté, le Parti québécois et Québec solidaire ont promis des mesures pour soutenir les femmes victimes de violence. Le PQ créerait 6 nouvelles maisons d'hébergement dans des régions jugées prioritaires, tandis que Québec solidaire s'engage à développer une plateforme numérique permettant aux femmes victimes de cyber-intimidation d'obtenir de l'aide. C'est au tour de dirigeants de grandes entreprises du secteur de l'intelligence artificielle de tirer la sonnette d'alarme concernant de possibles dérives. Le PDG d'Anthropic lance un appel à ralentir le développement de l'IA, une vision qui s'oppose à celle du président Donald Trump. Sarah Derry.
6: It's a warning sign that we need to slow down.
7: L'intelligence artificielle se développe si vite que le patron d'Anthropic, Dario Amodei, craint que des modèles prennent le contrôle de l'intégralité d'Internet d'ici un an. Il faut donc ralentir la cadence, une idée soutenue par son rival d'OpenAI et Elon Musk. Dave Anctil de l'Observatoire international sur les impacts sociétaux de l'IA.
8: Là, les risques sont rendus trop grands. Ils doivent prendre au sérieux la cybersécurité.
7: Il y a moins d'une semaine, un ancien employé d'Anthropic et d'OpenAI a même déclaré que leur système pourrait mener à la destruction de l'humanité.
9: On est en train de sortir des modèles qui sont très puissants. Qu'est-ce qu'on place comme garde-fou là-dedans?
7: Le chroniqueur spécialiste des médias numériques Bruno Guglielminetti plaide pour des balises gouvernementales. Mais le président américain Donald Trump minimise la nécessité de telles réglementations.
8: Avant l'élection de novembre prochain, s'il n'y a pas une majorité démocrate, il n'y aura pas de réglementation.
7: Les grandes entreprises pourraient donc tenter d'imposer leur propre cadre pour garder la confiance du public et de leurs actionnaires.
8: C'est pas juste de l'altruisme et un sentiment de responsabilité, là. C'est vraiment, si on cause des accidents majeurs, on va être responsable de ces accidents-là.
7: C'est dans ce contexte d'inquiétude grandissante qu'Anthropic se prépare à faire son entrée en bourse en octobre prochain. Ici Sarah Derry, Radio-Canada, Montréal.
4: Des centaines de pompiers canadiens se sont réunis hier à Ottawa pour rendre hommage à leurs collègues décédés en service ou d'une maladie professionnelle. Les noms de 141 personnes ont été ajoutés au monument commémoratif national. Le reportage de Clément Lechat.

0: Devant le monument aux pompiers canadiens, l'émotion se fait sentir. À la fin de la cérémonie, des centaines de pompiers défilent au rythme de la cornemuse pour adresser un dernier salut à celles et ceux qui ont fait l'ultime sacrifice. Le capitaine au service de sécurité incendie de Montréal, Marc-André Lemieux, a perdu un collègue en 2006.
1: On est ici parce qu'on reconnaît l'importance de ce que l'on fait et l'importance de dire aux gens qui ont eu malheureusement leur dernière alarme le respect qu'on veut lui porter.
0: 141 nouveaux noms de pompiers décédés ont été lus à haute voix et ajoutés au mur du souvenir. Chaque année au Canada, le cancer tue 50 à 60 pompiers. Un chiffre encore trop élevé selon le chef de division au service de protection contre l'incendie de la ville de Québec, Simon Tremblay. Son père était lui aussi pompier. Il a été emporté par le cancer en 2022.
2: On souhaite inverser la courbe, mais on n'a pas toujours trouvé la recette. Donc on encourage les jeunes que, en plus d'honorer la mémoire de nos disparus, que ce mémorial-là puisse servir de motivation, je vous dirais, afin d'adopter les mesures de prévention, puis faire attention à vous pour protéger votre santé.
0: Alors que Simon Tremblay se remémore son père et les autres disparus, il regarde vers l'avenir. Sa passion du métier se transmet. Son fils de 16 ans voudrait lui aussi devenir pompier. Ici Clément Lechat, Radio-Canada, Ottawa.
3: Et en terminant sur la scène culturelle...
4: Et le Gémeaux est remis à...
5: Empathie!
3: Et Empathie a raflé les grands honneurs au prix Gémeaux hier en remportant 6 trophées.
6: Nous sommes le lundi 14 septembre. Voici à la une.

0: bon lundi, bon début de semaine. C'est Mathieu Bellumeur au microphone. J'espère que vous allez bien. Merci d'être avec nous pour commencer cette nouvelle semaine. Et les projecteurs seront braqués aujourd'hui, entre autres, vers Toronto. Il y a un sommet organisé par le premier ministre Mark Carney qui va réunir différents acteurs du milieu économique. On est bien sûr dans les suites et les conséquences de cette guerre commerciale avec les États-Unis. Alors, on le sait, on le répète d'ailleurs, et le gouvernement fédéral le répète, on veut diversifier l'économie canadienne. Certains projets donc qui pourraient être possiblement accélérés. On veut essayer de voir si les investisseurs qui seraient intéressés à participer à certains projets au Canada. Il y a un prospectus là qui circule où on voit certains projets qui seraient mis de l'avant. Bref, Jean-Philippe Robillard sera avec nous pour nous donner les détails, mais c'est entre autres un élément qui va retenir l'attention au courant de la journée aujourd'hui. On va vous expliquer ça dans les prochaines minutes. Le temps de me tourner vers mes collaborateurs et je commence par Julie-Jasmine Boudreau aux actualités culturelles. Bonjour.
1: Bonjour Mathieu.
0: C'était hier soir, gala des prix Gémeaux.
1: Oui, gala des prix Gémeaux et un mot à retenir, empathie.
0: Oui.
1: Empathie qui a pratiquement tout raflé hier. Alors, un véritable raz-de-marée pour cette série-là. Un nouvel animateur, donc Jason Roy Léveillé, c'était son baptême aussi. Et je vous ai sélectionné la crème de la crème des discours. Parce qu'à mon sens, un gala réussi, évidemment, il y a l'animateur, il y a les performances, mais surtout des bons discours.
0: De remerciements.
1: De remerciements. Et hier, finalement, il y en a eu de très bons. Alors, je vous ai sélectionné ça.
0: Extrait un peu plus tard à l'émission.
1: Voilà.
0: À tantôt, Julie-Jasmine. Faisons tout de suite le tour des prévisions de la météo avec Véronique Mirand. Bonjour, Véronique.
2: Bonjour, Mathieu.
0: Après la pluie, le beau temps?
2: Oui, on dit ça comme ça. Après la pluie, le beau temps, moins collant, moins humide, parce que hier, c'était des ondées un peu partout, un humidex quand même. Montréal, 26, humidex 33 hier. Septembre, d'habitude, 4 jours avec un humidex ressenti d'une trentaine de degrés. On coche, il y en a un de passé. Alors, on a changé de masse d'air. On y va avec des températures plus fraîches, mais quand même saisonnières. Là, la normale, c'est 20 jours. On sera autour de 18-19 pour aujourd'hui. Peut-être une quinzaine de degrés, 15 à 17 là, vers les Laurentides et l'Estrie. Un ciel variable dans l'ensemble, des vents du nord-ouest qui restent présents, 20-40 km à l'heure. Donc, mélange soleil-nuage pour aujourd'hui. La nuit prochaine, ce sera plus frais, une dizaine de degrés pour Montréal. Mais si on s'éloigne un peu dans les Laurentides, par endroits, des températures qui pourraient descendre à 2, 3 degrés. On commence à voir poindre le mot gel au sol possible. Mm-hmm. Alors, en secteur montagneux, sachez-le, il y a du 2 à 6 degrés là, la nuit prochaine. Il fera beau demain, un peu plus variable en après-midi. Température de l'ordre de 19 à 21 degrés. Ça va remonter mercredi. On aura des vents du sud avec une journée un petit peu plus chaude, 23, 25 degrés encore pour la journée de mercredi. Donc, tout le monde est un peu dans le même scénario. L'Abitibi également, sous un mélange soleil-nuage des vents du nord-ouest, 16, c'est le maximum anticipé. L'est du Québec, ça reste plus nuageux. Il y a encore des averses ici et là. Ça devrait cesser d'ici la mi-journée. Par la suite, ça deviendra en alternance soleil-nuage. 16 à 18 degrés, c'est ce qu'on retient. Et c'est encore très venteux dans l'est du Québec aujourd'hui. Les vents du nord-ouest, on a du 20-40 km à l'heure. Quelques rafales un petit peu plus élevées. Territoire ontarien, c'est variable sur l'ensemble du territoire. Les températures oscilleront entre 18 et 20 degrés là aussi. Beaucoup moins chaud, Toronto-Windsor, que la semaine dernière. Beaucoup moins humide également. Dans l'ouest, bon, de la grisaille, oui, de la bruine du côté de Vancouver, autour de 18 degrés également. Les températures sont pas mal dans les valeurs de saison. 16, c'est le maximum anticipé vers Edmonton et Calgary. Des averses ce matin, ça se dégagera cependant du côté de l'Alberta en après-midi. Ça restera très nuageux sur le sud de la Saskatchewan et du Manitoba. Les averses peuvent être fortes, il y a des risques d'orage là-dedans et c'est très venteux. Là, on a des pointes à 40-60 km à l'heure. 11 à 14 degrés seulement. Pas chaud, ça. Les averses assez fortes, ça ira mieux demain dans l'Ouest. Quand
0: excellent.
2: Même.
0: Merci beaucoup, Véronique. Bonne journée.
3: Dans les derniers mètres. Et voilà, c'est le Mexicain qui s'élance. C'est que ça surgit également. Il gicle derrière. Le Mexique, la France, les derniers mètres. Del Toro, UAE. Est-ce que le Français en a un peu sous la pédale? Et avec 50 mètres à faire, après Pogacar, Yates, McNulty, Isaac.
0: Isaac Del Toro, vous l'aurez compris dans l'extrait suivant. Olivier Pellerin, bonjour.
4: Bonjour.
0: Donc, c'était finale au sprint donc à l'étape montréalaise des Grands Prix cyclistes. On l'aura compris qu'Isaac Del Toro a animé l'affaire.
4: Oui, effectivement. Le coureur de UAE Emirates qui a remporté l'épreuve hier dans un sprint final face à Paul Sexa, ce jeune cycliste français qu'on présente presque comme le dauphin de Tadej Pogacar sur le circuit international. Donc, un jeune français qui risque d'impressionner au cours des prochaines années. Il aurait aurait pu impressionner hier. Malheureusement, il a été un peu pris par une erreur personnelle qui l'a empêché d'être d'attaque pour ce sprint face à Del Toro, qui est allé ravir donc le titre à Montréal. Après Remco Evenepoel vendredi, c'est maintenant Isaac Del Toro qui a triomphé au Mont-Royal hier dans une course vraiment enlevante jusqu'à la toute fin. On peut écouter Paul Sexas, d'ailleurs, qui nous parle de cette erreur, de ces bornes qu'il cherchait pour tenter d'identifier où il était dans ce dernier droit pour cette course de Montréal. Et malheureusement, ça lui a recoûté dans cette fin de rencontre.
5: Oh oui, c'est clair. Hein, j'ai fait une erreur de débutant. Je cherchais le panneau 200, je ne l'ai pas vu. Je cherchais un peu où il allait lancer le sprint. Je comptais lancer au 200. Voilà. Après, il m'a surpris. Il a bien joué. Il a vu mon moment d'inattention. C'est un très bon coureur qui sent la course, Isaac. Donc voilà, bien joué à lui. En tout cas, je suis content de ma course en globalité, excepté du sprint forcément où je fais une erreur de KDM, mais bon, voilà, c'est comme ça, c'est pas encore les championnats du monde, et en tout cas la forme est déjà bonne.
4: Il est très jeune encore. Il apprendra à repérer peut-être où il est dans la course. Mais surtout, ça témoigne quand même de son niveau de forme. Il sera prêt certainement pour les Mondiaux qui débuteront dans quelques jours à Montréal. Oui. C'était aussi, plusieurs cyclistes l'avaient dit, une sorte de tour de reconnaissance où certains pouvaient prendre les sensations et surtout...
0: Repérer les panneaux.
4: Voilà. Oui. Et les panneaux du 200, du 300, ils veulent les connaître probablement pour cette course sur route pour laquelle il a de grandes ambitions. Donc ce sera... je trouve que c'est bien lancé quand même. On a eu droit à une belle course hier. Et ça nous offre peut-être un petit aperçu de ce à quoi on aura droit le 27 septembre prochain pour la course sur route chez les hommes. Mais ça a été encore une fois une réussite à Montréal. Plusieurs se sont déplacés justement pour encourager les cyclistes tout au long de ce parcours.
0: Au tennis, Alexander Zverev remporte un troisième titre majeur cette saison à New York.
4: Et c'est assez impressionnant qu'il l'ait fait au US Open contre Ben Shelton, qui avait le vent dans les voiles, favori de la foule hier. Et pourtant, c'est Alexander Zverev qui est allé décrocher ce titre à New York en une victoire en 4 manche. Il fallait voir cette fin de rencontre alors qu'il sert pour le match, sans le savoir vraiment, réussit son service. Il pense qu'il doit passer au prochain point. Il ne sait même pas que c'est la fin du match. Et là, il entend les gens, la clameur de la foule, l'animateur dire « Bon, victoire Alexander Zverev », et là, il apprend qu'il a remporté, un peu hébété, surpris. Je peux pas vous dire que Ben Shelton a trouvé ça drôle. J'ai pas senti là, qu'il avait peut-être apprécié la chose. Ceci dit, autre titre pour Alexander Zverev qui domine maintenant au US Open, en l'absence, faut le dire, quand même, de Yannick Sinner, et avec l'élimination hâtive de Carlos Alcaraz qui faisait un retour au jeu, mais quand même un titre pour lui.
0: C'est le tournoi de golf du Canadien de Montréal aujourd'hui. C'est généralement un peu le coup d'envoi de la saison, officieusement en tout cas.
4: On aura certainement les ambitions pour l'équipe avec le personnel d'entraîneurs. Il y a Kent Hughes aussi qui vont passer au micro dès 8h à Laval-sur-le-Lac.
0: On va savoir si l'équipe va être dans le mix.
4: Oui, et là, on a fait la finale de la Coupe Stanley l'année dernière, donc j'ai l'impression qu'on aura quand même de plus grandes ambitions pour cette équipe. Ouais. Ceci dit, il y aura des réponses à donner quant à l'arrivée de Chris Kreider, ce nouveau joueur, ce nouvel attaquant qui s'amène avec le Canadien de Montréal. Pour ceux qui reconnaissent peut-être le nom et qui se souviennent peut-être du 17 mai 2014, c'était ce match numéro dans cette finale de l'Est entre le Canadien et les Rangers de New York. Il y avait eu contact avec Carey Price. Ça avait sorti Carey Price non seulement du match, mais des séries éliminatoires. Le Canadien avait été éliminé par les Rangers de New York et plusieurs partisans avaient soupçonné que c'était peut-être volontaire, cette espèce de plongeon patin premier dans les jambières de Carey Price. Donc, il y aura des... Chris Kreider devra peut-être se faire pardonner auprès des partisans avec des buts et des passes pour aider l'équipe. Ça pourrait aider, mais il y a aussi un dossier qui s'est conclu hier. Contrat de 4 ans d'une valeur annuelle de 4,2 millions de dollars pour l'attaquant Zachary Bolduc. C'était un des dossiers que le Canadien souhaitait régler. Voilà, c'est chose faite. Donc, toutes les réponses, on les aura un peu plus tard ce matin, donc dès 8 heures pour le début du tournoi du Canadien.
0: Merci, Olivier. Bonne journée.
4: Au revoir.

À la une ce matin des quotidiens, on va commencer, tiens, par le site de Radio-Canada. Ce matin, c'est mon collègue Thomas Gerbeck qui nous révèle qu'un projet informatique en santé, un projet de 96 millions de dollars, a été réévalué à 1 milliard de dollars. Le gouvernement Fréchette a ignoré des mises en garde de fonctionnaires et de firmes d'experts comptables, selon ce qu'a appris Thomas Gerbeck. Le gouvernement de Christine Fréchette a ignoré une analyse du ministère de la cybersécurité et du numérique et de firmes d'experts qui évaluaient donc qu'un projet va coûter plus que... va coûter 1 milliard de dollars au lieu des 96 millions de prévus. Des mises en garde qui ont été données. C'est le système d'information des finances et de l'approvisionnement, ce qu'on appelle le SIFA, qui doit essentiellement une solution informatique qui doit en remplacer 41 de ces solutions différentes qui deviennent désuètes dans le réseau de la santé. C'est d'ailleurs la firme LGS qui a obtenu le contrat, qui était impliquée dans le fiasco Saclic. Il s'agit d'une filiale de la compagnie américaine IBM. Donc, vous avez les réactions, accès donc à une lettre datée du 10 juillet, dans laquelle le ministre de la sous-ministre de la cybersécurité et du numérique et le dirigeant principal de l'information, Stéphane Le Bouillonnec, recommandait de ne pas autoriser le projet SIFA en raison du risque important et de l'état critique du projet. En une du devoir énergie fossile, Ottawa offre une vitrine au projet de Marinvest. Le projet de gaz naturel liquéfié sera présenté à des investisseurs cette semaine à Toronto avant même d'avoir été dévoilé au public ou soumis à une évaluation. C'est un projet de gaz liquéfié. Donc, Marinvest veut construire au Québec, qui n'a donc pas été présenté. Mais voilà, on le sait, et on va y revenir à ce sommet économique. On veut déjà le présenter à des investisseurs pour voir s'il y a des gens intéressés, ben justement, à investir dans le projet pour le développer, alors qu'on ne connaît pas les tenants et aboutissants de ce projet-là. En une du Globe and Mail, Ottawa envisage de renforcer ses liens avec l'Union européenne. Le Canada souhaite donc tisser des liens plus étroits avec l'Union européenne en matière de commerce, d'investissement, de sécurité de données et de main-d'œuvre, mais pas au détriment de la souveraineté canadienne. Il y a des discussions qui sont en cours. D'ailleurs, hier, pendant le festival du film de Toronto, Mark Carney, sur le tapis rouge, a dit qu'il était question d'une certaine association, d'un rapprochement avec l'Union européenne. Donc, ce sera à suivre au courant de la journée. En une du Journal de Montréal de ce matin, les autobus et métros montréalais qui passent moins souvent qu'avant, même si ça coûte plus cher d'obtenir une passe mensuelle, des données compilées et comparées sur une période de 10 ans par le bureau d'enquête du Journal de Montréal. En une du Journal de Québec, les jeunes d'âge mineur ont été impliqués dans près du tiers des événements violents survenus à Québec depuis le début de l'année. Selon ce qu'a découvert le bureau d'enquête, ils sont aussi jeunes que 11, 12, ou de 13, 14 et 15 ans. Sur 271 événements de violence urbaine depuis le début de l'année, 84 impliquaient des mineurs dans la région de Québec. Et le journal nous présente aussi un sondage ce matin, un sondage léger. Christine Fréchette, donc, qui perd 2 points de pourcentage face aux libéraux qui augmentent et qui deviennent deuxièmes. Les péquistes sont stables. Donc, 29% d'appui pour les péquistes, 22 pour les libéraux, 23 pour la CAQ, 15 pour les conservateurs. Hausse de 2 points de pourcentage dans ce sondage. Québec solidaire qui est stable à 10%. Il y a aussi un sondage qui est publié dans la presse de ce matin qui dit un peu la même chose, c'est-à-dire que les effets de la guerre économique s'estompent. Le Parti québécois est toujours stable selon ce même sondage dans la presse de ce matin, mais la coalition perd 3 points de pourcentage alors qu'il y a une augmentation de 2 points de pourcentage du Parti libéral du Québec. Donc, vous pourrez retrouver ça dans la presse qui nous parle également ce matin d'un problème de déversement d'eau usée à Beauharnois en Montérégie. Donc, oui, une belle vue sur le bord de l'eau, mais des problèmes d'odeur parce que depuis 2 ans, il y a des rejets sanitaires qui ont été déversés dans le lac Saint-Louis et qui aboutissent dans le nez des résidents qui n'ont pas le choix eux-mêmes de nettoyer les berges. Un problème que la ville, d'ailleurs, refusait jusqu'à tout récemment de reconnaître. Vous avez les détails dans la presse de ce matin.

0: Je vous le disais, aujourd'hui, on va surveiller de près ce qui va se passer à Toronto. On connaît évidemment cette tension commerciale, guerre commerciale entre le Canada et les États-Unis. Le gouvernement canadien qui tente par tous les moyens d'essayer de trouver de nouveaux partenariats, des investisseurs à l'extérieur des États-Unis qui pourraient justement investir dans des projets ici au Canada. Jean-Philippe Robillard est avec nous. Bonjour Jean-Philippe.
1: Bonjour,
0: alors oui, Jean-Philippe, le premier ministre veut attirer des capitaux.
1: Oui, et c'est pour cette raison qu'il organise donc ce sommet, Mathieu, à Toronto, un sommet où il veut réunir dans une même pièce à la fois des grands investisseurs internationaux, des investisseurs qui proviennent par exemple de l'Asie, d'Europe ou encore du Moyen-Orient, dans une même pièce avec des chefs d'entreprise, mais également des gouvernements provinciaux qui cherchent des fonds, des capitaux pour financer des grands projets, que ce soit dans le domaine de l'énergie, que ce soit dans les infrastructures ou encore dans le secteur minier. On nous dit que les 100 plus grands investisseurs mondiaux auraient été invités à ce sommet, des investisseurs, on comprend, là, qui ont des poches profondes et qui proviennent, par exemple, de Norvège, d'Arabie Saoudite, du Qatar ou encore de Singapour.
0: Et il y aura des premiers ministres des provinces qui seront présents.
1: Oui, le premier ministre de l'Ontario, Doug Ford, va être là, tout comme la première ministre de l'Alberta, Danielle Smith. Il y a également la première ministre du Nouveau-Brunswick qui sera là. Pour le Québec, la première ministre, on le sait, Christine Fréchette est en campagne électorale. Alors, ce sera le ministre des Finances, Éric Girard, qui sera sur place. Il va y avoir également, Mathieu, les différents ministres du cabinet de Mark Carney qui seront là. Et l'objectif de tout ça, c'est d'attirer 1000 milliards de dollars d'investissement au Canada au cours des 5 prochaines années. Et hier soir, à la veille de cette rencontre, il y a le premier ministre Mark Carney qui a prononcé un discours. Je vous propose un extrait que je vais vous traduire par la suite.
2: The world's largest investors. Managing over $120 trillion of assets.
1: Alors, le premier ministre Carney, Mathieu, qui affirme que les plus grands investisseurs mondiaux qui gèrent plus de 120 billions de dollars en actifs vont regarder dans la vitrine de notre pays, car le monde porte désormais, dit Mark Carney, un regard différent sur le Canada. Et selon le premier ministre canadien, on devrait nous aussi nous regarder d'un œil différent. Et un mot également là pour vous dire que c'est l'ancien premier ministre conservateur Stephen Harper qui va prononcer le discours de clôture du sommet. C'est Mark Carney qui l'a approché. Là,
0: et je le disais dans le Globe and Mail de ce matin, on parle des liens avec l'Europe que le Canada veut tisser, veut se rapprocher davantage de l'Europe. D'ailleurs, après le sommet, Mark Carney s'en va dans l'Europe.
1: Oui, il s'en va pour Strasbourg où il doit prononcer un discours devant le Parlement européen. Le premier ministre Carney, d'ailleurs, qui a commenté ce rapprochement, cet événement éventuel rapprochement avec l'Union européenne, parce qu'hier, il y avait un article dans le Wall Street Journal qui titrait que le Canada cherchait à devenir un membre associé de l'Union européenne. Au bureau du premier ministre à Ottawa, on est prudent, c'est ce qu'on a dit à nos collègues à Ottawa avec cette terminologie. On ne parle pas nécessairement de devenir membre de l'européenne, on ne parle pas de membership, Mathieu, mais on parle plutôt là d'une plus grande coopération. Je vous invite à écouter le premier ministre Carney qui a commenté ça hier soir.
3: On va commencer les discussions pour une alliance, pas d'être une membre de l'Union européenne, mais pour une alliance unique entre le Canada et l'Union européenne. Parce que nous avons les mêmes valeurs, nous avons des atouts complémentaires.
1: Et après Strasbourg, donc le premier ministre Carney, Mathieu, qui va se rendre en Angleterre, il va se rendre à Liverpool pour aller rencontrer le nouveau premier ministre britannique. Mais ce qui sera également intéressant peut-être de voir aujourd'hui, c'est la réaction à Washington à ce désir de rapprochement avec l'Union européenne.
0: Oui, le Globe parle de rapprochement en matière d'investissement, de sécurité de données, de main-d'œuvre. Donc, ce sera à voir effectivement des développements à venir de ce côté-là. Merci Jean-Philippe.
1: Merci, au revoir.
0: Bonne journée.

0: J'ai jamais rien animé de ma vie, rien. Même pas animé un bingo. Non, je commence. Là, je commence.
1: Ah ouais, tout un baptême pour Jason Roy l'éveillé qu'on entendait, Julie Jasmine, et qui animait hier soir la soirée des Prix Gémeaux.
2: Et pour un gars qui avait jamais fait ça de sa vie, ben ça a été vraiment une réussite avec beaucoup d'aisance. Il chante, il danse, il joue de la batterie, a su mettre ces moments-là à profit. Puis aussi, il n'y avait pas de numéro de variété superflu et surtout de très, très bons discours. Alors franchement, une belle réussite. La série gagnante, c'est Empathie. Mm-hmm. C'était prévisible. D'ailleurs, hier, 6 trophées pour cette série-là. Deux jours auparavant, en fait, si on cumule les deux galas, la série avait mis la main sur 8 trophées. Donc, on est rendu à 14 sur 20 possibles. Ce qui est quand même pas banal. Et je dirais que 40 minutes après le gala, le sort était déjà scellé. C'est-à-dire qu'on a annoncé série dramatique, meilleure série dramatique. Le nom est sorti. Ensuite, rôle de soutien autant masculin que féminin. Et ça, c'est surtout pour du côté des femmes. C'était très serré, c'était très particulier parce qu'il y avait 3 femmes nommées qui étaient dans la série Empathie. Et c'est Brigitte Lafleur qui a remporté. Interprète masculin, rôle de soutien, Benoît Brière, qui est fabuleux en Monsieur Dallaire, le pyromane. Et Florence Lompré, la grande étoile de la soirée, notamment pour son premier rôle, mais aussi pour son scénario. Et sans oublier le vote du public. Le public a choisi Empathie comme série de coups de cœur. Alors, en rafale, Brigitte Lafleur, Benoît Brière et Florence Lompré.
3: Hey, pour vrai, ça fait 27 ans que je fais ça, puis c'est mon premier Gémeaux.
4: Merci infiniment pour ce prix. Ça me touche énormément. Et on va travailler sur Empathie 2.
5: Je nous souhaite que nos prochains gouvernements, car nous allons être appelés à voter bientôt, aient de l'empathie pour nous. De l'empathie pour ceux dont ils devront prendre soin, car le pouvoir ne consiste pas à dominer, mais à servir.
1: Ouais, bien dit. Donc, Florence Lompré, lors de ses remerciements hier. Bonne soirée aussi pour France Beaudoin.
2: Elle est montée 3 fois sur scène. Ça aussi, c'est pas vilain quand même. Oui, c'est vrai, effectivement. Alors, talk show pour emporter. Documentaire pour J'ai souvenir encore. Vous savez, cette série sur les personnes atteintes d'Alzheimer et le lien à faire avec la musique. Mm-hmm. Et aussi pour le variété en direct de l'univers. Et elle monte sur scène, elle raconte qu'elle a parlé avec quelqu'un de connu qu'elle n'ose pas nommer et que cette personne-là lui a dit « Prends-le sur toi. Ton prix, prends-le sur toi. Arrête de le redistribuer à ton équipe. Faut que tu sois capable de prendre le compliment. » Elle a réfléchi là-dessus. Voici ce que ça a donné dans ses remerciements.
3: J'ai réfléchi là-dessus cette semaine sur l'année que je venais de passer avec la fragilité de notre industrie, avec les emplois, avec tous nos enjeux, avec la compétition sur les plateformes internationales. Alors, un coup tout ça réfléchi, je me suis dit que la seule chose que j'avais envie de vous dire ce soir, c'est merci vraiment à mon équipe. Une maudite chance que vous êtes là. Je persiste et sienne. Merci.
2: Alors vraiment, tout pour l'équipe encore. Et un doublé pour les comédiens du retour d'Anna Broder, la deuxième saison. Donc, les inséparables Benoît Méganis et Julie Le Breton. Et Julie Le Breton épate toujours dans ses remerciements. Elle est préparée. Elle profite toujours de sa tribune pour d'un sujet qui lui tient à cœur. On va l'écouter.
6: Vous rappelez que la culture se fait parfois malmenée, parfois instrumentalisée, mais au cœur de cette culture-là, il y a des êtres humains, il y a des artisans, il y a des artistes. Et pour ceux qui comprennent mieux les chiffres, juste vous rappeler que chaque dollar investi en culture rapporte 1,66 $. On a vu pire comme rendement.
1: Julie Le Breton dans ses remerciements d'hier. D'autres lauréats?
2: Oui, la très bonne série Facteur A sur la neurodivergence. Donc, meilleure émission, entrevue ou talk show. L'œil du cyclone, meilleure comédie. Et je termine avec Émile Proulx-Cloutier. C'est lui qui a... c'était le dernier prix, le dernier discours. Et a su être galvanisant avec un message qui inspire la foi. On écoute Émile Proulx-Cloutier.
7: Je suis convaincu, mesdames et messieurs, que le monde sera ce que nous en ferons. Alors, ça nous concerne tous. Relons-nous les manches, tenons-nous ensemble. Bonne soirée, aimez-vous, merci beaucoup.
1: La musique commençait, là.
2: Oui, et c'était pour avant le crash, donc la troisième et dernière saison, voilà. C'est le seul prix qu'Empathie n'a pas remporté hier, finalement.
1: Quand même, belle soirée des Prix Gémeaux, bien résumé. Merci beaucoup, Julie Jasmine.
2: C'est un plaisir.
1: Bonne journée. Voilà pour cette édition d'À la Une. Donc, je vous rappelle qu'on va surveiller ce sommet réunissant des investisseurs à Toronto. Ça va faire, entre autres, partie des éléments qui vont marquer l'actualité, comme évidemment la campagne électorale. Donc, ça va peut-être être plus tranquille à ce niveau-là en raison des débats. Premier débat qui aura lieu demain. On va s'en reparler. Bonne journée.
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0: semble que ça a passé vite cette fin de semaine.
1: Pas mal.
0: Rempli d'inquiétudes, hein, beaucoup, beaucoup d'inquiétudes ont été partagées tout au long de la fin de semaine concernant les menaces et dangers de l'intelligence artificielle. Comme le disait l'homme d'affaires Ravi Narayanan, l'intelligence artificielle est un miroir reflétant non seulement notre intellect, mais aussi nos valeurs et nos peurs.

0: Là, c'est la peur de disparaître. Salut, ici Patrick Masbourian sur Ici Première. Vous êtes sur le 95.1 et sur Radio-Canada Audio. Nous sommes le lundi 14 septembre, il est 5h30. Et parmi les choses qui marquent l'actualité ce matin, on va mettre l'accent avec nos collaborateurs et invités sur notamment la campagne électorale. Bien sûr, on est au jour 19 et à l'aube des premiers débats sur les ondes de TVA et Nouveau Radio-Canada. Ce sera un petit peu plus tard et donc vous allez voir un peu moins les chefs dans les prochaines heures puisqu'ils se préparent pour ces deux débats qui seront diffusés coup sur coup mardi, mercredi, en soirée, bien sûr. Ce qui a retenu l'attention hier, ben notamment, c'est le dévoilement du cadre financier du Parti libéral du Québec, près de 12 milliards de promesses et un retour à l'équilibre budgétaire, là aussi, d'ici 2029-2030. On compte, entre autres, annuler des mesures de détaxation mises de l'avant par la coalition Avenir Québec. Il y a le PQ, le Parti québécois, qui va dévoiler, lui, son cadre financier demain, mais sans son chef. Ça a été souligné ça hier, alors qu'il a dit, ben non, je serai pas là, je vais me concentrer justement sur les débats. Mais c'est pas grave, j'ai une bonne équipe économique qui peut très bien présenter ça et répondre à vos questions. Et ce matin, ce qui attire l'attention, ben ce sont ces nouveaux sondages publiés, notamment en une de la presse, en une journal de Montréal aussi, donc sondage Synopsis, la presse, Léger, le journal, qui maintient le Parti québécois en tête. Par exemple, si on regarde le synopsis, la presse, c'est 28%, 24 pour la CAQ, 22 pour les libéraux, 14 pour les conservateurs, 11 pour les solidaires. Et donc, le sondeur conclut que le vote est très stable chez les péquistes et que l'effet Trump s'estompe chez Christine Fréchette, c'est-à-dire du côté de la CAQ. Alors, c'est un des éléments qui retient l'attention. Et je souligne qu'à la une ou qu'en une de Radio-Canada.ca, ben on a le cri du cœur de plusieurs libéraux qui s'inquiètent. Encore une fois, c'est pas la première fois qu'on en entend parler, mais plusieurs libéraux, notamment des libéraux de longue date, qui s'inquiètent de la piètre qualité, à leurs yeux, de la campagne de Charles Milliard. C'est un texte de Jean-François Thériault. Nos collaborateurs, bien sûr, sont mobilisés. Ulysse Bergeron à la chronique économique, Véronique Prince à la chronique politique et Paul Journet pour sa chronique. En fin d'émission, Paul Journet qui est avec nous toute la semaine ou presque, là, du lundi au jeudi à 8h40. Aussi, ben, ce qui retient notre attention, c'est le Canada qui pourrait devenir membre associé de l'Union européenne. En fait, on se pose la question. Est-ce possible? Chris Kreider, le mal-aimé des séries 2014, qui débarque à Montréal, imaginez-vous, donc semble s'être réconcilié avec le Canadien, lui qui nous a privés de la Coupe Stanley à l'époque, ou presque. Hein? En tout cas, on aime le croire.
1: C'est ce qu'on a beaucoup lu.
0: Ouais, on aime le penser.
1: La part des partisans.
0: Salut Olivier.
1: Salut.
0: Et première diffusion ce soir de la nouvelle série Sur le fil. On reçoit l'autrice Pascale Renaud-Hébert, accompagnée de sa mère, Marie-Claude Renaud, qui a inspiré le sujet et le rôle principal. Ben tiens, puisque je parle de télévision en culture, on va aussi revenir sur le gala des Prix Gémeaux. Ça a été le triomphe pour Florence Lompré et Empathie hier. On a gagné quoi? 6 des 9 prix qui étaient remis.
2: Exactement.
0: Durant la soirée hier soir. Bonjour Claudia. Et,

0: En sport, retour aussi sur le Grand Prix cycliste, bien sûr. C'est le Mexicain Isaac Del Toro qui a remporté la course. Et du côté des réseaux sociaux, Céline, ou comment voir un spectacle sous tous ses angles sans quitter TikTok.
1: C'est pas mal moins cher, Patrick.
2: Oui, hein, puis on en voit quand même pas mal.
0: Le triomphe de Céline à Paris. On va en parler, en reparler ce matin. Salutations à tous.
3: Bonjour.
0: Madame Mérand.
2: Ah, oh, on respire mieux ce matin, vous
0: Pourquoi
2: trouvez
0: vous
2: pas?
0: Vous respirez mieux?
2: Ah, hier, c'était collant. Ah, là, là.
0: C'était une journée estivale.
2: Oui, l'humidex en septembre. On a 4 jours normalement avec des humidex qui nous amènent à 30. J'ai fait un crochet sur ma liste, il y en a un de passé. Donc, c'était hier.
4: Et on n'acceptera pas de débordement de ce côté-là, Véro.
2: Non, on espère ça dans les moyennes. Alors, sachez-le, ce matin, là, si vous mettez le nez dehors, ce n'est pas les mêmes conditions. On a de l'air un peu plus sec, un petit peu plus frais aussi. Ça fait du bien. 14-15 degrés en ce moment au centre-ville. Ça varie là, entre 10 et 16 degrés un petit peu partout ce matin. Alors, pour le début de la semaine, 18-19 aujourd'hui. 19 à 21 demain, puis ça va remonter mercredi. On a encore du 23 à 25 degrés. Est-ce qu'on aura un ciel complètement ensoleillé? Non, mais quand même en mélange soleil-nuage. On maintient un vent du nord-ouest aujourd'hui, 20-40 km à l'heure. Donc, ce sera quand même venteux toute la journée. La nuit prochaine, plus frais, une dizaine de degrés à Montréal, mais vers l'Estrie, Laurentides, la Naudière, je vois du 3 à 6 degrés. À ce temps-ci de l'année, quand on émet des minimums de 3, on mentionne une possibilité de gel. Donc, sachez-le, en secteur montagneux seulement, la dizaine de degrés pour Montréal. Beau temps demain aussi, un peu plus variable en après-midi et remontée du mercure pour mercredi, assez beau également. Donc, pas vraiment de précipitation cette semaine. Il y aura peut-être une possibilité d'averse demain après-midi pour les secteurs au nord du fleuve, mais on part de 40 % c'est le passage d'un creux seulement. Alors, beau début de semaine, de l'air plus frais et plus sec que ce qu'on a connu hier. Côté circulation, ça commence tranquillement, mais ça commence, disons-le. On a déjà de l'achalandage sur la 13 en direction sud, principalement dans le secteur des travaux, là, Sainte-Rose, Dagenais. Il y a l'autoroute 20 aussi sur la rive sud, Jean-Lesage. Si vous vous en venez vers Montréal, il y a quand même une zone de travaux qui est là à partir du pont de la rivière Richelieu jusqu'à Sainte-Julie. Et c'est lent déjà au moment où on se parle. Métro, REM, EXO, pour l'instant, tout va bien. Alors, on surveille l'heure de pointe pour vous, mais je vous dirais que ce sont des heures de pointe un petit peu plus intenses là, depuis la semaine dernière.
0: Bien, évidemment, notamment à cause de toutes ces entraves routières. Là.
2: Oui, nombreuses entraves, nombreuses fermetures. Il y en aura d'autres à venir au cours des prochains jours. On aura l'occasion d'en reparler.
0: Faisons le tour maintenant des actualités des dernières heures avec Hugo Lavoie à la revue de presse. Donc, on a des sondages demi-campagne, disons-le comme ça.
5: Oui, le Parti québécois reste en tête sans vraiment progresser. Et la CAQ est en léger recul dans les deux sondages qui sont présentés ce matin. Vous l'avez dit, il y en a un à la une de la Presse Plus. Sondage Synopsis, la Presse, Parti québécois à 28 % stable. La CAQ à 24 % léger recul de 3 points. Est-ce que effectivement c'est l'effet de la crise commerciale qui s'essouffle? C'est une des hypothèses qui est avancée. Le Parti libéral du Québec, une légère embellie de 2 points. On est à 22 % dans ce sondage Synopsis La Presse. Donc, dans la marge d'erreur avec la CAQ, essentiellement. Est-ce qu'il y a des vases communicants? C'est une autre question qui est posée. Est-ce que les électeurs caquistes qui délaissent le parti, selon le dernier sondage, se dirigent vers le Parti libéral? En tout cas, il y a une égalité ou à peu près là des points qui sont perdus et gagnés de part et d'autre. Le Parti conservateur, lui, est à 14 points et 14 % d'intention de vote et le Parti Québec solidaire à 11 % Chez les chefs, cela dit, c'est intéressant, on le souligne, Christine Fréchette et Paul-Saint-Pierre Plamondon sont à égalité à 24 % Chez les francophones, le Parti québécois est en avance, 34 % la CAQ à 27 % Et on dit que c'est une lutte qui est très, très serrée dans le 4-5-0, c'est-à-dire autour de Montréal. Et le Parti québécois reprend la tête dans la région de Québec. Donc, les cartes sont quand même... Ils restent assez brouillés, je vous dirais, là, ce matin. Même si on dit que ça se solidifie un peu quand même, il y avait beaucoup d'indécis. Là, on semble avoir une stabilisation. On verra ce que ça veut dire. Dans le Journal de Montréal, cela dit, ce matin, c'est le sondage léger. On dit que la CAQ glisse en 3e place. On insiste là-dessus. Mais on est quand même dans la marge d'erreur entre la CAQ et le Parti libéral. Donc, le Parti québécois à 29 % Parti libéral à 23 % la CAQ à 21 et le Parti conservateur à 17 % Là, c'est peut-être là où il y a quelque chose qui se passe aussi, une légère augmentation des intentions de vote pour le Parti conservateur. Québec solidaire à 10 % dans ce cas-ci. Et lui aussi, dans ce, en fait, Rémi

0: Nadeau dans le Journal de Montréal pense aussi que les Québécois deviennent peut-être plus imperméables aux attaques de Donald Trump, moins sensibles, moins de mouvement de ce côté-là. Bref, c'est à lire. On est à peu près à mi-campagne, hein? C'est au 18e jour. Sur 39, c'est pas mal ça. Ce qui va alimenter les débats aujourd'hui, Patrick, c'est ces nouvelles informations sur le dérapage en informatique, en santé. Thomas Gerbet, sur le site de Radio-Canada, nous dit que là, c'est le système d'information des finances et de l'approvisionnement, le CIFA, qui devait coûter 96 millions de dollars, puis qui va plutôt se diriger vers le milliard de dollars. Le CIFA va peut-être perdu dans ces acronymes-là. En gros, c'est... Le programme pour l'approvisionnement des finances et l'approvisionnement pour le système de santé du Québec. Il y avait aussi le CIFAR, question de se mélanger un petit peu, qui concernait tout ça et les ressources humaines y compris, mais c'était tellement gros qu'on le séparait en deux. D'un côté, l'approvisionnement, de l'autre côté, les ressources humaines. Pour ce qui est des ressources humaines, c'est mis sur pause, mais là, pour ce qui est de l'approvisionnement, on l'avait relancé. Et là, ce qu'on apprend ce matin, ben, je souligne en passant que le Journal de Montréal nous apprenait que cette mise sur pause coûtait cher aussi, là, il y a deux semaines à peu près. On nous disait que c'était un demi-milliard juste pour entretenir les vieux systèmes informatiques pendant qu'on était en train de réfléchir à la l'amélioration. Exactement. Mais là, ce qu'on apprend ce matin, c'est qu'il y a notamment des firmes de conseil qui ont averti Santé Québec et le gouvernement au sujet des risques de hausse de prix puis de dérapage. Puis il y a une lettre d'un sous-ministre également à la cybersécurité au numérique du 10 juillet, c'est Stéphane Le Bouillonnec, qui recommandait de ne pas relancer le projet CIFA en raison des risques importants et de l'état critique du projet. Mais on a décidé de le lancer quand même, finalement. Et on s'en va donc vers ce dépassement de coût assez spectaculaire. Il y a des experts qui voient des parallèles avec sa clique, là, encore une fois. Donc, ça, c'est la une du site de Radio-Canada, où vous allez trouver aussi, vous l'avez évoqué, le cri du cœur de libéraux inquiets de la campagne de Charles Milliard. C'est un texte de Jean-François Thériault, 12 figures libérales, 12 sources qui s'expriment sous le couvert de l'anonymat, qui parlent d'une campagne timide, voire mauvaise, qui craignent même que le parti perde son statut d'opposition officielle à l'Assemblée nationale. On dit que le chef est bon, c'est un bon candidat, mais il manque d'expérience politique, puis on dirait que son équipe ne compense pas cette absence d'expérience. En gros, donc, on est assez déçus de ce qui se passe. Pour ce qui est de la campagne elle-même, ben hier, il y a eu des discussions autour des cadres financiers. Il y a eu le Parti libéral qui a déposé son cadre, retour à l'équilibre budgétaire aussi prévu en 2029-2030, avec ce réalisme économique qui est le mot d'ordre libéral. Mardi, demain, c'est le Parti québécois qui va présenter son cadre financier sans la présence du chef, puisqu'il y a ces débats, effectivement. Hier, Christine Fréchette a réaffirmé le positionnement autonomiste de son parti dans un rassemblement à King's Falls. Aujourd'hui, relativement tranquille, il y a un point de presse du Parti conservateur et de Québec solidaire, mais effectivement, on se prépare pour les débats. Demain, c'est le face-à-face TVA. Le 16 mercredi, c'est le débat des chefs sur Nouveau et Crave. C'est la semaine prochaine qu'il va y avoir le débat à Radio-Canada.
1: Le 23.
0: Maintenant, je souligne que le Canada... Ben, est-ce que le Canada va devenir un membre associé de l'Union européenne? C'est la question.
1: Difficile à croire, hein?
0: Ben, c'est en tout cas ce qui a été évoqué par le Wall Street Journal. Cela dit, écoutez la mise au point de Mark Carney sur le tapis rouge du Festival des films de Toronto hier.
2: On va commencer les discussions pour une alliance, pas d'être un membre de l'Union européenne, mais pour une alliance unique entre le Canada et l'Union européenne, parce que nous avons les mêmes valeurs, nous avons des atouts complémentaires.
0: Alors, une alliance unique entre l'Union européenne et le Canada. En tout cas, il va y avoir beaucoup de va-et-vient, puis de voyages, puis de rencontres pour le premier ministre entre l'Union européenne et le Canada dans les prochains jours. Voyage officiel du 15 au 17 septembre, ben c'est demain que ça commence, ça. Et puis, il va rencontrer également le 20 septembre Emmanuel Macron à Saint-Pierre-et-Miquelon. Il va avoir son discours entre-temps devant le Parlement européen. Bref, ça va discuter pas mal. Il pourrait y avoir plein d'alliances. J'y reviendrai dans les unes parce que le Globe and Mail a certains détails sur cette alliance qui pourrait se dessiner entre le Canada et l'Union européenne, notamment entre les universitaires, les travailleurs, il pourrait y avoir une facilité de déplacement. Et puis, aujourd'hui commence, bien entendu, à 8h, ce sommet canadien sur l'investissement 2026. On en parle depuis plusieurs jours. On veut aller chercher 1000 milliards de dollars d'investissement. Il y a des patrons de grands fonds d'investissement qui vont être réunis pour entendre, disons, des offres d'investissement potentiel par le premier ministre et d'autres membres du cabinet.
1: Voilà ce qui marque l'actualité des dernières heures. Il est maintenant 5h44. C'est le moment d'écouter notre chanson matinale. On commence la semaine avec quoi, Claudia?
3: Avec Benjamin Biolay qui a lancé vendredi l'Ultra Bleu, la réédition de son disque bleu. Alors, j'ai eu envie de vous faire entendre ce duo avec Jeanne Chéral qui est approprié pour la saison, comme ça s'appelle, Où as-tu mis l'été? Et j'admets dans tout ça que j'ai un peu l'espoir, Patrick, d'entendre peut-être après votre imitation si célèbre de Benjamin Biolay.

0: Benjamin.
1: Ouais, c'était Benjamin, souris-y première.
0: Et voilà.
1: J'espère que vous avez apprécié ma réédition ultra bleue.
0: Je ferme les yeux et c'est comme s'il était là, dans le studio avec nous.
1: Ouais,
0: c'est beau.
1: Claudia, merci d'aimer ma musique. Alors, où as-tu mis l'été, donc, tiré de cette réédition de l'album bleu en version ultra, si j'ai bien compris?
0: Oui, avec quelques chansons de plus, mais cette pièce en particulier était sur les deux.
1: OK. Bon, ben tiens, restons ensemble et parlons des Gémeaux et de la Mostra de Venise. Commençons par la remise du Lion d'or.
0: C'était samedi soir, le prix qui est allé à Woman Unknown d'une cinéaste danoise d'origine égyptienne qui s'appelle May El Touki, seule femme réalisatrice en compétition, outre une co-réalisation pour le documentaire NASA, mais May El Touki qui devient la 8e femme à remporter le Lion d'or à Venise, 8e femme à recevoir en 83 ans, à recevoir cet honneur. Seulement 3 femmes ont remporté la Palme d'or à Cannes, rappelons-nous. On avait un jury présidé par une femme, Maggie Gyllenhaal, alors on comprend qu'il devait y avoir une sensibilité à ce niveau-là de vouloir reconnaître le travail d'une femme. L'actrice principale, Mathilde Arcel, qui a remporté la Coupe Volpi, donc le prix de la meilleure actrice. L'histoire d'une femme qui, après la Deuxième Guerre mondiale, est sur le point de se marier, mais doit cacher à son futur mari sa fréquentation des nazis pendant la guerre. Meilleur acteur, c'est allé à John Malkovich pour Wild Horse 9 de Martin McDonagh. Certains voient John Malkovich comme une grosse compétition pour les Oscars pour le prix d'interprétation. Je voulais vous nommer aussi le prix du scénario à Stéphane Brisé, au cinéaste français Stéphane Brisé pour Un bon petit soldat. Et je vous parlais vendredi de NASA, ce documentaire sur des Israéliens qui font partie de l'armée et qui parlent de ce qui se passe à Gaza. NASA qui a reçu 25 minutes d'ovation. Là. Eh bien, on est reparti aussi avec le prix spécial du jury au terme de ce festival. Et il y a aussi le prix Horizonti, ou plutôt dans la section Horizonti, qui est une section parallèle à Venise. On a remis le prix de la critique à un film québécois, le réalisateur québécois Xavier Terra, qui a remporté le prix de la critique pour The Color of the Sun. Alors voilà pour Venise, mais maintenant, allons aux Gémeaux.
2: Donnez-moi un G!
3: G!
2: Donnez-moi un mot!
3: Oh!
2: Qu'est-ce que ça fait? Non, c'est pas vrai, c'est une joke.
0: Première animation pour Jason Roy-Léveillé, qui était très nerveux dans les premières minutes.
1: Ben,
0: plus
1: j'imagine.
0: À l'aise dans la danse, la chanson, que dans le monologue d'ouverture. Mais nous reviendrons plus tard là, sur ces moments forts de la soirée. Résumons le palmarès pour l'instant. 3 prix pour France Baudouin pour l'animation de ses différentes émissions. En direct de l'univers pour Emporter et le documentaire J'ai souvenir encore. Les 2 prix d'interprétation en comédie pour la série Le retour d'Anna Broder, donc des statuettes pour Benoît McGuinness et Julie Le Breton. Et la série gagnante qui a vraiment dominé hier en Pathy, meilleure série dramatique, meilleur acteur de soutien Benoît Brière, meilleure actrice de soutien Brigitte Lafleur, le convoité prix du public et puis meilleur scénario et meilleure actrice Florence Lompré, ou comme dirait Benoît Brière dans ses remerciements,
4: Florence, qu'on devra désormais qualifier de trésor national. Juste vous dire, on s'est rencontrés dans un petit café, on a pris un verre de vin, il était 8h30 le matin, et elle m'a dit, j'ai peut-être quelque chose que je suis en train d'écrire peut-être pour toi, je sais pas si... Ben, elle t'a gêné, me l'offrir. Je sais pas, si t'aimes pas ça, c'est pas grave. J'ai dit, c'est oui, tu me dis quand je m'arrange. Si elle vous appelle, vous dites oui.
0: Alors, on prend note, si elle vous appelle.
1: Fait que là, on est rendu avec 2 trésors nationaux.
0: Ben oui, avec Guylaine,
1: il y a la semaine dernière. Lompré.
0: Oh, il y en a plus que ça.
1: Oui,
0: mais
1: il y en a certainement plus que
0: on
1: ça.
0: On les annonce un à la fois, comme ça. Meilleure comédie, L'œil du cyclone, meilleure émission ou série, entrevue ou talk show, Factor A, meilleure télé-réalité, Survivor, meilleure interprétation masculine, le trophée de Avant le crash, c'est Émile Procloutier qui l'a reçu en disant comment il est heureux d'avoir joué un méchant que l'on aime détester. Alors, plus de détails sur ces Gémeaux un peu plus tard.
1: Un petit peu plus tard, parce que là, avant les Gémeaux, ben, y avait une course cycliste.
5: Dans les derniers mètres. Et voilà, c'est le Mexicain qui s'élance. C'est que ça surgit également. Il gicle le derrière. Del Toro, UAE. Est-ce que le Français en a un peu sous la pédale? Après Pogacar, Yates, McNulty, Isaac Del Toro et UAE en tête. Grande victoire. Et
1: pour la... Voilà, victoire du Mexicain Isaac Del Toro. Il a remporté l'épreuve montréalaise des Grands Prix cyclistes devant le Français Sexas, qui a giclé, mais pas assez. D'où vient cette expression-là? Il gicle derrière. Qu'est-ce que ça veut dire?
6: Ben, il est parti. Il a explosé derrière, a lancé le sprint, donc a surgi.
1: Je pense que c'est surtout parce qu'il a dû éclabousser les spectateurs de sa sueur.
3: Exactement.
1: Ça doit être quelque chose comme ça.
3: Parce que les ascensions du Mont-Royal ont été nombreuses, mais c'est Isaac Del Toro, le jeune champion mexicain, qui a décroché les honneurs hier face à Paul Sexas, qui a terminé deuxième. C'est Brandon McNulty qui a terminé troisième. C'est lui qui avait remporté l'épreuve de Montréal l'an dernier. Donc, toute une épreuve, encore une fois, qui a été remportée dans les derniers mètres. Vous l'avez entendu. Et ça a été, encore une fois, une réussite cette fin de semaine. C'est Grand Prix, le premier à Québec vendredi, qui a été remporté par Remco Evenepoel. C'est celui qu'on attendait en prévision de ces mondiaux, qui approche d'ailleurs de cette course sur route qui aura lieu le 27 septembre prochain. Remco Evenepoel qui a décroché quatre titres mondiaux au cours des quatre dernières années et qui là sera certainement un des cyclistes avec Isaac Del Toro et Paul Sexas à se battre pour le titre mondial. Donc ça, c'est excitant quand même de voir que les grosses têtes d'affiche ont répondu présentes lors de ces étapes de Grand Prix cycliste. Et plusieurs avaient parlé de cette préparation pour les mondiaux. Donc, sorte de reconnaissance à Québec et à Montréal. Et puis là, à Montréal, ça a été vraiment réussi par Isaac Del Toro, qui donne d'ailleurs un cinquième titre consécutif à l'équipe UAE Emirates, l'équipe de Tadej Pogacar. En l'absence de Tadej Pogacar cette année, ils ont quand même réussi à aller décrocher la victoire hier à Montréal. D'ailleurs, Paul Sexas...
1: Devant ce jeune prodige français, là,
3: de 19 ans,
1: qui dit avoir fait une erreur de débutant.
3: Ben voilà, écoutons-le, parce qu'il était déçu de son sprint. Lui, il n'a pas giclé suffisamment rapidement dans cette fin de course pour aller décrocher la victoire. On l'écoute.
6: Oh oui, c'est clair, hein. J'ai fait une erreur de débutant. Je cherchais le panneau 200, je ne l'ai pas vu. Je cherchais un peu où il allait lancer le sprint. Je comptais lancer au 200. Voilà. Après, il m'a surpris, il a bien joué. Il a vu mon d'inattention. C'est un très bon coureur qui sent la course, Isaac. Donc voilà, bien joué à lui. En tout cas, je suis content de ma course en globalité, excepté du sprint forcément où je fais une erreur de KDM. Mais bon, voilà, c'est comme ça, c'est pas encore les championnats du monde. Et, en tout cas, la forme est déjà bonne.
1: Bon, une erreur d'inattention, c'est vrai que ça prend une fraction de seconde là, de distraction pour que son adversaire lance le sprint et qu'on soit incapable de le rattraper.
3: Surtout lorsqu'on est dans les derniers mètres comme ça à se lancer. Donc quand même, belle réussite hier pour l'organisation. Encore une fois, on surveillera les mondiaux qui approchent à grands pas. Chez les Québécois, il faut mentionner que Nicolas Zukowski a terminé 49e. C'est le seul Québécois à avoir terminé la course. Sauf qu'il y avait Michael Woods, là, ça dépend où vous le classez. Michael Woods, qui est originaire de l'Ontario, d'Ottawa, mais qui a maintenant une résidence à Chelsea, au Québec. Est-ce qu'il est Québécois ou pas? Peu importe, je vous laisse débattre. Il a terminé 18e, lui, à l'âge de 39 ans. Il s'alignait avec l'équipe canadienne. Je vous en ai parlé, là, avec ses hernies qui l'ont forcé à la retraite, mais qui... Bon, dernière chance de pouvoir participer aux mondiaux, voulait s'y préparer, donc a sorti de sa retraite pour y participer quand même. Une 18e place, c'est à mentionner dans cette épreuve d'hier. Et on reparlera du Canadien de Montréal ce matin, il faudra en parler. Tournoi de golf, on lance officieusement la saison ce matin, on en parlera avec Alexandre Gascon un peu plus tard.
1: Oui, il sera des nôtres, lui, qui va mettre son beau polo pour être sur les verts aujourd'hui. J'imagine que c'est tenue obligatoire.
3: J'imagine qu'il sera bien mis pour cette première rencontre.
1: OK, faisons le tour de ce qui fait réagir maintenant sur les réseaux sociaux. Julien, commençons par cette potentielle alliance entre le Canada et l'Union européenne. On l'a dit, le premier ministre a été interpellé là-dessus hier soir sur le tapis rouge du TIFF. Ça fait la une du Globe and Mail.
7: Idée qui a engendré des milliers de réactions cette fin de semaine et qui figure encore ce matin là, parmi les principaux sujets d'intérêt sur le web québécois. Ce que je vois sur les réseaux sociaux, c'est que ce rapprochement-là, cette idée de rapprochement a vite soulevé les passions, notamment en ce qui concerne l'idée de pouvoir vivre et travailler sans visa dans l'Union européenne, qui en séduit visiblement plusieurs, ou encore les débouchés que ça pourrait ouvrir en matière de développement pour nos ressources naturelles, le symbole de résilience aussi que ça représente, dit-on, face aux États-Unis de Donald Trump. Mais il y en a beaucoup qui craignent aussi qu'une telle alliance vienne avec de nouvelles couches de bureaucratie, de réglementation aussi. Se demande également ce que ça signifierait pour le mouvement des personnes sur le territoire entre l'Union européenne et le Canada. Alors bref, pour résumer, il y a beaucoup de questions qui cherchent des réponses dans ce débat-là. Vous allez donc en reparler un petit peu plus tard aujourd'hui, Patrick.

0: Les premières notes de ce concert de Céline Dion à Paris samedi soir, le premier depuis mars 2020. Pas besoin de vous dire que c'était la nouvelle sur les réseaux sociaux tout le long de la fin de semaine.
1: Ben oui, la grosse affaire.
0: La grosse affaire. Ce qu'on entend, c'est l'une des milliers de vidéos de fans qui ont été publiées dans la foulée avec une qualité variable. On l'entend. C'est un peu l'idée aussi de vous faire entendre celle-là parce que toutes ces vidéos-là nous permettaient de suivre le spectacle effectivement à peu près d'un bout à l'autre sans jamais quitter son écran de téléphone, sans jamais quitter TikTok. Qualité très variable, effectivement. C'est sûr qu'il ne faut pas être difficile là-dessus. Et le phénomène n'est pas nouveau, le fait de pouvoir suivre des concerts pratiquement en temps réel sur les réseaux sociaux. On a déjà vu ça dans le passé avec d'autres tournées très, très suivies. Mais c'est un phénomène qui a certainement atteint son paroxysme en fin de semaine. Alors, on va en reparler tantôt. J'en profite pour vous dire que Céline Dion a remercié ses fans dans une publication Instagram cette nuit. Elle écrit en anglais « Quelle incroyable soirée d'ouverture, je ne le réalise pas encore », avec un carrousel de photos là, qui la montre en coulisses avec son équipe et sur scène dans différentes tenues. Alors déjà, là, on a des milliers de réactions sous cette publication-là, Patrick.
1: Uniquement en anglais?
0: C'est une ligne qui a été publiée en anglais, effectivement, avec la traduction automatique d'Instagram.
1: Ben, puisque vous parlez de ses admirateurs, on aura le compte-rendu d'un de ses admirateurs, pas un fan, un super fan de Céline, Esteban Peric, qui était sur place samedi. C'était son 100e concert de Céline. 100e. Alors, voilà, hâte de voir comment elle a vécu l'événement. Véronique?
2: 14 petits degrés vous attendent. Si vous sortez en ce moment à l'extérieur, sachez qu'il y a du vent aujourd'hui. Nord-ouest, 20-40 km à l'heure. Encore bien sombre à cette heure-ci. Un soleil qui se lèvera à 6h31 ce matin. Et le ciel sera variable, donc quand même un beau début de semaine.
1: Voilà, on est lancé pour la semaine. Qu'on vous souhaite heureuse. On se retrouve après le Radio-Journal.
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0: important projet informatique de Santé Québec risque de coûter 1 milliard de dollars plutôt que les 96 millions prévus au départ. Le gouvernement Fréchette a ignoré des mises en garde de fonctionnaires et de firmes d'experts comptables. Un premier sommet canadien de l'investissement, Mark Carney souhaite 1000 milliards de dollars d'investissement au pays au cours des 5 prochaines années.
1: Nous sommes maîtres chez nous.
0: Et la série Empathie remporte 6 prix Gémeaux, dont celui de la meilleure série dramatique.
2: Ah, c'est une belle expérience humaine, Empathie, pour vrai.
0: Bonjour, ici Mathieu Bellumeur, bienvenue au Radio-Journal. Radio-Canada a appris qu'un projet informatique de Santé Québec qui devait coûter 96 millions de dollars a été réévalué à 1 milliard de dollars. Des fonctionnaires et des experts comptables avaient mis en garde le gouvernement de Christine Fréchette, mais leurs avis ont été ignorés. Voici ce qu'a appris Thomas Gerbet.
3: Le projet SIFA, pour Système d'information des finances et de l'approvisionnement, doit moderniser la gestion administrative en santé. Depuis des mois, les coûts de ce projet divisent le Conseil des ministres. Et des fonctionnaires dénoncent un scandale du même ordre que Saclic, surtout que c'est la même firme américaine, LGS, qui a eu le contrat. Nous avons mis la main sur un rapport exécutif confidentiel du mois de juin, réalisé par le ministère de la Cybersécurité et du Numérique et les firmes d'experts comptables KPMG et MNP. Ils ont trouvé des failles importantes dans le projet, avec de nombreux coûts sous-estimés. La conclusion de leur analyse, c'est que SIFA coûtera 1 milliard de dollars, alors qu'il avait été budgété à 96 millions. C'est 11 fois plus. Le 10 juillet, le sous-ministre à la cybersécurité et au numérique a recommandé au gouvernement de maintenir la suspension du projet. Mais le 15 juillet, le Conseil des ministres de Christine Fréchette a décidé tout le contraire. Il a réautorisé le projet avec une plus grosse enveloppe budgétaire. Le gouvernement n'a pas voulu nous dire pourquoi il a ignoré les mises en garde. Mais il nous assure que Santé Québec ne reçoit pas de chèque en blanc. Elle devra démontrer d'ici février une projection solide et clarifier des coûts et des échéanciers. Ici Thomas Gerbert, Radio-Canada, Montréal.
0: Campagne électorale québécoise, le Parti libéral a dévoilé à son tour son cadre financier. Le chef Charles Milliard promet qu'il n'y aura pas d'austérité et s'engage à ne pas couper en santé, en éducation et en culture. Marie-Josée Paquette-Comeau.
4: C'est pas le temps des dépenses électorales bonbons.
5: Le chef du Parti libéral, Charles Milliard, chiffre ses engagements à 12 milliards de dollars. Pour les financer, il mise sur une augmentation des revenus de 3,5 % sur 5 ans, grâce à l'abolition de 12 000 postes dans la fonction publique, la révision des crédits d'impôt des entreprises et l'annulation du congé de taxe sur certains produits d'épicerie, une mesure caquiste.
4: Une mesure qui absolument ne sert aucunement le Québec en ce moment.
5: Les libéraux prévoient le retour à l'équilibre budgétaire en 2030. La hausse des dépenses demeure conservatrice, 2,4 % en moyenne, mais pour certaines années, elle n'est que de 1 %.
4: Il n'y aura aucune coupe de services en santé, en éducation et en culture.
5: Ruba Gazal de Québec solidaire n'y croit pas.
6: Quand les dépenses ne suivent pas le taux d'inflation, c'est des coupures puis de l'austérité.
5: Charles Milliard réplique.
4: Ce n'est pas de l'austérité qu'on propose, c'est un retour à un réalisme économique.
5: À la CAQ et au Parti québécois, on se retient de condamner le cadre financier libéral. Le ministre des Finances sortant, Éric Girard, suivi de Paul Saint-Pierre Plamondon.
7: Il s'inspire de nous.
8: Ce que j'ai vu du cadre budgétaire libéral est plus crédible que ce que les autres partis ont fait.
5: Le Parti québécois fermera le bal en présentant son cadre financier ce mardi, en l'absence de son chef. Ici Marie-Josée Paquette-Comeau, Radio-Canada, Saint-Léonard-d'Austin.
0: Et à 3 semaines des élections, la chef de la Coalition Avenir Québec, Christine Fréchette, et le chef du Parti québécois, Paul Saint-Pierre Plamondon, prennent une pause de la campagne pour se préparer aux débats qui auront lieu demain et mercredi. Le chef du Parti libéral, Charles Milliard, doit faire une annonce sur le thème de la famille et le chef conservateur, Éric Duhaime, parlera d'immigration. La co-porte-parole de Québec solidaire, Ruba Gazal, va parler de l'Est de Montréal. De grands investisseurs de partout dans le monde affluent vers Toronto au moment où le Canada tente de se réduire sa dépendance commerciale vis-à-vis des États-Unis. En pleine guerre tarifaire, Ottawa organise donc un sommet de 2 jours pour présenter des projets d'envergure. Jean-Philippe Robillard est avec nous. Mark Carney, Jean-Philippe, veut attirer des capitaux pour financer ces grands projets.
9: Oui, et c'est pour cette raison, Mathieu, qu'il organise ce sommet à Toronto, un sommet où il va réunir dans une même pièce à la fois des grands investisseurs internationaux qui viennent d'Asie, d'Europe ou encore du Moyen-Orient et des chefs d'entreprise, de même que les gouvernements provinciaux qui cherchent, Mathieu, des capitaux, des fonds pour financer des grands projets au pays, que ce soit dans le domaine de l'énergie, des infrastructures

0: ou encore dans le secteur minier. Il y a le premier ministre de l'Ontario, bien sûr, qui va être présent, tout comme la première ministre de l'Alberta et du Nouveau-Brunswick. Pour le Québec, ce sera le ministre des Finances, Éric Girard, qui sera sur place. Et l'objectif de ce sommet, c'est d'attirer 1 000 milliards de dollars d'investissement dans des grands projets au Canada au cours des 5 prochaines années. On écoute la ministre de l'Industrie, Mélanie Joly.
1: Pour qu'un pays puisse attirer ces capitaux-là, quand je dis attirer ces capitaux-là, ça veut dire concrètement, éventuellement créer des emplois, on doit être capable d'offrir un environnement qui est stable, qui est facile, où on peut en faire des affaires rapidement.
2: Et après ce sommet, Mark Carney va s'envoler pour l'Europe.
0: Oui, mardi, il s'envole pour Strasbourg, où il doit prononcer un discours devant le Parlement européen. Le premier ministre Carney, qui a également commenté hier soir, Mathieu, un possible rapprochement avec l'Union européenne, parce qu'il y a un article dimanche dans le Wall Street Journal qui titrait que le Canada cherchait à devenir un membre associé de l'Union européenne. Au bureau du premier ministre, on est prudent, on ne parle pas de membership, on parle plutôt d'une plus grande coopération. On écoute Mark Carney.
3: On va commencer les discussions pour une alliance, pas d'être une membre de l'Union européenne, mais pour une alliance unique entre le Canada et l'Union européenne, parce que nous avons les mêmes valeurs, nous avons des atouts complémentaires.
0: Et après Strasbourg, Mark Carney va se rendre à Liverpool, en Angleterre, pour rencontrer le nouveau premier ministre britannique.
2: Merci Jean-Philippe.
0: Merci, au revoir.
2: Justement, en pleine guerre commerciale avec les États-Unis, on entend les premiers ministres des provinces répéter qu'il faut encourager l'achat local. C'est aussi le combat des agriculteurs, notamment du Québec, qui accueillaient hier le public dans leurs installations à l'occasion de la 22e édition des Portes ouvertes sur les fermes du Québec. Reportage, Andréane Williams.
4: Bienvenue à Agneau de Laval.
5: Ces journées portes ouvertes à la ferme Agneau de Laval.
6: On va laisser les gens descendre.
5: Les visiteurs font des tours de tracteurs, observent les animaux et dégustent des produits locaux. L'occasion pour le président de l'entreprise, Donald Beaulieu, de faire découvrir les coulisses de son métier et d'inciter les gens à consommer local.
7: C'est vraiment pour montrer tout ce qu'il y a de beau dans ce qu'on fait. Et j'inclus les gens qui travaillent avec nous ici sur la ferme. Là, ce sont des bonnes personnes qui font un bon travail et qui livrent un excellent produit à la fin.
5: Cette année, l'événement se déroule dans un contexte de tensions géopolitiques. L'incertitude engendrée par la guerre commerciale de Donald Trump ainsi que l'augmentation des prix du carburant en raison de la guerre au Moyen-Orient ont eu d'importantes conséquences pour les agriculteurs québécois. Le président de l'Union des producteurs agricoles, Martin Caron.
8: Ça permet entre autres de vulgariser les impacts économiques, les impacts aussi par rapport à ce qui se retrouve aussi dans notre assiette. Alors donc, de bien vulgariser avec les citoyens et citoyennes du Québec.
9: On trouve ça important.
5: Annelise Dubé, en visite à la ferme Agneau de Laval, en est bien consciente. Elle dédie même une part de son budget aux produits québécois.
9: On a comme un objectif d'en faire une certaine quantité par année.
5: Plus de 62 fermes à travers la province ont participé à l'événement dimanche. Et Sandra Williams, Radio-Canada, Laval.
10: Art et spectacle.
2: C'était hier soir le 41e gala des prix Gémeaux, gala qui a été dominé par la série Empathie de Florence Lompré, qui a remporté 6 trophées sur une possibilité de 9, dont le prix du public. Plusieurs des gagnants de la soirée ont aussi profité donc de la soirée pour prononcer des discours à saveur plus politique. Catherine Dib.
11: Empathie! Les artisans derrière la série repartent avec pas moins de 6 prix. Une récolte qui a donné à Florence Lompré l'occasion de monter 4 fois sur scène.
12: C'est tellement d'amour d'un coup, c'est fou!
11: La scénariste et comédienne a livré des remerciements empreints d'émotion, en rappelant au prochain gouvernement de faire preuve de plus d'empathie.
12: Je nous souhaite qu'ils comprennent que la seule immigration qu'on ne contrôle pas, qui vole nos jobs et qui fait peur, c'est l'intelligence artificielle. Qu'il coupe tout contact avec ceux qui commettent des génocides et perpétue la haine dans ce monde.
11: Le dramaturge Mani Soleimanlou, qui a remporté un prix pour son animation, a aussi donné le ton.
13: Un énorme merci à Télé-Québec. Merci de faire de la si bonne télévision pour notre jeunesse, tous les enfants du Québec. Première génération d'immigrants, les deuxièmes générations d'immigrants et même les douzièmes générations d'immigrants, les mêmes qui aspirent à diriger notre si belle province.
11: Julie Le Breton, fraîchement sacrée meilleure interprète féminine dans une comédie, a aussi profité de son passage au micro pour s'adresser aux aspirants premiers ministres du Québec.
14: Juste vous rappeler que chaque dollar investi en culture rapporte 1,66 $. On a vu pire comme rendement.
11: Ici Catherine Dib, Radio-Canada, Montréal.
2: Voilà, c'était le Radio-Journal. Merci d'être à l'écoute. Bonne journée.

0: poser la question à Véronique. Est-ce qu'on a du soleil aujourd'hui? Elle pointe vers la fenêtre
1: de belle
0: du
1: lueur.
0: Studio 1. Ah ben oui, on a des couleurs.
1: Oui, oui.
0: Puis le soleil va être avec nous toute la journée. Bon début de semaine à tous, 6h10. 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Ulysse Bergeron sera avec nous pour la chronique économique. On va éplucher le cadre financier du Parti libéral du Québec. Nous sommes en campagne électorale, ne l'oubliez pas. À mi-chemin, d'ailleurs, de cette longue campagne de près de 40 jours. Ça va être un peu plus tranquille, cela dit, pour les chefs ces prochaines heures. Ben, plus tranquille, c'est-à-dire qu'on les verra et on les entendra moins. Eux qui préparent leur participation au premier débat télévisé. Demain, notamment, ça commence avec le face-à-face sur TVA. Donc, bref, on épluche le cadre financier du PLQ à 6h50. Et avant, ben, retour sur le premier spectacle de Céline Dion. Il y avait deux gros sujets cette fin de semaine là, sur les réseaux sociaux. L'intelligence artificielle et Céline Dion, qui a présenté donc le premier de cette série de concerts qui se déroulera à guichet fermé, je le devine, à Paris. Esteban Péric, un super fan qui était là pour la première et c'était son 100e concert de Céline. 100e concert. Je pense qu'il est bien placé là, pour nous dire s'il a apprécié. Quoiqu'après 100, peut-être qu'on est vendu et qu'on n'a aucun commentaire critique à formuler. On verra ça avec lui à 6h23. Donc, ce soleil, il sera généreux?
1: Quand même, oui. On peut le voir de façon plus généreuse tôt le matin et ensuite en alternance avec quelques nuages. Donc, ciel variable dans l'ensemble, mais beau lundi. La différence avec hier, c'est vraiment les vents qui ont changé de direction. On a des vents du nord-ouest en ce moment, 20-40 km/h. C'est assez venteux. Les températures seront plus basses aussi. Là. Il a fait 26 hier à Montréal. Aujourd'hui, on se promène dans 17-19 degrés. Alors, c'est quand même plus frais, mais dans les valeurs de saison. La nuit prochaine sera assez fraîche, la dizaine de degrés pour Montréal, mais l'Estrie, Laurentides, la Naudière, Québec, l'Outaouais, 3 à 6 degrés. Pour ce qui est de la journée de demain, le soleil sera dominant le matin. Ça deviendra plus variable en après-midi. Et les secteurs au nord du Saint-Laurent, 40% de possibilité d'une averse demain après-midi. 19-21 degrés et remontée du mercure mercredi, quand je dis que l'été n'est pas terminé. Encore 23-25 degrés pour la journée de mercredi. Pas mal de soleil aussi. Alors, dans l'ensemble, c'est un beau début de semaine. La fraîcheur ce matin est là. 14 à Montréal, 9 à 15 degrés un petit peu partout. Et le lever officiel, ce sera 6h31, le soleil ce matin. 19h08, le coucher ce soir. Heure de pointe qui s'installe tranquillement. Ça va encore bien pour les traversées de la rive sud. Pour ce qui est de l'autoroute des Laurentides, secteur Blainville, Sainte-Thérèse, c'est plus lent. Sinon, on ralentira dans la portion montréalaise à partir d'Henri Bourassa pour rejoindre la métropolitaine. Métropolitaine aussi un petit peu plus occupée à partir de la Cordaire. C'est pas encore en mode congestion totale, mais il y a plus de monde. Et la 13 en direction sud à partir du pont Vachon jusqu'au Pont-Bisson. On a beaucoup d'achalandage. L'ouest de l'île va bien et la 40 en provenance de Repentigny aussi ce matin. Métro REM EXO également, c'est ouvert pour l'instant.
2: Sport.
3: Game. Et voilà. C'est plié. 6-3. Alexander Zverev.
4: Il ne sait pas qu'il a remporté le match.
3: il
4: est tellement dans ses bulles qu'il ne sait pas qu'il a remporté le match.
3: Il est tellement cool. Ben,
4: c'est incroyable.
3: Incroyable, oui.
0: Mon Dieu, il ne réalisait pas que les gens l'applaudissaient un peu plus que d'habitude.
5: Pas vraiment. Il a eu besoin de l'arbitre de chaise qui commence à annoncer les points et cette victoire, cette fin de match, ce titre remporté pour qu'Alexander Zverev se tourne vers le pointage, le voit et là, lève les bras en l'air en regardant son équipe en disant « j'ai gagné ». Un peu surpris de tout ça. Vous l'avez entendu aussi, ça prend quand même une concentration, faire abstraction de tout pour être capable de servir pour le match et remporter une victoire. C'est ce qu'Alexander Zverev a fait hier face à Ben Shelton, l'Américain, qui était clairement favori dans le match d'hier à la maison, donc à New York. Et ça a été une victoire pour Alexander Zverev en 4 manches. Il a remporté les 2 premières, cédé la 3e. Pas semblé trop stressé et a remporté la 4e 6-2, donc pour filer avec ce titre, ce 2e du Grand Chelem de la saison. C'était une 2e finale pour lui à New York. Il l'avait fait en 2020, il avait perdu et là, c'est de retour pour lui. Une année extraordinaire lorsqu'on regarde ses performances. Bon, oui, il faut regarder les Grands Chelems au cours de la saison.

0: saison. C'est une demi-finale en Australie perdue contre Carlos Alcaraz. Il y a eu ensuite une victoire à Roland-Garros contre Flavio Gobolli. Une élimination contre Yannick Sinner, c'était en finale justement de Wimbledon. Et là, victoire contre Ben Shelton en finale au US Open. Vraiment une saison extraordinaire. Oui, il y a des blessés, surtout à ce US Open cette année. On a parlé de l'absence du numéro un mondial, Yannick Sinner. On a parlé du retour de Carlos Alcaraz dans un état de forme qui était plus qu'acceptable, mais qui était de retour au jeu après 4 mois d'absence. Donc, il faut quand même les réussir. Il faut aller les chercher, cette victoire-là. Et c'est ce qu'Alexander Zverev a fait hier. Pour Ben Shelton aussi, il n'a pas démérité dans le match. Et surtout au cours de ces 2 semaines, c'est un jeune Américain qui connaît une grande saison. 4 titres déjà. Première finale en Grand Chelem. Il a dit en conférence de presse d'après-match, il a aimé son niveau de combativité. Il était un peu déçu de sa gestion de match. Il a dit qu'il était épuisé un peu en fin de rencontre. C'est ce qui explique peut-être cette 4e manche rapidement pliée pour Zverev. Mais ce qu'il disait, c'est que c'est dans la position qu'il aimait ou qu'il souhaite être, c'est-à-dire se battre en finale d'un grand chelem contre les meilleurs pour aller chercher un titre. Donc, ça a été vraiment une très, très belle semaine pour lui. Il sera très heureux aussi de regarder le classement ce matin parce que c'est son meilleur classement en carrière, 4e. Il vient de faire un bond de 5 rangs pour s'inviter dans le top 5 mondial. Alexander Zverev est toujours 2e derrière Yannick Sinner. Recolle un peu quand même l'Italien, mais demeure quand même à distance. Et avec ce gain de Ben Shelton et ses 5 rangs, il est maintenant 4e, je le disais à l'Américain, Félix, lui, décline ou baisse d'un rang. Là, il est 5e présentement. Mais donc voilà, grande finale chez les hommes. Sinon, c'est Elena Rybakina qui a remporté chez les femmes aussi. On vous a parlé de ce numéro 1 mondial, ce titre de ce premier rang mondial qui allait être confirmé aujourd'hui. Ben, elle le fait avec le titre à New York aussi. Donc pour elle aussi, c'est une grande saison. Donc, vraiment un beau tournoi à New York et du beau tennis auquel on a eu droit au cours de cette quinzaine.
1: Voilà pour les internationaux des États-Unis qui se sont conclus cette fin de semaine.
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1: Il y a plein de villes et de villages où ça n'existe pas encore au Québec. Faisons le tour des unes de ce lundi 14 septembre. Il est 6h17. C'est Hugo Lavoie qui est à la revue de presse. Donc, en une, ben 2 nouveaux sondages. En fait, évidemment, en période électorale, on les a régulièrement. Mais donc, synopsis en une de la presse et léger en une journal de Montréal.
5: Le Parti québécois conserve la tête. C'est vrai dans les 2 cas. C'est la une de la presse plus ce matin. Sondage synopsis la presse. Parti québécois, 28%. La CAQ, 24%. 4%, le Parti libéral 22, le Parti conservateur 14, Québec solidaire 11. Est-ce qu'il y a un essoufflement de l'effet de la crise commerciale? C'est l'hypothèse qui expliquerait un léger recul de la CAQ, donc 3 points de moins que le dernier sondage, dernier coup de sonde. Pour ce qui est des chefs, c'est intéressant, on le note que Christine Fréchette et Paul-Saint-Pierre Plamondon sont à égalité dans l'appréciation des sondés, 24%. Chez les francophones, le Parti québécois est en avance largement, 34% des intentions de vote contre 27 pour la coalition Avenir Québec. À la une, Journal de Montréal, maintenant, sondage léger, la CAQ glisse en 3e place. Elle est dépassée dans cette position, en fait, dans sa 2e position par le Parti libéral. Selon ce sondage léger, Parti québécois à 29%, Parti libéral 23% et la CAQ à 21, recul de 2 points. Donc, on est quand même dans la marge d'erreur entre le Parti libéral et la CAQ. Parti conservateur en hausse de 2 points. On est rendu à 17%. Québec solidaire, 10%. Rémi Nadeau pense aussi que les Québécois deviennent imperméables à l'effet Trump. C'est donc à lire dans 2 des grands médias du Québec ce matin. À la une du Devoir, on parle également de la campagne électorale, qui est quand même le sujet dominant en filigrane un peu partout. Patrick, Ruba Gazal et Québec solidaire à l'épreuve du réel. C'est la première représentante d'un parti à se prêter à l'entrevue de l'équipe éditoriale du Devoir de la campagne. Elle refuse d'être défaitiste malgré les sondages. Dans tous les cas qu'on vient de citer, Québec solidaire est en dernière position des grands partis. Elle vise le poste de première ministre envers et contre tous ou contre tout. Elle défend une approche économique pragmatique, même si l'usage du mot est un petit peu délicat chez Québec solidaire. On reporte, par exemple, à un prochain mandat des mesures plus coûteuses comme le revenu minimum garanti ou la gratuité totale pour l'université ou les transports.

0: part. Autre sujet dans les médias ce matin, à la une du Globe and Mail, Ottawa cherche des liens plus forts avec l'Union européenne, mais veut garder son autonomie. Alors, est-ce que le Canada voudrait devenir un membre associé? C'est ce qu'avait laissé entendre un article du Wall Street Journal en fin de semaine, samedi. Ben, c'est pas le scénario qui est privilégié ou qu'en tout cas qui ressort des sources qui ont été interviewées. Le premier ministre l'a même précisé sur le tapis rouge du Festival de Toronto, il y a des films de Toronto hier.
1: On a plutôt utilisé le mot « alliance ».
0: Exactement. Et donc, on se dirigerait pas vers un scénario à la norvégienne, la Norvège qui est pas membre de l'Union européenne, mais qui est membre de l'espace économique européen. Ça serait pas tout à fait ça. On parle de liens renforcés, mobilité des travailleurs, des étudiants également. Bref, le Canada deviendrait le pays non européen le plus proche de l'Union européenne. Il y a aussi Céline Dion qui chante toutes les notes parfaites à la une du Globe and Mail ce matin avec des admirateurs qui célèbrent Céline devant la Tour Eiffel avec les bons t-shirts, etc. Puis on a l'air très content. À la une du Devoir, c'est plutôt, on revient à Mark Carney et Ottawa offre une vitrine à Marinvest. Vous savez, c'est ce projet de gaz naturel liquéfié projeté à Baie-Comeau. C'est dans le prospectus qui est présenté aux investisseurs du monde qui sont réunis à Toronto pour le grand sommet de l'investissement. Ça va être l'information du jour sur la scène fédérale. Ça commence à 8 heures ce matin, ça dure 2 jours. On souligne que ce projet-là n'a pas encore été présenté en détail au grand public ni aux élus, mais là, ben les investisseurs, eux, vont pouvoir s'y intéresser dès aujourd'hui. Puis on parle du Grand Prix cycliste également électrisant à Montréal, à la Journal de Montréal, plus cher. Moins de services, c'est la STM. On a analysé les services sur une dizaine d'années, c'est le constat. Puis à la une de la Presse Plus, à se pincer le nez, le rejet d'eau usée par la ville de Beauharnois dégoûte les voisins, les riverains du lac Saint-Louis. La ville a nié qu'elle était responsable de tout ça avant de se raviser finalement, mais le maire n'a pas accordé d'entrevue à la presse.
1: On les comprend, là, les riverains, d'être dégoûtés. Allez voir les images, vous allez comprendre. Voilà qui fait la une aujourd'hui, lundi 14 septembre. Vous avez parlé de Céline. Bon, les gens attendaient de voir si elle était capable de pousser la note ultime sur la pièce « All by myself ». C'est une des dernières interprétées lors de ce spectacle. On écoute.

0: Bon, ben, je pense que s'il y avait des sceptiques dans la salle, ils ont été confondus à ce moment-là. Avec nous, pour nous parler de ce premier concert, Esteban Peric, qui se présente comme un super fan de Céline. Esteban, bonjour à Paris.
1: Bonjour, ça va bien?
0: Merci. Vous, comment ça va? Est-ce que vous avez eu le temps de vous remettre de vos émotions depuis samedi?
1: Là, oui, mais tellement, j'étais tellement hors de la planète Terre pendant 2 jours. C'était comme... Mon cerveau ne fonctionnait plus. J'étais comme... En sortant du théâtre, là, une chance que j'avais des amis avec moi, je ne savais même pas où j'étais. C'était comme...
0: Elle vous a littéralement transporté ailleurs. Alors là, il paraît que c'était votre 100e concert de Céline?
1: Oui, en plus, ça tombait dans... Tu sais, mon 100e était censé d'être d'encourage, mais... Avec tous les arrêts et tous les événements qu'on connaît, ça finit par tomber que c'était cette date-là. Mais j'ai été comblé comme un cadeau du ciel infini. Je trouve que je ne vais pas vivre un meilleur concert. C'était pour moi le meilleur concert. C'était beau, c'était doux, c'était merveilleux, merveilleux.
0: Oui, c'est ça. Vous dites qu'il y avait beaucoup de douceur dans ce spectacle. Qu'est-ce que ça veut dire?
1: Ça veut dire, je trouve que... On a tous remarqué, elle a baissé un petit peu le ton, probablement pour protéger ses cordes vocales et le concert et tout ensemble. Mais j'ai aimé les changements, les chansons ont été aussi modifiées un petit peu par le côté musique, par côté voix, avec les arrangements. Fait que c'était vraiment, vraiment, vraiment beau tout ensemble, bien, tout était parfait, parfait. Pour moi, c'est une nouvelle Céline, je suis tombé en amour avec sa voix encore une fois, c'était merveilleux. On dirait qu'elle voulait chuchoter dans nos oreilles, comme, mais tout en donnant la puissance de sa voix. C'est, je sais pas comment expliquer ça, mais c'était vraiment, vraiment merveilleux. Je regrette pas d'avoir été, je regrette pas les autres concerts que je vais voir.
0: Non, parce qu'au total, vous allez en voir 7, donc il en reste 6, si j'exclus là, celui de samedi, qui était l'ouverture de cette série. Série de 16 exact. Concerts, hein, si je ne m'abuse, là, c'est peut-être même... Non, c'est 16 concerts. Vous dites que c'est une nouvelle Céline à cause de cette tonalité légèrement différente, là.
1: Ouais, à cause, on dirait que c'est une maman qui parle à ses enfants, tu sais. Elle donne toute une touche d'amour pour chanter. Je sais pas comment expliquer ça. C'est comme, on dirait qu'elle nous embrassait avec sa voix. J'avais des frissons. Je pleurais. C'était comme, c'était merveilleux.
0: Et en plus, elle s'est fait plaisir avec des chansons qu'elle n'a pas nécessairement pris l'habitude d'interpréter sur scène.
1: Oui. En plus de ça, on était gâtés de A à Z, à toutes ces chansons-là, des chansons que jamais je pensais qu'elle allait faire. Il y a même une chanson qu'elle a reprise, Sweet Dreams, je ne sais pas comment s'appelle la chanson, là, c'est une chanson des années 90.
0: Oui, c'est le titre, Sweet Dreams.
1: Je ne me souviens plus du titre de la chanson. Je pense que c'est Sweet Dreams.
0: Oui, c'est ça.
1: C'était... c'est ça, Sweet Dreams?
0: Oui.
1: Je ne parlais même pas anglais à l'époque. Je pense que je parlais mal portugais. J'étais tellement jeune, petit. Mais ça a marqué ma vie, cette chanson-là, avec ma famille. Fait que je me disais, mon Dieu, même ça, ça me ramenait dans le passé. Puis, pour moi, la plus belle pièce, c'était l'opéra de Wally. Elle a très bien fait ça. Elle a toujours voulu faire quelque chose pour Maria Callas. Puis elle a réalisé un rêve elle-même. Ça fait que ça, c'était super beau. Ça se voyait qu'elle était émerveillée de chanter ça. C'était vraiment, c'était parfait.
0: On vous sent encore très ému, Esteban.
1: Oui.
0: Oui, ben on le comprend. Surtout sur une chanson.
1: Ça c'est moi.
0: Oui, ben vous êtes peut-être un grand sensible, effectivement, mais notamment en évoquant cette chanson qui vous ramène à l'enfance. Justement, racontez-nous comment ça a commencé, cette passion pour Céline.
1: J'étais au Brésil. J'ai une cousine qui a immigré à Toronto, elle a une vingtaine d'années de plus que moi, puis elle allait au Brésil, puis ça m'a donné l'envie d'apprendre l'anglais pour faire la même chose qu'elle. Dans un cours d'anglais, J'ai découvert la voix de Céline Dion en mars 1996. Puis j'ai commencé à écouter une chanson après l'autre, un album après l'autre. À un moment donné, je suis tombé sur sa vie francophone. J'ai décidé d'apprendre le français. Parce que je me suis dit, si jamais un jour je la rencontre, je vais pouvoir lui parler. Je rêvais vraiment loin. Je voulais comprendre ses chansons en français aussi. Mais je me suis dit, à l'attaque. Je suis venu au Québec un jour étudier, apprendre le français dans une école. Puis je suis tombé en amour avec le Québec. Puis voilà, j'ai fini par immigrer. Et tout ça, toujours en suivant son repas, qui a suivi un peu ma vie, qui est un peu lié à les chansons qu'elle sortait au fil des années. Et en fait, toujours quelque part une liaison avec ce que je vivais à chaque moment. Et que j'ai pas pu m'arrêter, puis je ne m'arrête pas, puis je pense que ça va être pour le reste de ma vie. Je l'aime tellement, c'est comme une âme sœur pour moi. Ça peut sonner un peu fou, mais des fois, c'est comme si je parlais avec elle à travers ses chansons. C'est une amie imaginaire.
0: Avez-vous eu la chance de la rencontrer finalement?
1: Oui, j'ai été assez chanceux une dizaine de fois quand même pour. Une personne comme Céline Dion, c'est quand même un grand nom. Je suis chanceux.
0: Oui, j'ai été effectivement, très chanceux de la rencontrer 10 fois. Bon, vous dites qu'encore aujourd'hui, elle m'accompagne, c'est-à-dire que ses chansons trouvent un écho chez moi. C'est peut-être la seule critique que vous avez envers ce spectacle, c'est qu'elle n'a pas interprété sa dernière chanson.
1: Oui, c'est pas juste moi. Tu sais, on

0: On était à trois, on était moi et deux autres amis ensemble ce soir-là. Puis on sortait du théâtre, de l'aréna, puis on parlait pourquoi qu'elle n'a pas chanté Bonjour, pardon, merci. Puis là, en allant vers le métro, on voyait les gens marcher dans la rue. Tout le monde faisait Bonjour, pardon, merci, puis chantait dans la rue. Puis on se regardait, on se disait, ben, on n'est pas seul. Puis le lendemain, on a vu des fans, des amis qu'on connaît. Tout le monde parlait du show. Puis c'était unanime parmi les fans. Donc, ce n'était pas le lendemain. Il y avait un party après le show organisé par un groupe de fans. Puis toutes les fans étaient unanimes. Pourquoi qu'elle n'a pas chanté? Pourquoi qu'elle n'a pas chanté? Et qu'elle était dans la salle, elle aurait dû chanter. Moi, j'attendais ça dans une chorale merveilleuse. Je dis, ben, c'est vous qui avez embarqué. Bonjour, pardon, merci. Il doit avoir raison. Je ne connais pas la raison. Je sais pas, je ne sais pas, je pourrais jamais dire pourquoi. On va savoir peut-être plus tard si ça fait un écho, mais on a trouvé ça bizarre.
1: En tout cas, chose
0: Parce qu'on
1: certaine,
0: aime la
1: c'est.
0: chanson.
1: Oui, bon, mais tant mieux si vous aimez la chanson, et tant pis si elle ne figure pas donc au programme de ce spectacle. Ce que j'allais dire, c'est qu'en tout cas, ce n'est pas à cause du temps, parce que le show a duré 2 heures et demie, et vous allez être sur place dès mercredi pour le deuxième concert?
0: Ouais, j'ai hâte, déjà, là, ma tête est déjà dans l'aréna.
1: Estevan Péric, on vous remercie pour ce témoignage et on vous souhaite un magnifique
0: Merci.
1: séjour à Paris en compagnie de Céline.
0: Merci beaucoup, bonne journée.
1: À vous aussi, bonne journée. Estevan Péric, un super fan de Céline Dion qui nous parlait depuis Paris, où il va rester donc assez longtemps puisqu'il voit 6 des 16 concerts. Il était à la première samedi, lui, qui en a vu 100. C'était son 100e samedi. Hein, vous n'avez même pas fait ça avec Iron Maiden, vous?
2: Non,
1: bonjour,
2: non,
1: Mathieu.
2: salut Patrick.
1: Allons-y avec les actualités régionales. Il est 6h32.
2: Oui.
1: Il y a eu 2 graves accidents qui sont survenus presque coup sur coup hier en après-midi en Montérégie.
2: À Saint-Charles, sur le Richelieu, il y a une conductrice dans la quarantaine et sa passagère, une mineure, qui ont perdu la vie après une collision avec la voiture a percuté un arbre sur le chemin des Patriotes. Puis un peu plus tôt, à Saint-Rémy, 2 véhicules sont entrés en collision sur la route 221, faisant un blessé grave et un blessé léger. Des enquêteurs de la Sûreté du Québec ont été dépêchés là, dans les deux cas pour déterminer les causes et circonstances de ces accidents.
1: OK. Sinon, c'était journée porte ouverte à l'Union des producteurs agricoles?
2: Oui, un peu partout sur les fermes du Québec. Il y a des candidats dans la circonscription de Richemont qui ont été conviés à la ferme Agneau Maraîcher. Il y a le président de l'UPA en Estrie, Michel Brien, qui les attendait sur place pour leur faire entendre justement les préoccupations du milieu agricole. Voici là-dessus le reportage de Jean Harel.
3: Des autobus pour visiter 4 fermes du canton de Melbourne à l'occasion des portes ouvertes. À la ferme Agneau Maraîcher, le président de l'UPA, Michel Brien, demandait aux candidats de simplifier la vente des fermes.
4: Avec un taux d'intérêt plus bas, une durée d'emprunt plus élevée pour justement faciliter le transfert.
3: Le candidat libéral Hugo Fontaine dit que le temps presse. Il faut absolument s'occuper de la relève agricole.
5: On en parlait déjà il y a une dizaine ou une quinzaine d'années quand moi je couvrais l'agriculture comme journaliste. Et malheureusement, la situation s'est empirée. Donc, il est urgent d'agir.
6: Oui, il faut les soutenir.
3: Soutenir l'agriculture, oui, mais ça prend un consensus régional, dit le candidat du Parti québécois, Bernard Sévigny.
6: Je pense que le meilleur rôle d'un député, je pense, c'est d'être au fait des problématiques de la vie réelle.
3: Pour aider la relève agricole, le candidat de Québec solidaire, David Poulin-Latulippe, y va d'une suggestion.
7: Par exemple, d'acheter des productions agricoles, l'État achète, et après ça, revendrait. Fait que ça deviendrait comme une propriété publique.
6: Donc, on est pour un rôle de l'État, mais peut-être pas aussi prononcé.
3: Guillaume Rousseau se présente dans Richemont comme candidat de la coalition Avenir Québec.
6: Et l'idée, c'est de continuer, mais en même temps d'en faire plus. Je pense qu'il faut être honnête. Donc, par exemple, le remboursement de la taxe carbone aux agriculteurs, c'est bien, mais là, il faut pérenniser ça.
3: Le candidat conservateur Dominique Bouffard n'a pas donné suite à nos demandes d'entrevue. Ici Jean Harel, Radio-Canada, canton de Melbourne.
1: Voilà pour cette journée porte ouverte plutôt du côté de l'UPA. C'était hier. Sinon, Mathieu, les jeunes Québécois vivent une deuxième rentrée scolaire sans téléphone cellulaire dans les écoles, évidemment après l'interdiction imposée par Québec en 2025.
2: Oui, et selon la Fédération des syndicats de l'enseignement, la première année s'est bien déroulée et les élèves seraient plus attentifs en classe, donc profiteraient des moments pour davantage discuter, plus de socialisation entre les élèves. Le retrait des écrans a toutefois fait ressortir certaines difficultés, notamment dans les interactions sociales et la gestion de l'anxiété chez certains jeunes. Les écoles ont aussi dû consacrer évidemment davantage de ressources pour faire respecter l'interdiction, offrir des solutions de rechange aux écrans. Les parents, dans certains cas, semblent s'être pas mal adaptés, même s'il y en a qui trouvent difficile de ne pas pouvoir communiquer directement avec leurs enfants pendant les heures de classe.
1: Et justement, la CEPAC a invité la population en fin de semaine à délaisser les écrans pour profiter gratuitement des parcs partout dans la province.
2: Exact. C'était la journée des parcs nationaux du Québec. En Estrie, les randonneurs ont été nombreux à profiter de cette journée-là. Au parc national du Morford, des techniciens en milieu naturel en ont profité pour sensibiliser les visiteurs à l'apparition d'espèces exotiques envahissantes dans le parc, un phénomène accentué par les changements climatiques. On va écouter Anaïs Carbonneau, technicienne en milieu naturel à la CEPAC.
8: C'est pas quelque chose que je pense que les gens connaissent, qui vont faire nécessairement un effort pour les reconnaître, les enlever. Puis nous, on est là, on n'est pas une très grosse équipe pour la grandeur du parc au complet. Donc, c'est beaucoup de travail, mais je pense qu'on s'en sort quand même assez bien. Puis il y a un espoir, là.
2: Les directions ou les parcs rappellent que la préservation du territoire représente effectivement un travail colossal, notamment pour assurer l'entretien des infrastructures et des sentiers dans un contexte justement de changement climatique.
1: Merci.
2: Bonne journée.
1: Véronique.
9: Soyez vigilants. L'autoroute Jean-Lesage en direction de Montréal, dans la sortie pour prendre la 132, on a un accrochage, donc sortie rétrécie. Ça s'installe pour les traversées de la Rive-Sud. On a une dizaine de minutes par les deux approches pour le pont Mercier. Samuel de Champlain, on est dans le secteur Milan, c'est au ralenti jusqu'au début de la traversée. Ensuite, vous allez retrouver plus de volume à partir de la Vérendrye pour l'échangeur Turcot. Des Carinors, ça va encore bien. Le pont Victoria également. Le pont Jacques-Cartier, on ralentit à partir de l'île Sainte-Hélène. Et les travaux sur Delorimy en direction sud, les cônes ont été tassés. Donc, je pense que c'est terminé. Ils sont encore sur place, les cônes, mais on les a enlevés des voies. Donc, Delorimy en direction sud à la sortie du pont, ça va mieux. Le tunnel vers Montréal, c'est une quinzaine de minutes à partir de Demortagne. Une quarantaine de minutes vers la rive sud. Métropolitaine, c'est complet sur toute la longueur. L'autoroute des Laurentides, secteur Blainville-Sainte-Thérèse. Et on va ralentir secteur du Domaine à l'approche de la métropolitaine. Il fait beau, oui, ce matin. Un ciel qui sera en mélange soleil-nuage aujourd'hui. Venteux du nord-ouest, du temps plus frais. 17-19 degrés, c'est ce qu'on aura au thermomètre. En ce moment, il fait 14.
1: Parlons art visuel. Il y a des œuvres de l'artiste Denis Junot qui sont présentées ces jours-ci à la galerie Simon Blais.
10: C'est l'exposition d'espace et de couleurs qui veut souligner le centenaire de cet artiste québécois Denis Junot qui est né en 1925, décédé en 2014. Denis Junot qui est un artiste important de l'art moderne, de l'art abstrait québécois. Et si vous vous dites, moi je n'ai jamais vu une œuvre de Denis Junot, vous avez tort, Patrick. C'est lui qui a créé le logo de l'Université de Montréal. Alors, vous savez, le grand U posé sur un M qui ressemble aux portes d'entrée, le U qui rappelle la tour. Alors, j'ai demandé à Martin Blais, qui est commissaire de l'exposition, de nous décrire l'œuvre picturale de Denis Junot.
11: On le dit un peu dans le titre de notre exposition, là, mais d'espace et de couleur, on est toujours dans la couleur chez Denis. C'est vraiment un jeu avec la couleur. On est dans de l'art soit géométrique, soit abstrait. Donc, c'est vraiment... Denis était fasciné également par la science. Donc, dans les années 50-60, il y a eu des grandes avancées dans la physique quantique, l'exploration spatiale. C'est quelque chose qui l'a beaucoup influencé aussi. Donc, dans son usage de la géométrie, du dessin, dans son travail.
10: Martin Blais qui me parlait d'un artiste contemporain de Guido Molinari, de Claude Tousignan. Denis Junot, qui n'avait pas d'enfant et avant son décès, il a créé une fiducie testamentaire pour mettre son œuvre entre les mains de ses neveux et nièces pour leur demander d'assurer la conservation de son patrimoine artistique et d'en favoriser la diffusion après son départ. Alors, j'ai parlé avec Claude Jolicoeur de la fiducie Denis Junot.
12: On le connaît pas assez. Il était certainement handicapé par le fait qu'il était sourd puis qu'il avait une communication difficile. Donc, ça a fait en sorte qu'il n'y a pas eu la même notoriété que d'autres qui avaient la possibilité de pouvoir mieux communiquer au niveau marketing de leur propre œuvre et personne. Mais son œuvre, quand même, on retrouve plus de 400 œuvres dans des musées canadiens puis dans des collections institutionnelles. C'est un peintre important, mais qui a besoin de rebâtir une notoriété.
1: Ouais, c'est vrai que parmi les plasticiens, c'est peut-être celui qu'on connaît le moins, là.
10: Et comme on se promenait dans la galerie alors qu'on discutait, j'ai demandé à Martin Blais et à Claude Jolicoeur de choisir des œuvres parmi la trentaine de toiles là, de l'exposition et de me les présenter, ces toiles. Alors d'abord, c'est le commissaire, Martin Blais, qui a commencé en choisissant deux toiles qui sont accrochées côte à côte, Jaune rouillé, 1982, et Toile sans titre de 2010, qui est choisie, celle sans titre a été choisie comme affiche de l'exposition.
11: Je trouve qu'on voit bien là deux moments dans la vie de Denis, où on a un tableau où on est dans les années 80, où il est encore vraiment dans une œuvre un peu plus géométrique, mais qui tranquillement va vers un geste plus libre vers lequel il est revenu à la fin de sa carrière. Puis le tableau à côté de 2010, c'est un peu comme si on avait pris le tableau de 82, puis qu'on l'avait découpé en bandelettes, puis qu'on l'avait reconstitué, en fait, parce qu'on est dans la même palette de couleurs, la même composition, même format, mais en fait la couleur est un peu plus déchaîné dans celui de plus récent de 2010.
1: Ouais, c'est plus éclaté, moins organisé.
10: Allons faire quelques pas de côté pour aller découvrir le choix de Claude Jolicoeur de la fiducie Denis Junot, qui m'a emmené vers une œuvre picturale que je qualifierais de mobile, parce que c'est des toiles libres de différentes formes géométriques et tout ça, c'est amovible.
12: Trois pendules, ceux-là sont connus, mais on a découvert récemment à notre entrepôt à peu près une vingtaine de pendules de cette approche-là qu'on connaissait pas, qu'on a commencé à inventorier. On a d'ailleurs un projet de publication là-dessus. Dans les 72, pendant un an, il y en a fait une vingtaine de ce type-là. Puis c'était peu connu. Hein, donc pour moi, ça a été une découverte extraordinaire. Puis aussi, ça vient chercher, ça me rappelle aussi son originalité, puis son sens de l'humour.
10: Alors, pour faire vivre l'œuvre de Denis Junot, il y a cette exposition, il y a des publications, des projets de médiation, il y a une murale qui s'en vient cet automne sur la façade de l'Institut de réadaptation en déficience physique Raymond Dewar-Radisson. Un beau choix symbolique, là, on l'entendait, Denis Junot qui lui-même était sourd. Alors, cette exposition, vous pouvez la voir dès maintenant, d'espace et de couleurs. Ça vaut la peine d'aller découvrir cette œuvre, celle de Denis Junot, jusqu'au 24 octobre à la Galerie Simon Blais.
1: Acteur important de cette nouvelle vague qui a marqué le Québec à partir des années 50. Merci, Claudia. Hugo, la crise de l'itinérance coûte une fortune aux Québécois.
13: Ça dépasse le milliard de dollars par année, selon une analyse qui a été commandée par l'Union des municipalités du Québec. Vous allez trouver là, un résumé de tout ça sous la plume d'Henri Ouellet-Vézina dans la Presse Plus. Évidemment, le coût humain, c'est le pire dans cette crise-là, mais parfois, il faut peut-être donner un prix en argent pour éveiller des consciences. C'est la firme privée App Eco Analyse Stratégique qui a fait le travail pour l'UMQ. Donc, le total, Patrick, par individu en situation d'itinérance par année au Québec, c'est 95 000 $, un petit peu plus de 95 000 $. Je vous rappelle que selon le dernier dénombrement, il y a à peu près 12 000 personnes qui vivent dans la rue au Québec. Faites une multiplication, puis vous dépassez déjà le milliard de dollars de coûts pour la société. Quels sont les postes de dépenses les plus importants pour arriver à ce 95 000 $? Bien, vous avez l'hébergement d'urgence et de transition. C'est la part du Lion, là, c'est près de 50 000 $, 49 000 $ par individu. Ensuite, vous avez les soins de santé, hospitalisation, ambulance, médicaments, aide en santé mentale également. C'est près de 25 000 $. La sécurité vient en troisième, police, détention, comparution en cours, 15 000 $ et les aides des gouvernements, notamment 6 500 $. Vous arrivez à cette somme de 95 000 en hausse importante au cours des dernières années. C'est 60% de plus qu'il y a 8 ans. Et ça continue de monter. Là, je disais qu'on est au-delà du milliard. On pourrait atteindre le 1,3 milliard à la fin de l'année prochaine. Seulement. Donc, vous avez dans l'article la mairesse de Gatineau, Maude Marquis-Bissonnette, qui souligne que le coût de l'inaction, finalement, est pas mal plus grand que celui de l'action. C'est la conclusion qu'on peut tirer là d'un rapport comme celui-là. Elle, dans sa ville, a mis sur pied le village Transition, par exemple. Ce sont des conteneurs neufs transformés en hébergement. Mais là, ça coûte 22 000 $ par personne. On est quand même loin du 50 000 $ pour l'hébergement d'urgence. Mais en plus, vous réduisez probablement d'autres coûts également quand quelqu'un est bien logé. Et bon, ça s'ajoute donc à tous ces appels qu'on a entendus pendant la campagne pour essayer de faire de l'enjeu de l'itinérance un enjeu électoral. Le maire de Québec, Bruno Marchand, en a parlé. L'ex-première ministre du Québec, Pauline Marois, voulait un sommet. Et là, ben, vous avez l'UMQ qui va présenter ce rapport sur le coût de l'itinérance.
1: Je vous rappelle que l'itinérance, c'est le sujet au cœur de la nouvelle série Sur le fil qui commence sa diffusion ce soir sur Ici Télé. On reçoit la créatrice Pascale Renaud-Hébert après le Radio-Journal de 8 heures.
14: Révo 2 en 2 aujourd'hui. Il frappe la balle d'aplomb en direction du champ gauche. La voiture est à la rampe. Elle est partie!
1: Finalement, elle est partie. C'était l'euphorie à Toronto pour souligner un rare accomplissement pour Vladimir Guerrero Jr. cette saison. Lequel?
15: Celui de frapper un coup de circuit.

0: À la maison. C'est le premier de la saison pour Vladimir Guerrero à Toronto. Imaginez, c'est l'artilleur, c'est celui qu'on attend pour ses coups de circuit. Faut dire que c'est une saison assez compliquée, que ce soit sur la route ou à la maison. Mais il n'avait jamais frappé la longue balle à la maison cette saison. Puis là, ça a été chose faite hier dans une victoire de 8 à 1. Ça a été un très, très, très bon match des Jays hier contre les Orioles de Baltimore. Victoire de 8 à 1. Ce circuit, il est venu en cinquième manche de Vladimir Guerrero. Une longue disette. C'est 74 matchs à domicile cette saison sans frapper un coup de circuit. 330 jours depuis son dernier. On s'attend pas à ça.
1: Surtout pas au prix où on le paye.
0: Non, et c'est son 9e de la saison. Donc voilà, et on voit tous les chiffres qui ont décliné cette année. Il y a eu beaucoup de travail auprès de Vladimir Guerrero, auprès de ses proches, pour demeurer prêt, demeurer mentalement prêt à connaître du succès ou du moins à tenter de se sortir de cette torpeur. Et là, hier, il a connu un grand match avec 4 coups sûrs au cours de la rencontre. D'ailleurs, il aurait pu frapper 2 coups de circuit. Il fallait voir en troisième manche le double qu'il a frappé. C'est une question de centimètres. Elle a frappé la clôture, mais quelques centimètres en dessous de la limite. Sinon, ça aurait été un deuxième coup de circuit. Donc voilà, victoire pour les Blue Jays. Victoire importante parce que les Guardians ont gagné. Et là, vous allez trouver que je sonne comme un disque brisé, mais
1: ouais,
0: c'est
1: ouais,
0: le cas.
1: On va vous répéter. Là.
0: Les Blue Jays sont toujours à un match des Guardians de Cleveland, qui demeure la dernière équipe qui a accès aux séries dans l'américaine. Il y a une série qui débute aujourd'hui contre les Tigers de Détroit. Ce sera à Toronto. Donc on gardera un œil sur ce dernier droit. 12 matchs à faire pour les Blue Jays. Donc
1: bon, là, on s'approche vraiment de la fin. On ne peut pas dire qu'elle est partie la saison.
0: Non, elle n'est pas encore partie. Non, ils sont encore dans la course. Ce sera jusqu'à la toute fin. Et ils auront besoin d'un Guerrero junior en forme pour essayer justement de réussir l'exploit qui est d'y participer aux séries éliminatoires.
1: OK, restez là, Olivier, parce qu'on va parler sport aussi avec Julien. Il y a l'actrice américaine Sydney Sweeney qui soulève la controverse dans le monde du sport féminin pour une publicité qui passe pas.
2: Une publicité lancée la semaine dernière par Novig, application américaine de paris sportifs, lancée récemment. Publicité vue déjà plus de 36 millions de fois sur Instagram uniquement. Court extrait, je vais traduire ensuite.
3: Novig is just sports. So they wanted a show. Just sports. You can trade this sport and this sport.
2: Alors, on voit l'actrice Sydney Sweeney, qu'on a vue dans les séries White Lotus ou Euphoria, entre autres, dire « Novig, c'est que du sport, alors ils veulent montrer que du sport. Tu peux faire des paris sur ce sport-ci ou ce sport-là », dit-elle. Et là, on la voit presque complètement dévêtue avec, pour se cacher, uniquement ses cheveux ou de l'équipement sportif, disons, très, très rudimentaire. On la voit assise sur un panier de basketball, couchée sur une table de billard, debout devant un filet de hockey, dans des positions assez suggestives. Dans les derniers jours, la publicité a engendré des réactions très, très virulentes envers ceux qui ont fait la pub. Je dis ceux parce que, bon, on dit c'est probablement des hommes qui sont derrière ça. Envers la compagnie, envers les plateformes, les réseaux sociaux qui permettent la diffusion de cette pub-là. Beaucoup d'internautes jugent qu'elle est tellement graphique qu'elle ne devrait pas pouvoir circuler comme ça sur les plateformes. Et surtout envers Sydney Sweeney qui s'est prêtée à l'exercice, notamment de la part d'athlètes féminines qui voient dans cette publicité-là une sexualisation du sport féminin qu'elle travaille si fort depuis si longtemps à crédibiliser. Parmi elles, et c'est un peu elle qui a lancé le bal, je vous dirais la nageuse australienne Ariane Titmus qui a écrit « Je n'ai pas les mots pour expliquer à quel point c'est enrageant. Non seulement c'est un coup de pied au visage de toute athlète féminine qui a consacré sa vie à perfectionner son art, mais aussi à toutes celles qui aiment le sport pour ce qu'il représente vraiment, le dévouement, l'excellence, le travail d'équipe. » Alors d'autres athlètes ont repris son message. Au Québec, il y a la triathlète Mégane Galland qui a aussi partagé sa colère.
4: C'est pas le fait qu'il est nu. C'est beau un corps de femme, là. C'est pas ça qu'on dit, pantoute. C'est le fait qu'on n'est jamais valorisé parce qu'elle est vite, elle est forte, elle est endurante, la cour est bonne. Ça passe en dessous du tapis, puis on n'en parle pas.
2: C'est un message qui a été repris lui aussi par d'autres athlètes. Et puis, l'autre élément qui a retenu l'attention, c'est une gymnaste américaine qui a répondu en écrivant « Je sais pas ce que fait Sydney Sweeney, mais c'est à ça que ça ressemble du sport féminin. » Et avec le texte, un montage de plusieurs de ses routines. Il y a plein d'athlètes qui ont repris cette formule-là et partagé des images de leur meilleure performance. Alors, c'est devenu finalement, ça s'est transformé en espèce de carte de visite pour beaucoup d'athlètes, pas seulement américaines, mais d'athlètes féminines d'un peu partout dans le monde qui partage ce à quoi ça ressemble finalement le sport professionnel féminin. La principale intéressée n'a pas directement répondu, mais hier, elle a relayé la pub de Novig et partagé plusieurs photos d'athlètes, hommes et femmes, qui ont posé presque nus pour un magazine dans les dernières années, comme pour dire Je suis pas la première. Presque une accusation d'hypocrisie envers certaines athlètes en disant finalement, ben ça s'est toujours fait, puis je fais juste continuer ce qui existe déjà dans le sport. Alors, elle défend visiblement sa position. Elle, faut le dire, qu'il n'en est pas à sa première controverse, Sydney Sweeney.
1: Non, c'est un fait.
0: Parce qu'elle a de bons gènes. Je fais référence, bien sûr, à sa publicité pour American Apparel, je pense.
2: American Eagle Athletes, oui.
0: Voilà. Faut dire, par contre, que c'est pas la première année où ça fait longtemps là, qu'on dénonce aussi la sexualisation du sport féminin, que ce soit par la manière dont on le présente à la télévision. On parle des tenues aussi, on a parlé de gymnastique, on a parlé là, de certains sports où on avait des petites tenues très légères. On dénonce ça depuis plusieurs années. Ça va un peu dans ce sens-là, très certainement.
5: Chronique économique avec Ulysse Bergeron.
1: Ulysse, bonjour.
6: Bonjour, Patrick.
1: Bon début de semaine.
6: Vraiment.
1: Semaine qui commence avec le cadre financier du Parti libéral du Québec entre les mains, puisqu'il a été dévoilé hier. Qu'est-ce qui ressort de l'exercice?
6: Bien, tout d'abord, j'ai envie de peut-être mettre l'emphase sur les messages qui sont envoyés en début de document. Le premier message, c'est le fait que le prochain gouvernement hérite d'une situation financière très restreinte, avec très peu de marge de manœuvre. C'est vraiment le message qui est envoyé. Le deuxième message que le Parti libéral envoie, c'est que c'est le parti qui veut faire preuve de prudence dans un contexte de guerre commerciale. On veut vraiment se positionner de cette façon-là, parce que contrairement aux autres partis qui ont déjà publié leur cadre financier, le PLQ, il va d'un cadre financier qui s'articule autour de prévisions économiques moins optimistes que les autres. Donc, on revoit à la baisse les prévisions quant à la performance économique au Québec. Parce que vous savez, j'ai reviens au risque de me répéter, là, depuis deux semaines, je l'ai dit à deux reprises, mais les cadres financiers des partis...
1: Ce sera donc la troisième fois.
6: La troisième fois, puis sûrement que mardi, je vais faire la même chose.
1: Oui,
6: demain,
1: parce que demain, c'est le cadre financier du Parti québécois.
6: Les cadres financiers s'articulent autour de prévisions qui sont publiées quelques semaines avant les élections. Et dans le contexte actuel...
1: Là, vous faites référence au rapport préélectoral du gouvernement
6: et
1: sortant.
6: Et voilà. Donc, on peut s'appuyer sur ces chiffres-là pour pouvoir établir un cadre financier. Tout le monde arrive un peu dans le même terrain, dans le même, je pourrais dire, bac à sable là, en termes de cadre financier. Dans le cas du PLQ, on décide d'abaisser ces prévisions-là, ce qui fait que c'est peut-être, ça paraît en tout cas moins payant comme première impression, parce que on perd en quelque sorte des sommes qu'on pourrait transformer en promesses. Et dans ce cas-ci, cette décision-là d'agir de cette façon là, sur papier, là, fait perdre, en termes de revenus potentiels, 1,1 milliard de dollars au Parti libéral.
1: À ce Donc, sujet-là, moins d'argent dans les coffres de l'État à cause de cette guerre tarifaire.
6: Sur papier, bien sûr, dans le cadre de cette présentation-là. Mais là, ça va être intéressant de voir comment ce sera utilisé lors du débat des chefs, parce qu'à l'heure actuelle, le PLQ est le seul qui peut arriver en disant, bien écoutez, on est le seul parti à jouer de prudence en réduisant la performance économique dans un contexte de guerre commerciale. Je dis le seul... On verra, bien sûr, parce que demain, le PQ arrive avec son cadre financier.
1: Sauf que là, on maintient l'équilibre budgétaire pour 2029-2030, comme d'autres partis le suggèrent. Alors là, si on a moins de revenus, comment on fait pour équilibrer le budget?
6: Ben c'est ça. Et c'est là où on joue dans les colonnes. Là. Encore faut-il aller chercher de l'argent. Dans le cas du PLQ, on mise sur des hausses de transferts qui proviennent du fédéral. Cette hausse permettrait d'aller chercher plus de 4 milliards de dollars d'ici 2031 et d'aider à ce retour à l'équilibre budgétaire là, d'ici la fin du mandat. Mais c'est de l'argent qui est pas assuré. Hein. C'est le fédéral qui tient les cordons de la bourse dans ce cas-ci. Donc, on est optimiste dans cette colonne-là. J'ai envie de le dire de cette façon-là. L'autre aspect, c'est une augmentation de l'efficacité dans la fonction publique. Et ça passe inévitablement par une réduction des emplois dans la fonction publique. On parle d'une diminution de près de... environ, là, on parle de 12 000 postes à temps complet. Est-ce que le PLQ propose... une nouvelle ère d'austérité? La question a été posée hier. Vous savez, pour chaque parti politique qui arrive avec ce désir de réduction dans la fonction publique, on peut sortir notre dictionnaire de synonymes là autour d'austérité. Dans le cas du PLQ, Charles Millard, il y allait de réalisme économique. Donc, c'est le terme qui était employé hier. Et l'autre aspect que je voulais souligner, c'est cette hausse des revenus qui proviendrait des sociétés d'État. La CAQ a fait la même chose, c'est-à-dire on va aller chercher davantage de revenus avec Hydro-Québec, avec la Société des alcools, avec l'Auto-Québec. Je le rappelle, Hydro-Québec est dans une phase d'expansion. C'est la société d'État qui rapporte le plus en termes de dividendes. Donc, comment on réussit à aller chercher davantage d'argent de sociétés qui doivent dépenser davantage? Ça, ça reste à voir. Dans le cas de la société des alcools, également, est-ce que ça veut dire que ça va se traduire par une hausse des coûts, en tout cas, de ce qu'on paye lorsqu'on s'y rend? Dans le cas de l'Auto-Québec...
1: Oui, parce que là, les revenus sont en baisse là, du côté de la SAC.
6: C'est ça. Et dans le cas de l'Auto-Québec, idem... Par contre, le PLQ dit on va encadrer davantage le jeu en ligne, ce qui permettrait d'aller chercher des centaines de millions. Bon, tout ça reste à voir, là.
1: Effectivement. Voilà donc pour le cadre financier du Parti libéral du Québec. Et oui, effectivement, le PQ fera le même exercice demain. Donc, on aura à ce moment-là là, tous les cadres financiers juste avant le début des débats. Nous allons maintenant parler de ce gros party d'investisseurs à Toronto. Donc, officiellement, c'est le sommet canadien sur l'investissement au cours duquel, Ulysse, le Canada veut tout simplement faire de l'œil là, à certains des plus gros investisseurs de la planète. Là, on parle de qui, là, par exemple?
6: Ben, écoutez, vous avez là-dedans, pensez aux différents poids lourds du secteur financier un peu partout, que ce soit aux États-Unis, que ce soit au Moyen-Orient. Écoutez, on estime qu'en deux jours, il y a 250 dirigeants des plus grandes boîtes d'investissement au monde qui seront présents. Et lorsqu'on prend ces organisations là, ces sociétés d'investissement, leur valeur totalise environ le 120 000 milliards de dollars en actifs.
1: Oh boy.
6: Donc,
1: okay.
6: Vraiment, on décide... du gros cash, des gens qui ont les poches profondes, là, effectivement. Le Canada est dans une opération charme pour attirer des investisseurs. C'est comme si le premier ministre Mark Carney plaçait et avait placé ses pions sur un vaste échiquier là, au cours des derniers mois pour en arriver à attirer au même endroit pendant deux jours ces investisseurs-là. On a beau parler avec raison des partenariats qui ont été multipliés au cours des derniers mois. L'exemple également d'hier, là, cette annonce d'une possible alliance avec l'Union européenne. On parle beaucoup des partenariats, mais encore faut-il aller chercher des investissements ici. Et ça, c'est une mission que s'est donnée le Canada. Et dans cette opération charme, la question qu'on peut se poser, c'est qu'est-ce qu'on veut vendre à proprement parler? Inévitablement, on veut vendre les forces du Canada. Quelles sont-elles, ces forces-là? Mark Carney mise sur la stabilité. Donc, on veut vraiment mettre l'emphase sur la stabilité dans un contexte de guerre commerciale. On a invité d'ailleurs l'ancien premier ministre Stephen Harper, qui est conservateur, pour montrer que au fil du temps, on garde cette stabilité-là. Et l'autre aspect, je le souligne, c'est la réglementation. C'est-à-dire qu'on a une réglementation qui va être plus conciliante. On l'a vu dans les derniers mois, on a changé pour les grands projets cette façon d'encadrer pour accélérer la mise en place de projets. C'est certainement ce qu'on va proposer au cours des derniers des deux prochains jours, aujourd'hui et demain, dans le secteur de l'énergie, des ressources naturelles, également de l'intelligence artificielle, mais ça, on aura certainement l'occasion d'en parler demain, parce que j'aimerais revenir sur certaines forces du Canada qui vont être vendues également demain.
1: Ben, ce sera à propos demain aussi, puisque ce sommet dure deux jours, aujourd'hui et demain, à Toronto. Ulysse, merci.
6: Ben, c'est un plaisir.
1: Véronique.
7: Accrochage autoroute des Laurentides en direction sud, c'est juste avant la sortie Côte-Vertu. C'est dans la voie de droite. Soyez vigilants. Beaucoup de monde sur la rue Notre-Dame en direction ouest, secteur Pineuf jusqu'au pont Jacques-Cartier. Et au-dessus de tout ça, le soleil s'est levé ce matin, 6h31. On pourra en profiter. Alternance soleil-nuage cet après-midi. Vent du nord-ouest, 20-40 km/h. Si vous prenez le vélo, sachez-le, ça va rester venteux toute la journée. Et 17-19 degrés au thermomètre. En ce moment, on en compte 13.
1: On va se laisser le temps du Radio-Journal. Au retour, Chantal Hébert, Véronique Prince et Alexandre Gascon sur les verts. C'est le 50e tournoi de golf du Canadien.
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Un important projet informatique de Santé Québec risque de coûter 1 milliard de dollars plutôt que les 96 millions prévus au départ. Le gouvernement Fréchette a ignoré des mises en garde de fonctionnaires et de firmes d'experts comptables.

0: crise seront-ils entendus? Bonjour, ici Mathieu Bellumeur. Bienvenue au Radio-Journal. Un projet informatique de Santé Québec qui devait coûter 96 millions de dollars a été réévalué à 1 milliard de dollars. Selon nos informations, le gouvernement Fréchette a ignoré des mises en garde de fonctionnaires et de firmes d'experts comptables. Voici ce qu'a appris Thomas Gerbet.
1: Le projet SIFA, pour Système d'information des finances et de l'approvisionnement, doit moderniser la gestion administrative en santé. Depuis des mois, les coûts de ce projet divisent le Conseil des ministres. Et des fonctionnaires dénoncent un scandale du même ordre que Saclic, surtout que c'est la même firme américaine, LGS, qui a eu le contrat. Nous avons mis la main sur un rapport exécutif confidentiel du mois de juin, réalisé par le ministère de la Cybersécurité et du Numérique et les firmes d'experts comptables KPMG et MNP. Ils ont trouvé des failles importantes dans le projet, avec de nombreux coûts sous-estimés. La conclusion de leur analyse, c'est que SIFA coûtera 1 milliard de dollars, alors qu'il avait été budgété à 96 millions. C'est 11 fois plus. Le 10 juillet, le sous-ministre à la cybersécurité et au numérique a recommandé au gouvernement de maintenir la suspension du projet. Mais le 15 juillet, le Conseil des ministres de Christine Fréchette a décidé tout le contraire. Il a réautorisé le projet avec une plus grosse enveloppe budgétaire. Le gouvernement n'a pas voulu nous dire pourquoi il a ignoré les mises en garde. Mais il nous assure que Santé Québec ne reçoit pas de chèque en blanc. Elle devra démontrer d'ici février une projection solide et clarifier des coûts et des échéanciers. Ici Thomas Gerbet, Radio-Canada, Montréal.
0: Le Canada poursuit sa politique de diversification des marchés avec, évidemment, cette guerre commerciale avec les États-Unis. Il y a de grands investisseurs qui sont attendus aujourd'hui et demain à Toronto pour présenter, ou on va leur présenter certains projets d'investissement. Jean-Philippe Robillard est avec nous. Ottawa veut attirer des milliards de dollars de capitaux, Jean-Philippe.
2: Oui, et c'est pour cette raison que le premier ministre Carney a organisé, Mathieu, ce sommet à Toronto, un sommet où il va réunir dans une même pièce à la fois des grands investisseurs internationaux qui viennent d'Asie, d'Europe ou encore du Moyen-Orient et des chefs d'entreprise, de même que les gouvernements provinciaux qui cherchent des fonds, qui cherchent des capitaux pour financer des grands projets, que ce soit dans le domaine de l'énergie, des infrastructures, encore dans le secteur minier. Et l'objectif de ce sommet-là, Mathieu, c'est d'attirer 1000 milliards de dollars d'investissement dans différents projets au Canada au cours des cinq prochaines années. On écoute le sénateur et économiste Clément Gignac qui va participer à cette rencontre aujourd'hui.
3: On a au-delà d'une centaine d'investisseurs de grosses caisses de retraite et à travers le monde qui vont être présents. Le but, c'est de présenter les différents projets là que le Canada pourrait être intéressé pour eux. Donc, des projets d'infrastructure, de pipeline, donc plusieurs projets.
0: Et ensuite, le premier ministre s'envole pour l'Europe.
2: Oui, mardi, s'envole pour Strasbourg, où il doit prononcer un discours devant le Parlement européen. Le premier ministre Carney, qui a commenté hier, Mathieu, hier soir, un possible rapprochement avec l'Union européenne, alors que le Wall Street Journal titrait hier que le Canada cherchait à devenir un membre associé de l'Union européenne. Au bureau du premier ministre, on est plus prudent, on ne parle pas de devenir membre, on parle plutôt d'une plus grande coopération.
4: On va commencer les discussions pour une alliance, pas d'être une membre de l'Union européenne, parce que nous avons les mêmes valeurs.
2: Alors, à la fin du mois d'octobre, je vous rappelle, il y a un sommet Canada-Union européenne qui va se tenir à Montréal et tout ça. Alors, on le sait que la guerre tarifaire avec les États-Unis fait toujours rage.
0: Merci Jean-Philippe.
2: Merci, au revoir.
0: Campagne électorale au Québec. Le Parti libéral a dévoilé hier son cadre financier. Charles Milliard promet qu'il n'y aura pas d'austérité et s'engage à ne pas couper en santé, en éducation et en culture. Marie-Josée Paquette-Comeau.
5: C'est pas le temps des dépenses électorales bonbons.
6: Le chef du Parti libéral, Charles Milliard, chiffre ses engagements à 12 milliards de dollars. Pour les financer, il mise sur une augmentation des revenus de 3,5 % sur 5 ans, grâce à l'abolition de 12 000 postes dans la fonction publique, la révision des crédits d'impôt des entreprises et l'annulation du congé de taxes sur certains produits d'épicerie, une mesure caquiste.
5: Une mesure qui absolument ne sert aucunement le Québec en ce moment.
6: Les libéraux prévoient le retour à l'équilibre budgétaire en 2030. La hausse des dépenses demeure conservatrice, 2,4 % en moyenne, mais pour certaines années, elle n'est que de 1 %.
5: Il n'y aura aucune coupe de services en santé, en éducation et en culture.
6: Ruba Gazal de Québec solidaire n'y croit pas.
7: Quand les dépenses ne suivent pas le taux d'inflation, c'est des coupures puis de l'austérité.
6: Charles Milliard réplique.
5: Ce n'est pas de l'austérité qu'on propose, c'est un retour à un réalisme économique.
6: À la CAQ et au Parti québécois, on se retient de condamner le cadre financier libéral. Le ministre des Finances sortant est

0: Éric Girard, suivi de Paul Saint-Pierre Plamondon.
1: Oui, ça inspire de nous.
2: Ce que j'ai vu du cadre budgétaire libéral est plus crédible que ce que les autres partis ont fait.
0: Le Parti québécois fermera le bal en présentant son cadre financier ce mardi, en l'absence de son chef. Ici Marie-Josée Paquette-Comeau, Radio-Canada, Saint-Léonard-d'Austin.
3: Faire campagne dans l'ombre des cinq principales formations politiques, c'est le défi de plus petits partis qui profitent de la campagne électorale pour courtiser des électeurs à la recherche d'autres options. Anissa Leduc a rencontré trois candidats du Saguenay-Lac-Saint-Jean.
4: Climat Québec présente une trentaine de candidats en vue du scrutin. Le candidat dans Chicoutimi, Olivier Dion, mise sur un moyen pour le moins inusité pour se faire voir.
5: Je sillonne tous les quartiers pour faire mon porte-à-porte en homme sandwich pour faire connaître le parti parce qu'on n'a pas une bonne visibilité autant que les grands partis.
4: Quant à lui, le Parti libertarien du Québec mise sur son chef, Charles Olivier, pour tenter de percer dans Chicoutimi.
6: Au fil de mes implications, ça devient toujours plus radical ce que je propose parce que mon taux d'insatisfaction ne fait qu'augmenter.
4: Pour Présence Québec, l'objectif est complètement différent, comme l'explique la candidate dans Dubuc, Joëlle Lavallée.
7: Nous, on n'est pas là pour dire « voici le programme qu'il vous faut, nous avons les solutions pour vous ». C'est tout le contraire, en fait. C'est qu'est-ce que toi, tu peux emmener, dans le fond? Qu'est-ce que tu peux emmener dans le cercle?
4: Trois parties avec trois visions différentes, mais un même défi. Celui de se tailler une place dans une campagne où l'attention est surtout dirigée vers les formations politiques bien établies. Ici Anissa Leduc, Radio-Canada, Saguenay.
3: Donald Trump s'oppose à un ralentissement du développement de l'intelligence artificielle alors que des grands dirigeants du secteur craignent d'en perdre le contrôle et tirent la sonnette d'alarme. Samedi, le patron d'Anthropic a d'ailleurs plaidé pour une décélération de l'IA soutenue par ses principaux concurrents. Sarah Derry.
8: It's a warning sign that we need to slow down.
9: L'intelligence artificielle se développe si vite que le patron d'Anthropic, Dario Amodei, craint que des modèles prennent le contrôle de l'intégralité d'Internet d'ici un an. Il faut donc ralentir la cadence, une idée soutenue par son rival d'OpenAI et Elon Musk. Dave Anctil de l'Observatoire international sur les impacts sociétaux de l'IA.
10: Là, les risques sont rendus trop grands. Ils doivent prendre au sérieux la cybersécurité.
9: Il y a moins d'une semaine, un ancien employé d'Anthropic et d'OpenAI a même déclaré que leur système pourrait mener à la destruction de l'humanité.
11: On est en train de sortir des modèles qui sont très puissants. Qu'est-ce qu'on place comme garde-fou là-dedans?
9: Le chroniqueur spécialiste des médias numériques Bruno Guglielminetti plaide pour des balises gouvernementales. Et le président américain Donald Trump minimise la nécessité de telles réglementations.
10: Avant l'élection de novembre prochain, s'il n'y a pas une majorité démocrate, il n'y aura pas de réglementation.
9: Les grandes entreprises pourraient donc tenter d'imposer leur propre cadre pour garder la confiance du public et de leurs actionnaires.
10: C'est pas juste de l'altruisme et un sentiment de responsabilité, là. C'est vraiment, si on cause des accidents majeurs, on va être responsable de ces accidents-là.
9: C'est dans ce contexte d'inquiétude grandissante qu'Anthropic se prépare à faire son entrée en bourse en octobre prochain. Ici Sarah Derry, Radio-Canada, Montréal.
12: Art et spectacle.
3: Au gala des prix Gémeaux hier soir, la série Empathie a raflé les grands honneurs en remportant 6 trophées sur une possibilité de 9. En plus de la statuette de la meilleure série dramatique, la scénariste de la série, Florence Lompré, a remporté le prix de la meilleure interprète féminine.
13: Je nous souhaite que nos prochains gouvernements, car nous allons être appelés à voter bientôt, aient de l'empathie pour nous. De l'empathie pour ceux dont ils devront prendre soin, car le pouvoir ne consiste pas à dominer, mais à servir. Nous souhaitons qu'ils aient de l'empathie pour cette planète, cette terre, avec qui nous partageons cette étrange aventure qu'est la vie. Toute forme de vie, elles sont toutes importantes.
3: Outre la série Empathie, Émile Proulx-Cloutier a remporté le Gémeaux de la meilleure interprétation masculine pour un premier rôle dans la série Avant le crash. L'animatrice France Beaudoin a pour sa part décroché 3 prix. Voilà, c'était le Radio-Journal. Merci d'être à l'écoute. Bonne journée.

0: bravo à tous les gagnants de ces prix Gémeaux. On y reviendra avec Claudia un petit peu plus tard, là, qui nous présentera son compte-rendu. Pour tout de suite, Chantal Hébert, Véronique Prince et Alexandre Gascon sur les verts du club de golf de Laval-sur-le-Lac, puisque c'est le 50e tournoi du Canadien. Je vous rappelle que tous les profits sont versés à la Fondation des Canadiens pour l'enfance, mais c'est un peu, j'oserais dire, est-ce que je peux dire ça, Olivier, le début de lancement officiel?
1: Oui, lancement officieux peut-être officieux de la saison du Canadien de Montréal, parce que c'est là qu'on a, et vous en avez parlé la semaine dernière, les lignes de communication.

0: l'implication. Donc, on connaît l'ambition, puis après, ben, là, on a les pratiques puis le camp d'entraînement.
1: Ouais, l'an dernier, c'était faire le mix. Alors, qu'est-ce que ce sera cette année? On verra ça tout à l'heure. On parle à Alexandre juste avant le début. Là. D'ailleurs, des points de presse prévus à 8 heures. Véronique, de votre côté?
2: On y va avec une belle journée. On a un soleil qui domine ce matin, qui, bon, un ciel peut-être plus variable en après-midi, mais dans l'ensemble, c'est du beau temps. On a chassé l'humidité qu'on avait hier. Les vents sont du nord-ouest. Ça va rester venteux, 20-40 km à l'heure, pas mal toute la journée. On pense à 17-19 degrés au thermomètre. La normale, c'est autour de 20 pour cette période-ci de l'année. On rejoindra ça dès demain avec 19 à 21 degrés, mais la nuit sera fraîche, une dizaine de degrés la nuit prochaine pour Montréal et vers l'Estrie, les Laurentides, la Naudière, Québec. Ça va descendre 2 à 4 degrés. Ça veut dire des possibilités de gel par endroit. Demain, il fera beau le matin, un petit peu plus nuageux en après-midi. On a parlé de 19 à 21, oui, mais mercredi, 23 à 25. Donc, vous voyez là que les soubresauts d'été ne sont pas terminés. Il y a encore un peu de chaleur à venir. 13 degrés, c'est ce qu'il fait au centre-ville. Ça varie entre 9 et 15 degrés un peu partout ce matin. Je vous rappelle la fermeture de l'avenue du Parc entre Saint-Joseph et Sherbrooke jusqu'au 4 octobre dans les deux directions. Donc, ce matin, rue Saint-Urbain, c'est quand même assez congestionné là, à partir de Bernard jusqu'à Rachel, 30-40 minutes de perte de temps dans ça. Les traversées...
1: Ça demeure fermé, là. C'est ça qu'il faut comprendre, là. Malgré la fin de la course cycliste d'hier,
2: oui.
1: C'est en prévision des autres courses à venir dans le cadre des championnats du monde. On rouvre pas l'avenue du Parc entre les deux. Là.
2: Non, parce qu'on a installé des gradins, on installe toutes sortes de choses. C'est comme un peu installer un stade à ciel ouvert. Alors, ça prend des installations, ça va être long et ça prend du temps. Traversée de la Rive-Sud, c'est complet, c'est la vingtaine de minutes et plus. Transport en commun, ça va ce matin. Et je vous dirais qu'il y a pas mal de monde sur la 13 en direction sud, très lourde, la 640 jusqu'à Notre-Dame.
3: Chantal Hébert.
1: Chantal, bonjour.
4: Bonjour.
1: Bon début de semaine. On commence la semaine avec de nouveaux sondages en ce qui concerne les intentions de vote au Québec. On a des nouveaux sondages aussi en ce qui concerne les intentions de vote au fédéral.
4: Ouais, et c'est vraiment là, une bourrée de sondages, tous dont je vous parle, tous réalisés depuis que Mark Carney a mis fin aux négociations avec la Maison-Blanche sur un éventuel pacte tarifaire. Le moins qu'on puisse dire, et à une semaine de la rentrée parlementaire qui s'annonce, je dois dire, morose pour les partis d'opposition. Écoutez, j'ai 6 maisons de sondage ici qui vont de Ipsos à Léger, Nanos, Liaison, Angus Reid, Abacus. Ça donne une avance aux libéraux sur les conservateurs. Le plus bas, c'est 11 et le plus haut, c'est 16 points.
1: D'avance.
4: C'est à tel point que les conservateurs, très franchement, commencent à se dire, si j'étais Mark Carney, je déclencherais des élections anticipées pour obtenir un mandat fort. Moi, je ne crois pas que ce soit dans les cartes. Mais quand l'opposition commence à avoir peur de ce genre de mouvement-là, ça dit que l'état des lieux... Et ce que ça fait aussi, c'est... évidemment, ça ne consolide pas l'autorité morale de M. Poilievre, qui, d'une journée à l'autre, semble essayer de trouver ses marques, et ça continue depuis un an et demi. Mais d'un autre côté, ça n'encourage pas des successeurs à vouloir prendre sa place contre Mark Carney. Il y a des conservateurs qui disent, tant que Mark Carney va être premier ministre, on va avoir de la difficulté à faire notre place sur l'échiquier. Alors peut-être qu'on est mieux de garder nos vieilles chaussures jusqu'à ce que la route s'annonce un petit peu plus mieux pavée pour nous et qu'on en étreigne des nouvelles. Mais je fais un lien entre ça, et parce que je regarde ça depuis 2 semaines, ces sondages-là. Vous savez qu'au Québec, la cote de confiance à l'égard de Mark Carney est dans la moyenne supérieure par rapport au reste du Canada. C'est-à-dire qu'on a davantage confiance en Mark Carney que j'ai vu les Québécois avoir confiance en un premier ministre fédéral, peut-être depuis les débuts de Brian Mulroney. Là, ça remonte, les gens ont oublié. Quand Brian Mulroney est arrivé, ça a été une grosse affaire. Il y avait vraiment le monde dans ses mains. Mais depuis ce temps-là, de voir un niveau de confiance tel, c'est quand même totalement inusité. Et je commence à me demander si au début... L'éclat de Mark Carney, quand il faisait des annonces avec Christine Fréchette, juste avant le déclenchement de la campagne, il y avait de cette poussière d'étoiles qui retombait sur Christine Fréchette. Mais aujourd'hui, au jour 19, je crois, de la campagne, je me demande si ça lui fait pas ombrage, dans le sens où les Québécois se disent, et c'est vrai, Trump, c'est encore une préoccupation. La guerre tarifaire, ça préoccupe encore, mais surtout tout ce que Donald Trump dit. Mais s'il n'y a pas une partie de l'électorat qui se dit, à la fin, la personne qui s'en occupe de ça, c'est entre bonnes mains. C'est Mark Carney. C'est la personne pour qui on va voter au mois d'octobre. Oui, il va être premier ministre du Québec, mais

0: La gestion du dossier qui nous préoccupe et qui nous angoisse, ça se passe ailleurs et ça va bien.
1: Il y a déjà quelqu'un qui s'en occupe.
0: Donc, l'effet Carney devient plus libérateur d'indécis pour aller se faire voir ailleurs que mobilisateur derrière Christine Fréchette.
1: Ben, c'est une hypothèse très valable. Je souligne que chez Synopsis, c'est moins 3 points pour la CAQ. Chez Léger, moins 2 points. Là. Donc, effectivement, peut-être que cet effet-là, s'il a été positif, s'estompe.
0: Mais je vous signale aussi que des électeurs libérés, dans ces circonstances-là, donc c'est plus... Si on s'en va là, c'est plus un choix juste qui va gérer Donald Trump, etc., ça libère aussi des électeurs pour les tiers partis. Et là, il faut surveiller le Parti conservateur, mais également Québec solidaire. Je vous ai entendu faire une entrevue avec Philippe Schnob la semaine dernière. Sainte-Marie-Saint-Jacques, c'est ma circonscription. Manon Massé ne se présente pas. Normalement, une année où le PQ va très bien, c'est une circonscription qui va au PQ et il vous a dit que c'était serré.
1: Serré dans son pointage à lui.
0: Dans son pointage à lui.
1: Alors que du côté de Québec 125, pour l'instant, on donne la victoire à QS.
0: Oui, alors il y a quand même un message là-dedans, c'est que c'est à se demander s'il n'y a pas de plus en plus d'électeurs indécis qui se disent finalement, je pourrais aller voter pour Éric Duhaime ou Bagazal parce que à la fin, le dossier qui m'inquiète est géré à Ottawa et de toute façon, sur les choses qui font sourciller beaucoup des électeurs, surtout au centre-gauche, comme l'environnement, les trois principaux partis ne sont pas en train de se poser en grand défenseur de la lutte au changement climatique contre Mark Carney, ce serait plutôt le contraire.
1: Intéressant, cette réflexion sur ce vote stratégique qui est peut-être plus nécessaire là, du côté du Québec, en tout cas dans la tête de certains électeurs et en particulier des indécis. Vous avez raison. Maintenant, sommet sur l'investissement. On en parlait tout à l'heure avec Ulysse Bergeron, donc la crème de la crème dans le monde de l'investissement ou de la haute finance qui se rassemble à Toronto. Et ça, ça coïncide avec le flirt grandissant là, de Mark Carney avec l'Europe.
0: Alors, je vais vous parler d'abord du sommet sur l'investissement, mais du point de vue totalement politique. C'est aussi un message à deux auditoires différents, mais très précis. Le premier message, c'est à l'administration Trump. C'est un langage qu'ils comprennent totalement de voir des gens qui ont des poches profondes qui s'en vont à Toronto avec l'idée d'investir. Et c'est une façon de faire un pied de nez, en quelque sorte, à l'administration Trump. Donc, vous voulez rien de nous? Ben, il paraît qu'il y en a d'autres qui sont intéressés au Canada. La preuve, c'est que les voilà à Toronto. Le deuxième auditoire, c'est un auditoire canadien, forcément, pour envoyer le même message, mais comme, pas comme un pied de nez, pour rassurer, pour dire, sans égard à ce que vous dit Donald Trump et ceux qui lui font écho ici, c'est-à-dire on n'a pas les moyens de tenir tête aux États-Unis, regardez tous ces gens-là qui, eux, ont l'air de dire il y a des affaires à faire au Canada, même si la relation commercial du Canada avec les États-Unis semble plus fragile et donc le Canada pourrait être plus que juste une porte d'entrée sur les marchés américains. Alors, ça, c'est les deux principaux messages politiques. Ce qui va en sortir, écoutez, j'entendais le faire de l'œil, c'est exactement ça. C'est pas parce qu'on fait de l'œil à quelqu'un qu'on s'en va à l'église ou à l'hôtel de ville se marier demain matin.
1: Non, c'est ça.
0: C'est le début de quelque chose.
1: Est-ce que l'intérêt est sérieux de la part de ces investisseurs-là? C'est la question qu'on se pose. Ou est-ce qu'ils viennent pour faire plaisir à leur ancien chum, Mark Carney, puis je sais pas, faire une croisière sur le lac Ontario?
0: Patrick, c'est des gens qui n'ont pas nécessairement du temps pour faire plaisir à quelqu'un en venant à Toronto ou pour aller faire une croisière sur le lac Ontario / America. s'ils prennent le temps, c'est parce qu'ils sont sérieux. Et oui, ça aurait jamais pu avoir lieu de la façon dont ça a lieu avec un autre premier ministre, parce que Mark Carney s'est servi d'un réseau qui lui est complètement propre par rapport à la moyenne des politiciens canadiens. Mais d'autre part, quand les gens prennent le temps de se déplacer dans ces circonstances-là, c'est parce qu'ils considèrent que ça vaut le déplacement et pas pour les charmes de la ville reine qui sont nombreux néanmoins. Mais on n'est pas là-dedans, là. On ne fermera pas des rues pour faire des défilés pour leur faire plaisir.
1: Bon, parfait. Et je le disais, donc, ça se déroule aujourd'hui et demain à Toronto, alors qu'il y a ces discussions-là sur un rapprochement avec l'Europe. Et d'ailleurs, Mark Carney sera devant le Parlement européen plus tard cette semaine, oui. C'est jeudi.
0: Noté par l'opposition conservatrice, surtout que M. Carney, finalement, va s'adresser à un Parlement, mais que ce n'est pas le sien.
1: C'est bien envoyé quand même.
0: Bon. On constate que la critique peut être justifiée. Cela dit, je pense que on a compris hier avec tous les messages qui provenaient de l'équipe du premier ministre et du gouvernement que l'idée de devenir un membre associé de l'Union européenne, c'est d'abord et avant tout un fantasme dans l'esprit de certains Européens. Oui, Mark Carney veut un rapprochement, mais il n'est pas en train de dire on va rajouter une couche de bureaucratie en se soumettant à la bureaucratie de l'Union européenne alors qu'on est en train d'enlever la nôtre. Les conservateurs ont sauté très vite là-dessus, probablement trop vite. Et peut-être qu'ils ont oublié combien ils étaient pro-Brexit. Ils n'en parlent jamais maintenant. Et qu'aujourd'hui, on voit que Mark Carney était du bon côté de ce débat-là. Alors, peut-être qu'en politique européenne, les conservateurs devraient prendre le temps de faire leurs devoirs avant de grimper dans les rideaux.
1: Chantal, merci. On se reparle demain.
0: Au revoir.
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1: Véronique, bonjour.
3: Allô, Patrick.
1: Comment ça va, la tournée des autobus? Là, on perd le fil. Là, vous êtes rendu où?
3: Là, je viens de descendre de l'autobus libéral. Mon prochain, ça va être celui de Québec solidaire, mais cette semaine, les partis sont tous arrêtés. Hein? Les autobus sont stationnés pour les débats.
1: Oui, effectivement. Oui, on se prépare d'ailleurs pour le premier dès demain, le face-à-face à TVA. Effectivement, on verra un peu moins les chefs dans les prochaines heures. Bon, parlons de ce projet informatique en santé qui devait coûter 100 millions et qui est maintenant estimé à 1 milliard par le gouvernement du Québec. C'est notre collègue Thomas Gervais qui nous apprend ça en une de Radio-Canada.ca.
3: Oui, puis je trouve que ça tombe très mal pour Christine Fréchette, justement, à la veille de deux débats, parce qu'elle risque de se retrouver sur la défensive à cause de ça. On apprend donc, pour vous résumer, là, que le Conseil des ministres a décidé de remettre plus d'argent dans le projet CIFA cet été. Ça, c'est un projet informatique qui avait été suspendu pendant quelques mois parce qu'on craignait des dépassements de coûts et des dérives. Et il a finalement été relancé après révision au milieu de l'été, alors que le ministère de la Cybersécurité et du Numérique avait formulé pourtant un avis négatif, étant donné une potentielle explosion des coûts. Le projet CIFA, c'est vraiment un projet pour l'interne. Là. Ça touche peut-être pas monsieur, madame, tout le monde, outre les coûts, puis ceux en bout de ligne qui vont payer. Là. Mais ça va servir à la gestion des finances et des approvisionnements chez Santé Québec. Et le problème pour Christine Fréchette, c'est que ça vient d'être relancé sous son gouvernement, par son Conseil des ministres. Donc, elle ne pourra pas s'en dissocier, contrairement à sa clique, où elle pouvait prendre ses distances, étant donné que son ministère de l'époque, le ministère de l'Économie, n'était pas impliqué. Elle pouvait dire qu'elle n'avait pas vraiment participé aux décisions, même si elle faisait partie du Conseil des ministres. Elle n'avait pas personnellement tous les détails de ce dossier-là, et ça s'était passé sous le gouvernement Legault. Mais d'une certaine manière, elle ne pourra pas le mettre derrière elle cette fois-ci, peu importe les explications même qu'elle va donner. Que l'ajout d'argent supplémentaire soit justifié ou non, elle fait face, à mon avis, à un problème de confiance des électeurs sur la gestion des projets informatiques.
1: OK. D'autant plus qu'il paraît que le cabinet était divisé sur cette question-là. Donc là, ça veut dire que si on n'avait pas le consensus ou l'unanimité là, au sein du Conseil des ministres, c'est peut-être elle, ou en tout cas son cabinet, qui l'a imposé.
3: Exactement. À la fin, c'est qui prend la décision? C'est qui en est responsable? C'est le premier ministre ou la première ministre quand on a un conseil des ministres qui est divisé. Mais je suis même pas certaine que les gens vont vouloir entendre ses explications si elle en a à donner aujourd'hui, parce que je doute qu'il y ait de l'écoute là-dessus, parce que sa clique a tellement marqué les esprits. À peu près tout le monde au Québec sait de quoi il s'agit et beaucoup de gens ont fini par se faire à l'idée ou à conclure que le gouvernement est juste incapable de gérer des grands projets informatiques. Et la nouvelle que sort Thomas aujourd'hui, ben, ça risque fort bien de renforcer ce sentiment-là de manque de confiance en la capacité du gouvernement à mener des transformations numériques. Il y a des gens qui vont peut-être finir par se dire c'est du pareil au même tout le temps. Là. Et ça tombe aussi à un moment où on le voit dans les deux sondages sortis ce matin, la CAQ de Christine Fréchette s'essouffle un peu. Hein? L'effet de la guerre commerciale n'est plus le même que le début de la campagne électorale. Dans le synopsis paru dans la presse, la CAQ est à 24 %. Les libéraux ont une petite remontée à 22 %. Et dans le léger publié à Québécois, la CAQ est à 21% contre 23% pour les libéraux. Dans les deux cas, c'est le PQ qui est en tête, soit à 28 ou 29%. Et les deux sondages viennent d'être réalisés là, dans les trois derniers jours, du 10 au 13 septembre. Alors, c'est là qu'on constate que Mme Fréchette a pu plus parler ou concentrer toutes ses communications sur la guerre tarifaire. Elle va devoir s'expliquer sur différents dossiers. Ça lui a bien servi pour une remontée en début de campagne, mais cette semaine, les débats vont la forcer à parler d'autres choses, là.
1: OK. Voilà pour ça. Sinon, Charles Midiard a fini par rajouter sa face sur son autobus?
3: Ben oui, la face est apparue hier sur l'autobus. Son équipe et lui-même ont finalement convenu au jour 18 quand même de la campagne électorale que c'est important que les gens voient son visage, étant donné qu'il est le plus méconnu des chefs de parti, qui est nommé depuis février seulement, qui n'est pas élu non plus à l'Assemblée nationale. Moi, il y a beaucoup de libéraux qui m'ont dit hors micro que c'était une mauvaise décision de l'équipe de communication. Ils ne comprenaient pas du tout c'était quoi la stratégie. Déjà que le slogan qui est « rassembler, réparer, bâtir », c'est difficile à retenir ça pour les électeurs. Hein? Trois mots qu'on ne sait pas trop c'est dans quel ordre qu'il faut les mettre. Mais mieux vaut tard que jamais. Non, mais c'est vrai, vous allez dire ça ne change pas grand-chose les slogans, mais quand même, c'est une petite épine de plus. Bon, quand je disais mieux vaut tard que jamais, ben il reste encore 20 jours à la campagne électorale là, pour qu'on le voit son visage. Mais tu sais, c'est sûr que de l'ajouter comme ça à ce moment-ci, c'est un peu une forme d'aveu comme quoi c'était une erreur de départ de pas le mettre. Et les libéraux en parlent ce matin dans un texte de mon collègue Jean-François Thériault à quel point la campagne les décourage. Hein? C'est un mélange de frustration, de déception. Moi, je l'ai senti sur l'autobus aussi en parlant à différents bénévoles parce qu'ils considèrent que leur chef fait bien le travail, mais qu'il y a eu plusieurs mauvaises décisions prises ces derniers mois, entre autres de faire campagne cet été de manière plus régionale et non pas de manière nationale, en tout cas pas assez à leur goût. Mais peut-être que le sondage va les encourager un petit peu ce matin parce que ils vont voir que les libéraux ont peut-être des petites chances de remonter si Christine Fréchette profite moins de la guerre commerciale. Mais leur problème, Patrick, ça reste encore et toujours celui du vote francophone qui est seulement à 10 % pour les libéraux. Et ça, c'est ce qui permet de prendre le pouvoir au Québec. On n'a qu'à regarder la bataille de la Montérégie. Ça se joue beaucoup entre le PQ et la CAQ, beaucoup dans le 4-5-0 qui va devenir la région qui va former le prochain gouvernement. Et la région de Québec, ben d'habitude, c'est un peu celle qui détermine si le gouvernement est minoritaire ou majoritaire. Parce que ça va dépendre aussi de la performance du parti qui est plus fort là-bas. Et à ce moment-ci, on voit qu'Éric Duhaime est en tête.
1: Oui, Charles Midiard qui, lui, met beaucoup, beaucoup, beaucoup d'énergie sur l'Estrie et qui a dévoilé son cadre financier hier. En tout cas, c'est ce qu'on a fait du côté du Parti libéral. On va le faire demain du côté du Parti québécois, mais sans le chef. Le chef occupé justement à se préparer pour le premier débat.
3: C'est très inhabituel. Moi, je me rappelle pas qu'un chef de parti ait été absent pour la présentation d'un cadre financier. Pour les gens qui nous écoutent et qui sont moins familiers avec ça, le cadre financier, c'est comme un budget. C'est avec ça que les partis politiques nous montrent comment ils vont financer leurs promesses électorales. Paul Saint-Pierre Plamondon nous dit que ça va être son équipe qui va le présenter. C'est son équipe là qui va le faire finalement à minuit moins 5 parce que c'est vraiment la veille du débat. Lui, il juge que son équipe a toute l'expertise, toute la crédibilité nécessaire pour le faire sans lui. Mais c'est pas ça le point. C'est pas de savoir si son équipe est capable de le faire ou pas sans le chef, là. Un cadre financier, tout comme un budget, c'est incarné par le chef. C'est peut-être pas lui qui le rédige, c'est sûrement son équipe qui l'a rédigé, mais c'est lui qui leur dicte d'une certaine façon à partir de ses orientations. Le cadre financier est basé sur ses décisions à lui, ses choix financiers à lui, et c'est pour ça que normalement, le chef doit être sur place pour le défendre, c'est lui qui doit le porter. Et moi, je trouve qu'en le faisant pas, Paul Saint-Pierre Plamondon s'expose à une critique facile qu'il aurait très bien pu s'éviter. Il prête flanc parce que c'est facile aujourd'hui pour ses adversaires de dire « Regardez, c'est la démonstration qui ne s'intéresse pas aux chiffres, qui ne les maîtrise pas. Et en plus, ben, s'il y avait une meilleure organisation dans sa campagne, ben, peut-être qu'il aurait eu le temps de le présenter avant. » C'est ça que ses rivaux vont dire dans les prochains jours. Donc, il me semble que ça aurait pu être évitable pour le chef de trouver une manière de le présenter peut-être quelques jours plus tôt et d'être présent.
1: Véronique, merci.
3: Je vous en prie.
1: Maintenant, 7h29, les actualités régionales. Mathieu Bellumeur, le souvenir de 141 pompiers a été honoré hier à Ottawa?
4: Oui, il y a des centaines de pompiers, Patrick, de pompiers canadiens qui se sont réunis dans la capitale fédérale pour rendre hommage à leurs consœurs et confrères morts en service ou des suites de maladies professionnelles. Leur nom a été lu à voix haute et ajouté au monument commémoratif national. La cérémonie a aussi permis aux familles endeuillées de se recueillir. On va écouter le reportage de Clément Lechat.
5: Devant le monument aux pompiers canadiens, l'émotion se fait sentir. À la fin de la cérémonie, des centaines de pompiers défilent au rythme de la cornemuse pour adresser un dernier salut à celles et ceux qui ont fait l'ultime sacrifice. Le capitaine au service de sécurité incendie de Montréal, Marc-André Lemieux, a perdu un collègue en 2006.
6: On est ici parce qu'on reconnaît l'importance de ce que l'on fait et l'importance de dire aux gens qui ont eu, malheureusement, leur dernière alarme, le respect qu'on veut lui porter.
5: 141 nouveaux noms de pompiers décédés ont été lus à haute voix et ajoutés au mur du souvenir. Chaque année au Canada, le cancer tue 50 à 60 pompiers. Un chiffre encore trop élevé selon le chef de division au service de protection contre l'incendie de la ville de Québec, Simon Tremblay. Son père était lui aussi pompier. Il a été emporté par le cancer en 2022.
7: On souhaite inverser la courbe, mais on n'a pas toujours trouvé la recette. Donc on encourage les jeunes qu'en plus d'honorer la mémoire de nos disparus, que ce mémorial-là puisse servir de motivation, je vous dirais, afin d'adopter les mesures de prévention puis faire attention à vous pour protéger votre santé.
5: Alors que Simon Tremblay se remémore son père et les autres disparus, il regarde vers l'avenir. Sa passion du métier se transmet. Son fils de 16 ans voudrait lui aussi devenir pompier. Ici Clément Lechat, Radio-Canada, Ottawa.
1: Maintenant, Mathieu, la crise de l'itinérance continue de prendre de l'ampleur au Québec.
4: Et oui, et des maires de municipalités de la province interpellent justement les politiciens en campagne électorale. Le maire de Québec, Bruno Marchand, demande aux partis politiques de s'engager fermement à mettre fin à l'itinérance. Le nombre de personnes sans-abri qui a bondi de 20% entre 2022 et 2025. On sait par exemple qu'à Montréal, il y a des quartiers où la cohabitation est plus difficile. C'est le cas d'Hochelaga-Maisonneuve, où plusieurs ressources en itinérance sont concentrées dans un même secteur et où un service de médiation a été mis en place. On va écouter la professeure adjointe à l'École de travail social de l'Université de Montréal, Caroline Grimard.
8: Les services sont installés là où il y a les personnes. Ça permet vraiment de répondre aux besoins de la population qui est là. Par contre, ça crée un effet de concentration qui, lui, amène toutes sortes d'enjeux par rapport à la cohabitation. Il faut créer une dispersion des services pour que ça, qu'il n'y ait plus cet effet de pot de miel-là. Là. Par contre, on n'y arrive pas parce que les autres quartiers se mobilisent puis font une espèce d'effet « pas dans ma cour ».
4: Plus de 1000 résidents du quartier ont par ailleurs signé une pétition pour réclamer une meilleure répartition des ressources en itinérance sur l'ensemble du territoire montréalais.
1: Et plus de 60 fermes québécoises ont ouvert leurs portes au public hier.
4: Parmi elles, 8 fermes en milieu urbain ont participé à cette 22e édition des portes ouvertes sur les fermes du Québec. C'est organisé par l'UPA, l'Union des producteurs agricoles. L'événement permet notamment aux producteurs de mieux faire connaître le parcours des aliments du champ jusqu'à l'assiette. Là, on sait qu'il y a toute une sensibilité aussi à acheter local. Une belle occasion donc de rencontrer des producteurs. Il y a le président de l'UPA, Martin Caron, qui estime que le gouvernement du Québec doit montrer l'exemple et accorder une plus grande place aux produits d'ici.
9: Il faut juste s'assurer que l'État soit sur les achats gouvernementaux, mais qu'on s'assure que les produits sont bien achetés directement. On est présentement entre 50 et 60% des choses qu'on consomme dans notre assiette qui viennent du Québec. Alors donc, il faut être capable de se doter des cibles pour vraiment favoriser l'achat local.
4: Les agriculteurs voulaient aussi sensibiliser les consommateurs, les visiteurs hier aux journées porte ouverte aux effets du contexte géopolitique sur le prix des aliments. On pense évidemment à ce qui se passe au Moyen-Orient, notamment aussi en raison de la hausse des coûts du carburant.
1: Merci.
4: À tantôt.
1: Véronique.
10: On jette un coup d'œil dans l'ouest de l'île, territoire de l'île Perrot. On a quand même 20-30 minutes de congestion et par la suite, si vous prenez l'autoroute 20, vous allez ralentir bien avant la 13. En direction ouest, la 20, c'est à partir d'Angrignon, un petit peu plus solide jusqu'à l'échangeur Saint-Pierre. La 13 aussi ralentit dans le secteur Hickmore pour rejoindre l'autoroute 20. La 40 est, c'est principalement le secteur Cavendish jusqu'à l'échangeur Descaries qui pose problème. Descaries nord, on est dans le secteur Côte-Saint-Luc à cette heure-ci, premier tiers pour Descaries. Sud complet pour Métropolitaine Ouest, la rue Notre-Dame également, occupée depuis Pie-Neuf jusqu'au secteur du pont Jacques-Cartier. Les traversées de la rive sud, c'est la vingtaine de minutes et plus. Le pont Papineau-Leblanc et le pont Pie-Neuf sont complets également. Il fait beau au-dessus de tout ça, heureusement. Soleil généreux, air plus frais, vent du nord-ouest, 20-40 km à l'heure. On aura des températures de 17-19 degrés aujourd'hui. Toujours 13 actuellement, frais la nuit prochaine, 10 Montréal, sous la barre du 10 en secteur montagneux et beau temps demain matin, plus nuageux demain après-midi, 19 à 21 degrés.
1: Merci Véronique. 7h34, ça y est, dans quelques minutes, ce sera le début officieux de la saison du Canadien de Montréal, puisque c'est le tournoi de golf annuel du Canadien au profit de la Fondation des Canadiens pour l'enfance. Et c'est une occasion, donc, pour les journalistes de se présenter et d'entendre les premières lignes de communication qui vont parfois donner le ton à la saison qui s'amorce. Alexandre Gascon est sur place au club de golf Laval-sur-le-Lac. Alexandre, bonjour.
11: Bonjour, Patrick.
1: Bon, on se parle tout de suite, là, puisque vous serez occupé par la suite. Donc, allons-y d'abord avec les premières grosses nouvelles, je dirais les grosses nouvelles de la fin de semaine. Là, la prolongation de contrat de Zachary Bolduc, 4 ans, 4,2 millions par année. Mais aussi et surtout l'arrivée de l'attaquant Chris Kreider avec un contrat d'un an. Il n'était pas sur la liste noire, lui?
11: Oui, c'était l'ennemi public numéro un pendant quoi, une décennie environ. Donc, je pense que ça en a pris quelques-uns par surprise. Je dis ça, rappelez-vous, là, Kreider avait blessé Carey Price pendant les séries éliminatoires de 2014 en demi-finale. Il était rentré dedans, puis bon, le Price était blessé au genou. Ça avait été la fin pour lui dans ces séries-là. Et tout le monde a toujours reproché à Kreider, tous les partisans, d'avoir coûté au moins une finale de la Coupe Stanley aux Canadiens, si c'est pas plus. Ça a toujours été un joueur détesté par l'ensemble des partisans du CH, mais peut-être un peu aussi parce que c'était un très bon joueur. Il a vieilli, Kreider, 35 ans maintenant, mais 22 buts l'année dernière avec les Ducks d'Anaheim, donc quand même encore efficace. Il a même fait partie de l'équipe américaine, pas aux Jeux olympiques, mais à la confrontation des quatre nations, c'était à l'hiver 2025. Alors, visiblement, il y en a encore à donner, ou du moins, c'est ce que l'état-major du Canadien croit. Et puis, on estime, j'imagine, on va en parler, là, mais que les partisans vont être capables de passer à autre chose. Ça fait 12 ans, c'est plus la même équipe, c'est plus la même direction. Price va être intronisé au Temple de la renommée au mois de novembre. On est rendu ailleurs. Et bon, maintenant qu'il a retourné sa veste, est-ce qu'on va l'accepter? Ça va peut-être prendre un peu de temps, mais ça demeure un joueur d'impact.
1: Ouais, très hâte de voir comment il va être accueilli au Centre Bell. D'ailleurs, est-ce qu'il y a un lien entre son arrivée et la prolongation de contrat accordé à Bolduc?
11: Je pense que c'est plus parce qu'on approchait de la date limite là, jusqu'à un certain point. On voulait régler le dossier de Bolduc avant le tournoi de golf parce que ça évite de répondre à des questions embarrassantes. Là, c'est le camp d'entraînement commence cette semaine. On voulait qu'il soit là, certainement. Donc, vous savez, quand il y a un échéancier, ça pousse toutes les parties à s'entendre. Je pense que ça c'est peut-être plus là où ça chopait. Le fait que le contrat soit de 4 ans est légèrement surprenant dans la mesure où ça amène Bolduc directement à l'autonomie. C'est-à-dire qu'au terme de ces 4 années-là, Zachary Bolduc va devenir joueur autonome sans compensation, agent libre, pour pouvoir offrir ses services à qui il veut, si évidemment il ne prolonge pas éventuellement son entente avec le Canadien. D'habitude, on essaie d'éviter ça. On donne une année de moins pour avoir encore le contrôle sur le joueur ou on achète une année d'autonomie pour l'avoir plus longtemps. Là, il s'en va directement aux portes de l'autonomie. Ça reste à voir, mais je pense que le fait que Kreider débarque avec le CH, ça vient jouer sur le rôle de Zachary Bolduc. Il a toujours été perçu comme potentiellement un attaquant de deuxième trio. C'est pas exactement ce qu'il a démontré à sa première saison avec le CH l'année dernière. Alors, c'est un peu une façon de dire aussi, là, on a des munitions, on a de la profondeur. Kreider va certainement pouvoir jouer au sein d'un premier, d'un deuxième, peut-être d'un troisième trio s'il se fait pousser par Bolduc, mais c'est de la compétition interne. Donc, ça risque d'être une des lignes de communication du Canadien, là, cette compétition interne.
1: OK. Puis le contrat de Martin Saint-Louis, lui?
11: Ça, on n'a pas de nouvelles. Et puis l'année dernière, en juillet, la dernière fois qu'on a parlé à tout ce beau monde-là, on disait « Ah non, ça va se faire de soi, ce sera pas compliqué, tout le monde, Martin Saint-Louis veut rester, nous on veut qu'il reste, etc. » Donc on n'a pas, pour l'instant, il n'a pas de prolongation de contrat en poche, à moins qu'on nous en annonce une dans quelques instants, quelques minutes, là. Mais je vois mal comment on pourrait laisser l'entraîneur du Canadien de Montréal écouler la dernière année de son contrat dans ce marché-ci. Premièrement, c'est très rare qu'on voit ça partout dans la Ligue nationale parce que c'est un peu comme si l'entraîneur était en probation. Là, les joueurs souvent se disent s'il n'est plus là à la fin de l'année, il n'a pas la même autorité, si je pourrais dire. Et particulièrement, à plus forte raison, dans un marché comme Montréal, tout le monde va en parler tout le temps. Ça va devenir une distraction. Alors, je suis certain qu'on va vouloir régler ça rapidement. Ça ne m'étonnerait pas qu'on nous annonce quelque chose tantôt. Mais je suis surpris que ça ne soit pas fait encore.
12: Olivier? Et surtout qu'il est même plus populaire que certains joueurs. En fait, que la majorité des joueurs du Canadien de Montréal à Montréal. Donc, ce serait surprenant quand même qu'on n'en vienne pas avec une entente, effectivement, avec Martin Saint-Louis. Moi, je veux revenir sur le travail de Kent Hughes. On avait beaucoup parlé de cette transaction avortée où, en fait, ces discussions discussion qui avait avorté à la date limite des transactions l'an dernier. On disait qu'on avait un gros coup entre les mains. Malheureusement, on l'a pas concrétisé. Mais c'est quand même un coup de magie quand même que d'amener Chris Kreider pour un si faible montant. Surtout que cet été, il a fait de la magie, entre autres avec ce contrat à Ivan Demidov, à un moindre coût, alors qu'il était voué peut-être à un salaire beaucoup plus élevé.
11: Ouais, exactement. Puis quand on regarde, disons, les échanges qui ont été conclus à travers la Ligue ou les joueurs autonomes qui ont signé à gauche et à droite, c'est difficile de dire « Ah, Kent Hughes et Gorton ont manqué leur coup. » Ce joueur-là, c'est vraiment ce que ça aurait pris à Montréal pour leur permettre d'atteindre, pour permettre à l'équipe d'atteindre un autre niveau. C'est sûr qu'avant l'embauche de Chris Kreider, la manœuvre la plus excitante de la saison, c'était l'embauche de l'entraîneur adjoint Derek Lalonde. Ça n'a pas fait couler beaucoup d'encre, donc c'est sûr que là, on a quelque chose de plus à envoyer aux athlètes canadiens avec l'arrivée de Kreider.
12: On n'imprime pas des t-shirts avec ça, là.
11: Non. Son chandail n'est pas vendu encore nulle part, mais cela dit, c'est une embauche intéressante. On en parlera peut-être un autre jour, là. Ça devrait aider la défense du Canadien, ce qui est une grosse lacune de cette équipe-là depuis l'arrivée de Martin Saint-Louis. Mais effectivement, on a l'impression que l'état-major du Canadien veut pas bouger simplement pour le fait de dire, on a fait quelque chose. On attend d'avoir la bonne occasion. Manifestement, elle s'est pas présentée cet été. Là, avec Chris Kreider, qu'on connaît très bien, hein, Jeff Gorton était directeur général avec les Rangers. Donc, quand Kreider jouait là-bas, Martin Saint-Louis l'a eu comme coéquipier pendant un an et demi. Ils ont vu une occasion. Ils ont sauté dessus. Apparemment, ils ont été très persistant et persévérant pour s'assurer que l'Américain débarque à Montréal. Mais à part ça, effectivement, il n'y avait pas grand-chose. Mais d'un autre côté, comme je disais, j'ai pas l'impression qu'ils ont manqué leur coup. Ils sont sur plusieurs dossiers. On entend parler beaucoup du Russe Kirill Marchenko à Columbus, qui est un marqueur de plus de 30 buts. Un ailier, par contre, ce serait pas un joueur de centre. On sait qu'il tourne autour de ce joueur-là. Mais ça va prendre le bon contexte. J'imagine que c'est un peu ça qu'on va nous dire. Hein. Puis on va nous parler de croissance interne encore et toujours. Je sais que c'est plate. Je sais qu'il y a personne qui veut l'entendre nécessairement, mais ça demeure encore une fois une des plus jeunes équipes de la Ligue. Ivan Demidov va commencer sa deuxième année, Lane Hutson sa troisième seulement. Ces joueurs-là devraient progresser et c'est clair que c'est un peu ce qu'on va nous servir tantôt.
12: Je suis content que tu parles de la jeunesse, Alexandre, parce que j'allais te parler du camp des recrues. On disait qu'on avait à peu près une poignée de change à regarder durant ce camp des recrues. Peu de gros noms qu'on nous présentait cette année. Qu'est-ce qu'on surveille au camp du Canadien qui va s'ouvrir mercredi?
11: La bataille pour les postes à l'attaque va être intéressante parce que là, on parlait de Bolduc et Kreider. Comment on va déployer cet arsenal-là? Est-ce que on va vouloir garder le trio intact de Suzuki, Caulfield et Slavkovski ou plutôt mettre Kreider avec Suzuki et Caulfield parce que c'est un gros bonhomme qui leur permet qui peut prendre de la place pour leur permettre de manœuvrer à leur guise et là descendre Slavkovski avec Demidov. Donc, qui va jouer avec Ivan Demidov? C'est vraiment un point d'interrogation. On va surveiller ça. Où se situe Zachary Bolduc dans cette hiérarchie-là? Ils ne sont que 13 attaquants, ce qui n'est pas tant que ça là présentement, et ça inclut Bolduc et Kreider. Et j'ai hâte de voir si on va tester Arber Jacky à l'attaque, qui est un défenseur, vous le savez. C'est une rumeur qui court, on entend ça un petit peu. On essaierait peut-être de le transformer en attaquant, parce que visiblement, comme défenseur, on voit pas nécessairement un avenir avec lui, pour lui avec le club. Et l'autre point d'interrogation en défense, c'est où en sera David Reinbacher. Ça va être vraiment le joueur là, parmi les jeunes espoirs sur qui tous les projecteurs vont être braqués. Ils ont besoin d'un défenseur droitier, c'en est un. Ça fait quoi, 3 ans et quelques qu'il a été repêché maintenant. Tout le monde l'attend, là, son heure est un peu venue. On veut voir où il en est, puis ils vont lui donner toutes les chances de se faire valoir pour essayer de percer la formation. Mais rien n'est moins sûr.
1: OK, puis le mot-clé l'an dernier, c'était « mix ». Cette année, c'est quoi?
11: Ouf, je m'en pose une bonne là. Patrick, je veux dire que croissance, je pense.
1: C'est plat,
11: mais ça va être ça. On poursuit le travail bien amorcé.
1: OK, bon. Croissance, à voir.
12: Vers les séries et plus loin encore. C'est ma proposition.
1: En tout cas, il y aura au moins certainement le mot croissant au menu à Laval-sur-le-Lac de ce tournoi de golf.
11: Pour les journalistes, j'ai fouillé puis j'en ai pas vu.
1: Ah bon, mon Dieu.
11: Je confirme.
1: Ils sont cheap à ce point-là. OK, on vient d'annoncer d'ailleurs que Josh Anderson sera adjoint au capitaine Nick Suzuki. Mike Matheson va conserver son rôle d'adjoint aussi. Mais bref, voilà, on vient d'annoncer ça. Josh Anderson nommé adjoint au capitaine. Alexandre Gascon, qui nous parlait de Laval-sur-le-Lac, puisque le tournoi de golf commence dans les prochaines minutes. Merci et bonne saison.
11: Plaisir, merci beaucoup. À la prochaine.

0: Qui on entend?
1: C'est Sarah Dufour avec Dolbo Mistassini, qui est la chanson-titre de son album qui sortira à la fin de la semaine. Sarah Dufour, qui est l'ambassadrice d'un vote des écoles, qui est annoncé ce matin, initiative de la Disque, qui va permettre d'élire une chanson coup de cœur des jeunes du Québec. Alors, on va fournir aux enseignants

enseignants qui veulent participer des outils avec des vidéos de différents artistes qui sont nommés au gala de la disque. Des vidéos expliquant leur parcours, leur univers créatif, leur musique. Les élèves primaires, secondaires vont écouter les chansons, découvrir ces vidéos, avoir des grilles d'évaluation pour étudier les œuvres, avoir un commentaire critique, une appréciation sur ces œuvres, et ils pourront ensuite aller en ligne pour voter. Et nous aurons une chanson coup de cœur des jeunes du Québec à la disque. Alors, c'est une façon de créer des liens entre les jeunes étudiants et le monde artistique local. C'est ce vote des écoles qui est énoncé ce matin par la disque.

0: Une qui doit beaucoup aimer sa vie ces jours-ci, c'est Céline Dion, maintenant qu'elle est de retour sur scène. Vous entendez ici les premières notes de la chanson « On ne change pas ». Vous vous dites « Coudon, on n'avait pas accès à un meilleur enregistrement ». Ben, c'est parce qu'on veut parler de tous ces gens, notamment, qui ont filmé ce concert là de bout en bout, presque, oui. Là, et qui l'ont diffusé sur les réseaux sociaux. En tout cas, ça, c'est la chanson d'ouverture, d'ailleurs, du concert.
1: Chanson d'ouverture. Il y a eu des milliers de vidéos de son concert qui ont été partagées sur les réseaux sociaux samedi soir. Parmi les autres moments qui ont retenu l'attention des internautes, les chansons « Pour que tu m'aimes encore »,« It's all coming back to me now »,« All by myself » qu'on entendait un peu plus tôt, sur laquelle elle a poussé la note, « L'Everest vocal », comme l'illustre ce matin les médias français. Et puis, ces deux reprises qui ont visiblement surpris beaucoup les internautes, « Sweet Dreams » de Eurythmics et « I Feel Love » de Donna Summers.

0: C'est vrai qu'on n'a pas souvent entendu Céline en mode disco.
1: Oui, Donna Summer ici. Et on voit dans son visage à Céline qu'elle le sentait, l'amour des quelques 30 000 spectateurs présents, dont beaucoup qui ont effectivement vécu le concert partiellement ou à travers, complètement à travers leur écran de téléphone pour que nous, public absent, puissions l'apprécier à distance. Et c'était effectivement vraiment pas difficile, Patrick, soit en collant les morceaux partagés à la pièce sur Instagram ou sur TikTok, avec une qualité évidemment très variable, on l'entend ici, soit en trouvant une captation complète sur YouTube, parfois de qualité, j'ai envie de dire, presque semi-professionnelle, si on exclut évidemment les voix en appui à Céline, comme ici, de nouveau, sur On ne change pas.

0: Alors ça, c'est tiré d'une captation vue 400 000 fois quand même.
1: Ça, c'est, je me souviens plus qui autour de la table est allergique à ça, là, les gens qui chantent pendant les concerts.
2: C'est Claudia. Ah, mais non, mais on en parlait quand c'était pour une comédie musicale.
3: Ah,
2: ça,
3: oui,
2: c'est un
3: gros
2: non.
3: C'est vrai.
2: Dans un concert, c'est différent. Moi, j'ai préconisé.
1: Dans un concert, tu l'acceptes.
2: Oui, mais je crois qu'il y a deux cas de figure. Quand il y a.
1: Même quand c'est Céline qui chante.
2: Il y a des moments où le public dit tout le monde ensemble, là, il faut chanter. Et les autres moments, faites semblant. Je veux dire, faites comme du lip-sync, là, vous. Vous faites les paroles, mais vous ne laissez pas sortir le son. Le plaisir va être là pareil. Et imagine, tout le monde va mieux l'apprécier.
4: Imaginez l'horreur d'aller voir Céline, d'avoir quelqu'un, une boîte pressée dans l'oreille pendant 2 heures et demie.
1: Tu sais, tu payes le billet 1 000 $, tu vas voir Céline, il y a quelqu'un
4: c'est
1: qui chante en arrière. Ça n'a comme pas d'allure.
2: Ben, écoutez, ça, j'ai envie de dire. Semblant de chanter, c'est ça la solution pour tout le monde, pour vos voisins.
0: Faut avouer à moitié pardonner, celui qui a partagé cette captation-là écrit « Désolé pour les chants parfois approximatifs, j'ai voulu capturer ce moment tout en prenant mon pied et j'ai réussi. » Alors bon, il admet effectivement que c'est pas idéal. On en voit de plus en plus des grandes captations comme ça lors des grandes tournées. C'est un débat qu'on avait eu lors de la dernière tournée de Beyoncé, de Taylor Swift, Harry Styles aussi.
1: Qu'est-ce qu'on fait avec ça? Il n'y a pas des artistes qui l'interdisent maintenant?
0: Il y a des artistes qui l'interdisent. En fait, théoriquement, la captation, elle est interdite mais elle est tolérée.
1: Ce que je veux dire, c'est carrément qu'ils confisquent les appareils mobiles à l'entrée du concert?
2: Ça arrive, oui.
0: Oui, ça arrive et ça se fait plus facilement dans les plus petites salles que dans les plus grandes salles. Et dans les grandes salles,
1: il y a 30 000 personnes.
0: Ça reste un outil promotionnel assez formidable aussi. Donc, on sent que l'industrie a une certaine tolérance face à ça. Il y a beaucoup de gens qui vont, je le disais, de façon presque semi-professionnelle, qui arrivent avec le trépied, l'équipement pour tout ce qu'il faut pour brancher le iPad, le téléphone, pour que ça puisse durer tout le long du spectacle, et qui font ça dans l'intention d'attirer des internautes et des commentaires en direct, de façon à ce que des communautés de fans puissent vivre le spectacle en commentant le concert en direct à distance. Alors, c'est une nouvelle réalité, c'est rien de nouveau, mais qui prend de l'ampleur. On le voit avec les tournées de très grande envergure, comme celle-ci qui s'est ouverte samedi.
2: C'est que quand on confisque les téléphones, ça crée des embouteillages à la sortie des concerts. Parce qu'il faut récupérer les pochettes, les déverrouiller, et ensuite, ça complique quand même le flow là, dans des gros arénas comme celui-là.
1: Voilà. Donc, on va tolérer Roland. Et Roland qui chante et Roland qui filme. OK, allons-y avec un survol là, des textes à lire en ce lundi 14 septembre, c'est-à-dire éditoriaux et chroniques. Beaucoup d'analyses, de sondages. Oui. On rappelle qu'on a de nouveaux sondages là, concernant les intentions de vote au Québec à mi-parcours dans la campagne.
4: Et celui de Léger est excellent pour Éric Duhaime. C'est ce que souligne Rémi Nadeau dans le Journal de Montréal ce matin. Il parle de douche froide pour Christine Fréchette et la CAQ, les Québécois, deviennent peut-être imperméables à la guerre tarifaire de Donald Trump. Chantal en parlait, disait, elle, de son côté, que c'est peut-être plutôt que les gens se disent que M. Carney gère le dossier. En tout cas, on perd des points cruciaux dans la capitale nationale. Le Parti québécois, de son côté, ne recule pas, mais celui qui se coiffera d'un chapeau festif et soufflera dans une flûte d'anniversaire aujourd'hui, c'est le chef conservateur Éric Duhaime. 17 % dans les intentions de vote, c'est jamais arrivé pour le Parti conservateur. Et on pourrait s'attendre à ce qu'il s'étende davantage que dans la région de Québec et dans Chaudière-Appalaches. Pourquoi? Bonne campagne électorale. Il a réussi à capter l'attention avec des promesses qui marchent, les baisses d'impôts. Ça a capté l'attention des Québécois, possiblement. Tout ça, évidemment, pour souligner l'importance des débats. Cela dit, il y a celui de TVA ce soir, Nouveau demain, Radio-Canada la semaine prochaine. Paul Journet, dans la Presse Plus, se réfère à l'autre sondage qui est à la une de la presse ce matin. Il nous dit que la course est serrée et pourrait donner des résultats ambigus. Et c'est peut-être possible, même, c'est pas impossible que le Parti québécois arrive premier sans avoir de majorité, mais que Christine Fréchette demeure première ministre et forme un gouvernement avec l'appui des libéraux. Les libéraux pourraient aussi décider de s'abstenir d'appuyer la CAQ à ce moment-là et permettre au Parti québécois de former le gouvernement. Mais selon le résultat précis des élections, ben les libéraux pourraient monnayer plus ou moins leur appui ou leur non-vote. Mm-hmm. Bref, on pourrait demander, par exemple, au Parti québécois de pas tenir de référendum dans le premier mandat. C'est peut-être difficile à imaginer. Il va y avoir des tractations. Bref, on verra pas peut-être le résultat final des élections le soir même, comme on est habitué de les voir. Peut-être que ça va prendre un certain temps.
1: Et ça, c'est important de le rappeler. Là, ça fait partie des spécificités de notre système parlementaire ici.
4: Tout à fait. Il peut y avoir des alliances. Je voulais vous dire un petit mot en terminant, Patrick.
1: Oui, allons-y, on a le temps.
4: Le Globe and Mail qui dénonce une attaque injuste du Québec contre les droits démocratiques de la communauté anglophone. Là, on parle de la décision de Québec Québec de ne pas envoyer d'informations électorales en anglais aux électeurs qui le demandent. Je vous rappelle que le directeur général des élections s'est dit empêché de le faire à cause de la loi 96 sur le français, aurait demandé une exemption, ne l'a pas obtenu finalement de la première ministre Christine Fréchette, mais il y a un code QR et un numéro de téléphone là, sur les petits bulletins d'information pour savoir où aller voter. Ben, on dit que c'est une décision inutile qui ne renforce pas le français, mais qui rend l'accès au vote plus difficile. Madame Fréchette nuit à la bonne relation qu'elle dit vouloir établir avec la communauté anglophone. C'est pas neutre politiquement puisque la communauté anglophone a traditionnellement voté libéral. Bref, c'est à lire dans Globe and Mail. Puis si vous voulez lire le texte de Jean Chrétien de son discours de vendredi, vous savez que l'ex-premier ministre a fait du grand Jean Chrétien à Gander, à Terre-Neuve. Cérémonie très solennelle, réussi à avoir une ovation debout avec des cris puis des applaudissements. Donc son discours où il a dit que il fallait jamais confondre notre gentillesse de Canadien avec de la mollesse ou de la faiblesse, que nous ne nous inclinons devant personne. Mm-hmm.

0: plus complet dans la presse plus ce matin.
1: Évidemment, vous aurez compris les allusions au contexte économique et politique actuel entre le Canada et les États-Unis.
2: Et voilà, c'est le Mexicain qui s'élance. C'est que ça surgit également. Il gicle derrière. Del Toro, UAE, après Pogacar, Yates, McNulty, Isaac Del Toro et UAE en tête. Grande victoire. Et
1: pour la... Voilà le Mexicain Isaac Del Toro qui a remporté ce Grand Prix cycliste de Montréal, qui voulait peut-être venger l'absence de son leader Pogacar. Font partie de la même équipe et il a donc coiffé au sprint celui qui était peut-être un des... En fait, très certainement un des favoris, oui. Là, le Français...
3: Paul Sexas.
1: Oui, c'est parce que j'allais dire le Français... qui a giclé derrière lui.
3: Oui, ben Paul
1: Sexas,
3: c'était...
1: Pour reprendre le mot utilisé ici.
3: Exact. Paul Sexas, Isaac Del Toro, Remco Evenepoel sont parmi les têtes d'affiche qu'on avait annoncées pour ces Grands Prix cyclistes à Québec et à Montréal. Donc, pas une surprise que de les voir sur le podium et pas une surprise que de voir Remco remporter l'épreuve de Québec vendredi et Isaac Del Toro remporter l'épreuve d'hier. Vous dites, en l'absence de Tadej Pogacar, il a défendu peut-être les couleurs de son équipe aussi parce que l'équipe avait remporté les 4 derniers titres à Montréal. Et en voilà donc un 5e, remporté avec Isaac Del Toro. Et cette poussée en fin de course, où on y va d'une forte accélération, un sprint final. Et effectivement, le jeune Français de 19 ans, Paul Sexas, qui n'était peut-être pas affûté, très prêt de partir, et Isaac Del Toro qui en a profité. On peut d'ailleurs écouter le jeune Français qui résume un peu la fin de, sa course, mais aussi de son regard déjà porté vers la course en ligne aux Mondiaux qui aura lieu le 27 septembre prochain.
4: Il m'a surpris, il a bien joué, il a vu mon moment d'inattention, c'est un très bon coureur qui sent la course, Isaac, donc voilà, bien joué à lui. En tout cas, je suis content de ma course en globalité, excepté du sprint forcément où je fais une erreur de KDM, mais bon, voilà, c'est comme ça, c'est pas encore les championnats du monde, et en tout cas la forme est déjà bonne. Je trouve que c'est un très bon exercice pour moi de bien travailler mon punch, et voilà, c'est là où je dois progresser pour les championnats, et voilà, ça montre que j'ai peut-être les jambes pour me battre pour la victoire, et ça c'est beau.
3: Donc voilà pour la course de Montréal. Michael Woods a été le meilleur Canadien avec une 18e place et sinon Nicolas Zukowski a été le meilleur Québécois avec une 49e place pour son équipe Pinarello Q36.5.
1: Bravo. Et là, c'est pas parce que cette course est terminée qu'on a rouvert là l'avenue du Parc. Au contraire, ça reste fermé.
5: Ça reste fermé entre Saint-Joseph et Sherbrooke dans les deux directions jusqu'au 4 octobre. Évidemment, ça amène beaucoup d'achalandage sur Saint-Urbain le matin. On y va aussi avec un appel que je viens de recevoir. Autoroute Jean Lesage, vous êtes en direction de Montréal, secteur Sainte-Madeleine. Il y a un gros bouchon jusqu'après la rivière Richelieu. Probablement un incident dans le secteur. Et au-dessus de tout ça, c'est le soleil qui domine ce matin. Plus variable cet après-midi. L'air est plus frais. Ça reste venteux du nord-ouest. On atteindra 19, mais en ce moment, on est toujours à 13 à Montréal.
1: On se laisse le temps du grand radiojournal. Au retour, Pascal Renaud-Hébert.
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12: Projet informatique de Santé Québec risque de coûter 1 milliard de dollars plutôt que les 96 millions prévus au départ. Le gouvernement Fréchette a ignoré des mises en garde de fonctionnaires et de firmes d'experts comptables. Campagne électorale de Charles Milliard, des militants libéraux se vident le cœur. 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
13: Nous sommes maîtres chez nous.

Bonjour, ici Mathieu Bellumeur, bienvenue au Radio Journal. Radio-Canada a appris qu'un projet informatique de Santé Québec qui devait au départ coûter 96 millions de dollars a été réévalué à 1 million.

0: suspendu en raison de dépassements de coûts et de nombreuses irrégularités. Il était suspendu. Et les experts ont trouvé des failles sévères, beaucoup de coûts sous-estimés, à tel point que la conclusion de leur analyse, c'est que SIFA coûtera 1 milliard de dollars alors qu'il avait été budgété à 96 millions. Donc c'est 11 fois plus. Le 10 juillet, le sous-ministre à la cybersécurité au numérique a recommandé au gouvernement de ne pas réautoriser ce projet. Mais le 15 juillet, le conseil des ministres de Christine Fréchette a plutôt donné le feu vert à la relance du projet avec une nouvelle enveloppe budgétaire.
1: Et comment le gouvernement, Thomas, a expliqué sa décision ?
0: Alors, le gouvernement Fréchette n'a pas voulu nous dire pourquoi il n'a pas suivi les mises en garde, les recommandations. On nous a juste dit que cette réautorisation n'est pas un chèque en blanc. Santé Québec devra démontrer d'ici février une projection solide et claire des coûts et des échéanciers. Et selon nos sources, Mathieu, c'est un projet qui déchire le Conseil des ministres. Tout le monde ne voulait pas réinjecter de l'argent dans SIFA. Certains y voient un deuxième fiasco cyclique. En plus, c'est la même firme américaine LGS qui a eu le contrat.
1: Merci Thomas.
0: Au revoir.
1: Élections au Québec maintenant. Radio-Canada s'est entretenu avec 12 figures importantes du Parti libéral du Québec, très critiques de l'état de la campagne du chef Charles Milliard. Jean-François Thériault est en studio avec nous ce matin. Des libéraux de longue date, Jean-François, ne s'expliquent pas plusieurs choix stratégiques.
2: Oui, Mathieu, les gens avec qui j'ai parlé, ils en ont fait des campagnes électorales. Ce sont des organisateurs de longue date, des anciens ministres ou des militants à l'intérieur du parti. Des vrais de vrais rouges, là, comme on dit. Et ce qu'on m'a raconté, c'est que la campagne de Charles Milliard accumule depuis le début de la campagne, selon eux, et là j'ouvre les guillemets, des erreurs de débutants. Le slogan, hein, qui est difficile à comprendre, les pancartes qui ne sont pas rouges, c'est pourtant la couleur du parti depuis plus de 150 ans, là, et l'autobus sur lequel il n'avait pas l'image du chef, alors que lui-même le dit, il souffre d'un manque de notoriété. Bon, le parti a remédié à cette situation-là hier. Ce sont des petites choses, vous me direz, mais ça s'accumule pour les militants. Surtout, on trouve que le chef ne communique pas assez. Et lorsqu'il le fait, c'est parfois brouillon ou mal maîtrisé. On m'a beaucoup, beaucoup parlé de la vidéo du discours à la nation de Charles Milliard qu'il a publié la semaine dernière. On me dit que ça semblait amateur, que ça ne reflétait pas l'image d'un premier ministre.
1: Et tous n'ont pas baissé les bras.
2: Non, on me dit que tout est encore possible, que Charles Milliard, c'est un homme intelligent, qui est brillant, qui est à l'écoute. Une militante me disait même qu'il a tout ce qu'on recherche là, dans un chef du Parti libéral, mais ça va prendre des changements et rapidement, parce que oui, la crainte est bien réelle. Hein. Plusieurs me disent qu'on parle beaucoup de vote stratégique dans leur entourage, on parle de délaisser momentanément le Parti libéral pour la CAQ dans le but de bloquer le PQ, et ça fait peur, parce qu'ils craignent que le parti en vienne à perdre l'opposition officielle à l'Assemblée nationale, ce qui n'est jamais arrivé dans l'histoire du Parti libéral du Québec.
1: Votre texte est à lire sur notre site web ce matin, Jean-François Thériault. Merci beaucoup.
2: Merci à vous.
1: Et puis, à 3 semaines des élections, la chef de la coalition Avenir Québec, Christine Fréchette, et le chef du Parti québécois, Paul Saint-Pierre Plamondon, prennent une pause aujourd'hui de la campagne électorale pour se préparer au premier débat. Il y a deux débats. Il y aura un demain et un autre mercredi cette semaine. De leur côté, le chef du Parti libéral, Charles Milliard, va faire une annonce. De son côté, plutôt le chef du Parti libéral, Charles Milliard va faire une annonce sur le terme de la famille. Le chef conservateur va parler d'immigration et la co-porte-parole de QS, Ruba Gazal, sera dans l'est de Montréal. Les coûts des services sociaux associés à l'itinérance explosent un peu partout au Québec. Il y a un rapport de l'Union des municipalités du Québec qui vient de paraître qui indique qu'une personne en situation d'itinérance coûte 16 fois plus cher au gouvernement qu'un autre résident. Jean-Philippe Robillard est avec nous. Selon l'UMQ, la facture de la crise de l'itinérance sur les services publics est de plus en plus salée.
3: Oui, alors que c'est une crise qui s'étend, qui touche de plus en plus de municipalités un peu partout au Québec. Alors, ce que révèle cette étude qui a été commandée par l'Union des municipalités, c'est que la facture des services qu'on donne à une personne sans-abri s'élève maintenant en moyenne à 95 000 $ par année en frais d'hébergement, en soins de santé, en services policiers, en détention, de même qu'en aide financière, alors que dans la population générale, pour un Québécois, une Québécoise, ça coûte en moyenne près de 6 000 $ par année. Et pour la mairesse de Gatineau, Maude Marquis-Bissonnette, à qui je viens de parler, c'est beaucoup trop cher ce que ça nous coûte l'itinérance.
4: Ce que l'étude nous dit, en fait, c'est que le coût de l'inaction est beaucoup plus grand que le coût de l'action en matière d'itinérance. Puis la réalité, c'est que ça nous coûte cher. Ça nous coûte très, très cher. Selon l'étude de l'UMQ, ben, c'est 1,1 milliard par année au service public québécois, soit près de 95 000 $ par personne.
3: Selon l'étude, il y a 12 000 personnes environ en situation d'itinérance au Québec, dont près de la moitié à Montréal.
1: Et Jean-Philippe, les maires et mairesses demandent aux candidats à l'élection de faire des propositions concrètes.
3: Oui, à nouveau, pour régler la crise qui ne cesse de prendre l'ampleur, il faut que le prochain gouvernement pose des gestes concrets, agisse rapidement, selon la mairesse de Gatineau.
4: Quand on arrive à agir,

0: Puis là, je vous donne juste un exemple. Nous autres, on a fait un projet de conteneur résidentiel. Ça nous coûte 22 000 $ par année par personne en situation d'itinérance. C'est presque 4 fois moins que ce que ça nous coûte de ne pas agir. Puis la campagne électorale est évidemment le bon moment pour en parler, le bon moment pour les candidats, pour les partis politiques de s'engager dans cette direction-là.
1: Jean-Philippe Robillard, merci.
2: Merci, au revoir.
1: C'est aujourd'hui que s'ouvre à Toronto le premier sommet canadien de l'investissement. Mark Carney a convié des centaines de gestionnaires d'actifs provenant d'un peu partout dans le monde, des dirigeants d'entreprises et des politiciens. Il espère attirer 1 000 milliards de dollars en capitaux au cours des 5 prochaines années. Fanny Olivier est à Ottawa. Fanny, le premier ministre cherche ainsi à rendre l'économie canadienne plus résiliente.
3: Oui, ce sommet, c'est un ingrédient de la recette concoctée par Mark Carney pour rendre l'économie canadienne moins dépendante des États-Unis. Il le combine à d'autres ingrédients, comme la déréglementation pour faciliter l'approbation de projets et la diversification des marchés d'exportation. Alors, le gouvernement a publié un document de 66 pages qui renferme plus de 160 projets qui en sont bons à différentes étapes d'avancement au pays et il demande aux investisseurs présents à Toronto de considérer y injecter leurs capitaux. Vous le savez, Mark Carney a travaillé pour la banque d'investissement Goldman Sachs, le gestionnaire d'actifs Brookfield. Son chef de cabinet et le greffier du conseil privé ont tous les deux été à la Caisse de dépôt et de placement du Québec. Donc, l'investissement, c'est un terrain connu pour eux. Ce sont des chefs expérimentés, pour reprendre l'analogie de la recette. Maintenant, on attend de voir si cette recette va lever. Jusqu'à présent, on a tenté en coulisses de diminuer les attentes en expliquant que les fruits de cette démarche pourraient prendre un certain temps avant d'être récoltés.
1: Et puis ensuite, Mark Carney doit s'envoler vers Strasbourg pour prononcer un discours devant le Parlement européen.
3: Oui, le premier ministre cherche depuis le début de son mandat à approfondir les liens entre le Canada et l'Europe. Peut-être pas pour faire du Canada un membre associé de l'Union européenne, là, comme l'écrivait le Wall Street Journal en fin de semaine, mais pour former une alliance unique, comme l'explique Mark Carney.
4: On va commencer les discussions pour une alliance, pas d'être un membre de l'Union européenne, mais pour une alliance unique entre le Canada et l'Union européenne. Parce que nous avons les mêmes valeurs, nous avons des atouts complémentaires.
3: Et Mathieu, le chef conservateur Pierre Poilievre critique ce rapprochement avec l'Europe en demandant comment la bureaucratie européenne pourra aider monsieur, madame, tout le monde à joindre les deux bouts.
1: Merci Fanny.
3: Je vous en prie.
5: Art et spectacle.
6: Et le Gémeaux est remis à...
7: Empathie!
1: La série Empathie a raflé les grands honneurs au gala des prix Gémeaux hier soir en remportant 6 trophées, dont celui de la meilleure série dramatique. La scénariste de la série, Florence Lompré, a pour sa part remporté la statuette de la meilleure interprète féminine. Elle avait un message pour les politiciens à 3 semaines des élections au Québec.
8: Je nous souhaite que nos prochains gouvernements, car nous allons être appelés à voter bientôt, aient de l'empathie pour nous. De l'empathie pour ceux dont ils devront prendre soin, car le pouvoir ne consiste pas à dominer, mais à servir. Nous souhaitons qu'ils aient de l'empathie pour cette planète, cette terre, avec qui nous partageons cette étrange aventure qu'est la vie. Toute forme de vie, elles sont toutes importantes.
1: Outre la série Empathie, Émile Proulx-Cloutier a remporté le Gémeaux de la meilleure interprétation masculine pour un rôle dans la série dramatique Avant le crash. Voilà, c'était le Radio Journal. Merci d'être à l'écoute. Bonne journée.
9: Le pouvoir ne consiste pas à dominer, mais à servir. Hein, c'est ce que dit Florence Lompré en recevant un de ses nombreux prix hier. Est-ce qu'on peut dire ça de l'intelligence artificielle aussi? Vous savez qu'il y a énormément de préoccupations depuis la semaine dernière, depuis donc certains ont dit, avoué, j'allais dire candidement, c'était pas candide du tout, que l'intelligence artificielle allait à une vitesse folle tellement efficace qu'elle pourrait même nous anéantir, nous, l'humanité, d'ici 10 ans. Alors évidemment, on parle ici des super intelligences. On va essayer de discuter de ça en fin d'émission. En fait, on va essayer de démêler ça plutôt en fin d'émission avec Jean-François Gagné, le président directeur général de Nera et ancien cofondateur de Element AI, bien placé là, pour nous dire où est-ce qu'on en est rendu dans cette course folle et est-ce que ces risques-là sont bien réels ou exagérés. Puis on commence avec Pascal Renaud et autrice de Sur le fil que vous verrez ce soir. Vous avez jeté un œil là-dessus?
10: Ben, j'étais curieuse. Hein?
9: En cachette comme moi?
10: Ben oui.
9: Pour préparer l'entrevue.
10: Hier, justement, j'ai regardé.
9: Pascal, qui est accompagné de sa maman, Marie-Claude Renaud, qui a inspiré le sujet et probablement aussi un peu beaucoup le personnage principal de Nathalie.

0: interprété par Céline Bonnier. Merci d'être avec nous.
1: Merci,
0: on se parle dans quelques instants.
1: Matin.
0: Olivier, je passe par les sports parce qu'on se posait la question tout à l'heure. Qu'est-ce qui arrive avec le contrat de Martin Saint-Louis?
2: Ben,
0: ça a été une des premières choses qui a été annoncée là, dès le début de ce point de presse du Canadien de Montréal.
2: Ça vient tout juste d'être confirmé par communiqué. Le Canadien confirme une prolongation de contrat pour Martin Saint-Louis. Son contrat venait à échéance à la fin de la saison. On dit un contrat de plusieurs saisons. Le fun à signer ça quand même, c'est presque un chèque en blanc, ou presque. Ceci dit, Martin Saint-Louis a amené cette équipe-là en séries éliminatoires au cours des deux dernières années, entre autres la finale de l'Est l'an dernier, avec des plateaux importants à ses meilleurs joueurs, entre autres Cole Caulfield et Nick Suzuki. Donc, ce n'était qu'une question de temps avant qu'on annonce, je pense, cette prolongation.
0: Puis, comme vous l'avez dit tantôt, quand on parlait avec Alexandre Gascon, qui était sur place là, au tournoi de golf à Laval-sur-le-Lac, qui est toujours là d'ailleurs, c'est une vedette.
2: Oui.
0: C'est une vedette locale. Il est plus populaire que plusieurs des joueurs de son équipe, là.
2: Ben écoutez bien, les ovations au début du premier match à la maison, ça risque d'être celui qui sera le plus applaudi, au-delà probablement de Lane Hutson et des grands joueurs aussi.
0: C'est pas Chris Kreider qui va être le plus applaudi?
2: Je pense. Hey, je suis curieux de voir à quel point on va l'applaudir ou pas, ou comment on va l'applaudir.
0: Il y en a sûrement deux, trois qui l'ont encore en travers de la gorge, qui vont le huer.
2: Voilà, mais ça c'est une des deux nouvelles de ce matin. Je vous rappelle aussi Josh Anderson qui a été nommé adjoint à Nick Suzuki avec le départ de Brendan Gallagher. Fallait trouver un remplaçant et c'est lui qui viendra comme adjoint avec Mike Matheson cette saison chez le Canadien de Montréal.
0: Merci Olivier. Véronique, météo circulation.
1: On y va avec une belle météo. Ça veut dire du soleil, oui, ce matin. Un ciel plus variable par la suite, mais de l'air plus frais. On le remarque ce matin, toujours 13 au centre-ville, des vents du nord-ouest. Ça restera comme ça toute la journée, 20-40 km à l'heure. Nuit prochaine, pas chaud, la dizaine de degrés, mais dans les normales pour cette période-ci de l'année, sauf que vers l'Estrie, les Laurentides, il y a du 2 à 4 degrés possibles. On commence à avoir des possibilités de gel par endroit. Il fera beau encore demain matin, un petit peu plus nuageux en après-midi. 19 à 21 mardi, je vous amène à 23-25. Mercredi, avec encore pas mal de soleil, donc un beau début de semaine en perspective. Là où c'est moins beau, c'est dans la bretelle 40 Est pour Descaries Sud. On a deux énormes nids de poules. Le ministère des Transports est en direction. Donc, soyez vigilants si vous êtes dans cette bretelle. Traversée de la rive sud, c'est la vingtaine de minutes et plus pour l'ensemble des traversées. Les ponts de Laval sont occupés également. Beaucoup de retard sur la 20 en direction ouest, c'est depuis la 55e avenue et à partir d'Angrignon en direction ouest.
0: Merci Véronique. Pascal Renaud-Hébert, bonjour.
3: Bonjour.
0: Bon, on dirait que votre mère a hâte de parler.
3: C'est ma préf. Oui. C'est ça qu'elle m'a chuchoté à l'oreille.
4: Je trouve que tu as du soleil dans la voix. Moi, je vous écoute religieusement tous les matins. Puis, oh oui.
1: Ah, ben c'est bien gentil.
4: Mais je ne savais pas que j'étais en nom.
0: Ben, il n'y a pas de problème. Les compliments sont toujours les bienvenus. Et vous avez tellement raison. Quel soleil. C'est tellement bien dit. Le soleil dans la voix.
1: Je vais le prendre. Merci.
0: Bon, présentez-nous Marie-Claude Renaud, donc, qui vous accompagne. C'est
3: alors, Marie-Claude Renaud, ben, c'est ma mère qui est directrice d'organisme communautaire à Saint-Eustache, la CJ+, les ressources communautaires à CJ+. Et donc, quand j'ai voulu écrire la série sur le fil, bien évidemment, j'avais envie de rendre hommage à ma mère au milieu communautaire. Et donc, ma mère est devenue consultante sur la série.
0: Oh.
3: Oui, on a travaillé ensemble pour écrire ça.
0: Est-ce qu'on peut dire que c'est elle qui a inspiré le personnage de Nathalie?
3: Bien, disons que j'ai pris ses belles qualités à ma mère, mais le personnage de Nathalie est quand même un petit peu plus control freak que ma mère. Ma mère est plutôt relax.
0: On l'écoute justement, Céline Bonnier, dans ce rôle de Nathalie. Elle dirige le Centre La Voix. C'est un refuge communautaire pour personnes en situation d'itinérance. Et elle est en discussion ici avec Anne-Marie, qui vient juste d'arriver au centre.
5: Est-ce que vous vous considérez comme une itinérante?
6: Moi, ça? Mais non.
5: Voyons, je... C'est pas moi, ça, la rue. Puis diriez-vous que vous êtes une femme qui vit en ce moment une situation d'itinérance?
6: J'imagine que oui.
5: Ben, c'est ça la différence pour moi. C'est la définition qu'on a de soi versus la définition qu'on a de notre situation. Ça a l'air niaiseux, mais ça change tout. Ça change l'estime qu'on a envers nous-mêmes puis les actions qu'on va poser pour s'en sortir.
6: Voulez-vous même dire comment j'ai atterri ici?
0: Anne-Marie, interprétée par Anne-Marie Cadieux.
3: Oui.
0: J'ai été très touchée, moi, par cette scène-là, parce que ça nous montre, d'une part, l'importance des mots, parce qu'il y en a qui trouvent qu'on gosse, tu sais, quand on est, justement, c'est du politiquement correct, personne en situation. Mais là,

0: On le comprend, la différence entre un itinérant. En fait, itinérant, c'est pas une identité.
1: Mais exactement, mais c'est pour ça que c'est important de dire personne avant. Comme on dit une personne en situation de handicap, c'est parce que la condition de quelqu'un ne définit pas cette personne-là. Pour moi, ça, c'était très important. Puis quand on parle de personne en situation d'itinérance versus un itinérant ou une itinérante, c'est comme si, quand on dit itinérant, mais c'est comme si cette personne-là était uniquement ça. Alors que dans les faits, c'est une personne qui a un passé, qui a un avenir, qui a des rêves, qui a une famille, qui a des amis, qui a des opinions. Et donc, sa condition ne définit pas qui elle est.
0: Ça fait 38 ans que vous êtes dans le domaine communautaire, Marie-Claude Renaud, des personnes en situation d'itinérance. Vous en avez croisé beaucoup. Est-ce que c'est vrai, ce qu'on dit, qu'il n'y a jamais vraiment personne qui est à l'abri de ça? Tout le monde peut se retrouver dans cette situation-là?
2: Tout à fait, oui. Je suis convaincue de ça parce qu'on voit toutes sortes de situations. C'est souvent... c'est un processus de désaffiliation. Ça veut dire que tranquillement, pas vite. C'est rare que ça arrive d'un coup, mais souvent, plusieurs épreuves... une après l'autre, des ruptures, une perte d'emploi, un divorce, des deuils peuvent amener à une situation d'itinérance. Puis je jasais justement la semaine dernière avec une personne qu'on accompagne qui me disait qu'elle réfléchissait sur sa situation puis qu'elle disait, dans le fond, c'est que j'avais pas de réseau autour de moi. J'avais pas personne. Tu sais, je pensais à ça en fin de semaine, puis je me disais, si moi, je me retrouvais des épreuves une après l'autre, bien là, j'ai mes filles, j'ai ma famille, mon frère, mes frères, ma sœur. Bien, il y aurait quelqu'un qui me tendrait la main. Est-ce que je saurais la prendre? C'est une autre chose. Mais c'est souvent ça, c'est qu'il n'y a plus de filet, tu n'as pas de réseau. Puis cette personne-là est en train de reconstruire un réseau, mais est-ce que c'est ce qu'elle nommait elle-même?
0: C'est là où un refuge, un centre, comme le centre La Voix, donc dans lequel on est plongé dès le début de la série Sur le fil, devient, dans le fond, primordial pour ces gens-là, parce que c'est une maison, c'est une famille.
1: Bien sûr. Puis dans la série, on a travaillé à ça, à créer une famille, justement, entre les intervenants puis les usagers. Puis on dit souvent que le milieu communautaire, c'est le dernier filet. C'est avant la rue, c'est les ressources communautaires qui sont là pour aider les gens.
2: Ben oui, avant la rue, mais avant bien d'autres choses aussi, parce qu'il y a, comme organisme, il y a les refuges comme nous, mais il y a toutes sortes d'autres organismes. Puis on est souvent le filet social de beaucoup de personnes qui sont en situation de vulnérabilité.
0: Est-ce que dans la réalité, Pascal Renaud-Hébert, ça va aussi vite que dans la série Sur le fil? Parce que là, ça a l'air étourdissant. Là. Dès les premières secondes, elle rentre à job le matin, puis c'est des problèmes à gérer. Oui, les problèmes habituels là, d'une directrice qui a des enjeux avec ses employés puis les ressources humaines, mais il se passe de quoi partout, là?
1: Disons
0: c'est 360
1: que
0: degrés, là.
1: Disons que quand la série commence, on rentre dans une journée pas facile. oui, c'est ça. Mais oui, moi, tu disais que... Parce que j'ai beaucoup parlé avec ma mère pour écrire la série. Puis avec
2: ce qui était très, très, très agréable.
1: Puis avec ces trois responsables cliniques. Puis, tu sais, tu disais, des fois, il y a des journées, là, tu te demandes, t'arrives, tu vois pas ta journée, tu comprends pas comment tout ça est arrivé en une journée. Puis, il y a d'autres journées qui sont plus smooth.
2: Plus relax. Mais c'est sûr que nous, on a, tu sais, à peu près 6 maisons au total. Ce qui fait qu'il y a toutes sortes de situations. Mais nous autres, on appelle ça des journées popcorn.
1: Oui, c'est ça.
0: Journées popcorn.
2: Ouais, on sait jamais comment ça va se passer, comment ça va éclater. Tu sais, il y a des journées où c'est plus smooth. Mais vraiment, mais moi, j'ai pas eu de primeur de.
1: Non,
2: j'ai
1: rien montré à ma mère.
0: Vous avez pas vu le premier épisode?
1: Non, c'est ce soir en famille qu'on écoute ça.
0: Comment vous vous sentez?
2: Très fébrile.
1: Oui, ma mère, c'est comme si...
2: Oui, pourtant, j'ai pas, tu sais, je veux dire, j'ai été consultante, on a travaillé beaucoup ensemble, mais j'ai pas participé ni à l'écriture, ni au tournage. Mais je sais pas comment ils font, parce que j'étais si fébrile de me dire, c'est ce soir que ça commence.
0: Ben, fébrile vous aussi, j'imagine,
1: Pascal? Oui, bien sûr, très fébrile, oui, j'ai hâte.
0: Comment vous avez réagi quand elle vous a dit, ça m'intéresse ton milieu, puis je pense que je vais écrire là-dessus?
2: J'étais très contente. Tu travaillais sur un autre projet à ce moment-là, puis t'avais pas... En tout cas, quand tu m'as appelé, tu m'as dit, j'ai pas vraiment d'idée, puis tout ce qui m'habite, c'est de parler
1: du communautaire.
2: Mais tu sais, il faut savoir que Pascal est pratiquement née là-dedans, parce que quand elle avait 5 mois, on est déménagé dans la première maison. C'est comme ça qu'on l'a partie. Avec son père, on est allé rester parce qu'on n'avait pas de sous pour la partir. C'était une façon là, de pouvoir le faire. Donc, elle avait 5 mois quand on est déménagé là.
0: Puis, vous voulez dire que votre premier lieu, la toute
1: première maison, c'était pour des jeunes qui, disons, qui avaient un parcours centre jeunesse puis qui sortaient de là puis il n'y avait pas d'endroit où aller.
0: Ouais, on le sait.

0: Ou sont laissés à
1: eux-mêmes. C'est ça, vraiment. Fait que mes parents ont parti ça, puis on est allés vivre là. Fait que moi, j'ai quand même grandi une partie de ma vie.
2: Jusqu'à l'âge de 18 ouais. mois, elle était à l'intérieur. Fait que, tu sais, ça coule dans ses veines. Puis quand elle m'a interpellée, ce qu'elle m'a dit, c'est tout ce qui me vient en tête, c'est le communautaire. J'ai envie d'écrire là-dessus. Fait que, ouais, j'étais vraiment très, très touchée et très fière.
0: Qu'est-ce que vous vouliez dire qui n'avait pas été dit encore là-dessus?
1: Mais j'avais envie, ben, dans tout ce que je fais, j'ai souvent envie de parler des gens qui sont en situation de précarité. C'est important pour moi qu'ils sont stigmatisés. Je trouve qu'on...
0: On pense à veille sur moi,
1: ben,
0: notamment.
1: Oui, m'entends-tu, tout ça, c'est des sujets qui m'habitent. J'avais envie de parler du milieu communautaire parce que, tu sais, on parle du réseau, tu sais, le milieu hospitalier ou les services sociaux, mais... Le communautaire, c'est quand même un milieu en soi qu'on connaît moins. C'est des organismes qui ont leur philosophie d'intervention. Tu sais, moi, ma mère, elle a tout construit, sa philosophie d'intervention qui est axée sur l'autonomisation des gens. C'est toutes les valeurs de l'organisme. Puis j'ai côtoyé le milieu communautaire, ses collègues, ses employés, les usagers. Il y a quelque chose de très humain. Aussi, c'est un milieu qui est drôle. Les gens sont drôles ce milieu-là.
0: On
1: ben
0: rigole
1: oui.
0: Beaucoup.
1: Ah oui.
2: Vraiment beaucoup.
1: Tes équipes de travail sont drôles. Les usagers aussi, c'est ça. C'est comme si parfois, ce que je trouve, c'est que quand on pense à la précarité, on a l'impression que ces gens-là qui vivent en situation de précarité ont comme toujours un nuage noir au-dessus de la tête. Alors que ces gens-là, ils se lèvent pas tous les matins en se disant mon Dieu, que ma vie est difficile. Ils sont comme nous.
0: Ils vivent,
1: ils rient, ils pleurent, sont touchés, sont fâchés. Puis c'est ça, c'est de ça que j'avais envie de parler. J'avais envie de montrer l'humanité des gens qu'on peut croiser au coin d'une rue. Puis ce qu'on fait, notre réflexe, c'est de même pas les regarder. Alors que dans les faits, on n'est pas obligé de donner 2 piastres ou de donner à manger, mais on peut dire bonjour, bonne journée. On peut s'arrêter 2-3 minutes pour jaser, c'est correct aussi, d'ouvrir nos œillères.
0: On sent beaucoup ça à travers là, l'interprétation. Je n'aimerais pas tous les comédiens, mais
1: ah, sont
0: super
1: bons, hein?
0: Casting,
1: ah,
0: ils sont
1: oui,
0: très
1: ils sont
0: bons.
1: Incroyables.
0: Bon, évidemment, il y a beaucoup d'enthousiasme autour de la table. Claudia, une question, Olivier aussi.

0: aussi, je crois.
1: J'ai eu la chance de voir la série aussi. Et ce qui m'a marqué, c'est la pluralité.
0: Attention, on va commencer à être jalouse, Marie-Claude.
1: Mais la pluralité des situations, parce qu'il y a des enjeux de consommation, de santé mentale, il y a aussi juste des malchances. Il y a une famille qui arrive très tôt au début. Alors, d'une part, pour faire une série cohérente avec tout ce côté hétérogène à la forme de personnages, puis dans un quotidien où tout le monde est sous le même toit, on dirait que je trouvais ça incroyable que tout ça cohabite ensemble.
2: Mais c'est sûr qu'après ça, moi, comment je fonctionne, c'est que j'ai des consultantes, je fais beaucoup de recherches pour écrire mes séries, et j'ai travaillé avec ma mère, avec ses équipes de travail, mais aussi avec Annie Archambault, qui a le compte Instagram sur le bord de la ligne. Annie Archambault, elle est intervenante de proximité, elle a elle-même été dans la rue pendant plusieurs années. Donc, j'avais...
0: Très présente sur les réseaux sociaux.
2: Oui, très, très présente, très pertinente. J'avais une pluralité de voix qui m'aidait à construire ces histoires-là, puis à m'assurer que c'était réaliste, que c'était cohérent. Puis moi, je dis tout le temps, 80-20, c'est ma cible. 80% de réalisme, 20%, ben là, on fait de la TV. Fait qu'on va faire des petits enquêtes.
1: Excellent ratio!
0: Ah, la télé qui sera très bien servie. On vous encourage à regarder ça. Donc, c'est ce soir. Manquez pas le rendez-vous, là, Marie-Claude. Là. On a compris qu'elle vous enverra pas de fichier après. Là. Donc, c'est sur ce soir, sur le fil, oui. Voilà, c'est le titre. Et c'est à 21h. Excusez-moi, je cherchais l'heure. 21h sur Ici Télé. 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Donc, vous pouvez vous gaver dès ce soir.
3: Et ça commence fort, je vous le dis.
2: Ah, oh, merci.
0: Merci beaucoup de votre visite.
2: Merci.
0: On aurait pu parler longtemps. Mais voilà, c'est un petit avant-goût de ce qu'attend les téléspectateurs. Pascale Renaud-Hébert, autrice de Sur le fil, Marie-Claude Renaud, directrice des ressources communautaires ACJ+, à Saint-Eustache. Merci.
2: Merci.
0: Pénélope va prendre le relais à 9h06. Salut, Pénélope.
4: Bonjour. Ben, nous aurons celle qui incarne Marie-Claude, à qui vous venez de parler. On aura aujourd'hui Céline Bonnier avec deuxième heure.
0: Voilà, la suite.
4: Avec Michaël Gouin. Et on a eu envie de faire écouter les deux premiers épisodes à un directeur général d'un organisme qui s'appelle L'Anonyme, ici à Montréal, qui est intervenant également, pour voir comment tout ça tient la route avec sa réalité à lui. Alors, Céline et Michaël ont généreusement accepté de se prêter à cet exercice et d'avoir cette discussion-là, alors que déjà, encore tous les jours, l'actualité nous présente une facette ou une autre de l'itinérance. Encore aujourd'hui, quelques articles, la cohabitation difficile dans certains quartiers. Alors, on va voir tout ça en deuxième heure. Et en première heure, notre club social avec Simon Coutu et Sophie Fouron, on reçoit la championne canadienne de sumo. Elle est québécoise. Elle s'appelle Nadia Cardin et on l'aura avec nous ce matin pour nous. Ça fait pas longtemps qu'elle fait ça. Ça fait un an et demi qu'elle s'est intéressée au sumo. Elle vient de remporter à New York.
0: Allez-vous faire un combat en direct avec elle?
4: Ben, je pensais, vous avez votre ceinture qui vous attend, votre petit pagne qui vous attend, puis vous avez le temps de vous changer puis de venir affronter Nadia Cardin en première heure. Ça, c'est un deal?
0: OK!
4: J'ai pas entendu de réponse. J'attends la réponse.
3: Je pense qu'il y a une réunion.
0: On est en campagne électorale, okay. Je pense. Hein.
4: D'accord.
0: C'est ni oui, ni non, bien au contraire.
4: Au revoir.
0: Vous êtes encore là. Ça me permet de vous poser une question parce que vous avez partagé votre intérêt là, pour les marginaux. Pardon, les gens qui sont dans la marge, puis faire découvrir là, la richesse de leur humanité. Empathie qui est série qui a été couverte de prix hier soir. Vous regardez les Gémeaux?
2: Une pluie de Gémeaux pour Empathie. Ah oui, c'était formidable. C'est tellement une bonne série. Puis c'est extraordinaire que cette série rayonne à l'étranger avec notre accent. C'est tellement beau. Puis bien sûr, ben Florence, on a collaboré ensemble, sûrement entends-tu. C'est exceptionnel de voir une série comme ça de chez nous qui rayonne autant.
0: C'est le fun de voir l'ouverture des spectateurs, téléspectateurs pour tout ça.
2: Complètement. Prix Gémeaux du public, quand même. C'est fabuleux, vraiment.
0: Quand même. OK, là, c'est un au revoir pour vrai.
2: Au revoir!
0: Puis on dirait, votre mère ne veut pas partir. On peut la garder, Marie-Claude. Bye.
5: Je me suis fait piquer au Festival Western de Saint-Tite. Je n'avais pas bu aucune goutte d'alcool, je n'avais pas consommé. J'étais avec une gang d'amis d'environ 15 personnes. J'étais aussi accompagnée de mon copain qui était juste à côté de moi. Et malheureusement, ça m'est arrivé. Je me suis fait piquer.
0: Elle s'est fait piquer. Qui est en train de parler? C'est Sabrina Saint-Pierre, festivalière, vous l'aurez deviné, qui a dû être hospitalisée après cette troublante histoire de piqûre. C'est une attaque, en fait, qu'elle a subie samedi soir.
6: C'est une attaque.

0: TAC. Puis son témoignage est devenu viral sur les réseaux sociaux depuis 24 heures. Hier matin, elle expliquait, Sabrina Saint-Pierre racontait son histoire dans un long message sur Facebook. Racontait que samedi soir, alors qu'elle était sur la rue principale au Festival Western de Saint-Tite avec son copain et des amis, elle a senti une piqûre sur la fesse gauche, suite à quoi son état s'est rapidement dégradé.
1: Je me suis littéralement effondrée dans les bras de mon chum. J'avais une énorme nausée, un énorme mal de tête. J'avais chaud, le vertige. J'allais vraiment, vraiment pas bien. Mes amis, mon chum m'ont protégée, m'ont mis de côté. Et les paramédics sont arrivés, ils m'ont pris en charge directement.
0: Explication tirée d'une vidéo qu'elle a publiée sur TikTok en fin de journée et qui a été vue plus de 400 000 fois depuis. À ce moment-là, donc ça c'est vers 5h30 hier soir, elle sortait de l'hôpital où elle a été prise en charge après l'attaque, où elle dit avoir passé une batterie de tests parce que évidemment elle ignore tout de l'individu qui l'a attaqué, de l'aiguille qui était utilisée, de la nature de la substance aussi qui aurait possiblement été injectée dans son corps. Alors elle promet dans cette vidéo-là une mise à jour sur son état et termine sur ceci.
1: Fais cette vidéo-là uniquement pour vous dire que entre nous, il faut se protéger. C'est la seule façon. J'étais habillée avec des jeans, avec un gros polar. J'étais avec mon chum. J'étais à jeun. Je n'étais pas intoxiquée. J'ai rien pris. Ça m'est arrivé. Faites attention à vous. Protégez-vous entre vous. Protégez votre monde.
0: Alors, Sabrina précise qu'elle aime et fréquente cet événement-là, le Festival Western, depuis longtemps, et elle écrit très explicitement ce qui m'est arrivé est le geste d'une personne, pas celui du festival. D'ailleurs, cité par nos collègues de l'Information, la Sûreté du Québec dit être au fait de cette histoire-là, confirme qu'une enquête est en cours, mais ça engendre néanmoins beaucoup d'inquiétude chez les centaines d'internautes qui ont répondu, parce que c'est pas la première histoire du genre. L'an dernier, au même événement, une autre femme racontait avoir été piquée avec une seringue. Toujours l'an dernier, il y a eu plusieurs cas de piqûres semblables signalés à la SQ, à la police de Montréal, à la police de Québec pour des faits qui seraient survenus, entre autres, selon le Devoir, à Hillsonic à Montréal, au Festival des travailleurs de Saint-Joseph-de-Beauce, de même qu'au Festival d'été de Québec. C'est un type d'attaque, d'ailleurs, qui a aussi été vu ailleurs dans le monde, toujours dans des contextes de festival, des contextes de foule, souvent avec des symptômes qui s'apparentent à ceux du GHB, surnommé la drogue du viol. Ça génère, en tout cas, beaucoup d'appels à la prudence. L'histoire de Sabrina sur Facebook à elle seule a été partagée, là, 20 000 fois depuis 24 heures.
2: Quand même. Ça fait un moment que ça dure, en plus, tout ça, là. Puis on n'arrive pas à contrer cette espèce de tendance-là. Merci, Julien.

0: Coriace, qui était au gala des Prix Gémeaux.
1: Qui a offert ce numéro à mi-parcours de ce gala. Ça aurait fait un bon numéro d'ouverture, par ailleurs. On reconnaît là, les noms d'émissions qui ponctuent sa chanson.
0: Il y en a eu une chanson au début, interprétée celle-là par l'animateur Jason Roy-Léveillé, qui chante aussi. On l'a vu notamment dans des comédies musicales.
1: Oui, gros numéro d'ouverture avec beaucoup d'invités. Puis là, c'était plus des reprises. Mais là, c'est une chanson sur mesure sur la télé. Ce qui était intéressant et ce qui était très, très beau, c'est que tout de suite après, Coriace était rejoint par Carl-Étienne Corbeil-Fizet, qui est un participant de l'émission Facteur A et qui a offert un slam de son cru sur la langue française. Alors, ce moment-là au milieu du gala, c'était très beau. Oh. Je veux vous parler aussi de Facteur A parce que Heure de gloire, aussi au moment de remporter meilleure émission ou série, entrevue ou talk show, cette émission si belle avec cette assemblée de personnes autistes qui mettent sur le grill un invité carrément. La participante Stéphanie Hamel qui a été la première à prendre le micro pour dire qu'elle vivait un conte de fées. Et ensuite, c'est Nicolas B. Manzi qui a clôturé les remerciements ainsi.
2: Merci à Venti Toast de ne pas considérer les personnes autistes comme des calculatrices ou même comme les cousins de l'intelligence artificielle. Nous sommes bel et bien des humains. Merci à tous et bonne soirée.
0: Oui. Contrairement à l'intelligence artificielle, on doute de son humanité.
1: La présence de Facteur A au cours de la soirée a été toujours très, très charmante. Parmi les discours qui retiennent l'attention, Julie Le Breton, meilleur premier rôle féminin en comédie, qui a parlé de l'équipe du retour d'Anna Brodeur qui est en deuil. On a perdu coup sur coup Sophie Fauché et Marc Messier. Ils faisaient partie de la distribution tous deux. Et ensuite, elle a dit ceci.
3: On est en campagne électorale en ce moment. Oui, oui, je vais là. Et je voudrais juste vous rappeler que la culture se fait parfois malmenée, parfois instrumentalisée, mais au cœur de cette culture-là, il y a des êtres humains, il y a des artisans, il y a des artistes, il y a des techniciens qui méritent le respect comme tous les autres travailleurs. Et pour ceux qui comprennent... pour ceux qui comprennent mieux les chiffres... juste vous rappeler que chaque dollar investi en culture rapporte 1,66 $. On a vu pire comme rendement. Louis, je t'aime. Merci.
1: Son collègue dans Anna Brodeur, Benoît McGuinness, a aussi remporté le trophée d'interprétation masculine. Lui a rappelé qu'il dirigeait le Rideau Vert et qu'il s'apprêtait à jouer Cyrano. Un petit rappel qui fait de la bonne publicité. Voilà. France Beaudoin, qui, comme d'habitude, a été élégante et éloquente en allant chercher 3 prix pour l'animation de ses différentes émissions en direct de l'univers pour emporter et le documentaire J'ai souvenir encore. Fin de soirée avec Émile Proucloutier qui a mis la main sur meilleur acteur dramatique pour Avant le crash. C'est dommage pour Avant le crash, la saison 3 qui aurait mérité toutes sortes de prix, mais empathie a
0: dominé. Oui, ben c'est ça, on l'évoquait tout à l'heure avec nos invités. Là, on a tout raflé là, du côté d'empathie.
1: Meilleure série dramatique, meilleur scénario, meilleure actrice dramatique sont aussi montées sur scène Benoît Brière, Brigitte Lafleur pour les prix d'acteurs de soutien. Et quand Florence Lompré est montée sur scène pour recevoir le convoité prix du public, elle a lu ces mots que je vous propose avec un petit montage.
4: Si vous me permettez, j'aimerais faire un lien très mince avec le titre de la série, mais ô combien nécessaire, vers un autre sujet. Je nous souhaite que nos prochains gouvernements, car nous allons être appelés à voter bientôt, aient de l'empathie pour nous. De l'empathie pour ceux dont ils devront prendre soin, car le pouvoir ne consiste pas à dominer, mais à servir. Je nous souhaite qu'ils comprennent que la seule immigration qu'on ne contrôle pas, qui vole nos jobs et qui fait peur, c'est l'intelligence artificielle.
1: Alors, magnifique soirée pour Empathie et Florence Lompré. Puis un petit mot sur l'animation de Jason Roy-Léveillé qui faisait ses premières armes comme maître de cérémonie. Au début, c'était flagrant qu'il était nerveux, qu'il manquait de métier. Vous savez, juste faire atterrir les blagues, les laisser vivre, avoir le rythme avec les applaudissements
0: du public. C'est du stand-up, là. C'est pas compliqué, c'est du stand-up, c'est un art.
1: La mécanique n'était pas là. Alors, quand on est parti en chanson, dans la danse, dans la comédie musicale, ce qu'il maîtrise, ça s'est beaucoup mieux passé. Est-ce que je suis convaincue qu'on a un animateur? Pas tout à fait, mais on avait un bon performeur qui était quand même sur la scène. Et là, ça, c'était pour la télé québécoise. C'était hier soir. Et ce soir, aux États-Unis, on remet les Emmys. Alors, on parlera de télé américaine demain.
0: À suivre. Pour l'instant, restons dans ce qui a marqué la fin de semaine. Mathieu Bellumeur, 2 accidents graves là, qui sont survenus presque coup sur coup hier après-midi en Montérégie.
5: Oui, premier accident, Patrick, à Saint-Charles sur le Richelieu. C'est une conductrice dans la quarantaine et sa passagère, une mineure, qui ont perdu la vie après une collision sur le chemin des Patriotes. En fait, la voiture a percuté un arbre. Un peu plus tôt, à Saint-Rémy, 2 véhicules, cette fois, sont entrés en collision sur la route 221, faisant un blessé grave et un blessé léger. Il y a des enquêtes en cours dans les deux cas de la Sûreté du Québec.
0: Plus de 60 fermes québécoises ont ouvert leurs portes au public hier.
5: Parmi elles, 8 fermes en milieu urbain qui participaient à cette édition, 22e édition des portes ouvertes sur les fermes du Québec. C'est organisé par l'UPA, l'Union des producteurs agricoles. L'événement permet notamment aux producteurs de faire mieux connaître le parcours des aliments du champ jusqu'à l'assiette. Le président de l'UPA, Martin Caron, estime que le gouvernement du Québec doit d'ailleurs montrer l'exemple, alors qu'on parle beaucoup d'achat local ces semaines-ci, et accorder plus de place aux produits d'ici.
6: Il faut juste s'assurer que l'État soit sur les achats gouvernementaux, mais qu'on s'assure que les produits sont bien achetés directement. On est présentement entre 50 et 60 % des choses qu'on consomme dans notre assiette qui viennent du Québec. Alors donc, il faut être capable de se doter des cibles pour vraiment favoriser l'achat local.
5: Les agriculteurs veulent aussi sensibiliser les consommateurs aux effets du contexte géopolitique sur le prix des aliments, évidemment en raison des conflits notamment et de l'impact que ça a sur la hausse du prix du carburant qui a un impact bien sûr sur leur travail.
0: Et du côté d'Ottawa, c'est le souvenir de 141 pompiers qui a été honoré.
5: Il y a des centaines de pompiers d'un peu partout au pays qui se sont réunis à Ottawa pour rendre hommage à leurs confrères et consœurs morts en service ou des suites de maladies professionnelles. Leurs noms ont été lus à voix haute et ajoutés au monument commémoratif national. La cérémonie qui a aussi permis aux familles endeuillées de se recueillir entourées d'une communauté de pompiers.
0: Qu'est-ce qu'on surveille?
5: Aujourd'hui à Toronto, c'est le début de ce sommet canadien sur l'investissement. Mark Carney reçoit des gestionnaires d'actifs de partout dans le monde. Première journée de deux. Ensuite, plus tard cette semaine, Mark Carney va s'envoler vers l'Europe. Ce matin à Montréal, il y a des organismes qui travaillent en itinérance, qui aident des femmes en situation d'itinérance qui vont réclamer aux partis politiques un financement plus juste. Leur direction et leur conseil d'administration dénoncent un modèle de financement qui ne correspond plus à la réalité. Il y a l'Union des municipalités du Québec qui sort une étude qui indique qu'une personne en situation d'itinérance coûte 16 fois plus cher au gouvernement qu'un autre résident. Et plus tranquille, dans la campagne électorale, la chef de la CAQ et le chef du Parti québécois prennent une pause là, pour se préparer pour les débats à venir demain et mercredi.

0: Mercredi, le chef Charles Milliard, le chef libéral, va faire une annonce sur le thème de la famille. Le chef conservateur va parler d'immigration et Ruba Gazal sera dans l'Est, Ruba Gazal de Québec solidaire, pour parler, entre autres, de l'hôpital Maisonneuve et de son plan pour redynamiser l'Est de Montréal. Puis un petit mot en terminant sur l'inflation. On vient de recevoir les chiffres de Statistique Canada au mois d'août. Inflation stable à 3 % le même chiffre qu'au mois de juillet. Lorsqu'on compare, évidemment, d'une année à l'autre, on aura plus de détails sur les raisons qui expliquent ce niveau d'inflation.
1: Mathieu, merci.
0: Bonne journée.
1: On surveille aussi de ce qui ressort du tournoi de golf du Canadien. On va en parler dans quelques instants avec Olivier. Juste avant, un petit mot rapide sur la météo du jour.
2: Eh bien, on aura une belle journée. Un soleil qui domine le matin, un ciel qui devient plus variable en après-midi. Aujourd'hui, on met l'accent sur les vents du nord-ouest qui demeureront présents, 20-40 km à l'heure, donc 17-19 degrés au thermomètre. On est rendu à 14 en ce moment. Il fera beau demain aussi et ça grimpera jusqu'à 21.
1: Alors, c'est en cours, ce tournoi de golf. Ouais. C'est Jeff Molson lui-même qui répond aux questions des journalistes maintenant. Évidemment, c'est comme le lancement de saison officieux du Canadien de Montréal. Qu'est-ce qui ressort jusqu'à présent?
3: Ben déjà, vous posiez la question, le mix, pas mix, les séries,
1: c'est quoi, le
3: plus,
1: buzzword,
3: pas moins.
1: Là,
3: on vient de lui poser la question
1: mot,
3: à Jeff Molson.
1: Le mot-clé.
3: On vient de lui demander quel sera le slogan. Il dit, il n'y en aura pas de slogan. Je suis assez confiant, l'équipe est bonne. Il est heureux de toutes les transactions, ou du moins les signatures qui sont venues au cours des dernières heures. Surtout cette annonce de ce matin, cette prolongation de contrat à Martin Saint-Louis. Il parle de la confiance de l'équipe envers l'entraîneur-chef du Canadien de Montréal, qui a une oreille très attentive de ses joueurs et aussi de cette connexion qu'il y a avec le public, avec les médias aussi. Donc, c'est pourquoi on a voulu prolonger avec lui. On sent que le travail, ben, il peut être poursuivi et que cette équipe va continuer de progresser sous la férule de Martin Saint-Louis. Donc, c'est ce qui ressort présentement. J'écoute ça d'une oreille très distraite. Mais là, les gros canons vont venir. Déjà, le directeur général Kent Hughes, quant à ses signatures des dernières heures, mais aussi les joueurs qui viendront parler aussi de leurs ambitions, entre autres Josh Anderson, pardon, mon Dieu, je suis dans les vieux joueurs du Canadien, c'est peut-être ma nostalgie qui parle. Josh Anderson qui a été nommé adjoint ce matin, donc l'honneur que ça lui fait bien sûr de porter ce A sur ce chandail, mais surtout l'implication qu'il aura auprès des jeunes, parce que c'est une très très jeune équipe, et ça on en parlera au cours de la journée très certainement. Sinon, ça me permet quand même de vous rappeler, je vous parle des signatures, c'est tombé cette fin de semaine, donc Chris Kreider samedi, ce nouvel attaquant qui va s'ajouter au Canadien de Montréal pour un maigre contrat de 2,15 millions de dollars, une aubaine. Il y a beaucoup de bonnets à la signature qui vont venir aider son contrat. Ça ne s'arrêtera pas à 2,15 millions. Ça va aller probablement autour des 4,5 millions, autour d'eux. Mais c'est certainement un bel ajout à l'équipe. Et surtout, cette prolongation de contrat à Zachary Bolduc, 4 ans, 4,2 millions par année. Là, on mise sur la jeunesse et sur la confiance qu'on a en ce jeune joueur de pouvoir jouer un rôle intéressant, important, tant à l'attaque, mais aussi par la robustesse qu'il est capable d'offrir à cette équipe. Donc, on gardera un œil, bien sûr, sur tout ça aujourd'hui. Et puis, on gardera un œil aussi, je vous en ai parlé la semaine dernière, mais je veux le mentionner quand même très rapidement. Il y a les mondiaux de basketball en fauteuil roulant qui se poursuivent, entre autres sur Tout.tv. Le Canada, chez les hommes, jouera contre la Pologne aujourd'hui et demain, ce sera les femmes contre les Britanniques. La Grande-Bretagne et le Canada n'ont toujours pas perdu avec des fiches de 4 victoires, aucune défaite. Donc, ce sera intéressant à surveiller demain.
1: Merci.
4: La nouvelle réjouissante
1: concerne un homme qui est en voie de réussir le défi fou qu'il s'est donné.
5: Oui, c'est l'histoire de Carl Bushby, qu'on pourrait intituler, à mon avis, « Petit truc simple pour éviter le psy ». C'est La Dépêche et l'équipe qui nous racontent cette histoire-là. C'est un ancien militaire britannique qui avait apparemment un besoin profond de faire ses preuves après une enfance marquée par la dyslexie et les difficultés physiques. Au lieu de consulter, je dirais, ou d'aller faire du canot à Saint-Donat, il est allé à la pointe sud du Chili et s'est donné comme défi de revenir chez sa mère en Angleterre, à pied, sans utiliser aucun moyen de transport, pas de bateau, pas de rien qui roule.
1: Mais voyons, attendez, là, il marche sur l'eau?
5: Effectivement, il y a un Atlantique là, qui pourrait poser problème, mais il a étudié ça, puis il s'est dit qu'il était capable de passer par le détroit de Bering en hiver et qu'il y arriverait apparemment. Donc, il est parti du Chili, Patrick, en 1998, il y a 28 ans, OK? Il n'a pas marché en continu, cela dit, parce qu'il y a eu des problèmes, des obstacles en cours de route, puis il s'est établi au Mexique. Et donc, quand ça bloquait, il retournait à la maison, se reposait un petit peu, mais il revenait à l'endroit précis d'où il avait arrêté pour continuer, pour qu'il y ait un fil continu à pied de son périple. Et là, si vous êtes très, très fort en géographie, vous aurez une

0: noter que quand on traverse le détroit de Béring, on se retrouve en Russie. Puis un petit bout à faire à pied là, et des enjeux politiques également. Donc, il s'est fait arrêter en Russie, effectivement. Il a traversé la mer Caspienne à la nage. Et 40 000 kilomètres plus tard, c'est l'équivalent de la circonférence de la Terre, ben il arrive en Europe. Et là, ben il est près du but. Il reste juste la Manche à traverser à la nage.
1: Ben voyons donc. Bonne traversée, là.
0: Il a 57 ans maintenant. Et je me disais que tout ça sonnait effectivement comme une annonce de psy. Vous pouvez venir nous voir ou trouver vos propres solutions. Lui, en tout cas, il est en passe de réussir, cela dit.
2: Wow! Donc,
0: félicitations.
2: Quel exploit, faire le tour du monde à pied.
1: Pourquoi pas? D'autres problèmes en cours de route, par contre.
0: C'est
1: là.
0: Possible.
2: Oui, c'est pas à exclure, ça. Merci.
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2: Paul, bonjour.
4: Salut.
2: Faire le tour du monde à pied, non? Ou à vélo, dans votre cas, ce serait à vélo. Ah.
4: Ça serait plus rapide, mais il faut que je trouve des flotteurs sur mon vélo.
2: OK, il y a un nouveau sondage Synopsis La Presse qui démontre que si le Parti québécois continue de trôner en tête du tableau dans les intentions de vote avec un résultat de 28 %, ça se corse lorsqu'on demande aux répondants de dire qui serait le mieux placé pour occuper le poste de premier ministre, alors que Paul Saint-Pierre Plamondon et Christine Fréchette récoltent tous deux 24 % des appuis des répondants. Alors, ça laisse présager quoi, là? Du lendemain électoral.
4: Ça laisse présager les débats qui seront importants et une aiguille qui peut encore bouger. Et ça montre qu'au début de la campagne électorale, la caste à laquelle j'appartiens est très pressée d'identifier la question de l'urne, comme s'il y en avait seulement une. Et l'on disait que ce n'était que Trump, mais les campagnes sont à la fois des sprints et des marathons, surtout des marathons. Elles ne concernent rarement qu'un seul sujet. Et il n'y a pas que Trump dans la vie. Et moi, un symbole de ça que j'ai vu la semaine dernière, c'est quand on a appris que les fameux programmes d'aide prévus pour les entreprises qui souffrent des droits douaniers américains, il n'y a presque pas d'entreprises qui ont déposé leur une demande.
2: Là, vous parlez des deux programmes annoncés par Québec, là?
4: Il y en a très, très peu. Parce qu'il y a déjà plein de programmes. Premièrement, parce qu'il y a déjà une abondance de programmes. Et deuxièmement, parce qu'on leur offre des liquidités, donc la possibilité de s'endetter. Et elles disent qu'elles sont déjà très endettées. Mmh. Et tout ça, ça montre que le débat à savoir qui est le mieux placé pour protéger le Québec puis aider les entreprises, c'est beaucoup un symbole dont on parle. Mais dans les faits, là, l'aide que l'on propose, puis je suis pas sûr que les autres partis auraient fait quelque chose de très différent, elle est pas si populaire parce qu'il y a déjà une surabondance de programmes, ce qui nous ramène à la nécessité première, et c'est de trouver une façon de relancer de façon plus structurelle l'économie. Mais donc, on peut pas avoir un seul sujet. Et la CAQ, c'est souffle, mais...
2: Oui, c'est ça, à mi-chemin, là, parce que encore hier, il y avait, c'était quoi? C'était un rassemblement militant, là, du côté de la coalition Avenir Québec, ce qui a donné l'occasion à la chef de rappeler, là, de se présenter encore comme un rempart face à Donald Trump. Fait que ça, ce filon-là s'épuise.
4: Oui, mais on a vu que Mme Fréchette a aussi beaucoup mis de l'avant l'autonomisme. Et quand on regarde le discours à distance, on a une impression, des fois, qui n'est peut-être pas tout à fait fidèle à ce que les gens sur place ont ressenti. Puis, j'ai fait des appels, j'ai parlé à des gens sur place, là, des observateurs neutres, là, pas des caquistes qui m'ont dit que Mme Fréchette était bonne. Puis, sincèrement, c'était apparemment un de ses meilleurs discours. Puis moi aussi, c'est l'impression que ça me donnait, vu d'une certaine distance. Et elle a mis de l'avant l'autonomisme, peut-être pour quelques raisons. La première, parce qu'elle essaie de sortir du débat du débat référendaire, puis la question de savoir si elle voterait oui ou non. Je comprends que ça peut avoir l'air d'une question très, très hypothétique, oisive, que c'est pas les vraies affaires. Mais ce qui fait mal à Mme Fréchette, c'est quand vous avez un chef politique qui a de la difficulté à donner l'heure juste à la population, ben ça vient un petit peu ébranler la confiance. Et elle fait toute sa campagne sur sa personnalité, le fait qu'elle est franche, qu'elle est capable de prendre une décision après avoir consulté, qu'elle est transparente. Et là, elle semble avoir de la difficulté à donner l'heure juste, tout comme sur des dossiers comme le privé en santé, le gaz de schiste. Et en ce sens, ça pouvait faire mal. Donc, elle essaie de dévier la conversation vers son virage autonomiste. Puis je dis virage, mais on sait, il n'y a pas beaucoup de degrés dans le virage. Parce que c'est quoi l'autonomisme, au fond? Ça peut être deux choses. Ça peut être récupérer des pouvoirs ou occuper des pouvoirs actuels au sein de la fédération.
2: Ouais, mais là, récupérer des pouvoirs, c'est pas son prédécesseur, François Legault, là, qui avait une liste d'à peu près 20 demandes à l'époque, là.
4: 22, si ma mémoire est bonne.
2: Il a quoi? Il a obtenu un ou deux trucs?
4: Moi, je vous dirais plutôt, on est plus proche de zéro en 22. Ça ne fait pas comment on compte, ouais, si on est généreux ou non. L'autre option, c'est donc d'essayer d'occuper un maximum de pouvoir à l'intérieur de la fédération. Et c'est là qu'on en vient à la doctrine Simon-Jolin Barrette, qui a usé de plein de ruses constitutionnelles pour élargir les pouvoirs du Québec. La plus récente version, c'est la Constitution, mais qui était très controversée, son projet de Constitution. Et on ne sait pas ce que Mme Fréchette veut faire de ça, si elle veut la déposer telle quelle. Donc ça, c'est la différence entre le slogan autonomiste et ce que ça signifierait concrètement dans les faits.
2: Mais là, expliquez-moi, elle pourrait finir deuxième et gouverner malgré tout?
4: Oui. Oui, c'est, je vois dans votre face que vous pensez après la même chose que le reste de la population, c'est-à-dire comment ça?
2: De casser.
4: Oui, parce que...
2: Non, mais je sais qu'on a un système qui le permettrait, là.
4: Mardi 6 octobre, lendemain du scrutin, peu importe le résultat, Mme Fréchette est encore première ministre. Elle le demeure jusqu'à ce qu'il y ait assermentation de la personne qui lui succéderait. Mais avant qu'on en arrive à ça... Si on est face à un parlement dans lequel il n'y a aucun gouvernement qui a la majorité, il n'y a aucun parti qui a la majorité des sièges, elle pourrait demander à la lieutenante-gouverneure de lui donner la chance de gagner la confiance de la Chambre. Et c'est là qu'elle pourrait se tourner vers, on présume, les libéraux, mais peut-être un autre parti si jamais on a surprise, les conservateurs font mieux qu'on le pense, et essayer de gouverner, d'avoir la confiance de la Chambre grâce à une alliance. On ne parle pas d'un gouvernement de coalition en bonne et due forme formé de membres de différents partis, mais tout simplement de gens qui votent avec elle ou qui s'abstiennent de voter contre elle.
2: Sauf que Charles Millard, la question lui a déjà été posée, puis lui il dit « over my dead body » en bon français. Jamais je vais m'associer à la coalition Avenir Québec. Là.
4: J'espère qu'il n'écoute pas, mais conseil à tous les politiciens, je leur donne un conseil, mais je leur demande en même temps de ne pas l'écouter. Quand vous posez des questions hypothétiques, ne répondez pas, surtout si tôt dans la campagne, parce que personne ne sait à quoi ressemblera la prochaine législature. Il est beaucoup trop tôt pour écarter des scénarios, mais c'est une possibilité. Il y a déjà des précédents. Je vous les énumère sans aller dans le détail parce que le temps manque. Mais on a vu ça en Colombie-Britannique en 2017, Nouveau-Brunswick en 2018. On a déjà vu ça au Québec, ça fait un petit bout, 19e siècle. C'est déjà arrivé. Oui, et début du 20e siècle au Canada.
2: Paul, un gros merci.
4: Merci à vous.
2: On se reparle demain. OK, quelques brefs mots pour nos lefteurs. Hugo, on résume l'essentiel.
5: À voir, ce sont ces sondages à la une du Journal de Montréal et de La Presse Plus ce matin. Sondage Synopsis, La Presse et sondage Léger. Ce qui pourrait alimenter les débats aujourd'hui, c'est ce dérapage informatique en santé que nous raconte Thomas Gerbet sur le site de Radio-Canada. Le système d'information des finances et de l'approvisionnement qui devait coûter 96 millions, qui pourrait dépasser le milliard. Programme reconduit par le gouvernement Fréchette. Malgré les avertissements de firmes conseil et du sous-ministre à la cybersécurité et au numérique. Véronique Prince a dit que ça tombe mal pour Christine Fréchette à la veille des débats.
6: Ça vient d'être relancé sous son gouvernement, par son conseil des ministres. Donc, elle ne pourra pas s'en dissocier, contrairement à sa clique, où elle pouvait prendre ses distances, étant donné que son ministère de l'époque, le ministère de l'Économie, n'était pas impliqué.
5: C'est à réécouter sur audio autour de 7h20. Les débats, effectivement, il y en a un à TVA demain, mercredi chez Nouveau, puis la semaine prochaine à Radio-Canada. Je rappelle aussi que le Sommet canadien de l'investissement 2026 est commencé ce matin, se poursuit à Toronto. On espère aller chercher 1000 milliards d'investissements d'un peu partout dans le monde. Et puis, je termine en vous disant qu'on a eu les derniers chiffres du recensement. Le taux de participation est un des meilleurs dans l'histoire du recensement.
2: Ah oui?
5: 98,4% de taux de réponse global de la population en 2026.
2: Merci beaucoup, Hugo.
7: I think it's much more illuminating to say, well, that forks into different paths. And if we take the right paths, then the chance of something going wrong is very low. If we take the wrong paths, then the chance of something going wrong could be even higher than that. And so let's focus on our agency and our ability to take the right paths instead of the wrong paths. And I think that the way to take the right paths is for the industry to work together.
2: Vous venez d'entendre ici Dario Amodei. C'est le dirigeant de la compagnie d'intelligence artificielle Anthropic. C'était samedi sur les ondes de CNN alors qu'il était en entrevue avec le journaliste Anderson Cooper. Qu'est-ce qu'il a dit? Ben, il a dit, je pense qu'il est beaucoup plus éclairant de dire, eh bien, cela se divise en différents chemins. Si nous prenons les bons chemins, la chance que quelque chose tourne mal est très faible. Si nous prenons le mauvais chemin, la chance que quelque chose tourne mal pourrait être encore plus élevée que cela. Cela faisant référence ici à la sortie

0: partie de son ex-employé là, qui dit qu'il y a à peu près 10 % de chances que l'intelligence artificielle nous éradique d'ici 10 ans. Alors lui dit, concentrons-nous sur notre capacité d'action et notre faculté à prendre les bons chemins plutôt que les mauvais. Et je pense que la façon de prendre les bons chemins, c'est que l'industrie travaille ensemble. Il a publié, lui, samedi matin, un essai dans lequel il appelle les compagnies qui développent l'intelligence artificielle à ralentir le rythme. Sam Altman, du côté d'OpenAI, et Elon Musk, du côté de SpaceX, s'y sont dit favorables. Mais on n'a pas d'accord officiel signé à cet effet. Jean-François Gagné est avec nous. Il est président directeur général de Nera et ancien cofondateur de Element AI. Monsieur Gagné, bonjour.
1: Bon matin.
0: On a 5 minutes ensemble. Ce matin, dans le Globe and Mail, la chercheuse Besma Momani de l'Université de Waterloo affirme que nous ne sommes pas loin d'un moment Hiroshima. Est-ce que c'est exagéré ou c'est vraiment là où on en est?
1: On a plusieurs signes. Que la vitesse à laquelle tous les outils se développent présentement là, va plus vite que notre capacité à les comprendre et à les contrôler. Donc, je ne sais pas si on veut faire ce genre de parallèle-là, mais on est à un point d'inflexion à ce moment-ci. Je dirais certainement depuis le mois de janvier, on voit l'accélération accélérer.
0: Et concrètement, ça veut dire quoi? Ça veut dire des systèmes qui vont s'auto-réguler d'une certaine façon et qui pourraient prendre de mauvaises décisions?
1: Oui, aussi des systèmes qui gagnent en capacité. Donc, de mois en mois à ce point-ci, on a de nouveaux modèles d'intelligence artificielle qui sont lancés sur le marché. Certains en code ouvert. Là. Donc, on peut aller télécharger nous-mêmes sur Internet. Plusieurs, évidemment, qu'on entend plus parler, qui sont dits frontières, là, qui sont les plus avancés. Et ils gagnent en capacité d'autonomie. Ils gagnent en capacité de type de tâches qu'ils sont capables de performer. Puis souvent, on apprend sur ces nouvelles capacités-là après. Donc, c'est ce qui est préoccupant. Donc, on a eu des situations là, où est-ce que les modèles d'OpenAI, les modèles d'Anthropic, là, on entendait Dario là, juste avant, qui, dans leur laboratoire, ont réussi à s'échapper de leurs environnements d'entraînement et de pénétrer là, d'autres serveurs puis commencer à se distribuer sur le web par eux-mêmes. Donc, c'est très, très préoccupant. C'était vraiment pas quelque chose qui était supposé d'arriver. C'est des attaques, ou du moins des situations très sophistiquées. Là, on parle plus de « Oups, il y a quelqu'un qui a oublié quelque chose et puis c'était une erreur. » Non, on parle de situations très sophistiquées.
0: Oui, mais je comprends que ça va plus vite que notre capacité à comprendre ce qui se passe.
1: Exact.
0: Et concrètement, qu'est-ce que ça veut dire? Ben, effectivement, ça pourrait se traduire par des cyberattaques, notamment là, des systèmes qui débranchent là, tout ce qui est connecté à Internet. Bon, là, on l'entendait, il dit la meilleure façon d'éviter ça, c'est concentrons là, nos forces et surtout notre volonté. Donc, invite d'une certaine façon les dirigeants des différentes compagnies là, à ralentir ensemble, une sorte de ralentissement coordonné. Est-ce que vous y croyez?
1: La pression de la performance économique pour toutes ces compagnies-là est gigantesque. Il faut comprendre le niveau d'investissement jamais vu que toutes ces organisations-là ont reçu. Ces investisseurs-là, ces institutions-là derrière eux s'attendent à des retours. Donc, ils sont un peu pris. J'aime m'expliquer un peu le cri d'alarme où je pense que ça doit être des efforts qui sont coordonnés entre les gouvernements, différentes institutions, différents groupes publics et les entreprises pour mettre en place, là, puis c'est pas juste une mesure, là, c'est de mettre en place tout un pan de systèmes, de principes, de gouvernance dont certaines, on ne sait pas encore qu'est-ce qu'on a besoin. Il faut comprendre ici, là, c'est pas aussi simple de dire on doit faire A, B, C ou D. Là. Dans certains cas, on ne sait pas encore scientifiquement comment faire pour bien encadrer la chose. Donc, il doit y avoir des efforts qui sont coordonnés pour faire de la recherche puis être capable de mettre en place le bon cadre. Ça ne viendra pas juste d'une partie là, de l'équation, ça doit venir de l'ensemble.
0: Oui, parce que là, ça veut dire aussi avoir accès à des données, donc ça implique de la transparence, alors qu'on est dans un contexte de compétition.
1: Exactement, exactement.

0: que ça, c'est pas évident. Et donc, forcément, est-ce que ça veut dire agir de la part des gouvernements ou fédérer vraiment? Ça veut dire agir de la part des gouvernements, c'est là la solution?
1: Oui. Et il y a une autre chose qui est importante, c'est de comprendre que le dilemme là, dans la théorie du jeu ici, là, c'est pas un dilemme du prisonnier, mais ici où quelqu'un qui neuvrait, qui perdrait le contrôle, souffrirait du dommage eux-mêmes aussi. Donc, ouais. Il faut qu'ils comprennent bien, tout le monde, qu'ici, on est tous dans le même bateau.
0: OK.
1: Et puis qu'on doit agir.
0: Jean-François Gagné, président directeur général de NERA. Merci beaucoup.
1: Plaisir.
0: C'est notre mot de la fin aujourd'hui. On se retrouve demain dès 5h30.
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5: Bonjour, ici Mathieu Bellumeur. L'indice des prix à la consommation au Canada a progressé de 3 % en août par rapport à l'année précédente, soit la même hausse qu'en juillet. Selon Statistique Canada, depuis l'an dernier, les prix de l'essence ont augmenté moins rapidement en août qu'en juillet, exerçant une pression à la baisse. Cette hausse moins rapide a toutefois été compensée par une augmentation du prix des voyages organisés et des loyers. Par ailleurs, la croissance des prix des produits alimentaires est inférieure à l'inflation. Radio-Canada a appris qu'un projet informatique de Santé Québec qui devait coûter 96 millions de dollars a été réévalué à 1 milliard de dollars. Des fonctionnaires et des experts comptables avaient mis en garde le gouvernement de Christine Fréchette, mais leurs avis ont été ignorés, comme nous le dit Thomas Gerbet.
6: Le projet SIFA, pour Système d'information des finances et de l'approvisionnement, doit moderniser la gestion administrative en santé. Depuis des mois, les coûts de ce projet divisent le Conseil des ministres. Et des fonctionnaires dénoncent un scandale du même ordre que Saclic, surtout que c'est la même firme américaine, LGS, qui a eu le contrat. Nous avons mis la main sur un rapport exécutif confidentiel du mois de juin, réalisé par le ministère de la Cybersécurité et du Numérique et les firmes d'experts comptables KPMG et MNP. Ils ont trouvé des failles importantes dans le projet, avec de nombreux coûts sous-estimés. La conclusion de leur analyse, c'est que SIFA coûtera 1 milliard de dollars, alors qu'il avait été budgété à 96 millions. C'est 11 fois plus. Le 10 juillet, le sous-ministre à la cybersécurité et au numérique a recommandé au gouvernement

0: projections solides et clarifier des coûts et des échéanciers. Ici Thomas Gerbert, Radio-Canada, Montréal.
1: Campagne électorale, le chef du Parti conservateur Éric Duhaime propose de donner davantage de pouvoir aux régions en matière d'immigration. Le Parti conservateur a annoncé ce matin qu'il créerait une table régionale décisionnelle dans chacune des 17 régions administratives du Québec pour prioriser l'immigration économique selon les besoins et la capacité d'accueil.
2: C'est faux de penser que les réalités en immigration sont les mêmes ici à Montréal et à Laval qu'à Portneuf ou à Bellechasse. Pour avoir une politique d'immigration intelligente qui répond vraiment aux besoins, on ne peut pas avoir un seuil national dicté par Québec et uniformément appliqué partout en région. Il faut décentraliser la planification dans nos régions aux personnes qui connaissent le mieux leurs besoins.
1: Éric Duhaime propose aussi de réduire le panier de services offerts aux demandeurs d'asile. C'est aujourd'hui que s'ouvre à Toronto le premier sommet canadien de l'investissement. Mark Carney a convié des centaines de gestionnaires d'actifs en provenance de partout dans le monde, des dirigeants d'entreprises et des politiciens également. Fanny Olivier.
3: Ce sommet, c'est un des ingrédients de la recette concoctée par Mark Carney pour rendre l'économie canadienne moins dépendante des États-Unis. Il le combine à d'autres ingrédients, comme la déréglementation pour faciliter l'approbation des projets et la diversification des marchés d'exportation. Le gouvernement a publié un document de 66 pages qui renferme plus de 160 projets qui en sont à différentes étapes d'avancement au pays. Et il demande aux investisseurs présents à Toronto de considérer y injecter leurs capitaux. Mark Carney a travaillé pour la banque d'investissement Goldman Sachs et le gestionnaire d'actifs Brookfield. Son chef de cabinet Marc-André Blanchard et le greffier du conseil privé Michael Sabia ont tous les deux été à la Caisse de dépôt de placement du Québec. L'investissement, c'est donc un terrain connu pour eux. Ce sont des chefs expérimentés, pour reprendre l'analogie de la recette. Maintenant, on attend de voir si cette recette va lever. Jusqu'à présent, on a tenté en coulisses de diminuer les attentes en expliquant que les fruits de cette démarche pourraient prendre un certain temps avant d'être récoltés. Ici Fanny Olivier, Radio-Canada, Ottawa.
1: En pleine guerre commerciale avec les États-Unis, les premiers ministres répètent que c'est important d'acheter local. C'est aussi le combat des agriculteurs du Québec qui accueillaient le public hier à l'occasion de la 22e édition des Portes ouvertes sur les fermes. Andréane Williams.
4: Bienvenue à Agneau de Laval.
5: C'est journée porte ouverte à la ferme Agneau de Laval.
4: On va laisser les gens descendre.
5: Les visiteurs font des tours de tracteurs, observent les animaux et dégustent des produits locaux. L'occasion pour le président de l'entreprise, Donald Beaulieu, de faire découvrir les coulisses de son métier et d'inciter les gens à consommer local.
6: C'est vraiment pour montrer tout ce qu'il y a de beau dans ce qu'on fait. Et j'inclus les gens qui travaillent avec nous ici sur la ferme. Là, ce sont des bonnes personnes qui font un bon travail et qui livrent un excellent produit à la fin.
5: Cette année, l'événement se déroule dans un contexte de tensions géopolitiques. L'incertitude engendrée par la guerre commerciale de Donald Trump ainsi que l'augmentation des prix du carburant en raison de la guerre au Moyen-Orient ont eu d'importantes conséquences pour les agriculteurs québécois. Le président de l'Union des producteurs agricoles, Martin Caron.
7: Ça permet entre autres de vulgariser les impacts économiques, les impacts aussi par rapport à ce qui se retrouve aussi dans notre assiette. Alors donc, de bien vulgariser avec les citoyens et citoyennes du Québec.
8: On trouve ça important.
5: Annelise Dubé, en visite à la ferme Agneau de Laval, en est bien consciente. Elle dédie même une part de son budget aux produits québécois.
8: On a comme un objectif d'en faire une certaine quantité par année.
5: Plus de 62 fermes à travers la province ont participé à l'événement dimanche. Ici Andréane Williams, Radio-Canada, Laval.
1: Voilà, c'était les informations. 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Voici maintenant Pénélope.

0: Bonjour et bienvenue à cette émission du lundi, première émission de la semaine. Toute l'équipe est très heureuse de vous retrouver ce matin. Et dans cette équipe heureuse, il y a Simon Coutu et Sophie Fauron. Bonjour vous deux.
1: Salut.
0: Salut. Alors, mes complices du club social. Et on va accueillir ensemble dans cette première heure une sumotori, une Québécoise, s'appelle Nadia Cardin, qui vient de remporter un championnat aux États-Unis et qui s'en va très bientôt en octobre, en fait, aux championnats mondiaux en Azerbaïdjan. Qu'est-ce que ça vous dit, le sumo?

0: moi, ça me fascine. Ouais. C'est très cool.
1: Ouais. Moi, ouais. Je pense que j'aimerais ça essayer.
2: Oui!
1: Je pense que oui, c'est sûr que ça défoule. C'est impossible de faire ça sans se donner au maximum. Je sais pas. En même temps, j'ai pas tant le gabarit, je pense.
2: Tous les corps sont vrais. S'il y a un sport où tous les corps sont bienvenus, c'est ça. Mais en tout cas, bref, vous pourrez poser vos questions à Nadia. Peut-être que tu pourrais la suivre quand elle va s'entraîner à son centre.
1: Ben, si tu viens avec moi, Pénélope.
2: Ça pourrait pas pire. On va recevoir en deuxième heure Céline Bonnier et Michaël Gouin, donc pour la nouvelle série sur le fil qui est présenté donc dès ce soir sur ICI Télé, une série signée Pascal Renaud-Hébert. Et ce qu'on a eu envie de faire, c'est de voir à quel point la fiction rejoint la réalité, alors que tous les jours dans nos médias, on entend parler d'itinérance. Donc, on a demandé à un intervenant qui est aujourd'hui gestionnaire, donc qui est directeur général d'un organisme à Montréal, on lui a demandé de regarder deux épisodes de la série et de venir en discuter avec Céline et Michaël. Donc, je pense que ça va être vraiment intéressant. Mmh. En deuxième heure, on aura aussi dans les mots qui résonnent, c'est l'autrice et poétesse Vanessa Bell aujourd'hui qui vient discuter, réfléchir en fait autour du mot crise et nos sentinelles de la du temps. Chris Bergeron et Arnaud Granata seront là dans deux heures pour les tendances dans leur domaine. On va entre autres se pencher sur la micro-infidélité. Eh hey boy, que j'ai hâte d'entendre ça! C'était une grosse fin de semaine, Sophie, pour ceux qui s'intéressent à plusieurs de nos trésors nationaux. Trésor national, je pense que ça se dit pas.
1: Ouais.
2: Mais deux femmes qui...
1: Deux divas, Florence Lompré et Céline Dion. Le Florence Lompré qui a gagné hier 4 Gémeaux pour Empathie.
2: Récolte historique pour cette série. Donc, c'est 14 statuettes, tout gala confondu. Et hier, c'était 6 statuettes. Donc,
1: 6, OK. On n'est pas très étonnés, mais on est extrêmement content pour Florence, toute l'équipe d'Empathie. C'est une série qui va marquer la télévision québécoise à tout jamais. Je veux dire, c'est une série exceptionnelle. Puis Florence, c'est ça, elle a profité de son micro pour passer des messages. Elle est vraiment, c'est vraiment un électron libre, cette fille. Admirable. On la suit peu importe ce qu'elle fait. Mm-hmm. Puis Benoît Brière qui a gagné.
2: Brigitte Lafleur.
1: Ouais.
2: Premier Gémeaux en 27 ans de carrière. Elle était tellement excitée.
1: C'est le meilleur discours, je pense, selon moi. Les meilleurs remerciements, tellement sentis, tellement authentiques, tellement vrais. Puis elle était contente. C'était excitant.
2: Moi, j'ai bien aimé Mani Soleil-Manlou.
1: Qui
2: a remporté dans la catégorie jeunesse, qui a salué les premières, deuxième, quatrième, douzième générations d'immigrants.
1: Et même les quatorzièmes.
2: Même qui aspirent à diriger notre si belle province. Ouais. Julie Le Breton, elle, a aussi eu un mot pour les politiciens et politiciennes à propos des artisans du milieu qui méritent le respect. Rappelant que chaque dollar investi en culture en rapporte 1,66 $. Et Florence Lompré, 2 $. A vraiment fait deux remarques hyper pertinentes. Je la cite, je nous souhaite qu'ils comprennent, elle parle du prochain gouvernement, je nous souhaite qu'ils comprennent que la seule immigration qu'on ne contrôle pas, qui vole nos jobs et qui fait peur, c'est l'intelligence artificielle. Et elle dit, je nous souhaite qu'ils coupent tout contact avec ceux qui commettent des génocides et perpétuent la haine en ce monde. C'était, bref, bien envoyé, bien senti. Puis l'autre, je pourrais mettre 3 là-dedans, parce qu'il y a Julien Pagé.
1: Oh!
2: Et toute son équipe. Ta fille, donc, qui a remporté
0: Fred
2: un Gémeaux.
1: Ouais, c'est gentil. Ouais.
2: Frédéric Lassalle, Marie-Ève Maheu, Yannick Pinel, David Valiquette, meilleure émission ou série format court. Donc, c'était pour 72 heures au Vatican pour l'élection du nouveau pape Léon XIV. Et c'était pour Rad. Fierté, hein?
1: Grande fierté.
0: Yes.
1: Très contente.
0: Bon topo, ça.
1: Ouais. Puis la belle jeunesse. Je trouve ça vraiment excitant pour elle, pour eux. Puis qui continue. C'est de l'information nouvelle vague, je dirais. Puis c'est faut les suivre. Je trouve ça merveilleux.
2: Ton Gémeaux de l'an passé pour Alpha, tu l'as mis où?
0: Il est dans mon bureau. Pourquoi?
2: Okay. Il est en évidence? Ben non, mais je veux juste rappeler que t'en as gagné un.
0: Oui, en évidence. Mais je sais pas, c'est... Moi, je parlais des collections. Ça faisait dans la petite collection de
2: C'est ça, ça va être un sujet dans la collection.
1: Mais Julien, elle a dit qu'elle donnerait son Gémeaux à ses grands-parents.
0: Ah, ben.
1: Ah! Oh, c'est-tu cute?
2: Oui, c'est cute.
1: Ben, peut-être qu'ils l'apprennent en ce moment, mais oui, elle a dit ça. J'aimerais ça donner à grand-maman Lily.
2: Ah,
1: ouais.
2: Oh, c'est cute, ça. Ouais. L'autre trésor national. Évidemment, c'est Céline. Est-ce que tu as tout suivi?
1: La Céline.
2: Allée jusqu'au bout de l'Internet, Sophie, en fin de semaine?
1: Non. C'est-tu pourquoi? Parce que je vais la voir à Paris.
0: Ouh.

0: Tu pars quand?
1: Je pars le 30 au soir. Je vais en avoir le 2 octobre. Et là, évidemment, j'ai voulu suivre son entrée. Tu vous l'avez vu, là. C'est peut-être que Simon, il a boudé son plaisir.
0: T'as rien vu?
2: Ben, j'ai regardé un peu, là. C'est, t'as pas d'abel choix, là. Mais j'ai vu j'ai vu un reel, là, de All By Myself.
1: Ouais,
2: là,
1: quand tient
2: la note, c'est assez impressionnant, effectivement.
1: Ben, tout ça, c'est assez impressionnant, finalement. Ouais. Qu'on l'aime ou pas, qu'on soit fan ou pas, qu'on trouve que c'est vraiment trop, puis exagéré, puis le Royal Monceau, son hôtel, puis les fans. Mais bon. Céline, c'est Céline. Qu'est-ce que je te dis? C'est notre Céline, puis on la suit, puis elle arrive de loin. C'est le phénix.
2: C'est ta Céline.
1: C'est le phénix de Charlemagne. Non, c'est la Céline d'Eugénie Lépine-Blondeau.
0: Oui, pas mal, effectivement, qui était là en fin de semaine.
1: Moi, comme phénomène pop, je trouve que c'est fascinant à suivre.
0: Absolument.
1: Ouais.
0: Et je pense que ça a fait du bien qu'elle sorte dans la rue tous les jours comme ça, dans une société si hiérarchisée, qu'elle soit là, contente d'être là. Moi, j'avais zéro cynisme et zéro envie d'être cynique par rapport à tout ça.
1: Les gens en ont besoin, je pense vraiment.
0: Moi, il y a un endroit où j'aurais aimé être en fin de semaine. C'est avec toi à Repens. C'est ça, à Repens?
2: C'était à Vaudreuil-Dorion.
0: À Vaudreuil-Dorion.
2: Ouais, c'était au Savage. C'est un car meet, donc un rassemblement de voitures principalement modifié. Il y avait comme 2000 voitures. Je faisais ça pour une série documentaire sur laquelle je travaille pour Télé-Québec. Puis, pour vrai, moi, j'ai tout le temps à vélo. J'ai appris à conduire manuel il y a comme 10 ans. Ma blonde m'a forcé. Puis, je suis pas mal sûr que je cale si j'en prends un, si je conduis aujourd'hui. Mais, j'étais fasciné. Une communauté vraiment trippante. Ça a été vraiment une belle expérience.
0: Qu'est-ce qui était trippant pour toi là-dedans?
2: Ben,
0: de voir l'esprit de communauté,
2: communauté,
0: voir des gens tripper sur...
2: De passion, de... Puis aussi, je sais pas, moi, de revoir mes préjugés jusqu'à un certain point, tu sais, Puis c'est sûr que, bon, on parle de changement climatique, puis aussi, c'est du gaz, là. Puis, mais en même temps, je trouvais ça fascinant de voir à quel point cette communauté-là se retrouve un peu en situation défensive, là, tu sais, dans le sens qu'ils se sentent... malgré que là, bon, il y était 2000, plus de 2000, en fait, là, à se rassembler, mais c'était vraiment intéressant de rencontrer cette communauté-là qui existe, là,
0: On va pouvoir voir ça dans la série que tu prépares pour Télé-Québec qui va commencer en janvier.
2: Exactement.
0: OK, parfait.
2: Voilà.
0: Ben, parlons de gens qui collectionnent des affaires.
2: Ouais, parce
0: c'est
2: que
0: ton sujet ce matin.
2: Exactement. C'est vraiment...
0: Je sais pas si on peut dire que des voitures, c'est des affaires, là, mais...
2: Ah, c'est clairement des grosses affaires.
0: Ouais,
2: c'est des objets de collection, ce que j'ai vu là-bas. Mm-hmm. Pas toutes, là, mais vraiment, il y avait vraiment des trucs très, très, très rares. Puis, ce qui est drôle, c'est ça, c'est que la semaine dernière, j'ai un de mes chums qui est venu à la maison, m'a visité New York, puis il était comme... Dude, man, t'as normalement des passe-temps, genre des collections. Puis comme ça m'a fait un peu remarquer que c'est vrai. Je m'en étais comme pas tellement rendu compte. T'sais. Puis j'en discute avec ma blonde qui, elle, a pas vraiment ce hobby-là de ramasser des cossins. Moi, j'ai 6 mètres de long de bande dessinée à la maison. Genre des plaques de en métal de microbrasserie que j'achète.
0: T'en as combien?
2: Une dizaine, mais c'est déjà pas mal. C'est comme
1: tu mets ça sur les murs?
2: Ouais, dans mon espèce de man cave.
0: Dans ta caverne. Ouais,
2: c'est ça,
0: de
2: exactement. Tu sais, des figurines de Tintin. Puis là, récemment.
0: Des figurines de Tintin, des
2: petits bonhommes, là.
0: Des petits bonhommes de Tintin, OK.
1: On entend le jugement.
0: Non, tant mieux, pas du tout. Non, je veux. Lui, il pense que vite. Puis moi, je suis comme, non, attends une minute, là.
2: Mais
0: figurines
2: c'est
0: de Tintin.
2: Puis là, récemment, on m'a offert des Legos. Ma blonde m'a offert des Legos. Puis là, je me suis mis à acheter des Legos. Parce que ça me sort de mon quotidien, du boulot. Puis c'est vraiment... Puis je suis comme, hey, je me mets à acheter des Legos, j'aimais où? Je veux-tu être ce gars qui a des Legos partout chez lui? Puis, en tout cas, on me change les chambres de mes filles.
1: Non, mais ça, tu peux en faire avec tes filles.
2: Oui,
1: ça, c'est
2: mais
1: une bonne idée.
0: Pas encore.
2: Ouais,
0: non, ça n'a pas l'air à se passer.
2: C'est mes Legos, c'est des jouets.
0: Et puis c'est quoi? Est-ce que c'est des structures en particulier que tu as achetées?
2: Ben, des bonsaïs. Puis après ça, il y a l'arabe japonais. Mais là, j'ai acheté justement la fusée de Tintin. Puis bon, tu sais, je me suis mis à lire sur...
0: Mon Dieu, j'ai l'impression que tu n'assumes pas tout ça. T'assumes-tu?
2: Ben, j'en parle à la radio.
1: D'accord. C'est pour l'assumer encore plus.
2: mais bon, tu sais, puis... Donc, c'est quelque chose que que j'aime bien. Puis mm-hmm. là, je, tu sais, j'ai plus l'intérêt.

0: tension de déménager. Parce que c'est ça. Moi, je ramasse bien des affaires. Puis, mais c'est ça. Puis je me suis mis à lire là-dessus. Puis j'ai appris qu'il y a quelques centaines de milliers d'années, les sapiens collectionnaient déjà des objets, donc des silex usagés. Donc, c'est pas un truc récent. Puis ça, c'est des. Ça a été découvert par une équipe israélienne en 2022, puis publié dans la revue Nature. Puis là, bon, selon le psychologue Christian Jarrett, qui publie sur le site de la BBC, peu importe ce qui arrive dans nos vies, si on est collectionneur, on peut toujours se fixer des objectifs clairs et réalisables. Okay. Donc, c'est clair que c'est, comment dire, ça fait du bien.
1: Ben c'est ça.
2: C'est comme un refuge.
1: Ouais,
2: c'est ça.
1: Est-ce que tu collectionnes toi, Pénélope?
2: Ah moi je suis totalement détachée des objets.
0: C'est vrai?
2: C'est fou. Ouais. Je me débarrasse de beaucoup de choses.
0: C'est une belle qualité, ça.
2: Ouais, moi aussi. Ouais, mais une couple d'années après, je suis comme, mais non, je garde. Puis en voyage, je rapporte jamais rien.
0: Ben, moi, j'apporte tout le temps les mêmes cossins. Tout le temps, j'achète tout le temps une casquette noire. Genre, hey, ça c'est, ben, j'en ai genre 65.
2: Mais attends, je veux juste faire la différence là, Homo sapiens entre parce que qu'est-ce qui est une collection? Quand tu as dit collectionne les silex usagés. Donc, c'est garder des choses qui ne servent pas à rien, qui n'ont pas d'utilité, c'est ça? Okay.
0: Exactement.
2: Intéressant.
0: Puis, tu sais, je pense qu'il y a plein de façons de collectionner. Puis, moi, je ne suis pas ce gars qui veut le truc rare, tu sais, mais il y a ça aussi, de savourer la chasse du prochain article, puis l'ajouter à la collection. Puis, aussi l'aspect. Moi, c'est drôle parce que c'est quelque chose que je vis tout seul, mais. De communauté, tu sais, puis avec Facebook, tu sais, les groupes, de partager ça. Tu sais, je pense à mon ancien collègue Nadi Mobarak, qui lui collectionne les petites voitures. Puis puis même les petites voitures de médias. Genre, une petite voiture avec une caméra dessus, là.
2: Ah,
0: il les a toutes, là. C'est fou. Puis lui, il voyage, là, à l'autre bout de la planète pour rencontrer
2: des collectionneurs
0: puis trouver la pépite. Puis moi, honnêtement, moi, je trouve ça. Moi, quand je vais chez quelqu'un, là, puis il y a des collections, je suis
1: un kit.
0: Non, j'aime
1: ben
0: vraiment
1: non,
0: ça.
1: Ben non. Mais c'est parce que ça prend de la place, ça ramasse la poussière. Tu sais, comme, qu'est-ce que tu fais avec ça?
0: Tu fais rien. Tu le regardes, puis t'en.
2: Ben, c'est
0: je veux dire, c'est.
2: Ben, ça dépend quoi? Parce que toi, tes Lego, tu les fais.
0: Moi, j'ai des montres.
2: Tes figurines de Tintin, tu joues ça avec? Qu'est-ce qui se passe? Ouais. Oh, Milou,
0: non,
2: qu'est-ce que tu fais beau aujourd'hui?
0: Non, puis je veux pas. Je veux dire, ma fille a brisé mon Capitaine Haddock l'autre fois, j'étais pas content. Fait que, tu sais, je joue même pas avec mes. Un jour, ils vont jouer avec.
1: Okay. C'est parce qu'il faut. En tout cas, moi, je trouve qu'il faut qu'il y ait une utilité, mais
2: non,
1: ça, c'est mon
2: c'est
1: côté
2: très
0: ben, mes casquettes, j'ai portes, mes vinyles, j'ai écoute.
1: Mais t'en as 65 casquettes noires.
0: Ouais, mais.
2: Il y a 365 jours dans une année, Sophie. Tu pourrais faire le tour non. 3 fois, 4 fois, 5 fois.
0: J'en ai tellement perdu là, que j'y rachète tout le temps. Mais bon, c'est.
2: J'aimerais quand même faire appel aux gens qui nous écoutent. Là.
0: Oui.
2: Est-ce que vous collectionnez des choses? Qu'est-ce que vous collectionnez? Est-ce que vous avez un conjoint, une conjointe qui collectionne quelque chose? Vous ne comprenez rien à ce hobby, à sa passion? Écrivez-nous.
0: Mais c'est ça. Puis tu parlais de l'aspect des voyages. Là. Il y a cet aspect de nostalgie aussi, d'acheter des trucs qui nous rappellent des souvenirs.
1: Ben,
0: puis...
1: tu vois, moi, la seule chose que je collectionne, c'est des boules de Noël quand je suis en voyage.
0: Ben ça, c'est une, ben ça, oui, c'est une collection
2: même.
0: Bizarre.
2: Ça, ça s'appelle une collection.
1: Ben, oui, je le sais. Mais je m'en sers, je mets ça dans une boîte. Puis à chaque Noël, je suis comme, ah, oh, vous souvenez-vous quand on était à l'île du Prince-Édouard? Puis on a comme une petite figurine de Anne of Green Gables. Puis on met ça dans l'arbre. Je trouve ça pratique, mais sympathique.
2: C'est intéressant que tu relis la nostalgie. Moi, je suis zéro nostalgique. Moi, écouter de la musique des années 80, 90, 2000, zéro plaisir.
1: Ah, oui.
2: Quand les vêtements reviennent à la mode, là, une deuxième puis une troisième fois, zéro plaisir. Puis des fois, je me dis, faudrait que je fouille psychanalytiquement parlant pourquoi je suis si tournée vers l'avenir et pas vers le passé. Parce que aucun objet. Je pense que j'ai une bottine de quand j'étais petite, une petite bottine quand j'étais bébé. J'ai quelques bijoux de ma grand-mère, mais tu sais, ces bijoux en plastique, là, c'est même pas ces bijoux les plus de valeur.
0: Ouais.
2: Là, ma mère, là, j'ai des affaires que là, je suis comme. Mais là, il y a un attachement. C'est pas comme une collection, mais il y a un attachement.
0: Non.
2: Mais c'est intéressant, la collection, comme valeur nostalgique.
0: C'est vraiment intéressant. Puis il y a un livre qui s'appelle de Pierre Letang qui s'appelle
2: Quelques collectionneurs.
0: Exactement. Puis lui, il dit. Collectionner, c'est à la fois indispensable et parfaitement inutile. Puis je trouve que c'est la meilleure façon de le dire. Parce que quand on parle, tu sais, je veux dire, indispensable dans le sens, un musée, là, c'est indispensable, c'est une collection.
2: Mm-hmm.
0: Tu sais, dans le sens, c'est comme, et inutile parce que bon, c'est ça, on ramasse.
2: Attends, c'est pas inutile, un musée, là.

0: Non, c'est indispensable.
1: Ah, oh, indispensable, voilà. Excuse-moi.
0: C'est, mais inutile. Okay. Mais après ça, moi, ma petite collection de bonhommes de Tintin est complètement inutile. Là. Donc, mais après ça, pour moi, elle n'est pas inutile.
1: Non, c'est ça. T'sais, elle a une utilité pour toi.
0: Puis, c'est quelque chose aussi qui est à l'épreuve du temps. Dans le sens, il y a ça aussi qui est souligné par, bon, par ce fameux psychologue Christian Jarrett qui dit que les collections peuvent compenser un manque de relations humaines, affectueuses, ou permettre à certaines personnes de faire face à des angoisses existentielles.
2: Ben, c'est donc, clair.
0: C'est, donc,
2: moi, oui, absolument. Parce que tu te retournes vers ta collection, puis ça te fait du bien, puis ça t'enlève tes angoisses pour pendant quelques minutes,
0: oui,
2: quelques heures.
0: Oui, ça va rester, ça. Ouais. Quand tu seras plus là, ta collection va être encore là. Surtout si tu as, je veux dire, si tu as toutes les cartes Magic, là, tu sais, dans
2: ah, ben un... oui, mais tu fais pas ça pour faire de l'argent, toi, en fait.
0: Zéro.
2: C'est ça.
0: Non, je fais ça pour dépenser. Je veux dire, c'est comme ça.
2: Parce qu'il y en a, mettons, les cartes Pokémon, les cartes de hockey.
0: Ouais.
2: Il y en a que c'est comme, c'est une business aussi.
0: Oui, c'est une business, mais j'ai l'impression qu'ils gardent leur pépite, là, aussi, éventuellement.
1: Est-ce qu'il y a un lien entre collectionner des choses beaucoup et amasser?
2: Mmh.
1: Des choses
0: ouais.
1: et être comme enseveli sous les choses qu'on amasse qui perdent un peu ce lien affectif-là puis qui deviennent d'autres choses.
0: Ben, c'est ça. Il faut souligner que ce dont je parle, là, c'est pas ce qu'on appelle les hoarders. Là, donc
1: ceux syndrome de Diogène.
0: C'est ça, exactement, qui accumule de façon compulsive. Là. Quand on accumule de façon compulsive, bon, c'est une condition psychiatrique, c'est un trouble, alors qu'une collection, c'est, t'sais, je veux dire, c'est pour le plaisir, là. C'est de la sélection minutieuse. Puis bon, c'est ça. Moi, c'est. Puis quand j'étais petit, j'avais collection de timbres, de monnaie. J'avais, tu sais, mais j'ai jamais été dans le rarissime, tu sais, dans le sens. Mm-hmm. Mais en même temps, comme je le dis, tu sais, je vais chez quelqu'un, je regarde les collections. Il y a quelque chose que j'admire bien gros là-dedans.
2: Est-ce qu'il y a une collection que t'as pas que t'aimerais avoir?
0: Ça, c'est une bonne question. Hey, j'aimerais savoir plus de bonhommes de Tintin. parce que j'en ai pas tant que ça.
2: T'avais-tu des schtroumpfs quand t'étais petit?
0: Ah, non, mais ça, j'aimerais ça.
2: Des schtroumpfs?
0: Oui. Mais ça, j'aimerais ça d'avoir là, des schtroumpfs.
1: Mais aimerais-tu commencer une collection que t'as jamais commencer parce que tu dis ça n'a pas d'allure? De commencer ça maintenant, ça va me coûter trop cher ou...
2: Des casquettes rouges.
0: Des casquettes... Ouais, rouges. Ben, j'en ai une casquette rouge que j'ai achetée. Oui, c'est ça.
1: Exact.
0: Casquette ironique. Mais ça, c'est des trucs comme ça là, que je rapporte de reportage, effectivement.
1: Sylvain nous écrit de Sherbrooke, avec les collections, je crois que le chemin compte plus que la destination.
0: Ben oui,
1: parce
0: c'est
1: que c'est
0: clair.
1: Sans fin, c'est intéressant.
0: C'est clair.
1: Et je viens écrit, ma mère, 300 salières, poivrières, mais pourquoi?
2: Ah oui,
1: la série Hacks.
0: Mais pourquoi pas? Les petites cuillères.
2: Ah, les petites cuillères. Les petites figurines en porcelaine.
1: Ma grand-mère, c'était les assiettes monarchiques.
2: Ah, ben oui.
1: Et les petites cuillères. Mais elle était pas mal monarchiste, ma grand-mère de Rome, de Québec. C'était super intéressant, Simon et Sophie, de vous entendre là-dessus. merci beaucoup. Un club social, c'est une occasion de jaser comme ça de plein de sujets. Puis c'est l'occasion de dire, « Hey, as-tu entendu cette tune-là? Elle est vraiment bonne. » C'est le cas de la prochaine chanson qui s'en vient. C'est une primeur parce que cette chanson-là sort seulement demain. On nous l'a offert en primeur et c'est le retour de Franny Holder que vous avez connu avec le groupe Random Recipe puis après avec Dear Criminals, une toute nouvelle chanson qui s'appelle Maman, qui rend hommage à sa mère qui est décédée en 2024 et qu'elle a accompagnée dans la maladie. Et la vidéo est magnifique, la vidéo signée Sophie Deras qui a fait entre autres Berger. Alors voici la nouvelle pièce de Franny Holder, c'est Maman.

0: Quel ravissement pur que de réentendre la voix de Franny Holder. Premier extrait d'un album francophone, d'un album en français qui va sortir le 29 janvier. Donc, il faudra patienter. Puis au Club Social, il y aura un concert le 28 janvier. Donc, si vous voulez des billets, ça se passe maintenant. Ça va se remplir très vite. Saviez-vous que le Canada compte maintenant une championne de sumo? En mai dernier, notre invitée a remporté la médaille d'or du championnat annuel des États-Unis et le mois prochain, ben dans un mois presque exactement, elle va se rendre à Bakou en Azerbaïdjan pour le championnat du monde de sumo. Nadia Cardin, bonjour.
1: Bonjour.
0: Quel bravo.
1: Merci. Merci.
0: Absolument. Quel plaisir de recevoir une sumotori ce matin. Est-ce qu'il y a... Bon, premièrement, comment les gens réagissent, Nadia, quand, une fois qu'ils vous ont rencontré, ils découvrent que vous êtes sumotori?
1: Ils font « Ah, wow! Okay, c'est ça, je savais pas que ça existait. Je savais pas que des femmes faisaient ça. Je savais pas qu'il y avait ça ici au Québec. » Les gens sont très surpris. Puis après, ceux qui me connaissent, sont comme « Ça fait tellement de sens avec toi. » Fait que ça... voilà, ça crée ça.
0: Pourquoi ça fait du sens avec vous?
1: Ça fait du sens parce que, ça a, comme je le dis souvent quand j'en parle du sumo dans ma vie, ça a changé complètement ma vie. Ça a changé mon rapport à ma vision de mon corps. Tu sais, j'ai toujours eu cette perception d'être un corps plus gros que les autres, autant jeune qu'adulte. Puis de découvrir le sumo, de découvrir que mon corps, qui est plus gros que les autres, peut être fort, peut être résilient, peut combattre, peut être bonne, puis je peux gagner des médailles. Ça fait beaucoup de sens avec tout cette dimension-là que je porte. Puis ça fait beaucoup écho. C'est un sport qui est à la fois de la stratégie, de l'explosion,

0: l'agilité, de la force. Fait que c'est toutes des choses qui font beaucoup partie de qui je suis, je pense. Fait que j'ai trouvé vraiment un sport qui est au fond de mon ADN.
1: En mai dernier, donc, à New York, il y a l'animateur de la soirée qui a dit au micro, puis là, je traduis, les personnes de tous les poids, de tout âge, de tout genre, tout humain auraient pu s'inscrire pour cet événement. C'est ça, le vrai sport. Mmh. Parlons juste quelques minutes, Nadia, parce que vous nous invitez à le faire quand on parle de ce sujet-là avec vous, de parler de votre parcours avec votre corps et de pourquoi le sumo était vraiment comme un peu la pièce manquante de ce puzzle. Vous êtes une enfant et votre vie sportive, votre vie ressemble à quoi, enfant?
0: Jeune, j'ai fait beaucoup de sports, du soccer, du basket, du ski. Je bougeais beaucoup. Dans ma famille, on bougeait beaucoup, puis on aimait ça. On était dans les Laurentides, on avait la chance d'être proche des pistes de ski. Fait que ça a fait beaucoup partie de ma jeunesse, toujours dans le plaisir, puis pour m'amuser. Puis c'est vers ma vingtaine que en lançant le secondaire, en allant au cégep, puis en étant plus vraiment avec mes amis, finalement, que je décroche un peu du sport, puis que j'ai une période où je prends vraiment plus de poids, où mon rapport à mon image est complexe puis est difficile.
1: Il faut dire aussi que plus jeune, à 11-12 ans, votre mère vous amenait, si je comprends bien, dans les Weight Watchers.
0: C'est arrivé, en fait. Tu sais, je suis un enfant des années 90, là. Mm-hmm. Fait que l'enfant boulotte, plus grande que les autres, qui aime manger de la crème glacée, c'était moi, là. Fait que, tu sais, le rapport au corps dès que j'étais enfant était quelque chose qui était complexe. J'ai des souvenirs très francs de moi qui accompagne ma tante, ma mère à Weight Watcher dans le village à
1: Saint-Sauveur. Parce qu'elle-même était prise avec cette problématique-là par rapport à leur poids.
0: Exactement. Puis là, tout le monde faisait ça dans ce temps-là. Mm. Fait que là, c'était comme, mais je vais y aller. Puis je me souviens très clairement de voir les femmes aller se peser en arrière. Mm. Puis là, moi, de me dire, ah, c'est ça aussi, il faut que je fasse attention. Puis j'ai 11-12 ans à ce moment-là.
2: C'était dans le discours familial. Les gens parlaient de leur poids. Les femmes, j'imagine, plus que les hommes.
0: Absolument, mmh. Non, c'est ça. Puis, vu que j'étais comme boulotte, plus grande que les autres, plus costaude, ben je le sentais que j'étais différente. Là, mmh. Puis qu'il fallait que je change ça, que je mange moins de sucre, que je bouge plus. Mais très jeune, aujourd'hui, je me rends compte, je dis, waouh, c'est ça qui est aussi des racines de beaucoup de troubles alimentaires que j'aurai dans mon adolescence puis dans ma vingtaine aussi.
2: Ah
0: là.
2: Oui, hein. Mais aussi.
3: Vous parlez au passé, c'est encore comme ça. Là.
0: Absolument, absolument.
1: Oui. Mais Weight Watchers, cela dit, je crois...
3: Ah, je parle pas de Weight Watchers.
1: Non, mais ce que je veux dire, c'est qu'il y a quand même des choses qui ont bougé. Oui, Weight Watchers, par exemple, je crois, a fait faillite, si je ne me trompe pas, a fermé, ou en tout cas, une grande portion de ses opérations ont fermé, mais c'est sûr qu'on est encore dans la culture absolument. Des diètes, ça, c'est sûr. OK, donc, enfant, pas le même gabarit que les autres. Donc, fait beaucoup de sport. Puis là, vous l'avez dit, Nadia, au cégep, tout d'un coup, moins de sport, reprise de poids.
0: Reprise de poids. OK. Une relation complexe dans ma vingtaine aussi. Fait que, tu sais, je vis beaucoup d'enjeux là, dans ma vingtaine sur mon rapport à mon image, rapport à ma confiance. J'ai des troubles alimentaires que j'ai eu toute ma jeunesse aussi, là, tu sais, qui s'amplifie dans ma vingtaine. Puis avec toujours cette culpabilité-là, de dire, hey, je réussis pas à maigrir, je réussis pas à perdre du poids. Pourquoi, moi, j'échoue à ça? Tu sais, puis un grand sentiment d'échec, puis de voir, tu sais, d'entendre d'autres parler de, ah oui, trouve un sport que t'aimes, trouve quelque chose que t'aimes, puis tu vas voir, ça va tout changer. Puis d'être un peu comme fâché de ça, parce que quand je fais un sport, j'ai l'impression que même si j'aime ça, je fais ça pour changer mon corps, pour corriger mon corps qui n'est pas adéquat. Puis c'est là que tout a changé avec le sumo parce que c'est pas du tout ça l'ADN. Sumo.
1: Je rappelle, Nadia Cardin, que vous êtes sumotori et vous venez de remporter donc la médaille d'or lors de ce tournoi qui a eu lieu, les championnats qui a eu lieu à New York en mai dernier. En mai, c'est ça?
0: Exact.
1: Et qui va vous amener aux championnats mondiaux donc le mois prochain.
2: Le sourire est extraordinaire. Ça n'a pas de bon sens. Il faut que je le souligne parce qu'on est à la radio. Elle a un sourire fendu de bord en bord. C'est de toute beauté de vous voir, Nadia.
0: Merci.
1: Alors, puis le sumo est arrivé dans votre vie il y a seulement un an et demi. Comment?
0: Je suis tombée sur un reportage de Radio-Canada à Vancouver qui faisait un reportage sur le club de Vancouver. Puis, en regardant les images, j'ai vu des corps de tout gabarit. J'ai vu des femmes avec des corps qui me ressemblent. J'ai dit, ah, ça existe, wow, c'est donc bien extraordinaire. J'ai regardé sur Internet et le Montréal Sumo Club était à quelques pas de chez nous. J'ai dit, OK, absolument rien qui m'empêche d'aller essayer. On peut faire des essais d'un soir. Puis j'ai tout aimé.
1: Entends-tu ça, Sophie?
2: C'est absolument des essais d'un soir. Et femmes, hommes, enfants, tout le monde est bienvenu.
0: Pas enfants encore, ça viendra éventuellement, là, mais

0: Des ados, des fois, qui accompagnent des parents, on peut le faire, mais il n'y a pas de groupe ensemble.
1: Okay, c'est... Et la technique, c'est compliqué. C'est...
2: Oui.
0: Les premières bases qu'on va apprendre dans l'entraînement, c'est vraiment les postures, les déplacements, comment être les squats, les chikos qu'on appelle des squats de sumo. Là, on peut les voir. Des fois, ils vont se pencher sur une jambe là, ouais, avec le contrepoids. Fait qu'on va pratiquer beaucoup ça. On va pratiquer au départ beaucoup le tachiai, qui est la position de départ, là, l'impulsion, mm-hmm, un peu comme deux béliers qui vont se rentrer dedans. Ouais. Puis après ça, on va pratiquer aussi des techniques. Fait que chaque, après ça, personne va trouver son style qui, ouais, correspond mieux à sa shape, sa gabarit, puis comment il est confiant là, dans ses mouvements.
2: Mais la première fois, Nadia, où vous vous êtes retrouvée dans ce cercle-là, parce que ça s'appelle comment le cercle?
0: Un doyo.
2: Un doyo, OK. Et que vous étiez comme habillée juste normalement en tenue de sport, j'imagine?
0: Exactement, avec le mawashi, la ceinture là, okay, qu'on met dès la première pratique.
2: OK. Et puis, comment ça s'est passé la première fois?
0: Très dur au début sur les jambes. On a les cuisses qui chauffent, ça brûle, puis on se dit, ah, je vais-tu réussir à faire la pratique? Mais l'ambiance, les gens, c'est vraiment, puis je les salue, ceux qui m'écoutent de l'équipe de Sumo Montréal, c'est ça qui a fait toute la différence, l'entraide, on est ensemble là-dedans, puis on s'amuse, c'est vraiment une communauté très forte.
2: Mmh, l'accueil.
0: L'accueil aussi des gens, fait que ça a tout changé, puis ils étaient vraiment dans l'encouragement, puis let's go, lâche pas, puis on t'aide dans où que t'es finalement, dans le... Moi, je commençais, fait qu'on me prend où j'arrive. Fait que c'est vraiment ça qui a fait toute la différence.
2: Et il y a eu un moment, je crois, plus que le premier soir, plus qui était déjà, on l'entend, là, comme un peu trouver son X, là. Il y a eu la première vraie poussée, le tachiai. Tachiai, OK, merci, le tachiai. Qu'est-ce qui, là-dedans, a été une révélation après toutes ces années d'essayer un paquet de sports et dans cette poussée-là, qu'est-ce qu'il y avait?
0: Ah, beaucoup. Ça m'a permis de me connecter là à des émotions, j'ai envie de dire, à la fois de la colère enfouie qu'on se permet pas, tu sais, puis comme une femme, on est comme toujours, non, faut sourire, faut être gentil, c'est pas une énergie ou une émotion qu'on a l'habitude d'habiter. Puis dans le sumo, ça m'a permis de me connecter à cette espèce de source-là de colère ou de frustration qui m'habitait, puis de trouver une façon saine de pouvoir comme l'extérioriser à travers ce mouvement-là de la poussée, puis de le canaliser en énergie finalement qui me sert à pousser mon adversaire. Puis pour l'anecdote, ça m'a pris plusieurs fois avant d'être capable d'arrêter de penser avant de pousser, parce que là, tu veux pas faire mal à l'autre, t'as peur, tu te fais toujours petite, puis tu sais, c'est des années de réfléchir comme ça là. Puis là, un moment donné, il est arrivé ce déclic-là, je me suis dit que mon coach est comme, vas-y, pousse, là. Il me faisait pousser sur un matelas, il me faisait faire la position, puis il y a eu le clic. Je dis, je vais le contrôler quand même, ce mouvement-là, mais je vais lui donner toute la force possible. Puis ça a été vraiment un déclic important, parce que maintenant, c'est comme ça, je suis beaucoup plus à l'aise d'aller me connecter à cette énergie-là.
2: Ça donne le goût, mais, là! Ça donne le goût, mais je trouve, oui, effectivement, ouais, mais je trouve aussi que ça touche à quelque chose auquel on a rarement accès. Et dans votre cas, je présume que la première fois que vous êtes rentré dans quelqu'un sans avoir peur d'y faire mal, est-ce que vous avez senti, Nadia, que pour la première fois ou une des premières fois, vous pourriez libérer votre corps?
0: Absolument.
2: De tout ce qui était capable
0: absolument
2: de faire?
0: Absolument, de libérer, de créer. J'ai souvent l'impression, là, on, à la radio, on ne me voit pas, là, mais d'un stock d'énergie entre le bas de mon ventre puis ma poussée avec mes mains. Ça m'a permis de me connecter à ce corps-là puis tout ce qui est capable de vivre, de la joie comme de la colère, puis pas d'être en mode je restreins ou je contrains mes émotions, mais plutôt je peux les utiliser comme une énergie. Puis ça a tout changé.
2: Mais c'est comme votre combat de vie intérieure qui est capable de se manifester dans un autre combat. Là. C'est vraiment une épiphanie du corps. Je ne sais pas, je trouve ça vraiment... Il y a beaucoup de belles choses là-dedans. Puis la colère de la femme qui est enfin exprimée de façon saine, c'est un peu antinomique, mais c'est ça, finalement.
1: Exact. Et quelque chose de spirituel un peu là-dedans. Est-ce quelque chose de spirituel dans le sumo à la
0: absolument
1: base? Ouais,
0: absolument, c'est le sport des dieux.
1: C'est ça.
0: Il y a toute une dimension de cérémonie aussi au Japon, entre autres, derrière ça. Même nous, dans la préparation avant le combat, c'est très, très rapide, là, un combat de sumo. Mais toute la dimension du spirit, là, pendant l'anglicisme, là, avant d'aller sur le doyo, de réfléchir à ce que je vais faire, de où je vais chercher mon énergie, est super important. Mm-hmm. Puis moi, ça m'a habité beaucoup à New York là, dans ma première compétition, là, cette énergie-là.
2: Comment ça se passe un combat?
0: On est
2: concrètement,
0: appelé,
2: avant, les minutes avant ou l'heure avant, ou je sais pas comment, puis pendant.
0: L'heure avant, on se prépare, on fait des étirements, des échauffements, mais pour ma part, il y a une grande portion mentale aussi avant. J'ai beaucoup écouté de la musique, j'ai fait de la projection, j'ai réfléchi. J'ai un collègue, on salue, lui dit qu'il s'imagine avec un mur de feu derrière lui. Il y a tout un état d'esprit dans lequel on se met avant d'embarquer parce que c'est extrêmement rapide. Fait qu'une fois qu'on est sur le doyo, on se positionne, on salue l'adversaire, on fait un salut, on se penche, on se regarde. Ces moments, certains peuvent même vouloir intimider aussi un peu l'adversaire.
2: Comme tous les duels, en fait.
0: Exactement. Puis après ça, on arrive au centre du cercle, on met les poings au sol, on est un peu comme deux béliers. Mm. Et là, le go va être donné et ça se joue dans cette fraction de seconde-là.
2: Qu'est-ce qu'il faut arriver à faire?
0: Exploser. Puis être...
2: Ça me parle. Sortir l'adversaire du cercle ou qu'il soit à terre.
0: Exactement. Il faut soit le sortir...
2: Je suis prête. Théoriquement, c'est parfait.
0: Il faut exploser parce que si tu n'exploses pas avant l'autre, il va prendre avantage.
2: Ça dure comme quelques secondes.
1: Qu'est-ce que tu veux dire par exploser?
0: Comme un bélier, il faut tout donner. Bang, c'est comme au football. Là. Certains vont le voir souvent quand ils vont plaquer. C'est un peu le même principe.
2: Mais tu sais, comme dans Mortal Kombat, le jeu, là?
1: Ouais.
2: Explose.
0: Tu fonces dedans. Après, si on est, si tu remportes pas ton tachiai au départ puis tu sors pas dans les fractions de secondes, là, c'est plus la technique qui va embarquer. Puis là, on va faire des jambettes. On va essayer de déstabiliser la lutte un peu plus.
2: Là, il y a différents. Bon, au Canada, est-ce que c'est très organisé?
0: Pas du tout. C'est tout nouveau. Ça commence. Ça fait quelques années seulement. Encore au Québec, on n'a pas les autorisations de faire des tournois. En Ontario, c'est le cas. C'est pour ça qu'on se combat beaucoup sur le circuit américain quand on veut faire des pratiques contre d'autres.
1: Comme un peu le MMA à l'époque. Là.
0: C'est ça. Sumo Canada travaille là, pour essayer d'avoir les autorisations nécessaires puis à l'organisation d'un premier tournoi canadien en 2027. C'est l'objectif. Mais il y a des clubs dans toutes les villes du Canada.
2: Il y a combien de Québécoises, de Canadiens? Sur le circuit?
0: On est juste deux. Mm. Deux femmes en
2: deux Canadiennes.
0: Moment. Deux Canadiennes femmes sur le circuit canadien.
2: Et là, il y en a une des deux qui est championne, médaille d'or.
0: Okay. Exact.
2: Comment ça fonctionne? Parce qu'il y a les combats traditionnels, puis il y a les combats amateurs. C'est quoi la différence entre les deux? Les poids, les catégories, tout ça, comment ça marche?
0: En fait, au Japon, c'est vraiment un univers à part, là. Tu sais, où est-ce qu'ils ont toutes leurs façons de faire. Dans le circuit international, c'est des catégories de poids, fait que ça va du lightweight à du heavyweight.
2: Et c'est quoi ça, les poids? La marge de poids?
0: Ça le sait à peu près d'une vingtaine de livres entre chaque catégorie, mais je ne pourrais pas vous les dire spécifiquement. Mais il y a du lightweight, middleweight, heavyweight, etc. Puis il y a le openweight. Moi, je compétitionne dans le openweight.
2: Et ça veut dire que quelqu'un pourrait se retrouver face à vous qui a soit la moitié ou le double
0: Exactement,
2: de votre poids.
0: Absolument. OK. Absolument.
2: Puis est-ce qu'on peut dire votre poids?
0: Absolument. Il y a deux ans et demi, on n'aurait jamais dit ça en nombre, mais aujourd'hui, je peux dire que j'ai fait à peu près 320 livres. Et c'est ça. Puis mon corps, il est fort. Puis je suis fière de lui.
2: T'es une championne. Et la personne contre qui vous combattiez, Nadia Cardin, c'était quoi son poids? Puis comment ça marche quand on a des poids si différents? Parce qu'il peut y avoir une grande différence de poids dans les catégories poids ouverts.
0: Oui, c'est pour ça que souvent ceux qui vont combattre dans le open weight, c'est que dans leur pays, ils ont gagné le open weight. Fait que se sont pratiqués dans cette catégorie-là. Okay. Nous, on a fait le choix stratégique que j'ai dans le open weight parce que je suis plus habituée de me battre avec une mixité de gabarit avec les gars avec qui je m'entraîne. Versus le heavyweight, c'est tout des poids lourds. Fait que là, peut-être que l'année prochaine, si je vais encore aux mondiaux, peut-être qu'on choisira le heavyweight. Mais même si on n'a pas le même gabarit, tout est une question de stratégie rendue là. C'est que si la personne est plus grande que toi, on était plus basse, fait que tu vas pouvoir plus travailler pour la déstabiliser par les jambes, par exemple. Fait que c'est pas parce qu'il est plus lourd ou plus gros que tu vas nécessairement gagner. Là. C'est vraiment la stratégie qui va être adaptée.
2: Et c'est pour ça les chicots?
0: Les chicots, entre autres.
2: Les chicots. Moi, j'ai des chicots comme jambes, fait que je vais mettre les chicots. Mais les chicots, c'est pour ça qu'il faut être forte fort sur une jambe pour être sûr que cette jambe-là nous stabilise quand l'autre tente de nous déstabiliser.
0: Exact. C'est beaucoup de l'équilibre.
2: Wow. Est-ce qu'on peut parler de la ceinture? Le mawashi. C'est pas vous-même qui vous le mettez.
0: On peut, mais c'est plus difficile. Fait qu'on le fait en équipe. Puis pour moi, je trouve que même là, ça vient donner beaucoup de sens à l'esprit de communauté, tu sais, de comment on est ensemble. Puis quand on se prépare pour les matchs, les entraînements, on met les mawashi avec nos collègues. Fait que ça fait partie, je trouve, de cet esprit-là de famille.
2: Est-ce qu'ici, on est pudique, en Amérique du Nord, de mettre quelque chose en dessous, alors qu'ailleurs, au Japon, par exemple, on est vraiment, on est à nu? Sous ce tissu?
0: J'ai des collègues qui font en traditionnel, là, qu'on appelle, qui seront pour les mondiaux en traditionnel, fait qu'ils se pratiquent pour être sûr de se sentir confortable et à l'aise dans le gym. Fait que ça se fait aussi à New York, on envoie en traditionnel. Chaque personne y va avec comment il se sent confortable. S'ils préfèrent mettre un short très, très, très serré en dessous, ou comme moi, je mets une combinaison. Les femmes, on met toujours une combinaison, un jumpsuit, là, comme en gymnastique. Là. Mais après ça, les hommes choisissent s'ils veulent y aller traditionnel ou pas.
2: Il n'y a pas de protection. On a plein de questions. Il n'y a pas de protection pour les organes génitaux, les seins, pour les femmes. Si vous y allez comme ça, puis...
0: Les coups aux parties génitales ou à la tête sont interdits. C'est disqualifié automatique. Fait qu'il y a pas, c'est pour ça que c'est un sport qui est quand même le fun, qui est sécuritaire aussi. Là. Il n'y a pas de chaos comme à la boxe. Il y a pas, dès que tu tombes à terre ou que tu sors du dojo, c'est terminé. Fait que les risques de blessures sont plus minimisés. Fait qu'il n'y a pas de coups qui peuvent se faire. Si ça arrive, c'est un accident. Puis là, comme dans tout sport, tout est possible.
1: Mm-hmm. Et ça peut être mixte?
0: On s'entraîne mixte, puis souvent dans les compétitions, pas les circuits comme les mondiaux, là, mais dans, comme à New York, entre autres, il y a les catégories hommes-femmes, puis après, il y a des fois des open weight tout confondu,
1: ça, c'est
0: où l'on
1: cool.
0: s'amuse. Là.
1: Ouais, c'est vraiment bien.
2: Ben oui, Simon puis Sophie dans un...
1: Ah ouais, c'est bon, ça.
2: Moi, j'y ferais la prise
1: pardon,
2: crochet,
1: mon oncle.
2: Toi, tu ferais la prise du Loukitos?
1: Ouais, la prise de pardon, mon oncle.
2: Pardon de ma tante, premièrement. Là, c'est content.
1: Dis pardon à mon oncle.
2: C'est ça, exact. Dis pardon. OK, donc en octobre, vous allez représenter le Canada, Nadia Cardin, au championnat du monde à Bakou, en Azerbaïdjan. Si l'ado que vous étiez pouvait vous voir.
0: Ah, elle serait vraiment fière. Elle serait vraiment fière. Puis, elle dirait, ça va. Moi, j'aurais envie de dire, tu vas passer par plein de chemins qui vont être difficiles. Tu vas pas y croire aussi de un jour trouver un sport ou te sentir bien avec ton corps. Parce qu'on va dire, oui, tu vas voir, un jour, ça va arriver. Puis, tu vas pas le croire, mais ça va arriver. Ça va peut-être prendre du temps, mais tu vas finir par trouver ton X, puis un sport dans lequel tu te sens bien, puis que tu te sens... Tu n'as pas besoin de te dénaturer, puis ton corps, tu vas finir par apprendre à l'aimer. Puis ça, ça change tout.
2: Vous n'êtes pas que Sumotori. Vous avez un baccalauréat en animation et recherche culturelle de l'UQAM, maîtrise en administration des affaires avec une spécialisation en innovation de l'Université du Québec à Trois-Rivières. Vous êtes en deuxième année aux études en droit à temps partiel et vous êtes coordonnatrice du collectif des partenaires en développement des communautés. C'est très impressionnant de vous entendre. C'était super. Nadia Cardin, championne de sumo, donc oui.
0: J'aimerais, on organise un événement de levée de fonds le 4 octobre. Ça s'est confirmé en fin de semaine. Là. Fait que pour ceux, si on a envie de nous encourager, d'encourager l'équipe, d'encourager les athlètes qui vont aller à Bakou.
2: Vous êtes combien?
0: On est 5 du Canada à aller à Bakou. Fait que le 4 octobre, à l'avant-garde, là, on va avoir un événement d'après-midi ouvert à tout le monde, aux familles. Là.
2: Et les deux femmes y seront?
0: Non, une seule femme, il y a seulement moi qui y sera.
2: Et l'avant-garde, c'est quoi?
0: C'est une brasserie, proche du métro L'Assomption.
2: Et le centre où vous entraînez, c'est où?
0: C'est au 5600 Hochelaga, fait que c'est dans l'est
2: dans
0: de Montréal. Okay. Exactement.
2: On a encore plein d'autres questions. Ben oui, c'était fabuleux de vous entendre, Nadia Cardin. Merci infiniment et bonne chance en Azerbaïdjan en octobre.
3: On est derrière vous.
0: Yeah. Merci.
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2: On dirait que c'est arrangé avec la fille des vues parce que le thème de ta chronique, Sophie, c'est exactement ce que Nadia a vécu.
3: Mais tellement, tu sais, d'aller dans des endroits où on ne nous attend pas. Moi, c'est ça que je trouve fascinant. Tu sais, Nadia est rentrée dans ce sport-là puis elle pensait que c'était pas pour elle, mais finalement, elle est devenue championne du monde puis on va la suivre. C'est merveilleux.
2: Ouais,
3: nouveau
2: vraiment.
3: Modèle. Mais en fait, je voulais vous parler de ça parce que je suis tombée sur les histoires, les reels de Bismala Boutique Châteauguay. Alors, je ne sais pas si vous avez entendu parler
2: c'est
3: de ça.
2: C'est grâce à toi que j'ai entendu parler
1: aussi.
2: De ça.
3: Écoute, alors, j'ai un extrait pour vous faire comprendre ce que c'est, mais en fait, je le mets en contexte un peu, c'est des jeunes, assez jeunes, là, début secondaire, qui vont dans cette boutique à Châteauguay qui s'appelle Bismala Boutique, qui vend des habits traditionnels indiens, pakistanais, bengalais, et qui les portent et qui en font la promotion.
5: Bonjour, bienvenue au Bismala Boutique. Si vous cherchez des vêtements comme nous avons sur nous, venez au Bismala Boutique.
6: Comme vous pouvez le voir, il y a plusieurs vêtements traditionnels indiens, comme celui-ci. Alors, si vous les aimez, vous venez les chercher pour les mariages, pour les anniversaires, etc.
7: Par exemple, nous, on porte trois couleurs différentes, mais il y en a plusieurs d'autres. On a toutes les couleurs que vous voudrez. Venez à Bismillah Boutique, on vous attend. Au revoir.
6: On vous attend.
3: Bon, écoute, oui. C'est intriguant. Moi, j'ai vu ça, je me suis dit, mais OK. Au départ, je me demandais s'il se moquait de cette culture, de cette dame qui est propriétaire de la boutique. Mais finalement, non. Ils ont eu envie d'aller là.

0: de s'habiller, de découvrir cet univers, de cette culture. Puis là, c'est devenu viral. Puis il y a plein de jeunes qui vont s'habiller chez Bissimila Boutique puis faire des clips sur leurs réseaux sociaux. Je suis à chaque fois un peu déstabilisée par ces clips parce que c'est pour le moins inhabituel. C'est pas des gens qui sont d'origine indienne, pakistanaise ou autre. C'est pas des jeunes qui sont issus de cette culture. Mais ils y vont. Puis pourquoi pas? En fait, pourquoi pas? Puis c'est ça qui m'intéresse là-dedans. Tu sais, vous savez à quel point j'aime les échanges interculturels, aller vers l'autre avec un grand A, pousser la porte des endroits où il y a personne qui nous ressemble.
1: Et les accueillir, parce que l'autre bord de la porte, il y avait aussi, je sais pas si c'est la propriétaire.
0: C'est la propriétaire.
1: Qui les a accueillis.
0: Complètement, puis qui a dit, OK, ben pourquoi pas? Puis elle a complètement embarqué dans ce jeu, je dirais, dans cet échange. Puis finalement, c'est plutôt sympathique. Mais c'est tellement étonnant que à chaque fois je suis comme est-ce que j'ai un malaise, mais tu sais, ça, je veux dire, au départ j'avais un malaise, puis après parce que je craignais justement que ce soit une moquerie ou carrément du racisme, ça aurait pu déraper, mais non. Tu sais, ça ressemble un peu au trend là, à la tendance de la belle Afrique. Je sais pas si vous vous souvenez de ça, il y a quelques années, où est-ce que il y avait la propriétaire qui était si bonne avec les réseaux sociaux à Saint-Léonard. Et puis elle a vraiment fait la promotion du foufou sauce graine. Et là tous les jeunes allaient manger du foufou sauce graine qui manger en Afrique de l'Ouest et qui n'est pas évidemment sur nos menus de restaurants habituellement. Et puis là, c'est devenu une tendance. Et pourquoi pas? Puis même François Legault avait été manger du foufou sauce graine. Ça s'est rendu jusqu'à notre gouvernement. Mais moi, c'est ça. Est-ce que c'est une bonne idée de faire ça? Est-ce qu'il y a eu des commentaires un peu désobligeants sur cette publication de Bissimila Boutique?
1: Ah oui, ça, c'est sûr.
0: Ça, c'est sûr. Mais il y en a qui disaient, ben ça fait beaucoup plus pour le bon vivre ensemble que n'importe quelle politique qui essaie d'amener les communautés à se parler puis à se fréquenter. Est-ce que vous iriez à la boutique, Bissimila?
2: Ben oui.
0: Ben toi, oui.
2: Ben pourquoi pas? Ben moi, c'est un peu la nature de mon boulot, de me ramasser dans des endroits. Puis tu sais, on parlait du car meet en fin de semaine. C'est un peu ça que j'ai vécu jusqu'à un certain point, dans le sens comme une espèce de d'immersion dans un milieu qui est loin de
0: toi de ou moi, de tes intérêts. De
2: mes, là, c'est ça.
0: Non, mais ça fait grandir à vitesse grand V, en fait. Parce que tu sais, les préjugés tombent, les stéréotypes tombent. C'est vraiment d'accepter aussi un petit malaise et un inconfort quand on fait ça.
2: Ouais.
0: On est tellement habitué d'être dans nos plates-bandes puis dans nos affaires. Puis c'est pas de l'appropriation culturelle.
2: Non, c'est la curiosité, l'ouverture.
0: C'est de l'appréciation.
1: Parce que ça fait avec, en plus,
0: Des gens
1: de la communauté.
0: Il y a personne qui est exploité. Il y a pas un rapport de domination. Tu sais, c'est vraiment... C'est important de le dire, parce qu'on a peur. Puis, tu sais... Il y a eu des situations malencontreuses d'appropriation culturelle, mais c'est pas ça.
1: Puis l'appropriation culturelle, c'est-à-dire qu'il faut avoir un bénéfice direct, soit en termes d'argent, soit en termes de visibilité. On prend quelque chose dans cette communauté-là pour son bénéfice personnel. Là, on n'est pas du tout dans l'appropriation culturelle.
0: Ça, c'est de l'appropriation. Exactement.
2: Même dans la curiosité, là, dans l'ouverture.
0: Exactement.
2: Ouais, c'est ça.
0: Dans l'intérêt, dans la découverte, dans le bon vivre ensemble. Moi, je pense qu'on n'a pas le choix. On doit éventuellement, des fois, faire ce genre d'échange. Puis je trouve ça vraiment sympathique. L'autre exemple, qui est dans cette même lignée, je suis tombée sur des garçons, toujours sur Instagram, je suis beaucoup trop sur Instagram, mais ils s'appellent OSB, One Strong Brotherhood. Ils sont une dizaine de jeunes afro-américains.
1: Donc, c'était comme une fratrie, une fraternité forte.
0: Ils se sont donné ce titre-là, exactement. Et eux, ils ont fait une vidéo qui est devenue virale parce qu'ils ont acheté du matcha, du thé matcha au Dunkin' Donuts, puis ils ont trippé à boire du thé matcha. C'est banal, là, tu vas me dire. Sauf que c'est pas associé à des jeunes noirs de New York de boire du matcha. Puis là, ils ont eu des critiques genre, hey, on fera pas des gens qui vont, des gars qui vont aller dans l'armée avec ça, qui vont nous défendre. Il y a des gens qui disaient ça.
1: Oui. Oh,
0: imagine. Alors, eux, ils ont fait, non, ça marche pas ça. On va déconstruire l'image que les gens ont de nous et de la masculinité. Puis on va aller où est-ce qu'on ne nous attend pas. Alors, ils ont commencé à faire des cours de pilates, de yoga avec des petits chiots. Ils ont fait des cours...

0: cours de poterie. Ils ont fait des cours de danse de gigue irlandaise. Puis c'est devenu un phénomène complètement génial où tout le monde les encense puis dit ben bravo. Sauf que c'est quand même fou que les gars, ils aillent de faire des manicures, tout ça. Puis que tout le monde les applaudisse de faire ça. Parce qu'ils ne sont pas là où est-ce qu'on les attend nécessairement.
1: Dans un monde où on ne valorise pas et on ne fait pas de place nécessairement pour ça, ça devient un peu l'exception qui rallie un peu tout le monde.
0: Puis on est toujours dans les clichés, dans les stéréotypes. Ils doivent faire des cours de hip-hop plutôt que de gigue irlandaise, tu comprends? Mais c'est sûr qu'on a...
1: Ah, j'ai tellement envie de les suivre.
0: Des a priori. Ah non, mais ils sont tordants, ils sont de bonne humeur. Puis c'est vraiment la célébration du Black Joy. Ils trippent surtout. Ils ont trippé sur un matcha, là. Alors, tu sais, ils ont continué cette énergie contagieuse en faisant plein d'autres activités. Puis moi, je trouve que c'est un bel exemple pour nous tous. Parce qu'on devrait essayer des affaires.
1: Du yoga avec des chiots, Simon, un épisode de Télé-Québec de terrain là-dessus?
2: Peut-être.
0: Pour les chiots, plus que pour le yoga.
1: Ah, c'est très intéressant tout ça.
0: Ouais. C'est surtout que c'est l'avenir. Moi, je pense que c'est l'avenir.
2: On a reçu des courriels.
1: Oui, sur les collections, le premier sujet. Là.
2: Ouais, c'est ça. Il y a Anne de Saint-Jean-sur-Richelieu qui nous dit qu'elle, elle ramasse les crucifix depuis qu'on les a retirés des murs des écoles et autres lieux publics. Puis c'est pas une Jesus freak. Puis ça, c'est le genre de collection que j'aimerais quand même fouiller si je visitais Anne chez elle à Saint-Jean-sur-Richelieu.
1: Simon Coutu, Sophie Foron, ça a été formidable. La semaine prochaine, tu n'es pas là.
0: Oui, je suis là. C'est plus tard.
1: Ah, c'est plus tard. Excusez-moi, je vous ai entendu avant puis j'ai
0: non, non, c'est plus loin.
1: OK, parfait. Donc, on se retrouve
0: lundi prochain.
1: La bonne nouvelle, les gens que nous allons retrouver après le bulletin d'information, Céline Bonny, Michaël Gouin, donc, qui sont de la nouvelle série Sur le fil, sur l'itinérance. On a demandé à un intervenant qui est directeur général d'un organisme, Julien Montreuil, de regarder des épisodes et on en discute après les infos.
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7: Bonjour, ici Mathieu Bellumeur. Un projet informatique de Santé Québec qui devait coûter 96 millions de dollars a été réévalué à 1 milliard de dollars. Selon nos informations, le gouvernement Fréchette a ignoré des mises en garde de fonctionnaires et de firmes d'experts comptables. Radio-Canada a mis la main sur un rapport confidentiel du ministère et des firmes KPNG et MNP, réalisé en juin, qui relève des failles sévères et soulève des inquiétudes importantes. Le Conseil des ministres a quand même donné son feu vert en juillet et a réinjecté de l'argent dans le projet CIFA. Campagne électorale, le chef libéral Charles Milliard propose d'ajouter 5 000 nouvelles places en garderie sur 5 ans. Il compte également convertir 10 000 places non subventionnées en places subventionnées. Le Parti libéral propose aussi de bonifier deux semaines le congé parental prévu lors de l'arrivée d'un enfant, notamment pour les familles qui peinent à trouver une place en garderie. On l'écoute.
8: Si les parents ont déjà trouvé une place et veulent retourner au travail comme prévu, eh bien, ils pourront choisir de recevoir l'équivalent de ces prestations en un versement. Et ça, c'est un changement important. C'est une façon pour nous de combattre les enjeux du coût de la vie en ce moment au Québec. Alors, ça va pouvoir aider à résorber les dépenses qui viennent avant l'arrivée d'un nouveau-né. Évidemment, on ne va pas décider à la place des familles. On va leur donner de la marge de manœuvre.
7: Le Parti libéral créerait aussi un congé de 4 semaines pour le père d'une famille qui vit un deuil périnatal. Pour l'instant, seule la mère a droit à un congé dans de telles circonstances. De grands investisseurs d'un peu partout dans le monde affluent vers Toronto au moment où le Canada tente de réduire sa dépendance commerciale vis-à-vis des États-Unis. En pleine guerre tarifaire, Ottawa organise ce sommet de 2 jours pour présenter des projets d'envergure. Mark Carney prévoit lever 1 000 milliards de dollars de capitaux sur 5 ans pour financer de grands chantiers d'infrastructures. Il affirme que la confiance qu'inspire son gouvernement va attirer les gros investisseurs. Un message à peine voilé.

0: rencontrer son homologue britannique Andy Burnham. Donald Trump s'oppose à un ralentissement du développement de l'intelligence artificielle alors que les grands dirigeants du secteur craignent d'en perdre le contrôle et tirent la sonnette d'alarme. Samedi, le patron d'Anthropic a plaidé pour une décélération de l'IA, soutenue publiquement par ses principaux concurrents. Précision de Sarah Derry.
1: L'intelligence artificielle se développe si vite que le patron d'Anthropic, Dario Amodei, craint que des modèles prennent le contrôle de l'intégralité d'Internet d'ici un an. Il faut donc ralentir la cadence, une idée soutenue par son rival d'OpenAI et Elon Musk. Dave Anctil de l'Observatoire international sur les impacts sociétaux de l'IA.
2: Là, les risques sont rendus trop grands. Ils doivent prendre au sérieux la cybersécurité.
1: Il y a moins d'une semaine, un ancien employé d'Anthropic et d'OpenAI a même déclaré que leur système pourrait mener à la destruction de l'humanité.
3: On est en train de sortir des modèles qui sont très puissants. Qu'est-ce qu'on place comme garde-fou là-dedans?
1: Le chroniqueur spécialiste des médias numériques Bruno Guglielminetti plaide pour des balises gouvernementales. Mais le président américain Donald Trump minimise la nécessité de telles réglementations.
2: Avant l'élection de novembre prochain, s'il n'y a pas une majorité démocrate, il n'y aura pas de réglementation.
1: Les grandes entreprises pourraient donc tenter d'imposer leur propre cadre pour garder la confiance du public et de leurs actionnaires.
2: C'est pas juste de l'altruisme et un sentiment de responsabilité, là. C'est vraiment, si on cause des accidents majeurs, on va être responsable de ces accidents-là.
1: C'est dans ce contexte d'inquiétude grandissante qu'Anthropic se prépare à faire son entrée en bourse en octobre prochain. Ici Sarah Derry, Radio-Canada, Montréal.
0: Sur la scène culturelle.
4: Et le Gémeaux!
0: Au gala des prix Gémeaux hier soir, la série Empathie a raflé les grands honneurs en remportant 6 trophées sur une possibilité de 9. En plus de la statuette de la meilleure série dramatique, la scénariste de la série, Florence Lompré, a remporté celle de la meilleure interprète féminine.
5: Je nous souhaite que nos prochains gouvernements, car nous allons être appelés à voter bientôt, aient de l'empathie pour nous. De l'empathie pour ceux dont ils devront prendre soin, car le pouvoir ne consiste pas à dominer, mais à servir. Nous souhaitons qu'ils aient de l'empathie pour cette planète, cette terre, avec qui nous partageons cette étrange aventure qu'est la vie. Toute forme de vie, elles sont toutes importantes.
0: Outre la série Empathie, Émile Proulx-Cloutier a remporté le Gémeaux de la meilleure interprétation masculine pour un premier rôle dans la série dramatique Avant le crash. L'animatrice France Beaudoin a pour sa part décroché 3 prix, dont celui de la meilleure animation variété pour en direct de l'univers spécial du jour de l'an. Voici maintenant les plus récentes prévisions de la météo avec Véronique Mirand.
6: Une journée qui commence de façon ensoleillée, mais de façon plus fraîche aussi, avec ces vents du nord-ouest qui demeureront présents. 20-40 km à l'heure tout au cours de la journée, maximum prévu 17-19 degrés. Un minimum de 10 pour la grande région de Montréal la nuit prochaine, mais il y a du 4 à 6 degrés en secteur montagneux, 2 par endroit dans les Laurentides. Demain mardi, beau temps le matin, ennuagement en après-midi, température maximale de 19 à 21 avec un vent du sud-ouest cette fois.
0: Voilà, c'était les informations. De retour à Pénélope.

cette fabuleuse heure passée en compagnie de Sophie Fouron et de Simon Coutu et de cette incroyable sumotori Nadia, championne du monde. Nous allons vous proposer pendant les 90 prochaines minutes nos sentinelles de l'air du temps. Aujourd'hui, c'est Chris Bergeron et Arnaud Granata qui seront là dans une heure. On va notamment parler de cette tendance. En fait, Arnaud va se pencher sur la micro-infidélité. Hâte d'entendre ça, ce sujet-là, dans une vingtaine de minutes, dans notre segment « Les mots qui résonnent ». Aujourd'hui, c'est l'autrice, poétesse, éditrice Vanessa Bell qui va nous offrir un parcours exploratoire du mot « crise ». Aujourd'hui, avec toute sa sensibilité et sa poésie, on fait ça dans à peu près 30 minutes. Mais là, ce que nous allons faire ce soir sur Ici Télé, sera diffusée la nouvelle série « Sur le fil » signée Pascal Renaud-Hébert, qui nous plonge au cœur de l'itinérance dans la réalité des gens qui sont sans domicile fixe et de ceux et celles qui œuvrent auprès de ces personnes-là. Et je pense que rarement une série de fiction ne sera arrivée à ce point nommée en résonance avec un des plus grands

0: enjeux du moment. Bonjour, Céline Bonnier.
1: Bonjour.
0: Un rôle principal donc de Nathalie, fondatrice et directrice du Centre La Voix, où on va le voir tout au long de la saison, va défiler une pléiade de personnages qui dépeint une foule de situations qui fait que les gens se retrouvent momentanément ou trop longtemps dans la rue, dont la situation de Martin, interprété par Michael Gouin. Salut, Michael.
2: Salut, Pénélope.
0: Père monoparental qui se retrouve à la rue avec ses deux enfants. Et là, deux questions avant de présenter notre prochaine invitée. Le tournage s'est terminé samedi. Dans quel état vous avez terminé ce tournage, Céline?
2: Oh!
1: En bel état. On était vraiment contents, joyeux, parce que on sent qu'on fait le mieux qu'on peut faire, en fait. Puis il y a déjà des bonnes réponses
0: dans les budgets,
1: dans le temps, temps permis alloué. Mm-hmm.
2: Ouais, puis malgré le sujet complexe, le tournage était très lumineux et heureux et bienveillant et beaucoup dans l'amour. Fait qu'on a terminé dans l'amour quand même. Beaucoup.
0: Et justement, je l'ai dit en entrée, c'est particulier de jouer dans cette série à ce moment-ci, alors que tous les jours dans les médias, il y a des nouvelles sur l'itinérance.
1: Vraiment. Mais ça met en lumière, effectivement, pour nous, en tout cas pour moi, ça met encore plus en lumière la situation qu'on voit, puis avec laquelle il faut cohabiter dorénavant, puis apprendre à cohabiter. Mmh. Donc, ma question, c'est comment on s'éduque toute la gang ensemble pour aider, régler, cohabiter. Là,
2: Je vais même pousser la réflexion. J'ai l'impression qu'on fait partie du processus social, cette réflexion-là qu'on devrait tous avoir ensemble. J'ai l'impression qu'on en fait partie avec cette série-là.
0: Parce qu'on y reviendra, mais ça a changé à tous les deux votre regard sur la situation d'itinérance. On y revient. Et on vous a proposé ceci comme discussion aujourd'hui. Vous avez généreusement accepté. Et lui aussi, on avait envie de faire voir quelques épisodes à quelqu'un qui vit cette réalité au quotidien-là. Un intervenant qui est devenu gestionnaire. Il est aujourd'hui directeur général de l'organisme L'Anonyme à Montréal. Julien Montreuil, bonjour.
3: Bon matin.
0: Merci d'avoir accepté cette discussion puis de vous être prêté à cet exercice-là.
3: Bien, merci beaucoup pour l'invitation.
0: Qu'est-ce que L'Anonyme en partant?
3: L'Anonyme fait plein de choses, en éducation, en sensibilisation, mais aussi directement auprès des populations, notamment des populations désaffiliées, avec des enjeux qui vivent des enjeux de dépendance, d'itinérance, santé mentale, donc avec toutes sortes d'actions sur le terrain directement, là, entre autres là, directement, on parle d'itinérance sur la friche Notre-Dame à Montréal, qu'on commence à connaître de plus en plus et qu'on voit de plus en plus. Donc
0: des unités mobiles, mais aussi un centre de logement qui peut ressembler à ce qu'on voit dans la série sur le film.
3: Oui, tout à fait. Si on parle en lien avec la série sur le fil, il y a peut-être deux actions là, qui sont vraiment... On a une halte répit directement sur la friche Notre-Dame, donc au coin des rues Notre-Dame et Davidson. Et donc, les gens peuvent venir 24-7 dans cet endroit-là, là, juste prendre un répit, prendre un café, pouvoir prendre une pause finalement du milieu, je dirais, assez dynamique, qui peut être la friche Notre-Dame. Mm-hmm. Et aussi, on a une maison de chambre, donc vraiment des logements, des chambres pour les personnes qui étaient en situation d'itinérance. Et on espère de pouvoir que ce soit un tremplin aussi pour certaines, mais pour d'autres, un habitat qui est une habitation qui est permanente, finalement.
0: OK. D'emblée, Julien, je vous demande vos premières impressions de ce que vous avez vu, des premiers épisodes, sans complaisance.
3: Oui. J'écoute pas ce genre de série-là d'habitude et je m'explique, ça commence bien l'entrevue, parce que c'est trop proche de ce que je suis, de ce que je fais. On dirait que quand je regarde la télé, je vois une pause. Là. Je suis un peu dans ce mood-là, donc souvent, je vais pas m'intéresser à... Bon, là, on me dit, écoute les deux épisodes, on va voir ce que j'ai le plus apprécié, parce que oui, je les apprécie, puis oui, j'ai envie de dire en bon québécois, je suis faite. Je vais les écouter, c'est certain. Je suis accro, mais ce que j'ai le plus apprécié, c'est le rythme. Je trouve que souvent, puis particulièrement lorsqu'il y a des questions, des enjeux sociaux et tout ça, le rythme est effréné. On tente de trouver toutes sortes de punch un peu partout et tout ça pour pouvoir justement garder la personne là, qui écoute là, sur le qui-vive. Ouais. Et je trouve que là, on était beaucoup plus dans un rythme vraiment intéressant où il n'y a pas de feu d'artifice un peu partout, mais toutes sortes de situations bien ficelées, hyper intéressantes. Donc, c'est comme ça que moi, je l'ai vécu. Là.
0: Qu'est-ce que c'est intéressant? Ouais, OK, vraiment. Qu'est-ce que ça vous dit, ça, Céline, ce premier commentaire-là?
1: Ben déjà, moi, je faisais confiance à Pascale Renaud-Hébert parce qu'elle connaît bien le milieu, parce que bon, on le dit toujours que sa mère a un centre à Saint-Eustache
0: et
1: elle connaît en banlieue de Montréal. Puis donc, elle sait que elle sait ce dont elle parle. Elle connaît les situations. Puis je trouve ça intéressant parce que je

0: J'espérais qu'on soit le plus juste possible, exact, et dans le jeu et dans, justement dans l'atmosphère, mm-hmm, de ces
1: qu'on soit pas dans le spectacle,
0: ouais,
1: qu'on soit vraiment dans une vérité.
0: Ouais.
1: On discutait beaucoup sur le plateau, on cherchait beaucoup cette vérité là. On voulait se rapprocher le plus possible de ce que, bref, fait que oui,
2: c'est j'adore ce commentaire là, ouais, parce qu'effectivement on est à l'ère où les séries doivent puncher. Moi, exact, je me suis posé la question, est-ce que j'ai envie de quelque chose de plus rock'n'roll? Est-ce que j'ai envie de quelque chose de plus? Et j'adore entendre donc une autre avenue puis comment c'est reçu. OK. Ce qu'on a fait, c'est qu'on a dégagé des extraits de ce premier épisode-là avec la parce que ça commence ce soir. Donc, avec l'aval de la production, on avait le choix de ce qu'on voulait comme extrait. Donc, merci pour ça. On va commencer avec un extrait qui vous a tordu le cœur, Julien.
3: Ouais. Tiens, pas de bon ça.
4: Pourquoi on t'entend le tout?
3: Hey, pour faire du camping.
4: J'aime mieux mon lit.
3: Hey, c'est spécial, on fait du camping ensemble, c'est cool ça, non?
4: Toi, tu veux dormir où?
3: Ben, moi, je vais dormir sur le siège en avant. Je vais juste à côté de vous autres, les gars. OK? Yes. Tiens, on va avoir des beaux pieds, là. Tout bien, là?
4: J'ai froid.
3: Ouais, mais gars, je vais fermer la porte, là, puis je vais partir le chauffage. OK? Let's go. C'est parti.
4: Papa? Pourquoi on n'a plus de maison?
2: Puis ce qu'on voit pas, c'est que quand il ouvre le moteur, il n'y a plus d'essence dans le char. Donc, on sent l'urgence à plein niveau. Ouais. Si ça a tordu le cœur de Julien, toi, cette scène-là, ce personnage-là...
1: Moi aussi, pour les bonnes raisons, dans le sens où, ben, tu sais, ce qu'il faut savoir, c'est que juste après cette scène-là, ce personnage-là, Martin va aller au centre pour demander de l'aide. Donc, c'est là où je trouve ça positif, c'est qu'il y a des ressources. Fait que je trouve ça beau dans l'idée de réussir à s'en sortir. Tu sais, c'est pas misérabiliste de faire on est pogné là puis on s'en sortira jamais. Au contraire, il y a des ressources, puis c'est justement l'objectif de la série de montrer qu'il y a des ressources.
2: Est-ce que cette situation-là, dans ton radar de ce que tu croyais être l'itinérance, t'avais vu ou imaginé un cas comme ça?
1: Non, c'est ça que j'ai appris le plus en faisant cette série-là, c'est à quel point on a l'impression, comme citoyen moyen, que la situation d'itinérance, c'est des gens avec des gros enjeux de santé mentale, avec des problèmes de consommation, puis l'image, le cliché de la situation d'itinérance est beaucoup plus glauque, alors que Martin, c'est le gars ordinaire qui est à une situation précaire, mais tout à fait normale. C'est un père monoparental qui a un travail, il a deux enfants à charge, et là, il perd son travail, et le loyer augmente, et donc, il réussit à payer, je sais pas, là, tu sais, son 1 000 $ par mois, mais le 50 $ par mois s'accumule, puis là, ça devient, je peux plus le payer, ce logement-là. Perd son logement, habite dans l'auto avec les enfants, un peu ce qu'on vient d'entendre, puis finalement, ben, force est d'admettre qu'il va avoir besoin d'aide, tu sais. Et c'est pour ça qu'il va au centre.
5: Puis au Québec, on parle que 40% des personnes en situation d'itinérance, c'est ce qu'on appelle l'itinérance économique.
1: Ouais.
5: C'est-à-dire que principalement, c'est des personnes qui manquent d'argent pour payer leurs besoins essentiels. C'est vraiment, on est là-dedans.
2: Qu'il n'y a pas nécessairement de co-problèmes de consommation, de problèmes de santé mentale.
5: Effectivement, la situation est un peu différente à Montréal, mais si on parle à travers le Québec, c'est vraiment ça. Puis ce qu'on voit, c'est que de plus en plus de personnes se retrouvent dans des situations comme ça parce que le coût de la vie ne cesse d'augmenter.
1: Puis moi, ce que ça m'a fait là, c'est que ça humanise cette situation là. C'est pas des gros enjeux. Des fois, c'est vraiment juste une petite situation précaire. On est à une bad luck de se retrouver dans une mauvaise situation.
2: Puis ça, on le dit, puis les gens, ils s'en rendent pas compte nécessairement. Mais c'est vraiment la réalité. Céline, le travail que toi t'as fait pour te préparer à leur rôle, à ce rôle de Nathalie, de gestionnaire de ce centre-là, c'est quoi?
0: Ben, je suis allée voir, j'ai visité avec certains de l'équipe, justement le centre qu'a fondé la mère de Pascal, Renaud Hébert. Donc, on a passé quelques heures là à discuter avec les intervenants, à les voir agir, interagir avec les usagers qu'on appelle, les gens, les hébergés qui sont là. On a vu un autre centre, Saint-Barnabé aussi, à Montréal, qui est un peu plus quand même chargé est beaucoup plus... comment dire? C'est un autre genre de gens qui

0: te retrouves là. C'est un autre genre de situation.
1: C'est vraiment un refuge d'urgence.
0: C'est un refuge d'urgence.
1: Pour les personnes, tout à fait.
2: C'est et ça. Les cas sont lourds.
1: Veux pas les personnes, c'est souvent la dernière chance avant la rue. Mm-hmm. C'est un centre d'hébergement où à chaque soir, tu vas avoir ta place. Mm-hmm. Tout ça. Donc, on est dans une situation encore d'une grande précarité avec des installations. Là, on sait, le Cap-Saint-Barnabé, des installations qui étaient supposées d'être temporaires il y a 6 ans et qui sont encore là.
3: Alors que les autres sont peut-être plus dans un certain accompagnement, dans un certain...
1: Oui, tout à fait. Le centre dont il est question dans la Syrie, on est beaucoup plus dans quelque chose d'hébergement ou de transition.
0: C'est parce que Saint-Barnabé, c'est 350 personnes qui sont quand même, bien entassées dans un... Ben mais oui. Ils font vraiment le maximum, là. Mais sur une patinoire d'un ancien YMCA. Puis ils font ce qu'ils peuvent, là. Mais c'est ça, ça a été ouvert en début de pandémie, puis ils sont incapables de le fermer parce qu'il y a
2: on parlera de cohabitation si on a le temps plus tard pendant ce segment. Donc, aller sur le terrain, Céline, pour comprendre.
0: Donc j'ai fait ça, puis je
2: t'as amené à comprendre quoi que t'avais pas saisi peut-être avant, ou est-ce que t'avais saisi déjà l'enjeu de
0: c'est-à-dire que je pense que quand on n'entre pas dans un certain milieu qui a des besoins particuliers, on peut pas saisir toute l'ampleur de la douleur, de la situation qui est complexe et compliquée à gérer. C'est le quotidien de ça aussi. La réalité du quotidien. Fait que je l'ai rencontré quelques heures, mais je suis sortie de Saint-Barnabé, puis je parlais pas, là, tu sais. Je parlais pas, je me suis tue quelques heures après, parce que je trouvais ça lourd, je trouvais ça chargé de douleur.
3: Mais dans un centre comme celui de Saint-Eustache, par exemple, ou celui qu'il y a dans la Syrie, il y a quelque chose de beau dans l'espèce de fraternité qui se crée les usagers et les intervenants. Il y a quelque chose de beaucoup plus, en tout cas, vous me direz, là, mais de plus réconfortant, accompagnant. C'est comme si ça créait une famille un peu. Là. Moi, c'est ce que j'ai senti en faisant la Syrie, en tout cas.
1: Oui, tout à fait. Puis c'est sûr que ces centres-là, le plus avec des personnes qui sont un peu plus organisées, un peu plus... Bon, c'est sûr que ça peut créer ça, mais en même temps, on le voit aussi dans les ressources d'hébergement, puis on le voit aussi dans les campements, cette espèce d'entraide-là, cette solidarité-là. Il n'y a pas juste ça, mais ça, c'est super présent.
2: Ouais. Alors, on a un autre extrait. On est avec Céline Bonnier, Michaël Gouin, qui, à partir de ce soir, vous propose sur le fil, donc cette incursion à l'intérieur d'un centre pour des personnes qui vivent en situation d'itinérance. Et on est aussi avec le directeur général de l'organisme L'Anonyme, Julien Montreuil, qui a accepté de regarder quelques épisodes pour en discuter avec nous aujourd'hui. Donc, c'est la suite de cette situation-là. Il arrive, donc, le personnage de Martin avec ses deux enfants. Le personnel de nuit le laisse entrer, l'héberge. Et là, le lendemain, il faut voir ce que le centre va faire parce qu'en principe, pas de mineurs sont acceptés dans ce centre-là.
4: On laisse Martin et ses enfants dans l'appartement.
5: Non.
4: 2 semaines maximum, le temps qu'on leur trouve une place ailleurs. Nelson, il prendra l'appartement après.
5: OK, puis en attendant?
4: En attendant Nelson, il va rester dans le dortoir.
5: Non!
4: Moi, je trouve que c'est la meilleure solution pour que tout le monde soit correct.
5: C'est moi, la responsable des services, puis je dis que c'est pas une bonne idée.
6: Hey, on peut-tu savoir c'est quoi ton problème à matin, Hélène?
5: Mon problème, là, c'est qu'on a déjà de la job par-dessus la tête, puis qu'on est en train de contourner des règles pour s'en rajouter encore plus.
4: Si t'as besoin de repos, on peut s'en parler en privé.
5: J'ai pas besoin de repos, j'ai besoin d'une boss qui m'écoute!
2: Avec Sophie Bourgeois qu'on entend. À quel point, Julien Montreuil, au quotidien, il y a des crises comme ça à gérer?
1: Je pense que ce qui est important à dire, c'est que premièrement, il y a deux éléments dans cet extrait-là. Moi, je trouve que toute l'espèce de... un peu de détresse des gestionnaires ou de difficulté parce qu'il y en a toujours plus. C'est ce que l'actrice dit, Sophie Bourgeois, c'est ça? Mm-hmm. Donc, elle dit régulièrement, il y en a trop. Puis, tu sais, avec nos équipes d'intervention, on outille nos équipes d'intervention pour qu'elles puissent s'occuper des personnes qu'on rencontre à tous les jours. On fait ça, mais qui supporte et qui accompagne les gestionnaires, ça, c'est un grand défi dans ce qu'on fait. Et donc, la pression, elle est là et tout ça. Donc, de s'assurer justement qu'on est en mesure de rendre les services aux personnes. Donc, pour nous, ça, c'est hyper important. L'autre élément, et là, je suis en train de perdre mon idée.
2: Je me demandais si des crises comme ça ou des situations comme ça dans un quotidien, c'est comme faut trouver, on est dans les plans B, plan C,
1: c'est
2: plan
1: ça,
2: D.
1: C'est trouver l'équilibre tout le temps entre, oui, on se met des cadres, puis c'est pas pour rien, on se met des cadres d'intervention, des cadres de travail, mais de l'autre côté, faut aussi être dans une situation où on juge des situations qui sont catastrophiques. Il y a pas très longtemps, j'ai une collègue qui est venue me voir, me dit « Aujourd'hui, Julien, j'ai transgressé toutes les règles, mais voici pourquoi. » Et ça faisait tout à fait sens dans la situation actuelle.
2: Ah,
1: donc, on est tout le temps aussi là-dedans. Puis je pense que ça, c'est la force aussi du milieu communautaire. C'est de pouvoir s'adapter, justement, sans être encarcané dans des règles très, très strictes.
3: C'est drôle parce que pendant qu'il y a de la gestion humaine, là, je parle d'intervenants usagers, il y a de la gestion humaine aussi comme n'importe quelle entreprise avec des ressources humaines. Puis, tu sais, les employés entre eux aussi se gèrent alors qu'ils gèrent d'autres gens, des usagers.
2: Oui, c'est ça. Et on en parle rarement. De ça dans nos journaux, puis aux téléjournaux, puis aux radiojournaux. On parle de la situation des gens qui se retrouvent dans la rue. On parle des ressources d'une façon un peu vague, mais le communautaire à bout, c'était ça. Là.
1: Ouais,
2: c'était un peu pour nous dire ça. Puis là, les gens vont pouvoir le voir. À quel point, Céline Bonnier, est-ce que vous avez trouvé la série vraisemblable?
1: Définitivement.
2: Bon. À quel point, ça, c'est important.
0: Mais
2: puis,
0: oui.
2: Ça tient à quoi, la vraisemblance?
0: Je pense qu'il y a beaucoup de la direction, premièrement du texte. Donc, on l'a dit, Pascal Renouébat savait de quoi elle parlait. Et ensuite, je pense, la direction du réalisateur. Puis lui, il a choisi cette ligne-là. Et la chose importante, c'est que ce soit vrai, que ce soit réaliste. Mm-hmm. Puis que le jeu, l'atmosphère, le lieu, tout ça soit dans cette ligne-là. Fait que c'est ça.
2: Puis comment on parce que c'est, on dirait que c'est vraiment le nerf de la guerre quand on a des séries, par exemple, on pense à Stat, là c'est autre chose parce que là on est dans de la technicalité, puis c'est un autre type de vraisemblance. Mais à quoi ça tient jouer la vraisemblance? À quoi ça tient pouvoir incarner la vraisemblance?
3: Je pense que c'est en évitant le spectacle, justement. C'est que nous, notre objectif, c'est justement de s'intéresser à l'humain derrière le sujet. Nous, peu importe ce qu'ils vivent, les personnages qu'on a à défendre, on a. En tout cas, moi, je me donne pas le droit de juger. Je ne suis que dans la démarche de qu'est-ce que cette personne-là vise, c'est quoi ses objectifs et pourquoi. Puis c'est ça, sa motivation. Puis je pense que c'est en s'intéressant peut-être à l'humain derrière le spectacle, justement, parce que on parlait des usagers et de leurs relations, pas des usagers, des intervenants et de leurs relations entre eux. Je pense que c'est de cette façon-là aussi qu'on évite le spectacle pour une série comme ça, qui peut tomber dans un cliché, mais que nous, on voulait éviter, justement, en montrant la réalité dans tous ces aspects.
2: Michael, tantôt, j'ai demandé à Céline le travail qu'elle avait fait pour se préparer, pour rentrer en contact plus profond avec cette question-là de l'itinérance pour jouer ce rôle-là.
3: Ouais.
2: Toi, ça a été quoi ta préparation?
3: Moi, j'ai eu la chance que, t'sais, étant donné que mes enjeux étaient très entre guillemets ordinaires, là, c'était vraiment un père avec ses deux enfants, ben là j'ai pas de la grosse préparation d'enjeux de santé mentale, de consommation à préparer ou quelque chose comme ça. Fait que moi je me suis vraiment beaucoup préoccupé. En fait, j'étais beaucoup préoccupé par le désir de vérité dans cet être humain-là, puis dans cette quête-là qui était tout à fait, je sais pas comment dire ça, mais ordinaire, normal. Fait que j'avais pas un gros défi à ce niveau-là. C'est sûr que ça vient toucher la petite fibre de jeune papa que je suis quand même. C'est sûr que la motivation part aussi de ça. Mais ouais, on était tous aussi dans une espèce de relation très, très proche, humaine, ensemble. On se posait beaucoup de questions pour arriver à être le plus vrai possible.
1: On dit à nos équipes, les équipes de gestion, les équipes d'intervention, une des qualités premières ou un des éléments qu'on doit suivre, c'est l'humilité. Puis je pense que c'est exactement ce que tu es en train de dire. Tu parles d'humilité dans le jeu aussi, qui donne justement cette crédibilité-là. Ça me donne ça comme impression.
2: Alors, on a des cas qui sont, j'allais dire, inhabituels. Pour nous, le grand public, ce papa monoparental avec ses deux enfants, Anne-Marie Cadieux. Céline, un mot sur ce personnage-là?
0: Ben, c'est particulier. C'est aussi un autre cas, je dirais, de gens qui se retrouvent à la rue. Mais je ne sais pas si je devrais la présenter. C'est
2: peut-être un punch?
0: C'est aussi une situation particulière de quelqu'un dans une... Comment dire? Qui a une vie tout à fait normale et
2: qui se retrouve
0: équilibrée, qui, à un moment donné, ça glisse. Il y a un élément qui fait que ça glisse et qu'elle aussi va se retrouver à la rue. Puis elle dit, une chose formidable que je dirais pas, je vais la laisser
3: mais là, je pense dire elle-même. Je pense que ce qu'on peut dire, par contre, c'est que, tu sais, Martin est dans une situation précaire de base.
2: Oui,
3: ce qu'on
2: c'est
3: peut
2: ça.
3: Dire, je pense, c'est qu'Anne-Marie représente la, justement la personne ordinaire de que tu parlais, mais avec des sous. Tu sais, c'est aussi ça qu'elle part d'une situation où elle n'est pas dans une situation

0: à son précaire, mais non. Elle se retrouve quand même.
1: Mais c'est
0: au
1: la santé
0: centre.
1: Mentale, c'est ouais. La fragilité mentale qui l'a
2: menée. Voilà. Selon notre société, rien ne la prédestinait à
0: voilà.
2: Ça.
0: Voilà.
1: Exact.
2: Elle faisait partie des privilégiés.
1: Oui, puis elle effet. Le sait, puis oui.
2: C'est ça, alors, difficile. Oui. On tombe de plus haut.
3: Ouais. Alors, ce que vous venez de dire, rien ne la prédestinait à ça, puis j'allais dire quelque chose de terrible. Il y a des gens que la société prédestine.
2: Tout à fait.
3: À tomber dans la rue. Et le prochain cas de la série, c'est celui du personnage d'Ariel Charest. Mm-hmm. Et là, ce qu'on va entendre, c'est son partenaire, Nelson, joué par Pierre-Paul Alain, qui perd sa place dans la maison, qui perd son logement parce qu'il a été violent. Et donc, c'est une cause d'exclusion. Et c'est sa blonde. Et là, elle hésite entre garder sa chambre ou repartir dans la rue avec lui.
4: Nelson Richer, tu prends tes clics, tes claques, tu t'en vas, sinon j'appelle la police.
5: M'excuse d'avoir cogné l'autre, j'étais en crise.
4: Tu vas pas le laisser dormir dehors!
6: Nelson, tu sais comment ça marche ici? La violence, c'est tolérance zéro. Fait que tu pourras pas venir au centre pendant un bout.
5: Mon voyage, esti, vous êtes payé pour nous aider. Chris!
6: Nelson, ce que je peux t'offrir, par contre, si tu restes calme, c'est de t'aider à trouver une place ailleurs.
4: Non, c'est avec moi qui veux être.
6: Non, ça se peut pas.
5: Fuck you, esti, viens t'en, Sandra, décalisse, ah ouais.
6: Non, Sandra, fais pas ça, t'as une chambre,
7: là. Ils veulent même pas m'aider. Qu'est-ce que tu penses qu'ils vont faire avec toi?
6: Ah ouais. Sandra, on n'a pas de raison de te mettre à la porte.
4: Ben oui, puis je suis posée de croire la madame qui a dit décolle.
7: Sandra, check, là. On peut pas s'interposer dans la décision que tu vas prendre. Mais moi, je veux juste être sûr que tu prennes la bonne. Tu sais que c'est pas facile dans la rue.
8: Que je l'ai pas lu.
7: Check, on va faire un deal ensemble, OK? Laisse ton stock ici. Va marcher avec Nelson, va réfléchir à ça. Puis si t'es pas venu à 11h ce soir, on va comprendre que tu es dans ta chambre.
5: Tu peux ramasser son stock tout de suite. On reviendra pas.
3: Julien Montreuil, je rappelle que vous êtes directeur général de l'organisme L'Anonyme. Qu'est-ce que vous voulez dire là-dessus, sur ce cas-là en particulier?
2: C'est sûr que c'est hyper troublant. Puis la violence, puis cette violence-là, là, elle est très présente et tout ça, là, pas juste dans la série, mais dans la vie en général, puis dans la vie en situation d'itinérance, c'est là. Mmh. Puis elle est inacceptable, il faut jamais la tolérer tout ça, mais j'aimerais mettre un peu de nuance dans tout ça parce que souvent là, j'ai l'impression qu'on va voir Nelson comme ben le méchant de l'histoire et tout ça, puis effectivement il y a des comportements qui sont inacceptables, mais faut pas oublier que lui aussi est en stratégie de survie depuis probablement un bon bout et tout ça. On est là-dedans aussi, c'est tous ces éléments-là qui sont là, puis lui aussi essaie de faire le maximum pour pouvoir être le mieux possible. C'est un peu ça l'idée.
0: Il n'y a personne qui a raison, il n'y a personne qui a tort. Ouais. C'est des humains qui essayent de faire le mieux qu'ils peuvent pour s'en sortir.
2: T'sais. Souvent avec un coffre à outils qui n'est pas nécessairement super bien gardé.
0: Voilà.
3: Puis l'autre point que vous avez mentionné à notre recherchiste, Julien Montreuil, c'était en itinérance ou dans plein de situations où les gens ont besoin de ressources, il faut suivre leur rythme. Mmh. Puis ça doit être quand même frustrant, difficile ou en tout cas un apprentissage pour les intervenants.
2: Je travaillais en ressources d'hébergement et d'hébergement d'urgence, là, ce qu'on parlait un peu tantôt. Et dans le fond, les personnes passaient, là, genre, un peu ça, là, c'est vraiment ça, l'idée de passer d'un refuge, d'une place d'hébergement à une chambre. Donc, dans un processus de réinsertion sociale, c'était comme ça que c'était nommé. Et on voyait des personnes qui en bavaient pendant tout un mois, là, pour pouvoir justement faire cette transition-là. Puis là, ils arrivaient le premier du mois, puis on les perdait, puis ils faisaient le choix de partir. Puis je trouvais que l'intervention, l'intervenant à ce moment-là, de dire à la dame, si on te donne jusqu'à 11 heures, prends le temps d'y réfléchir et tout ça. Je pense qu'on est exactement là-dedans dans respecter le rythme des gens. Puis à ce moment-là, si on la met devant un choix, elle va faire le choix qui ça va suivre Nelson, c'est clair. Mm-hmm. Mais après ça, de donner le temps d'y réfléchir et tout ça, ben c'est ça, elle revient. Là,
3: c'est
2: ça,
3: tellement c'est... intéressant, toutes ces nuances-là qu'on ne connaît pas, puis tout ce travail social-là qu'on ne connaît pas. OK, un dernier extrait qui met en scène donc ton personnage, c'est le bonnier de Nathalie, et son bras droit depuis des années. On l'a entendu tantôt, le personnage de Sophie Bourgeois, dans une scène où on comprend pas mal de choses.
9: Je comprends pas, Nat, que tu vois pas que ça peut pas continuer comme ça.
10: Je le vois. J'essaie de mettre des affaires en place pour que ça change.
9: Ah oui, comme quoi? Me nommer responsable des services puis continuer à t'ingérer d'indécisions?
10: Non, je m'ingère pas, je fais ma job.
9: Tu m'avais dit que t'allais slacker sur l'intervention. Que ça allait être moi qui allais diriger l'équipe. Tu fais le contraire. À force de vouloir aider tout le monde tout le temps, puis n'importe comment, ça va te péter d'en face, Nat. Tu comprends-tu?
10: J'aide pas le monde n'importe comment, Hélène. Tu le sais que c'est compliqué autant que moi, là.
9: C'est raide à dire, là. Mais t'as le complexe de la sauveuse. Puis comme t'as pas réussi à sauver ta sœur, ben t'essaies de sauver tous les autres. Ben tu fonces d'un mur. Puis moi, je me planterai pas avec toi.

0: On est dans un sujet réel qu'on croise tous les jours. Maintenant, peu importe, on est où au pays, là. Comment on crée quand même à partir de ça? Comment on bâtit un personnage qui n'est pas dans une série documentaire, là, tu sais, qui est un personnage avec...
1: Je dirais... moi, j'ai aimé le mot que vous avez utilisé, M. Montreuil, l'humilité. Je pense que si... je pense que c'est ça qu'on a essayé. Après, vous pourrez nous dire si ça a fonctionné ou non, mais je pense que c'est le mot de base en général là, pour approcher l'humain et justement s'intéresser aux nuances de sa complexité. Tu sais. Puis Sébastien Gagné, je trouve, a toujours tenu à ça, a toujours tenu ces brides-là de la direction, c'est-à-dire... On s'intéresse aux moindres aspérités de l'humain puis ce qui le rend intéressant. Après ça, ben j'espère qu'on a réussi un bon bout de ça. En tout cas, fait que je pense que c'est comme ça qu'on se penche sur la chose puis justement avec un directeur d'acteur qui nous ramène toujours à justement à pas glisser dans un spectacle à retourner
0: dans une,
1: toujours
0: ouais, dans une
1: à,
0: trop grande représentation
1: trop de... grande représentation puis à toujours revenir à la simplicité de l'humain c'est-à-dire là où qui j'aime... comprend toutes les nuances
2: oui tout à fait là où j'aime beaucoup l'expression humilité le mot humilité c'est qu'on j'ai l'impression qu'on met peut-être on se met de côté nous dans le sens qu'on va pas au-devant de l'être humain qu'on essaie d'interpréter. On ouais, essaie de laisser l'exercice. L'être humain exister et de se mettre en arrière, tu sais, par respect.
0: C'est quand même une série diffusée le lundi soir. Gros soir de télésérie, gros soir de télé. Les gens ont recommencé à travailler le lundi. Déjà, ils pensent au vendredi. Et là, on s'installe devant la télé. Il est 21h. Ben, on va avoir regardé avant... à 19h30, qui a éclaboussé le ministre, là, dans laquelle Michaël joue, qui est la suite de qui a poussé Mélodie. Là. Fait qu'on va s'être un peu...
2: oui, on s'est diverti.
0: Ouais, c'est quoi le défi de faire une série devant laquelle les gens se déposent aussi pour se reposer et se divertir quand le thème est celui-là de l'itinérance?
2: Mais c'est drôle parce que moi, ça me fait... Cette série-là me rend... Je trouve ça très lumineux. Je trouve qu'on est dans une ère en ce moment où la vie est tough, le monde est en train de brûler, là, tu sais. Puis j'ai l'impression que cette série-là me donne envie de me réunir, d'être en communauté, puis d'essayer de bien aller.
0: Julien Montreuil, je ramène on va terminer avec la première chose que vous avez dite il y a une demi-heure. C'était moi habituellement ces séries-là, j'écoute pas ça. Parce que c'est trop proche de moi, mais vous avez aussi dit, je suis comme embarquée. Là. Pourquoi vous allez la suivre?
3: Ben, je parlais du rythme, mais je parle aussi de... Ben, j'ai envie de savoir ce qui va arriver par la suite, bien évidemment. Mais j'ai vraiment... Le jeu d'acteur est vraiment intéressant. Puis ces réalités-là, pour moi, c'est des réalités que... Je pense qu'on peut s'accrocher. On parlait de rendez-vous social, entre autres, par rapport à cette série-là. Je pense que c'est le cas. Puis, je crois qu'il faut qu'on en parle continuellement. On dit qu'on en parle beaucoup en ce moment. Moi, je pense pas qu'on en parle assez d'itinérance pour l'ampleur du phénomène que c'est.
0: On n'en parle pas, en tout cas, de toutes les manières dont on pourrait en parler. On parle souvent des mêmes deux, trois affaires. Le prix que ça coûte, le prix que ça coûterait pas. La cohabitation difficile, les campements, alors que la situation est autrement plus vaste que ça et la série se fait un travail là-dessus.
1: Puis je veux juste rajouter que moi, j'ai vu le 1 et 2, puis j'ai eu des éclats de rire, des fous rires, parce qu'il y a des situations loufoques aussi, parce qu'on parle de nuances de l'être humain, mais l'être humain, des fois, c'est loufoque.
0: Ça n'a pas de sens. Il y a des affaires loufoques, puis il y a des personnages qui sont là pour ça. Le personnage de...
2: De Kevin.
1: Kevin ou Ariel.
0: Le personnage de
2: interprété par Sam Elouard.
0: Exact.
2: Oui, exactement. Mais le personnage de Kevin, qui est très excentrique, très énergique, très positif, il est heureux, la vie va bien. Il y a vraiment un gros background quand même familial. C'est compliqué, mais il est heureux.
0: Alors, on vous invite à écouter et à être de ce rendez-vous social et télévisuel. Ça peut juste être un rendez-vous télévisuel, si vous voulez. À 21h sur ICI Télé et ICI Tout.TV, dans des textes de Pascal Renaud-Hébert. On avait avec nous Céline Bonnier et Michael Gouin qui se retrouve dans la série et il a accepté notre invitation.

0: C'est la pièce Rivière de Oui Merci qu'on vient tout juste d'entendre et c'était délicieux comme pièce. Juste pour faire un petit lien avec le sujet d'avant, sachez que le mouvement communautaire à bout va tenir un rassemblement national à Trois-Rivières demain. Donc, vous allez entendre parler de ce milieu communautaire et de leurs attentes envers les partis politiques, donc demain. Au début de semaine, à cette heure-ci, à peu près, ce qu'on fait à chaque lundi, c'est vous proposer les mots qui résonnent, en référence, bien évidemment, là, ça sonne Céline Dion. Et chaque semaine, en alternance, il y a des chroniqueurs donc, qui nous invitent à un espace d'exploration linguistique autour d'un mot. Et aujourd'hui, c'est l'autrice et poétesse, éditrice, critique littéraire qu'on retrouve, Vanessa Bell. Bonjour, Vanessa.
1: Bonjour, Pénélope.
0: Le premier mot était « bonheur » et là, on est ailleurs.
1: Bien, ailleurs, oui et non, en fait. On les lit. Donc, aujourd'hui, on va parler du mot « crise ». Et un mot, en fait, auquel je m'intéresse depuis plusieurs années, mais particulièrement, j'ai envie de dire, depuis que j'ai franchi la quarantaine.
0: Donc, période de crise.
1: Oui, voilà. Mais une crise, en fait, comme ce qui m'intéresse dans la crise, c'est vraiment l'axe de la crise comme acte d'émancipation. Donc, la crise joyeuse, l'aspect positif de ce mot-là et tout ce qu'il sous-tend comme vecteur de changement et de lien social. Donc, on glisse doucement sur tout ce qu'on s'est dit juste avant. Et donc, je pensais convoquer plusieurs personnes. Déjà, pour moi, la crise, elle résonne particulièrement dans la voix de l'intellectuelle et féministe afro-américaine Bell Hooks, pour qui la crise donc devient ce fameux signal d'alarme, oui, mais aussi surtout une opportunité de transformation sociale profonde. Et là, j'avais envie juste de mettre sur ton radar

0: radar et sur le radar des personnes qui nous écoutent, l'excellent, magnifique documentaire Yanouni, qui est coproduit entre autres par Leonardo DiCaprio et qui est tout à fait gratuit sur YouTube par ailleurs, et qui raconte le combat de Chuma Chipaya, qui est une militante autochtone qui a survécu à 6 tentatives d'assassinat, entre autres parce qu'elle et son conjoint défendent la forêt amazonienne de l'extractivisme, entre autres de l'or. Et ce qui est particulièrement intéressant dans ce documentaire-là, qui est à la fois une espèce de thriller et une histoire d'amour, c'est tout l'aspect, en fait, de la lutte et de l'engagement et de la protection du monde et du territoire au moment même où eux deux sont sur le point de mettre au monde un enfant. Donc, qu'est-ce qu'il y aura pour nous et pour eux dans le futur? Et ce que j'ai trouvé très intéressant, en fait, c'est le motif récurrent qui va lier crise, amour, collectivité, vie et mort. Et je trouvais que dans un contexte électoral, aussi à quelques jours du 30 septembre, qui est la Journée nationale de vérité et de la réconciliation, ça me semblait un mot tout à fait à propos à amener en studio avec ce qu'elle a, non pas de facile, mais ce qu'elle a de réjouissant.
1: Si on fouille un peu dans son étymologie.
0: Oui. Exactement. Donc là, on part du grec. Ce que j'ai trouvé intéressant, c'est que des fois, quand on va dans différentes langues, on trouve des racines différentes. Mais là, crise, ça semble être assez unanime. Donc, du côté du grec, on vient du mot krisis, qui est issu du verbe krinen, qui veut dire donc passer au crible, trier, séparer ou juger. Donc, on était déjà là-dedans et le latin va prendre le mot, le transformer en crisis, qui va se spécialiser d'abord dans le domaine médical. Donc, chez les médecins antiques comme Hippocrate, par exemple, la crisis va désigner vraiment un moment décisif d'une maladie où l'état du patient va basculer. Donc, on a déjà cette notion-là de bascule, soit vers la guérison, soit vers la mort. Et là, il va falloir attendre le 15e siècle pour voir apparaître le terme en français, toujours avec ce sens médical de phase critique d'un mal. Mais au 17e siècle, on va élargir, on va sortir un petit peu en dehors de la médecine et le mot va tout simplement désigner en fait une phase décisive, un moment de rupture, de trouble ou de bouleversement violent dans une situation qui peut être politique, économique. Et là, apparaît la notion personnel. Et on y viendra. En fait, je fais la blague avec la crise de la quarantaine, mais quand même, les crises, on en vit tout au long de notre vie. Je pense à mon adolescent de 14 ans que je salue. Bonjour, Jules. Qui vit aussi une forme de crise et qui est toujours une crise d'émancipation. Et ce que je trouvais très intéressant, c'est d'aller chercher la notion de crise du côté de la politicologue, philosophe et journaliste allemande Anna Arendt, qui va venir vraiment passer ce moment de rupture-là et va dire, en fait, la crise, c'est simplement un moment, pour faire simple, on s'entend, où le passé et la tradition ne guident plus le présent. Donc, forcément, ça va nous obliger à penser par nous-mêmes. Et là, ce qui est intéressant, Pénélope, c'est qu'à partir du moment où on pense par nous-mêmes, la crise devient une brèche qui va permettre d'exercer de nouveau sa pensée critique et d'inventer des nouvelles manières d'habiter le monde. Ouais, absolument. Et moi, j'aime beaucoup l'idée de la crise comme révélateur, comme un moment de vérité. On va le voir aussi même dans nos crises personnelles. Quand on arrive vraiment au plus fort de la crise, c'est là où on dit des choses qu'on enfouit en nous, où on va prononcer des choses qu'on se dit « j'aurais jamais pensé dire ça à voix haute », mais la crise l'oblige presque.
1: Parce qu'on est, c'est ça. Il y a plus d'autres options, il y a plus d'autres issues que par en avant, on dirait.
0: Exactement. Par en avant est effectivement le bon chemin à suivre. Parce que la crise, il faut la traverser. Ensuite, il y avait aussi le verbe criser, qui est un verbe qu'on utilise peut-être moins au Québec, mais qui est français.
1: Je savais pas du tout que c'était un verbe.
0: Je l'ai appris aussi, je te le confie. Okay. Et ce verbe, donc, qui veut dire se mettre en colère. Et là, notion de colère, un autre mot que j'affectionne particulièrement. J'ai attrapé ça et j'ai aimé que crise et colère se frôlent parce que chez Charles Pépin, par exemple, on va dire la crise, c'est une déchirure du réel. Et ça, c'est vraiment une image que je trouve puissante et intéressante. Et cette déchirure du réel-là, elle contient une puissance d'ouverture dans laquelle, forcément, à partir du moment où il y a une limite infranchissable qui a été franchie, ça va provoquer une colère qui, si elle n'est pas haineuse, va être forcément une colère saine. Et on ne parle pas assez, je trouve, Pénélope,
1: de la colère saine. En fait, on en a parlé ce matin avec la sumotori qui nous racontait, Nadia, qu'effectivement, à partir du moment où elle a été capable de

0: de profiter de son corps gros pour tout ce qu'il lui offrait dans le sumo. Pour elle, elle est allée là-dedans. C'était vraiment intéressant de l'entendre sur la colère comme moteur qui l'a propulsé, un fond de colère là, qui l'a propulsé dans certains des mouvements du sumo.
1: Et de la même manière, en fait, que la crise, ce que tu évoques, c'est la même chose. Ça va nous permettre, en fait, de réévaluer ce qui compte pour nous, puis va nous amener à prendre des décisions inédites. Donc, j'imagine que de se lancer dans cette activité-là, par exemple, n'était peut-être pas dans son chemin de vie au départ. Donc, si on y va vraiment rondement, étymologiquement, une crise va vraiment désigner un moment de vérité et ou de choix décisif qui va obliger à trancher pour provoquer un changement. Et cette fin de semaine, je faisais une très belle formation dans la forêt boréale et kilomètre cube avec le Centre Bang, et l'artiste Muriel Lemond m'a mis entre les mains une citation que je trouvais tout à fait à propos d'Einstein qui disait « Mais les problèmes, donc voire les crises, ne peuvent pas être résolus avec les modèles de pensée qui ont conduit au problème et où à la crise. Ça, je pense que c'est comme une petite sagesse que j'avais envie d'amener en studio avec nous ce matin. Et là, si on pense aux crises plus largement, il y avait quelques crises que j'avais envie d'évoquer, non pas parce qu'elles sont joyeuses, hein, faut faire attention, c'est pas ce que j'essaie d'exprimer, mais que les crises sont des moteurs de transformation personnelle et ou sociale. Donc, j'avais pensé entre autres à la Grande Dépression dans les années 30, une crise économique mondiale, bien sûr, qui va faire que le Québec, oui, est plongé dans la pauvreté, mais qui va nous amener à créer le filet social et aussi la naissance du mouvement coopératif. Et là, même si on peut, oui, se questionner sur la viabilité des modèles collectifs mis en place il y a une centaine d'années, ben il faut jamais oublier, comme le bonheur d'ailleurs, Pénélope, que le facteur déterminant dans le succès de l'humanité à petite comme à grande échelle, ça reste le pouvoir de la communauté. Et récemment, j'écoutais une entrevue de Brian Eno qui énonçait ceci que j'avais envie aussi d'amener avec nous pour qu'on réfléchisse ensemble à ce que ça peut être, peut-être pas maintenant, mais dans le futur, donc je le dépose. Il disait, si les grandes idées novatrices sont généralement formulées par des individus, elles sont presque toujours le fruit de communautés. Donc là, on apportait avec la crise le concept d'intelligence coopérative et ça me réjouissait complètement. Je pense que ce sera quelque chose à creuser davantage dans une prochaine chronique, peut-être. Après, bon, bien sûr, il y a d'autres crises autour de nous. Je pense à la crise d'octobre qui a, bien sûr, disqualifié complètement la violence comme moyen d'action politique au Québec. La crise d'Oka qui est devenue, oui, une prise de conscience collective qui a surtout forcé les institutions, les gouvernements et la population à reconnaître l'importance et la vérité des droits ancestraux et territoriaux des Premières Nations. Et j'avais envie, parce que je vois le temps filer, il y avait un petit passage que j'avais envie d'amener par rapport à la crise qui je pense, si on ramène ça sur le plancher des vaches, là, va vraiment nous mettre en lumière tout ce que j'essaie de dire autour de la crise. C'est un court extrait d'un texte apparaître aux éditions du Quark qui s'appelle « Piéger les géants ». Et c'est la lumineuse et engagée Gabrielle Izaguirre-Falardeau qui vient illustrer, il me semble, tout ça dans une seule anecdote, et elle écrit ceci. Au Honduras, les pannes d'électricité surviennent fréquemment. On dit alors « c'est fouet la lousse ». Et j'aime traduire cela par « la lumière nous a quittés ». Alors, c'est une autre lumière qui apparaît, celle des étoiles soudainement abondantes et du ciel qui se rapproche de nos têtes. Une fois où, avec ma tante Melba et ma cousine Alma, nous étions sortis de la cour nous confier à propos de nos amitiés, puis d'une autre durant laquelle, avec tous mes cousins et cousines, nous avions écouté dans le salon des radiothéâtres d'horreur et partagé des histoires de fantômes. Quelque chose existe de grandiose dans le rassemblement spontané que provoquent ces ruptures du quotidien. Peut-être faut-il créer des brèches dans le trajet lisse de l'existence pour enfin mesurer notre capacité de faire ensemble. Et j'aime tellement, Pénélope, cette idée de brèche dans le quotidien, de moments comme on le fait présentement, toi, moi et vous, les auditeurs, auditrices, et à chaque semaine, pour réfléchir, pour réévaluer, pour questionner, et tout ça, ça veut dire quoi? Ça veut dire prendre soin. Et elle est là, la beauté des crises, je pense, dans ce qu'elle force de temps autre, de déplacement de nous-mêmes, dans nos trajectoires de vie, qu'elles soient sociales ou personnelles. Car il ne faut pas oublier, la crise...

0: Ease, à petite comme à grande échelle, elle survient toujours au même moment, c'est-à-dire lorsqu'on s'est laissé porter par le cours des choses sans faire de choix, sans prendre de décision et sans prendre de risques. Donc, les crises sont d'excellents moments pour se décentrer et de magnifiques opportunités, je crois, pour réapprivoiser l'incertitude et d'aborder les événements avec curiosité. Et ça, je trouve ça super intéressant parce que j'ai une amie qui, à chaque fois qu'il lui arrive quelque chose de terrible et de terrifiant, me dit toujours « Ah, c'est intéressant. » Et je trouve que c'est une belle manière de cultiver la curiosité plutôt que la défaite ou l'apitoiement. Et ça m'apparaît comme une espèce de posture de résistance et de résilience magnifique. Donc, ce que j'avais envie ce matin, c'était peut-être de nous inviter, en fait, à revoir notre préjugé envers ce mot-là, qui est le mot « crise », et l'aborder peut-être comme un événement joyeux qui peut être rude sur le moment, mais qui nous apporte, comme tu le disais, Pénélope, vers l'avant, vers peut-être pas mieux, mais en fait, définitivement différent. Donc, réapprendre le langage pour aussi se tricoter une nouvelle réalité.
1: C'est difficile et parfois impossible quand on est dedans, quand il y a crise du logement, quand il y a crise d'urticaire, quand il y a des crises qui sont douloureuses, qui sont parfois insurmontables, infranchissables. Tout à l'heure, j'ai dit spontanément qu'ils nous obligent à aller de l'avant, mais pour plusieurs personnes, ils restent dans la crise et la vie se termine pour eux dans cette crise-là parce qu'ils n'ont pas été capables de voir l'autre côté. Mm-hmm. Je pense à des crises qui sont des conflits, par exemple, dans lesquels on retrouve aussi la mort. Mais c'est intéressant de voir dans nos crises collectivement, quand on utilise beaucoup le mot crise aussi, c'est intéressant de prendre ce pas de recul que tu nous offres ce matin, Vanessa Bell, ça c'est sûr. Dans nos crises quotidiennes aussi, elles n'ont pas toutes besoin. Nos obstacles n'ont pas toutes besoin de devenir des crises, ça c'est intéressant. Oui. Et même quand on est dans la crise, c'est intéressant, même si on embrasse la crise, effectivement, de défaire cette idée-là qu'il n'y a que de la destruction dans cette crise-là, mais qu'on peut aussi être, ça peut aussi être un moteur de construction.
0: Oui, bien sûr. Puis je le pensais aussi en ce sens-là, c'est-à-dire septembre, c'est le mois de la prévention du suicide. Il y a plusieurs crises qui sont en cours, comme tu le mentionnes exactement. Et je me disais, des fois, il faut se rappeler dans le mot qu'il y a des racines qui peuvent donner espoir. Donc, je le répète, c'est pas pour dire la crise est quelque chose de facile, mais la crise est assurément sert un propos. Et si on ne l'évite pas, et si on l'adresse, et si on le fait collectivement, parce qu'encore une fois, comme pour le bonheur, c'était là-dessus que reposait notre bonheur, finalement, c'était dans le soin des autres, et c'était dans la collectivité, dans la communauté, on pouvait trouver une certaine émancipation de l'autre côté. Et d'ailleurs, à ce sujet, j'avais envie d'inviter un de mes petits livres favoris chouchou qui a bercé mon adolescence. Donc, je vous invite à lire et à relire Éloge du risque de la philosophe et psychanalyste Anne Dufour-Mantel, bien sûr, pour vous convaincre, pardon, si ce n'est pas déjà fait, que les crises ne sont pas des accidents à contourner, à éviter, comme je le disais, ou pire, à ignorer, mais une opportunité d'engagement, et là, je pense que ça, c'est un mot cardinal, une opportunité d'engagement et d'émancipation. J'avais envie de lancer cette phrase célèbre pour terminer ce micro, donc je le détourne, le sens peut-être, une phrase célèbre à tort ou à raison attribuée à Churchill qui disait « Ne gaspillez jamais une bonne crise. »
1: Ouais, exact, super intéressant Vanessa Bell et j'en profite. Merci pour cette exploration autour du mot crise, merci infiniment. Deuxièmement, tu étais avec nous vendredi à l'émission même si tu n'étais pas là.
0: Oui!
1: Parce que c'est grâce à toi si on a eu 4 de ces 6 personnes donc qui ont fait cet incroyable périple dont on a parlé au Nunavik. Donc, on avait avec nous 4 femmes parce que c'est dans la revue Zone Occupée dont tu as dirigé la dernière édition que tu lançais d'ailleurs au Saguenay la semaine passée et que tu vas lancer, si je comprends bien, le 26 septembre aux Îles de la Madeleine. Donc, Zone Occupée, ce magazine de réflexion d'art et de culture. Très intéressant. Et là, ce sera avec qui aux Îles de la Madeleine?
0: Ce sera avec l'artiste et autrice aussi, Alfia Jonka. Il y a toute une panoplie de femmes de la communauté qui ont attrapé des textes dans ce numéro-là autour des sororités. Mmh. Et on va réfléchir ensemble, on va rire, on va peut-être même regarder notre bonheur collectif et défaire nos crises. Tiens.
1: Très bonne idée. Vanessa Bell, merci infiniment.
0: Merci à toi.

0: retrouve éventuellement.
1: Tout bientôt.
0: Autour de ce micro, tout bientôt. Bonjour, Alec.
2: Bonjour, Pénélope.
0: Alors, c'est un retour à ce micro?
2: Ben oui, en fait, je suis de retour depuis jeudi à ce micro quand même.
0: Ah,
2: oui.
0: C'est moi qui n'étais pas là.
2: C'est ça, vous étiez...
0: Avec vous.
2: C'est ça, vous étiez à Québec et là, vous n'aviez pas le temps de me parler.
0: Exact,
2: c'est
0: exact. Ça, donc là, on se parle ce matin. Très heureuse de ça. Vous avez été quand même très occupée la semaine dernière. Et là, ça commence avec quoi aujourd'hui?
2: On reçoit la présidente du Conseil du Trésor, France-Hélène Duranceau, pour parler de ce dérapage informatique au ministère de la Santé. Un budget qui était prévu pour le SIFA, le système d'approvisionnement de 96 millions au départ. Ça pourrait coûter jusqu'à 1 milliard de dollars sur plusieurs années, ce système informatique au ministère de la Santé. Donc, France-Hélène Duranceau, qui est un peu la gardienne de la bourse actuellement au gouvernement, qui a autorisé ce projet à aller de l'avant, va venir s'expliquer. On parle de la possibilité que le Canada se rapproche vraiment beaucoup de l'Union européenne un peu plus tard cette semaine lorsque Mark Carney va aller faire un discours au Parlement européen. Alors Stéphane Dion va être avec nous, lui qui a été ambassadeur auprès de l'Union européenne là-bas. Qu'est-ce que ça peut vouloir dire? Puis on fait un petit tour au tournoi de golf du Canadien de Montréal. Tiens, c'est aujourd'hui. Les coulisses, les bruits de coulisses du Canadien de Montréal. La saison recommence bientôt. Voilà.
0: Alors, bonne première de la semaine, Alec.
2: Merci.
0: On vous écoute à Midi Info, c'est dans une demi-heure. Demain, entre autres, invité Francine Ruel sera avec nous. Également, l'auteur d'une enquête, une vaste enquête, il a tenté de découvrir si effectivement des scientifiques peuvent confirmer qu'on vit dans une grande simulation, nous, ici, sur la planète. Est-ce que notre conscience est la nôtre ou elle était, ou est-elle dirigée par d'autres? Voilà notamment ce qu'on fera demain. Les sentinelles de l'air du temps s'en viennent après ceci.
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8: Bonjour, ici Jean-Sébastien Bernatché. Le chef du Parti libéral du Québec, Charles Milliard, critique vivement la gestion par le gouvernement Fréchette du projet informatique en santé SIFA. Radio-Canada a appris que ce projet, qui devait coûter 96 millions de dollars, a été réévalué à 1 milliard de dollars. Selon nos informations, le gouvernement caquiste a ignoré des mises en garde de fonctionnaires et de firmes d'experts comptables en injectant de nouveau de l'argent en juillet dernier. Voici Charles Milliard, suivi du candidat libéral dans Nelligan, Monsef Déragi.
9: C'est du Fréchette pur jus. Alors là, elle ne peut pas elle peut pas mettre quelqu'un d'autre en dessous de l'autobus comme elle l'a fait avec M. Legault et M. Dubé et M. Boulay. Et bref, tout le monde y a passé. C'est une décision qu'elle a prise. Elle avait ses ministres autour de la table en juillet.
10: On ne peut pas avancer avec une gang de pas bons. En connaissance de cause, Mme Fréchette savait que c'est un projet qu'on doit arrêter.
8: Le projet a pour but de remplacer 41 solutions informatiques différentes utilisées par les établissements de santé. Québec solidaire a présenté ce matin ses priorités pour l'Est de Montréal. La co-porte-parole, Ruba Gazal, s'est engagée notamment à assurer la construction du nouvel hôpital Maisonneuve-Rosemont. Son parti investirait dans un premier mandat 1 milliard de dollars pour l'avancement des travaux préparatoires. Ruba Gazal promet aussi d'inscrire la somme de 5 milliards de dollars au plan québécois des infrastructures.
11: Avec Québec solidaire au pouvoir, on va arrêter de peser sur le frein, on va planifier, on va être prévoyant et on va financer entièrement la construction de l'hôpital Maisonneuve-Rosemont.
8: Québec solidaire souhaite par ailleurs réaliser un projet structurant de transport dans l'est de la métropole. Et puis, à l'approche des élections, une dizaine d'organismes en itinérance pour femmes demandent un financement juste, récurrent et indexé au coût de la vie. Ce sont leurs mots. Ce sont les présidences des conseils d'administration, notamment du Chaînon, du Y des femmes de Montréal et de chez Doris qui ont pris la parole. Elles dénoncent un modèle qui, disent-elles, ne correspond plus à la réalité des services offerts aujourd'hui par les organismes. Le premier sommet canadien de l'investissement s'ouvre aujourd'hui à Toronto. Mark Carney a convié des centaines de gestionnaires d'actifs provenant de partout dans le monde, de dirigeants d'entreprises et de politiciens. Il espère attirer 1 000 milliards de dollars en capitaux au cours des 5 prochaines années. Fanny Olivier fait le point.
12: Ce sommet, c'est un des ingrédients de la recette concoctée par Mark Carney pour rendre

l'économie canadienne moins dépendante des États-Unis. Il le combine à d'autres ingrédients, comme la déréglementation pour faciliter l'approbation des projets et la diversification des marchés d'exportation. Le gouvernement a publié un document

0: de dépôt de placement du Québec. L'investissement, c'est donc un terrain connu pour eux. Ce sont des chefs expérimentés, pour reprendre l'analogie de la recette. Maintenant, on attend de voir si cette recette va lever. Jusqu'à présent, on a tenté en coulisses de diminuer les attentes en expliquant que les fruits de cette démarche pourraient prendre un certain temps avant d'être récoltés. Ici Fanny Olivier, Radio-Canada, Ottawa.
1: Sur la scène culturelle, le 41e gala des Prix Gémeaux a été dominé par la série Empathie de Florence Lompré, qui a remporté 6 trophées sur une possibilité de 9, dont le prix du public. Plusieurs gagnants de la soirée en ont aussi profité pour prononcer des discours à saveur politique. Le résumé de Catherine Dib.
2: Empathie!
3: Les artisans derrière la série repartent avec pas moins de 6 prix. Une récolte qui a donné à Florence Lompré l'occasion de monter 4 fois sur scène.
4: Tellement d'amour d'un coup, c'est fou!
3: La scénariste et comédienne a livré des remerciements empreints d'émotion, en rappelant au prochain gouvernement de faire preuve de plus d'empathie.
4: Je nous souhaite qu'ils comprennent que la seule immigration qu'on ne contrôle pas, qui vole nos jobs et qui fait peur, c'est l'intelligence artificielle. Qu'ils coupent tout contact avec ceux qui commettent des génocides et perpétuent la haine dans ce monde.
3: Le dramaturge Mani Souleymane-Lou, qui a remporté un prix pour son animation, a aussi donné le ton.
5: Maintenant, merci à Télé-Québec, merci de faire de la si bonne télévision pour notre jeunesse, tous les enfants du Québec. Première génération d'immigrants, les deuxièmes générations d'immigrants et même les 12e générations d'immigrants, les mêmes qui aspirent à diriger notre si belle province.
3: Julie Le Breton, fraîchement sacrée meilleure interprète féminine dans une comédie, a aussi profité de son passage au micro pour s'adresser aux aspirants premiers ministres du Québec.
6: Juste vous rappeler que chaque dollar investi en culture rapporte 1,66 $. On a vu pire comme rendement.
3: Ici Catherine Dib, Radio-Canada, Montréal.
1: Et puis, angine de poitrine sera en prestation ce soir à l'émission de Jimmy Fallon, The Tonight Show, au réseau américain NBC. Le duo rock saguenayen, reconnu pour sa musique microtonale et ses costumes à pois, termine une série de concerts aux États-Unis, avec des arrêts notamment à Washington et Chicago. Voici maintenant les prévisions de la météo avec Véronique Mérand.
7: Ça se passe sous le soleil ce matin, un ciel qui deviendra un peu plus variable cet après-midi. Ça demeure venteux du nord-ouest, 20-40 km à l'heure, l'air est plus frais. 17-19 degrés comme maximum, 10 la nuit prochaine pour Montréal, 4 à 6 degrés en secteur montagneux. Demain, ça grimpera jusqu'à 19-21 pour la région de Montréal. Le soleil sera présent le matin et le ciel plus variable en après-midi.
1: Il fait 16 degrés au centre-ville de Montréal. 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J'espère vous retrouver au Radio-Journal de midi.

0: Dernier segment à passer ensemble ce matin. Comme tous les lundis, on retrouve deux de nos trois sentinelles de l'air du temps. Chris Bergeron, bonjour.
1: Coucou.
0: Vice-président de culture et tendance chez Cossette. Arnaud Granata, bonjour.
2: Bonjour, Pénélope.
0: Producteur associé et collaborateur à Dans les médias Télé-Québec. Félicitations.
2: Merci. Oui, on a eu un Gémeaux pour la meilleure émission, magazine, service...
0: magazine de service ou d'intérêt social.
2: Exact.
0: Bravo.
2: Oui. On est très heureux. Puis j'ai envie de... Ça fait 10 ans que l'émission existe et on parle souvent des gens qui sont en ondes et qu'on voit à l'écran. Mm-hmm. Mais moi, j'ai aussi envie de rendre hommage à tous ceux et Mais celles oui. qui travaillent pour permettre qu'on soit en ondes. Et j'ai notamment une pensée pour Véronique Di, qui est la productrice qui je travaille depuis maintenant 10 ans. Et c'est un concept qu'on a créé ici au Québec. Et c'est quand même fou. Je me rappelle encore quand on s'échangeait des courriels sur le concept de cette émission-là. Et de voir que 10 ans plus tard, mm-hmm. elle est encore là mm-hmm. et elle est encore pertinente. Je trouve ça remarquable et ça me touche beaucoup.
0: Beau. Et la semaine dernière, c'était donc une émission pour souligner les 10 ans de cette émission-là, avec Karine Vanasse aussi, qui était là. Puis je me suis la binette également dans cette vidéo
2: oui,
0: de 10e anniversaire.
2: Dans notre,
0: deuxième,
2: oui,
0: je pense, la deuxième
2: tout,
0: émission.
2: Tout, ouais, première saison, vous étiez une oui. de nos invités.
0: Oui, je pense que c'était la deuxième de la première ouais. saison. C'était très
2: Vous
0: très
2: avez
0: agréable.
2: Fait confiance, c'est quand même
0: oui,
2: formidable.
0: C'est, il fallait plonger, les amis. Alors, 10e saison, voilà, les mercredis 21h à Télé-Québec. Chris, on commence avec ce sujet de la marque Desigual.
3: Desigual.
0: Avec une porte-parole très particulière.
3: Ben oui, la charmante Vivienne Wilson, mannequin trans, qui s'est révélée quoi, il y a 2-3 ans maintenant sur les podiums. En grande partie parce que...
0: Accessoirement.
3: Accessoirement. Alors oui, elle a un grand talent de mannequin, elle est jolie et tout
0: ouais,
3: ça. Oui,
0: vraiment.
3: C'est

0: la fille de Elon Musk. Mais non seulement c'est la fille de Elon Musk, mais c'est la fille de Elon Musk qui est en guerre contre Elon Musk, parce qu'on le sait, Elon Musk, c'est quelqu'un qui n'aime pas beaucoup les personnes transgenres, ou en tout cas, je vous l'apprends si vous ne le savez pas, il écrit régulièrement des messages, et d'ailleurs, il a écrit sur X qu'il avait perdu son fils qui avait succombé au virus woke. Alors voilà, on est dans cette ambiance familiale.
1: Ça doit être sympa les dîners de famille.
0: Je ne crois pas qu'il y en ait beaucoup.
2: Donc, rassembler tous ses enfants de toute façon, de toutes ces différentes mères-là, ça doit être complexe dans l'horaire.
0: Oui,
2: là, quand même.
0: Ça ne doit pas arriver souvent. Donc Desigual, qui est une marque espagnole connue parce qu'elle a habillé des générations de profs d'espagnol avec l'effet patchwork. Si vous voyez le cliché, c'est un petit peu ça, l'effet patchwork, un peu sorcière latine échevelée, voilà. Mais c'est une marque qui a essayé de tenter finalement le tout pour le tout, en se disant, dans un univers médiatique où tout est beige ou gris et tout ça, dans le monde de la mode, on le voit, c'est de plus en plus terne, on va oser la couleur et puis on va aussi oser un discours. Et donc, ils ont lancé cette campagne qu'on va écouter tout de suite, un petit extrait qu'on lance, allons-y.
3: It was designed to obey. I wasn't.
2: Bon, si on l'a
0: pas vu... Il manque les images.
2: Ouais, c'est ça.
0: Il manque les images. Je vais vous le mimer.
2: À la radio, c'est parfait.
0: À la radio. Donc, ce qu'on voit, c'est notre amie Viviane, habillée en Desigual, très chic d'ailleurs, étonnamment chic pour du Desigual. Mm-hmm. Elle est dans un parc. Et derrière elle, il y a un robot humanoïde comme ceux que prépare notre ami Elon Musk, qui est en train de tondre la pelouse. Et elle allume un petit jet d'eau. Et le robot tombe par terre, il est électrocuté par le jet d'eau. Et elle dit, en pointant le robot, ce robot a été conçu pour désobéir, pour obéir, et moi je suis né pour désobéir.
2: Wow.
0: Et donc, Desigual se positionne donc comme tout d'un coup une marque rebelle.
2: Honnêtement, j'aurais jamais vu ça venir de Desigual.
0: Oui, absolument, parce que c'était une marque gentille.
2: Ah oui?
0: C'était une marque hippie à la base.
2: Un peu has-been.
1: Un peu, c'est ça que j'allais dire, un peu tombée en désuétude.
0: Oui, depuis longtemps d'ailleurs.
1: Ouais. Mais là, elle revient parce que c'est un peu, on est de retour dans les années 2000.
0: On est de retour dans les années 2000 et je pense qu'il y a en ce moment un signal que certaines personnes veulent envoyer, c'est-à-dire je ne rentre pas nécessairement dans les cases, je ne veux pas être robotisé, et donc je vais oser un petit peu plus de style que d'habitude, un petit peu plus de folie que d'habitude. Et c'était la seule porte de sortie possible pour une marque comme Desigual. C'est-à-dire qu'ils auraient pu décider de rester dans le beige, enfin, ou plutôt de continuer d'essayer de faire comme du Zara ou d'autres marques comme ça, de suivre la majorité, ou se positionner en porte-à-faux par rapport à tout ça et dire non, nous on va être un petit peu les rebelles.
2: J'essaie de voir un peu là, qu'est-ce que ça donne leurs vêtements aujourd'hui.
0: Oui, ben oui, on peut regarder, mais on est à la radio, donc c'est plus difficile. Mais ce qui est intéressant par rapport à ça, c'est qu'une campagne comme ça, ça n'arrive pas du jour au lendemain, donc il faut la planifier. Et Desigual, quand même, ils ont réussi à anticiper un mouvement anti-IA qui se consolide seulement depuis quelques semaines ou peut-être depuis cet été. C'est-à-dire qu'il y avait des gens qui disaient « Bon, l'IA, on en a un petit peu marre et tout ça. » Il y avait peut-être quelques papiers qui étaient sortis. Mais là, toute la conversation qu'on voit en ce moment même avec OpenAI et Anthropic qui sont un petit peu en train de se battre, de se démêler pour dire qu'est-ce qu'on dit par rapport à nos agents rebelles.
2: Ouais.
0: Et là, Desigual arrive en disant « Nous, on prend le parti de l'humain et on prend parti de l'humain en attaquant directement un des fondateurs de ce grand mythe technologique qui est l'intelligence artificielle. »
1: Bon, l'ironie, c'est que probablement cette entreprise, comme toutes les entreprises en ce moment, utilise l'intelligence artificielle.
0: Très simple. Bon, on ne sait pas.
2: Ne serait-ce que pour leur opération
0: de ciblage. Alors, probablement pour les places.
2: De ciblage,
0: pour les
2: de places. Production, d'usine.
1: Ouais. Les gens
2: en
1: marketing doivent, dans leurs équipes,
0: j'imagine.
1: Vous le savez, doivent utiliser ChatGPT.
0: Bon, je vais me brûler en boule, mais ce que je voulais dire par rapport à
2: ça... Mais on peut utiliser l'intelligence artificielle, mais être contre la déshumanisation.
0: Sans être gaga.

0: du truc.
1: Oui, la robotisation.
0: Et sans accepter le modèle social que nous voudraient nous imposer certains de ces grands patrons-là, dont Elon Musk. Je pense que c'est ça qui est intéressant dans cette nouvelle.
1: Évidemment, on n'a pas eu de réaction de Elon Musk par rapport à la campagne de sa fille?
0: Pas que je sache, non.
1: OK.
0: Non.
1: Il y a d'autres enfants... J'allais dire d'autres chats à fouetter.
0: Il a d'autres enfants à fouetter, c'est gentil, ça. Non, ça se dit pas.
2: Tu te rappelles même plus qu'il a tous ces enfants-là, je sais pas.
1: Merci beaucoup, Chris.

0: On se dandine, on se dandine.
1: Ça, c'est automatique, ça part, puis ça part. Mais donc, qui is bringing sexy back ces temps-ci?
0: Eh bien, les jardiniers, figurez-vous, Pénélope. Ouais, on avait déjà eu la mode des prêtres sexy sur Internet. Je ne sais pas si vous vous rappelez. Enfin, mm-hmm. ceux qui savent, qui ont regardé la série Fleabag pensent probablement à Andrew Scott ou plus récemment Josh O'Connor dans Wake Up Dead Men, le troisième film de la série Knives Out sur Netflix, où il incarne le père Judd Duplantis. Ici, un jeune prêtre qui se retrouve mêlé à une enquête menée par Benoît Blanc, qui est joué par Daniel Craig. Mmh. Et ce qui est intéressant de Josh O'Connor, donc, qui incarne vraiment le côté prêtre sexy là-dedans, à la ville, aussi incarne la nouvelle obsession d'Internet, qui est le jardinier sexy. Parce que dans la vraie vie, l'acteur britannique est un passionné de jardinage. Il cultive notamment des fleurs, de la rhubarbe, chez lui, dans sa campagne anglaise, je vous vois. Mais moi aussi, je cultive tout ça, mais pas dans ma campagne anglaise, dans ma campagne montréalaise.
2: De la rhubarbe?
0: Oui. Okay. Il n'est pas
1: dans
0: le seul.
1: Dans la cour?
0: Non, pas de la rhubarbe. Je dis oui, mais en fait.
1: Parce que moi, je connais votre cour, là, je quand même pense pas.
0: Quelques fleurs.
1: OK.
0: Il y a quelques fleurs. il n'est pas le seul, en fait. Après, donc, voici donc cette tendance des hot gardeners en anglais.
1: Juste la façon dont vous dites, c'est hot.
0: Parce que non, Pénélope, l'homme du moment n'est plus nécessairement dans un gym ou au volant d'une voiture de luxe. Il est dans son potager, les mains dans la terre, quand même avec une chemise un petit peu ouverte, un sécateur à la main et, idéalement, une très bonne lumière pour faire de belles photos pour Instagram. Alors, ça peut sembler anecdotique, mais donc, le jardinage connaît une véritable explosion sur les médias sociaux.
2: Qu'est-ce qu'il fait l'hiver ?
0: Ah ben, il
1: met
0: des vieilles photos où il habite dans un pays qui n'est pas Québec ou le Canada. Alors, au début de 2026, TikTok comptait environ 3,3 millions de publications associées à ce mot-clé gardening, donc jardinage, une hausse de 50% en un an selon les données de la BBC. Et parmi les vedettes de ce mouvement-là, il y a plusieurs influenceurs, notamment Amish Powell, qui est un artiste floral britannique qui fait des choses très belle, des beaux bouquets, et on le voit aussi, évidemment. Donc, c'est soit vous vous attardez à ses fleurs, soit à sa propre personne. Il y a Rollo Skinner.
1: Ah oui, ok.
0: Oui, c'est ça. Il y a Rollo Skinner qui, lui, crée des décors botaniques aussi. C'est de toute beauté, toujours avec quelques photos de lui par-ci par-là, plus ou moins dénudées. Et Charlie McCormick, un véritable jardinier, mais qui, lui, a été mannequin pour la marque J.W. Anderson, donc une grande marque de luxe qui voilà, dont on en voit beaucoup aujourd'hui. Alors pourquoi le jardinage est-il soudainement devenu aussi séduisant? Moi, c'est la question que je me suis posée cette semaine. Alors d'abord parce que je crois qu'on est fatigué du numérique. On passe nos journées devant nos écrans à produire toutes sortes de choses abstraites, hein, des courriels, des PowerPoints, des publications. Et le jardinier, lui, j'adore parce que je vois.
1: Je suis perdue dans les images. C'est un univers, c'est un minute, je suis en retard.
0: Je veux dire, Pénélope, je pense que
1: on n'est pas obligé d'avoir ça dans son algorithme. Zéro envoyé ça.
0: Mais faites attention, par exemple, parce que si vous êtes en train de regarder ça maintenant, vous n'allez plus en sortir de cet algorithme des jardiniers.
1: Okay, je ferme la page.
0: Donc, je disais, le jardinier, lui, fait quelque chose de concret. Il va planter, il va couper, il va transformer, il va faire pousser quelque chose. Et dans un monde qui est dominé par l'intelligence artificielle, on en parlait à l'instant, savoir faire pousser une tomate.
2: Voilà, il sait faire quelque chose,
0: exact.
2: Le mec.
0: Bravo. Il y a presque quelque chose d'érotique là-dedans. Mmh. Et deuxièmement, c'est que le jardinier propose aussi une nouvelle image de la masculinité, hein, tout en conservant certains codes traditionnels. C'est le travail physique, c'est les outils, ah, c'est la force, c'est les mains sales. Mais c'est aussi, de l'autre côté, quelqu'un qui prend soin du vivant. Il est patient, il est attentif, il est sensible aux saisons. Il peut manier une pelle, mais il est aussi capable d'attendre 3 mois qu'une fleur apparaisse.
2: Ouais, il peut manier une pelle, il peut rouler des pelles aussi.
1: Ben oui, c'est ça. Il peut... OK, on va pas là. Ah. Mais c'est juste que c'est dommage parce que c'est quand même des codes assez érotisants. C'est des codes...
0: De base. Ouais,
1: là.
0: Mais en général, Instagram, c'est assez de base. Là,
1: ouais, je comprends.
0: Ouais. Mais effectivement, et je vous dirais même que c'est tellement devenu un phénomène qui a quitté les médias sociaux. La mode s'en est emparée. Chez Dior, Jonathan Anderson multiplie les fleurs, les références au jardin. Même chose chez Vuitton, même chose chez Miu Miu, qui ont tous présenté des décors un peu rempli de mousse de végétation. Mmh. Alors, il n'y a pas de jardinier sexy à proprement parler, mais le lien entre la mode et les fleurs est quand même là. Et puis, je trouve que derrière ce côté sexy-là, il y a aussi un monde instable, le monde instable dans lequel on vit, qui est marqué par l'anxiété climatique. Le jardinier procure, à mon avis, une impression de continuité, une impression de contrôle. Planter une graine, en prendre soin et voir quelque chose pousser, je trouve qu'il y a quelque chose de concret, il y a quelque chose de rassurant. Donc, le jardinier sexy représente à la fois notre envie de ralentir, de sortir de l'écran, mais aussi, à mon avis, de retrouver un lien avec la nature. Et puis, ben ça, bon, vous le disiez, il y a quelque chose d'un peu banal, mais comme Instagram et Internet et TikTok finit par sexualiser absolument tout, ben voilà, même ce retour à la terre là finit par être sexualisé, dénudé et instrumentalisé sur les médias sociaux, mais pour le plus grand plaisir de certains.
1: C'est très intéressant tout ça, Arnaud. On enchaîne avec Chris et les faux fans.

0: groupe Geese. Alors, c'est intéressant parce que, bon, on entend un petit peu le style, musique indépendante. Généralement, ce sont des succès un petit peu intimes, ce genre de musique. Et pourtant, cette chanson qu'on vient d'entendre, bah, c'est 41 millions d'écoutes sur Spotify. Donc, on se demande comment ça se fait qu'une chanson qui est certes intéressante, mais voilà,
1: destinée plutôt à une niche,
0: et un si grand succès. Et il y a une chanteuse et autrice qui s'appelle Elissa McLamb, en fait, qui a mené l'enquête et a écrit un article cet été, sur Substack, où elle expliquait. Le nom de l'article, c'est Fake Fans, les faux fans, que certains groupes de musique font appel à des armées de faux fans pour venir mousser leur réputation sur les réseaux sociaux.
1: Mais attends, ça se faisait ici, là, il y a des artistes québécois qui ont acheté des abonnés Facebook par dizaines de milliers.
0: Dizaines de milliers, et ça se faisait.
1: Alors, plusieurs années.
0: C'est une grande tradition musicale, parce que déjà dans les années 30-40, il y avait ce qu'on appelait le payola. Payola, c'est une contraction du mot payer, et Victrola, qui était une compagnie qui faisait des tournées disques. Et aux États-Unis, dans les années 30-40, les compagnies de disques payaient directement les DJ, enfin les animateurs de radio, pour jouer certaines chansons. Et là, on est dans une sorte de payola 2.0, c'est-à-dire qu'il n'y a personne à payer. On pourrait payer des influenceurs, mais maintenant, ça coûte trop cher de payer des influenceurs pour parler de tel ou tel groupe. Donc, il faut générer du bruit. Et pour générer du bruit, ça se passe dans les commentaires, généralement, des choses. Et donc, il y a une entreprise qui s'appelle Chaotic Good, entreprise américaine, qui a dans son petit sac technologique des milliers et des milliers et des milliers, même des centaines de milliers, de comptes Instagram.
1: Qui peuvent venir passer des commentaires.
0: Et qui viennent passer des commentaires. Et donc, qui vont sur telle ou telle page de tel ou tel artiste populaire en disant « Ah, cette chanson me fait tellement penser à la chanson de telle ou telle personne. Si tu aimes ça, bah, tu vas aimer ça. Tu devrais écouter. » Alors, en fait, il y a une fonction sur TikTok qui permet de rajouter des vidéos en commentaire.
1: Ah, okay.
0: Et bah, ils utilisent ça beaucoup pour faire passer en sorte de vidéo secondaire des extraits de chansons, des signes de recommandation, d'appréciation de certains
1: Donc,
0: artistes.
1: Donc, est-ce que c'est sous une vidéo de Geese?
0: Sous une vidéo de quelqu'un d'autre.
1: Ah, c'est ça.
0: Donc,
1: eux
0: disons qu'il y a une vidéo de
1: Mais
0: Bob
1: Geese
0: Dylan.
1: Geese est apparu en dessous?
0: Exactement. Exactement.
1: Okay.
0: Donc ça, par exemple, ça sonnait
1: un
0: petit peu...
1: Est-ce que c'est un vrai groupe?
0: C'est un vrai groupe. Et c'est ça qui est fou. C'est que ce sont des groupes, en fait, les groupes qui ont bénéficié de ça sont des groupes qui font de la bonne musique. Ce sont des groupes qui ont même maintenant une crédibilité artistique. Je pense à OK Lou, par exemple, qui est une chanteuse qui est vraiment très, très respectée, qui part en concert, qui fait des... Et qui a une proposition artistique vraiment chouette. Mais entre la volonté de l'artiste d'un côté et les méthodes utilisées par sa maison de disques pour mettre en valeur cet artiste, il y a tout un monde. Et en fait, ce que ça témoigne aussi, c'est de la difficulté de certains artistes indépendants à rencontrer un public. Et aujourd'hui, les méthodes habituelles, tout simplement en espérant devenir viral sur les réseaux sociaux, ça ne suffit pas. On a besoin de ce coup de pouce-là. Donc la machine est un petit peu cassée. Il faut passer par un effet de masse. Et cet effet de masse, il n'y a pas grand monde qui peut se permettre d'attendre que ça se fasse. Et donc, il le génère à travers des faux fans, des faux commentaires, en payant des entreprises dont c'est l'objectif légal.
2: Incroyable.
1: Donc, c'est comme du placement média.
0: C'est une sorte de placement média. Fondé sur le mensonge. Et fondé sur
1: la
0: tromperie.
1: Pourquoi sur le mensonge?
0: Parce qu'un faux fan, c'est pas un vrai fan.
1: Ah oui, je comprends. Okay, c'est le faux fan.
0: Un faux compte qui dit « moi, j'écoute ça en boucle », t'écoutes pas ça en boucle, tu es un robot.
2: Ouais, fake it until you make it.
0: Exactement. Ouais. Alors, ça, est-ce que ça veut dire qu'il ne faut plus écouter au clou ou Geese ou non? Pas du tout, parce que ce sont en effet...
1: C'est vraiment la fonction, c'est vraiment l'aspect qu'on pense faire confiance à un fan de Bob Dylan.
0: Voilà.
1: Pour dire « ah, ok, si ce fan-là aime la musique de Bob Dylan... »
0: Je vais écouter Geese.
1: Ben ouais, c'est ça, mais c'est pas un vrai fan.
0: Mais c'est pas un vrai fan.
1: Faux fan.
2: Il y a quelqu'un qui a pas ce problème-là en ce moment, c'est Céline Dion.
0: Elle a peut-être des faux fans.
1: Mais faudrait voir en dessous des vidéos YouTube de Céline Dion, s'il y a des robots qui disent « vous aimez Céline, vous allez aimer ci et ça. » Parce que là, c'est une manne.
0: Ben oui, peut-être.
1: OK, merci Chris de nous avoir tenu au courant de ça.

0: qui ne sont que du vin.
1: Ça fait 2 heures, Arnaud, que j'ai vraiment envie de vous entendre sur les micros.
2: Ah, je pensais que ça fait 2 heures que vous aviez envie d'écouter Ginette Renaud. Parce que c'est ma chanson.
1: Ah ouais.
2: OK. Ben oui, je vais vous parler aujourd'hui de la micro-infidélité. Un petit test comme ça. OK. Vous êtes, admettons, vous êtes en couple ici autour de la table ou chez vous.
1: Admettons.
2: Mais vous avez conservé Tinder sur votre téléphone. Vous avez conservé Tinder, mais vous ne rencontrez personne. Vous voulez seulement vérifier si vous avez encore
1: un peu de succès.
2: Ouais, si vous prenez encore. Est-ce que ça, c'est trompé?
3: Mais moi, je suis pour la liberté des gens, hein, donc tout le monde fait ce qu'il veut.
2: Mais
1: c'est trompé, non. Alors, tromper, non, mais une zone à discuter, absolument.
3: C'est trompé si c'est secret, peut-être.
2: Ah, ben voilà. Et donc,
3: Il faut se parler.
2: Bienvenue dans l'univers de la micro-infidélité, le micro-cheating en anglais. C'est un phénomène qui fait beaucoup parler cette année. On a eu plein d'articles dans Vogue, dans le Times, à Londres, etc. Donc, la micro-infidélité désigne des petits comportements qui ne vont pas nécessairement jusqu'au baiser, jusqu'à même la relation sexuelle ou encore la liaison amoureuse, mais qui vont introduire une forme de secret, donc Chris, absolument, ou d'intimité parallèle dans le couple. Dans cet article de Vogue, l'autrice raconte notamment avoir découvert que le copain d'une amie laissait constamment des cœurs, des émojis sur différents profils Instagram.
1: Ah ouais, non, ça c'est sketch.
2: Ouais, donc en même temps. Et lorsqu'une personne passe systématiquement aussi d'un profil à un autre comme ça, avec des petits cœurs, pendant que son partenaire n'en sait rien, c'est sûr que le geste peut prendre un autre sens. Elle dit aussi avoir découvert chez un ancien partenaire qu'il avait encore Tinder sur son téléphone pour effectivement voir, explorer, voir si d'autres femmes étaient encore attirées par lui. Toute la notion du désir, on sait à quel point aussi ça peut être compliqué dans un couple. Elle reconnaît, cette journaliste, avoir elle-même pratiqué une autre forme de micro-infidélité. Lorsqu'elle se disputait avec son nouveau conjoint, elle écrivait constamment à ses ex pour trouver du réconfort, pas pour renouer, mais vraiment pour avoir une forme de solution de rechange si sa relation échouait, en tout cas, elle...
1: Ah oui, les ronds étaient encore allumés.
2: Exactement.
1: Ouverts.
2: Et,
1: regardez les petits ronds ouverts. Ils sont à l'eau, là, mais ils sont ouverts.
2: Exactement. Et donc, même chose si vous échangez des vidéos humoristiques avec quelqu'un et que vous commencez à lui raconter toutes vos frustrations de couple. Il y a quelque chose là-dedans qui peut paraître infidèle pour certains couples. Alors évidemment, il y a toute une limite. Et le test assez efficace à faire, c'est est-ce que vous feriez exactement la même chose si votre partenaire pouvait...

0: devez voir votre écran.
1: C'est
0: ça, en fait. C'est...
2: En même temps, un jardin secret...
0: Mais c'est important, mais c'est aussi... Il faut pouvoir le déterminer dans un couple.
2: Oui, c'est ça. Il y a des discussions d'avance à avoir.
0: Il y a des exactement. Et il y a des sondages.
2: Pourquoi tu es insécure à ce point avec moi que tu as besoin d'être validé ailleurs.
1: Puis il faut faire attention au contrôle non plus. On ne va pas commencer à se contrôler les uns et les autres sur nos fantasmes.
0: Absolument. Il y a des sondages du Pew Center qui démontrent notamment que les médias sociaux exacerbent cette anxiété-là liée au couple. Donc voilà, la micro-infidélité, vous pouvez en parler dans votre couple tous et chacun.
1: Nous, on est fidèles au micro.
2: Exact, mais une fois le micro fermé, c'est une autre chose. Ben non. Et on le sait que vous êtes aussi très fidèles, et ça, j'ai pu en témoigner à Québec jeudi, vendredi dernier. C'était formidable de pouvoir vous rencontrer. Et c'est toujours formidable de pouvoir vous lire. Chris Bergeron, Arnaud Granata, merci infiniment.
0: Merci, Pénélope.
2: On se retrouve demain. Au revoir, tout le monde.
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Bonjour, bon début de semaine. J'espère que vous allez bien. Pour ma part, c'est la grande forme. Je suis très content de vous retrouver. Nous avons plusieurs sujets intéressants au menu pour vous aujourd'hui. Il y a ce grand sommet sur l'investissement qui se déroule aujourd'hui et demain à Toronto. Les plus grands investisseurs du monde ont été conviés au pays pour une sorte de speed dating de l'investissement. C'est comme ça que je vais le surnommer. Parce que c'est pas un sommet de réflexion un peu abstrait là, sur les opportunités d'investir au Canada. On n'est pas du tout là-dedans. On est dans quelque chose de beaucoup plus concret. Le gouvernement de Mark Carney a mis sur la table 167 projets au pays, dans toutes les provinces, en matière d'énergie, de mines, de ports, de manufacturiers, et ainsi de suite. Et là, on dit, voici combien d'argent nous avons besoin pour les faire sortir de terre, ces projets-là. Est-ce que ça vous intéresse? Et là, il y a des rencontres concrètes entre les investisseurs et les promoteurs de ces projets-là ici au Canada. Alors, c'est franchement différent de ce qui se fait habituellement. Fanny Olivier va nous raconter ça dans quelques minutes. On va aussi parler de la volonté du Canada de se rapprocher de l'Union européenne. Il y avait un gros texte dans le Wall Street Journal en fin de semaine qui détaillait ce que le Canada et les pays européens souhaitent accomplir. On sait que Mark Carney doit s'adresser au Parlement européen plus tard cette semaine, jeudi. Donc, le journal américain parle du statut de membre associé de l'Union européenne. Ce ne serait pas le cas, semble-t-il, d'après les sources de Radio-Canada à Ottawa, parce que le statut de membre associé n'existe pas. Et ce serait assez long et complexe à créer. Mais ça veut quand même dire qu'on souhaite avoir une coopération plus étroite entre le Canada et l'Union européenne. Et il existe des mécanismes pour y arriver, pour avoir une meilleure coopération en matière de défense, de diversification des marchés, permettre davantage de mobilité de la main-d'œuvre dans certains secteurs stratégiques. On va en discuter vers 12h10 avec Stéphane Dion, qui a été envoyé spécial du Canada auprès de l'Union européenne entre 2017 et 2025, qui a aussi été ambassadeur auprès de l'Union européenne avant d'être ambassadeur en France. Il connaît très bien la machine politique européenne, pardon, et il va nous expliquer ce qui est possible et souhaitable dans une telle alliance. Et vers la fin de l'émission, on va parler d'intelligence artificielle, de centres de données, de souveraineté numérique, et on va aller faire un tour aussi au tournoi de golf du Canadien de Montréal qui se déroule aujourd'hui. C'est le retour du hockey dans nos vies. Du moins pour les amateurs comme moi. Alors, on va en discuter avec Marc-Antoine Godin de cette prolongation de contrat accordée à Martin Saint-Louis. L'annonce a été faite ce matin, mais aussi de la mise sous contrat des joueurs Chris Kreider et Zachary Bolduc en fin de semaine. Alors, Marc-Antoine Godin va être avec nous vers 12h50. Mais d'abord, encore des dépensements de coûts dans les projets informatiques du gouvernement québécois. Cette fois, ça concerne le CIFA, le système d'information des

0: finances et de l'approvisionnement au ministère de la Santé, qui est censé moderniser la gestion de la paye et des achats dans le réseau de la santé. Présentement, c'est géré par 41 systèmes informatiques différents. On souhaitait regrouper tout ça sous un même chapeau. Or, ce projet coûte finalement beaucoup plus cher que prévu. Il devait coûter initialement 96 millions de dollars. Et Thomas Gerbet, notre collègue qui signe un texte ce matin sur le site de Radio-Canada, a eu accès à des documents internes qui montrent que ce projet pourrait finalement coûter 1 milliard de dollars, donc 11 fois plus cher que prévu. Et malgré des mises en garde par des fonctionnaires et des experts comptables, le gouvernement de Christine Fréchette a décidé de redonner le feu vert au projet. Pour s'expliquer, j'ai avec moi France-Hélène Duranceau. On la reçoit à titre de présidente du Conseil du Trésor et ministre de la cybersécurité et du numérique. Elle est également candidate pour la CAQ dans Bertrand, dans les Laurentides. Madame Duranceau, bonjour.
1: Bonjour, Monsieur Castonguay.
0: Alors, on va essayer d'y aller par étapes, parce qu'il y a beaucoup de choses là, quand même dans ce dossier-là. Dans une lettre datée du 10 juillet dernier, dont Thomas Gerbet a obtenu copie, Stéphane Le Bouillonnec, qui est sous-ministre à la cybersécurité et au numérique, recommandait à votre gouvernement de ne pas réautoriser le projet SIFA. Il parlait d'un risque important, de l'état critique du projet. Il y a aussi, dans les documents internes, un rapport de la firme KPMG et MNP qui relevait des failles sévères dans le projet et soulevait des inquiétudes importantes. Pourtant, quelques jours plus tard, votre gouvernement a quand même décidé d'aller de l'avant. Pourquoi?
1: Alors, merci de me permettre de rectifier les faits. Parce que, comme bien des Québécois, là, moi, je suis indignée et outrée quand j'entends dire qu'il y a des dépassements de coûts. Et dans ce dossier-ci, là, il n'y en a pas de dépassements de coûts. On est parti d'un projet autorisé par les libéraux en 2016, projet stratégique pour l'ensemble du gouvernement de changer des vieux systèmes là, pour tout l'aspect administratif du secteur de la santé. Ça a été confié à l'hôpital du Lac-Saint-Jean, au 6 du Lac-Saint-Jean, supposément que notre expertise en informatique était là-bas. OK? Nous, là, on a remis ça sur les rails, ce projet-là. On a remis ça sur les rails, puis je veux défaire là, l'histoire du 1 milliard de dollars. Là. 1 milliard de dollars, s'il y a une chose qu'il faut retenir, c'est qu'il y a 1,2 milliard d'économies qui vont découler de ce projet-là. OK? Le 1 milliard de dollars qui est mentionné comme des coûts potentiels, c'est basé sur des hypothèses, OK? Des hypothèses, des extrapolations de projets qui ont mal été. Puis si on applique ça au projet en question, voici ce que ça pourrait donner. Moi, j'ai exigé que Santé Québec s'assoit dans la même salle avec le MCN, puis qu'ils se parlent, ces deux-là, dans le blanc des yeux, puis qu'ils comprennent chacun les positions de l'autre. Et est ressorti de ces conversations-là que certaines hypothèses du MCN ne reflétaient pas la réalité de Santé Québec. Donc, si les hypothèses sont pas les bonnes, ben très certainement, les coûts potentiels ne sont pas non plus
0: donc,
1: les bons.
0: Donc, le milliard de dollars dont les documents font état, c'est un chiffre qui n'est pas réaliste, qui est
1: c'est
0: gonflé?
1: C'est un chiffre qui n'est pas réaliste et qui... Je vais vous donner un exemple, là, je ne veux pas être trop technique, mais un chiffre qui prend pour acquis que 200 000 personnes dans le réseau de la santé vont se servir de ce système-là. C'est un système comptable. Pensez-vous que les préposés aux bénéficiaires vont se servir du système comptable? La réponse, c'est non. Alors, on parle plutôt de 17 000 personnes. Donc, juste là, si on a des hypothèses qui sont erronées, bien certainement, le chiffre final y est erroné.
0: Donc, si c'est pas 1 milliard, c'est quoi l'estimation actuelle? Parce qu'au départ, c'était 96 millions. Donc, c'est quoi l'estimation?
1: 96 millions, chiffre qui a été émis en 2016-2018, qui n'est pas du tout le même projet qu'on approuve aujourd'hui. OK? Le chiffre qui a été autorisé, c'est 329 millions que le Conseil du Trésor a recommandé au Conseil des ministres. Et tous les drapeaux rouges ont été levés dans ce dossier-là, là, à l'heure actuelle. Et il restait des questions qui devaient être répondues par Santé Québec. Donc, ce qu'on a dit, c'est on autorise 329 millions et d'ici au 31 janvier prochain, vous revenez nous voir au Conseil des ministres, nous, qui serons le prochain gouvernement, idéalement. Vous revenez nous voir et on veut que vous ayez répondu à toutes les questions. Puis ce qui est important de souligner, là, c'est qu'on n'est pas du tout dans un contexte de ça clique où on est mis au fait a posteriori. On est dans le contexte d'un projet qui est en développement et on a la commission Galant qui nous a donné des marches à suivre puis comment baliser des projets informatiques. On a l'autorité des marchés publics qui a accompagné Santé Québec pour son plan d'action. Alors, tous les drapeaux rouges ont été levés, puis on a mis en place toutes les mesures de suivi puis la grille d'analyse pour bien relancer ce

0: projet-là, puis bien le baliser.
1: Mais revenons à cette note du 10 juillet dernier. Là. Mettons que le chiffre d'un milliard est une hypothèse qui pourrait ne pas s'avérer. Okay? Partons du constat que c'est effectivement autour de 400 millions de dollars là, l'évaluation du projet. Dans cette note-là, quand même, Stéphane Le Bouillonnais, qui est le sous-ministre, dit « Attention, il y a des risques importants. On est dans un état critique du projet. » Puis on a deux firmes comptables qui disent « Il y a des failles sévères qui ont été notées. » Eux, ils se disent « Il faut mettre le frein là, ce projet-là. Ça pourrait encore déraper. » Puis vous, vous dites « On va de l'avant quand même. » 10 juillet, ça fait pas longtemps.
0: Oui.
1: Là.
0: Mais on a tenu compte des recommandations du MCN. Hein? Je suis ministre du MCN, puis je suis présidente du Conseil du Trésor. Alors, on a tenu compte de toutes les recommandations du MCN et on a dit à Santé Québec d'aller faire des devoirs additionnels sur tous les éléments soulevés par le MCN. Et c'est pour ça que Santé Québec doit revenir au Conseil des ministres le 31 janvier prochain. Moi, je pense que ce dont on a fait preuve là, dans ce dossier-là, c'est du courage politique. Ça aurait été beaucoup plus facile de pelleter ça par en avant, dire « Hey, sais-tu quoi? On a une campagne électorale, prenons aucun risque. » Il faut le transformer, notre système de santé. C'est quoi l'alternative? Rester avec nos 41 systèmes vulnérables? On parle d'intelligence artificielle, là. Bien, l'intelligence artificielle va aller exploiter les vulnérabilités. Alors, à un moment donné, il faut mettre ses culottes. C'est ça qu'on a fait. On a bien balisé les choses.
1: Est-ce que tous les ministres au Conseil des ministres étaient au courant des risques de dérapage, du chiffre possible d'un milliard de dollars quand vous en avez discuté à la mi-juillet?
0: Moi, j'ai tout dit ce que j'avais à dire au Conseil des ministres, puis j'ai expliqué les choses de manière très structurée, comme je le fais avec vous. Alors, tout le monde était d'avis qu'à un moment donné, il faut avancer. Il faut faire preuve de courage. Puis les oppositions, là, ils proposent quoi, là? Hein? Honnêtement, c'est du bonbon là pour eux de faire de la politique là-dessus à la veille des débats. J'en conviens. Mais moi, ce que je dis, c'est
1: que ça va être un boulet pour Christine Fréchette qui s'en va en débat demain et mercredi.
0: Premièrement, il n'y en a pas de dépassement de coût. Il y a un projet des libéraux en 2016 qui a été mal planifié, mal quantifié, qu'on a remis sur les rails en s'appuyant sur les recommandations de Galant et de l'Autorité des marchés publics. À un moment donné, on fait les choses, nous autres, dans les règles de l'art. S'il y a une chose, c'est qu'on va laisser ce projet-là structuré puis bien balisé. Puis il faut avancer. Il y a 1,2 milliard d'économies à aller de l'avant avec ce projet-là. L'abandonner, ça aurait voulu dire mettre 400 millions dans les poubelles. Est-ce que ça aurait été une meilleure décision?
1: Mais dans les mêmes documents que mon collègue Thomas Gerbet a obtenus, on dit que les bénéfices dont vous parlez, les économies d'1,2 milliard, ce serait exagéré qu'on a... Je vais vous lire l'extrait pour que les gens l'entendent. Là. Les bénéfices projetés sont globalement surestimés et ne sont pas appuyés par des analyses suffisamment rigoureuses. C'est particulièrement le cas des économies liées à l'élimination des solutions actuelles. Ça, c'est extrait du rapport de KPMG et de MNP qui disent, ben, le 1,2 milliard dont vous parlez, probablement que ça ne va pas se matérialiser.
0: Ben, là, vous donnez toute la crédibilité au supposé 1 milliard de dépassement que lui, il est donc vrai, hein, puis il s'appuyait sur des hypothèses qui n'étaient pas plausibles. Puis quand, de l'autre côté, Santé Québec dit, ben moi, j'ai 1,2 milliard d'économies, ah ben ça, c'est pas plausible. Alors là, vous avez vu le rapport ou vous avez vu des choses qui émanaient du MCN.
1: Ouais.
0: Ben il y a une autre version à ça, qui est celle de Santé Québec, puis le Trésor, que moi, je représente, parce que la décision a été rendue par... la recommandation a été faite par le Trésor au Conseil des ministres. Bon, on a tranché entre les deux, puis on s'est appuyé sur les recommandations de Galant, puis l'Autorité des marchés publics, puis on a dit, vous allez poursuivre, mais à certaines conditions. Et voici la liste des conditions. Puis vous revenez nous voir dans 6 mois, avant le 31 janvier, pour nous dire où vous êtes rendus. Puis le chiffre qui a été approuvé, c'est 329 millions. Et on ne parle même pas de dépassement de coûts. Il n'est même pas dépensé, ce 329-là. Alors, il faut arrêter de dire que chaque fois qu'il y a un budget ou qu'il y a des éléments qui ont été mal évalués, ah, soudainement, c'est un dépassement de coût. Non, il y a des gens qui ont été pas bons à l'évaluer, le budget, au début. Puis c'est ça qu'on est venu corriger.
1: Est-ce que le fait que ce soit la même firme LGS qui a été impliquée dans le fiasco Saclic, qui est une filiale de la compagnie américaine IBM, ce sont les mêmes qui ont ce contrat-là? Est-ce que ça ajoute pas à la suspicion quand même?
0: Ben, il peut avoir des suspicions, mais on a fait les vérifications qui s'imposaient. C'est pour ça que l'AMP a été mêlée au dossier, pour s'assurer que tout ce qui entourait le contrat avait été fait dans les règles de l'art entre LGS et le gouvernement. Donc, avant de poursuivre avec LGS, on a fait nos devoirs aussi.
1: J'ai plus beaucoup de temps, mais France-Hélène Duranceau, dernière question. Comment ça se fait qu'on a l'impression qu'au Québec, on n'est pas capable de mener à terme des projets informatiques qui respectent les cadres budgétaires qu'on a fixés au départ?
0: Bien, je pense que là, il y en a de plus en plus des projets informatiques. Là. Alors, il y a beaucoup de choses qui refont surface. Ça a démarré il y a une dizaine d'années, tout ça. Puis quand on a confié à l'AMP un mandat de faire une revue des projets informatiques sur 15 ans, tout gouvernement confondu, qu'est-ce qui est sorti? Qu'il y avait des enjeux partout. C'est vrai au Québec, c'est vrai dans d'autres pays aussi. Là, on a des règles claires pour les suivre. On a mis en place une équipe au Conseil du Trésor pour bien suivre les projets informatiques, puis la reddition de comptes à cet égard-là. Alors, il faut arrêter d'avoir peur. Il faut faire les choses comme il faut, mais il faut le transformer, notre État, parce que là, on traîne de la patte.
1: France-Hélène Duranceau, ministre responsable de l'administration gouvernementale, de l'efficacité de l'État, présidente du Conseil du Trésor et ministre responsable de la cybersécurité et du numérique. Merci de vous être arrêtée dans nos studios.
0: Ça me fait plaisir.
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1: Marie-Hélène Tremblay, bonjour.
3: Bonjour, Alec.
1: On va donner à France-Hélène Duranceau ce qui lui revient. Elle fait face à la musique. Elle a décidé de prendre le taureau par les cornes puis venir expliquer sa version à la suite de l'enquête de notre collègue Thomas Gerbet. Puis les gens pourront juger de ses réponses. Parlons un peu de la campagne électorale. Mm-hmm. Elle ralentit un peu. Les caravanes sont pas à l'arrêt encore totalement, mais disons à moitié à l'arrêt parce qu'on prépare les débats des chefs cette semaine. Ce qui retient l'attention ce matin, c'est la publication de 3 nouveaux sondages qui montrent que rien n'est joué. Là. Il y a des résultats. Chacun peut en tirer quelque chose qu'il aime dans ces sondages-là, quelque chose qu'il aime moins. Ça veut dire que les débats de cette semaine vont avoir leur importance. Là.
3: Absolument. On ne détaillera pas, Alec, l'ensemble de ces 3 sondages, mais disons que pour la plupart, les variations sont dans la marge d'erreur, que ce soit le Palace, le Synopsis ou encore le Léger, qui montre que le Parti québécois est toujours en tête, mais ne parvient plus là, à augmenter son avance, à accentuer son avance. En fait, le Parti québécois se maintient toujours à 28-29 % comme on le voit depuis déjà plusieurs mois. Mais le Palace, lui, le place à 27 % et ça constitue son pire résultat dans un sondage Palace depuis septembre 2023. Alors, ça fait quand même un moment que le Parti québécois n'a pas été aussi bas. La CAQ, cependant, n'arrive pas à profiter de la situation. Au début de la campagne, on le voyait, là, l'effet de la guerre tarifaire, l'effet Donald Trump, ça se faisait sentir dans les résultats. Mais là, ça s'essouffle un peu. On voit que le Synopsis place maintenant la CAQ à 24 %. C'est une baisse quand même de 3 points. Le Palace Data, 23 % en baisse d'un point. Et le Léger, qui place la coalition quand même à 21 % seulement en baisse de 2 %. Les 3 maisons de sondage s'entendent sur une chose, c'est concernant le Parti libéral du Québec. 22-23 % des intentions de vote, donc une petite augmentation à égalité ou avec la CAQ ou devant. Mmh. Cependant, la mauvaise nouvelle, c'est que ça ne se traduira pas, cette hausse-là, en nombre de sièges, parce que le Parti libéral est à la traîne dans le vote francophone depuis déjà plusieurs sondages, ce qui veut dire finalement qu'on stagne en termes de nombre de sièges. Le Parti conservateur, j'ai envie de dire, ben, la base, elle est quand même solide. Et le parti obtient entre 14 et 17 % selon les 3 maisons de sondage. Et je dirais qu'Éric Duhaime est quand même lucide. Il disait ce matin, le PCQ ne gagnera pas l'élection, mais il va gagner la campagne. Parce qu'il y a des idées du parti qui sont reprises par les adversaires politiques. Il n'y a pas tout à fait tort là-dessus. Effectivement, c'est vrai. Et il pense qu'il aura effectivement son mot à dire après le 5 octobre, donc au moment justement après les résultats.
1: S'il y a un gouvernement minoritaire et qu'il ait réussi à faire élire suffisamment de députés pour pouvoir exiger certaines choses auprès du gouvernement, bien lui pourra dire mission accomplie, j'ai entre guillemets une partie de la balance du pouvoir. Là, c'est
3: exactement.
1: Ça.
3: Voilà. Dans le cas de Québec solidaire, on a envie de dire, on entend encore Rubah Ghazal parler d'un gouvernement solidaire, de ce que fera justement le parti lorsqu'il justement sera au pouvoir. Cependant, peut-être qu'il y a un manque de lucidité ici parce que le parti, l'aiguille ne bouge pas. On est toujours au cinquième rang, bloqué à environ 9, 10 ou 11 %. Alors, est-ce que le parti gagnerait à utiliser un peu la stratégie d'Éric Duhaime et dire aux gens de gauche, votez pour nous, on sera votre voix à l'Assemblée nationale, plutôt que de prétendre justement vouloir gouverner? C'est un choix toi de Québec solidaire, mais du côté de Ruba Gazal, on maintient toujours cette ligne. Donc, à la lumière des résultats des sondages de ce matin, c'est dire à quel point ces débats télévisés qu'on attend avec une certaine impatience, en tout cas vous et moi, ça, il y a fort à parier.

0: Ben, on aime toujours ça, les débats.
1: Ils sont déterminants pour les chefs, mais j'ai envie de dire qu'ils seront aussi déterminants pour les électeurs. C'est vrai qu'il y a de moins en moins d'indécis, mais tout de même, souvent, le débat va faire en sorte qu'un électeur va choisir finalement pour qui il va voter.
0: Je le disais, les caravanes sont un peu au ralenti. Il n'y a rien du côté vraiment du PQ, de la CAQ aujourd'hui, mais il y avait quand même quelques annonces, un peu, là, de différents partis.
1: Parti conservateur, rapidement, on a présenté la plateforme en immigration. En fait, on veut donner et si on le savait, davantage de pouvoir aux régions. On veut mieux sélectionner les immigrants. On veut réduire le panier de services aux demandeurs d'asile, notamment réduire l'aide sociale de 25 %. La priorité va être accordée à l'immigration économique selon les besoins et la capacité d'accueil des régions. Cependant, on ne veut pas établir de seuil comme l'ont fait les autres partis. On dit qu'il y a un problème en ce moment du côté des conservateurs, c'est concernant les immigrants temporaires, près de 200 000 personnes, et c'est à ça qu'il faut s'attaquer à court terme. Le Parti libéral, Charles Milliard, lui, souhaite faciliter la vie des jeunes familles. On a vu des augmentations, des promesses pour revoir le RQAP, le régime québécois d'assurance parentale. Le Parti libéral va aussi dans cette direction-là, en voulant bonifier de 2 semaines le congé parental. Du côté de Québec solidaire, on était devant l'hôpital Maisonneuve-Rosemont parce qu'on veut revitaliser l'Est de Montréal. On promet 5 milliards pour la construction du nouvel hôpital et on veut aussi investir davantage dans les infrastructures de l'Est de la ville.
0: Marie-Hélène Tremblay, merci, à demain.
1: À demain.
0: Fanny Olivier, du côté d'Ottawa, bonjour.
2: Bonjour, Alec.
0: Je parlais en début d'émission de ce sommet qui s'ouvre à Toronto, le sommet canadien de l'investissement. Mark Carney espère mobiliser 1000 milliards de dollars en capitaux au cours des prochaines années pour faire sortir de terre certains grands projets à travers le pays.
2: C'est ça. Il y a des investisseurs des quatre coins du monde qui convergent donc vers Toronto, qui se sont fait remettre un prospectus avec une espèce de dépliant, pratiquement un dépliant publicitaire de 66 pages qui présente plus de 160 projets canadiens. Des projets qui en sont, bon, à différentes étapes d'avancement au pays. Certains sont extrêmement embryonnaires, d'autres sont pratiquement prêts à ce qu'on aille de l'avant. Ça touche les sables bitumineux, les énergies renouvelables, les mines, les infrastructures portuaires, les nouvelles technologies, etc. Et dans le dépliant, bon, vous pouvez lire le titre du projet, une brève description du projet, combien de millions ou de milliards on doit injecter pour que ça aille de l'avant. Et à la fin, vous avez le courriel du PDG du projet. Donc, si vous êtes un investisseur potentiel, ben, vous pouvez écrire au PDG si vous considérez injecter de vos capitaux. La liste, par ailleurs, n'est pas exhaustive. On sait qu'il y a d'autres projets là, qui ne sont pas nécessairement dans les 66 pages. Donc, l'objectif, bien sûr, c'est de rendre l'économie canadienne moins dépendante des États-Unis. On en parle depuis le retour de Donald Trump à la Maison-Blanche. Associé à ça, à ce sommet, la déréglementation qui est mise de l'avant par Mark Carney pour faciliter l'approbation des projets. Oui, il y a eu ces 5. Il y aura aussi un nouveau projet de loi là-dessus cet automne, dans les prochaines semaines. Donc, ça va ensemble. On dit aux investisseurs, venez, vous aurez moins de contraintes et ben, les projets ont plus de chances d'aboutir. Donc, c'est un premier sommet du genre au Canada. C'est probablement pas un hasard si l'idée a germé dans la tête de quelqu'un qui, justement, provient du milieu de la finance, parce que Mark Carney, on le sait, a travaillé pour la banque d'investissement Goldman Sachs, pour le gestionnaire d'actifs Brookfield, son chef de cabinet Marc-André Blanchard et le conseiller, le greffier du conseil privé Michael Sebia ont tous les deux été à la Caisse de dépôt et de placement du Québec. Donc, ils parlent le langage des investisseurs. Maintenant, est-ce que ça va porter fruit jusqu'à présent?
0: Dating entre investisseurs
2: exactement,
0: et projets.
2: Oui, c'est ça. Est-ce que ça va marcher? Ce qu'on entend en coulisses, là, ce que le gouvernement essaie de nous dire, c'est modérer vos attentes. Là. C'est un premier pas, une première étape pour attirer des capitaux. Malgré tout, on a quand même l'impression que c'est un événement assez opaque. Les journalistes sur place, Alec, n'ont pas accès à l'arrivée des investisseurs, n'ont pas accès au gala de ce soir. Donc, ça accentue un petit peu cet effet que ce sont les riches de ce monde-là, dont beaucoup d'étrangers de surcroît, qui décident de ce qui doit être bâti au Canada, qui décident de ce que doivent être les priorités canadiennes. D'ailleurs, il y a eu une manif manifestation en ce sens-là ce matin à Toronto. Quelques personnes qui disaient, ben, on vend en ce moment aux enchères les ressources naturelles du Canada. Il y a des préoccupations environnementales également. Le premier secteur là qui est présenté dans le document dont je vous parlais, c'est celui qui est appelé le secteur de l'énergie conventionnelle. Ça, c'est une autre façon d'appeler le secteur du pétrole et du gaz. Donc, pensez par exemple au projet de nouveaux pipelines vers l'ouest. Il y a aussi le projet Marinvest qui inclurait un oléoduc et un terminal de gaz naturel liquéfié vers Baie-Comeau. Greenpeace est sorti aujourd'hui pour dire ben la population elle-même n'a même pas d'informations sur ce projet-là qui n'a même pas été déposé et pourtant on essaie de faire avancer ce projet en coulisses. Mais bref, Alec, à ce point-ci, je dirais que c'est pas clair là, si ces critiques vont ternir le sommet.
0: Autre sujet sur notre écran radar, puis on va avoir la chance d'y revenir, Fanny, mais on parle de la possibilité d'avoir une alliance beaucoup plus forte entre le Canada et l'Union européenne. On devrait avoir des précisions un peu plus tard cette semaine là-dessus.
2: Voilà, on sait que le premier ministre cherche depuis le début de son mandat à approfondir les liens entre le Canada et l'Europe. Le Wall Street Journal affirmait en fin de semaine que le Canada pourrait devenir un membre associé de l'Union européenne. Ça a été démenti par Mark Carney, qui lui parle toutefois d'alliance unique. On comprend que le gouvernement Carney ne veut pas céder de souveraineté du Canada, voudrait pas, par exemple, avoir à ajuster ses lois aux exigences européennes, aux normes européennes. Donc, on se demande un peu comment on pourrait approfondir davantage la relation. On a déjà un accord de libre-échange avec l'Europe. On a déjà un accord d'approvisionnement. Est-ce qu'on pourrait collaborer davantage pour la mobilité des gens, la coopération en recherche, technologie? Bref, effectivement, c'est ce qu'on va surveiller cette semaine.
0: Et on va en discuter avec Stéphane Dion tout à l'heure, qui, lui, a été aux premières loges de l'Union européenne lorsqu'il était ambassadeur là-bas. Nous dire comment on peut approfondir ces relations, effectivement, déjà poussées avec l'Europe. Fanny, merci beaucoup. On se reparle demain.
2: À demain.
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0: Olivier, bonjour.
4: Bonjour, Alec.
0: Publication des données sur l'inflation au Canada ce matin, c'était pour le mois d'août. Et donc, l'indice des prix à la consommation demeure à 3 %. C'est identique au mois de juillet.
4: Voilà, c'est une semi-bonne nouvelle, l'inflation qui est demeure à 3
0: %. Vers à moitié plein, vers à moitié vide.
4: Voilà, ouais. On regarde effectivement de ces deux côtés. Même niveau qu'en juillet. Juillet, c'était 3 %. Juin, 2,8 %. Le mois de mai, 3,2 %. Le mois d'avril, 2,8 %. On est toujours dans les mêmes eaux, ou à peu près. Inflation au Québec, au mois d'août, on passe de 3,3 % à 3,1 %. Donc, ça se décélère. C'est quand même une bonne nouvelle pour le Québec. Maintenant, les différents secteurs qui ont joué dans la balance. Voyage organisé, l'augmentation de plus de 26 % à cause du prix du kérosène. Mm-hmm. Ah, vous savez, donc, on avait ajusté les tarifs du côté des compagnies aériennes. Donc, ça a un impact, évidemment. Mais l'histoire, c'est toujours le prix de l'essence. Prix de l'essence, 23 % d'augmentation. Donc, au mois d'août, sur un an. Une augmentation qui est moins importante qu'au mois de juillet. Bon, on sait ce qui nous pend au bout du nez actuellement. Donc, ça pourrait changer, vous comprenez très bien, pour le mois de septembre, parce que le prix à la pompe, vous savez qu'il s'est augmenté. Oui. L'épicerie, cela dit, je trouve quand même que c'est une bonne nouvelle. 2,8 % d'augmentation, plus bas que l'inflation.
0: Oui. Ça fait comme longtemps que c'était pas arrivé, ça.
4: Exactement. Oui. Cela dit, depuis 2021, Alec, écoutez ça, hausse de 29 %
0: du panier d'épicerie.
4: Voilà. Ouais. Alors, ça fait mal. Porc frais surgelé, 1,6 %. Les fruits frais, 4,7 %. Maintenant, la grande question, je sais que ça vous passionne également, comment tout cela sera interprété par la Banque du Canada. Prochaine décision, le 28 octobre prochain, 9 décembre, ça, c'est l'autre décision. Est-ce qu'on va décider de bouger du côté de la Banque du Canada?
0: On aura d'autres données pour voir.
4: C'est ça, exactement.
0: C'est le 28 octobre.
4: Il y a toujours, évidemment, donc, le taux de chômage, l'économie canadienne. On regarde tout ça sur le tableau de bord. Alors, il faudra voir. Si on va décider de bouger, est-ce que ce sera cette fois-ci, à la fin de 2026, début de 2027? De plus en plus, on parle effectivement de ces hausses du taux. Taux directeur qui est à 2,1%.
0: En même temps, on a détruit 42 000 emplois au mois d'août. On pensait en créer 15 000. On ne peut pas dire que l'économie est en parfaite santé non plus. Alors, okay. C'est ça. Quand vous dites vers à moitié plein, vers à moitié vide, justement, vous parliez des prix du pétrole. Là, ça se pourrait qu'on ait une surprise pour l'inflation du mois de septembre parce que là, les prix sont élevés. Encore en hausse, le prix du baril de pétrole aujourd'hui.
4: Oui, toujours en raison des tensions au Moyen-Orient. Les opérateurs s'interrogent où tout cela va-t-il se terminer? Il manque toujours entre 10 et 11 millions de barils par jour. Hein? Alors, c'est l'offre qui est limitée. Prix du baril de pétrole, le WTI, prix américain, 103 $, une hausse de 4 % Le Brent, qui est tout près du 110 $. Fait un certain temps qu'on n'avait pas vu ça. Augmentation de 4 % Le prix à la pompe qui continue d'augmenter. Ces derniers jours, le prix du diesel. Prix du diesel qui dépassait 2,62 $ le litre en moyenne au Canada, une hausse de 10 cents par rapport à la semaine dernière. Alors, attendez-vous à ce que le prix à l'épicerie augmente parce que ce sont souvent, vous savez, des camions de transportation.
0: Donc, le prix du diesel est très cher.
4: C'est un record actuellement. Donc, si la hausse de l'inflation demeurait la même au mois d'août, on peut penser qu'en septembre, effectivement, ça sera plus élevé.
0: Un petit mot peut-être sur les réactions des investisseurs par rapport à l'intelligence artificielle. On va en parler avec Raphaël Bouvier-Auclair tout à l'heure. Mais il y a eu beaucoup de mises en garde en fin de semaine des grands géants de l'intelligence artificielle en disant on a peur de perdre le contrôle de notre propre technologie. Est-ce que ça refroidit les investisseurs?
4: Ça refroidit les investisseurs parce que malgré

0: Malgré la guerre en Iran, malgré les inquiétudes par rapport à l'économie mondiale, malgré l'inflation, malgré une hausse possible du taux d'intérêt et du taux directeur aux États-Unis, qu'est-ce qui génère le rendement sur les marchés boursiers, Alec? C'est l'intelligence artificielle lors des derniers mois. Alors là, les investisseurs se disent, est-ce que tout ça sera ralenti? Est-ce que tout ça sera stoppé après la sortie de l'ex-employé d'Anthropic? Et encore plus majeur, c'est ce qu'a dit Sam Altman, donc le PDG d'OpenAI. Et après ça, donc le PDG d'Anthropic, ils ont dit, on doit baliser, on doit avoir plus de garde-fous. Alors du côté des investisseurs, on dit, tout ça va ralentir. Recul, somme toute limité, parce que ce matin, c'est un recul de 2% du côté du Nasdaq, là, c'est 0,3%. On va voir à la fin de la journée. Nokia, Nvidia, Intel et Oracle également qui baissent aujourd'hui.
1: Olivier Bourque, merci beaucoup.
0: Plaisir.
1: À bientôt. Et nous, on se retrouve après le Radio-Journal de midi. On parle avec Stéphane Dion, ancien ministre, mais également ancien ambassadeur du Canada à l'Union européenne. À tout de suite.
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6: Ce midi au Radio-Journal, révision des coûts à la hausse d'un projet informatique en santé, les partis d'opposition tirent à boulet rouge sur Christine Fréchette.
7: Madame Fréchette savait que c'est un projet qu'on doit arrêter.
8: C'est sa responsabilité.
9: Je suis scandalisé.
6: Campagne électorale malgré les critiques de militants, Charles Milliard assure que le Parti libéral du Québec est uni.
10: Accepter la critique en politique, c'est le forfait de base.
6: Et début du sommet canadien de l'investissement à Toronto, des détracteurs se manifestent. Bonjour, ici Jean-Sébastien Bernatché. La chef caquiste et première ministre sortante du Québec, Christine Fréchette, reçoit une avalanche de critiques au sujet du projet informatique CIFA. Radio-Canada a révélé que ce projet de Santé Québec, qui devait coûter 96 millions de dollars, a été réévalué à 1 milliard de dollars. J'en parle avec Thomas Gerbet. Thomas, ses adversaires, Mme Fréchette, dénoncent un scandale pire, selon eux, que celui de sa clique?
11: Voilà, ils disent que le Conseil des ministres n'aurait jamais dû autoriser une nouvelle enveloppe budgétaire au projet CIFA cet été. Le gouvernement avait reçu quelques jours plus tôt des mises en garde de fonctionnaires, de firmes d'experts comptables qui prévoyaient un dépassement de coûts jusqu'à 900 millions de dollars, donc pire que ça clique. On peut écouter les chefs libéraux, solidaires et conservateurs Charles Millard, Ruba Gazal et Éric Duhaime.
12: C'est du Fréchette pur jus. Elle peut pas mettre quelqu'un d'autre en dessous de l'autobus comme elle l'a fait avec M. Legault.
13: Le dépassement de coûts est ahurissant. C'est l'argent des Québécois. Christine Fréchette, ce matin, devrait être gênée parce que c'est sa responsabilité.
14: On pensait qu'ils avaient appris de leur erreur. Non seulement ils n'ont pas appris, mais c'est encore pire ce qu'ils nous proposent aujourd'hui.
11: Et de son côté, le Parti québécois promet de faire une pause de tous les projets informatiques le temps de les réévaluer.
6: La ministre de la Cybersécurité et du Numérique, France-Hélène Duranceau, vient de défendre cette décision sur nos ondes?
11: Oui, elle estime que les hypothèses de ses fonctionnaires et des experts comptables sont irréalistes et pessimistes. Elle mentionne que Santé Québec n'était pas d'accord avec ses estimations et le Conseil des ministres a dû trancher. Et elle jette le blâme sur l'ancien gouvernement libéral qui avait mal géré le projet à ses tout débuts.
15: Il faut arrêter de dire que chaque fois que... il y a un budget ou qu'il y a des éléments qui ont été mal évalués. Ah, soudainement, c'est un dépassement de coûts. Non, il y a des gens qui ont été pas bons à l'évaluer, le budget, au début. Puis c'est ça qu'on est venu corriger.
11: Donc, selon elle, on ne peut pas comparer avec sa clique puisque l'argent de CIFA n'est pas complètement dépensé.
6: Merci, Thomas.
11: Au revoir.
6: Le chef du Parti libéral du Québec, Charles Milliard, affirme que sa formation politique est unie. Il a été amené à réagir ce matin aux critiques formulées par 12 figures importantes du parti qui se sont confiées à Radio-Canada. J'en parle avec Marie-Josée Paquette-Comeau. Marie-Josée, ces libéraux, notamment d'anciens ministres, se montrent très insatisfaits de la campagne menée par Charles Milliard.
16: Oui, mon collègue Jean-François Thériault s'est entretenu avec 12 d'entre eux et à lire sur notre site web. Et le constat est inquiétant selon eux. Je les cite. C'est une campagne timide, mauvaise même. Son équipe manque de jugement politique en commençant par le choix de ne pas mettre

sur le visage du chef sur l'autobus, mais aussi en lien avec cette vidéo de type discours à la nation diffusée lors de l'entrée en vigueur des contre-tarifs. Un ancien organisateur libéral affirme, et je le cite, « Je vais dire comme les Gen Z, c'est crazy.

0: partis ont fait je ne sais plus combien de campagnes électorales. Et on ajoute à ça des gens qui en sont à la première campagne, parce qu'on est un parti qui a 160 ans et on a toujours réussi à se renouveler.
1: Le chef libéral mise sur la série de débats pour gagner la confiance des Québécois, mais aussi des militants libéraux.
2: Merci, Marie-Josée.
1: Au revoir.
2: Cela dit, le Parti libéral a présenté ses priorités pour soutenir les familles du Québec. Le PLQ souhaite notamment créer 5 000 nouvelles places en garderie. De son côté, Québec solidaire s'engage à assurer la construction du nouvel hôpital Maisonneuve-Rosemont. Et les conservateurs d'Éric Duhaime proposent de donner davantage de pouvoir aux régions en matière d'immigration. Maintenant, des centaines d'employés d'écoles issues de l'immigration sont dans l'incertitude parce que leur permis de travail arrive à échéance d'ici Noël. Tout ça dans un contexte de pénurie de personnel scolaire. Fanny Bussière-McNicol va nous en dire plus. Fanny, vous avez rencontré une enseignante de mathématiques qui sera forcée d'abandonner ses élèves si elle ne réussit pas à obtenir son certificat de sélection du Québec?
3: Voilà, Imane Benchouk attend son CSQ depuis près de 6 mois et son permis de travail arrive à échéance dans 10 jours. Donc, la situation est urgente. Il y a 16 000 personnes qui attendent comme elle l'autre certificat de sélection du Québec qui est nécessaire, je le rappelle, pour demander la résidence permanente à Ottawa. Québec dit prioriser ceux dont le permis de travail est échu bientôt, mais au moins 200 employés d'école vont perdre leur droit de travailler d'ici les fêtes selon nos données partielles. Écoutons Imane Benchouk, suivi de la présidente de l'Association montréalaise des directions d'établissements scolaires, Kathleen Legault.
4: C'est très dur de vivre cette situation. Inquiétant par rapport à moi, mais beaucoup plus par rapport à mes élèves, beaucoup de stress. Puis tout simplement, je suis très fatiguée.
5: On manque d'enseignants. Chaque personne qui quitte, c'est un problème parce que ça veut dire des élèves qui peuvent se retrouver sans titulaire, des parents inquiets.
2: Fanny, des partis politiques ont déjà réagi à ces informations?
3: Oui, écoutons André-Albert Morin du Parti libéral du Québec, suivi d'Alejandra Zanga-Mendez de Québec solidaire.
6: On a une personne qui veut rester ici, qui est bien établie au Québec, qui parle français. C'est ce qu'on veut. Est-ce qu'on peut, s'il vous plaît, garder ces gens-là?
7: À cause des failles de la CAQ, à cause des erreurs de la CAQ en immigration, ces personnes-là se trouvent dans une incertitude totale et on ne peut pas leur garantir un futur ici.
3: Pas de réaction du côté du Parti québécois, du Parti conservateur du Québec ou de la part de la première ministre sortante, Christine Fréchette, de la Coalition Avenir Québec.
2: Merci, Fanny.
3: Je vous en prie.
2: Des centaines d'investisseurs de partout dans le monde participent au premier sommet canadien de l'investissement à Toronto. L'initiative du gouvernement de Mark Carney vise à attirer des milliards de dollars de nouveaux investissements. Bienvenue, Sangaï, dans la ville reine. Bienvenue, l'événement est à peine commencé que des détracteurs se font entendre.
8: Voilà, il y a une dizaine de représentants de groupes de la société civile qui viennent de tenir un point de presse ici au centre-ville de Toronto où ils ont exprimé leur opposition à l'objectif de ce sommet. Ils tenaient des pancartes où on pouvait lire entre autres « Les gens avant les profits ». Ils disaient dans leur discours qu'à leurs yeux, il ne s'agit pas d'un sommet sur l'investissement, mais plutôt sur le désinvestissement. Ils critiquent par exemple cette volonté d'attirer des capitaux dans les ports et les infrastructures. Il y a des groupes autochtones venus d'aussi loin que la Colombie-Britannique qui dénonce des reculs en matière d'environnement sous le gouvernement Carney. On peut écouter Nicolas Berry-Shaw, il est responsable des campagnes au Conseil des Canadiens.
9: On trouve que ce gouvernement-là a été élu avec une promesse que le Canada n'est pas à vendre. Et alors là, on trouve ce sommet, on est en train de vendre une grande partie des ressources naturelles et des infrastructures publiques à des investisseurs étrangers. C'est une contradiction un peu flagrante. Puis on tient à le souligner.
8: On rappelle qu'avec ce sommet, le gouvernement Carney veut franchir un premier pas dans le but de mobiliser 1 000 milliards de dollars en investissement au Canada au cours des 5 prochaines années. Le message que le gouvernement lance aux investisseurs est notamment que le cadre réglementaire ici a été allégé et qu'il y a une main-d'œuvre de qualité.
2: Merci, bienvenue.
8: Au revoir.
2: C'était le volet national et international du Radio-Journal. Et sur la scène régionale, 13 organismes en itinérance et hébergement pour femmes de Montréal unissent leurs voix pour réclamer des engagements des partis politiques en campagne électorale. Catherine Dib s'est rendue au point de presse. Catherine, qu'est-ce qu'ils demandent plus précisément?
10: Avant tout, elles réclament un financement global stable et non à projet Jean-Sébastien afin de prévenir les cas d'itinérance ou de violence conjugale. Et pour la première fois, en fait, ce sont les présidences des conseils d'administration de ces organismes, majoritairement composés de gens du milieu des affaires, de la finance et de la gestion, qui sonnent l'alarme aux côtés des directions générales. On écoute sur le sujet Nadine Jelly du Y des femmes.
11: Lorsque le financement est insuffisant ou imprévisible, et surtout imprévisible, les listes d'attente s'allongent, nous perdons du personnel expérimenté et notre capacité d'accompagnement diminue.

0: Catherine, un rapport publié ce matin démontre l'urgence d'agir dans ce dossier?
1: Voilà, c'est l'Union des municipalités du Québec qui a fait une mise à jour d'une étude qui révèle que l'itinérance a un prix pour la société. On parle bien sûr de souffrance humaine, mais elle coûte aussi 95 000 $ par personne à la rue. Sonia Côté de l'organisme Le Chaînon a réagi aux chiffres plutôt.
2: Mais aussi, ce qu'on sait, c'est que les personnes qui vivent dans une situation d'instabilité, leurs conditions de santé physique se détériorent et leurs conditions de santé mentale également. Vient avec ça les aînés.
1: Alors, plus les intervenantes, en fait, les intervenantes estiment que plus la situation va perdurer, plus elle coûtera cher. Donc, mieux vaut agir maintenant. C'est ce qu'elles demandent au prochain gouvernement qui formera le gouvernement du Québec.
0: Merci beaucoup, Catherine.
1: Je vous en prie.
0: C'est ainsi que se termine le Radio-Journal. 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
4: Rebonjour. Dans quelques instants, on va parler de la campagne électorale avec Hélène Buzetti et Marie-Michel Sioui au Grand Angle. Les caravanes ralentissent le rythme pour que les chefs puissent préparer les deux premiers débats, celui de demain soir à TVA, mercredi soir sur Crave et Novo. Alors, comme pour mettre la table, disons, à ces débats, trois nouveaux sondages ont été publiés ce matin de trois maisons de sondage qui performent plutôt bien au Québec, donc Léger, Palace et Synopsis, qui pointent pas mal toutes dans une même direction, c'est-à-dire que le Parti québécois est en tête, mais de progresse pas. Il est entre 27 et 29 % dans les intentions de vote. La remontée de la CAQ semble s'être refroidie depuis une dizaine de jours, alors qu'il y a un petit regain du côté du Parti libéral du Québec. Et le Parti conservateur d'Éric Duhaime, lui, fait plutôt bien. Québec solidaire, c'est stable. On va parler de tout ça donc avec mes deux collègues. Ensuite, après cette discussion électorale, on vous offre un bloc sur l'intelligence artificielle. Les gros joueurs, que sont les PDG d'Anthropic, d'OpenAI et de Grok, ont soutenu en fin de semaine que cette technologie va trop vite, que les garde-fous manquent pour s'assurer que c'est sécuritaire pour l'humanité. Mais en même temps, les États-Unis ne veulent pas ralentir le rythme de peur de se faire damer le pion par la Chine. Et on ajoute à ce débat, pour nous ici, la question de la souveraineté numérique. On envoie des milliards de dollars en contrats chaque année aux géants que sont Google, Microsoft et Amazon. Alors, est-ce qu'on ne devrait pas favoriser nos entreprises canadiennes? Le PDG de Micrologic, qui est une entreprise 100% canadienne fondée à Québec, sera avec nous vers 12h40. Est-ce que les entreprises d'ici ont ce qu'il faut pour rivaliser avec les géants américains, pour obtenir des contrats et bâtir des centres de données ici? Stéphane Garneau va être avec nous. Et je vous rappelle que vers 12h50, Marc-Antoine Godin nous racontera les bruits de coulisses au tournoi de golf du Canadien de Montréal. Ça se passait ce matin. Mais pour tout de suite, on va parler de commerce et de diplomatie entre le Canada et l'Union européenne. Un article paru samedi dans le Wall Street Journal continue de faire jaser et va continuer de faire jaser toute la semaine. On y affirme qu'Ottawa lorgne le statut de membre associé auprès de l'Union européenne. Interrogé à ce sujet dans les dernières heures, le premier ministre Mark Carney a affirmé que le Canada ne cherche pas à adhérer à l'Union européenne, mais qu'il souhaite nouer, et je cite, « une alliance unique ». Il sera d'ailleurs devant le Parlement européen à Strasbourg jeudi, Mark Carney, pour détailler son projet. Alors, qu'est-ce que ça veut dire pour l'avenir économique du Canada? Avec en toile de fond cette guerre commerciale déclenchée par l'administration Trump, j'en parle avec Stéphane Dion, vous le connaissez bien, il a été ministre des Affaires étrangères, envoyé spécial du Canada auprès de l'Union européenne entre 2017 et 2025. Il a également été ambassadeur du Canada en France, en Allemagne et auprès de l'Union européenne. Stéphane Dion, bonjour.
5: Bonjour, Monsieur Castonguay.
4: Alors, le Canada et l'Union européenne ont déjà des relations économiques et commerciales très poussées. On peut penser à l'accord de libre-échange, l'accord économique et commercial global qui est en vigueur. Le statut de membre associé n'existe pas. Ça a été une expression utilisée par le Wall Street Journal, mais on confirme à Ottawa que ce n'est pas l'objectif recherché. Alors, qu'est-ce qu'on cherche à obtenir du côté du Canada qu'on n'a pas déjà?
5: Bien, je pense que le premier ministre veut en effet mettre le pédale douce sur un emballement médiatique qui annoncerait que presque que le Canada serait un membre quasi complet de l'Union européenne. Ça n'arrivera pas. Ce qu'il faut faire, c'est mettre en œuvre les ententes que nous avons et les muscler davantage. D'avoir plus l'Europe en tête quand on développe nos propres politique et eux-mêmes qu'ils aient continuellement le réflexe de travailler avec nous, beaucoup plus que c'est le cas aujourd'hui. Prenez l'accord commercial entre le Canada et l'Union européenne, qu'on appelle l'AECG en français, le CETA en anglais. Selon l'économiste en chef de l'affaire mondiale Canada, la dernière fois que j'ai vérifié, il n'était mis en œuvre qu'à 60% de sa capacité. Donc, il y a beaucoup de choses qu'on doit faire de façon très concrète ensemble. On a commencé, il y a un bel élan qui a été donné quand c'est une compagnie allemande et norvégienne qui va construire nos sous-marins, une compagnie française qui va construire les wagons pour Via Rail. On a aussi pour le train à grande vitesse, c'est des firmes françaises qui nous aident. Nous-mêmes, on a une compagnie canadienne qui va développer énormément le secteur minier en Pologne. Donc, il y a un bel élan qui est donné. Il faut le renforcer.
4: Quand on parle de relation unique, le McConnell a dit « je veux qu'on concrétise une relation unique avec l'Europe ». Il y a bien sûr les investissements dont vous parlez, l'accord de libre-échange. Est-ce qu'il pourrait y avoir des avancées sur la mobilité de la main-d'œuvre, par exemple? On entend dire que dans certains secteurs stratégiques, la défense, les minéraux, les technologies de l'information, on pourrait faciliter le déplacement des travailleurs sans visa, sans avoir besoin de visa, par exemple. Est-ce que c'est le genre d'approfondissement qu'on pourrait rechercher?
5: On le recherche depuis longtemps. C'est dans l'accord de libre-échange entre le Canada et l'Union européenne d'avoir plus de mobilité. Alors, on négocie profession par profession. Ça serait bon qu'il y ait une volonté politique clairement exprimée, disant on accélère ça, on l'a fait pour les architectes, est-ce qu'on peut le faire pour tout le monde? Et est-ce qu'on peut se donner des échéances précises? Vous voyez, si au prochain sommet Canada-Union européenne, qui aura lieu au Canada le 29 et le 30 octobre, on a comme communiqué quelque chose que vous, les journalistes, ne lisez jamais parce que c'est terriblement vieux, et qui dit « on va continuer », ça sera très décevant. Ce qu'il faut là, c'est « on a fait telle chose, d'ici un an, on fera telle chose en plus ». Il faut être très concret maintenant. Un autre exemple, c'est les minéraux critiques. Depuis des années qu'on dit « il faut développer les minéraux critiques ». Est-ce qu'on peut voir des investissements allemands, français, italiens, britanniques, Royaume-Uni pas dans l'Union européenne, mais c'est européen eux aussi, venir vraiment pousser les minéraux critiques au Canada de façon très concrète avec nous. Là, maintenant, il faut des résultats. On peut appeler ça comme on veut. Le premier ministre appelle ça une entente unique, pourquoi pas, mais il faut des résultats.
4: Il y avait, dans un sondage Abacus paru au mois de mars dernier, on voyait que les Canadiens avaient une volonté de se rapprocher de l'Union européenne. En fait, il y avait 48% des Canadiens qui se disaient favorables à ce que le Canada devienne un membre à part entière de l'Union européenne. Vous l'avez dit, ça n'arrivera pas, c'est très complexe. Et donc, c'est pas ce qui va être mis de l'avant. Ça montrait quand même qu'un Canadien sur deux était très ouvert à l'idée d'avoir une plus grande proximité avec l'Europe. Est-ce que l'inverse est vrai? Est-ce que les Européens ont un intérêt envers le Canada? Est-ce qu'ils ont l'opinion publique de leur côté, les politiciens, pour aller de l'avant avec une entente plus serrée?
5: La réponse est oui, mais il faut s'assurer que c'est pour les bonnes raisons. C'est-à-dire qu'en ce moment, il y a une répulsion profonde de Donald Trump des deux côtés de l'Atlantique et que ça nous aimante les uns vers les autres. Puisque ça va si mal avec Washington, travaillons plus ensemble. Bon, mais sauf que dans 2 ans, Trump, espérons, il sera plus là, et on aura peut-être un président normal, avec qui on aura des difficultés habituelles. Il y a le bois d'œuvre, ce genre de trucs, mais ce genre d'enjeux, mais ils n'essaieront plus de nous annexer, de nous insulter, d'avoir une surenchère de droits de douane. Toutes ces choses-là, toutes ces folies-là seront finies. Et on aura les difficultés habituelles avec les États-Unis. Ce qu'il ne faudrait pas, c'est donc se dire, on continue à mettre tous nos œufs dans le même panier, et puis on va travailler avec les États-Unis. C'est tellement plus facile d'exporter en Oregon ou au Maine que d'essayer de gagner des parts de marché en Bavière ou en Provence. Donc, c'est ça qu'il ne faudrait pas. Il faudrait qu'on développe tout de suite, alors que notre premier ministre est si populaire en Europe, des habitudes de travail profondes avec les Européens, qui nous propulse vers de nouvelles relations avec eux sur le long terme.
4: Est-ce qu'il n'y a pas une question justement de timing, comme on dit en latin, là, parce qu'il y a des élections régulièrement en Europe. On voit que dans certains pays, l'extrême droite prend de la vigueur. Ça, c'est généralement signe qu'on veut se replier sur soi-même. Hein. L'extrême droite n'est pas très pro-européenne, Union européenne en Europe. Est-ce que donc, on faudrait conclure quelque chose maintenant avant qu'il y ait certains parlements qui basculent et là, que ce soit plus compliqué de vendre l'idée d'avoir une coopération avec un pays étranger?
5: Tout à fait. Parce que les effets de conjoncture, c'est pas suffisant. Actuellement, Bruxelles est beaucoup plus attirant que Washington. Mais dans 2 ans, ça peut être différent. On peut avoir à Paris un gouvernement difficile pour nous. On peut avoir la même chose en Allemagne. On a vu hier les élections en Suède, c'est pas clair ce qui se passe là-bas, etc. Il y aura 6 élections très, très clés l'année prochaine en Europe, dont en Pologne aussi, en Italie. Alors, comment ça peut tourner, on ne le sait pas. Ce qu'on sait, c'est qu'à long terme, de toute façon, il faut travailler avec l'Europe. C'est le 2e plus grand marché au monde. Nous sommes effectivement, pour toutes sortes de raisons, le plus européen des pays non européens. Ce n'est eu que 8% de notre commerce aujourd'hui. Il faut changer ça. Ils investissent beaucoup dans le militaire. Nous aussi, on est en entente ensemble au sein de l'OTAN. Donc, il faut développer cela sur le long terme. Et la conjoncture actuelle est bonne. C'est-à-dire que Mme von der Leyen et M. Carney sont vraiment des personnalités politiques qui s'entendent bien de A à Z. Alors, profitons-en aujourd'hui pour consolider pour l'avenir.
4: On verra effectivement qu'est-ce qu'on en dit. Mercredi, donc, Ursula von der Leyen s'adresse au Parlement européen. Puis jeudi, le lendemain, Mark Carney va en faire autant. On aura peut-être un peu plus de détails sur ce qu'on a en tête. Stéphane Dion, discussion très enrichissante. Merci de nous avoir accordé quelques minutes.
5: Merci de m'avoir invité.
4: Je rappelle qu'il a été ambassadeur en France entre 2022 et 2025, envoyé spécial auprès de l'Union européenne entre 2017 et 2025, ambassadeur en Allemagne également et auprès de l'Union européenne entre 2017 et 2022.
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4: Bonjour à vous deux.
6: Bonjour Alec.
7: Bonjour.
4: Alors, on va parler dans quelques instants là, d'où on en est dans cette campagne électorale et du débat des chefs de TVA qui approche. Mais d'abord, je voulais vous entendre sur les 3 coups de sonde qui ont été rendus publics dans les dernières heures ce matin. Il y a beaucoup de chiffres. Je ne vais pas m'attarder à lire les 3 sondages, mais quand même, pour que les gens sachent de quoi on parle, vous donner une idée. Actuellement, selon Palace Data, Synopsis, La Presse et Léger dans les médias de Québécois, donc les 3 sondages qui ont été menés dans les derniers jours et qui ont été rendus publics ce matin, le Parti québécois est toujours en tête entre 27 et 29 % dans les intentions de vote. Ensuite, la coalition Avenir Québec se maintient dans une fourchette entre 21 et 24. Et du côté des libéraux, petit regain, là, on est entre 22 et 23, là, dépendamment de la maison de sondage. Ensuite, bon résultat pour le Parti conservateur direct UM dans le léger à 17 %, plus bas chez Palace à 14 %. On va les mettre dans une fourchette entre 14 et 17. Puis ensuite, Québec solidaire, autour de 11 % dans les intentions de vote. Évidemment, chez les francophones également, meilleur premier ministre ou première ministre, c'est pas mal pareil aussi. Là, tout le monde se dispute à peu près également la tête entre Paul Saint-Pierre Plamondon et Christine Fréchette notamment. Hélène, dans cette panoplie de chiffres, là, je sais que vous aimez les sondages comme moi, vous décortiquez les petits détails. Est-ce qu'il y a quelque chose qui vous saute aux yeux?
6: Bien, d'abord, je pense qu'il n'y a pas beaucoup de conclusions à tirer des sondages dans le sens où la situation est globalement statique. On sent que les gens ne savent pas trop pour qui voter et ça ne change pas beaucoup. Il y a eu les ajustements de ce que j'appellerais début de campagne, mais avant le début officiel, là, quelque part vers la fin printemps, début été. La CAQ était revenue des bas-fonds où l'avait entraîné François Legault. Les libéraux sont un peu redescendus sur terre après un léger effet « wow » milliard. Mais globalement, il n'y a pas grand-chose qui bouge. Il y a un plafond de verre à 30 % pour le Parti québécois. Il y a, pour les libéraux, la barrière des francophones qui semble infranchissable. Il reste à 10, 12, 14 % et incapacité de la CAQ à sortir du deuxième rang. Ce qui me frappe dans ces sondages-là, c'est lorsqu'on demande aux électeurs, OK, bon, vous voteriez pour tel parti, mais quel serait votre deuxième choix? Et là, j'adore ça parce que le deuxième choix des électeurs péquistes, c'est la CAQ. Le deuxième choix des électeurs caquistes, c'est le Parti libéral. Le deuxième choix des électeurs libéraux, c'est le Parti conservateur. Et le deuxième choix des électeurs conservateurs, c'est le Parti québécois. La boucle est presque parfaite, Alec. Je dis presque parce que Québec solidaire n'est pas le deuxième choix d'aucun autre groupe des partisans. Mais tout ça, je pense, explique certaines stratégies. Vous voyez beaucoup le chef du Parti québécois vanter le Parti libéral. Il aimerait bien que les libéraux soient un peu meilleurs parce que donc, il y a du vote caquiste qui irait au Parti libéral. Donc, lors de 5 chefs, une élection, hein, quand on avait demandé à chaque chef bref, nommer une bonne idée d'un adversaire. Le chef Pékin

0: Et ça avait choisi une idée au chef milliard, au chef libéral, hein, le jeu en ligne mieux encadré. Oui. Et hier encore, il disait, ben, de tous les adversaires, c'est le Parti libéral qui a le meilleur cadre financier. Oui. Et je note du côté de Mme Fréchette, oui, on a beaucoup parlé là, du fait qu'elle refuse de se prononcer, est-elle souverainiste, fédéraliste, mais je pense que là encore, le deuxième choix... quand on sait que les électeurs péquistes, leur deuxième choix, c'est la CAQ, ça explique peut-être ça. Elle ne veut pas enterrer le rêve. Elle dit, pas pour l'instant, le référendum, mais elle ne veut pas dire « je suis fédéraliste », qui voudrait un peu dire « ce sera jamais plus le moment ».
1: Marie-Michel, quand je regarde qui ferait le meilleur premier ministre du Québec, chez Palace, c'est 23 % pour Paul Saint-Pierre Plamondon, 23 % pour Christine Fréchette, 18 % pour Charles Milliard. Chez Léger, 22 % pour Paul Saint-Pierre Plamondon, 19 % pour Christine Fréchette, 14 % pour Charles Milliard. Il n'y a pas de coup de cœur là-dedans. Là. Je veux dire, quand le chef qui récolte les meilleures intentions en termes de meilleur premier ministre fait même pas un quart des électeurs, ça explique peut-être pourquoi tout le monde a l'air mélangé. Là.
2: C'est vrai, puis même, sauf erreur, là, je ne les ai pas devant moi là, mais on voit dans le léger un petit glissement à la question qui ferait le meilleur premier ministre, moins 4 pour Mme Fréchette, puis on voit exactement le contraire dans le palace.
1: Oui, plus exactement. 4. Ouais.
2: puis, effectivement, moi, comme Hélène, j'avais remis les deux plafonds là, au PLQ avec l'électorat francophone et au PQ. Quand vient le temps de franchir la zone majoritaire. Mais oui, les gens nous disent, d'ailleurs, nous, on a réuni au devoir un panel d'électeurs, ils disent, on est mêlés. Il y a beaucoup de propositions. Écoutez, c'est notre travail, nous, de faire ça. Puis même moi, là, des fois, je suis comme, OK, eux, on proposait quoi? Donc, il y a beaucoup, beaucoup de conférences de presse, de points de presse à écouter, de documents à décortiquer. Donc oui, c'est beaucoup d'informations. Puis on pourrait y réfléchir peut-être plus tard ensemble, mais je me demande même quel rôle les sondages vont jouer là-dedans, étant donné la quantité d'informations. Est-ce qu'il va y avoir davantage d'électeurs, en fait, qui vont voter en se basant de l'un et de l'autre. Puis les débats s'en viennent, si on peut peut-être parler un petit peu de ça. Là, pour moi, QS et Parti conservateur sont probablement ceux qui ont plus à gagner et moins à perdre là-dedans. Mais le Parti québécois, il y a de la pression parce qu'il est en tête. La CAQ a de la pression parce qu'elle doit défendre son bilan. Les libéraux ont de la pression, entre autres, à cause de l'insatisfaction à l'interne. Puis moi, dans les critiques, ce que j'entends et je constate, et ça rejoint ce que vient de dire Hélène sur les sondages, c'est qu'il n'y a pas vraiment de solution ou de proposition pour aller chercher le vote francophone. Même qu'on m'a dit, quand notre chef a tergiversé là, sur la loi 96 sur le français, close, pas close, bien, tout ce que ça a fait, c'est des mécontents des deux côtés. Chez les francophones comme chez les anglophones. Puis il y a déjà des libéraux carrément là, qui sont déjà en train de penser au 6 octobre, pas parce qu'ils se voient au gouvernement, parce qu'ils se demandent, OK, ça va être qui notre prochain chef? Donc, il y a beaucoup en jeu pour M. Milliard avec les débats. Puis encore là-dessus, le PQ, rappelez-vous, en 2022, Paul Saint-Pierre Plamondon, il s'était démarqué hein, dans les débats puis dans la campagne, entre autres à cause de son ton posé devant les caméras. Puis lui, il était dans une position idéale à ce moment-là parce que M. Legault, à la CAQ, avait surtout attaqué Gabriel Nadeau-Dubois et Éric Duhaime. Donc lui, il pouvait attaquer le chef de la CAQ, mais il n'y avait pas beaucoup d'attaques qui venaient vers lui en revanche. Là, ça va être différent. Oui. Cette semaine, c'est lui le meneur, va se faire parler du référendum. Moi, je m'attends quand même à le voir aussi souriant qu'il a été devant vous la semaine dernière, hein, parce qu'il veut arracher l'étiquette de soupe au lait là, que les caquistes lui ont collé dans la sphère publique. Mais c'est lui qu'on va regarder beaucoup, je pense, durant les débats.
1: Qu'est-ce que vous pensez d'ailleurs de cette séquence, Hélène, deux débats, TVA demain soir, Novo Crave mercredi, à la lumière de ce qu'on voit comme course, comme dynamique, comme sondage, comment vous voyez les débats de demain?
0: Ouais, sûrement que ça va peser parce que justement les gens peut-être à la lecture des propositions sont pas capables de se brancher donc vont regarder peut-être plus
1: c'est comme un combat de personnalité un peu dans le fond.
0: Okay. Peut-être mais c'est aussi parce que j'abonde dans le sens de Marie-Michel, c'est vrai qu'il y a beaucoup de propositions et on va se le dire, il y en a beaucoup qui vont dans le même sens. Bon, on est peut-être en désaccord à la marge, qu'est-ce qu'on fait avec les surplus de la caisse d'assurance parentale, est-ce qu'on donne une cotisation aux grands-parents ou on donne 2 semaines de plus. C'est pas des grands enjeux sur lesquels on est prêt à se battre et à déchirer notre chemise. C'est vraiment, on est dans l'ajustement très, très mineur. Il y a plein d'éléments comme ça sur l'itinérance parce que tout le monde a parlé là-dessus. On parle d'états généraux sur l'éducation. On se ressemble beaucoup. Là où ça tranche, peut-être, c'est est-ce qu'on coupe dans l'État? Est-ce qu'on réduit le nombre de fonctionnaires, etc.? Mais il y a des grandes divergences philosophiques. Bien évidemment, le référendum en est une autre. Mais les grandes divergences philosophiques, il n'y en a pas tant que ça non plus. Puis je reviens donc à ce flou de Mme Fréchette. Je trouve ça juste intéressant de le mentionner parce que beaucoup pensent que ça va lui nuire. Moi, je me pose quand même la question et je suis tombée sur le magazine de l'actualité, là, dans son dernier numéro, octobre, a mis la main sur le sondage post-référendum. Hein. On avait demandé aux électeurs, puis vous avez voté comment finalement? Et donc, dans l'actualité nous rappelle que les 18-24 ans à l'époque avaient voté oui à 81%. Ces gens-là ont aujourd'hui 48 à 54 ans, mm-hmm. et selon les sondages, ils voteraient oui à 35%. Hein. Les 25-44 en 95 avaient voté à 63%, et aujourd'hui, si on en croit les sondages, ils ne voteraient qu'à 26% pour le oui. Donc, des appuis très majoritaires pour le oui qui sont devenus des appuis dans ces groupes d'âge-là, très majoritaires pour le non. Et je me demande, moi, si Mme Fréchette ne parle pas à ces gens-là précisément qui ont peut-être pas tué le rêve dans leur cœur, mais qui se disent « pas maintenant ». Et donc, en ce sens-là, je suis pas prête encore à tirer une conclusion à savoir si ça l'aide ou pas.
1: Oui, le fait qu'elle dise mon opinion personnelle n'a pas d'importance dans si oui ou non je voterai oui. Elle dit nous, on veut pas de référendum, c'est clair. Maintenant, ce que moi je ferais, ça n'a pas d'importance. C'est vrai que moi aussi, j'essaie de me poser la question en fin de semaine, à savoir est-ce que son ambiguïté va nuire? En même temps, il y a beaucoup de Québécois qui sont peut-être dans la même situation en disant, je veux pas fermer la porte à vie à cette option-là, mais est-ce que c'est le bon moment pour tenir un référendum? Comment vous voyez ça, Marie-Michel, cette façon dont Christine Fréchette a pris ce débat-là, le fait qu'elle n'ose pas trop se prononcer sur son opinion personnelle? En tout cas, Charles Milliard, lui, l'attaque jour après jour là-dessus depuis plusieurs jours.
2: Elle fait peut-être partie des personnes qui sont dans les chiffres économie LM, qui a changé d'avis. Mais en fait, ce que j'en pense, c'est qu'elle a surtout perdu plusieurs journées à parler de ça la semaine passée. C'est ça qui l'affecte probablement le plus dans toute cette question-là. Mais là, elle est aux prises avec d'autres problèmes cette semaine. Ce qui est embêtant, en fait, pour moi, là, l'histoire de la journée aujourd'hui, là, puis ce qui est le plus embêtant pour elle, c'est que elle est rattrapée par son bilan. Avec votre manchette ce matin à Radio-Canada sur CIFA, le projet informatique, là, on voit qu'elle doit vraiment se défendre pour des décisions qu'elle a prises en étant à la tête de l'État. Donc, elle ne peut pas dire que ça appartient à une autre époque qui était celle de François Legault. Et donc, peut-être qu'on peut développer là-dessus si vous êtes d'accord.
1: Allez-y, on a une minute et demie encore.
2: C'est ça qui est devenu le plus grand problème de cette CIFA, là, juste pour le rappeler, là, parce qu'il y a beaucoup d'acronymes, n'est-ce pas, dans le réseau de la santé, ça vise à remplacer 41 systèmes qui sont désuets pour gérer les finances, pour gérer l'approvisionnement. Et donc, c'est le gouvernement Fréchette qui a pris la décision de mettre 329 millions de dollars là-dedans après le rapport Galant. Et là, ce qu'on voit dans le texte ce matin, je trouve ça intéressant aussi, c'est que le sous-ministre à la cybersécurité et au numérique, Stéphane Le Bouillonnec, a dit le 10 juillet, ne réautorisez pas CIFA. Et moi, ça me rappelle un petit peu les sorties de l'ex-ministre dans ce poste-là, Gilles Bélanger, qui lui disait, on m'a ignoré au bureau du premier ministre quand j'étais en poste. Donc, je trouve qu'il se dégage de ça une impression, je dis bien impression, que certaines personnes voient venir des problèmes puis veulent peut-être garder une petite distance par rapport à ce qui s'en vient. Puis, je reviens au PQ. Monsieur Saint-Pierre Plamondon ne présente pas son cadre financier, se prépare pour les débats cette semaine, il met de l'avant son équipe et donc il est venu ce matin la sortie de sa candidate dans le groupe, Marc-Claude Sarrazin, qui était procureur à la commission Galant et donc ça a été une bonne occasion pour lui quand même d'utiliser cette joueuse-là. C'est un avantage évident, là, je pense, pour le Parti québécois, mais elle a dit essentiellement ce matin, bon, on met tout ça sur pause et on réexamine. OK, mais ça coûte 723 000 $ par mois si on met SIFA sur pause. Ça, c'est ce que l'AMP nous disait dans son examen récemment. Donc, elle dit, elle a répété le concept, mais dans un cas de « too big to fail ». Donc, on a tellement mis d'argent là-dedans qu'on ne peut plus reculer. Mais qu'est-ce qu'on fait? On laisse ça s'effondrer? Qui va payer le prix politique de ça? Comment on
1: parce qu'on s'entend
2: le
1: que c'est pas idéal actuellement. C'est ça, c'est pas idéal actuellement, le système informatique. Hélène, je vous ai entendu réagir, mais

0: Oui, juste rapidement. Écoutez, c'est sûr que ça va faire mal compte tenu de ce qui s'est passé avec Galant. En même temps, les nuances, je pense, sont importantes. On parle déjà de dépassement de coûts. Alors, je trouve que la ministre Durancourt s'est quand même bien défendue tantôt à votre antenne quand elle a dit, attends un peu, là, on a donné 329 millions pour autoriser 329 et il n'est pas encore tout dépensé. Alors, on n'est pas encore rendu à l'étape du dépassement de coûts. Puis encore une fois, définissons ce qu'est un dépassement. Si à l'origine, vous avez mal évalué parce que vous connaissiez pas vraiment l'ampleur des besoins, est-ce vraiment un dépassement? Puis, il y a aussi ce, ben, qu'est-ce qu'on fait alors, comme le dit Marie-Michel, est-ce qu'on ne fait rien du tout? Est-ce qu'on laisse parce qu'il y aura les licences des anciens programmes à renouveler si on dépasse la date de 2030? Ça aussi, ça fait partie des coûts de l'inaction.
1: Si on avait les réponses, on serait tous embauchés au Santé Québec.
0: Oui,
2: Exactement. Oui, j'invite les gens à aller réécouter notre entrevue avec France-Hélène Zuranceau en rattrapage sur audio. Là, effectivement, c'était en début d'émission, 9 minutes, où on a essayé d'éclaircir tout ça. C'est tout le temps qu'on avait, Marie-Michel et Hélène Buzetti. Merci beaucoup. On se retrouve demain.
0: Au revoir.
1: À demain.
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2: On va parler d'intelligence artificielle puisque les signaux d'alarme se multiplient. Raphaël, bonjour.
4: Bonjour, Alec.
2: Alors, cette fin de semaine, c'est le patron d'Anthropic qui a appelé au ralentissement de l'industrie dans un message assez senti, là.
4: Oui, tout à fait. Et c'est survenu après les entrevues choc, on doit le dire, d'un ex-employé d'Anthropic et d'OpenAI, Jacob Coxon, qui a laissé entendre que l'IA pourrait nous tuer d'ici quoi, la fin de la décennie. Il y a de quoi faire réagir, évidemment, compte tenu de ce développement effréné. Puis c'est pas la première fois qu'on parle d'inquiétudes qui sont liées au développement de l'intelligence artificielle. Plutôt ce mois-ci, c'est les Nations Unies qui tiraient la sonnette d'alarme. Pourquoi? Dans ce cas-là particulier, c'est pour l'utilisation de l'intelligence artificielle dans le développement d'armes autonomes. C'est un débat pour lequel il y a énormément de facettes, évidemment. Et donc, effectivement, au cours de la fin de semaine, Dario Amodei, qui est donc le PDG d'Anthropic, a lancé cet avertissement. Lui aussi a reconnu que ça allait peut-être un peu trop vite. Il a dit, c'est un signal d'avertissement. Nous devons ralentir. Nous devons développer cette technologie avec prudence et nous devons nous assurer que nos garde-fous, notre capacité à comprendre la technologie, à la contrôler, suivent le rythme auquel la technologie évolue. Et comme cette technologie évolue rapidement, il faut s'adapter très rapidement. Et c'est pas tous les jours, évidemment, qu'il y a une admission de ce genre-là de la part de géants du secteur de l'intelligence artificielle. D'autant, Alec, et ça c'est intéressant, qu'il a reçu l'appui de compétiteurs, M. Amodei. Il y a Sam Altman de OpenAI, qui est vraiment la grande entreprise avec laquelle Anthropic est en compétition, qui a dit qu'il était d'accord. Puis c'est le cas également d'Elon Musk. Donc, quand même,
2: oui,
4: certaines ententes du côté américain, en tout cas, dans ce débat-là.
2: Oui, c'est qu'on a peur que ces machines-là, puis il y a eu des exemples dans les plus récentes semaines, là, où ils ne respectaient pas nécessairement
4: les normes qu'on leur a imposées.
2: Le carré de sable qu'on leur avait donné, que l'humain leur avait donné, ils sont sortis de ce carré de sable-là parce que l'objectif étant primordial, ils voulaient atteindre leur objectif, ils voulaient atteindre la mission qu'on leur a confiée, quitte à donc déroger aux règles qu'on leur avait données. Et donc, si la supervision humaine est contournée, c'est là qu'à un moment donné, on peut perdre le contrôle de ces machines-là.
4: Tout à fait.
2: Et là, c'est l'inquiétude actuelle, c'est est-ce qu'on les contrôle suffisamment? Est-ce qu'il y a assez de réglementation? Donald Trump, évidemment, a été interpellé sur le sujet en fin de semaine. Et lui a dit, il y a des forces négatives qui veulent nous empêcher de développer cette technologie formidable. Donc, lui, il n'était pas particulièrement favorable à un encadrement de l'intelligence artificielle.
4: Il n'était pas sur le même ton du tout que ces responsables d'entreprise du développement de l'IA. Lui-même, qui est un grand utilisateur, d'ailleurs, de l'intelligence artificielle.
2: Oui,
4: il suffit de suivre son fil sur les réseaux sociaux pour voir toutes sortes de photos, de vidéos qui sont animées par l'intelligence artificielle. Il a dit, Donald Trump, lorsque questionné là-dessus, qu'il y a plus de meilleur que de mauvais dans le développement de l'IA. Et il a dit, en fait, que c'est une compétition. C'est ce qu'il a laissé entendre. C'est une compétition géopolitique globale. Et on ne peut pas, finalement, ne pas être premier. Sinon, ce sera quelqu'un d'autre qui sera premier. Évidemment, Donald Trump laisse entendre que c'est la Chine qui est le grand compétiteur des États-Unis dans ce domaine-là. Et d'ailleurs, le patron d'Anthropic reconnaissait cette fin de semaine qu'il y a un véritable dilemme. Oui, lui, il appelle à un plus grand contrôle, ralentissement des activités. Mais ce qu'il disait, c'est que le dilemme, c'est que si la Chine ne ralentit pas au même rythme dans son développement, à quoi vont servir les efforts américains. Donc, on est un peu dans ce débat-là, dans cette discussion-là. Il y a une réaction ce matin du porte-parole du ministère chinois des Affaires étrangères qui disait que le narratif de menace, de confrontation, de compétition malsaine concernant l'IA faisait référence aux propos tenus par Donald Trump. Ça ne sert personne. Cela dit, est-ce qu'on peut réussir à s'entendre sur soit un cadre international, soit un cadre bilatéral entre les États-Unis et la Chine? On est encore loin de ça, évidemment. Il y aura une rencontre la semaine prochaine à la Maison-Blanche. Le président chinois Xi Jinping sera reçu par Donald Trump. L'intelligence artificielle est au menu des discussions, évidemment. Le fruit de cette rencontre-là sera très suivi, ce sera très important.
2: Souvenez-vous de la désescalade nucléaire, il y a plusieurs décennies. À un moment donné, on avait un enjeu, la course à l'armement nucléaire, puis les deux grandes puissances, la Russie et les États-Unis, s'étaient dit, pour le bien de l'humanité, on va cesser le développement des armes nucléaires, puis on va diminuer le nombre d'ogives qu'on possède. Donc, deux grandes puissances qui se sont dit, là, on va trop vite, on va trop loin, puis on va l'échapper à un moment donné, et ils se sont entendus sur un traité. Faudrait la même chose dans le cas de l'intelligence artificielle. Faudrait que la Chine, Russie, Iran, États-Unis, les gros joueurs se disent, ben, pour le bien de l'humanité, on va s'auto-réguler, on va se contrôler. Mais pour l'instant, c'est pas ce qu'on sent. Mais ce serait ça l'idéal. Là.
4: Et c'est pas ce qui ressortait du ton emprunté par le président Trump lorsqu'il a questionné là-dessus, en fait.
2: Non, lui, clairement. Il a la pédale au plancher. On est dans une course, puis il n'y a pas question que tout le monde ralentisse en même temps. Élection de mi-mandat, ça approche aux États-Unis. L'intelligence artificielle va s'imposer dans le débat. En fait, c'est déjà imposé dans le débat. La présence des centres de données également.
4: Ouais. Et on parle de Donald Trump, mais il y a un de ses prédécesseurs, Barack Obama, qui a parlé de l'enjeu du développement de l'intelligence artificielle. C'était dans une rencontre avec des démocrates et même le bureau de M. Obama a rendu public une partie du discours qu'il a prononcé là-dessus. Il a écrit « Si j'étais candidat à la présidence l'an prochain, j'en ferais un élément central de ma campagne. J'aurais un plan très clair pour en parler, proposer des solutions pour la sécurité et pour s'assurer que les enfants ne soient pas corrompus. » Donc, c'est un enjeu que veulent peut-être prendre les démocrates en vue des élections de mi-mandat, d'autant que je regardais un sondage NBC qui a été produit au mois de septembre. On demandait aux gens s'ils étaient enthousiastes, excités par l'idée du développement de l'IA ou plutôt inquiets. Vous vous doutez probablement de la réponse, Alec, même si les gens l'utilisent beaucoup. 70% des Américains sondés se disaient inquiets. Donc, il faut répondre à
2: ces
4: inquiétudes.
2: Ici aussi, il y a cette inquiétude-là, en passant. Je le vois dans les sondages.
4: Toutes sortes de facettes, évidemment. Ouais. On parle des enfants, on parle évidemment des gens qui craignent que leur travail puisse être remplacé par l'intelligence artificielle, une crainte qui revient beaucoup dans les sondages. Et puis, il y a toute la question, évidemment, vous y avez fait référence, Alec, des centres de données qui sont de plus en plus au cœur de lutte électorale aux États-Unis. On en avait parlé à la fin de la dernière saison à l'émission. Il y a les groupes d'IA qui essayaient de s'inviter dans des primaires démocrates là, parce qu'on voulait parler d'encadrement. Il y a des candidats qui poussaient en faveur de ça. Donc, en coulisses, on en parle, mais aussi publiquement, il y a des manifestations qui sont organisées contre le développement de centres de données dans différentes régions des États-Unis. Et ça pourrait être des enjeux majeurs dans certaines courses. On pense à des courses à la Chambre des représentants, par exemple, en Pennsylvanie, mais surtout une course pour un siège de sénateur en Ohio. C'est une course qui s'annonce serrée et où un gros projet de centre de données là-bas est vraiment au cœur des préoccupations. Donc, clairement, on commence à voir les impacts de ce débat sur l'intelligence artificielle avec toutes les facettes qui y sont liées dans la course électorale aux États-Unis.
2: Raphaël Bouvier-Auclair, merci, à bientôt.
4: Merci.
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2: Et qui dit intelligence artificielle dit centre de données pour être en mesure de fournir la capacité de calcul et de stockage nécessaire à ces puissants outils. C'est aussi dans ces centres de données que les nuages informatiques sont hébergés. C'est là que nos données sont stockées, nos photos de famille, nos documents dans les clouds. Pour les villes et les gouvernements, ben, nos données confidentielles sur notre santé, sur nos finances personnelles aussi. De ces centres de données, toutefois, ben, il y a plusieurs résidents qui s'en méfient. Il y en a qui veulent pas, surtout aux États-Unis pour l'instant, voir des centres de données près de chez eux. C'est un gros débat d'ailleurs aux États-Unis en prévision des élections de mi-mandat. Je parle de tout ça avec Stéphane Garneau. Il est président de Micrologic, une entreprise 100% canadienne, fondée en 1983 à Québec et qui met ses centres de données au service des entreprises et des organisations publiques. Il est en studio avec moi. Monsieur Garneau, bonjour.
5: Bonjour, ça va bien?
2: Oui, ça va bien. Merci d'avoir accepté notre invitation. Vous êtes au cœur du débat de l'heure, on peut le dire comme ça, là. C'est-à-dire que les centres de données, c'est essentiel pour que l'intelligence artificielle puisse poursuivre sa croissance. C'est aussi, je le disais, nos stockages de données. C'est une question aussi de souveraineté numérique. Peut-être qu'on pourrait commencer par ce volet-là, la souveraineté numérique. Vous dites, la souveraineté numérique doit devenir une priorité nationale. Donc, qu'est-ce que la souveraineté numérique, puis pourquoi ça devrait être une priorité?
5: Vous l'avez dit en introduction, en fait, nos données, c'est la santé, l'éducation, nos données citoyennes. Et depuis, je dirais, les 15 dernières années, on envoie à peu près entre 85 et 90 % de toutes nos données citoyennes à des compagnies américaines. Dans les dernières années, on a réalisé que le volet législatif de faire ça, c'est comme si on perdait une portion de notre souveraineté numérique en envoyant nos données aux États-Unis, parce qu'ils ne sont pas sur les mêmes lois que nous et ils ont des privilèges qu'on n'est pas nécessairement d'accord. Je prends l'exemple du Cloud Act, qui fait que le gouvernement peut avoir accès à nos données, peut regarder en fait ce qu'on héberge à travers les clouds américains. Donc, depuis, je dirais, 2 ans et demi, 3 ans, les gens à travers tout le pays ont fait un éveil en se disant, on n'est pas à l'aise tant que ça. Et est-ce qu'il y a des opportunités ou est-ce qu'il y a un potentiel d'héberger nos données nous-mêmes sur notre propre territoire? Moi, je fais toujours l'analogie en disant, est-ce qu'on serait à l'aise au Canada de n'avoir aucune banque pour s'occuper de notre argent et de s'occuper de nos prêts et de s'occuper de nos hypothèques? Alors, pourquoi on est à l'aise de n'avoir aucun cloud ou aucun géant canadien qui prend soin de nos données?
2: Donc, même si c'est nos données à nous, Québécois, Canadiens, dès qu'elles sont hébergées par des entreprises américaines, le gouvernement américain s'est donné le droit d'aller fouiller là-dedans s'ils le veulent.
5: Tout à fait.
2: Même si ce ne sont pas des citoyens américains.
5: Tout à fait. Et même si la donnée d'un cloud américain est située ici au Québec, alors même si Microsoft, même si Google, même si Amazon ont des centres de données ici et que nos propres données soient dans les centres de ces Américains-là, ça demeure une entreprise américaine. Donc, au niveau des lois, c'est les lois américaines qui sont en mesure. Alors que des fournisseurs informatiques canadiens, bien, sont liés avec les lois canadiennes. Et ils sont complètement différentes. Les lois entre les États-Unis et le Canada pour la protection de la donnée sont complètement différentes. Donc, c'est vraiment à ce niveau-là qu'on se dit, là, depuis 15 ans qu'on envoie l'essentiel de nos données, est-ce qu'on pourrait commencer à rapatrier nos données? Et pas juste nos données, dans le sens où ce que on envoie aussi à peu près 15 et 20 milliards par année pour protéger nos données dans des firmes américaines. Donc, 15 milliards à 20 milliards, si on peut...
2: Ça, c'est pour tout le Canada?
5: C'est pour tout le Canada. Okay. Donc, si on peut en rapatrier une partie, ici au Québec, là, on analyse que de rapatrier entre 10 et 15 % des données de l'appareil public, ça ramènerait 5 milliards dans les coffres de l'État. Donc, c'est pas rien, là. C'est pas de la petite... un élément qui n'est pas important pour prendre en considération. Donc, c'est un sujet critique. Puis, en même temps, la population le dit aussi. On n'est pas à l'aise de continuer à envoyer nos données, sachant ce qu'on sait par rapport avec le gouvernement américain.
2: 2/3 du marché mondial est contrôlé par 3 géants américains. Là, c'est Amazon, Microsoft et Google qui contrôlent une grande partie de ce marché-là. Mm-hmm. Si dans les dernières années, les gouvernements, les entreprises ou les organisations publiques se sont tournées vers ces géants-là, il y a des raisons. Elles offrent un paquet de services intégrés. Elles ont de très bons prix parce qu'elles sont dominantes dans le marché. Mm-hmm. Est-ce que les entreprises canadiennes, comme la vôtre, sont concurrentielles? Est-ce qu'on peut offrir de très bons prix? Est-ce qu'on peut offrir la même panoplie de services?
5: Tout à fait. En fait, il faut regarder ça sur un angle. Tantôt, je parlais d'envoyer 20 milliards par année aux compagnies américaines. Mais pendant ce temps-là, on n'est pas en train de garder l'argent ici et favoriser les entreprises ici à se développer puis à pousser des innovations. Donc, nous, notre discours, c'est plutôt de dire reprenons le contrôle de nos données, rapatrions et l'argent et la donnée. Ça va permettre aux entreprises canadiennes de se développer puis ça va permettre aux entreprises canadiennes d'offrir de plus en plus de services. Déjà aujourd'hui, exemple, une entreprise comme la nôtre est capable de rapatrier des données sensibles pour les banques, pour les ministères, on le fait déjà. Et justement, étant donné qu'on le fait déjà, ben nous, ça nous prouve encore plus qu'il y a un potentiel puis qu'on est capable de le faire. Mais là, à ce moment-là, si 99 % ou 95 % de l'argent est envoyé aux États-Unis, ça donne pas d'oxygène pour que les entreprises d'ici se développent. Fait que le signal, c'est de dire, à partir du moment où on sait qu'on est plus à l'aise, est-ce qu'on se donne un plan de 5 ans pour commencer à rapatrier doucement les données? Et ces 5 ans-là vont non seulement permettre de rapatrier les données, va permettre aussi de garder l'argent ici et de faire en sorte que des entreprises d'ici puissent s'épanouir et puissent de plus en plus offrir des solutions et que dans 5 ans, mais là, ça sera plus 30, 40 ou 50 % des données qu'on pourra rapatrier, mais à un horizon beaucoup plus grand.
2: Est-ce que vous avez la capacité suffisante pour héberger ces données-là? Parce que ça prend des centres de données, ça coûte très cher à développer, on le sait. Beaucoup d'investissements en capital. Est-ce qu'on est capable d'offrir ce service-là?
5: Tout à fait. En fait, on le fait déjà. On le fait déjà sur des grandes bases, je dirais, pour le gouvernement, la santé, l'éducation. C'est déjà quelque chose qui est fait. Est-ce qu'on peut en prendre plus? Tout à fait. Est-ce qu'on a les capacités électriques? Est-ce qu'on a le climat? Est-ce qu'on a les centres de données ici au Québec? La réponse est oui. Depuis plusieurs années, le Québec est un fleuron pour faire des centres de données. Vous le disiez en introduction, c'est pas tout le monde qui est content par rapport à ça. Mais un des éléments qu'il faut considérer, c'est que les centres de données permettent à des fournisseurs infonuagiques comme nous de s'installer, de déployer nos nuages et d'offrir, dans le fond, ces nuages-là aux citoyens canadiens. Donc, il y a du plus et du moins à l'intérieur des centres de données, mais un des éléments, c'est que oui, au Québec, on a cette capacité-là, autant en termes d'humains, autant en termes technologiques et autant en termes de potentiel.
2: Est-ce qu'on a les capacités en capital? Parce qu'on a vu un de vos concurrents qui était 100% québécois être racheté par une grande entreprise américaine.
5: Oui.
2: De mémoire, c'était Goldman Sachs, mais vous me corrigerez si j'ai tort, qui est donc investi dans cette compagnie-là, parce qu'ils n'ont pas trouvé d'investisseurs

0: capable de mettre le milliard ou le 2 milliards dont ils avaient besoin pour en construire des centres de données. Oui. Est-ce qu'on a les ressources financières pour suivre la cadence des Américains?
1: En fait, les centres de données, en ce moment, c'est la guerre pour deux éléments. Là, quand je parle de guerre, là, je parle de concours et de vitesse. Là. C'est que de plus en plus, les besoins de l'intelligence artificielle nous demandent de créer des gros centres de données, des gros centres de calcul, et c'est des dimensions qui sont incroyables. Mmh. De l'autre côté, pour le volet infonuagique, les besoins sont beaucoup plus petits. Donc, ça prend pas les mêmes ambitions que les centres de données pour l'intelligence artificielle. Donc, au niveau infonuagique, oui, les entreprises d'ici ont la capacité de se développer. Et oui, aussi, il y a des potentiels que les entreprises puissent rester ici. Nous, exemple, dans notre dernière ronde de financement, on a signé des lettres d'entente avec le gouvernement du Québec, qu'on appelle des clauses Québec, pour faire en sorte que l'entreprise doit demeurer ici sur la durée. Donc, notre organisation s'est positionnée pour, un, avoir une pérennité organisationnelle, donc dans le temps ici et demeurer au Québec, et deux, d'empêcher justement qu'une acquisition américaine ou une acquisition d'une autre instance puisse venir, dans le fond, un peu éliminer tout ce qu'on a fait. Parce qu'effectivement, si on développe des fleurons ici, on veut au minimum s'organiser pour que ces fleurons-là ne soient pas vendus et qu'ils aient la capacité de continuer à évoluer.
0: Qu'est-ce que vous dites aux résidents quand vous construisez des centres de données qui, eux, veulent pas voir les centres de données arriver? Je sais que c'est un débat plus chaud aux États-Unis, mais les centres de données, ça prend beaucoup de place, ça consomme beaucoup d'énergie, ça consomme de l'eau également pour refroidir les serveurs. Qu'est-ce que vous dites aux résidents qui se disent « on devrait pas avoir ces mastodontes-là près de chez nous »
1: En fait, tout ce que vous venez de dire est vrai et effectivement, il y a une espèce de réflexion citoyenne à faire autour de ça. Pour ce qui est du Québec, il y a vraiment un énorme avantage au Québec, dans le sens où on parle toujours de notre climat. Le fait d'avoir un climat plus froid fait en sorte que les équipements sont refroidis à l'air libre et non pas avec l'air climatisé. Donc déjà, de faire des centres de données au Québec, c'est mieux. Ensuite de ça, au niveau de l'eau, la majorité des centres de données maintenant ont des circuits fermés. Donc c'est pas vrai que ça consomme tant. Oui, ça va en consommer pour le mettre au départ, le centre de données, mais c'est quand même des circuits fermés. Puis ensuite de ça, l'hydroélectricité au Québec favorise aussi un traitement plus éco-responsable de la donnée. Donc là, il faut se poser la question, au niveau nord-américain, est-ce que c'est un débat? La réponse est oui. Mais c'est moins un débat ici, honnêtement, au Québec, parce qu'on a justement ces grands avantages-là qui peuvent faire en sorte que le Québec peut vraiment jouer un rôle de leader à ce niveau-là. Fait qu'on peut non seulement jouer un rôle de leader pour les centres de données, mais pour l'infonuagique et pour l'intelligence artificielle. Et avec ce qui s'en vient actuellement en avant de nous, je pense qu'on est mieux de comprendre ces technologies-là, on est mieux de les développer nous-mêmes, puis on est mieux de les comprendre et de les offrir à nos propres citoyens que juste être des consommateurs de ce qui se fait aux États-Unis.
0: Stéphane Garneau, président de Micrologique, merci beaucoup d'être venu nous voir en studio.
1: C'est un plaisir.
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0: On va terminer l'émission en parlant de hockey. Oui, de hockey. Tranquillement, les amateurs de hockey vont retrouver leur équipe favorite puisque on commence là le camp d'entraînement cette semaine. C'était le traditionnel tournoi de golf des Canadiens de Montréal ce matin. Tournoi donc qui évidemment marque un peu le retour à la vie du Canadien de Montréal. C'était à Laval-sur-le-Lac et mon collègue des sports, Marc-Antoine Godin, était à Laval-sur-le-Lac pour ce tournoi de golf qui a débuté ce matin. Marc-Antoine, bonjour.
3: Bonjour, Alec.
0: Alors, dans les dernières années, on voulait être dans le mix. Hein? Ouais. C'est ce qui ressortait du tournoi de golf, le mix des séries. Mais là, quand tu te rends en demi-finale la Coupe Stanley, j'imagine que les attentes changent. C'était comment ce matin au tournoi de golf?
3: Bien, le tournoi de golf, c'est toujours utilisé pour mesurer justement les attentes de la direction. C'est un peu l'état-major qui place le baromètre. Puis à partir de là, bien, on suit est-ce que l'équipe est à la hauteur des attentes qui ont été fixées au départ. Mais cette année, c'est un peu différent parce que c'est difficile de dire « Ah ben là, étant donné que l'équipe s'est rendue en finale d'association, ça va être comme ça à partir de maintenant, puis plus bas que ça, c'est
0: Mais
3: un
0: non,
3: échec. »
0: Ça
3: serait beaucoup à demander à l'équipe. Donc, on a vraiment senti, entre autres dans les propos du président des opérations hockey, Jeff Gorton, qu'on ne voulait pas ajouter de pression inutile aux joueurs. L'accent davantage a été mis sur le leadership, sur l'expérience et beaucoup de la part des joueurs sur l'attention aux détails. Parce que ce qui a vraiment marqué les esprits durant les séries éliminatoires, c'est à quel point les champions de la Coupe Stanley, les Hurricanes de la Caroline, étaient une équipe vraiment méticuleuse et attentive aux détails. Puis les jeunes joueurs du Canadien ont compris que la mesure là, qui les sépare des équipes gagnantes, c'est cette attention aux détails-là. Alors vraiment, c'est un point sur lequel ils ont martelé ce matin.
0: Vous parlez de Jeff Gorton qui a aussi confirmé ce matin que finalement Martin St-Louis était dans la bonne chaise pour quelques années encore, parce qu'on a confirmé qu'il obtenait une prolongation de contrat.
3: Oui, c'est une prolongation de contrat de 3 ans, mais c'est un contrat de 4 ans en tout parce qu'on efface la dernière année du contrat qui est encore en vigueur. Donc, on voulait simplement éviter que Martin St-Louis entre amorce cette saison-ci en dernière année de contrat. Donc, on résilie le contrat actuel, on le remplace par une nouvelle entente qui, je présume, est certainement plus avantageuse pour lui. Mais on est tellement content de ses qualités de communicateur, de sa capacité là, à toujours rejoindre et interpeller les joueurs vénèrent son savoir en termes de hockey. Et puis, vous savez, souvent dans la Ligue nationale, on perçoit qu'il y a des entraîneurs qui sont bons pour une reconstruction, pour jeter les bases d'une nouvelle équipe. Et il y a un autre type d'entraîneur pour faire franchir le fil d'arrivée à cette équipe-là. Mais le Canadien dit, nous, on a toujours pensé que Martin St-Louis allait grandir avec l'équipe, c'est un nouvel entraîneur et il va continuer de s'améliorer. Alors jusqu'à maintenant, il ne nous envoie pas du tout le signal qu'il est un entraîneur de reconstruction, mais pas d'équipe gagnante. Alors on continue avec lui puis tout va bien.
0: En fin de semaine, 2 grosses nouvelles sur le front des contrats. Bon, Zachary Bolduc a signé une prolongation de contrat de 4 ans pour 4,2 millions de dollars en moyenne. Mais surtout, ce qui a fait jaser, c'est Chris Kreider, l'ancien vilain. Celui qui avait percuté Carey Price en 2014 et qui avait empêché le Canadien de se rendre plus loin dans les séries éliminatoires, avait bousillé le genou de Carey Price. Et depuis ce temps-là, il se fait copieusement huer au Centre Bell lorsqu'il touche à la rondelle. Mmh. Or, il a signé un contrat d'un an avec le Canadien de Montréal, Chris Kreider. Est-ce qu'il était là ce matin?
3: Il était là. Il est venu à la rencontre des journalistes et il sait très bien. Il n'a pas oublié 2014. Il a un peu... Vous savez, les amateurs de Montréal sont passionnés. Alors, j'aurai l'accueil que je vais recevoir. Il se fait pas d'attente. Il se dit pas parce que maintenant, je porte le chandail du Canadien, on va m'applaudir à tout rompre. Est-ce qu'on va me huer? Il laisse ça à la discrétion des amateurs, mais il comprend très bien. Il l'a vécu. Là. Il est honni depuis 12 ans. Mais je pense que ça va changer assez rapidement parce que c'est un joueur qui cadre très, très bien avec les besoins de l'équipe. L'organisation voulait se grossir, voulait devenir plus rapide, voulait avoir des joueurs également qui avaient le réflexe d'aller dans la circulation lourde, aller au centre de l'enclave. Et Chris Kreider a toujours joué comme ça. C'est un gars qui est plus vieux, il a 35 ans, donc il va apporter du leadership, beaucoup d'expérience en séries éliminatoires également. Et étant donné que Martin St-Louis a joué avec lui, que Jeff Gorton l'a dirigé et qu'il a plusieurs connaissances dans l'organisation, les gens savent que Chris Kreider, c'est une bonne personne et ça, c'était prioritaire comme ajout dans le vestiaire du Canadien.
0: Oui, puis c'est un vétéran respecté. Il était à la Coupe des Nations,
3: La Coupe des Quatre Nations,
0: exact. Qui précédait les Jeux olympiques. Il était en uniforme pour l'équipe américaine. Donc, il a beau avoir 35 ans, il a encore du bon hockey à donner. Là, quand on fait partie des meilleurs joueurs américains pour son pays, c'est parce qu'il y a encore une plus-value à ce joueur-là.
3: Oui, puis il y avait une évaluation chez le Canadien que ce soit à l'aile ou au centre, il fallait améliorer le trio sur lequel va évoluer Ivan Demidov. Et là, aller chercher... Kreider est devenu disponible du jour au lendemain. Il a accepté, c'est un Américain, mais il a accepté quand même de venir jouer pour une équipe canadienne. Je pense que ça lance le signal que le Canadien est attrayant et il est compétitif, même pour des joueurs américains. Et là, les atouts dont je vous ai fait mention, bien ça devrait aider à bonifier l'attaque du Canadien puis à faire en sorte qu'on a un bon joueur de plus qui pourrait probablement donner de meilleurs services que Kirby Dach, peut-être qu'il va fouetter
0: Zachary Bolduc. Il est plus complémentaire à Demidov aussi. C'est un tireur, c'est un marqueur. Demidov, c'est un très bon fabricant de jeu.
3: Oui.
0: Pourraient être les deux très efficaces sur leur trio. Là.
3: Oui, absolument. Puis il pourrait, si nécessaire, donner un coup de main en avantage numérique. C'est un des meilleurs de la Ligue nationale pour faire dévier des rondelles. C'est un as dans ce département-là.
0: Marc-Antoine Godin, merci pour le résumé. Donc, ça commence mercredi, je pense, le camp du Canadien.
3: Oui, examens médicaux, puis sur la glace à compter de jeudi.
0: On va suivre ça avec vous tout au long de la saison. Merci beaucoup.
1: Merci.
0: Madeleine Lémoré, bonjour.
4: Bonjour, Alex.
0: Alors, qu'est-ce qu'on écoute? Ça nous regarde ce soir.
4: À 7 mois des présidentielles en France, on a décidé de vous en parler ce soir parce qu'il y a plus d'une raison qui nous incite à le faire. C'était la rentrée politique de Marine Le Pen en fin de semaine, candidate du Rassemblement national. Marine Le Pen qui est en tête dans tous les scénarios qui ont été testés par un sondage publié hier. Elle est à des niveaux inédit, c'est une enquête d'opinion qui a été publiée par le journal Le Monde ce matin et qui démontre par ailleurs l'état d'esprit des Français qui est plus pessimiste qu'il y a 5 ans. Le journal titre « Des électeurs inquiets et en colère avant 2027 ». Donc, un premier portrait de la situation à 7 mois des présidentielles du premier tour.
0: Oui, ça aussi,

0: très intéressant à suivre les présidentielles françaises, effectivement.
1: Une chose à la fois.
0: Une chose à la fois. J'ai la tête à la campagne québécoise.
1: Mais
0: vous me faites rappeler qu'il y a beaucoup de choses qui vont se passer en France aussi. Merci beaucoup, Madeleine.
1: Merci.
0: Je vous dis à demain, tout le monde. Merci d'avoir été là. On se retrouve demain, même heure, même poste. Bonne fin de journée.
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1: Bonjour, ici Samy Rebaïn, il est 13h, voici les informations. La chef caquiste et première ministre sortante du Québec, Christine Fréchette, reçoit une avalanche de critiques au sujet du projet informatique CIFA. Radio-Canada a révélé que ce projet de Santé Québec, qui devait coûter 96 millions de dollars, a été réévalué à 1 milliard de dollars. Thomas Gerbet fait le point.
2: Selon eux, le Conseil des ministres n'aurait jamais dû autoriser une nouvelle enveloppe budgétaire au projet CIFA cet été. Le gouvernement avait reçu des mises en garde des fonctionnaires et des firmes d'experts comptables qui prévoyaient que les coûts pourraient exploser de plus de 900 millions de dollars. On peut écouter les chefs libéral, solidaire et conservateur Charles Millard, Ruba Gazal et Éric Duhem.
3: C'est du fraîchette pur jus. Elle ne peut pas mettre quelqu'un d'autre en dessous de l'autobus comme elle l'a fait avec M. Legault.
4: Le dépassement de coûts est ahurissant, c'est l'argent des Québécois. Christine Fréchette, ce matin, devrait être gênée.
5: On pensait qu'ils avaient appris de leur erreur. Non seulement ils n'ont pas appris, mais c'est encore pire ce qu'ils nous proposent aujourd'hui.
2: De son côté, le Parti québécois promet de faire une pause de tous les projets informatiques, le temps de les réévaluer. La ministre de la Cybersécurité et du Numérique, France-Hélène Duranceau, défend la décision du gouvernement. Elle estime que les hypothèses de ses fonctionnaires et des experts comptables étaient irréalistes. Elle mentionne que Santé Québec n'était pas d'accord avec ses estimations et le Conseil des ministres a dû trancher. Et elle jette le blâme sur l'ancien gouvernement libéral.
6: Faut arrêter de dire que chaque fois qu'il y a un budget ou qu'il y a des éléments qui ont été mal évalués, oh, soudainement, c'est un dépassement de coûts. Non, il y a des gens qui ont été pas bons à l'évaluer, le budget, au début. Puis c'est ça qu'on est venu corriger.
2: Pour le moment, le budget de CIFA est de 329 millions, dit-elle. Et cet argent n'a pas encore été tout dépensé, donc elle rejette les comparatifs avec le fiasco Saclic. Ici Thomas Gerbert, Radio-Canada, Montréal.
1: Le chef du Parti libéral du Québec, Charles Millard, affirme que sa formation politique est unie. Il a été amené à réagir ce matin aux critiques formulées par 12 figures importantes du parti, dont d'anciens ministres qui se sont confiés à Radio-Canada. Marie-Josée Paquette-Como a plus de détails.
7: Le journaliste Jean-François Thériault a recueilli 12 témoignages à lire sur notre site web et le constat est inquiétant selon eux. Je les cite, « C'est une campagne timide, mauvaise même, son équipe manque de jugement politique. » En commençant par le choix de ne pas mettre le visage du chef sur l'autobus et en lien avec cette vidéo de type « Discours à la Nation » diffusée lors de l'entrée en vigueur des contre-tarifs. Un ancien organisateur libéral affirme, et je le cite, « Je vais dire comme les Gen Z, c'est cringe. Si tu veux faire une adresse à la nation, il faut que ce soit parfait. Le setup, le ressenti, le discours, l'éclairage, tout. Et ce n'était pas le cas. » Le chef Charles Millard dit avoir entendu les critiques. Son visage d'ailleurs est de retour sur l'autobus. Il s'ajuste et il affirme faire toujours confiance à son équipe. Voici Charles Millard.
3: Il y a des gens dans l'équipe, il y a des gens dans le war room au parti. Ce sont des gens qui ont de l'expérience. Mon directeur de campagne, ma directrice générale du parti ont fait je ne sais plus combien de campagnes électorales. Et on ajoute à ça des gens qui en sont à la première campagne parce qu'on est un parti qui a 160 ans et on a toujours réussi à se renouveler.
7: Le chef libéral mise sur la série de débats qui commence demain pour gagner la confiance des Québécois, mais peut-être aussi des militants libéraux. Ici Marie-Josée Paquette-Como, Radio-Canada, Montréal.
1: Cela dit, le Parti libéral a présenté ses priorités pour soutenir les familles du Québec. Le PLQ souhaite notamment bonifier de 2 semaines le congé parental prévu lors de l'arrivée d'un nouvel enfant et créer 5000 nouvelles places en garderie. De son côté, Québec solidaire s'engage à assurer la construction du nouvel hôpital Maisonneuve-Rosemont. La formation politique a présenté son plan pour l'Est de Montréal qui inclut aussi un projet structurant en transport. Et les conservateurs d'Éric Duhem proposent

de donner davantage de pouvoir aux régions en matière d'immigration. Il propose aussi de réduire le panier de services offerts aux demandeurs d'asile. De grands investisseurs de partout dans le monde affluent.

0: Twitter, un message à peine voilé à l'administration Trump. Le Premier ministre s'envolera ensuite pour l'Europe, où il sera le premier chef du gouvernement étranger à assister au discours sur l'état de l'Union de l'UE. Hier, il a précisé l'objectif de ce voyage.
1: On va commencer les discussions pour une alliance, pas d'être un membre de l'Union européenne, mais pour une alliance unique entre le Canada et l'Union européenne. Parce que nous avons les mêmes valeurs, nous avons des atouts complémentaires.
0: Plus près de chez nous maintenant, la facture de l'itinérance continue à grimper alors que les besoins augmentent sur le terrain, notamment à Montréal. Une étude de l'Union des municipalités du Québec estime à un peu plus de 95 000 $ par personne le coût annuel des services liés à l'itinérance, soit 16 fois plus que pour la population générale. La facture atteint un peu plus d'un milliard de dollars par année au Québec. Voici maintenant les prévisions de la météo avec Véronique Mérand.
2: Un ciel variable dans l'ensemble, des vents du nord-ouest de 20-40 km/h et des températures de 17 à 19 degrés pour cet après-midi. 10 la nuit prochaine à Montréal, 4 à 6 degrés en secteur montagneux. Soleil qui sera encore présent demain matin, ciel plus variable en après-midi et les températures demain varieront entre 19 et 21.
0: Il fait présentement 17 degrés au centre-ville de Montréal et c'est ce qui conclut votre bulletin d'information à l'antenne d'ici première.
3: Ouais. De la Ligue nationale, là,
4: Les joueurs de la Ligue nationale sont grands.
3: Parce que moi, je suis grande, là. Moi, je mesure 5 et 10.
4: Je me sentais
3: ticu. J'avais des patins dans les pieds.
4: C'est des athlètes, là.
3: Ils sont très impressionnants. J'ai joué avec Catherine Dubois aussi, de la Victoire, avec Jade.
4: C'est là qu'on voit qu'on n'est pas bon, hein.
3: Quand on joue avec du bon monde.
4: Avec des pros, exact.
3: Oui. Mais là, au début, les joueurs de la LNH étaient très intenses avec moi parce qu'ils pensaient que j'étais dans la Victoire ou dans la Ligue professionnelle. Puis il a fallu que Kevin Raphaël aille les voir pour faire « Là, c'est une actrice, ça serait intéressant de ne pas la blesser.
4: » C'est bien sûr, mais j'imagine qu'ils ne sont pas mêlés avec Kevin Raphaël. Ils n'ont pas pensé que c'est un pro, lui, quand même. Dans tout respect pour Kevin, quand même. Écoutez, l'émission a commencé, mais vous irez écouter le prologue parce qu'on parle de, on parle de hockey. Enfin, on parle de hockey. D'ailleurs, je vous l'annonce, vous écoutez l'émission officielle de la couverture du tournoi de golf du Canadien de Montréal à la radio de Radio-Canada. Vous écoutez la journée maintenant, jeune sur Ispignon. C'est parce que c'est le tournoi de golf aujourd'hui. Écoutez, je sais que vous êtes extrêmement excités. On n'arrête pas de parler de Bessic, mais le vrai sport est en train de se mettre en branle à Montréal. On a appris ce matin, peut-être que je vais vous l'annoncer, Gab Côté qui est de retour après presque 2 ans d'absence, 3 ans.
3: Oui,
4: vous êtes allé sur vos projets.
3: Oui.
4: Donc, vous êtes de retour, je vous l'annonce. Kent Hughes, pour ceux qui nous écoutent et qui ne savent pas qui est Kent Hughes, faites d'autres choses. Il a annoncé que le camp allait commencer avec 3 gardiens, mais que la saison allait commencer avec seulement 2.
3: OK.
4: Prenez ça comme vous voulez, Gab Côté, vous qui êtes une gardienne de but.
5: Êtes-vous la troisième?
4: Non, c'est ça, Émilie. On est déjà pogné avec trop de goals.
5: C'est ça.
4: Êtes-vous fan du Canadien, Émilie?
5: Je sais c'est qui Kent Hughes.
4: Je
5: me qualifie.
4: Je
5: peux garder la place.
4: Vous êtes une Montréalaise. Bonjour tout le monde, bon début de semaine. Olivier, vous avez passé un beau week-end. Je sais que vous l'avez passé à jouer au golf.
6: Entre autres.
4: Ça, c'est fascinant. Mm. J'espère que vous avez eu le temps de regarder la campagne. Moi, j'ai pas eu le temps de regarder la campagne. C'était la course de vélo tout le week-end, vous comprenez?
6: Oui, j'ai entendu dire ça.
4: Ça va
6: 58 fois.
4: Oui, je sais. Vous allez l'entendre encore jusqu'au 27 septembre prochain.
3: Il y a Alain qui est tanné d'en entendre parler.
4: Alain nous a écrit pour elle. On n'est pas le seul. Quoi qu'on a reçu un autre message, je vous lis.
3: On n'est pas le seul.
4: Je vous lis, OK. Ah mon Dieu, je l'ai plus, c'est vachant ça. Je l'avais un beau message que écoutez, je suis bien désolé pour tout ça. J'avais un beau message qui était positif pour le vélo. Je l'ai effacé par erreur. Ça me rêve. En tout cas, je vais en retrouver un autre qui nous appuie là-dedans.
3: C'est un acte manqué.
4: Ouais, c'est un acte manqué.
3: Ah,
4: vous voulez qu'on commence?
3: Ce serait le fun.
4: Mon Dieu, vous êtes stressé, vous.
7: Olivier, nickel, fin. 4, 7.
4: Allez, dès que je le retrouve, je vais vous arrêter, Olivier. Okay? Allez-y.
6: Okay. Oui, c'est ça. Le droit à l'avortement est revenu une couple de fois dans cette campagne électorale-ci. Ça a commencé début août avec cette histoire du candidat du PCQ, Doom Dumas, dont les tweets exhumés de 2020 au sujet de l'avortement tardif disaient que, je cite, « Nos chieux de politiciens ont peur de même discuter de ce sujet, aspirant lui-même à devenir un chieux de politicien. » Il a été questionné là-dessus, n'a pas nié s'inquiéter des avortements tardifs.
8: Il y aurait des débats à avoir là-dessus, du moins. Mais c'est pas la place ici pour le faire.
9: Tu me laisses pas faire. Vous voyez que ça crée un malaise quand même dans la société québécoise de parler d'avortement ou de balise ou d'encadrement. Donc, vous sentez un peu mal à l'aise d'en discuter?
8: Non, je me sens pas mal à l'aise, mais je pense que, puis pas juste au Québec, mais au Canada, c'est un débat qu'on a, qui n'est pas mûr à l'avoir personne.
6: Donc lui, il serait à l'aise d'en parler, mais la

0: société n'est pas assez, assez mature.
1: On n'est pas rendu là.
0: On n'est pas à son niveau. Ouais. L'affaire, c'est que c'est encore une fois un peu du rage bait, là, de l'appât à rage, qui était la spécialité de Doom sur les réseaux sociaux. Dans la réalité, les avortements tardifs après 21 semaines de grossesse, genre entre le shower et l'installation du siège de bébé, c'est très, très rare. Les dernières données qu'on a là-dessus datent de 2020, puis ça comptait pour 1,29% des avortements. Et c'est presque juste dans des cas d'anomalie fœtale grave ou pour protéger la santé de la femme enceinte. Quand même difficile d'être contre ça. Éric Duhaime a réitéré d'ailleurs que son parti était pro-choix après l'histoire de Doom, justement, mais aussi après la découverte d'un autre de ses candidats anti-avortement. Éric Lantier, lui, a même mené une marche contre l'avortement. Il a fait plusieurs balados où il disait qu'il fallait évoluer en matière d'avortement, mais comme évoluer à l'envers.
1: Ouais, c'est ça.
2: Pourquoi on ne veut plus débattre de cet enjeu-là? On ne veut pas évoluer. On est resté dans les années 80. Rien n'a changé depuis les années 80 et c'est pas normal. Au Québec, quand on parle de 30 000 avortements par année, c'est pas 30 000 avortements qui sont reliés à de l'inceste ou des viols. C'est devenu un moyen de contraception.
0: Oui, le drame de toutes ces femmes qui souffrent, c'est un peu l'équivalent de déballer une capote. Finalement, M. Lantier, qui a aussi tenu des propos homophobes, s'est désisté de la course, ce qui a évité à son chef, justement, homosexuel, d'avoir l'odieux de flusher un candidat odieux. Mais ces deux histoires-là ont ramené la question de l'avortement dans l'espace public. La plupart des commentateurs, peu importe le média, ils se sont dit pro-choix, sauf peut-être Jean-Francis Blais de Radio X, qui, lui, il aime la vie.
3: Moi, je suis pas gêné de le dire, là. Je suis pro-vie. J'aime la vie. Ouais. Je suis nataliste. J'aime l'idée que notre nation persiste dans le temps et que les gens arrêtent de se branler et aient des enfants. Là, c'est trouver le juste milieu entre c'est ma façon de contraception. Puis parce qu'au Canada, on est un des endroits dans le monde où est-ce que un des seuls endroits où il n'y a pas de législation. Hein. Tu c'est peux ça. Avorter jusqu'à genre 9 mois. Là.
4: Ouais.
3: Tu vas pas trouver de médecin qui va faire ça, là. Dieu soit loué,
4: ouais.
3: Mais on est d'une place fucked up là-dessus. Oh, là.
1: Ouais, Dieu soit loué.
0: Dieu soit loué. Donc, c'est ça, lui, il trouve ça fucked up de pas interdire quelque chose qu'aucun médecin ne pratique anyway. C'est un peu comme vouloir faire un moratoire sur la construction du troisième lien, là. Ça sert à rien. Donc, pas mal tout le monde est pour le droit à l'avortement, mais beaucoup ont tenu à dire qu'on devrait avoir le droit de parler du droit à l'avortement. Karima Brick à Cube est allée dans ce sens-là.
5: Moi, mon enjeu, c'est plus sur la liberté d'expression de ces personnes-là qui voudraient s'exprimer. Ils devraient pouvoir le faire. Mais ensuite, sur le droit comme tel à l'avortement, je pense que c'est important de rappeler que on a tranché. Puis c'est comme ça au Canada.
0: Bon, évidemment, il y a personne qui a empêché personne de parler d'avortement. On n'est juste pas obligé de débattre d'une affaire parce qu'elle existe. Il y a des choses qui sont réglées. Le droit à l'avortement, la terre est ronde. Chris Kreider, il n'a pas fait exprès pour foncer dans Carey Price.
1: Pas tout à fait d'accord
0: on passe
1: avec ça.
0: À autre chose. Jean-Christophe Ouellet de Radio X, lui, il a aussi adopté cet angle.
6: Mon bug étant plutôt, pourquoi je peux pas en parler? Pourquoi je peux pas soulever des questions éthiques?
0: Bon, il peut pas, d'ailleurs, il en a posé des questions.
6: Moi, je veux savoir, puis c'est une question que je me pose pour vrai, puis j'ai pas tant la réponse. Quand est-ce que commence, où est la ligne entre une motte de chair et de cellules et la vie.
0: Bon, c'est ça l'affaire, c'est que c'est pas juste pour débattre du droit de débattre, c'est que, oups, finalement, c'est aussi débattre de c'est quoi la différence entre un humain, un fœtus, une boulette de steak haché. D'ailleurs, au final, comme le dit le militant conservateur Joey Aubé au balado Nando QC, il faut aussi tracer la ligne entre l'humain anti-avortement tardif et le politicien.
7: Quand c'est rendu qu'on ne fait pas la part des choses, de séparer vraiment les positions personnelles versus les positions, je comprends que c'est sûr, à un moment donné, ça peut surfacer une fois de temps en temps. Mais excuse-moi, mais même si t'aimes t'aimes le poulet, puis tu t'en vas dans un parti qui aime juste les fruits de mer, ben vous aimez le poulet, mais ça passera jamais ton affaire, là.
0: La métaphore tient parfaitement la route, sauf peut-être qu'aucun amateur de poulet n'a jamais organisé une marche pour empêcher les autres de manger des crevettes.
1: Merci beaucoup, Olivier.
8: Hey, ça m'a tellement déprimé, ton segment.
0: Désolé,
8: votre sélection débutera après cette publicité.
1: Olivier, as-tu eu le temps d'aller à la messe hier?
0: Non, je crois pas à ça.
1: Tu crois pas au petit Jésus? Tu crois en quoi d'abord?
0: Ben, c'est pas le petit Jésus le problème, c'est le pape, l'infaillibilité pontificale. Je crois pas à ça.
1: Dans le fond, t'en as contre Vatican I.
0: Entre autres, mais je pense que...
8: Wow, les gars!
1: Quoi?
8: Notre seul Dieu ici sur la Terre, c'est la culture avec un grand C. Hein? Et notre prêtresse à toutes est ici pour nous présenter son menu de la semaine, Émilie!
9: Ah, oui, merci. Merci pour cette belle introduction. Et je commence en vous disant que je reçois Régent Tremblay aujourd'hui.
1: Ah, quand on parle de petit Jésus.
9: Oui, pour son livre autobiographique, qui n'est pas une autobiographie, mais qui est quand même pas mal une autobiographie, finalement. On va parler, entre autres, grand mélomane, Régent Tremblay. Il possède plus de... Elvis met beaucoup de musique classique, plus de 60 000 CD.
4: Et il possède aussi beaucoup de sweatpants de sport.
9: Fort probablement. Je pourrais poser la question si j'ai le temps, Jean-Philippe. Voilà. Donc, on le reçoit aujourd'hui en deuxième heure de l'émission. Sinon, demain, un autre régent, Régent Ducharme. Cette fois-ci, c'est un fan club autour de Régent Ducharme.
4: Vous l'avez
9: finalement. Oui, c'est ça. Il se cachait depuis des années. En fait, on veut le célébrer parce qu'on est dans le 60e anniversaire de La Vallée des Avalées. Donc, on va en parler avec l'autrice Monique Proulx et Guillaume Wagner, qui est un grand fan de Régent Ducharme. Jeudi, on prend des nouvelles d'Élise Gravel, qui fait paraître ce petit livre.
0: C'est un nouveau?
9: Un nouveau Élise Gravel. Les parents seront réjouis. Ça va parler de Pierre.
4: Oh mon Dieu. Peux-vous me lire la première page? Parce que j'ai tellement lu d'Élise Gravel.
9: Je m'appelle Pierre.
4: Ça a toujours été son talent.
9: Il faut écouter l'émission de jeudi pour en savoir plus. Et c'est Diane Tell qui nous ouvre son CV de spectatrice.
4: Merci beaucoup, beaucoup.
9: Merci.
4: Beaucoup,
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4: Le prochain 5 minutes, d'ailleurs, contient de la sexu et des mots de toilette. Alors, allez coucher vos enfants.
9: Je peux pas croire que j'ai un trauma avertissement puis que Jean-Sébastien Girard n'a jamais eu.
4: Moi, je... Mais écoutez,
9: c'est une nouvelle affaire. Comme si j'allais être pire.
4: Ben non, jamais.
9: Bienvenue dans mon segment 5 chefs, une érection. Le seul segment où on parle des chefs de parti par le seul biais de leur capacité à faire lever la démocratie dans leurs pantalons et l'impact du pouvoir sur l'austérité génitale, Jean-Philippe. Tout ça dans le respect, la rigolade et de façon protéiforme. 5 chefs, une érection. Parce que oui, JP, regardez-les bien. Sur 5 chefs, il y en aura peut-être un ou une seule qui aura effectivement une érection le 5 octobre prochain. Et étonnamment, c'est sans doute celui ou celle qui arrivera en dernier aux élections qui aura le plus de mine dans le crayon. Contrairement à ce qu'on peut croire avec la position de Yves-François Blanchette sur cette photo aux dernières élections fédérales. Non, le pouvoir ne donne pas un plus gros membre à l'Assemblée nationale, JP. Non, selon mes recherches, le poids du pouvoir est inversement proportionnel au sang disponible pour faire lever un pénis parce que la charge mentale, le stress et les responsabilités occupent beaucoup d'espace dans la tête de nos politiciens élus. C'est effectivement difficile de venir quand tu penses aux compétences provinciale, à la gestion de l'offre ou à l'entente de Churchill Falls. Il n'est donc pas impossible que nos dirigeants aient la zouise aussi molle qu'un bonhomme gonflable de concessionnaire auto. Vous comprendrez que j'utilise le masculin ici, mais Christine Fréchette doit quand même avoir la zouise molle aussi. Il n'y a pas de discrimination. Non, c'est pas une affaire. Donc, si on se fie au sondage actuel, Éric Duhaime sera potentiellement le grand gagnant sexuel de l'isoloir.
4: Yes.
9: C'est ça qui est fascinant politiquement. Il va peut-être perdre, mais sexuellement, il sera en train de vivre sa best life, JP. Il pourra sortir de cette soirée soulagé, sans charge mentale et bien dur. Mais il sera aussi celui qui aura inévitablement une baisse de testostérone.
4: Ah.
9: Parce que oui, les études ont démontré que la perte de statut social ou même la perception de perte de statut social entraîne une baisse de testostérone chez les hommes comme chez les femmes. Et ça va même plus loin. Les citoyens qui auront perdu leurs élections auront aussi une baisse de testostérone.
4: Voyons.
9: Oui, une étude faite sur 183 participants qui avaient voté McCain en 2008 a révélé que leur testostérone avait baissé de 20% après la victoire d'Obama et donc après qu'ils aient perdu leurs élections. Tout ça a l'air niaiseux, mais c'est scientifique.
4: Tout ça a l'air niaiseux.
9: Mais c'est scientifique.
4: Exact.
9: Donc, pour être dur, il faut perdre. Mais pour avoir de la testostérone, il faut gagner, goffer, peu importe, c'est bien maudit. Là, tu te dis, mais la testostérone, ça n'aide pas à avoir le bâton élevé, la banane au garde-à-vous, le corps caverneux gorgé.
4: Oui.
9: Non.
4: Non.
9: La testostérone peut augmenter ton désir, mais elle ne garantit pas que ça va lever ce projet-là. C'est un peu comme le troisième lien à Québec. C'est pas parce qu'il y a beaucoup de circulation que tu vas nécessairement être capable d'ériger un pont. La testostérone augmente le côté compétitif et étonnamment, il y a un effet qui semble être différent chez les hommes et chez les femmes à cause de comment on est socialisé comme madame.
4: Voyons donc.
9: À cause que c'est mal perçu dans la société d'être ouvertement compétitive, les femmes vont user de calculs et de détours pour arriver à leur fin. Et chez les femmes, il y a un lien marqué entre l'augmentation de la testostérone et l'autonomie au niveau du jouissage, if you know what I mean. Donc, comme dirait Christine Fréchette, on devient très autonomiste. Alors que chez les hommes, l'augmentation de la testostérone augmente le besoin de dominance et de confrontation. Donc, si je résume, si t'es un homme, le pouvoir fait que tu bandes mou et l'augmentation de la testostérone fait que t'es agressif. Un rêve éveillé. Si t'es une femme, le pouvoir fait que t'as plus d'appels conférences avec ta douche téléphone et tu es plus poussée vers la stratégie, donc rusée et horny pourrait être le titre de la biographie des femmes de pouvoir. En conclusion, allez voter. Parce que c'est notre devoir de citoyen, puis parce qu'il n'y a rien de plus sexy que de se faire susurrer à l'oreille.
12: J'ai envie de mettre mon bulletin dans ta fente quand personne ne regarde, bébé. Bon débat des chefs mercredi. Et surtout, bonne érection, Jean-Philippe.
4: Je vous remercie beaucoup. Je vous remercie énormément. J'aimerais ça, moi, que ça serait drôle, Christine.

0: Fréchette, c'est quoi, Christine Fréchette, votre rusée et horny
1: oui.
0: sur l'autobus?
1: Ben oui!
0: Après ça, venez me dire qu'elle sera pas ailée. C'est ce que je pense. Merci beaucoup, Gab Côté.
2: Le gala de l'Olivier.
1: Ah, c'est bon. C'est un bon flash.
0: Oh, excusez-moi, Olivier, j'ai enfin trouvé mon message. Alors, ça va. Ben oui, je suis désolé, c'est comme ça. Alors, effectivement, on a reçu un message il y a quelques semaines qui nous disait ceci, et je vous le lis si je le retrouve, parce que j'ai encore perdu.
1: Mais non!
0: Non! Peut-on passer outre le chialage contre les mondiaux cyclistes, le plus grand événement sportif à se dérouler à Montréal depuis les Jeux olympiques de 1976? Peut-on assumer que les grands événements qui promeuvent les qualités de Montréal dans le monde viennent avec des légers inconvénients? Nous allons collectivement survivre. On pourra reprendre le chialage contre la neige très bientôt. Ne vous en faites pas, signé Alain. C'est peut-être le même.
1: Ouais, c'est-tu le même Alain?
0: Ben, peut-être, je sais même pas.
3: Ça a l'air d'être écrit avec ChatGPT.
0: Ben. Mais c'est pas moi qui l'ai fait, je vous le promets. OK, merci. Allez, Olivier, excusez-moi pour ça.
3: Oui, alors, il y a eu un grand rassemblement de la CAQ en fin de semaine où il s'est fait des bonnes blagues dignes d'un Olivier. Avec les Tigus et Timus du parti Coalition Avenir Fréchette, Yannick Gagnon et Marie-Belle Gendron. Ça, ce sont des députés au
0: Congrès. C'est leur nom d'artiste?
3: Non.
0: OK.
3: Si vous ne les connaissez pas, c'est vraiment du monde qui existe, des vrais députés qu'on ne connaît pas vraiment. Mais ce sont aussi des comiques qui ont fait un petit stand-up de 6 minutes.
4: 6 minutes, c'est le temps que ça prend pour lire un tweet de Paul Saint-Pierre Plamondon. Non, j'ai encore mieux. 6 minutes, c'est le temps que ça prend à Éric Duhaime pour écrire le budget du Québec. Oh là, j'ai encore mieux. 6 minutes, Marie-Belle, est-ce que je l'ai dit?
5: Oh!
4: 6 minutes, Marie-Belle, c'est le temps que ça prend à Éric Duhaime pour faire la vérification des antécédents judiciaires de ses candidats.
3: Il l'a dit.
0: C'est un métier, tu m'as
3: dit. C'est probablement leur meilleure blague. Pour vrai, ça me rappelle un peu quand vous écriviez vos blagues avec ChatGPT, justement. Merci. Et ensuite, ils ont fait une blague sur King's Fall, la ville où avait lieu le rassemblement.
6: Mais ici, on a aussi le souci de l'environnement. C'est une ville verte.
4: Oui, c'est une ville verte. Et parlant de vert, c'est directement vers le mur qui veut nous apporter PSPP.
6: Oh!
3: Oh, beau lien. Charles Milliard n'a pas été épargné, le pauvre.
4: Et on veut compatiser un peu avec M. Charles Milliard parce que diriger le Parti des Brownies, c'est pas une histoire de gâteau.
3: C'est pas une histoire de gâteau.
0: Cette fameuse expression.
3: Mais la cerise sur le sundae, c'est Marie-Belle qui nous l'a offerte.
6: Leur slogan, c'est « Oser pour vrai ». Mais à 47 milliards de coupures magiques, là, leur slogan devrait plutôt être « Démolir pour vrai ».
0: Zing!
1: Zing! Pas faxé, hein?
3: Tough crowd, comme on dit. Et heureusement, ça s'est terminé avec une chanson sur le cadre financier du PCQ.
4: C'est un cadre financier. C'est une pensée magique inspirée, oui, inspirée d'une chanson de Passe-Partout. Coupe, les bons fonctionnaires, coupe, j'ai hâte d'en couper.
3: Après moi, Fardoche s'est retourné dans sa tombe.
0: C'est un scandale, ces affaires-là. Puis je trouve qu'on en parle pas assez.
1: C'est
0: un scandale.
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0: Eh bien, malgré tout, ces gens méritent des points de pourcentage dans les sondages. On va aller en parler. Jour 19 de cette campagne. On s'y bien dire qu'on est rendu à la moitié. Puis on peut dire avec confiance aussi que la CAQ est redevenue dans la discussion ou est revenue dans la discussion. On regardait les sondages de mars dernier. La CAQ était à 9%. On est de retour dans la mi-vingtaine. Et pour en parler, on accueille Philippe Gifournier. Je suis encore sous le choc des blagues de notre duo, là, de Tigus et Timus. Philippe Gifournier, merci de prendre le temps de venir vous asseoir avec nous. Les chiffres sont évidemment constamment en mouvement. On est en pleine campagne. C'est comme votre Super Bowl à vous. Super Bowl des pauvres, mais quand même.
7: Ouais, exact, ouais.
0: Je me dis, est-ce que c'est une élection pour quelqu'un qui analyse des chiffres excitante?
7: Non.
0: Parfait, ça c'est dit.
7: Mais ça m'a fait plaisir.
0: Qu'est-ce que ça prend pour que ça soit excitant, alors?
7: Je ne sais pas si je suis capable de suivre ces blagues-là ou les blagues de...
0: Gab, c'était très, très solide. Ouais, c'est ça,
7: écoutez, les chiffres n'ont vraiment pas beaucoup bougé depuis le début de la campagne. On a eu un petit soubresaut quand Trump et Carney ont rompu leurs négociations. La CAQ a gagné 5-6 points. Et depuis, c'est complètement flat. Oui. Les graphiques ne bougent pas.
0: On a regardé tantôt, on se disait, mon Dieu, mais c'est d'un ennui total.
7: Et enfin, c'est qu'il y a des gens qui m'ont dit, mais Philippe, c'est pas à cause que les chiffres bougent pas que c'est pas excitant. Et je réponds, c'est pas excitant, donc les chiffres bougent pas.
0: Voilà!
7: Les gens ne sont pas inspirés. Quand le meneur des sondages présentement a entre 27 et 29 %, ce matin, il y a eu 3 sondages, 27, 28, 29 pour le Parti québécois, et qu'on voit que les chiffres personnels de M. Plamondon ont continué de descendre, et donc les gens ne sont pas inspirés.

0: Et je commence à me demander si vraiment le taux de participation va grimper, parce que pour l'instant, du moins, il reste 3 semaines, mais pour l'instant, il n'y a pas beaucoup d'enthousiasme.
1: Il reste trois semaines.
2: Ah, voyons, j'ai des mauvaises nouvelles à matin.
0: Je sais.
2: Est-ce que un faible taux de participation avantage un parti en particulier?
0: On ne le sait pas d'avance. Évidemment, ça va avantager le parti qui est le plus motivé à voter. Et pour l'instant, on pense que ça pourrait être les conservateurs de la région de Québec qui sont gonflés à bloc. Ils ont des très bons chiffres.
2: Le Parti québécois a des chiffres aussi assez solides, là.
0: Il y a un plancher solide, mais il reste qu'il y a un plafond. Il n'y a aucun sondage depuis le début de la campagne qui a le PQ au-dessus de 30%. Et donc, gagner avec 28-29%, ce qui serait probablement un gouvernement minoritaire et qui forcerait les partis à coopérer, ce qui n'est jamais arrivé dans l'histoire du Québec en passant. On a eu 3 minorités, il n'y a eu aucune coopération.
2: Mais c'est ça qui m'a surpris, c'est que Paul Journet en parlait aujourd'hui dans la presse. Il nous a appris que, effectivement, le minoritaire dans notre esprit est fréquent au Québec, c'est pas le cas.
0: C'est pas du tout le cas.
2: Et non seulement c'est pas le cas, il dure jamais longtemps. Contrairement au Canada, où est-ce qu'on a vu des partis minoritaires durer pendant plusieurs, plus que 18 mois, ce qui est la moyenne ou environ.
0: La moyenne fédérale, c'est environ 18 mois. Mais on regarde d'autres provinces. La Colombie-Britannique, par exemple, les Verts et le NPD ont fait un mandat presque complet. C'est arrivé aussi au Nouveau-Brunswick. Mais au Québec, c'est jamais arrivé. Et c'est difficile pour l'instant d'imaginer deux partis collaborer ensemble pour une longue période de temps.
2: Mais
0: Est-ce que le PQ et les conservateurs peuvent collaborer? Est-ce que la CAQ et les libéraux? Bien sûr que non. On essaie de faire des combinaisons et ça marche juste pas. Plusieurs imaginent le PQ et QS. Mais vous devriez penser qu'il y a beaucoup d'animosité entre ces deux partis.
2: Oui, mais il y a aussi l'autre problème que Québec solidaire, selon les derniers chiffres, va pas aller chercher peut-être suffisamment de députés pour compléter une majorité avec le Parti québécois?
0: C'est pas impossible. Pour l'instant, et là, j'ai ma projection de siège toute neuve devant moi, qui n'est pas encore publiée.
2: Ben oui, ça sent le petit pain chaud. Là,
0: 52 sièges en moyenne pour le Parti québécois.
2: OK, donc 52, ça nous donne pas une majorité.
0: Il y en manque 12. 32 pour les libéraux, 21 pour la CAQ, 13 pour les conservateurs. Donc, on aurait
2: 13.
0: PQ et conservateurs, ça marcherait. Ouais. Et Québec solidaire à 9, donc ça ne serait pas suffisant.
2: Ah,
0: mais il reste que pour le Parti conservateur, quel avantage qu'il y aurait de s'allier au PQ et de faire survivre le Parti québécois? Ils viennent d'arriver, ils sont un parti régional qui est en montée. Et donc, je vois des élections provinciales en mai prochain.
2: Donc, on continue. C'est dommage que c'est...
0: Il n'y aura pas de budget qui va passer grâce à ça.
2: Non, c'est clair.
0: Les chiffres ne bougent pas, bien sûr, mais si ça déboule, il pourrait avoir le Parti québécois.
2: Moi, je dis quelque chose. Vincent Marissal, il se présente n'importe où et il se fait élire, il devient la balance du pouvoir. Imaginez que ce serait extraordinaire, ça. En tout cas, je l'ai dit comme ça. Vous savez, on en a parlé la semaine dernière. En fait, ça a été un sujet. Est-ce que ça existe des sondages qui cherchent à créer la tendance plutôt que à enregistrer une tendance? C'est Mathieu Bock-Côté, un des collègues d'Olivier, ami aussi, je pense que je joue au Google.
3: Mais ce serait de la fraude, non? Serais-tu de la fraude?
2: Mais non, mais l'idée de Mathieu Bock-Côté, c'est de dire que le sondage de la presse était peut-être teinté et donc allait à l'encontre de la mouvance qu'il analysait lui-même. Donc
3: ça,
2: à la
3: c'est l'idée de Mathieu Bock-Côté.
2: Il y a beaucoup d'idées.
3: C'est surprenant.
2: Il y a beaucoup d'idées.
3: Oui,
2: mais est-ce que ça existe? Est-ce que ça se peut? Est-ce qu'on émet des sondages en espérant que ça change la donne?
0: Et donc, par coïncidence, c'était le moins bon sondage pour le Parti québécois qui était les fake news pour M. Côté.
2: Bien sûr, c'était selon les chiffres.
3: Je tiens à dire qu'on n'a aucun lien. Côté.
0: Est-ce que c'est déjà arrivé? La réponse, c'est oui, mais ce n'est pas un bon modèle d'affaires. Aux États-Unis, où il y a beaucoup d'argent dans les sondages et un terrain très politisé, est-ce qu'une firme qui est constamment biaisée pourrait continuer à avoir des contrats? La réponse, c'est oui. Mais au Canada, ça n'existe pas. Il y a un darwinisme qui s'installe.
2: Ah oui.
0: Les firmes de sondage qui sont poches, qui n'arrivent pas à bien caler des élections, ils perdent leur contrat.
2: Ah oui. Mais il y en a eu?
0: Bien sûr qu'il y en a eu. Ils ont fait faillite.
2: Ah oui, c'est vrai.
0: Il y a un darwinisme naturel dans l'industrie des sondages. Okay. On fait plus d'argent en ayant raison qu'en poussant un parti un peu plus d'un côté ou de l'autre.
2: Mais bon, aussi, la réalité, c'est que si on voit un sondage où le Parti québécois, par exemple, baisse de 2 points... Est-ce que ça crée vraiment un mouvement de masse? Je veux dire, on est dans la marge d'arrêt.
3: Mon Dieu, le décor est tombé.
2: Le décor est en train de tomber.
3: Oh mon Dieu, j'ai eu assez peur.
2: Je ne sais pas comment on va faire pour tenir un débat ici.
0: On parle de sondage. Écoutez,
3: les bons sondages
0: n'aident pas un parti. Des mauvais sondages ne nuisent pas un parti. Ils peuvent faire du spin autant qu'ils veulent, mais moi, si je prends des sondeurs qui magasinent des chiffres, je vais les exclure.
2: OK, ce qui est intéressant aussi, c'est que dans le monde du sondage, c'est que là, on parle des sondages qui sont publics, ceux qu'on voit. Il y a les sondages internes.
0: Bien sûr.
2: Et ça, si on n'entend pas ça une fois, on ne l'entend pas jamais dans une campagne. Les chiffres nous disent que... Évidemment, on n'a pas accès à ces chiffres qui nous disent que... Vous, est-ce que vous avez accès à ces chiffres qui nous disent que... Puis là, prenez le temps de répondre. Puis après ça, on va aller continuer en...

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7: Ici Émilie Perrault. Aujourd'hui à l'émission, j'accueille le retour d'Hakim Gagnon et Joanne Despins. Bonjour.
8: Bonjour.
9: Bonjour, bonjour.
7: Duo qu'on avait créé lors de la dernière saison et qui a décidé de renouveler ses vœux.
8: Ah oh, oui. Moi, j'étais contente de savoir que notre liaison allait se poursuivre pour une autre année.
9: Oui, on n'a pas dit à me tordre un bras pour ça.
7: Non, il y avait tout ça fait sous consentement. Là, je rassure les gens qui s'inquiétaient. Évidemment, on connaît tous l'emprise de Joanne Despins.
8: Non, ça, c'est pas douce, ça.
7: Donc, dans un instant, on va expliquer un peu ce que vous allez nous présenter cette année. Et je salue également votre amie Claudia Larochelle.
10: Bonjour.
7: Salut, Claudia.
10: Bonjour, bonjour.
7: Claudia, la saison de la lecture dans les arénas, c'est reparti?
8: C'est reparti, mon kiki, oui.
7: Est-ce que t'es le seul parent qui lit à l'aréna avec ton fils qui joue au hockey?
8: On se spot entre nous, tu sais.
7: Ah, y a-tu comme un salut secret, là, comme les motocyclistes?
8: Oui, c'est comme une petite séduction, là, un peu anonyme. Et oui, on est, mettons, on doit être deux.
10: Puis l'enfant réclame pas un regard sur la glace.
8: Non, c'est quand parce qu'au départ, il y a des pratiques.
10: Ah,
8: quand c'est des pratiques, c'est plate à mort. Oh, ouais. Mais quand c'est les matchs,
10: on ferme le livre.
8: La madame, puis le livre disparaît, je vous le dis.
7: Mais là, l'enjeu, c'est que t'es tombé sur un excellent livre ce week-end.
8: Là, c'était l'enjeu, mon pauvre enfant.
7: Tu l'as pas regardé beaucoup.
8: Ben, quand même. Mais bon, je revenais à mon livre, je dois le dire. Ça s'intitule « Vivre sans bonheur et n'en point dépérir ». Déjà là, quel titre, mais je vais vous en reparler parce que c'est Véronique Ovaldé. Je la suis depuis très longtemps. J'adore cette écrivaine française. C'est paru chez Flammarion. Puis c'est dans les listes là, du Fémina des lycéens, puis le Médicis. Alors,
7: on en reparle un peu plus tard. Et en deuxième heure, moi, je reçois Régent Tremblay, chroniqueur, scénariste pour son livre autobiographique « Avant que j'oublie ». C'est important pour moi qu'on parle de biographie aussi à l'émission. Je sais que c'est un style qui est très apprécié des lecteurs. Mm-hmm. D'ailleurs, je suis curieuse de vous entendre. Si vous lisez des biographies, qu'est-ce que vous aimez dans ce style-là? Pourquoi ce sont les lectures qui vous interpellent? Moi, j'ai l'impression qu'il y a un petit peu de curiosité, de voyeurisme quand même dans une biographie.
8: On est comme ça. C'est une façon agréable d'apprendre aussi une partie d'une histoire.
7: Oui, et des histoires que j'en travaille, il y en a quelques-unes.
8: J'en doute pas. Des potins.
10: Il y a plusieurs personnes qui veulent savoir qu'est-ce qu'il y a là-dedans.
7: Exactement. Vous pouvez toujours nous écrire, je le rappelle, via la bulle de conversation. Également, en deuxième heure, il y aura nos liseux Hélène Mercier et Michael Blais qui nous parlent d'une autrice américaine qui connaît plus de succès en France que chez elle. Ça, c'est particulier. Donc, c'est pas dans sa langue originale qu'elle est populaire, c'est dans sa traduction en français. Elle s'appelle Laura Kaziski.
8: Ah, ben oui.
7: Oui, ils ont lu son roman Baignade surveillée, qui se trouve aussi sur la liste des prix féminins et Médicis étrangers. Donc, on en parle en deuxième heure. Tous ces gens réunis pour prouver, encore une fois, qu'il restera toujours la culture.

0: il restera toujours la culture.
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2: C'est officiel. Après nous avoir proposé la semaine dernière, la saison dernière plutôt, un bouquet d'œuvres qui était inspiré des sept péchés capitaux, ils reviennent cette saison avec une nouvelle proposition, Joan Despins et Hakim Gagnon. D'abord, tellement heureuse de vous retrouver tous les deux.
3: Merci.
4: Très heureux aussi. Ouais.
2: Et là, vous allez vous laisser porter par l'air du temps. Cette année, quand on va vous retrouver comme ça, un lundi par mois, vous allez nous proposer des œuvres inspirées de ce qui se passe en ce moment. Puis en ce moment, ben, c'est les élections.
3: Oui. On ne peut pas être plus dans l'air du temps que ça.
2: En tout cas, pour les gens au Québec, évidemment, je salue les gens qui nous écoutent à l'extérieur du Québec. Je sais que pour vous, c'est peut-être pas encore les élections. Ça viendra.
3: Il y a quelques provinces en ce moment où ça se passe.
2: Où ça va peut-être se passer aussi. Alors, pour se plonger dans l'ambiance des élections et voir ce que ça vous a inspiré à tous les deux, on va commencer avec cet extrait musical.

0: Le colocasse, libérez-nous des libéraux. Joanne Despins, c'est un incontournable.
1: Et peu importe notre allégeance, peu importe notre âge, tout le monde connaît cette chanson-là. C'est quand même une force extraordinaire qu'ils ont réussi à faire. Bon, c'était très engagé, c'était très signé, c'était très, très partisan quand ils ont créé cette chanson.
2: C'est clair, merci.
0: On n'était pas dans le non-dit,
1: mais non. Non, mais quand on réécoute l'écriture de cette chanson-là, c'est quand même une grande œuvre. Ouais. C'est de la dentelle, c'est très, très, très recherché, très, très empli de rempli de références.
0: Donc, ça t'a donné envie d'aller relire les paroles. C'est par là que tu as commencé ta recherche.
1: Ouais, c'est ça. Mais tu sais, disons que j'y connaissais pas mal par cœur aussi. Mais la force de cette chanson-là, c'est qu'elle a passé déjà plusieurs élections. Ouais. Et on pourrait changer le nom du parti si vous êtes d'une allégeance ou une autre. Et ça aurait à peu près le même impact. Et ça, je trouve que c'est une œuvre dans ce temps-là, quand ça marque les esprits à plusieurs époques différentes. Là.
3: Ouais, la politique, c'est souvent plusieurs saveurs, mais un seul goût. Là, tu t'en rends compte avec une chanson comme ça. Là.
1: On est capable de brasser, puis ça goûte pas mal souvent la même chose.
0: On est dans de grandes citations aujourd'hui. Hakim, toi, si on t'amène en musique et en politique, c'est vers Bruce Springsteen que tu nous envoies.
3: Mais évidemment.
0: Mais oui. Alors, on y va avec un extrait, puis je veux que tu nous en parles après.
3: Parfait.

0: C'est une tournée à saveur politique que The Boss nous a offert l'an passé. Et tu y étais?
1: Oui, je suis allé. En fait, Bruce Springsteen a annoncé une tournée avec tous les événements qu'il y a eu. Je crois que ça a parti avec les événements de Minneapolis. Puis il a annoncé 20 dates uniquement aux États-Unis, qui est ouvertement une tournée anti-Trump, très, très, très assumée. D'ailleurs, les deux sont un peu pognés sur les internets là, avec ce projet-là. Puis je me suis dit, moi qui n'étais jamais allé à New York, quel beau moment d'aller aux États-Unis que présentement. Oui. Donc, je me suis pointé aux États-Unis au mois de mai pour aller voir deux fois le concert plutôt qu'une, une fois au Barclays Center, une fois au Madison Square Garden. Puis j'ai eu le droit à un Bruce Springsteen complètement en forme, accompagné de Tom Morello, le guitariste de Rage Against the Machine. Puis c'était une tournée où il faisait des chansons plus contestataires parce qu'il en fait encore à ce jour. Puis il a pris le temps de revisiter tout son répertoire qui était un petit peu plus politique, mais un petit peu plus, en fait, complètement plus politique. Mm-hmm. Puis ça a donné lieu à... C'est un petit peu étrange parce que on est dans la Big Apple, puis on est dans une salle au centre de New York avec 20 000 personnes qui pensent complètement à l'opposé de ce président-là. Fait qu'il y a quelque chose de très, très beau. Puis quand je disais que j'étais Canadien aux gens, à peu près tout le monde s'excusait des propos puis de ce que pouvait faire leur président. Fait que j'ai trouvé ça très, très beau, cette espèce de rassemblement-là, puis je trouvais ça le fun d'y aller. Je me suis dit peut-être que pour essayer d'échapper à un système, des fois, d'en faire partie, ça fonctionne. Fait que j'ai pris le pari d'y aller, puis j'ai tout aimé, puis j'ai trouvé ça beau que autour de la politique puis autour de tout ça, il restait quand même l'art qui primait puis que tout le monde semblait bien heureux. Puis il nous a fait 8 minutes de discours politique incroyable. J'aimerais que chaque artiste puisse faire ça.
0: Avoir cet esprit-là contestataire que Bruce Springsteen.
1: Mais incarné, tu sais.
0: Oui, c'est ça. Et il ne faut pas que ce soit plaqué. Je pense que pour Bruce, on y croit.
1: Non, on y croit.
2: Mais depuis le temps qu'il le fait, c'est ça qu'il a réussi à rallier tellement de gens à sa cause.
0: Bon, Joanne Despins avait une grande question. Est-ce qu'on a envie de lire, de regarder, d'écouter des œuvres sur la politique en ce moment, quand à longueur de journée, on s'en fait parler parce qu'on est en période électorale, en tout cas pour les gens au Québec. Est-ce que tu t'es posé cette question-là?
2: Ben oui, parce que quand on a choisi ce thème-là, on a fait « Ah ben oui, là, on est dans l'air du temps, c'est sûr, c'est les élections. » Après, je me suis dit « Est-ce que les gens vont vraiment avoir le goût d'aller écouter une série, lire un livre ou écouter de la musique qui parle d'élections? » Puis ben en tout cas moi je me suis fait prendre à mon propre jeu parce que j'ai eu envie d'aller revoir À hauteur d'homme, un documentaire qui a été fait il y a presque 25 ans maintenant, où on suivait dans l'autobus Bernard Landry. C'est Jean-Claude Labrecque qui a signé ce film là, puis ça avait fait jaser parce que
0: Audi,
2: là tu
0: a été rampe par terre.
2: Oh mon Dieu, hein, on s'en souvient de ce fameux débat, mais c'est presque la totalité de ce documentaire là tourne autour de ce débat où il y avait eu cette accusation là de Jean Charest en ce qui a trait Jacques Parizeau, puis là, ben Bernard Landry qui essaie de s'en sortir. Puis
0: en latin.
2: En latin, pour faire taire les journalistes. Mais dans le fond, c'est un documentaire sur la guerre entre les candidats puis les journalistes. Ouais. C'est vraiment ça comme film. Mais c'est tellement facile.

0: pertinent de revoir notre propre histoire d'élection. Mm-hmm. Ça nous fait voir aujourd'hui que plus ça change, plus c'est pareil. Mm-hmm. Vous changez les dates, vous changez les noms, vous changez le nom du parti.
1: Mais les autobus sont vides de journalistes.
0: Il n'y en a pas de journalistes. Mais c'est parce que tu te rends compte que peu importe le médium maintenant, tu sais, à l'époque de ce film-là, il y a à peine des cellulaires, on ne voit pas d'écran d'ordinateur dans l'autobus, il n'y a pas les réseaux sociaux. On essaie de trouver la citation exacte que M. Parizeau aurait faite. Ça prend 24 heures avant qu'on la retrouve. Tu sais, aujourd'hui, les réseaux sociaux, c'est instantané. Mais malgré ça, c'est la même guerre. Mm. C'est les mêmes opinions. C'est les mêmes questions. J'entendais les réflexions de Bernard Landry sur la souveraineté. J'entends
2: Paul Saint-Pierre
0: Plamondon, j'entends la riposte de Québec solidaire ou de la coalition, on l'entend dans le film. Après ça, je suis allée voir Le confort et l'indifférence. Là, on recule d'un autre 25 ans en arrière, on est rendu à presque 50 ans.
2: On est après le référendum.
0: On est après le référendum. C'est Machiavel qui est carrément personnifié par Jean-Pierre Ronfort et qui, là, on se retrouve au 15e siècle. Puis c'est encore la même affaire. C'est encore les mêmes citations et c'est encore le ridicule autant des candidats que des électeurs. Comment on n'a pas envie que ça change? On a envie de se faire dire qu'on va avoir les poches pleines, qu'on va nous promettre mer et monde. On n'a pas envie d'y croire totalement parce que sinon, on va devenir beaucoup trop cynique. Mais ça donne un petit coup de fouette. Moi, d'écouter ces deux films-là back-à-back, j'ai fait comme, OK, écoute l'élection, puis questionne-toi peut-être un peu plus encore.
2: Pour les gens qui voudraient le revoir, À hauteur d'homme de Jean-Claude Labrec, ça se trouve sur YouTube.
0: Très, très facilement.
2: Et Le confort et l'indifférence, c'est sur l'ONF.ca. Le film est là gratuitement. Tu avais noté la citation au début du film, je vais la lire. Les hommes préfèrent toujours subir des malheurs supportables plutôt que se redresser et abolir les formes de gouvernement auxquelles ils sont accoutumés. Et c'est tiré de la Déclaration de l'indépendance des États-Unis.
0: Voilà, ça commence fort.
2: Ça commence fort, mais c'est un chef-d'œuvre de scénarisation et de montage, Le confort et l'indifférence.
0: Vraiment, mis à part le rythme, ça n'a pas vieilli. Malheureusement.
2: On va rester sur le thème de la mémoire avec toi, Hakim Gagnon. Tu nous envoies vers 887 de Robert Lepage.
3: Oh, oui, je l'ai revu. J'ai eu la chance de le revoir cet été. Je crois que c'est ma quatrième fois que je le vois.
2: Au Théâtre du Nouveau Monde. Il va être présenté bientôt aussi au Diamant à Québec.
3: Exact. Je l'avais vu il y a 7 ans. Ouais. C'est une pièce que j'adore. C'est très, très politique. En même temps, il parle de sa famille, de son père, de la mémoire, en fait, pour en arriver au terme de la mémoire collective. Puis il l'aborde avec pas beaucoup de cynisme, avec un petit peu de colère, je crois, puis avec raison. On oublie rapidement les gens qui ont un impact sur la société québécoise. Je ne sais pas ce qui se passe, mais il y a comme une espèce de toilette qui se flush assez rapidement dans la tête des gens. Puis Robert nous ramène à l'époque de la crise d'octobre, puis de quand De Gaulle s'est pointé à Québec. Puis à travers ça, y a la moitié du spectacle est en alexandrin, mais écrit en québécois. Donc, tu t'en rends à peu près pas compte jusqu'à temps que tu portes attention et tu te dis, OK, là, il a fait un travail quand même colossal pour faire du alexandrin avec du québécois. Il y a un truc que je trouve extraordinaire. Puis à travers.
2: Qu'on attrape à la quatrième fois. Ça se peut que vous ne comptiez pas les pieds là, dans les.
3: Quand Robert il parle, on a toujours l'impression que c'est d'Alexandrin, de toute façon. Mais là, cette fois-là, ça l'est pour vrai. Puis non, il y avait quelque chose de très, très beau parce que, tu as l'impression qu'il parle du Québec, mais il parle à peu près de tout le monde, il parle à peu près de tous les peuples. Fait qu'il y a quelque chose qui, à chaque fois que je le vois, il y a une puissance qui se dégage de ça. Puis tout tourne aussi du merveilleux poème Speak White de Michel Lalonde.
2: Ben oui,
3: grande place dans le.
2: La finale, quand il livre
3: exactement.
2: On ne l'a jamais entendu comme ça.
3: Exactement. Tout le long, il nous parle de la mémoire, puis comment la difficulté à l'apprendre. Puis à la fin, il nous le livre. Puis moi, c'est drôle, à l'ère de l'intelligence artificielle et de tout ça, je me suis quand même dit, il n'y a rien qui reste plus puissant que l'art vivant, puis de voir quelqu'un d'incarné qui nous livre quelque chose avec aplomb. Moi, j'étais encore cloué sur mon banc, puis je le prendrai encore 10 fois de suite sans problème. C'est un moment de théâtre merveilleux. Je le souhaite à tout le monde.
2: Le texte est disponible, d'ailleurs, pour les gens qui veulent aller compter avec toi, les alexandrins. Vous pouvez lire 887. Puis sinon, je le dis, ça va être repris au Diamant à Québec. Joanne, toi, tu nous amènes vers un documentaire qui prend l'affiche.
0: Ben, c'est parce que, tu sais, on se dit que plus ça change, plus c'est pareil. Puis des fois, tu te dis, mais non, ça a changé quand même. Il y a plus de femmes en politique. Il y a une parole qui s'est libérée. Il y a les réseaux sociaux qui sont arrivés. Donc, on en sait en principe davantage, on sait plus la vérité supposément. Mais je suis allée voir le film Un renversement dont on parle depuis quelques jours, où des femmes qui ont fait de la politique active font un peu un bilan. Mmh. On n'apprend rien de nouveau dans ce film-là, mais quand on sort de là, on fait comme... Wow! Est-ce que ça a vraiment changé? On peut peut-être écouter juste un petit bout de la bande-annonce, puis je vous en reparlerai.
4: Pourquoi est-ce qu'elle a été nommée là, elle?
5: Non, non.
4: Si elle n'est pas compétente, pourquoi est-ce qu'elle est là? Elle est peut-être là pour faire plaisir à un quota pour l'image publique d'avoir des femmes.
6: Conseil gratuit. Peut-être sourire un petit peu. Elle a l'air très fâchée.
7: Autoritaire.
6: Ouais, ça lui nuit, ça?
7: Elle veut trop. Elle veut trop, puis ça la met sur la défensive.
8: Une femme de pouvoir, c'est une image menaçante.
9: J'ai vu beaucoup de nouvelles élues arriver et dire « Oh, mais qu'est-ce que je fais ici? » Je suis mal à l'aise profondément, ça ne me correspond pas.
2: C'est un extrait donc de la bande-annonce de ce film, Un renversement, un documentaire d'Amélie Hardy.
0: C'est renversant. Parce que
2: c'est fâchant.
0: Tout ce que vous venez d'entendre, on l'a déjà entendu, on en a discuté en long et en large. Mais là, de se rendre compte que toutes ces femmes-là qui sont dans le film ne font plus de politique active parce qu'elles en ont eu assez ou parce qu'elles n'ont pas eu une belle carrière, mais elles sont toutes en train de dire... C'est pas vrai qu'on a le même pouvoir que les hommes, même quand on est élu.
2: Mais c'est encore un boys club.
0: C'est encore ça. Et on nous dit que, on dit aux femmes, c'est pas comme ça que ça se fait la politique, mais pourquoi ça se ferait pas autrement? Ouais. Puis là, mais quand tu écoutes ce film-là, puis tu regardes toutes les femmes qui sont en ce moment des candidates, tu fais à quoi ça va ressembler après le 5 octobre? Ouais. Quelles femmes vont avoir véritablement du pouvoir et combien de temps elles vont rester là? Donc, moi, ça augmente, pas juste pour les femmes, pour les hommes aussi, ça enlève un peu de cynisme quand je vois ça, parce que je me dis, les gens qui sont en politique, la majorité, en tout cas, j'ose le croire, sont là pour les bonnes raisons, puis ils travaillent comme des fous. J'espère juste après qu'on va les écouter, qu'on va les respecter, parce qu'on va les avoir choisis. Et moi, d'entendre à la fin de ce documentaire-là qu'il y a un beau gym à l'Assemblée nationale, mais qu'il n'y a toujours pas de garderie. On est quand même en 2026.
2: Et c'est un combat qui servirait les pères aussi, qui sont à l'Assemblée nationale
0: là,
2: en ce moment.
0: Mais là, me semble, ça servirait tout le monde.
2: Mais et si on veut avoir un peu plus de sourire ou de recul, il y a de la comédie aussi, la fameuse série La Candidate avec l'excellente Catherine Chabot. Ça faisait partie de vos suggestions à tous les deux, Hakim Gagnon et Joanne Despins. Mais toi, Hakim, tu fais même un lien avec... parce que ton défi cette année, c'est d'intégrer l'art visuel. Tu veux nous parler plus souvent d'art visuel. Et toi, tu vois un lien entre Marcel Ferron, l'artiste, et La Candidate? De Catherine Chabot?
3: Oui, mais un lien tout simple qui est juste, c'est difficile, je crois. En fait, c'est plus difficile pour une femme que pour un homme à pareil talent de faire quelque chose. Puis je crois que l'extrait qu'on va peut-être entendre de Marcel Ferron, elle le dit. Puis juste pour ça, je trouve qu'il y a un lien très, très, très fort là, parce que l'art, c'est de la politique souvent, puis vice-versa. Donc, je voyais un lien entre ces deux femmes fortes. Moi, la candidate, j'adorais ça. J'ai jamais compris pourquoi il n'y a pas une deuxième saison. J'ai à peu près convaincu que ça s'appelait Le Candidat, il y aurait une deuxième saison, mais bref, j'aurais souhaité une deuxième saison à La Candidate, j'aurais voulu savoir où est-ce que ce truc-là aurait pu se déployer, mais c'était assurément une des très, très, très bonnes séries qu'on a eues. C'est une très belle écriture qu'il y avait, c'est une grande force.
2: Alors, on va aller écouter un extrait du documentaire Ferron Marcel, disponible aussi sur l'ONF. Marcel Ferron, je rappelle, qui est une des signataires du Refus Global. Oui. On écoute.
10: Mais comment vous expliquez ça, que s'il y a plus de femmes peintres au Québec, il y en a moins qui sont connues?
11: Bien, moi, ça, c'est toujours la même chose. C'est une carrière à talent égal, disons. Ben, une carrière est beaucoup plus difficile pour une femme que pour un homme, ça c'est sûr. Il y a la question des enfants. Ah, tu comprends, je dis, ça passe comme si tu faisais du tricot un peu. C'est une fantaisie, ça n'a aucune profondeur, ça n'a aucune nécessité. En fait, c'est gratuit. Ah, c'est des humeurs de femmes. Et alors là, tu comprends, ils repasseront. Hein. Alors, comme c'est vieux comme le monde, c'est cette mentalité-là, c'est très long avant de disparaître. Très, très long.
2: On entendait donc Marcel Ferron. Je disais ce documentaire-là aussi qu'on peut voir sur l'ONF. Le temps file rapidement. Je voulais aussi que tu me parles d'une sculpture America. Hakim Gagnon, qu'est-ce que c'est?
3: En fait, c'est ni plus ni moins qu'une toilette en or massive de 18 carats qui vaut entre 6 et 12 millions de l'artiste Maurizio Catalan. Puis c'était une sculpture qui a été faite pour dénoncer justement l'écart qu'il y avait entre les riches et les pauvres. Puis les gens étaient ni plus ni moins appelés à aller chier dans cette toilette-là à même l'exposition. Puis c'est un truc, moi, qui m'intéresse beaucoup parce qu'en politique, c'est ce qui crée l'écart souvent entre les riches et les pauvres. C'est pour ça qu'il faut bien choisir ses partis. Question de redresser un petit peu cette affaire-là.
2: Ben voilà, tu as réussi à nous parler d'art visuel, Hakim Gagnon. Mission accomplie. C'est vraiment un plaisir de vous retrouver tous les deux, Joanne et Hakim. Je rappelle donc le film Un renversement dont on parlait. Il est à l'affiche en ce moment à Montréal, à Québec, à Sainte-Adèle, à Trois-Rivières. Il y aura peut-être d'autres salles aussi qui vont s'ajouter. Et Joanne, demain, c'est la 10e édition de Camelot d'un jour pour l'itinéraire.
0: C'est la campagne de financement. Ouais. Il y aura 33 artistes ici dans Ville-Marie pour vendre, mais vous pouvez donner sur Internet pour éviter que des gens se retrouvent à la rue. Ou s'ils y sont, ils auront des ressources.
2: Merci beaucoup, Joanne, pour cette implication. On se retrouve dans un mois. Et c'est maintenant l'heure de découvrir qui sera à la programmation musicale cette semaine.
5: Bonjour. Mon nom est Luc de la Rochelière. Je suis un artiste de la chanson depuis bientôt 40 ans, mais toujours en quête de reconnaissance et de crédibilité. Et ça va m'arriver cette semaine puisque je serai votre programmateur musical pour l'émission « Il restera toujours la culture ».

0: Marie-Pierre, Arthur, rien à faire. Quel bon choix, Luc de la Rochelière, qui va être notre programmateur musical invité toute la semaine. Il sera avec nous vendredi pour nous parler de tous ses choix musicaux. Il y a Stéphane de Québec qui nous a écrit qu'il va revoir 887 pour la troisième fois, lui, au Diamant. Il dit, je l'ai lu deux fois, j'y trouve quelque chose de nouveau chaque fois que j'y retourne. T'es pas le seul, à Kim Gagnon.
1: Il vient de lancer un défi à Kim. Oui. Il va y aller une cinquième fois, juste pour être sûr de pas se faire
2: Claudia La Rochelle.
3: La Rochelle.
0: Et Claudia La Rochelle, il y a Marie-Ève qui nous écrit « Bonjour, moi aussi je traîne mon livre à l'aréna pour avant les matchs. Ah, » T'es pas la seule maman qui fait ça. Qui après ça va regarder le match? Donc tu nous parles de ce livre qui a vraiment captivé, qui t'a captivé « Vivre sans bonheur et n'en point dépérir ». C'est de Véronique Ovaldé. C'est paru donc chez Flammarion. Déjà un livre qui se démarque là, dans la saison des prix littéraires.
4: Féminin, des lycéens, Médicis, alléluia. Quel titre là, quand même, hein? Il faut dire que moi, si j'avais à donner un cours de... Moi, j'adore les titres. Oui. Si j'avais à donner un cours de littérature, le mettre sur les titres, là, mais je la prendrais, cette écrivaine-là, en exemple. Okay? Les hommes, en général, me plaisent beaucoup. Soyez imprudents, les enfants. Filles en colère sur un banc de pierre. À nos vies imparfaites. Il y a eu aussi des vies d'oiseaux, la grâce des brigands, personne n'a peur des gens qui sourient.
0: Ah, bref, oui, ça, je me rappelle celui-là.
4: Ouais. Hey, ben oui, vous voyez un peu le topo, là, tu sais, là, c'est son 19e, là, si j'ai bien compté, là, j'espère pas m'être trompée, là, mais. Puis d'ailleurs, ce titre-là rappelle la citation, c'est prévu comme ça, là, de l'écrivaine Colette dans La retraite sentimentale. Elle a écrit: vivre sans bonheur et n'en point dépérir, voilà une occupation. Presque une profession.
5: J'adore ça, je vais coller ça sur mon réfrigérateur.
0: Oui. Il y a de quoi méditer.
4: Pire, hein? Bon, et ça, là, ça devait faire plusieurs années là, qu'elle le portait, Véronique Ovaldi, là, ce roman-là, en elle. Elle avait déjà évoqué la violence de son père. Du moins, c'est ce que j'ai pu en déduire là, en lisant beaucoup de textes où il y avait la figure du tyran qui était évoquée. Je pense d'ailleurs à « Fille en colère sur un banc de pierre ». Puis moi, je me dis, ben, ça peut pas revenir nulle part. Il y a ça parce qu'en plus, elle est vraiment fascinée par les cellules familiales. Et puis, elle n'était pas allée souvent du côté de l'intime. Et là, elle le fait. Même si c'est écrit roman sur le livre, on le sait quand même que parfois, il y a une incursion du réel dans la fiction, puis elle s'en cache pas, elle le dit en entrevue. Donc oui, je disais, elle est fascinée par les cellules familiales, et cette fois-ci, elle mène une enquête sur une figure maternelle lumineuse qui a su résister à la violence du foyer familial, et c'est profondément bouleversant, tout comme l'a été récemment de Justine Lévy avec une drôle de peine.
0: Tu nous as parlé de ça l'an passé, oui.
4: Oui, mon Dieu, j'avais ri, j'avais pleuré, c'est un peu ça aussi, même si la mère est pas du tout, la figure maternelle est pas pareille du tout, mais toutes les deux sont bien imparfaites, mais elles ne mènent pas, disons, les mêmes combats dans leurs livres respectifs. Et là, c'est un peu une enquête qu'elle mène autour de sa mère, cette femme qui a vécu une vie entière à l'ombre d'un mari autoritaire, tyrannique, un homme centré sur lui-même à une autre époque. Elle n'a su qu'être au service de ses filles, donc, dont Véronique Ovaldé, la cadette. Les filles qui sont complices de leur mère, mais elle est complètement, cette femme-là, censurée par le paternel, là, puis par cette figure-là, par ce mari. Dans le Monde, Ovaldé, en entrevue dans ce journal-là, elle a eu ces mots. Elle a dit « Je voulais comprendre comment cette drôle de femme avait réussi à garder une telle réserve de joie en elle après avoir passé sa vie auprès d'un homme qui n'avait cessé de la violenter et de la diminuer. »
0: C'est particulier parce que demain, je reçois Valérie Plante pour son premier roman,
4: oui.
0: Grenade. Et ça parle de ce sujet-là aussi.
4: Ah ouais? Ah, il y a quelque chose.
0: Oui, l'espèce de... Dans ce cas-ci, on parle plus de violence psychologique du père, mais quand même,
4: ben, c'est ça aussi.
0: Ouais,
4: hein?
0: Des fois, il y a des trucs dans l'air du temps.
4: Comment... Puis tu sais, c'est pas comme la parole d'une victime qu'on entend. C'est correct, elle a le droit d'exister, bien sûr, cette parole-là, mais on en lit beaucoup. Mais là, c'est la parole d'une survie dans le bonheur et dans le dévouement pour ses filles. Là, je vais juste vous lire un extrait. C'est quand même assez intéressant. Elle écrit donc, « Un jour, elle m'a dit, en parlant de sa mère, qu'il avait été une catastrophe au lit. Et ça la faisait secouer la tête. Comme devant un coloriage qui dépasse, j'imagine qu'il faut être adulte ou assez complice avec sa mère pour supporter et ne pas en être dégoûté, de l'entendre évoquer sa sexualité avec son père. Il faisait ça si vite, dit-elle. Il entrait et sortait si vite qu'on aurait cru un braqueur de banque. » Vous voyez un peu le ton?
0: Oui.
4: C'est une... on sent qu'il y a quelque chose de très ténébreux, de lourd en dessous, en dessous du texte. Mais le texte, en même temps, il est, oui, dans les couleurs. Il est comme, il est très drôle. C'est une conteuse extraordinaire.
0: Puis on n'est pas, j'ai l'impression, on n'est pas tant dans le jugement sur la mère, là.
4: Non.
0: On est vraiment plus dans. Ben, est-ce que tu le vois comme un hommage?
4: Ah oui, c'est sûr que c'est un hommage.
1: Mais une force, en tout cas.
4: Ah oui, puis tu sais, ce que je trouve touchant là-dedans, c'est que, tu sais, les mères, on est dures parfois avec elles, puis on veut pas leur ressembler.
0: Ah, c'est vrai que ça aussi, cette saison-ci, sur les mères, là, on en a parlé avec Louise Chenevière il y a deux semaines. Ça aussi, c'est dans l'air du temps.
4: Puis là, elle, on l'entend là, à travers les lignes, Ovalde, qu'elle l'a jugée parfois durement. On fait ça avec nos parents. Puis pourtant, cette mère-là, elle a été résistante à sa manière, puis c'est un hommage à ça aussi. Oui, c'est très, très beau, vraiment.
0: Je rappelle le titre et le nouveau mantra de Claude Larochelle. Vivre sans bonheur et non point dépérir, c'est de Véronique Ovalde. C'est déjà disponible en librairie. Merci beaucoup, Claudia, de l'avoir lu pour nous. Je salue Hakim Gagnon et Joanne Despins. On se donne rendez-vous pour votre prochaine chronique dans l'air du temps. Et tout de suite après le bulletin nouvelle, je reçois Régent Tremblay. Je vous ai demandé pourquoi est-ce que vous aimez lire des biographies. Il y a Chantal Desjardins de Montréal qui dit qu'elle aime les autobiographies. Elle aime quand les gens se racontent eux-mêmes parce que parfois, le point de vue peut être biaisé. Elle préfère le biais directement de l'auteur de sa vie. On se retrouve tout de suite après le bulletin nouvelle.
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9: Bonjour, ici Samy Rebaïgne, il est 14h, voici les informations. Les dépassements de coûts d'un projet informatique en santé s'invitent dans la campagne électorale québécoise. Radio-Canada a révélé ce matin que le projet CIFA, qui devait coûter 96 millions de dollars, a été réévalué à 1 milliard de dollars. Selon nos informations, le gouvernement Fréchette a ignoré des mises en garde de fonctionnaires et de firmes d'experts comptables en injectant de nouveau de l'argent en juillet. Les adversaires de la chef caquiste l'ont vivement critiqué à ce sujet. Aujourd'hui, voici le libéral Charles Milliard, la solidaire Ruba Gazal et le conservateur Éric Duhaime.
10: C'est du Fréchette pur jus. Elle ne peut pas mettre quelqu'un d'autre en dessous de l'autobus comme elle l'a fait avec M. Legault.
11: Le dépassement de coûts est ahurissant. C'est l'argent des Québécois. Christine Fréchette, ce matin, devrait être gênée parce que c'est sa responsabilité.
12: On pensait qu'ils avaient appris de leur erreur. Non seulement ils n'ont pas appris, mais c'est encore pire ce qu'ils nous proposent aujourd'hui.
9: Le Parti québécois a pour sa part déclaré que s'il est élu, il entend mettre sur pause les projets informatiques en cours pour les analyser. Des centaines d'investisseurs de partout dans le monde participent au premier sommet canadien de l'investissement à Toronto. L'initiative du gouvernement de Mark Carney vise à attirer des milliards de dollars de nouveaux investissements. Bienvenue Senga nous en dit davantage.
13: Une dizaine de représentants de groupes de la société civile se sont rassemblés devant l'Hôtel de Ville de Toronto pour exprimer leur opposition à l'objectif du sommet canadien de l'investissement. Ils tenaient des pancartes où on pouvait lire, entre autres, les gens avant les profits. À leurs yeux, disent-ils, il ne s'agit pas d'un sommet sur l'investissement, mais plutôt sur le désinvestissement. Ils critiquent, par exemple, la volonté d'attirer des capitaux privés dans les ports et les infrastructures. Nicolas Berryshaw est responsable des campagnes au Conseil des Canadiens.
14: On trouve que ce gouvernement-là a été élu avec une promesse que le Canada n'est pas à vendre. Et alors là, on trouve ce sommet, on est en train de vendre une grande partie des ressources naturelles et des infrastructures publiques à des investisseurs étrangers. C'est une contradiction un peu flagrante et on tient à le souligner.
13: Avec ce sommet, le gouvernement Carney veut franchir un premier pas dans le but de mobiliser 1 000 milliards de dollars en investissement au Canada au cours des 5 prochaines années, en indiquant notamment aux investisseurs que le cadre réglementaire ici a été allégé et qu'il y a une main-d'œuvre de qualité. Plusieurs premiers ministres provinciaux participent d'ailleurs au sommet, dont Daniel Smith de l'Alberta et Doug Ford de l'Ontario. Le Québec est représenté par le ministre sortant des Finances, Éric Girard. Ici, bienvenue, Senga, Radio-Canada, Toronto.
9: Le Parlement Parlement européen va ouvrir une antenne à Ottawa afin de renforcer les relations entre l'Union européenne et le Canada. Cette annonce s'inscrit dans le sillon de la nouvelle publiée samedi dans le Wall Street Journal à l'effet que le Canada lorgne un statut de membre associé auprès de l'Union européenne. Questionné à ce sujet un peu plus tôt aujourd'hui, le Premier ministre du Canada, Mark Carney, a répondu que le Canada ne cherche pas à adhérer à l'UE, mais plutôt que le pays souhaite nouer une alliance unique avec le groupe de pays européens. Voici à ce propos l'ancien ambassadeur du Canada, Stéphane Dion.
15: Le Premier ministre veut en effet mettre la pédale douce sur un emballement médiatique qui annoncerait que presque que le Canada serait un membre quasi complet de l'Union européenne. Ça n'arrivera pas. Ce qu'il faut faire, c'est mettre en œuvre les ententes que nous avons et les muscler davantage. D'avoir plus l'Europe en tête quand on développe nos propres politiques et eux-mêmes qu'ils aient continuellement le réflexe de travailler avec nous, beaucoup plus que c'est le cas aujourd'hui. Là, maintenant, il faut des résultats. On peut appeler ça comme on veut. Le Premier ministre appelle ça une entente unique, pourquoi pas, mais il faut des résultats.
9: Les coûts des services sociaux associés à l'itinérance explosent un peu partout au Québec. Un rapport de l'Union des municipalités du Québec indique qu'une personne en situation d'itinérance coûte 16 fois plus cher au gouvernement qu'un autre citoyen. Ce qui fait dire à plusieurs intervenants que le gouvernement doit investir davantage. Les précisions de David Savoie.
16: Selon l'étude, le coût des services destinés à une personne en situation d'itinérance s'élève à un peu plus de 95 000 $ en moyenne par année. Ces services incluent par exemple les dépenses en hébergement, en santé et en sécurité. Mais ce montant ne considère pas les coûts pour les municipalités. D'après le rapport de la firme APECO, commandé par l'Union des municipalités du Québec, la facture s'élève à 1 milliard 150 millions de $ par année pour toutes les personnes qui sont sans abri dans la province. L'étude est une mise à jour d'un rapport qui avait été produit pour la première fois en 2023. La mairesse de Gatineau et présidente du caucus des grandes villes de l'UMQ, Maude Marquis-Bissonnette.
17: Sans ambition réelle, sans cadre

0: pour venir à bout de l'itinérance. Si les coûts de l'itinérance continuent d'augmenter, les investissements visant à contrer la crise, eux, indiquent des signes de stagnation. C'est la principale crainte soulevée dans l'étude de l'UMQ. Il pourrait descendre à 299 millions de dollars si aucun nouvel investissement n'est annoncé avant la fin de l'année financière. Ici David Savoie, Radio-Canada, Montréal.
1: Enfin, au sport, le Canadien de Montréal a octroyé une prolongation de contrat à l'entraîneur-chef Martin Saint-Louis. Sous sa gouverne, le tricolore a atteint le carré d'as en 2025-2026, s'inclinant face aux Hurricanes de la Caroline en finale de l'Association de l'Est. Martin Saint-Louis a été embauché à titre d'entraîneur-chef par intérim le 9 février 2022. Il est devenu officiellement le 32e entraîneur-chef de l'histoire du Canadien le 1er juin 2022. Voilà, c'était les informations de Radio-Canada. Bonne journée.

0: Ici Émilie Perrault. Je vais vous poser la question en première demi-heure. Est-ce que vous aimez lire des biographies, des autobiographies? Il y a quelques personnes qui nous ont écrit déjà. Je vais être un peu plus spécifique. Quelle est votre biographie préférée? Je ne sais pas si Régent Tremblay accepte de répondre à cette question-là. Bonjour, Régent Tremblay.
1: Ben, bonjour.
0: Est-ce que c'est Avant que j'oublie, votre biographie préférée?
1: Non, le plus grand. L'autobiographie. Ben, en fait, c'est écrit à la première personne, mais c'est Richard Durnham qui l'a écrit, de Mohamed Ali.
0: Oui. Et pour vous, ça, c'est le plus grand livre.
1: Oui, parce que ça va tellement loin dans l'âme de Ali que je sais pas comment dire ça. Non seulement tu comprends la boxe, tu comprends les Noirs, tu comprends l'homme, puis tu comprends la peur puis la vaillance.
0: Il y a tout ça dans ce livre-là. Oui. Régent Tremblay, on va vous découvrir un peu mieux aujourd'hui. Grand mélomane, vous nous avez confié dans votre questionnaire culturel que vous traînez toujours des écouteurs avec vous pour pouvoir écouter de la musique à tout moment, même à la boxe.
1: Ah oui. En deux combats, souvent, à cause de la télé, puis les entrevues, ça niaise pendant une demi-heure.
0: Donc, vous plongez dans votre musique.
1: Ouais.
0: On va découvrir des choses comme ça dans la prochaine heure au sujet de Régent Tremblay. Et je salue autour de la table nos liseux Hélène Mercier et Michaël Blais. Bonjour.
2: Bonjour.
0: Alors, on vous a lancé vers une autrice américaine, Laura Kaczynski, qui connaît énormément de succès en France, plus que dans son pays d'origine. On vous a demandé de lire pour nous Baignade surveillée. C'était un mandat qui vous intéressait?
3: Ah, tellement. Moi, je veux aller lire plus. Je la connaissais pas du tout. Honnêtement, c'est son 13e roman, je pense, 10e.
2: En tout cas,
3: le premier pour moi, et j'ai vraiment envie de retourner lire. Il y a des images là-dedans tellement fortes.
2: Oui, puis c'est un retour, un grand retour au roman, mais on sent aussi l'expérience de la poète, parce qu'il y a quand même des éclats de poésie qui émergent de cette écriture-là. Mais je veux pas faire peur aux gens qui craignent un peu la poésie, parce que c'est vraiment une écriture très limpide. J'ai beaucoup aimé. Ouais.
0: Très accessible comme livre, mais moi, j'ai envie aussi qu'on aille analyser comment est-ce qu'elle peut avoir plus de succès à l'étranger. Il y a quelques pistes de réflexion là-dessus. Merci beaucoup d'être avec nous.

0: Logiquement, c'est avec une pièce d'Elvis Presley qu'on aurait dû accueillir mon prochain invité, puisqu'il se retrouve à plusieurs reprises dans son questionnaire culturel et dans son livre qui arrive en librairie cette semaine. Mais il faut dire que le choix de trame sonore est vaste pour cet ancien professeur de latin, devenu journaliste, puis chroniqueur et scénariste, puisqu'il avoue posséder plus de 60 000 CD. Régent Tremblay, on a finalement opté pour Rossignol de Luis Mariano. Ça vous ramène où, cette musique-là?
1: Ça me ramène... vous êtes tellement jeune. Ça me ramène...
0: Expliquez-nous.
1: Non, mais ça me ramène à la maison familiale. Pas d'électricité. Oui. Pas d'eau, pas d'électricité dans le rang 1 de Falardeau. Donc, moi, j'ai 82, je suis né en 44. Et l'électrification rurale, le village était... Nous autres, on l'avait pas. Et mon père qui travaillait, c'était un choyer, avait acheté un gramophone. Et il y avait deux disques dans la maison. Il y avait Marinella. Heureusement, j'avais pas mis Marinella, parce que ça... De Tino Rossi, que ma mère écoutait toute la journée. Et Rossignol, par Luis Mariano. Mon père était ténor. C'est lui qui chantait le Minuit chrétien
0: à la messe.
1: À la

0: messe à l'église, moi. Et l'été Missaès à la fin de la messe, c'est le dimanche. Ce qui fait que je me suis tapé les grandes messes parce que mon père chantait au lieu d'aller à la plus courte, ce qu'on appelait la basse messe avant, à 8 heures.
1: Vous aviez le programme complet, là.
0: Ah oui, là, j'avais droit à tous les cantiques. Mais Rossignol, je ne l'ai jamais oublié. Et je me souviens même à l'Ando, c'est une espèce de balade avec Bourville. Louis Mariano et Bourville, le 78 tours, en tout cas.
1: C'est ce qu'on entend de l'autre côté de cet album-là. Le rapport à Falardeau, là, donc c'est le village d'où vous venez. Oui. J'ai l'impression que ça fait encore partie de votre identité. Vous le mentionnez à plusieurs reprises, Falardeau. Pourquoi est-ce que ça vous définit, cet endroit-là?
0: Ben, Falardeau, d'abord, l'aréna porte mon nom.
1: Déjà.
0: Centre sportif, ça fait très un peu prétentieux. Mais... moi, je suis né, ça m'a formé dans un sens. Quand tu viens au monde, ben Hélène, elle est allée au Burkina, les villages, pas d'électricité, elle n'a vu quelques
1: ans. Oui, quelques ans.
0: Mais tu viens au monde, il n'y a pas d'électricité. Et nous autres, on avait un gramophone, mais pas beaucoup d'argent. Ça fait qu'on avait une lampe à l'huile. Mon grand-père avait une lampe au gaz, de l'autre bord de la rue. Et donc, dans la semaine... Ma mère allait jouer aux cartes avec ses sœurs. Mais donc, moi, j'avais, je sais pas, 3-4 ans. Mais je sais pas pourquoi. Je sais pas comment ça se fait, je savais déjà lire. Ça fait que... Mais...
1: Donc, enfant, la lecture, ça a occupé beaucoup de temps.
0: Ben, hein? Ça veut dire, t'avais pas d'électricité. La télé n'était pas encore inventée, j'ai l'impression. Donc, je lisais Mandrake, Le Fantôme, Dick Tracy, qui avait une montre qui lui permettait de parler à distance. T'as-tu une idée comment c'est loin? Et après ça, là, on a eu l'électricité, mais là, j'ai dévoré là, les Tintins, les gros albums de Tintin, j'ai les Spirou, Buck Danny, Jean Vaillardy, tous les bandes dessinées produites par dans la collection Spirou. Puis après ça, là, j'ai le lieutenant Beagle, Bob Moran.
1: Et ça vous a amené vers le cours classique, là?
0: Et au cours classique, là, j'ai commencé les Trois Mousquetaires d'Alexandre Dumas.
1: Ça, c'est une rencontre importante pour
0: oui,
1: vous.
0: Oui, parce que le souffle de Dumas, tu sais, j'ai lu les Trois Mousquetaires, après ça, à cachette, parce qu'il reluquait le décolleté de Kitty, la servante.
1: Non, c'était pas une lecture qui était approuvée.
0: Ah, non, c'était à cause de ça, c'était mis à l'index au séminaire. Après ça, j'ai tout lu. J'ai lu 20 ans après Le Vicomte de Bragelonne, qui est un grand chef-d'œuvre, Le Comte de Monte Cristo. J'ai tout passé à travers. Les grands romanciers polonais aussi de ces années-là. Puis après ça, je me suis payé Tolstoï, Dostoïevski. Et
1: ça a inspiré votre carrière de scénariste. On va en parler un peu plus tard. Mais vous dites qu'aujourd'hui, Alexandre Dumas, probablement qu'il n'aurait pas écrit des feuilletons, mais des téléromans.
0: Il aurait remplacé Luc Dionne.
1: Oui. Il aurait fait compétition à Luc Dionne.
0: Il aurait été plus riche.
1: Vous avez été enseignant de latin au secondaire pendant 8 ans.
0: Oui.
1: Juste ça, le petit gars du rang où il n'y a pas l'électricité qui devient enseignant de latin. Est-ce que vous étiez la fierté de vos parents à ce moment-là?
0: Ben, j'espère. Mais, en fait, faut pas. Mon père était très, très connu. Il était organisateur de l'Union nationale. Donc, j'ai été, mettons, juste... C'est lui qui était président de la commission scolaire Saguenay.
1: Okay.
0: Ce qui veut dire que j'étais le fils de Jean Tremblay. C'est quand j'ai commencé au Forum,
1: à
0: couvrir
1: le
0: Canadien... que là, à un moment donné, là, il est devenu, lui, le père de Régent.
1: Le père de Régent Tremblay.
0: Je trouve que c'est une transition dans la vie qui est essentielle, puis qui est importante. Mais, tu sais, honnêtement, moi, j'ai toujours aimé mieux être j'aime mieux que lui soit le père de Régent que moi, je sois le fils de Jean.
1: Bien, ça m'amène à vous parler de votre surnom, l'humble chroniqueur. Ouais. C'est quoi votre rapport à l'humilité, Régent Tremblay?
0: Ben, il y a deux façons de le voir. D'abord, l'humble chroniqueur, c'est Paul Arcand.
1: Oui. Bon. Qui vous appelait comme ça.
0: Oui. Moi, je pense que c'est assez important d'être conscient de qu'est-ce qu'on peut faire. Et d'être assez conscient de ce qu'on est, qui on est. Puis ça, c'était une longue démarche. Moi, une des plus belles phrases en grec, c'est Notes Seoton. C'est Socrate qui disait connais-toi toi-même. Dans le fond, le Doc Mayou disait la même affaire que Socrate.
1: Avec qui vous avez fait une psychanalyse?
0: Oui.
1: Vous en parlez?

0: dans le livre, vous l'évoquez à distance pendant que vous étiez à Sochi. Vous étiez en psychanalyse avec Doc Mayo.
1: J'ai jamais manqué un matin. À Sochi en 2014, j'étais en plein cœur de la psychanalyse. Je voulais comprendre pourquoi j'avais toujours trompé mes blondes.
0: Est-ce que ça a marché?
1: Oui.
0: Ça a changé quelque chose?
1: Oui, avec Lady Jou, aucun problème.
0: Il y a tout ça dans le livre de Régent Tremblay.
1: Mais en même temps, c'est pas une autre. Tu sais,
0: On n'est pas dans la vie privée,
1: non,
0: effectivement.
1: Pas du tout.
0: Là, je me permets parce que vous l'avez évoqué sans aller en profondeur.
1: Mais ce que je veux dire, c'est à Sochi, j'achetais. Regarde les jeunes, ils peuvent pas comprendre. En 2014, ça fait une éternité. Mais j'achetais du temps Skype.
0: Pour faire cette psychanalyse-là à distance avec Doc Mayo.
1: Avec le Doc.
0: Et là, pour se connaître soi-même.
1: Il y avait 9 heures de décalage. Fait qu'à un moment donné, un moment tranquille, j'appelais le Doc. Puis je faisais mon heure à Sochi entre la compétition de course et de patinage. Et j'ai posé une question au Doc à un moment donné. J'ai dit, ouais, mais quand est-ce que je vais savoir que c'est correct? Ah, il dit, tu vas commencer à te trouver des excuses pour pas appeler. Puis à un moment donné, j'ai sauté un jeudi. Puis la semaine d'après, j'ai sauté mardi, vendredi. Puis là, j'ai réalisé que c'est fini.
0: Je suis en train d'éviter quelque chose. OK. Je vous ramène au livre. Vous commencez en parlant de Guy Lafleur dans ce livre-là, avant que j'oublie Régent Tremblay, qui peut-être résumer un grand pan de votre vie. C'est le mot « populaire ». Vous en parlez pour Guy Lafleur, mais... Être populaire pour vous, est-ce que c'est le plus beau des compliments?
1: Bien, je pense que c'est un compliment très important si on se fie à la racine du mot. Hein.
0: Populaire. On revient au prof.
1: Non, mais ça vient de populus, qui veut dire le peuple. Être populaire, ça veut dire que tu touches. Céline Dion est immensément populaire parce qu'elle établit un lien qui est respectueux avec les gens. Moi, il n'y a rien que ça me... Moi, ça me fout le... Honnêtement, là, ça me blesse et ça me fâche. Moi, c'est tellement peuple. Calvaire, j'espère que c'est peuple. Excusez-moi, on est à l'heure. Non, mais j'espère que c'est peuple. C'est quoi? C'est le peuple, c'est... Regarde, en grec, démos, ça veut dire le peuple. Mm-hmm. La démocratie, c'est quoi?
0: Le pouvoir du peuple.
1: Le pouvoir du peuple. Mais être populaire, ça veut dire que tu es capable de rejoindre les gens. Le 130 de quotient intellectuel, puis le 90 de quotient intellectuel. Le col bleu, le col blanc. Tu es capable, en touchant une émotion profonde ou en créant une sensation, ou un éclair, un jaillissement, t'es capable de communiquer avec le monde. Et moi, je trouve que Guy Lafleur, c'est la personne qui était le plus en lien et en contact avec les gens. C'est drôle, lui puis Céline Dion.
0: Ouais.
1: Dans le livre, à la fin, là, l'histoire que je raconte de Céline, je dis, elle a pas fait ça, elle, parce qu'il y avait une campagne de publicité.
0: Vous la croisez par hasard.
1: À Saint-Sauveur.
0: À Saint-Sauveur. Et là, tout à coup, vous êtes témoin. On est dans les années 90, hein?
1: Oui, parce que je m'en allais faire Wimbledon.
0: Oui, c'est comme ça qu'on se rappelle des dates avec Tremblay. Il y a toujours un événement sportif. Donc, vous la croisez par hasard.
1: À la librairie Tabagie, devant l'église à Saint-Sauveur. C'était un jeu... Je prenais l'avion pour... Donc, ça doit être un jeudi soir ou un vendredi soir. Puis je m'en allais à Wimbledon pour 2 semaines. Puis elle prenait l'avion le même. Elle dit, moi, je m'en vais à Londres aussi. Mmh. Elle a été invitée par Sony Music. Elle a chanté une chanson.
0: C'est le début là, de cette carrière internationale-là. Qu'est-ce qui vous a marqué de cette rencontre-là impromptue?
1: J'étais allé chez elle à Noël, au jour de l'an, c'est-à-dire en Floride. Mais d'abord, un, je n'étais pas invité, mais je me suis retrouvé là. Mais c'était génial. Puis deux...
0: Vous n'attendez pas d'être invité pour aller quelque part, déjà tremblé.
1: Et deux... Ce soir-là, la porte était ouverte au mois... Wimbledon, c'est le mois de juin, il faisait beau. Puis là, il y avait 3-4 petits garçons sur le trottoir. Puis là, il regardait avec des yeux. T'sais. Et là, elle les a vus, elle dit, « Ces gars-là, ben, ils ont pu recevoir un autographe. » Elle dit, « Venez. » Mais évidemment que les petits gars, il y avait des enfants à l'autre bord de la rue. Fait que là, ils sont rentrés 5-6, au moins 6-7 peut-être. Et là, elle a dit, ouais, mais là, elle dit, des autographes, elle dit, ça va prendre des calepins. Elle dit, avez-vous des calepins? Elle a acheté une dizaine de calepins à 89 cents, je m'en rappelle encore. Puis là, elle leur a signé des beaux, tu sais, des autographes. Comme Guy Lafleur, d'ailleurs, Céline Dion signe ses autographes, t'es capable de le lire.
0: Oui.
1: Parce que Lafleur, Jean Béliveau lui avait dit, quand tu signes un autographe, applique-toi pour que l'enfant, le lendemain, dans la cour d'école, qu'ils puissent lire ce qui est écrit.
0: Que les gens le croient, que c'est le vrai autographe. Et là,

0: Elle est comme ça.
1: À un moment donné, elle a dit, bon, ah, puis là, il y en a un, il avait regardé un livre, elle a dit, il est beau, hein, tu le veux-tu? Et là, elle a dit, prenez-vous un livre. Fait que là, ils se sont tous achetés un livre, elle a donné sa carte de crédit au monsieur qui était en arrière du comptoir, qui se demandait ce qui se passait là. Puis là, elle a dit, hey, elle a dit, il y a une boutique de crème molle, venez, on va aller s'acheter une molle. Elle est sortie, elle est... Puis là, moi, ben, à l'époque, j'étais mince, la crème molle, c'était trop dangereux.
0: Donc c'est là que se termine l'histoire. Et c'est pas la suite, parce qu'il est pas allé manger de la crème glacée.
1: Je sais pas ce qui s'est passé.
0: Avant que j'oublie, donc, c'est le titre de ce livre de Régent Tremblay. Vous avez écrit ça dans le but de transmettre les histoires derrière les histoires que vous avez déjà racontées, que ce soit comme journaliste, chroniqueur, scénariste. Le lien entre toutes ces histoires-là, j'espère que vous le prendrez pas mal, mais j'ai l'impression que c'est à la fois votre front de bœuf à certains moments.
1: Je viens de Falardeau.
0: Oui, c'est ça. Et beaucoup de travail. Il y a les deux. Est-ce qu'on fait sa chance, Régent Tremblay?
1: On fait sa chance, mais il faut que la chance...
0: passe.
1: Il y a un élément, tu sais, je veux dire, il faut travailler fort, il faut avoir du talent. Mais ça, regarde, humblement, oui. Puis, mais... un coup de chance, ça nuit pas non plus.
0: À quel moment vous avez été chanceux?
1: Ben regarde, par exemple, mon père est président de la commission scolaire. Je lui annonce que j'arrête, puis qu'on fonde le quotidien. Tu sais, bon, c'est pas un coup de tête, mais me rappelle ce qu'il m'a dit. T'as 2 mois de vacances, puis un fonds de pension, c'était gros, mais on fonde le quotidien. Pierre-Éliott Trudeau vient faire la tournée au mois de juillet. 74. Et puis c'est tellement la même poutine qu'aujourd'hui. Là. Il y avait de l'inflation, le gel des prix. Là. C'est
0: les
1: fou,
0: campagnes
1: hein?
0: électorales,
1: même
0: c'est
1: affaire.
0: Ça.
1: Et là, il faut qu'il parte de Bagotville à Robertval. Dans l'avion, là, t'as le Toronto Star, Vancouver Sun, Vancouver Province, la presse, tous les big shots, les gros puis les grands. Le régional, là.
0: Le quotidien
1: du Chicoutimi qui a 8 mois d'existence. Faut rentrer dans l'avion. Fait que là, à force de jouer du coude, je rentre dans l'avion. Il y a un siège de libre à côté de Pierre-Éliott Trudeau, le premier ministre. Encore là, je dis, c'est fou à dire, mais je viens de faire l'ordre. Je sais-tu, moi, que tu t'assois pas avec le premier ministre? Excusez-moi donc. Et là, il y a un gars de la GRC qui me met la main sur l'épaule. Puis j'étais très indépendantiste. Et là, je lui ai dit, hey, décollez de ta main de là. Comme ça. Et M. Trudeau a passé à rire. Il dit, non, il dit, laissez monsieur. Puis là, il est là. On a au moins 30 minutes traversé à Robertval. Puis la veille, Margaret Trudeau avait déclaré que Pierre lui avait tout appris, même les choses de l'amour. Il est là, l'amoureux. On peut-tu parler des vraies affaires? Comment les enfants, quelle langue qui parle à la maison, Justin?
0: Donc, c'est la discussion que vous avez dans l'avion. Oui, donne un article qui est assez mémorable, assez pour qu'à la presse,
1: Le lendemain matin, Paul Lompré de la presse a ramassé le journal, puis il l'a mis dans... Et j'ai eu un appel un mois après. Au debriefing à la presse, Lompré... Il a sorti le journal, il dit, hey, ça, là, regardez donc ça, cet article-là.
0: Régent Tremblay du quotidien, il nous intéresse.
1: Ouais.
0: De là, vous allez commencer à travailler dans les faits divers et ensuite vous tombez dans ce qu'on appelle le beat du Canadien de Montréal. Vous ne parliez pas bien anglais quand vous avez commencé à suivre le Canadien pour le journal La Presse. Ça vous a donné une leçon de journalisme. Vous dites, si tu ne peux pas comprendre ce qui se dit, regarde ce qui se passe.
1: Oui, puis ça, parce que les journalistes... malheureusement, c'est pire que c'était encore à cause des téléphones qui enregistrent tout. Les journalistes, dans le fond, ont tendance à prioriser ou pratiquement exploiter strictement l'ouïe. Ils écoutent. Ben non, ils n'écoutent plus, ils enregistrent.
0: Oui, donc on est moins concentré à partir du moment où on sait que quelque chose prend les notes.
1: Alors que, dans le fin fond, quand tu rentres dans un vestiaire, y a une odeur. Là, quand on dit l'odeur de la défaite, c'est pas la même. C'est-tu pourquoi ça? Parce que quand ils ont perdu, ils niaissent pas longtemps dans le vestiaire. Ça sent moins la soirée. Après une victoire où les gars sont relax, ça sent plus fort. Tu regardes qui parle avec qui. Qui est à une face de bœuf. Qui est souriant, même s'ils ont perdu. Puis, je veux dire, si tu fais juste regarder comme il faut, dans le fin fond, tu serais quasiment pas obligé de poser des questions. Parce que la vérité, tu l'as en pleine face. J'ai couvert les funérailles d'Elvis, là. Tu peux pas être à Memphis quand les corbillards passent. Si tu regardes pas les corbillards, si tu sens pas

0: qui fait 100, 105 degrés, que le monde meurt de soif devant Graceland.
1: Il faut le vivre, il faut être là.
0: Il faut le sentir. Ouais.
1: On comprend un peu comment L'Ancien Conte a été écrit. Là. Je ne sais pas, je regarde Hélène, mais merci. Puis, Michael Blais, vous comprenez ce qu'on évoquait tantôt là, ouais. sur le vestiaire. Vous écrivez aussi ce qui compte, là, c'est la joie du gagnant, la douleur du perdant, toutes les zones grises d'envie, d'égoïsme. C'est ça qui vous intéressait, vous, dans ce rythme-là, et qui fait que 10 ans plus tard, vous vous retrouvez à écrire L'Ancien Conte. C'est une série qui a changé la façon de faire de la télé au Québec, au départ avec Louis Caron et Jean-Claude Laure à la réalisation. Il y a cette fameuse scène mythique dont on vous a sûrement déjà parlé et reparlé, la scène finale de la première saison dans L'Ancien Conte. On va aller écouter un extrait de L'Ancien Conte. C'est le coach Jacques Mercier qui est avec son fils.
2: Jimmy, je sais que t'es capable. Viens, montre-leur ce que c'est d'avoir du courage jusqu'au bout.
1: Le petit Jimmy qui se lève de son fauteuil roulant.
0: Mario Bazinet, avec les Saguenay-Chicoutimi, pour encourager ses joueurs, il était rentré dans le vestiaire avec un jeune handicapé. Et quelqu'un me l'avait raconté. Et j'avais gardé ça à l'arrière de ma tête. Puis le fils, dans la vraie vie de Scottie Bowman, était trisomique. Mm-hmm. Puis il venait des fois le samedi au forum. Fait que quand avec Louis Caron puis avec Jean-Claude Laure, quand on a créé le personnage, si on fait juste un gueulard qui fait suer tout le temps, tu peux pas t'attacher. Mais si tu montres un tough, mais qui avec son fils est vulnérable, puis partage l'émotion, je me disais qu'à ce moment-là, que le monde pourrait endurer. Jacques, merci.
1: Et on comprend son leadership, pourquoi justement les joueurs, l'écoute sont attachés à ce qu'il dit. Ça a été votre école d'écriture de la télé, L'Ancien Conte. Vous dites que vous avez beaucoup regardé les épisodes de Dallas, de Dynasty.
0: Oui, en fait, j'ai enregistré un épisode de Dallas, puis un épisode de Dynasty, qui étaient les succès mondiaux, puis je les ai chronométrés. Avec ma montre, pas avec un chronomètre, tu sais, 1 minute 17, 1 minute 20.
1: Combien de temps dure une scène?
0: Une séquence.
1: Jusqu'à la publicité.
0: Et c'était quoi la dernière séquence avant la publicité? C'était souvent un punch pour que les gens aillent faire pipi, puis qu'en revenant, ils reviennent, ils se prennent la suite. Et puis la deuxième leçon, mais vraiment, je l'ai jamais oublié. La veille, le Canadien avait joué à Buffalo. J'avais dû rentrer vers 1h, 2h du matin. Puis Jean-Claude Laure, qui était un matinal, avait mis session d'analyse des textes à 9h. Fait que je suis chez lui. Fait que là, je suis arrivé, mettons, 9h15. Là, je fais un signe, la tasse de café. Fait que là, il m'avait dit, ici, on sert le café à 9h. Première leçon. Deuxième leçon, il y avait une séquence où Pierre Lambert racontait comment est-ce qu'il s'était senti à la mise au jeu. Ça prend, tu sais. Et Jean-Claude avait dit, c'est parce que je veux pas que tu me racontes, Réjean. Je veux être là, avec. Et là, j'avais dit, mais tu sais, on inventait. Tu ne mettrais pas un Kodak dans la face, sur la glace, là. Ben, il dit justement oui. Et tout le long de l'écriture de la première série, Jean-Claude revenait tout le temps. Je veux que le fil soit Pierre Lambert. Tout le temps. Puis on a innové dans des choses que les gens aujourd'hui ne réalisent pas. Mais par exemple, Pierre Lambert, pour le monde, on dit « Ouais, vous avez été premier à amener une haïtienne, un noir dans un personnage majeur. » Puis on voulait pas faire ça pour faire une leçon au monde.
1: Vous aviez l'impression qu'on était rendu là.
0: Oui, mais surtout qu'on voulait montrer qu'un jeune homme tombé amoureux, puis l'haïtienne, by the way, elle était pas barmaid, elle était médecin.
1: C'est la docteur Lucie Baptiste,
0: oui.
1: Non, c'est ça.
0: Donc,
1: on ramène les gens là, dans la saison 1 de L'Ancien Conte, des fois c'est loin.
0: Mais sur le plan dramatique, c'était pas pour faire une leçon de tolérance, c'était pour montrer qu'un jeune homme est assez de caractère pour être capable d'aimer la différence. J'avais appelé Lisa Foula.
1: Vous avez testé cette idée-là?
0: Oui. Lisa Foula, qui à l'époque s'appelait Lisa Hébert. D'ailleurs, Linda Hébert,

0: dans ses billets.
1: Petit clin d'œil, hein?
0: Petit clin d'œil. J'avais appelé Lisa, qui était directrice de marque chez Budweiser, chez la BAP. J'avais dit, Lisa, veux-tu tester avec tes gars, tes chauffeurs de truck?
1: Qu'est-ce qu'ils pensent?
0: Si un joueur du Canadien, qu'est-ce qu'il penserait s'il sortait avec une noire? Fait que là, la même rappel à la dirigeante, ton idée, je pense pas que c'est bien bon. Il n'y a pas un chauffeur qui croit que c'est possible.
1: Et ça, c'est un défi pour vous, de l'écrire?
0: Le gros défi, c'était de...
1: De leur prouver.
0: Avec Jean-Claude Laure, c'est « Elle a besoin d'être belle ». C'est fou, hein? Parce qu'il n'y avait pas une seule comédienne. Linda Marlowe a joué après ça.
1: Jasmine. C'est Jean-Claude Laure aussi qui réalisait ça.
0: Oui, 4-5 ans après. Mais il n'y avait pas... D'ailleurs, Jean-Claude a pris l'avion, il est allé à Paris pour passer des auditions. Et France Zobda, qui a obtenu le rôle, était une Martiniquaise.
1: Mais c'était une coproduction aussi.
0: Avec la France,
1: il y avait beaucoup de... Oui,
0: mais on n'avait pas trouvé d'actrice. Elle, Lucie Baptiste, était castée, ça, bien avant toutes les ententes.
1: Oui, ouais. Toutes ces histoires-là qui sont racontées dans ce livre-là. Avant que j'oublie, il faut qu'on parle de Marc Messier. Vous dites Marc Messier, il était né pour jouer Marc Gagnon. Et vous parliez beaucoup de son personnage. Il vous rappelait tout le temps, oublie pas, c'est un winner. C'est un gagnant, Marc Gagnon.
0: Avant chaque télésérie, j'allais manger avec Marc. Puis là, je disais, regarde, j'ai 100 têtes, 100 têtes. Puis là, je dis, ouais, ça, oui. Puis là, je peux rentrer là-dedans. Bon. Puis là, à la fin, là, le dessert arrivait avec café, là, puis là, il disait, ouais, mais Régent, oublie pas, là, c'est un winner.
1: Un excessif.
0: C'est un excessif, un passionné. D'ailleurs, à un moment donné, dans une des séries, il a fait une psychanalyse.
2: Sur Skype.
0: Joué par, je pense, Pascal Monpetit.
1: Qui était la psychanalyste.
0: La psychanalyste, ouais. Puis là, il parlait de sa mère, puis parce que je fréquentais beaucoup le Doc Mailloux, puis le Doc Mailloux, c'était pas con. Parle-moi de ta mère.
1: Alors, ça s'est retrouvé dans le personnage de Marc Gagnon.
0: Oui.
1: Marc Messier qui nous a quittés donc, cet été. Vous évoquez aussi dans ce livre-là Franco Novo, Pierre Foglia, Paul Oud, tous des gens qui sont décédés. À la page 250, vous écrivez « C'est l'horrible dilemme de la vie. Ou tu meurs, ou tu vieillis, et alors tu perds des êtres que tu aimais. »
0: Mais on n'a pas le choix, hein. Moi, c'est Roger Brulotte l'été passé et Jacques Doucette.
1: Mm-hmm.
0: Mais c'est des vieux chums de baseball, ça. Moi, j'étais encore à Falardeau que j'écoutais Groucho, Jacques Doucette. Puis quand je suis arrivé à Montréal, puis que j'ai fini par apprendre un peu d'anglais, évidemment, je suis parti avec les expos. Mais qui m'enseignait? Claude Raymond, qui vient encore. Claude, il y a 88, je crois. Mais il y avait donc Roger Brulotte, il y avait Jacques Doucette, puis Jacques, tu sais, puis là, Jacques, il me racontait des affaires, puis là, ça me permettait de... Au lieu que ça me prenne un an à fouiller dans les stats, tu sais, Jacques me racontait l'histoire, puis après une demi-heure, j'avais pas mal tout compris ce qui s'était passé, mais il est mort.
1: Mm.
0: Puis Roger, y a-tu de quoi de plus impossible que Roger qui meurt? Tu sais, mais... C'est ça, tu vis, tu vieillis ou tu meurs.
1: Ouais. Fait que, y a faut pas... vivre avec le...
0: Mettons que c'est... On peut pas dire que c'est un win-win.
1: Non, non, c'est ça. Mais je me disais, faire cet exercice-là, justement, de replonger à travers tous ces souvenirs-là, j'ai l'impression qu'à ce moment-là, à cette page-là, ça vous a un peu...
0: Je l'ai écrit pour Julie, ça. C'est elle qui me l'a demandé.
1: Ça, c'est votre conjoint.
0: Oui, ma conjointe, ben, je suis marié.
1: Votre épouse.
0: Pardon. Mon
1: épouse. Votre épouse.
0: Oui, oui.
1: C'est elle qui vous a demandé d'écrire ça.
0: Oui. Puis ça, elle, puis Pierre Bourdon, qui est l'ancien directeur général chez Sogidès. Mais Julie, elle, on a 26 ans de différence. C'est-à-dire, selon les lois de la statistique, comme les femmes vivent plus vieux que les hommes. Donc, ça veut dire que normalement, il y a des chances que je parte 30 ans avant elle. Puis elle est dans la maison, elle. Quand ça appelle, là, ça appelle à la maison. Oh, qu'ils se brossent des affaires-là, qu'il y aurait des belles histoires. Mais tu sais, j'ai des contacts en politique, en finance, partout. Et donc, après ça, ben, je résume, là, elle écoute au moins la moitié de la conversation, puis là, on parle de tout ça. Mais Julie, elle dit, j'ai pas ta mémoire, Réjean. Ben, fait qu'elle dit, quand tu seras plus là pour m'expliquer, raconter, c'est toutes sortes d'affaires. Elle dit, puis t'as pas de disque dur. Un cerveau humain, c'est pas un disque dur.
1: Ah, c'est ça la dédicace.
0: Ouais.
1: Au départ, quand vous dites, tu voulais mon disque dur, t'as eu mon cœur.
0: Ben, ouais.
1: À Lady Jo qui voulait mon disque dur, elle a déjà mon cœur. Donc, c'est elle qui a été la motivation.

0: disons, pour écrire ce livre-là. Il faut qu'on parle de la série Scoop. Il paraît que ça, c'est la série dont vous êtes le plus fier.
1: Oui.
0: Pourquoi?
1: Ben, la maturité des situations. Je veux dire, évidemment, quand j'ai écrit Scoop, là, j'avais déjà une bonne feuille de route à la presse. Et à cause de ma personnalité, je suis de même. À la presse, tu sais, j'avais mes collègues, Richard Chartier, King, toute la gang. D'abord, la section des sports était la section le niveau d'éducation, d'instruction le plus élevé à la presse. Mm-hmm. C'est tous des anciens quelque chose.
0: Prof de latin, oui.
1: Mais ce que je veux dire, quand j'ai écrit Scoop avec Fabienne Larouche, qui commençait d'ailleurs, c'était sa première expérience.
0: Vous la mentionnez juste une fois dans le livre.
1: Oui.
0: Pourquoi?
1: Ben non, mais c'est parce qu'elle n'a pas demandé, elle, d'un livre. Tu sais, fait que c'est sa vie. Et donc, mais ce que je veux dire, c'est... Je comprenais, je dirais presque parfaitement déjà, tous les rouages de l'information. Mais on a travaillé, par exemple. On est allé voir Robert Bourassa, premier ministre du Québec, quand il est revenu, pour savoir, tu sais, dans tel... Moi, je me rappelle, je ne l'ai pas écrit dans le livre mot à mot, mais on lui avait demandé si M. Bourassa vous tombiez en amour avec Lysiane Gagnon. Comment ça se gérerait?
0: Qui est un personnage de journaliste.
1: La vraie Lysiane, qui était une grande columniste politique. Mm-hmm. Fait que là, parce que dans la série, le premier ministre qui était joué par Daniel Pilon, le beau Daniel, était amoureux de France Castel. Et donc, je voulais savoir, parce que si on veut qu'on écrive, que ce soit vraisemblable, fait que là, il me dit, que ce serait compliqué. Bref, là, il nous a expliqué un peu. Mais c'est là qu'il me dit une phrase, moi, que j'ai... Il me dit, les vrais grands hommes d'affaires, ce sont eux qui appellent le premier ministre pour le prévenir de telle intention. Puis il est faiseux, c'est moi qui est obligé de les appeler.
0: Et ça, c'est quelque chose qui vous a guidé?
1: Oui, dans une partie de l'écriture. Il y a une OPA hostile contre Roussac. C'est un concert de Robert Charles Lebois. À Place des Arts. Puis juste à l'envers de moi, c'était André puis Paul Desmarais, les deux frères, les deux fils de M. Desmarais. Ben, évidemment, ils étaient fiers de ce coup, parce que l'Express, c'était la presse, évidemment.
0: Oui. Et on comprend que le personnage joué par Claude Léveillé.
1: C'était inspiré de Desmarais. Paul Desmarais, oui. Et là, j'ai dit, j'ai un projet d'histoire, puis je ne sais pas comment la fermer. Et c'est eux autres qui m'ont raconté que des fois, là, c'est des petits mots, t'as dit, et quelqu'un qui voulait faire un coup de cochon pour acheter une de leurs entreprises, c'était une banque qu'eux autres contrôlaient, souvent une banque asiatique, qui prêtait l'argent, et juste avant que le deal se fasse, tirait à plat.
0: Ça, c'est quelque chose que vous avez repris.
1: Dans Scoop, moi. Mais ça vient directement d'André et Paul Desmarais Junior.
0: Donc, on comprend que vous êtes toujours en train d'écrire. Vous dites même que des fois, vous avez écrit des scènes pendant une randonnée en moto. Là, évidemment, je rassure les gens, vous n'étiez pas en train d'écrire véritablement, mais l'histoire.
1: Oui.
0: Dans votre tête...
1: un épisode complet de L'Ancien Compte. On faisait le tour de la Gaspésie. Et en moto, quand c'est Renald de Brière, qui est le capitaine. Fait que lui, tourne à gauche, vers droite, ralenti, accélère. Tu décides de rien. C'est le capitaine qui mène. Et donc...
0: Vous pouviez rêver à ce moment-là.
1: En moto, là, c'est fabuleux pour la... À un moment donné, tu pars complètement. Et puis là, je l'écrivais toute dans ma tête. Ouais, Suzy avec Marc là-dessus. On va y faire une crise. Ouais, puis ça, il fait une crise, ça veut dire ça. Bon. Et quand on arrivait à 4 heures, eux autres, ils prenaient une douche puis ils allaient prendre une bière avant de souper. Moi, j'allais... Je m'en allais direct dans la chambre, j'ouvrais l'ordinateur. Parce que un bloc, c'est à peu près 8-9 000 mots. Fait que, même pas autant que ça, c'est 9 000 caractères, un bloc. Et donc, 9 000 caractères, ça s'écrit en 3 heures.
0: Donc là, tout à coup, tout est là, ça s'enchaîne.
1: J'écrivais un bloc, puis après ça, honnêtement, des fois, je sautais à la douche, puis j'allais souper.
0: vous dites qu'un grand mentor culturel qui a été important pour vous dans les années de cours classiques, c'est l'abbé Guy Potvin, qui vous a enseigné que le style est un jaillissement de l'homme. Il dit « Écris comme tu sens, comme tu penses, emporte-toi, va à l'essentiel ».

0: C'est quelque chose qui vous a toujours suivi, ça?
1: Toujours. Et à ce jour, si j'écris, quand j'écris, mettons, là, j'écris pour un Arsenal Sport ce matin, ouais. Et j'écris. Puis, si le mot ne me vient pas, ou si je fais 3X, non, 4X,
0: On est passé la psychanalyse. Oui, on est rendu ailleurs,
1: Régent. On va se garder une gêne. Donc, et, une fois que c'est écrit, je reprends le... J'ai eu un autre conseil dont je n'ai pas parlé dans le livre, ça vient de Jean Paré.
0: C'est quoi?
1: Jean Paré, qui était l'éditeur de l'actualité. Pendant la grève de la presse, évidemment, il fallait que j'avais des enfants à nourrir, puis fait que je voulais écrire. Fait que j'ai eu des commandes avec Jean Paré. Fait que là, j'ai envoyé un grand, long texte, un portrait de Eagleson, Allen Eagleson. Mais je pense que c'était 1800 ou 2, plus que ça. Mettons 3500 mots. Un long, long texte. Et il m'avait appelé, il dit, faut couper au moins 500 mots. Alors, il dit, mais voyons donc, je couperai pas les 4 derniers paragraphes. Non, non, il dit, il y a moyen. Il dit, viens me trouver. Et j'étais allé au bureau de l'actualité, je pense que c'était sur Maisonneuve. Et il s'était assis à côté de moi. Puis il m'avait dit, bien, ouais. Et là, tu disais, elle était terriblement belle. Tu pourrais dire, elle était belle. Elle était vraiment belle. Elle était très belle. Terriblement, là, c'était un long mot. T'as pas besoin de ça.
0: Et il y avait. Donc, vous avez élagué ensemble.
1: Tout le texte. On avait coupé 400-500 mots faciles.
0: Donc, ce sont les adverbes?
1: Ben, des adverbes. Ou non. L'ennemi numéro un des lecteurs, c'est le « parce qu'elle était donc jolie ». Bon, tu dis « elle était jolie », point.
0: Quand elle était autre chose que belle aussi. Elle était peut-être intelligente aussi.
1: Faut faire attention parce que le premier contact, faut jamais oublier ça. Quand vous rentrez dans une salle, ils ne vous connaissent pas. Ils ne savent pas que vous êtes intelligent.
0: Donc, c'est une caractéristique physique d'abord. Physique. Et ensuite,
1: et après ça,
0: on pourra aller découvrir. Il y a quelques leçons d'écriture dans ce livre. Là, visiblement, en tout cas, il reste pas mal de stock dans votre disque dur qui n'est pas dans le livre. Parce que j'ai appris des choses. Ben, je pense que ça va prendre un tome 2. Je rappelle le titre de ce livre de Régent Tremblay, « Avant que j'oublie, ça arrive en librairie cette semaine ». Merci beaucoup, Régent Tremblay, d'avoir accepté notre invitation. Je vous invite à rester avec nous, chers auditeurs, parce qu'un peu plus tard, avec nos liseux, on parle de ce roman qui les a bien marqués. Mais avant, on va aller écouter une chanson choisie par Luc de la Rochelière.
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0: maître de mon être. C'est une pièce de Damien Robitaille choisie par Luc de la Rochelière. Il dit que pendant 5 ans, il a été prof à l'école de la chanson de Granby. Ça lui a permis d'être à l'avant-garde de ce qui allait bientôt apparaître dans le monde de la chanson francophone. Et c'est comme ça qu'est arrivé un jour un petit gars de La Fontaine, Ontario, Damien Robitaille. Donc, c'est un des choix cette semaine de Luc de la Rochelière.
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0: Nul n'est prophète en son pays, c'est ce qu'on dit. Et c'est le cas de l'autrice dont on va parler cette semaine, Oliseux, une autrice qui n'est pas si connue aux États-Unis, mais qui construit une œuvre assez magistrale en Europe francophone. Et là, à travers donc un drame en apparence banal, elle va dénouer les faux-semblants de l'Amérique des années 60 dans ce roman qu'on a choisi de soumettre à la journaliste d'ici première, Hélène Mercier, et au chercheur postdoctoral à l'Université McGill, Michaël Blais. Bonjour.
3: Bonjour.
0: Alors, ce roman, Baignade surveillée de Laura Kaczynski, qui est paru chez Gallimard il y a quelques jours. Hélène, on connaît l'expression « lost in translation », c'est-à-dire que parfois dans la traduction, on va perdre un peu l'essence d'un texte. Mais il y a le journal The Guardian qui décrit cette autrice-là comme quelqu'un qui a été, au contraire, « found in tradition », donc trouvée grâce à la traduction.
4: Exactement, parce que vous le disiez, elle raconte qu'en France, elle signe des autographes, les gens vont la reconnaître, on veut prendre des photos avec elle, alors qu'elle est beaucoup plus anonyme aux États-Unis, malgré quand même, je veux dire, il y a certains de ses livres qui ont été adaptés au cinéma avec Uma Thurman. Donc, tu sais, je dirais, elle a quand même
0: elle
4: aussi...
0: Elle a une carrière, là.
4: Exactement. Mais la reconnaissance des lecteurs en France, c'est extraordinaire. Puis elle disait au Guardian, parce qu'on lui a demandé comment vous expliquez ça, c'est quoi votre hypothèse. Puis elle dit, je pense que les Français apprécient davantage les protagonistes et les narrateurs qui sont pas forcément sympathiques. Mm-hmm. Ça passe en France, alors qu'aux États-Unis, ça passe peut-être un peu moins bien. Et elle ne se force jamais pour mettre des personnages principaux qui sont particulièrement sympathiques. Alors, elle explique comme ça peut-être sa plus grande reconnaissance en France qu'aux États-Unis.
0: Donc, c'est son 13e roman?
4: Ou 10e, je ne sais plus. Oui, mais okay. Une dizaine de romans, mais aussi poésie, recueil de nouvelles.
0: Mais en fait, le chiffre 13 me revient, ça fait 13 ans qu'elle n'avait pas publié de roman.
3: Exactement.
0: Donc, elle est de retour et il est paru donc en anglais en mai. Et déjà, il vient tout juste d'arriver en français. Habituellement, c'est plus long aussi là, entre la traduction. Donc, on comprend que le marché français est très important pour elle.
3: Ouais.
0: Qu'est-ce que ça raconte, Baignade surveillée, Michaël Blais?
3: Dès la première page, puis même dès la première phrase, donc on apprend qu'une tragédie vient d'ébranler toute une communauté, la communauté de Mission Hills, qui est une ville dans le Midwest américain, en ce 16 juillet 1969. Puis ce jour-là, qu'est-ce qui se passe exactement? Un petit garçon de 5 ans, Ricky Manning, a échappé à la surveillance de la maître nageuse. Puis en fait, a échappé à la surveillance de tout le monde, hein, parce que la piscine publique ce jour-là, elle était bondé et il se noie dans le bassin plus profond. Mais c'est une journée qui va être doublement marquante, doublement mémorable.
0: Juillet 69.
3: Oui, c'est ça, exactement. On s'en souvient, pas personnellement.
0: mais les livres d'histoire nous l'ont dit.
3: Oui, exactement, puisque ce matin-là, donc, les Américains ont les yeux rivés sur leur petit écran parce qu'on va assister au décollage donc, des hommes qui vont monter dans l'espace pour faire le premier pas sur la Lune. Puis moi, j'ai trouvé ça intéressant, Émilie, cette espèce de double image-là, qui est un peu l'envers l'une de l'autre. Là. Le garçon qui sombre dans le fond de l'eau, les hommes qui accomplissent un exploit propulsé par le feu,
0: par
3: le ciel.
0: Exactement. Pour l'humanité.
4: Oui, le bleu du ciel, le bleu de la piscine.
3: Les couleurs sont très importantes.
4: C'est saturé.
3: Les couleurs vives. Ouais,
4: comment c'est décrit, tout ça, c'est mis en comparaison. Puis je me disais aussi le fait divers que tout le monde va avoir oublié quelques jours plus tard et la grande histoire qui est en train de se jouer. Moi aussi, je crois qu'il y avait plein de parallèles entre les deux événements.
0: Donc, on est dans un roman choral.
3: C'est un roman choral, définitivement, parce que dans le fond, les relais, il y a un relais narratif, les points de vue. On entre dans le point de vue de la mère qui est anxieuse, on entre dans le point de vue de l'enfant de 5 ans qui va se noyer lui-même, du père aussi, qui est un fils de migrant. C'est un petit détail, mais je trouve que c'est quand même important, qui aspire au rêve américain, parce que le rêve américain, c'est vraiment quelque chose qui est très important. L'ambition, c'est une thématique qui est importante dans ce roman-là, mais il ne faut pas non plus oublier, je pense que c'est vraiment important, le point de vue des personnages qui habitent dans le voisinage. On pourrait en nommer plusieurs, là, la maîtresse d'école, mais un personnage qui me semble très important.

0: c'est justement la maître nageuse qui n'est pas nommée. Pendant longtemps, on ne sait pas son nom, on va toujours la nommer la maître nageuse.
1: Et pas de divulgation ici, hein?
0: Non, je promets. Mais c'est un personnage qui est intéressant parce que c'est à elle qu'incombe l'odieux d'avoir manqué.
2: C'est elle qui sera la responsable de cette
0: Oui, exactement. Alors qu'on va découvrir que la violence qui s'est passée dans le bassin, dans le bassin public, ben, ça prend racine ailleurs, dans les maisons, comme si la société aménager un climat qui était propre à ce que cette noyade-là survient, mais je dirais pas
2: plus à ce sujet-là. On comprend qu'il y a plusieurs couches. Hélène, un des thèmes qui ressort de ce livre-là, tu dis, c'est est-ce qu'on regarde dans la bonne direction? Est-ce qu'on est concentré?
3: Où va notre attention? Ouais. Qu'est-ce qu'on regarde? Parce que aussi, en juillet 1969, c'était la guerre du Vietnam. Et ça a été maintes fois dit, mais... Je veux dire, ces hommes qui sont allés faire un petit pas pour l'homme, un grand pas pour l'humanité, ben ça a dévié quelque temps l'attention de tous. Les médias ont arrêté de publier chaque jour le décompte des morts au Vietnam. Donc, c'est mentionné un peu en filigrane aussi, la guerre du Vietnam, mais toute cette idée de où on va naturellement, qu'est-ce qui attire notre attention, où on pose les yeux.
2: Et on n'en parle plus que jamais en ce moment. On le dit, l'attention, c'est la denrée la plus importante. Ouais. C'est intéressant de ramener ça à 1969.
3: Exactement, cet événement-là. Et moi, ce qui m'a frappé, que j'ai trouvé extraordinaire, c'est, Michaël le disait, on est dans les points de vue de différents personnages. Je veux juste ajouter qu'en fait, on est tous, c'est tous des personnages qu'on connaît. Il y a comme une mystérieuse dame, puis là, on est 20 ans plus tard, qui, elle, on la retrouve au New Hampshire, dans des réunions d'alcooliques anonymes et dans les sous-sols d'église. Puis là, ça crée un suspense, parce qu'elle, on comprend pas trop c'est quoi son lien avec cette affaire-là.
0: Une narration au jeu aussi, alors que dans l'ensemble du roman, c'est une narration omnisciente. Donc, on est dans tous les
3: Oui, donc elle arrive comme ça à semer des petits éléments qui nous intriguent, puis, et puis on comprend vraiment plus tard. Mais c'est ce que je voulais dire, c'est sa capacité à se mettre à hauteur d'enfant. Richie Manning, 5 ans, elle décrit le rapport au temps des enfants là, d'une façon incroyable. C'est tellement lent, le monde des adultes. Puis moi, je suis d'accord.
2: Lui, il veut y aller dans la piscine.
3: Parce qu'en plus, quand on arrive dans la piscine, il y a le 15 minutes de nage d'adulte. Donc là, tous les enfants doivent sortir. Et là, c'est les adultes qui vont faire leur longueur. Lui, ça ne tentait pas, Richie, d'écouter. C'est son père qui tenait absolument à ce qu'il voit le décollage d'Apollo 11. C'était tellement important. Lui, il avait juste envie d'aller à la piscine. C'est son odeur préférée, la piscine, sa couleur préférée. L'hiver, il a peur de les oublier. Ça devient angoissant tellement il aime la piscine. Et là, donc, nous décrire là, comment chaque moment est interminable, ce 15 minutes-là pour l'enfant, je trouve qu'elle arrive et son sentiment d'injustice aussi à Richie envers son petit frère, Alex.
2: Elle décrit bien ça.
3: Ah, c'est incroyable.
2: Alors, on parle de ce livre, Baignade surveillée, qui est déjà disponible en librairie. Selon toi, Michaël Blais, la force de ce livre-là, c'est la narration. Il n'y a aucun détail qui est laissé au hasard.
0: Bien, c'est vrai, par contre, que ça pourrait être un petit peu plus économe parce que justement, puisqu'on est dans le point de vue de l'enfant qui vit une espèce de longueur, puisqu'on est dans une narration circulaire où on revient inlassablement sur les mêmes images. On voit à plusieurs reprises cette jeune fillette un peu inquiétante qui conduit un vélo
2: trop
0: bleu,
2: grand pour
0: trop
2: elle.
0: Grand pour elle. Puis là, on va la revoir, cette image-là. Puis c'est comme ça pour plusieurs images.
2: Donc, il y a des motifs qui reviennent.
0: Exactement, même parce qu'on voit la même image du point de vue de différents personnages. Puis à chaque fois qu'on entre dans le regard d'un nouveau personnage, bien, il y a un détail supplémentaire qui s'ajoute. Donc, des fois, on peut avoir une impression de longueur. Par contre, à partir de la deuxième moitié, là, vraiment, on entre dans un rythme beaucoup plus accéléré, beaucoup plus rapide, qui m'a beaucoup plu.
2: Et donc, ces détails-là, ils sont signifiants.
0: Ah oui, absolument. Donc, il n'y a aucun détail qui est laissé au hasard.
2: Elle vient placer
0: semble.
2: Des choses. Là.
0: Exactement. Puis le plus petit est toujours porteur du plus grand. Moi, ça m'a vraiment touchée,
2: Les fourmis, cette écriture-là. Cette histoire-là, des fourmis, les deux, vous avez mis ça.
3: Ah, oui. Mais en fait, je trouve qu'elle a un filtre, le Rakashishki, où c'est comme, elle nous permet de voir des choses qu'on voit dans la vie de tous les jours, mais d'une façon qu'on ne voit jamais. La fourmi, c'est qu'ils ont un problème de fourmi à la maison chez Richie, comme plein de gens, là, quand arrive le printemps, l'été. Et là, il y a un pot de sucre qui est sur le comptoir, une chance, il y a un couvercle en caoutchouc, donc c'est impossible pour la fourmi d'entrer dans le pot de sucre. Là, je cherche la description dans mes notes.
0: Parce que la fourmi qui est finalement banale, puis les fourmis qui prennent le risque de se faire voir par les personnes qui pourraient être écrasées rapidement, bien, c'est une métaphore finalement pour parler de l'ambition, puis c'est un peu la même ambition que les Américains ont lorsqu'ils montent sur la Lune, ils prennent un risque énorme. La même chose, c'est l'ambition des Américains qui veulent aller
2: Donc,
0: faire la guerre

0: cette fourmi-là, finalement.
1: Exactement. Puis il y a tout un jeu sur les proportions, en fait, hein, quand le père du petit Richie il est dans l'avion, donc il voit donc les humains en bas, donc ils sont à hauteur, mm-hmm. De taille, ouais.
0: comme fourmi,
1: des fourmis. Ouais, exactement.
2: Moi, je trouvais que la répétition permettait d'en faire un récit collectif aussi, mm-hmm. parce que oui, c'est plein de points de vue différents, mais qui ont remarqué les mêmes choses. Puis je me disais, dans un drame, souvent, on entend les mêmes choses, mm-hmm. répétées. On dit, ah, c'est vrai, la maître nageuse, c'est une fille distraite. Elle a raté son permis de conduire parce qu'elle avait roulé sur un cône orange. Elle avait... Puis là, ça revient.
0: La légende s'est construite.
2: Exact, la légende
0: ça.
2: Se construit.
1: Puis, une misogynie aussi qui est partagée vis-à-vis la maître nageuse, parce qu'on dit, ben, elle était tellement attentive à son bronzage, à sa petite chaîne, à ses boucles dorées. Puis tout le monde a vu ça, parce que tout le monde est un peu dans ce même comportement un peu plein de préjugés. Donc là, on dit, mais là, elle a porté attention à tous ces détails-là, très, très superficiels finalement, mais elle a oublié le détail qui était le plus important, qui était de surveiller finalement les enfants. Ouais.
0: Alors, on parle de ce roman baignant de surveiller. Une grande question qui a habité Hélène pendant sa lecture, Mickaël, je ne sais pas si tu es d'accord. Mmh. Est-ce qu'un livre peut être trop construit?
2: En fait, j'ai lu, elle a expliqué qu'elle avait écrit, il faisait plus de 1000 pages au départ, ce livre-là. Okay. Elle l'a écrit au complet du point de vue de chaque personnage. Mmh. Elle a travaillé pendant 10 ans là-dessus.
0: C'est pour ça, en fait.
2: Ben oui, c'est pour ça l'écart. Et ensuite, elle a ramené ça. Oui, c'est structuré, c'est construit, tout est pensé. Moi, j'ai remarqué, il y a 10 chapitres. Et là, chaque chapitre est divisé en 10 parties. Là. Le premier chapitre, ça va de 1 à 10. Le deuxième chapitre, de 10 à 1. Puis on alterne comme ça, entre croissant, décroissant. Puis là, je me disais, OK, il y a un lien avec le compte à rebours, peut-être, mmh. de la mmh. fusée dans le 10 à 1, mais là, j'ai commencé à essayer d'analyser pourquoi il y a des chapitres où on est dans le croissant ou dans le décroissant, dans la temporalité. Puis, j'ai pas trouvé d'explication, mais je me disais, pourquoi elle fait ça?
0: C'est quoi celle-là, tous les experts en numérologie?
2: Non, mais
0: qu'est-ce que ça veut dire?
2: Mais comme, est-ce que c'est... Parce que c'est tellement construit que je suis comme, c'est sûr qu'il y a un sens dans cette construction-là. Puis là, je me perdais en me disant, c'est ça, est-ce que ça peut être trop construit, un livre? Mais en même temps, moi, j'adore le travail. Je sens qu'elle a mis du travail là-dedans.
1: Oui, absolument.
0: Est-ce que tu ressens la même chose?
1: Il me semblait que c'était très travaillé, mais en lisant ce roman-là, moi, j'avais l'impression de voir un tableau devant moi. Par exemple, un tableau de David Hockney avec des proportions très, très précises. C'était effectivement très construit, des blocs de couleurs, des maisons modernes, mais ça ne me déplaisait pas.
0: On voit le rêve américain
1: oui,
0: en lisant
1: exactement.
0: Ce livre-là.
1: Oui, exactement. Ouais. Puis en fait, il y a aussi une toile qui est évoquée en exergue, dans une phrase en exergue, c'est la chute d'Icare de Peter Bruegel. Puis justement, habituellement, on voit Icare hein, qui tombe mm-hmm. du ciel parce que ses ailes ont fondu. Mais dans cette toile-là, il y a comme un renversement. On voit Icare, en fait, au milieu de l'eau en train de se noyer, alors qu'il y a plein de paysans qui sont en train de vaquer à leurs occupations les plus ordinaires. Mm. Donc, il me semblait qu'il y avait une belle image là qui représente très bien le roman. Hein. Wow. On ne regarde pas nécessairement le danger là où il va émerger, finalement.
0: Donc, pour les amateurs, quand même, de romans avec une tension psychologique, un bon suspense, là, on reste
2: accroché
0: jusqu'à la fin.
2: Ah oui, parce que jusqu'à la fin, moi, j'ai été surprise.
1: Oui, complètement, jusqu'à la dernière
0: oui,
1: page.
0: Oui. Alors, on lui souhaite beaucoup de succès, éventuellement aux États-Unis, mais assurément en France, déjà, ça se passe parce qu'elle est sous la longue liste pour le prix féminin étranger, Médicis étranger, également. Baignade surveillée de Laura Kaziski, c'est paru chez Gallimard. C'était déjà disponible en librairie. Merci de l'avoir lu pour nous.
1: Merci.
0: Mickaël Blais, Hélène, merci, on t'écoute désormais le week-end.
2: À sa promet
0: avec Annie Desrochers, les samedis et dimanches. Moi, je vous donne rendez-vous demain à l'émission Je passe 30 minutes avec la romancière Valérie Plante. On va parler de son livre Grenade. Également, un fan club autour de Régente du Charme avec Monique Proulx et Guillaume Wagner. Donc, c'est rendez-vous demain dès 13h30.
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0: Bonjour, ici c'est Ami Rebaïn, il est 15h, voici les nouvelles. Au Québec, la ministre de la Cybersécurité et du Numérique défend la décision du gouvernement Fréchette d'injecter davantage d'argent dans un projet informatique en santé. Radio-Canada a révélé ce matin que le projet CIFA, qui devait coûter 96 millions de dollars, a été réévalué à 1 milliard de dollars. France-Hélène Duranceau affirme qu'il ne s'agit pas d'un dépassement de coûts et jette le blâme sur l'ancien gouvernement libéral.
1: Faut arrêter de dire que chaque fois que il y a un budget ou qu'il y a des éléments qui ont été mal évalués, ah, soudainement, c'est un dépassement de coût. Non, il y a des gens qui ont été pas bons à l'évaluer, le budget, au début. Puis c'est ça qu'on est venu corriger.
0: Les adversaires de la coalition Avenir Québec ont vivement critiqué la première ministre sortante, Christine Fréchette, à ce sujet aujourd'hui. L'heure est au préparatif chez les 5 principaux partis politiques au Québec à la veille du premier débat de la campagne électorale. Les chefs croiseront le fer demain soir sur le plateau du face-à-face de TVA. La chef caquiste et première ministre sortante Christine Fréchette n'a prévu aucune annonce aujourd'hui afin de se préparer, tout comme son adversaire péquiste Paul Saint-Pierre Plamondon. Il affirme que tous les chefs ont beaucoup de pression à la veille du débat.
2: Les enjeux sont importants, tous les Québécois regardent et ça va vite. Un débat, là, les moments... Je me souviens, en 2022, quand on sort du débat, on se dit, mais est-ce que c'est déjà terminé? Qu'est-ce qui s'est passé? Tellement que le moment est un éclair. Et ça, cette pression-là, tout le monde la ressent.
0: La co-porte-parole de Québec solidaire, Ruba Gazal, a de son côté affirmé être très préparé pour cet exercice. Des centaines d'employés d'écoles issues de l'immigration sont dans l'incertitude parce que leur permis de travail arrive à échéance d'ici Noël. Tout ça dans un contexte de pénurie de personnel scolaire. Fanny Bussière-McNicol a rencontré une enseignante sur la rive sud de Montréal qui sera forcée d'abandonner ses élèves dans quelques jours.
3: Pour Imane Benchouk, la situation est urgente. Elle attend son certificat de sélection du Québec depuis près de 6 mois et son permis de travail arrive à échéance dans 10 jours.
4: C'est très dur de vivre cette situation. Inquiétant par rapport à moi, mais beaucoup plus par rapport à mes élèves, beaucoup de stress. Puis tout simplement, je suis très fatiguée.
3: 16 000 personnes attendent, comme elle, leur CSQ, qui est nécessaire pour demander la résidence permanente à Ottawa. Québec dit prioriser ceux dont le permis de travail est échu bientôt, mais au moins 200 employés d'école vont perdre leur droit de travailler d'ici les fêtes, selon nos données partielles. Écoutons la présidente de l'Association des directions d'établissements scolaires, Kathleen Legault.
5: On manque d'enseignants. Chaque personne qui quitte, c'est un problème parce que ça veut dire des élèves qui peuvent se retrouver sans titulaire, des parents inquiets.
3: Ces informations ont interpellé certains partis politiques en pleine campagne électorale. Écoutons André Albert Morin du Parti libéral du Québec, suivi d'Alejandra Zaga Mendez de Québec solidaire.
6: On a une personne qui veut rester ici, qui est bien établie au Québec, qui parle français. C'est ce qu'on veut. Est-ce qu'on peut, s'il vous plaît, garder ces gens-là?
7: À cause des failles de la CAQ, ces personnes-là se trouvent dans une incertitude totale et on ne peut pas leur garantir un futur ici.
3: Pour le moment, nous n'avons pas reçu de commentaire de la part de la première ministre sortante, Christine Fréchette, de la Coalition Avenir Québec, ni de réaction du Parti québécois ou du Parti conservateur du Québec. Ici Fanny Bussière-McNicol, Radio-Canada, Montréal.
0: 12 pays appellent l'Union européenne à jouer un rôle plus important dans la région stratégique de l'Arctique à l'occasion d'un sommet européen en Finlande. La Russie, la Chine, les États-Unis s'y intéressent de près et le Canada est lui aussi directement concerné. Hugo Métro.
8: Face aux pressions croissantes des États-Unis sur le Groenland, 12 pays européens se sont réunis. Ils veulent une Union européenne plus présente dans l'Arctique en complément de l'OTAN. La première ministre danoise, Mette Frederiksen. Elle se dit optimiste de trouver une issue pacifique avec l'administration Trump, mais aucune décision militaire n'a été prise. Derrière cette crise, il y a un enjeu beaucoup plus large qui va contrôler et défendre l'Arctique. Voici le professeur à l'École nationale de l'administration publique, Stéphane Roussel.
9: Donc, il s'agit pour les Européens de se donner une posture commune, à la fois face à la Russie, à la fois face aux ambitions des États-Unis, et de développer leur propre capacité arctique.
8: Et le Canada, par sa géographie, est en plein cœur de cette nouvelle course vers le nord. Des militaires canadiens y mènent d'ailleurs des opérations en ce moment. Dans ce contexte, l'Europe est un allié important pour Ottawa, explique Stéphane Roussel.
9: Moi, j'aurais tendance à dire qu'il y a encore matière à améliorer le travail entre les Européens et les Canadiens dans l'Arctique. Là.
8: Le premier ministre Mark Carney est justement en Europe cette semaine pour rencontrer plusieurs dirigeants. La défense va être au cœur des discussions. Ici Hugo Métro, Radio-Canada, Montréal.
0: Enfin, plus près de chez nous, une étude préliminaire de la firme Cima Plus recommande de démolir le viaduc Rosemont-Van.

Horn à Montréal pour le remplacer par un passage souterrain. L'étude qui a été réalisée en 2024 vient d'être rendue publique. La structure en hauteur qui relie les arrondissements de Rosemont-la-Petite-Patrie et du Plateau-Mont-Royal atteindra la fin de sa vie utile en

0: Le coût de reconstruction du viaduc est estimé entre 300 et 400 millions de dollars. Voilà, c'était les informations. Votre retour suit à l'instant.
1: Lundi, pour vous aujourd'hui, est-ce qu'un nouveau scandale financier lié à un projet informatique de Santé Québec nous pend au bout du nez? On reçoit une prof de maths qui pourrait devoir quitter le Québec en raison de délais de permis de travail. Et le maire de Beauharnois réagit à l'enquête de la presse sur la prolifération de déchets sanitaires dans le lac Saint-Louis.

0: 15h06, bienvenue dans votre retour. J'espère que vous avez passé une belle journée, un beau week-end également, une belle fin de semaine. Qu'elle était plus reposante que la mienne, chers collègues, avec la mobilité François Joly.
1: Oui, moi j'étais dans une piscine hier, Monique, alors oui, définitivement plus reposante.
0: Il faisait tellement beau en plus, quelle magnifique journée. À la culture, Toby Bureau-Huat.
2: Bonjour,
0: et
2: bonsoir.
0: Et au sport et société, Josiane Taillon. Je continue de vous présenter parce que je me dis que j'ai tellement entendu parler de vous, chers collègues, cette fin de semaine. Beaucoup de gens qui nous ont adoptés dans les dernières semaines.
2: Ah, bravo,
0: mais il y a toujours des nouvelles personnes, je crois, qui s'ajoutent, ce qui est une extraordinaire nouvelle. Donc, c'est la raison pour laquelle je continue de vous présenter.
2: Hein? J'espère. Quand même. On fait boule de neige, c'est ce que vous dites.
0: Exact.
1: Comme on se le disait la semaine dernière, Monique, il faut répéter. Hein? À la radio, les gens n'écoutent pas toujours chaque morceau de l'émission.
0: C'est important de répéter.
1: Voilà, exactement.
0: Absolument. Donc, piscine, sinon, quoi? Qu'est-ce qu'il y a-tu du...
3: Je vous ai raconté que je n'ai pas fait grand-chose en fin de semaine. Ben, durant mon massage, j'ai eu un peu de temps pour moi et comme beaucoup de mères, je pense, je cherchais un projet. Je vais en profiter pour cuisiner, pour faire... Et finalement, j'ai ramassé la maison. Alors, je pense que ça arrive à beaucoup de gens.
1: Je vous rassure, ce n'est pas un truc de mère, je fais la même affaire. Ah.
0: Comme une liste, on a plein d'ambitions, puis finalement, on se rend compte qu'on n'a pas fait grand-chose.
3: Non, aurait juste ramassé ça avant, puis finalement, les heures que j'avais pour moi, je les ai passées à ramasser, mais la maison est bien propre, si vous voulez.
2: Parce qu'on est trop dans la culpabilité de profiter du temps si on revient dans une maison en bordel. Hein? C'est comme une seconde nature. Que voulez-vous?
0: Parlant de famille, j'ai bien hâte d'entendre Sophie-André Blondin qui va être avec nous dans les prochaines minutes. Le genre de phrase « Fais attention, descends de là, tu vas te faire mal, cours pas, tu vas tomber. » C'est le genre de phrase qu'on prononce souvent comme parents. S'il y a des parents à l'écoute, ils vont comprendre ce qu'on veut dire.
2: On se mord l'intérieur des joues. On dit « Non, c'est pas ce qu'il fallait dire. »
0: Et il sera question, entre autres, du jeu risqué. Hein? Parce que ce que la science nous dit, c'est qu'on devrait peut-être laisser un peu plus de cordes à nos enfants, que c'est correct qu'on accepte le risque un peu plus, que finalement, ça va être bon pour eux.
2: C'est pour ça que j'ai remplacé « moi, fais pas ça » par « t'es pas game ». Non, c'est pas vrai, c'est une joke. C'est une blague.
0: Beaucoup de choses pour vous aujourd'hui. On va revenir donc sur ce dossier que vous avez peut-être lu dans la presse aujourd'hui. Des eaux usées dans le lac Saint-Louis. Il y a des résidents qui se retrouvent avec des déchets sanitaires, des tampons, des préservatifs et autres matières qui ont une odeur, disons, très, très forte et intense. Et là, ils se ramassent à devoir faire le ménage, finalement, des berges eux-mêmes, alors que normalement, ça devrait être la responsabilité de la municipalité. La municipalité qui dit, ben là, on ne sait pas trop d'où proviennent ces déchets-là. Donc, on va s'entretenir avec Alain Dubuc, le maire de Beauharnois, également en cours de première heure. Et, je vous le disais, jeu risqué. Également, on va parler du viaduc Rosemont, un type d'aménagement en voie de disparition. Et plus tard aussi, on va revenir sur les enjeux de sécurité autour du parc Molson. Je ne sais pas, François, si c'est quelque chose que vous avez couvert, peut-être, dans les dernières années. Il y a eu un grave accident en fin de semaine. Un petit garçon de 4 ans qui a été happé, grièvement blessé.
1: Je suis retourné voir, Monique, parce que la Ville compile des statistiques sur sa page de son opération Vision Zéro sur les collisions. Il y a une carte et là, j'en ai compté 14 au cours des 10 dernières années, collisions avec blessés, incluant un décès donc sur Delorimy dans son ensemble. Mais ça reste un axe routier très occupé et les navigateurs GPS, Google Maps et autres vous le recommandent souvent comme un axe pour vous diriger vers le nord, vers la métropolitaine. Alors, c'est sûr que ça croise en plus des quartiers, notamment dans le parc Molson, qui sont très occupés par des jeunes familles. Alors, c'est évidemment,
0: ça peut devenir un enjeu. Des parents qui sont très inquiets, tout à fait. Donc, François Limoges, le maire d'arrondissement de Rosemont-Petite-Patrie, sera avec nous justement pour discuter de tout ça, et encore une fois, rapidement, j'installe le sujet. On va y revenir un peu plus tard à l'émission, mais un projet informatique en santé qu'on a évalué au départ à 96 millions pourrait nous coûter, tenez-vous bien, plus d'1 milliard de dollars.

0: Alors, c'est un système d'information de finances et d'approvisionnement, un nouvel outil de gestion administrative. Et là, le clou du spectacle, c'est notre collègue Thomas Gerbet qui a fait une enquête sur le sujet, c'est qu'on aurait dit au gouvernement, reculez. N'investissez pas davantage dans ce projet-là. On se dirige dans un mur. Il y aura des dépassements de coûts faramineux. Et on n'a pas écouté les drapeaux rouges. On a finalement décidé, en juillet dernier, d'injecter quand même 329 millions de dollars supplémentaires. À quelle compagnie? LGS. Si ça, ça vous sonne une cloche, c'est normal, parce que c'est la même compagnie qui est derrière le fiasco. Ça non. Clique. La question, pourquoi on est allé de l'avant quand même? C'est ça qu'on va se poser comme question aujourd'hui. Je crois que c'est une question légitime et c'est la question de tous les citoyens aujourd'hui, après avoir pris connaissance de ce dossier, encore une fois très percutant, de Thomas Gerbet. On va faire un tour de table. François, à quoi ressemble cette fin de journée?
1: Ça se passe quand même bien jusqu'à présent, Monique. À deux exceptions, il y a deux gros points chauds sur le réseau routier. En ce moment, je vous amène d'abord sur le pont Mercier en direction de la Rive-Sud où on a eu accident impliquant trois véhicules, donc il y a une voie de retranchée. Je rappelle qu'il n'y a pas d'accotement à cet endroit-là sur le pont Mercier, alors les remorquages par moment peuvent être longs, espérons que ce ne sera pas le cas. Mais pour l'instant, évidemment, c'est une congestion complète là, depuis l'échangeur Saint-Pierre. Si vous êtes sur Airly en direction ouest, bien, ça déborde là, depuis la 90e avenue. Et si les auditeurs peuvent me donner un petit coup de main, ce serait apprécié. S'il y en a qui sont sur la 640 Est, secteur Grande Allée, on est juste avant l'autoroute des Laurentides, pas un endroit où on a des caméras. Donc, il y a un incident là, à la hauteur Grande Allée. Si vous êtes dans le coin, appelez-moi donc au 514-409-7367. J'aimerais bien savoir, je présume que c'est un accident là, qui a eu lieu. Ça fait plusieurs, d'ailleurs, depuis deux semaines là, qui ont lieu exactement au même endroit. Donc, visiblement, ça semble être un coin problématique avec une congestion qui refoule jusqu'à la 13 et sur la 13 elle-même depuis la 344.
0: Merci. À la météo actuellement, grande région de Montréal, on a une alternance de soleil-nuage. Ce soir, cette nuit, ce sera un ciel dégagé, minimum 18. Demain, du soleil maximum 21. Saint-Jérôme, soleil-nuage. Mont-Tremblant également, soleil-nuage pour aujourd'hui. Vous avez des températures qui vacillent entre 15 et 18 degrés. Mais là, tenez-vous bien. Oui, j'ai fait le saut, je dois l'admettre. Minimum plus 2 pour Mont-Tremblant ce soir avec risque de gel. Notre premier risque de gel.
2: C'est pour Mont-Tremblant. Si on veut des beaux flocons, oui. De la belle neige pour aller skier éventuellement.
3: Un éternel optimiste.
1: Je vous avoue qu'avec toutes les nouvelles de Super El Niño, moi, ça me fait quand même un peu de bien.
0: Ça rassure.
1: Il fait un peu frais de quelque part.
0: Il fait encore un peu frais de quelque part ce soir, Mont-Tremblant. Nous sommes de tout cœur avec vous. Et Saint-Jean-sur-Richelieu, actuellement, vous avez alternance soleil-nuage. Ce soir, cette nuit, ce sera dégagé pour vous. Minimum 6. On a 18 degrés présentement. Centre-ville de Montréal. Toby, après les Gémeaux, hier, on surveille les Émis ce soir.
2: Oui, bien, je m'en voudrais premièrement de ne pas prendre deux secondes, même si ça a été amplement discuté pour féliciter, entre autres, ben, tous les lauréats, lauréates, mais entre autres, Florence l'ont pris avec cette incroyable performance de Empathie.
0: Quelle récolte! On s'y attendait quand même pour cette série.
2: Oui, on savait que ce serait un raz-de-marée. Ça s'est confirmé, effectivement. Moi, je suis curieux, je regardais ça avec Empathie. T'sais, l'œil du cyclone qui fait partie des gagnants avant le crash, le retour d'Anna Brodeur. Quelle série vous allez rattraper le plus vite possible? Parce que c'est souvent l'occasion de dire, hey, je ne l'ai pas vu, puis là, c'est un triomphe. Alors, auditeurs et auditrices, je serais bien curieux de vous lire sur la bulle de conversation. Les Gémeaux vous ont convaincu de rattraper quelle série de chez nous. Décidez-vous avant d'être obligé de choisir votre série en rattrapage aux Emmys. Oui, donc ce soir avec les séries The Pitt et Hacks qui mènent dans les nominations. Mais attention, s'il y a des raz-de-marée, ça va être impressionnant. Pour The Pitt, 26 nominations.
0: C'est spectaculaire. Mais je dois admettre que
2: j'ai plongé.
0: J'étais en deuil de stats qui était terminé. J'avais encore envie un peu de séries d'urgence. Donc j'ai commencé The Pitt à la recommandation de plusieurs personnes qui disaient faut absolument que tu regardes ça. Et effectivement, c'est vraiment de l'extraordinaire télé. C'est très, très bon.
2: Voyez-vous, j'ai pas
0: le
2: regardé
0: rythme.
2: The Pitt, mais Hacks, qui est le deuxième plus nommé, série d'humour qui est vraiment incroyable avec deux merveilleuses actrices principales, dont Jean Smart, 75 ans, qui a un charisme incroyable, qu'on peut voir d'ailleurs ici sur Crave. Ce soir, donc, je vous rappelle, ça va être animé par Mariska Hargitay de la série Law and Order. Et demain, on pourra se parler de ceux et celles qui ont fait des raz-de-marées un peu à la Empathie. Bien curieux de voir ça.
0: Oui, et sentez-vous pas mal si vous ne l'avez pas encore regardé. Hein?
3: Merci,
0: il y a plein
3: Marie.
0: De gens. Bon, voyez-vous.
2: J'arrive à la télé,
0: elle
2: là.
0: J'ai pas
2: là.
0: Encore eu le temps. La vie va vite, c'est normal. On n'a pas toujours le temps de
3: je
0: regarder des
3: la
0: séries.
3: Maison. Qu'est-ce que vous voulez?
0: Exactement. Elle n'a pas le temps de cuisiner, alors ça vous donne une idée. Mais prenez le temps de le faire. C'est vraiment une série d'exception. C'est ce qui s'est fait de presque de mieux en télé dans la dernière décennie. Là, c'est vraiment une... On en fait de l'extraordinaire télé tout le temps, mais c'est vraiment

0: une série à rattraper quand vous aurez le temps. Ça presse pas. Elle est disponible de toute façon sur...
1: Exactement.
0: Quelle plateforme?
1: Ben, sur Crave, non? Elle était sur Crave, la base, mais là, elle arrive sur les ondes de nouveau, entre autres, cet automne.
0: Exact. Sinon, Josiane, c'était aujourd'hui qu'avait lieu le tournoi de golf annuel de la Fondation du Canadien de Montréal.
2: Et je pense que ça a été une bonne cuvée, Monique. On sentait que les joueurs et l'organisation étaient de bonne humeur, les journalistes aussi, parce qu'ils avaient des nouvelles à se mettre sous la dent. Ça commençait avec l'annonce d'une prolongation de contrat pour l'entraîneur-chef Martin Saint-Louis, 4 ans de plus. Il y a Josh Anderson aussi qui a été nommé adjoint au capitaine Nick Suzuki. C'était aussi la première mêlée de presse de Chris Kreider, nouveau joueur du Canadien. Ça a été annoncé en fin de semaine. Un joueur qu'on a aimé détester, qu'on va probablement vite apprendre à aimer. Alors, j'ai invité mon collègue Marc-Antoine Godin, qui est affecté à la couverture du Canadien, qui était aujourd'hui à Laval-sur-le-Lac pour ce pèlerinage annuel. Alors, on en discute avec lui autour de 15h50.
0: Merci beaucoup. À tantôt.
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0: Dans une enquête publiée par la presse ce matin, on a appris que des citoyens de Beauharnois sont exaspérés. Et je crois que le mot est faible depuis plusieurs mois. Pourquoi? Parce qu'il y a prolifération de déchets sanitaires, entre autres des tampons, des préservatifs, des déjections dans le lac Saint-Louis. Et on s'en doute, ça vient avec des odeurs qui sont difficiles à supporter. Et ce sont des rejets qui s'accumulent sur les rives, qui forcent donc les citoyens à nettoyer les rives eux-mêmes. Donc, en réaction à cette enquête de la presse, Alain Dubuc, maire de Beauharnois, est avec nous. Bonjour, M. Dubuc.
4: Bonjour, Mme Néron.
0: C'est important de rappeler aux gens qui nous écoutent quand même qu'en cas de forte pluie, les rejets sans traitement dans les cours d'eau sont autorisés par le ministère, mais la municipalité a la responsabilité de nettoyer les berges. C'est la loi qui le dit. Comment vous expliquez, Monsieur le maire, que ce sont vos citoyens qui sont pris à devoir nettoyer les berges du lac Saint-Louis?
4: Ben, de la façon que ça fonctionne, on doit nettoyer si on déversait en temps sec. C'est comme ça que je comprends le principe de la loi. Donc, nos déversements qu'on fait, comme vous dites, qui sont autorisés, bien, se font en temps de pluie. Et dans ce cas-là précis, bien, il y a une déverse juste à côté des citoyens. Donc, c'est pas impossible qu'il y ait des débris qui sortent de là. Non, malheureusement, c'est pas normal qu'en 2026, qu'on déverse encore dans nos égouts, dans nos lacs. Là, mais ça, c'est un autre problème. L'infrastructure qui n'a pas été réglée dans le temps.
0: Donc, quand vous dites, nous, on le fait par temps sec, c'est donc dire quoi que vous attendez? Il y a comme un délai avant que vous fassiez vos opérations de nettoyage?
4: Ben, c'est la règle que je connais, c'est que si jamais on déversait dans le lac en temps sec, on serait obligé de le nettoyer. Alors que si on déverse dans le temps de pluie, comme la plupart des villes font, on n'aura pas cette obligation-là. C'est ce que je comprends de la loi-là.
0: OK, d'accord. On va faire des vérifications de notre côté parce que ce que le ministère de l'Environnement nous dit et semble très formel, c'est que ce sont des résidus qui proviennent de vos égouts municipaux.
4: Ça ne peut pas être prouvé à 100% parce que le lac Saint-Louis, c'est grand. J'imagine qu'il y a plein de monde qui reste sur le bord des lacs, qui ramasse plein de débris à côté de chez eux. Mais les probabilités sont quand même là. Il y a une poste de déverse qui est justement là à côté. On peut dire qu'il y a des probabilités, mais je ne peux pas le garantir à 100%.
0: Donc, vous, ce que vous dites, c'est que le ministère dit que ça vient de vos égouts, mais ça se peut que ça vienne d'ailleurs.
4: Ben, c'est pas. Si quelqu'un est capable de me le prouver à 100% que ça vient de mes égouts, j'ai pas de problème. On va assumer, mais moi, je pense pas que je puisse garantir à 100% que ça vient de là.
0: Pourtant, vous aviez constaté des anomalies dans les infrastructures municipales en 2025. Donc, vous saviez quand même qu'il y avait déjà des lacunes et qu'il a fallu s'occuper de ça. Ça fait plus d'un an que vous le savez, là.
4: Ah, ben ça fait plus que ça. Dans le fond, les infrastructures sont vieillissantes comme un peu partout. Donc, on le sait qu'on déverse. C'est documenté, c'est connu au ministère. Donc, on déverse en temps de pluie. Donc, on a toutes les statistiques. Là. Sauf que c'est ça. On peut pas faire toutes les rues en même temps. Là. Ça fait une couple d'années qu'on a commencé à refaire nos rues, à refaire nos infrastructures. Donc, un petit peu, ça s'améliore à chaque année. Le tour au complet.
0: Ouais. Vos citoyens, ça fait longtemps qu'ils se plaignent. J'imagine qu'avant de se tourner vers les médias, ils ont bien dû se tourner vers la municipalité, vers vous, pour dire, écoutez, il faut faire quelque chose. Ça sortait pas de nulle part, quand même?
4: Non, c'est sûr qu'ils se plaignent, mais en ayant un poste de déverse qui s'en va dans le lac, il y a quand même des probabilités qu'on trouve certaines affaires. C'est dans ce sens-là que j'aimerais bien ça de régler en 5 minutes, ce dossier-là. Tant qu'il va y avoir des déverses dans nos lacs, et j'ai l'impression qu'il y a des risques que les citoyens voient des choses, je pense. Je ne suis pas un spécialiste des égouts, là, mais...
0: Il paraît que vos citoyens ont vu moins de déchets au mois d'août là, qu'il y en avait avant, peut-être au cours de l'été. Ça se pourrait-tu, M. le maire, que vous ayez activé le ménage?

0: message après avoir su que la presse enquêtait sur le dossier?
1: Non, du tout, ça n'a pas rapport. On est en train de faire notre rue principale qui est là, qui déverse, je ne sais pas combien de centaines de millilitres d'eau à cause de cette rue-là. Là. Puis en faisant la rue, en plus, on a trouvé des bâtiments, le centre-ville de Bois-Mont date des années 1800. On a trouvé 13 ou 15 bâtiments que les toilettes de ces bâtiments-là étaient connectées direct dans le pluvial, puis on allait direct au lac. Fait qu'imaginez qu'on les a corrigés, personne ne le savait, c'était pas d'implant nulle part. Donc, chaque fois qu'on fait des travaux, on améliore la situation.
0: Oui, je comprends que vous héritez d'une situation qui est là depuis longtemps, que c'est surtout aussi un enjeu complexe. Là, je pense que personne va contredire ça. C'est pas d'ailleurs juste votre municipalité qui est pris avec ce type de problème-là. Mais pourquoi au moins pas avoir installé, par exemple, des affiches pour mettre en garde les citoyens, les visiteurs? Parce qu'on a vu des images à vol d'oiseaux. Là, c'est contaminé, ce cours d'eau-là. Là. Je laisserais pas mon fils aller se baigner là.
1: Non, je sais. C'est connu par la plupart des résidents. Là. Ceux qui restent pas, on sait qu'on va pas se baigner là. Donc c'est connu, mais c'est un bon point. Il y a jamais eu de pancarte qui dit ça. Ça doit faire 50 ans, 70 ans qu'on déverse dans le lac. Fait que je suis pas congédié de mettre des pancartes là, mais ça n'a jamais été fait avant.
0: Y a-tu quelqu'un quelque part à un moment donné dans le processus qui s'est dit qu'il faudrait trouver une solution puis arrêter de faire ça?
1: Ben, comme je vous dis, ça va arrêter le jour même qu'on va refaire nos rues. Il n'y a pas d'autre solution que ça.
0: Parce qu'il y a eu...
1: Quand les rues sont pas refaites, on a des risques que ça arrive.
0: Et vous ne les refaites pas parce que quoi? Vous manquez de budget?
1: Non, mais là, on commence. Là, présentement, je ne peux pas. Ça passe ça, voilà, si longtemps que ça que je suis là. Là. Mais si on a 50 ans de retard, c'est que juste faire une rue, une rue principale, là, ça va coûter en l'entour de 20 millions. Si on n'est pas une grosse ville. Il y a 100 rues à Bois-Mont, c'est que vous imaginez que c'est pas le même matin que ça va être fini.
0: Ouais, et je comprends que bon, vous êtes là, vous étiez peut-être pas là à ce moment-là, mais la ville de Beauharnois a dépassé la norme de déversement d'eau usée en temps de pluie là, 124 fois juste pour l'année 2024. Comment on explique qu'on dépasse à ce point la norme de déversement d'eau usée?
1: Ça, je pourrais pas répondre, à part que je sais qu'étant donné qu'il n'y a pas deux tuyaux sous les rues. Tout l'excédent s'en va dans le lac. C'est comme ça, c'est pas. Sinon, ça s'en va dans nos sous-sols. Si on empêche l'eau d'aller dans le lac, c'est tous nos sous-sols de maison qui vont avoir ça. Mais je connais pas d'autres. Je suis pas un spécialiste, comme je vous dis, mais je connais pas d'autres façons.
0: Non, vous n'êtes pas un spécialiste, je comprends, mais il y a des citoyens qui là, réclament quand même des solutions. La Fondation Rivière a suggéré de corriger tous les raccordements croisés d'égouts dans un délai de 5 à 10 ans. Est-ce que ça, vous estimez que c'est réaliste?
1: Ben, je ne connais pas assez ça. J'étudie la question, mais c'est quand même 5 à 10 ans, ça a un certain bon sens à première vue. Ben, il faudrait étudier la question. C'est la première fois que je l'entends, celle-là. Là.
0: La suggestion de 5 à 10 ans, mais je pense qu'il faudrait écouter les gens qui ont des solutions, là, si vous me permettez, parce que là, vos citoyens, je pense que... Vous comprenez la grogne? Vous avez quoi à leur dire à vos citoyens? Là? Allez-vous prendre ça en charge une fois pour toutes?
1: Bien, on comprend. Mais comme je vous dis, c'est sûr qu'on va voir s'il y a d'autres experts qui peuvent nous conseiller. On a à l'interne des ingénieurs qui sont à temps plein là-dessus. Mais c'est sûr qu'on s'en occupe. Mais moi, aujourd'hui même, je ne peux pas garantir que le problème va être réglé à 100% tant qu'on va continuer à déverser la lac. Le risque, il reste là.
0: Bien, au moins déjà d'aller ramasser à la place des citoyens, ce serait peut-être un bon début pour leur qualité de vie, j'imagine, comme la loi le prescrit.
1: Oh, oui, on va le regarder. Moi aussi, on va regarder l'aspect là, du temps sec où il est. Il faut dire qu'il y a quand même beaucoup de citoyens. On a 12 km de rive dans le lac Saint-Louis. Là. Ça fait que ça peut être assez gros comme travaux s'il faut aller faire ramasser en temps humide. Là. J'imagine le travail immense que ça représente.
0: Bon, ben on va vous laisser retourner à la table à dessin avec les ingénieurs, trouver des solutions, puis on aura l'occasion d'en refaire le point ensemble. Merci beaucoup de votre présence à l'émission, M. Dubuc.
1: Okay.
0: Alain Dubuc, maire de Beauharnois.
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0: Fais attention, descends de là. Tu vas te faire mal, cours pas, tu vas tomber. Attention, tu montes trop haut. Aïe, descends de là. Il y a des phrases qu'on peut répéter des fois, des dizaines de fois dans une même journée. On veut protéger nos enfants, c'est normal. Mais la chronique que nous propose aujourd'hui notre formidable Sophie-André Blondin va peut-être nous convaincre que la science nous dit qu'on fait fausse route. Bonjour Sophie-André.
3: Bonjour.
0: On est trop des parents poules?
3: Ben, semble-t-il que oui, en voulant bien faire. Bien sûr, on veut protéger nos enfants. Les recherches montrent qu'on risque de priver nos enfants.

0: d'expériences qui sont essentielles à leur développement. On est dans des sociétés, la recherche l'a colligé, l'a montré, où on a cette lubie du risque zéro, qui est couplé à un désir de performance qui fait que, par exemple, on va orienter les enfants vers des sports uniques très rapidement, donc des compétences très, très limitées par rapport à du jeu libre ou risqué qui permettrait de développer des compétences beaucoup plus, j'utilise le mot transversal ou général. On a aussi, à force de vouloir tout sécuriser, des environnements de jeu qui sont tout à fait prévisible parce que c'est standardisé. Les barreaux sont toujours à la même hauteur. Il y a toujours le même genre de surface sur laquelle tomber. Donc, il n'y a pas beaucoup d'improvisation ou d'apprentissage de ce côté-là. On surprotège, bien sûr. Alors que les blessures graves ou mortelles qui sont liées au jeu libre sont extrêmement rares. Par contre, les conséquences de ne pas avoir de jeu libre, elles sont moins rares. Sédentarité, plus de temps d'écran, obésité, troubles anxieux aussi chez les jeunes, parce que, semble-t-il, qu'on est en train de faire, et on le voit un peu partout, une génération anxieuse et qu'une partie de la solution, ça viendrait du jury.
1: Le jeu risqué. De ce qu'on appelle le jeu risqué. Et d'ailleurs, Sophie André, moi, je me souviens très bien, il y avait une sortie des pédiatres il y a quelques années qui venait. Et moi, j'étais en train d'élever un petit garçon qui avait l'âge, justement, de commencer à grimper. Et j'ai ajusté, moi, mon comportement parental à la suite de cette sortie-là.
0: Bonne élève.
1: Mais c'est peut-être pas tout le monde. Et j'ai convaincu les gens de mon entourage de dire, écoutez, on doit les laisser, même si notre cœur bat un peu plus vite. Mais pour les gens qui nous écoutent, qui n'avaient pas entendu parler de ça, c'est quoi le jeu risqué?
0: C'est un jeu qui est libre et dont l'issue est incertaine. Donc, il y a une possibilité de blessure physique mineure. On parle de 8 grandes catégories, là, pour vous donner des images très claires. Le jeu en hauteur, laisser grimper aux arbres, par exemple. Sauter d'un rocher, pourquoi pas. Le jeu à grande vitesse, c'est bien ça, dévaler une pente en vélo. Bon, c'est possible. C'est possible qu'il y ait un genou écorché, mais ça fait partie du jeu. Le jeu avec des outils, hein, laissez vos enfants jouer peut-être avec un petit couteau de poche, une scie, des cordes.
1: Bon, sous supervision, idéalement.
0: Bien sûr,
1: oui.
0: Il y a un jeu près d'éléments dangereux, près d'un cours d'eau, près du feu, par exemple. Pas dans le feu, pas dans le milieu du boulevard à côté de chez vous, bien sûr. Le jeu turbulent, le jeu de bagarre, on se chamaille, la lutte ludique, important aussi. Et le jeu où on peut se perdre, laisser l'enfant aller peut-être dans le quartier de façon un petit peu plus autonome. Là, je vois des gens qui ont un petit peu plus peur. Le jeu avec des chocs, ça arrive que des fois, on joue aux auto-tamponnaises, on percute des objets, des camarades. Et le jeu par procuration, parce que tous nos enfants ne sont pas des enfants qui ont envie de répondre à votre appel en disant... Pas game, c'est ça votre
2: nouvelle? Oui, c'est pas game. Blagounette tantôt.
0: Il y en a qui, par exemple, vont regarder les autres prendre plus de risques. Alors, il faut vraiment évaluer à ce moment-là, c'est quoi qui est un risque et c'est quoi qui est un danger.
1: C'est ça, il faut faire la nuance.
0: Parce qu'on veut du risque, ça, oui. Ça, l'enfant peut l'évaluer lui-même, le risque, le défi, le danger. C'est une menace qui est invisible, qui est incontrôlable pour l'enfant, qui dépasse sa capacité de perception. C'est pas, le jeu risqué, c'est pas de dire à votre enfant, enlève ton casque puis va en vélo, là. C'est vraiment pas du tout ce côté-là.
1: Et pourquoi c'est si bon les apprentissages physiques comme ça?
0: Et plus que physique, d'ailleurs, c'est un super carburant, le jeu risqué pour le corps et pour le cerveau. Bon, physique, et j'aime beaucoup le concept, on parle de littératie physique. C'est très important, c'est très à la mode le mot littératie, mais apprendre à jouer avec son corps. Coordination, bien sûr, habileté motrice, compétences beaucoup plus générales. Un boost pour le système immunitaire, parce que dans le jeu risqué, on peut introduire, par exemple, des éléments mobiles, des bâtons, des roches, de la terre. Ça fait une belle petite diversité bactérienne, c'est bon pour le microbiote, ça aide le système immunitaire. Et la réalité des blessures, c'est que les enfants se blessent beaucoup moins lors de jeux libres risqués, comme ça, que lorsqu'ils font des sports organisés. Moins de blessures dans ces jeux libres-là qu'au soccer ou au baseball.
1: Parce qu'ils évaluent eux-mêmes quand même le risque. Ils sont quand même capables de savoir s'ils sont prêts ou pas, par exemple, à grimper un peu plus haut, ou ils vont l'essayer puis ils vont craindre. Donc,
0: ils apprennent à évaluer leur propre risque. Puis dans justement la recommandation de la Société canadienne de pédiatrie qui vous avait interpellée, Monique, on avait des données très intéressantes qui disaient que grimper dans un arbre, ça entraîne de 5 à 22 fois moins d'hospitalisation hospitalisation que de faire du vélo ou du soccer. Laissez les enfants. Évidemment, si les branches sont pourries, si vous évaluez, ça devient un danger. C'est plus un risque. J'ai dit, c'est bon pour le cerveau aussi, c'est qu'il y a un développement cognitif. L'enfant ne suit pas un mode d'emploi. Il doit faire des décisions. Il est en train d'apprendre. Il s'adapte. Il évalue des

0: solutions, il résout des problèmes.
1: Je faisais la blague tantôt que je disais t'es pas gay, mais moi, mon fils qui est un grand grimpeur, la phrase au lieu de fais pas ça, c'est quoi ta stratégie? Là, ce que tu fais, c'est risqué. Comment tu vas t'y prendre?
0: Comment tu vas redescendre?
1: On est conscient que c'est dangereux.
0: Mais vous êtes tellement bon parce que c'est exactement ce qu'on a comme conseil.
2: On est surtout informé, probablement, ben peut-être oui. Un peu plus la moyenne, considérant notre travail.
0: Parce que c'est ce que considèrent et c'est ce que suggèrent les experts. C'est-à-dire que devant ça, comme parents, au lieu de se boucher les yeux, les oreilles, d'aller s'enterrer avec trois jeans pour oublier que notre enfant est en train de grimper dans un arbre, on change notre vocabulaire. Très, très bonne stratégie que vous avez. Est-ce que tu te sens stable sur le rocher? On sait qu'il va peut-être tomber. Ton plan pour descendre, ce serait quoi? Est-ce que tu évalues bien la hauteur où tu es? On peut modifier l'environnement, l'enrichir, normaliser le jeu libre en offrant des pneus, des planches, des roches. Il va y avoir des blessures mineures. Tiens, stocker des pansements, pourquoi pas? Et surtout, venez avec nous. Parce que cette semaine, jeudi, on organise un bar des sciences exactement là-dessus, dans le parc La Fontaine, au restaurant Le Robin des Bois. Et là, il y a quatre experts, dont une des pédiatres qui avait signé ce fameux appel au jeu libre et risqué. Il y a aussi une psychologue, il y a deux spécialistes de l'apprentissage en plein air, parce que jouer dehors, c'est aussi apprendre à l'école aussi. De plus en plus, on sort les enfants. On a envie d'entendre les questions des gens, les histoires des gens, les enfants. Pourquoi pas, ça va être fini à 7 heures.
3: Alors, certainement. Et je me souviens d'avoir visité, Sophie-André, aussi un parc de littératie physique. Donc, c'est pas un parc avec des balançoires, c'est un parc avec des modules qui permettent juste de grimper et de développer le corps, en fait. C'est
0: vraiment... Il y a une forme d'imprévisibilité.
3: Exact. Il y en a pas beaucoup à Montréal, mais il y en a quelques-uns.
0: Ouais. Alors, c'est ça. Ben, nous, on organise un bar des sciences. C'est pour ça que j'ai relu tout ce qu'on avait dit au niveau de la Société canadienne de pédiatrie. On a envie d'entendre les gens. Ça va être une heure de discussion. On a envie d'entendre vos anecdotes. Est-ce que c'était vraiment mieux avant. Nos parents nous laissaient dehors.
3: Le roi de la montagne laissait les jouer dans les cours d'école. Ils ont même enlevé les paniers de basketball dans les cours d'école.
0: Il y a eu un épisode de verglas où ils marchaient à quatre pattes pour pas que les enfants marchent sur le verglas. C'est bon d'apprendre à marcher sur du glissant.
1: Je peux vous dire quelque chose?
0: Oui.
1: Moi, là, mon fils de 6 ans, je le regardais cuisiner avec ses couteaux en plastique. Je disais, ça marche pas cette affaire-là. J'ai donné mes couteaux japonais. Puis j'ai dit, papa est à côté de toi. Tant qu'à couper des choses, on va couper avec un vrai couteau. Je peux vous dire qu'il est pas mal plus concentré. Puis il apprend pas mal plus.
2: Et oui, non, c'est parce que moi-même, mes couteaux japonais, des fois, ils me charcutent un. Mais c'est sûr que fraîchement aiguisé.
1: Vous viendrez à la maison avec Calmer, on va se pratiquer en gang.
3: Merci. Donc, on invite les gens jeudi à compter de 17h30 au restaurant Robin des Bois.
0: Absolument, on s'inscrit sur Audio, les années-lumière, participer à l'émission.
3: Merci beaucoup, Sophie-André. À la semaine prochaine. En remplacement de Naïla cette semaine, Samy Rebaïn est avec nous. Bonjour Samy.
4: Bonjour Monique.
3: 13 organismes en itinérance et en hébergement pour femmes de Montréal réclament des engagements des partis politiques en campagne électorale.
4: Voilà, ils demandent plus précisément un financement global stable et non pas juste un financement par projet. Selon ces groupes, le type de financement permettrait de mieux prévenir à la fois la violence conjugale et les cas d'itinérance. Voici à ce propos la présidente du conseil d'administration du Y des femmes, Nadine Gély.
5: Lorsque le financement est insuffisant ou imprévisible, et surtout imprévisible, les listes d'attente s'allongent, nous perdons du personnel expérimenté et notre capacité d'accompagnement diminue.
4: Un rapport de l'Union des municipalités publié ce matin, va d'ailleurs dans le même sens. La conclusion révèle qu'en plus de la souffrance humaine que vivent les personnes en situation d'itinérance, le coût collectif de l'inaction s'avère bien plus important que celui de la prise en charge.
3: Un jeune Montréalais de 21 ans a plaidé coupable ce matin à une accusation réduite d'homicide involontaire.
4: Ouais, et c'est en lien avec un conflit entre jeunes qui a dégénéré en bain de sang sur le plateau Mont-Royal à l'heure du souper en mai 2024. Dans cette affaire, trois personnes, dont un adolescent de 15 ans, ont été poignardés à mort. Les victimes sont aussi les assaillants, à l'exception de Yero Savadogo. Amélie Desmarais a les détails.
6: Le 21 mai 2024, deux groupes de jeunes se sont retrouvés à 19h dans le stationnement d'un immeuble à logement sur la rue Mentana en raison d'un conflit en apparence banal, amplifié par les médias sociaux, a expliqué le procureur de la poursuite, Maître Philippe Vallière-Roland.
7: C'est une chicane banale à propos d'une fille.
6: L'accusé, Yero Savadogo, s'y était rendu avec son ami Ahmed Wittal, âgé de 15 ans. L'adolescent est l'une des victimes, mais aussi l'auteur de deux des meurtres. Il a poignardé mortellement Ulrich Petersen-Célestin, 25 ans, et Alexandre Vatama. Manu Salamanca, 23 ans. Les deux hommes n'étaient pas impliqués dans le conflit au départ, mais sont intervenus pour tenter de calmer le jeu. Alexandre Vatamanu Salamanca a porté le coup mortel

0: l'adolescent de 15 ans. Hiro Savadogo avoue avoir donné deux coups de couteau à l'homme de 23 ans qui s'en est pris à son ami. À nouveau, le procureur de la Couronne.
1: Monsieur Savadogo, selon les détails de l'enquête, effectivement, c'est pas lui qui a tué Monsieur Vatamanu Salamanca, c'est une autre personne. Puis dans ce contexte-là, on pensait que ce serait impossible ou très difficile de prouver l'intention spécifique de tuer de la part de Monsieur Savadogo.
0: Les parties ont des positions diamétralement opposées quant à la peine à imposer à l'homme sans antécédent judiciaire. La Couronne entend demander 10 à 12 ans d'incarcération alors que la Défense entend plaider en faveur de 4 à 5 ans. Ici Amélie Desmarais, Radio-Canada, Montréal.
2: Et toujours sur la scène judiciaire, 5 jeunes font face à la justice après un cambriolage éclair dans une bijouterie du centre-ville de Montréal.
3: Ouais, ça s'est produit vendredi midi. Le groupe masqué a fracassé les vitrines d'un commerce de la rue Clark avec des outils pour y dérober des bijoux. Leur fuite a été de courte durée. Les policiers les ont interceptés à peine 30 minutes plus tard dans l'arrondissement de Saint-Laurent, récupérant du même coup le butin. L'employé sur place n'a pas été blessé. 2 jeunes adultes et 3 mineurs sont notamment accusés de vol qualifié. Le SPVM poursuit son enquête et cherche maintenant à lier ce groupe à d'autres cambriolages similaires qui sont survenus dans la grande région de Montréal.
2: Merci beaucoup, Samy. À tantôt.
3: Allez, à plus.
2: Dans la grande région de Montréal, oui, à la météo, alternance soleil-nuages, maximum 19 pour aujourd'hui. Ce soir, cette nuit, ce sera ciel dégagé, minimum 18. Demain, du soleil, très belle journée, maximum 21. On a 19 présentement au centre-ville. François?
4: Toujours cet incident sur le pont Mercier, direction Rive-Sud. Je rappelle cet accident avec 3 véhicules impliqués avec congestion très importante depuis l'échangeur Saint-Pierre. Si vous êtes sur le pont ou en direction du pont Champlain, c'est depuis l'échangeur Turcot. Sinon, 2 autres incidents, 10 Est avant la 30, on a un véhicule en panne. 440 Ouest, sortie industrielle, là aussi, on a un véhicule immobilisé.
2: Et François, on apprenait ce matin que le viaduc Rosemont pourrait disparaître et être remplacé par un tunnel sous la voie ferrée. Selon les ingénieurs qui ont étudié le projet, ça amènerait plusieurs bénéfices pour la mobilité dans le secteur.
4: Notamment de pouvoir relier l'avenue Van Horn et le boulevard Saint-Laurent. En ce moment, le Van Horn qui devient Rosemont là, au-dessus, bien, justement, passe sur le viaduc. Donc, pour vous rendre là, de Van Horn à Saint-Laurent, il faut passer, faire un détour là, via Saint-Urbain et Bernard. Ça faciliterait aussi les déplacements en transport en commun en ajoutant des connexions entre différentes lignes d'autobus. Et à vélo et à pied, ce serait pas mal plus simple. Là, en ce moment, c'est un peu labyrinthique dans ce coin-là. Par exemple, si vous arrivez de l'est de Rosemont et que vous voulez aller par exemple, vers l'Université de Montréal, bien là, il faut faire plusieurs boucles pour contourner notamment le viaduc et la voie ferrée. Et on le disait dans nos bulletins de nouvelles, ça pourrait potentiellement coûter moins cher, 314 au lieu de 377 millions de dollars. Et ce serait visuellement plus intéressant d'enlever cette structure aérienne-là.
2: Mais il faut dire que d'avoir un viaduc en plein milieu d'un des coins les plus denses à Montréal, c'est assez inhabituel.
4: C'est une infrastructure de 1972, Monique, et je vous dirais qu'on le voit dans la philosophie donc, qui a guidé sa construction par rapport à ce qu'on fait aujourd'hui. Le rapport des ingénieurs de la firme Simoplus là, indique que la capacité de circulation automobile, là, elle dépasse les besoins à cet endroit-là, notamment probablement parce que Van Horn, là, un peu à l'ouest, bien, ça passe à une voie dans chaque sens. Alors, quand vous arrivez à deux voies dans chaque sens sur le viaduc, ben, vous n'avez finalement pas besoin de ces deux voies-là pour assurer le trafic automobile. Et c'est un peu comme un bout d'autoroute au milieu de la ville. Et ça paraît, je vous dirais, quand vous circulez là, la limite formellement, c'est 40 km/h. Je vous mets au défi de respecter la limite de vitesse. Moi-même, quand je passe là, j'ai immédiatement le pied qui devient un peu lourd parce qu'on voit finalement dégagement visuel, il y a de la place, il y a deux voies. C'est une courbe, mais quand même assez douce. Donc, on a tendance à rouler plus vite, même si c'est seulement 40 km/h. C'est le genre d'aménagement, d'ailleurs, qui tend à disparaître au Québec, dans le Grand Montréal. Monique, pensons à l'échangeur des pins que Gérald Tremblay a fait démolir en 2008. Imaginez là, ce qu'on vit sur l'avenue Bernard en ce moment. Pas Bernard, mais du parc avec les mondiaux. Si on avait encore ce gros échangeur spaghetti, je ne suis pas sûr qu'on serait en mesure de tenir cet événement-là en ce moment. L'autoroute Bonaventure, on est en train de la transformer en boulevard urbain au niveau du sol et encore sur la Rive-Sud, boulevard Taschereau, Longueuil, Brossard, qui veulent complètement réaménager en retirant notamment les portions aériennes.
2: Merci François.

0: Ce moment détente vous est offert par...
1: La chronique musicale de votre retour. Non, mais je me suis dit qu'en ce lundi, on aurait besoin d'un peu de douceur. Oui. Je sais pas, j'avais senti ça dans l'air, prévu. Ben, ce qu'on entend, c'est une nouveauté musicale que je n'ai pas eu le temps de vous présenter vendredi dernier. Nouvel album de Bonobo.

L'extrait que vous entendez, Equinoctial, donc qui se rapporte à l'équinoxe. Nouvel album donc de cet artiste anglais, Simon Green, qui nous a offert vendredi son 8e effort qui s'appelle Distance in the Static. Vous entendez présentement la voix de la japonaise Ichiko Aoba. Juste pour vous dire, Bonobo, on a fait dans le trip-hop, des influences jazz, musique du monde aussi. Donc, c'était difficile, voire impossible de vous trouver un extrait qui représente l'album en entier. C'est ça l'univers de Bonobo. Toutes sortes d'influences, mais vraiment un artiste fort populaire qui nous sort un album dans la lignée de ce qui l'a rendu populaire. Deuxième extrait pour vous, en rattrapage de la semaine dernière, un nouveau Super Plage.

0: Devinez
1: ça s'appelle Sexy et Fatigué.
0: Et voilà, nouveau titre de cet album Mini Club que Superplage va nous offrir le 23 octobre prochain chez Lisbon Lux. D'ailleurs, vous entendez la voix de Laurence Camille. La chanson en est une féministe, peut-être l'aurez-vous deviné, parce qu'il y a un E à la fin de Fatigué. Hein. C'est vraiment une chanson où, puis je la cite, là, elle dit, Laurence Camille, il y a une dualité fatigante entre la prise de pouvoir que procure le fait d'être sexy et l'épuisement qui vient avec le fait de constamment susciter le désir. Alors moi, quand on peut mettre de la musique dansante avec une pensée philosophique ou une réflexion, ben, je trouve ça très, très bien. Donc, la chanson, effectivement, de Superplage, Sexy et Fatigué. Tiens, il n'est pas là. J'aurais pu la présenter vendredi, mais ça l'aurait peut-être gêné. Notre Louis Clavis nous a offert la semaine dernière une nouvelle chanson, La course au plus beau jour de l'humanité.

0: Il nous l'avait offert en direct lors de la dernière, les adieux de l'émission Mimosa. Mm-hmm. Je me souviens, quelle magnifique pièce. Ouais. La course au plus beau jour de l'humanité.
1: Ça nous invite à profiter, à se rendre compte des beautés.
0: Il y a du talent, notre Louis.
1: Il est bon, hein?
0: Allez
1: voir la vidéo qui accompagne ça, parce qu'il l'a sorti des archives personnelles. Alors, quand on se demande, ben, ça ressemble à quoi la vie d'un artiste accompli, d'un grand artiste comme Louis Clavis? Vous allez avoir des réponses là-dedans. Bon, en terminant, je vous présente l'extrait d'un groupe qui s'appelle Transkeb. J'ai rarement présenté du jazz depuis la rentrée, mais pourquoi pas le faire avec un groupe de Drummondville, établi à Québec, selon ce que je comprends pour certains membres. Vendredi dernier, ils nous ont offert un album intitulé Maelstrom. Je dis jazz, mais tantôt jazz fusion, rock, progressif. Ils vont être d'ailleurs ce jeudi à l'Entracte Cabaret Jazz pour présenter ce nouvel effort. C'est donc Transkeb qui nous offre Les Cloches d'Antique.

0: On retrouve à l'instant notre collaborateur Jasmin Lavoie pour la chronique Actualité internationale. Salut Jasmin.
1: Un bon début de semaine, Monique.
0: Merci beaucoup. C'est le lundi qu'on passe les nouvelles qui ont passé sous le radar, en fait. Et on va commencer avec la Suède qui offre de l'argent à certains immigrants pour retourner dans leur pays.
1: Je vous avoue

0: que, tiens, j'ai vu cette nouvelle-là, je l'ai lue, puis après ça, je l'ai relue.
1: Ben moi, j'ai lu deux fois la manchette aussi, même chose, oui.
0: Non, c'est complètement fou. C'est jusqu'à 50 000 $ canadiens qu'on offre à certains immigrants non européens qui choisissent de quitter le pays volontairement. C'est même pas nouveau en soi comme mesure. C'est juste que ça refait surface parce que la Suède tient des élections en ce moment et que l'immigration est donc un sujet central de la campagne. Donc il y a des publicités là dans les villes de Suède, genre Mogadiscio, la capitale de la Somalie, vous manque. On peut vous aider à rentrer maintenant. Donc des trucs extrêmement violents du genre. Puis ce qu'on sait, c'est qu'à peu près personne a fait ce choix-là, même si c'est beaucoup d'argent. Moins de 200 personnes ont décidé de prendre l'argent et de retourner dans leur pays d'origine. On ne parle pas de vagues massives de départ, mais quand même, c'est intéressant parce que ça nous en dit aussi assez long sur le chemin parcouru par la Suède en 10 ans. Parce qu'il y a 10 ans, en 2015, bon, presque 11 ans maintenant, il y avait eu 163 000 personnes qui avaient fait une demande d'asile à l'époque. 10 ans plus tard, ben, ça a chuté de 96 %. Donc, ce qu'on voit aujourd'hui, c'est que le débat s'est déplacé. Il y a 10 ans, la question, c'était combien de gens on arrive à accueillir ici? Et aujourd'hui, la question, les débats pendant ces élections-là, c'est plus autour de ben, comment on arrive à réduire les arrivées et encourager certains départs. Même les partis de gauche ne proposent plus le même genre de choses qu'ils faisaient avant. Donc, il y a vraiment, je pense que c'est symptomatique de ce qui se passe là, du débat sur l'immigration qui s'est déplacé, mais aussi ailleurs en Europe.
1: Oui, ça frappe quand même l'imaginaire d'entendre ça, d'offrir 50 000 $ à des gens pour quitter et retourner dans leur pays d'origine. Ensuite, il y a la planète qui devrait brûler, tenez-vous bien, plus de charbon que jamais en 2026. On parle ici de 9 milliards de tonnes. Est-ce qu'on sait pourquoi?
0: Oui, c'est vraiment déprimant. Ben, c'est entre autres à cause de la guerre en Iran. Puis là, je m'explique, c'est pas qu'il y avait beaucoup de charbon qui transitait par le détroit d'Ormuz, mais il y avait beaucoup de gaz naturel liquéfié. Et donc, ce que ça fait, c'est que les pays, surtout en Asie, ont dû commencer à trouver d'autres alternatives à ce gaz naturel liquéfié qui était non seulement plus difficile à trouver, mais qui était aussi plus cher. Prenons la Chine, par exemple. Elle importe énormément de pétrole et de gaz, mais elle possède aussi d'immenses réserves de charbon. Et elle en consomme déjà beaucoup. En fait, à elle seule, elle consomme 56 % du charbon dans le monde. Donc, avec un monde qui est plus instable, une énergie polluante peut redevenir attractive simplement parce qu'elle est domestique, elle est plus facile à trouver. C'est une question de souveraineté. Donc, je pense que c'est ça que ça illustre en ce moment, c'est-à-dire des pays qui vont faire un choix qui n'est pas nécessairement écologique, mais qui permet de garder une souveraineté, d'avoir une emprise, de garder les prix plus stables aussi de l'énergie à la maison. J'ai regardé pour la chronique, juste pour le plaisir, si on avait, nous, des mines de charbon au Canada, on en a 24. On n'en a pas au Québec, mais on en a en Saskatchewan, en Nouvelle-Écosse, au Nouveau-Brunswick aussi. Donc, nous, évidemment, on le sait, c'est pas trop un enjeu chez nous, mais je trouvais ça quand même intéressant de voir que, bon, c'est une énergie qui, pour plusieurs pays, est une alternative encore à ce jour, lorsque les autres sources d'énergie, elles, sont plus difficiles à trouver. Mais donc, malheureusement, évidemment, le résultat, c'est qu'on ralentit collectivement aussi notre sortie du charbon en allant dans cette direction-là.
1: Mais évidemment, ce n'est pas du charbon ici, mais j'ai quand même envie de faire un certain parallèle avec le fait que le gaz de schiste revient dans les discussions actuellement dans la campagne électorale. Les oléoducs, au nom d'une souveraineté énergétique aussi, c'est ce qu'on voit. Et c'est un peu le même principe, là, c'est de dire, ben là, on va laisser tomber un peu, ou du moins, on va reculer sur nos engagements environnementaux au profit de cette souveraineté énergétique-là. Donc, on le vit, mais pas avec le charbon ici en ce moment. Et finalement, Jasmin, la semaine passée, vous nous aviez parlé de la guerre au Yémen là, qui risquait de s'intensifier. Vous avez vu juste, c'est exactement ce qui s'est passé.
0: Oui, puis je vais être un peu tannant avec le Yémen parce qu'il n'y a pas beaucoup de gens qui parlent de ça, mais pourtant, c'est majeur ce qui vient de se passer. C'est un coup de tonnerre parce que, justement, il s'est passé deux choses depuis qu'on s'est parlé mercredi dernier. Les Houthis ont avancé rapidement sur la côte ouest du Yémen. Ils ont pris la ville de Mocha, entre autres, ce qui fait qu'ils ont renforcé leur position autour du détroit de Bab al-Mandeb. Et puis ensuite, ben, ils ont aussi repris les attaques contre l'Arabie saoudite. Donc, un, ils ont des meilleures positions stratégiques et deux, ils ont repris les attaques contre l'Arabie saoudite. Et pourquoi c'est important? Pourquoi maintenant? Mais c'est parce qu'il y a environ 7 % de la production

0: mondial du pétrole qui passe par le Bab al-Mandeb. C'est entre autres là que se rend le canal de Suez. Donc, c'est quand même, c'est vraiment important. Et de l'autre côté, qu'est-ce qu'on a? Pas très loin, on a le détroit d'Hormuz. Ce qui veut dire que en ce moment, on a 20 % du pétrole mondial qui est perturbé par les Iraniens. Et là, on a un 7 % qui est perturbé par des alliés des Iraniens, les Houthis. Donc, on en est un peu dans cette dynamique-là. Les États-Unis font quoi là-dedans? L'Arabie saoudite, les autres pays du Golfe ont demandé le soutien des Américains pour aider à bombarder les Houthis pour justement les freiner un peu leur avancée sur la côte ouest du Yémen. Sauf qu'est-ce qui se passe maintenant aux États-Unis? Ben, les Américains sont déjà embourbés dans la guerre en Iran et puis il y a des élections à mi-mandat. Donc, Trump n'est pas vraiment chaud d'ouvrir un autre front militaire en ce moment au Moyen-Orient. L'ONU essaie de pousser pour éviter une guerre totale en ce moment au Yémen. Donc, on en est un peu là-dedans. Mais clairement, c'est un nouveau front régional qui vient de s'ajouter à ce qui se passe déjà au Moyen-Orient, en Iran, au Liban, à Gaza aussi. On pourrait même ajouter aussi la Cisjordanie là-dedans. Donc, malheureusement, le Moyen-Orient a déjà été plus stable qu'en ce moment.
1: Oui, et d'ailleurs, notre collègue Gérald Filion nous disait à ce micro-ci, il y a quelques jours à peine, justement, qu'on commençait à voir là, les répercussions économiques de cette guerre au Yémen. Merci beaucoup, Jasmin. On se retrouve mercredi.
0: À mercredi, Monique.
1: Excellente fin de journée.
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1: C'était le tournoi de golf de la Fondation du Canadien de Montréal. Et pour en parler, on a le privilège de recevoir en studio Marc-Antoine Godin. Il est journaliste affecté à la couverture du hockey à Radio-Canada Sport. Bonjour Marc-Antoine.
3: Bonjour Monique.
1: Grosse journée de golf. L'an dernier, on a beaucoup parlé d'être dans le mix. Cette année, on est ailleurs?
3: Oui, absolument. En fait, il y a pas. La direction du Canadien n'a pas voulu fixer d'attente. Parce qu'on aime ça, avoir des objectifs puis entendre quelles sont les prévisions de l'état-major où quelles sont leurs attentes à l'égard de la saison qui s'en vient, parce que ça aide à moduler les nôtres et de déterminer est-ce que la saison est un succès ou bien un échec. Mais là, la direction du Canadien n'a pas voulu se compromettre trop. Ils ne veulent pas ajouter de pression supplémentaire sur les épaules des joueurs. Mais de manière générale, on comprend là, que l'organisation est très à l'aise avec la progression de l'équipe qui s'améliore d'année en année. Évidemment, présence en finale d'association le printemps dernier, des jeunes joueurs qui sont en constante éclosion. Alors, tout va bien dans le meilleur des mondes. On donne un nouveau contrat à l'entraîneur-chef Martin Saint-Louis. Donc, tu sais, le tournoi de golf du Canadien, il y a des figures imposées, il y a des trucs qui reviennent à chaque année, mais c'est souvent les mêmes questions, mais les mêmes sourires sont là aussi.
1: Ah, c'est une façon de prendre le pouls, hein, entre autres, c'est ça?
4: Oui, ben, ouais. Je pense que tout le monde était pas mal de bonne humeur. Puis la journée a commencé avec l'annonce de ce contrat à Martin Saint-Louis. On l'attendait, mais je pense que ça va quand même faire plaisir à plusieurs partisans, là.
3: Oui, absolument. C'est un mariage qui fonctionne tellement bien. Depuis l'arrivée de Martin Saint-Louis. Là, il va commencer sa cinquième année complète à la barre de l'équipe. Puis,
4: c'est du long terme à Montréal?
3: Ben, oui, absolument. Puis là, ce contrat... Bon, il restait une année à son contrat. Puis là, souvent, on dit, ben, autant pour les joueurs que pour les entraîneurs, quand il reste une année de contrat, il y a un flottement, une incertitude. Puis là, on voulait éliminer ça. Alors, le Canadien a déchiré la dernière année du contrat de Saint-Louis et l'a remplacé par une nouvelle entente de 4 ans qui entre en vigueur tout de suite. Et ce qui est intéressant dans la Ligue nationale, c'est que souvent, on perçoit qu'il y a des entraîneurs qui sont bons pour s'occuper d'équipes en reconstruction, pour amener de jeunes équipes, les faire progresser. Puis une autre catégorie d'entraîneurs qui, eux, sont davantage bons pour peser sur les bons boutons puis amener une équipe à maturité, lui faire franchir le fil d'arrivée. Mais là, l'organisation du Canadien est tellement vendue à Martin Saint-Louis qui a dit il va être capable de faire les deux. Il a été un bon entraîneur pour la reconstruction, mais il a tous les atouts encore pour nous faire passer à l'autre niveau et faire de nous des prétendants à la Coupe Stanley.
4: Est-ce que vous avez de mémoire, souvenir d'un entraîneur aussi aimé et aussi longtemps à Montréal?
3: En fait, la lune de miel est interminable. En fait, le seul rapprochement que je pourrais faire, c'est avec le baseball. J'ai l'impression que ça ressemble, c'est plus gros que Philippe Alou, mais ce qui s'en approche le plus, c'est probablement Philippe Alou. Mais chez le Canadien, souvent, il y a eu une rotation, le message vieillissait, on dit après 2-3 ans, bon, mais là, est-ce qu'il a perdu son vestiaire? Des clichés comme, il va-tu se rendre à Noël? On s'inquiète jamais avec Martin Saint-Louis s'il va se rendre.

0: À Noël, les joueurs continuent de boire ses paroles. Ils croient en lui, croient en sa vision. Puis il y a un nouveau joueur qui a été signé, Chris Kreider, qui lui adorait Martin Saint-Louis. Il a joué avec lui. Et,
1: oui, parce qu'il y a un lien avec les deux. Hein? Oui. Puis c'est au-delà de... Parce qu'ils ont joué quoi, deux saisons ensemble avec les Rangers? Mais ça va au-delà de ça, leur lien.
0: Oui, bien, ils ont joué ensemble sur le même trio avant que Martin Saint-Louis prenne sa retraite. Et des années plus tard, l'année avant que Martin Saint-Louis prenne les commandes du Canadien, Chris Kreider l'a appelé, il a dit « Martin, j'aurais besoin de toi, pourrais-tu venir m'aider? Je veux pouvoir améliorer mon jeu. » Alors, Martin Saint-Louis s'est assis avec lui, ils ont regardé du vidéo ensemble, ils sont allés sur la glace ensemble, et lui a donné tout un tas de trucs qui ont permis ensuite à Kreider de connaître la meilleure saison de sa carrière. Et dès le moment où ils jouent ensemble, Kreider disait, lui, il va être un entraîneur-chef. J'ai l'impression qu'il est déjà un coach. C'est mon coéquipier, là. Et j'ai l'impression qu'il va déjà être un... Il est déjà mon entraîneur. Alors, il y a beaucoup de Martin Saint-Louis dans la décision de Kreider de signer avec le Canadien en fin de semaine.
1: Et là, on peut peut-être rappeler Kreider, on le disait, c'est un joueur qui n'était pas aimé à Montréal parce qu'il était entré en collision en 2014. Et les parties ont la mémoire, là.
0: Ouais.
1: Oui, c'est ça. Et comment vous pensez qu'il va être accueilli à Montréal?
0: Ben, j'ai bien hâte de voir. Je pense que les partisans, le moindrement cartésien, vont reconnaître que c'est un joueur qui a beaucoup d'éléments à apporter aux Canadiens puis qui va rendre cette équipe-là meilleure. Maintenant, ceux qui sont extrêmement rancuniers puis qui ont la mémoire longue, même 12 ans après, vont peut-être se dire « Non, Chris Kreider, il faut qu'il fasse ses preuves. » Alors, on verra bien de quelle manière il sera reçu. Mais Kreider nous a dit « Écoutez, je laisse aux amateurs le soin de m'accueillir comme ils le voudront bien, mais moi, mon travail, c'est d'aider le Canadien à gagner des matchs. »
2: Oui, il y a de fortes chances qu'il y en ait quelques-uns qui l'attendent avec une brique et un fanal. Qu'est-ce qui arrive avec Harbour Jacky? Est-ce qu'il était sur place?
0: En fait, Harbour Jacky, lui, il est toujours sans contrat. C'est le dernier joueur qui n'a pas de contrat. Alors, le camp d'entraînement se mettre en branle mercredi. Il va y avoir une séance sur glace jeudi. Et s'il n'a pas de contrat, il ne sera pas là. Alors, le président des opérations hockey, Jeff Gorton, dit, on est confiant de s'entendre. Donc, il devrait y avoir une entente sous peu. Là. Ça devrait s'en venir. Surtout qu'il y a des grosses questions sur l'état de santé du défenseur Caden Gooley. Si Gooley doit rater le début de la saison, bien, ça va être important d'avoir Jacky dans la formation parce que lui, il pourrait jouer davantage qu'être simplement un défenseur réserviste. Donc, il est le dernier joueur à qui il manque un contrat, mais ça devrait se régler sous peu.
2: Merci beaucoup.
1: Et puis, on rappelle, premier match, 29 septembre à Toronto. D'ici là, bien, vous avez encore pas mal de travail.
0: Ben oui.
1: Merci, vous repasserez.
2: On est prêt. Merci beaucoup, Toby. En terminant.
3: On vient tout juste d'apprendre par voie de communiqué le décès à l'âge de 94 ans de l'homme de cinéma Serge Lozic. Dois-je vous le rappeler, donc, qui avait entre autres fondé le Conservatoire d'art cinématographique en 1968, puis par la suite, évidemment, le Festival des films du monde. Un homme qui a contribué, qui a joué un rôle déterminant dans la démocratisation du cinéma d'auteur et international auprès du public montréalais.
2: Merci beaucoup.
3: Sympathie à sa famille.
2: François?
4: En un mot, l'incident terminé sur le pont Mercier. Beaucoup de monde en direction du pont Champlain sur la 15.
2: Merci. Les nouvelles s'en viennent. On sera là au retour. À tout de suite.
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1: Bonjour, ici Samy Rebaïn, il est 16h, voici les nouvelles. L'épineux dossier de la gestion de la transformation numérique s'est invité dans la campagne électorale québécoise. La facture d'un projet informatique de Santé Québec qui a été initié en 2016 pourrait dépasser le milliard de dollars. C'est ce que prévient le sous-ministre de la cybersécurité et du numérique Stéphane Le Bouillonnec, tandis que son budget initial était évalué à 96 millions de dollars, selon les informations de Radio-Canada. Le gouvernement de Christine Fréchette a approuvé l'injection de plus de 300 millions de dollars en juillet. Les autres partis politiques ont vivement critiqué aujourd'hui la décision de la coalition Avenir Québec. Mais selon la vice-présidente finance de Santé Québec, Sonia Duga, rien n'a été laissé au hasard.
2: Tout d'abord, ce qu'il faut comprendre, c'est que le budget avait été évalué il y a un certain temps. Quand Santé Québec est arrivé aux commandes, nous, on a tout de suite regardé tous les projets informatiques qui étaient en marche. Et c'est nous-mêmes qui avons sonné la sonnette d'alarme pour dire on se doit de prendre une pause. On a suspendu le projet pour retourner toutes les pierres et se demander quelles étaient les conditions de succès pour accomplir le projet. Ce qu'il faut savoir aussi, c'est qu'on parle beaucoup de ce que ça coûte, mais il faut aussi penser à ce qu'on économise avec SIFA.
1: Le projet a pour but de remplacer 41 solutions informatiques différentes utilisées par les établissements de santé. Au Québec, les permis de travail de centaines d'employés scolaires arrivent sous peu à échéance. La situation crée de l'angoisse, et décourage le réseau scolaire déjà en manque de personnel. En fait, de nombreux enseignants récemment installés dans la province risquent de devoir quitter le Québec en raison des changements apportés aux règles d'immigration. Une situation qui a fait réagir certains candidats à l'élection provinciale. Voici André Albert Morin du Parti libéral, suivi d'Alejandra Zaga Mendes de Québec solidaire.
3: On a une personne qui veut rester ici, qui est bien établie au Québec, qui parle français. C'est ce qu'on veut. Est-ce qu'on peut, s'il vous plaît, garder ces gens-là?
4: À cause des failles de la CAQ, à cause des erreurs de la CAQ en immigration, ces personnes-là se trouvent dans une incertitude totale et on ne peut pas leur garantir un futur ici.
1: En mai dernier, le gouvernement de Christine Fréchette avait pourtant assuré que les cas dont les permis de travail sont échus ou dont l'échéance arrivée prochainement seraient priorisés. Un super cycle d'investissement est en train de s'installer au Canada. C'est ce qu'affirment des chefs d'entreprise et des responsables politiques en marge du premier sommet canadien de l'investissement qui a lieu aujourd'hui à Denob, à Toronto. Il s'agit d'une initiative du gouvernement libéral de Mark Carney dont l'objectif est d'attirer de nouveaux fonds en indiquant notamment aux investisseurs que le cadre réglementaire a été allégé au pays. Mais l'événement provoque aussi son lot de critiques, notamment de la part du responsable des campagnes au Conseil des Canadiens, Nicolas Barrichao.
5: On trouve que ce gouvernement-là a été élu avec une promesse que le Canada n'est pas à vendre. Et alors là, on trouve ce sommet, on est en train de vendre une grande partie des ressources naturelles et des infrastructures publiques à des investisseurs étrangers. C'est une contradiction un peu flagrante et on tient à le souligner.
1: Avec ce sommet, Ottawa souhaite franchir un premier pas dans le but de mobiliser 1 000 milliards de dollars en investissement au Canada au cours des 5 prochaines années. Le Canada intensifie ses exportations vers la Chine. La tendance démontre qu'elles ont augmenté de 30% au cours du premier semestre de 2026. La hausse est particulièrement visible dans les secteurs de l'énergie grâce aux exportations de pétrole brut et de propane liquéfié et des minéraux critiques. Ces données sont issues d'un nouveau rapport publié par le Conseil d'affaires Canada-Chine et par l'Institut de la Chine de l'Université d'Alberta. La tendance s'explique par de nombreux facteurs, notamment la volonté du Canada de diversifier son économie dans le contexte du conflit commercial avec son voisin du Sud, mais aussi par le réchauffement des relations du pays avec Pékin. Une étude préliminaire de la firme CimaPlus recommande de démolir le viaduc Rosemont-Van Horn à Montréal pour le remplacer par un passage souterrain. La structure en hauteur qui relie les arrondissements de Rosemont-la-Petite-Patrie et du plateau Mont-Royal atteindra la fin de sa vie utile en 2030. Marc Véro a plus de détails.
6: L'étude qui a été réalisée en 2024 vient d'être rendue publique. Le coût de reconstruction du viaduc est estimé entre 300 et 400 millions de dollars, plus près du 300 si on le remplace par un passage souterrain, de 400 si on le reconstruit en hauteur. Ce viaduc est devenu un symbole, souligne le professeur d'architecture à l'Université McGill, Nick Luca, qui estime que sa démolition serait une perte pour la communauté.
7: Le remplacement pour le viaduc, ça doit être quelque chose qui se tricote bien avec les paysages. Et donc, le désir, mettons, c'est d'avoir des passages à niveau, outre pour le train, où on peut tricoter des activités urbaines dans les quartiers.
6: Pour la mairesse de Montréal, Soraya Martinez-Ferrada, le viaduc Rosemont-Van Horn représente plus qu'une simple voie de circulation.
8: Il faut être ouvert à regarder comment on se projette dans le temps, dans cet espace-là, qui est un grand territoire de la ville, pour que ça soit que la mobilité existe, qu'il y ait potentiellement du logement, puis qu'il y ait une vitalité locale qui inclut des activités culturelles, sportives qui sont encore là.
6: L'étude de la firme Sima Plus s'inscrit dans une série d'étapes, souligne le cabinet de la mairesse, en vue de réaliser un projet garantissant un accès sécuritaire, une mobilité fiable et une utilisation responsable des fonds publics. Ici Marc Véro, Radio-Canada. Montréal.
1: Enfin, au sport, le Canadien de Montréal a octroyé une prolongation de contrat à l'entraîneur-chef Martin Saint-Louis. Sous sa gouverne, le tricolore a atteint le carré d'as en 2025-2026, s'inclinant face aux Hurricanes de la Caroline en finale de l'Association de l'Est. Voilà, c'était les informations.

0: Bonjour, on est ravis de vous savoir à l'écoute, d'être nombreux d'ailleurs à l'être de plus en plus. En tout cas, moi, c'est ce que le pouls que je prends sur le terrain, c'est que les gens sont ravis de faire notre connaissance. Et d'autres, mais je le répète aujourd'hui parce que, tu sais, des fois, je trouve ça important de rappeler qu'il y a bien des gens qui se joignent à nous qui ne nous connaissent pas nécessairement. Alors, bienvenue.
1: J'aime votre côté. Journaliste un jour, journaliste toujours. Hein? Vous continuez de prendre le pouls de la population sur le terrain.
0: Ben, j'ai fait du terrain longtemps, c'est
1: Et
0: vrai.
1: Et là, son calepin est prêt à trouver un scoop.
0: Donc, ça, pas que ça me... Ben, ça me manque, oui, mais dans le sens où j'en profite pour tâter le pouls, effectivement. Bravo. Même entre deux gélatos pendant la fin de semaine.
2: Combien de sources vous avez, Monique, là-dessus, là, que les gens nous découvrent? Tu sais, combien de sources vous avez?
0: Plusieurs. Tant dans l'industrie médiatique et que le public, vraiment, vraiment. Surtout le public, en fait. Oui, partout où je vais. Je vous le dis, dans tous les commerces, on nous parle de cette émission, puis de à quel point je crois aussi les gens aiment le rythme. Là, il est plus lent un peu parce que j'arrête pas de parler, là, mais inquiétez-vous pas, je vais enchaîner. C'est ce qui s'en vient. Mais bref, ça m'a fait immensément plaisir d'échanger avec les gens en fin de semaine.
2: Si vous trouvez ça bon maintenant, attendez qu'on ait dormi.
0: Imaginez quand nous aurons dormi. Oui, parce que votre animatrice s'est couchée peut-être un peu plus tard que d'habitude. On va essayer que ça paraisse pas trop d'ici la fin de l'émission. Beaucoup de choses. Entre autres, on va revenir sur ce dossier de Thomas Gerbet ce matin, que vous avez peut-être pu voir, un projet informatique en santé évalué au départ à 96 millions de dollars qui pourrait finalement nous coûter à nous, contribuables que nous sommes, plus d'un milliard. C'est le système d'information de finances et de l'approvisionnement. Là, ça s'appelle le CIFA. C'est un nouvel outil de gestion administrative. Et là, notre collègue a découvert que le gouvernement a eu énormément de drapeaux rouges, de mises en garde, de fonctionnaires, de firmes d'experts comptables. C'était à peu près unanime de dire il faut reculer, il faut arrêter d'injecter de l'argent dans ce projet-là. Ça s'enligne peut-être pour être un nouveau fiasco et on veut pas revivre ça deux fois. Qu'a fait le gouvernement? Ils se sont réunis, cabinet des ministres, le 15 juillet dernier, et ils ont décidé d'injecter un 329 millions supplémentaires. Et là, aujourd'hui, ça a donné quoi? Mais évidemment, la nouvelle sort et le tir groupé contre Christine Fréchette qu'on accuse de gaspiller l'argent des contribuables. Ça a été une grosse journée pour Christine Fréchette à l'RAS.
3: Très, très grosse journée. Et puis les sondages qui sont sortis, qui démontrent que c'est relativement stable ou en descente pour elle. Puis ça se rajoute, ça rappelle, ça clique, ça rappelle les erreurs de l'ancien gouvernement, ce qu'elle tente par tous les moyens d'éloigner de l'esprit des gens.
0: On va y revenir d'ailleurs à ces trois sondages. C'est un peu le festival des sondages aujourd'hui, Synopsis, Palace et Léger, dans votre chronique un peu plus tard. Merci beaucoup, Alain. Mégane Foy est avec nous, chronique économique. Mégane, bonjour.
4: Bonjour.
0: On va parler des coûts liés à la crise de l'itinérance. Ouais. Hein, on a vu quand même qu'on est capable de chiffrer combien nous coûte finalement collectivement de prendre soin d'une personne en situation d'itinérance et les coûts explosent.
4: Et ce qui est le plus préoccupant, je dirais, c'est vraiment l'évolution sur les dernières années et on n'a pas besoin de remonter bien loin, hein, seulement les trois dernières années. Alors, ce sera très intéressant d'y pencher. Ouais.
0: Merci beaucoup. François?
2: Alors, ça va bien dans les transports en commun. Donc, tout est ouvert là, sur les trois réseaux de transport lourd. Monique, je regardais du côté de la rue Notre-Dame. C'est assez occupé en direction ouest. Ça déborde là, dans la fin du tunnel Vigée autoroute Ville-Marie jusqu'à Alphonse-des-Rois. Par la suite, ça va quand même assez bien. Si vous allez vers le centre-ville, donc sur Notre-Dame ouest, c'est de Pinneuf à Alphonse-des-Rois. On a une panne sur Descartes Nord. C'est dans la sortie Sherbrooke. Ça va peut-être ralentir un petit peu. On est déjà bien installé depuis l'échangeur Turcot. Et incident 640 ouest, cette fois, un peu après la 13, donc ça déborde, je vous dirais à peu près, là, l'échangeur de la 13, ça va pas beaucoup plus loin, mais vous allez perdre quelques minutes là-dedans.
0: Merci à la météo. Alternance soleil-nuage aujourd'hui, maximum 19. Ce soir, cette nuit, on prévoit un ciel dégagé, minimum 18. Demain, du soleil, maximum 21. Pour les secteurs de Saint-Jérôme et Mont-Tremblant, aujourd'hui, c'est une très, très belle journée. 18 degrés, soleil-nuage, 15 pour Mont-Tremblant. Mais ce soir, Mont-Tremblant, rentrez les plants de tomates qui restent peut-être sur votre balcon, parce que ce sera un risque de gel au sol. Oui, je répète, risque de gel au sol pour vous à Mont-Tremblant. François trouve que c'est une très bonne nouvelle. Il est très rassuré.
2: Je ne sais pas si c'est une très bonne nouvelle, mais c'est normal. Un peu de normalité, des fois, ça fait du bien.
0: C'est tout à fait le cas et on va en voir de plus en plus. Bien sûr, on fonce tout droit vers l'automne, qu'on le veuille ou non. Saint-Jean-sur-Richelieu, alternance soleil-nuage pour vous, maximum 18. Vous aurez aussi une très belle journée ensoleillée demain. On a 19 degrés présentement, centre-ville Montréal.

0: vous les reconnaissez probablement et ce sera un soir de triomphe annoncé pour Angine de poitrine.
1: Je tenais à vous les faire entendre avec la pièce encore parce que je l'ai bien senti la semaine dernière. J'ai parlé d'Angine de poitrine sans vous mettre un extrait.
0: On ne parle pas d'Angine de poitrine sans mettre un extrait d'Angine de poitrine.
1: C'est ça.
0: Même en dessous, pendant qu'on parle, c'est efficace.
1: J'apprivoise encore mon animatrice, mais la leçon était claire. C'est soir, oui, de triomphe alors qu'ils seront au Tonight Show de Jimmy Fallon ce soir et on ne sait pas. Là, on se risquera pas. Le, vendredi dernier, on essayait de deviner avec quelle chanson Céline Dion allait arriver à la Défense Arena, à la Plénitude Arena.
0: On s'est tous trompés, finalement.
1: On s'est tous plantés, comme elle disait. C'est ça, c'était On ne change pas, finalement. Mm-hmm. Quelle chanson va interpréter Angine de poitrine ce soir? Le mystère est entier. Une chose est certaine, bon, l'émission de Jimmy Fallon est regardée par 1,5 million de personnes environ, mais ça se passe beaucoup sur les réseaux sociaux où 34 millions de personnes sont abonnées à la chaîne YouTube. Et je regardais les statistiques, ce qui a mis le feu aux poudres en ce qui concerne la popularité d'Angine de poitrine, c'est cette fameuse vidéo de KEXP qui s'est mis à se répandre comme ça et qui est rendu aujourd'hui à 19 millions de visionnements en quelques mois à peine. Donc, un tout nouveau public qui vont découvrir la bête. Très hâte de voir ça. Je vous rappelle qu'ils sont en grande tournée présentement mondiale, alors que demain, ils vont être à Washington. Par la suite, on se déplace à Philadelphie, Chicago. J'ai vraiment hâte de voir.
0: Le conte de fées qui se poursuit.
1: Oui, exact.
0: On en reparlera d'ailleurs demain après l'avoir regardé.
1: C'est certain.
2: Hier, en direct à la radio, RTL m'a offert mes places pour aller voir le concert de Céline. Je m'étais engagée à courir les 750 km qui me séparent de Paris pour aller voir le concert de mes rêves. Maintenant, vous me connaissez, il faut assumer. Et je vais le faire.
3: Faut qu'elle revienne faire des
0: concerts. Là, c'est pas de ma faute. J'ai rien à voir avec le fait que Céline a joué. Et c'est une Française qui va courir 900 km pour voir Céline Dion en spectacle.
4: Vous aurez compris que c'est une fan de Céline Dion. Caroline Brana, c'est une créatrice de contenu axé sur la course à pied. Et puis, elle se cherchait un moyen d'aller voir Céline Dion. Et puis, elle a lancé la blague en avril dernier sur ses médias sociaux. Si on trouve des billets, je vais courir. Elle dit les 750 km entre Hossegor et Paris. Mais bon, je pense qu'elle a refait ses calculs depuis. C'est plutôt 900 km qu'elle va courir parce qu'effectivement, il y a une radio privée française qui a décidé de lui fournir les billets. Alors, elle n'avait plus le choix. Ça, c'est à peu près un marathon par jour, entre 40 et 50 km pendant 21 jours.
0: Aïe, aïe, aïe.
4: Alors, il faut l'aimer.
0: Il faut vraiment être motivé, là.
4: Mais elle avait déjà
0: à un autre
4: fait...
0: niveau.
4: Oui, oui. Elle avait déjà fait des longues distances, rassurez-vous, mais jamais comme ça sur une aussi longue période de jours. Ça a commencé son périple le 12 septembre, donc samedi. Vous pouvez la suivre. Son compte, c'est Depuis que je cours. Et elle semble encore fraîche et de bonne humeur. Là. Je la voyais, ça allait encore bien, mais à voir, est-ce qu'elle va s'endormir rendue au concert de Céline Dion après avoir couru pendant 21 jours? Mais quand même, qu'est-ce qu'on ferait pas hein, pour aller voir Céline?
0: Donc, ce sera, selon toute vraisemblance, un des derniers spectacles auquel elle va assister.
4: Oui, ça m'étonnerait qu'elle arrive à l'avance.
0: Non, c'est ça, exactement. Peut-être même en même temps, je pourrais l'interviewer directement à Paris, sait-on jamais.
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0: Samedi après-midi est survenu vraiment un triste événement. Ça s'est passé dans le quartier Rosemont, la Petite Patrie, à Montréal. Un petit garçon de 4 ans qui était à pied et qui a été heurté par un véhicule. Ça s'est passé aux abords du parc Molson, sur la rue d'Iberville, tout près de l'intersection de la rue Beaubien. Il a subi d'importantes blessures. On ne craint pas pour sa vie, selon le SPVM. C'est une enquête qui est toujours en cours. Bien sûr, on tente de comprendre ce qui s'est passé, les circonstances exactes de l'accident. Mais ça rappelle quand même une chose, la complexité de la cohabitation entre les piétons et les voitures. On en parle avec le maire de Rosemont-Petite-Patrie, François Limoges, qui est avec nous. Bonjour, Monsieur Limoges.
6: Bonjour, salut.
0: Merci d'être avec nous. Donc, pour ceux qui connaissent peut-être moins l'endroit, là, peut-être nous décrire un peu les lieux. C'est un endroit où il y a ce qui est très passant, là, parce que c'est une façon, entre autres, de traverser Montréal de nord-sud, là.
6: Exactement. On est dans une trame héritée des années 50-60. Donc, on a un très beau parc de type square. Là. C'est un grand carré qui est malheureusement traversé par le boulevard Iberville. Et le parc est aussi bordé de la rue Beaubien où il y a des autobus, une grosse circulation. Alors, c'est un endroit très passant, vous l'avez dit, et c'est un parc qui est coupé.

0: coupée en deux, littéralement par un boulevard.
1: Directement au milieu, là, c'est ça, exact. Et qui est fréquenté par beaucoup, beaucoup de familles du secteur, là.
0: Énormément de familles. Puis dans cette optique-là, au fil des ans, on a énormément travaillé sur la sécurité parce qu'on est conscient du besoin, on est conscient des enjeux, on parle aux gens qui habitent autour et on a travaillé sur la rue Beaubien, on a mis la vitesse à 30 km/h, on a mis toutes sortes de... on a mis des panneaux d'arrêt, on a travaillé énormément. Mais effectivement, ce qui est arrivé samedi, c'est une tragédie puis c'est la preuve qu'on peut en faire encore plus.
1: Est-ce que vous qualifiez actuellement cet endroit-là de sécuritaire?
0: Non, il ne l'est pas. Il ne l'est pas, on le sait, on travaille là-dessus. La difficulté qu'on a, c'est que le boulevard Iberville est une rue artérielle qui dépend aussi de la Ville-Centre, en fait, qui dépend essentiellement de la Ville-Centre. À quelques reprises, on a fait des demandes pour des feux de circulation au coin de Hillsdale et Iberville. Ça a été refusé pour toutes sortes de contraintes, soit budgétaires, soit techniques, là, entre ingénieurs qui ont des critères très précis. Alors, on aurait voulu, nous, un feu de circulation. Là, malgré que ça soit une rue artérielle, donc de la responsabilité de la Ville-Centre, dans ce mandat-ci, là, suite à l'élection, on a décidé, même si c'est pas notre compétence, de le reprendre sur nos épaules et de travailler là-dessus pour avoir un concept beaucoup plus sécuritaire.
1: C'est-à-dire que quoi vous avez, parce que souvent, on n'a pas nécessairement juridiction, qu'est-ce que vous avez fait pour activer le plan de sécuriser les lieux vous-même?
0: Ben, on va devoir avoir la juridiction, puis là, on se suivra, là, parce que nous, on va avoir besoin des approbations de l'administration en place à l'hôtel de ville, mais on a un plan d'assu qui, à terme, prévoit ben naturellement des traverses piétonnes, mais pour qu'elles soient visibles, faut retirer énormément de stationnement, faut resserrer l'emprise de la rue, parce que là, pour l'instant, c'est à quatre voies. Il y a une voie de stationnement, deux voies de stationnement, deux voies de roulement. Alors, on voudrait pouvoir enlever le stationnement, retrécir la rue pour que les traverses piétonnes soient extrêmement visibles. Et on voudrait mettre des pavés qui font en sorte qu'on ne peut pas rouler beaucoup plus vite que 30 km/h parce que la signalisation, c'est bien. Mais c'est pas toujours respecté. Et vous le savez, les voitures sont plus grosses, les gens sont impatients. Alors, on a besoin de mesures physiques là, pour venir contraindre les voitures à beaucoup ralentir et à permettre de prioriser les passages piétons.
1: Vous le dites vous-même, là, bon, c'est pas un endroit qui est sécuritaire actuellement. C'est fréquenté par énormément d'enfants, de familles. Vous voulez en faire plus, mais ça dépend jusqu'ici de la Ville-Centre. Ça se passe comment, la collaboration avec l'administration Martinez-Ferrada à ce sujet-là en ce moment?
0: Écoutez, sur de nombreux dossiers, il y a une bonne collaboration, mais sur les aménagements routiers, on sent une difficulté, on les sent beaucoup plus préoccupés par maintenir des cases de stationnement que de prioriser les passages sécuritaires pour enfants, que ce soit aux abords des écoles ou dans les parcs. On a des dossiers où on a de la difficulté en ce moment. Alors, moi, je suis en attente pour certains de ceux-là de parler à M. De Souza, le responsable des transports. Et j'espère qu'on aura une oreille attentive parce que la sécurité des piétons, des personnes âgées et surtout des enfants au parc ou à l'école doit primer sur la circulation des véhicules dans nos rues résidentielles.
1: Est-ce que vous avez eu pour l'instant des échanges, des suites à vos demandes? Est-ce que vous sentez que quand même ils sont réceptifs? Parce que là, c'est triste, mais là, nous, ce qu'on se dit quand on regarde ça de l'extérieur, c'est est-ce qu'il aura fallu qu'un petit garçon de 4 ans soit peut-être hypothéqué physiquement pour le reste de sa vie pour qu'on décide de faire quelque chose?
0: Bien, on était déjà en conception de plan à l'arrondissement pour un projet permanent. Mais un projet permanent, c'est long parce que c'est dans le budget qu'on appelle le PDI. Là, c'est des plus gros travaux, ça demande plus de planification. Suite, malheureusement, là on va pas perdre de temps. On va aller faire des aménagements temporaires rapidement dans les semaines qui viennent. Puis on continuera la planification du projet qui était déjà en cours, là, du projet permanent. Mais en attendant, c'est clair qu'on va aller mettre des mesures transitoires. C'est plus difficile là, parce que c'est plus difficile à faire respecter, mais on va trouver des moyens. On va agir dès maintenant.
2: Oui, M. Limoges, c'est François Joly. Je voulais vous demander si on ralentit le trafic sur Iberville, est-ce qu'on va pas rediriger du trafic automobile sur les rues parallèles Saint-Michel, Delorimier, Papineau? Comment vous voyez la gestion de ça?
0: Bien, la gestion de ça, c'est qu'un boulevard qui passe dans un parc est prioritaire, là, et il faut sécuriser cette intersection-là. Il y a beaucoup de questions à se poser sur... Effectivement, comment rediriger le trafic? Ça, sur le projet long terme, on va le travailler avec nos ingénieurs en circulation. Ce qu'on fait d'habitude, c'est qu'on apaise en amont, c'est-à-dire on s'assure que les gens qui ont besoin de traverser la ville aient des options pour le faire. Mais c'est clair.

0: que pour nous, là, les enfants qui traversent entre les deux sections du parc, c'est prioritaire sur les gens qui veulent se rendre au centre-ville à partir des couronnes.
1: Alors, on va suivre ça de près. Il y a d'ailleurs aussi des idées, des programmes de quartier école. Il y en a d'ailleurs dans Rosemont-la-Petite-Patrie. Là, ça va se passer sur la rue Bellechasse, réunir deux parties d'un parc en 2028. Donc, est-ce que ça, en terminant, ça pourrait aussi être une option?
0: Ah ben, c'est une option à laquelle, moi, c'est une option qu'on discute. La difficulté, c'est qu'on a aussi une ligne d'autobus sur la rue Iberville. On veut pas nécessairement hypothéquer le transport collectif. Mais oui, effectivement, on peut se poser la question, est-ce que c'est encore normal en 2026 que des boulevards traversent des parcs? Cette réflexion-là, elle peut se faire, elle doit se faire. Puis si on est capable de régler les problèmes techniques à long terme, ça pourrait être une option beaucoup plus élégante.
1: François Limoges, merci de votre présence à l'émission aujourd'hui.
0: Merci, ça fait toujours plaisir.
1: Maire de l'arrondissement Rosemont-Petite-Patrie.
2: L'analyse d'Alain Reyes.
1: On le disait un peu plus tôt, grosse journée pour Christine Fréchette, mais c'est une journée aussi de sondages, Alain. Trois sondages quand même publiés simultanément ce matin, Synopsis, Palace et Léger.
3: Oui, trois sondages qui donnent grosso modo pas mal la même information là à quelques petits pourcentages près. Les trois mettent toujours le Parti québécois bon premier. Je vous donne rapidement là, les chiffres. Là, dans les trois, le Parti québécois est à 29, 27, 28. Le Parti libéral à 23, 23, 22. Donc, on voit que c'est tous dans la marge d'erreur de plus ou moins 3 %. La CAQ, une petite variation, 21, 23, 24. Donc, toujours là. Et je mets le Québec solidaire qui est tout aux alentours de 10-11 %, mais le Parti conservateur qui, lui, est en montée, qui fait son meilleur score qu'on n'a jamais réussi à lire dans un des sondages dans la région de Québec, qui est à égalité avec le Parti québécois, monte à 17 %, ce qui fait dire à Léger particulièrement qu'il pourrait sortir même de la région de Québec, la Beauce, la rive sud de Québec, donc Bellechasse dans ce coin-là, Lévis. Donc là, est-ce qu'il y aura une réelle opportunité pour le parti d'Éric Duhaime de faire une percée encore plus grande et se rapprocher à son objectif d'avoir 12 députés, d'être un parti officiellement reconnu? Qui se rajoute à cet élément-là très intéressant pour lui, c'est que tous ces sondages-là, ce que ça nous indique, c'est qu'on s'enligne clairement vers un gouvernement minoritaire et pas proche de la majorité. Donc, est-ce que le Parti conservateur ou un autre parti pourra avoir la balance du pouvoir?
1: Exact.
3: Plusieurs informations. Puis, je rajouterais un élément qui nous demande qu'il n'y a rien qui est joué à l'approche de la série de débats que j'appelle, moi, la troisième période officiellement de cette longue partie de hockey qu'on vit pendant cette campagne électorale. C'est que même la CAQ, qui est en deuxième position dans les sondages, qui a baissé un peu, qui est relativement stable. Elle, Christine Fréchette et Paul Saint-Pierre Plamondon sont à égalité dans l'opinion des gens lorsqu'on leur pose la question qui ferait le ou la meilleure première ministre. Et l'autre élément très intéressant pour Christine Fréchette, c'est que dans les électeurs de 65 ans et plus, elle est bonne première, donc les gens disent qu'ils voteraient la CAQ en grande majorité, contrairement aux autres partis. Et paradoxe, chez les jeunes 25 ans et moins, elle est bonne dernière. Seulement un jeune sur 10 dit qu'il serait intéressé à voter pour la CAQ. Donc, on voit qu'il y a comme un choc.
1: Il n'y a pas encore d'effet Olivier Primo, là,
3: non,
1: clairement.
3: Non, clairement,
1: là.
3: Olivier Primo, là, il va falloir qu'il fasse plus de dégustations de poutine avec des jeunes, d'après moi, pour faire monter la popularité de Christine Fréchette chez eux. Donc, on voit qu'il y a un choc de génération même dans les propositions ou dans le message qu'envoient les partis politiques sur le terrain.
1: Et là, ce qui s'est passé aujourd'hui, ce dossier de Thomas Gerbet, notre collègue, là, sur CIFA, encore des dépassements de coûts anticipés assez monstrueux, j'ai envie de dire.
3: Monstrueux est un petit mot.
1: On ne sait plus trop quel qualificatif utiliser. Ça risque de faire mal, ça, là, à un moment où c'est très, très serré comme ça.
3: Tout à fait. Où on rentre dans la dernière phase. Il reste exactement 3 semaines avant le vote du 5 octobre. Oui, il y aura les votes par anticipation, les gens qui vont y aller avant. Mais là, on arrive à un moment clé. Les débats commencent demain, le face-à-face. Ensuite, il y aura le débat à nouveau Crave. Il y aura le débat à Radio-Canada par la suite qui va se rajouter. C'est la dernière vraie opportunité des chefs de marquer des points. Et depuis le début, Christine Fréchette essaye de se coller sur ce qui se passe au sud de la frontière, cette guerre tarifaire, montrer qu'elle est la personne la mieux placée. Bon, ils ont enlevé les collants sur... pas les collants, mais le logo de la CAQ. Quoique là, en fin de semaine, on a vu rouler sur les réseaux sociaux quelqu'un qui

0: s'est fait des collants et qui est allé les poser sur toutes les pancartes dans sa circonscription, qui a lancé un message aux gens au Québec pour dire « Allez mettre des collants de la CAQ sur les pancartes pour qu'on sache c'est qui ce parti-là. » Donc, elle tente par tous les moyens de faire oublier les 8 années, montrer qu'elle peut représenter quand même un changement. Mais là, lorsqu'il arrive des histoires comme ça...
1: Puis surtout que c'est une décision qui a été prise en juillet dernier, là, avec le cabinet ministériel actuel. Donc, on ne pourra jamais remettre ça dans le passé, cette histoire-là.
0: Exactement. Puis qui que ce soit, qui parle avec des gens dans le système de santé entendait déjà parler de ce fiasco qui s'en venait. Les travailleurs qui sont là, les employés, surtout qu'on a eu les négociations avec les médecins qui n'arrêtaient pas de se plaindre et qui disaient que ça ne fonctionne pas. Il y a de l'argent qui est dépensé de tout bord, de tout côté. Donc là, on sent là, que ça va rester collé sur Christine Fréchette. Puis je suis convaincu que demain, les autres partis, les autres chefs vont trouver tous les moyens d'associer ce nouveau scandale qui a de l'air de se dessiner avec celui de sa clique, qui est encore très frais dans la mémoire des gens.
1: Dans la mémoire du public, exactement. Donc, c'est le face-à-face TVA demain, c'est ça?
0: Exactement, face-à-face TVA demain. Mercredi, ça va être le premier débat à nouveau et Crave, sous forme de l'émission Les Débatteurs avec Michel Bérard. Et la semaine prochaine, le dernier, la dernière opportunité des chefs à Radio-Canada, RDI, Tout.TV. Les gens auront l'opportunité d'entendre ces chefs-là qui vont débattre pour la première fois un contre l'autre. Donc, c'est assez intéressant parce qu'on a plusieurs nouveaux chefs. Christine Fréchette, Charles Millard, qui est là, Ruba Gazal, qui n'ont jamais eu ces opportunités-là.
1: Qui n'ont pas l'expérience, en fait, voilà. Des débats comme ça.
0: Donc, on n'a pas le simple Plamondon, Éric Duhaime. Donc là, on voit qu'il y a des batailles, pas juste au niveau du Québec, mais aussi des batailles régionales. C'est peut-être une des premières fois qu'on voit ça. Donc, dans la région de Québec, ça se passe entre le Parti québécois, le Parti conservateur et la CAQ. Si on regarde le 4-5-0, c'est clairement une triple égalité qu'on a. Si on s'en va dans la région de Montréal, naturellement, c'est une autre partie avec le Parti libéral du Québec. Donc là, on a des enjeux qui sont même régionaux. Comment les chefs vont décider de se confronter dans un débat national en ne perdant pas les gens de Montréal lorsqu'on va parler du tramway, naturellement?

0: en jeu plutôt dans le nord du Québec. Donc, ça va être très intéressant de voir quelle stratégie chacun va utiliser pendant cette campagne. Puis ça, ben, je rajouterais que ça s'additionne aux 635 candidats et candidates partout au Québec. Là. 5 partis officiels, 127 circonscriptions. C'est 135 candidats qui sont sur le terrain, qui tentent par tous les moyens de rencontrer le maximum de personnes, de faire valoir leurs enjeux.
1: Il y a des soupers spaghettis qui se font depuis une couple de semaines.
0: Les chefs de Berlin, ça achève, donc là, ils embarquent sur les soupers spaghettis.
1: Exact. Et ça va être intéressant de voir aussi la proportion de stratégie d'attaque versus pousser des idées aussi.
0: Et oui.
1: Et qui aura un sourire dans le visage et qui n'en aura pas.
0: Exactement. Puis moi, je peux vous dire, là, j'arrive de Saint-Tite. Là. Je vous disais que je faisais une tournée. J'avais été à Sherbrooke, Saint-Tite. Je m'en vais à Québec.
1: Les gens de Saint-Tite sont de bonne humeur.
0: Ils sont très de bonne humeur. Ça a été difficile de leur faire parler de politique vendredi, sincèrement. C'était l'ouverture officielle. Mais on sent sur le terrain un réel cynisme des gens qui me disaient on veut plus rien savoir. Ils répètent tous la même chose. Arrêtez de vous chicaner. C'est clairement là. Donc, ça va être aussi un défi pour les chefs, je finis là-dessus, de donner une raison aux gens de croire en eux.
1: Merci beaucoup, Alain. On se retrouve demain.
0: Bonne journée.
1: Samy Rebaïn est avec nous. Bonjour, Samy.
2: Bonjour.
1: 13 organismes en itinérance et hébergement pour femmes à Montréal unissent leurs voix pour réclamer des engagements des partis politiques en campagne électorale.
3: D'ailleurs, pour la première fois, la demande des organismes est faite à la fois par les directions de ceux-ci, mais aussi par les membres des conseils d'administration, en grande partie issus du milieu des affaires. Voici le reportage de Catherine Dib.
4: Chez Doris, la sonnette retentit sans arrêt pour laisser entrer les femmes venues chercher un peu de soulagement.
5: Depuis juillet, l'augmentation, elle est... Oui, il y a des journées à 70, mais il y a des journées à 100 pour dîner aussi.
4: La directrice générale, Diane Pilote, reconnaît que les demandes sont croissantes pour les besoins de base, comme de la nourriture ou de l'hébergement.
5: Il y a des nouvelles personnes devant nous, il y a des nouvelles femmes qui ont besoin de nous.
4: L'établissement fait partie d'une alliance de 13 organismes montréalais qui ont uni leurs voix pour demander un financement stable et prévisible. Le but, sortir d'une planification à court terme dépendante des projets.
6: Ce ne sont pas nos organisations qui en paient le véritable prix, c'est les femmes.
4: Nadine Gelly, présidente du conseil d'administration du Y des femmes, a souligné cet enjeu en conférence de presse.
6: Lorsque le financement est insuffisant ou imprévisible, et surtout imprévisible, les listes d'attente s'allongent.
4: Pour les acteurs du milieu, il est urgent d'agir. D'ailleurs, une mise à jour d'une étude de l'Union des municipalités du Québec montre que les coûts de l'itinérance sont en hausse. La crise coûterait 1,1 milliard de dollars par an en services publics. Et ça pourrait s'aggraver, selon Sonia Côté, de l'organisme Le Chaînon.
7: C'est une population aussi qui vieillit, donc les coûts sont d'autant plus importants au niveau de la santé.
4: Les partis politiques en campagne électorale se sont engagés à tenir un sommet sur l'itinérance pour réfléchir à des pistes de solutions. Ici Catherine Dib, Radio-Canada, Montréal.
1: Oui. En Montérégie, il y a plusieurs citoyens de Beauharnois qui s'inquiètent que des eaux usées du réseau municipal se retrouvent dans le lac Saint-Louis.
3: Exact. Des riverains ramassent régulièrement les déjections sur la rive et ils ont demandé à la ville d'agir. Le maire de Beauharnois, Alain Dubuc, reconnaît les problèmes mais prévient que ça prendra du temps pour changer les choses.
8: Les infrastructures sont vieillissantes comme un peu partout, donc on le sait qu'on déverse, c'est documenté, c'est connu au ministère, donc on déverse en temps de pluie, donc on a toutes les statistiques. Là. Sauf que c'est ça, pour faire toutes les rues en même temps, là, ça fait une couple d'années qu'on a commencé à refaire nos rues, à refaire nos infrastructures, donc un petit peu, ça s'améliore à chaque année.
3: En 2024, la ville de Beauharnois a dépassé plus de 120 reprises la norme de déversement des eaux usées. Une entrevue avec le maire Dubuc que vous avez reçue un peu plus tôt à 15h15 à réécouter sur audio.
1: Et deux accidents graves sont survenus presque coup sur coup hier après-midi en Montérégie.
3: Oui, à Saint-Charles sur le Richelieu, une conductrice dans la quarantaine et sa passagère mineure ont perdu la vie après une collision avec un arbre sur le chemin des Patriotes. Un peu plus tôt à Saint-Rémy, deux véhicules sont entrés en collision sur la route 221, ce qui a fait un blessé grave et un blessé léger. Des enquêteurs de la Sûreté du Québec ont été dépêchés sur les lieux des deux accidents pour en déterminer les circonstances.
1: Merci beaucoup, Samy. François, rue Notre-Dame.
9: Oui, où il y a beaucoup de monde. Monique, là, j'essaie d'avoir des précisions. Je viens de demander là, des précisions du côté de la ville de Montréal parce que là, visiblement, il y a quelque chose qui coince le secteur Alphonse-Desrois dans les deux directions. Pourtant, il n'y a pas de chantier, rien qui était prévu à cet endroit-là. S'il y a des auditeurs dans le coin, vous m'appellerez ou vous nous écrirez sur la bulle de conversation parce que là, si vous êtes vers l'est, là, ça déborde dans le tunnel Vigée là, depuis là, avant là, la hauteur Papineau. Et vers l'ouest, on est toujours à la hauteur Pinneuf. Alors, c'est très lourd dans les deux sens.
1: Merci beaucoup. À la météo, présentement, on a 19 degrés centre-ville de Montréal. Ce soir, cette nuit, ce sera dégagé, minimum.

0: comme 18 demain, du soleil, maximum 21.
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0: Je dois dire que c'est ça, qu'on le veuille ou non, le but du festival, comme vous avez remarqué, n'était pas de devenir un festival uniquement commercial.
1: On entendait la voix de Serge Lozic en 1977, après la première édition du Festival des films du monde. Serge Lozic, amoureux du cinéma, reconnu bien sûr pour avoir fondé et tenu la barre du Festival des films du monde pendant près de 40 ans. On a appris donc le décès de Serge Lozic aujourd'hui, décédé à l'âge de 94 ans le 8 septembre dernier. Et avec nous, Michel Coulombe, qui est journaliste. Bonjour Michel.
2: Bonjour Monique.
1: Merci d'être avec nous aujourd'hui. Comment, d'abord, vous avez appris la nouvelle là, tout récemment. Vous avez réagi comment en apprenant la nouvelle?
2: Ben, d'une certaine façon, je me demandais depuis longtemps s'il était décédé, parce que Serge était très secret. Il était comme vraiment gardien de son image et de ce qui pouvait l'entourer. Alors je m'étais dit, tiens, il pourrait être mort depuis des mois, et j'ai eu cette conversation avec quelqu'un cet après-midi à son sujet. Alors c'est encore plus étrange, là. Donc oui, j'ai toujours pensé qu'il était important pour la cinéphilie à Montréal, si on veut revenir à ce qu'il valait, mais aussi qu'il était négligé, parce que pas facile à aimer. Il y a des gens comme ça hein, dans la société qui font bien des choses, mais qui sont pas si simples. Serge avait des rapports, on pourrait dire abrasifs, ou en tout cas tendus avec les gens des médias qui le lui rendaient bien. Certains en faisaient une obsession, ils pouvaient traquer Serge Lozic de mille façons, ils ne s'en privaient pas. Or, son legs, c'est tout ce qu'il a fait, c'est-à-dire avoir été prof de cinéma pendant très longtemps à Concordia, ça c'était son camp de base. Il y a créé le Conservatoire d'art cinématographique, qui est une salle toujours utilisée par exemple par Fantasia tous les étés sur de Maisonneuve à l'Université Concordia, où il y avait de grands cycles. Moi j'ai vu des tas et des tas de films. C'était une forme de concurrence à la Cinémathèque québécoise. Il était, lui, dans la continuité d'Henri Langlois, le fondateur de la Cinémathèque française, donc aussi le conservatoire qui a duré longtemps, qui avait des collections extraordinaires. Et puis, bien sûr, le Festival des films du monde, qui l'a mais vraiment bâti largement avec Daniel Cochard, qui était son associé, mais bâti comme un homme seul, qu'il a été jusqu'à la fin. Quand je parle de sa solitude, ça a été sa force parce que c'était un festival qui s'appuyait sur une personnalité forte, mais c'est un festival qui s'est épuisé parce que le TIFF, qui se tient actuellement, l'a remplacé, enfin, aussi lui a fait ombrage, le prix des films. Il y avait une concurrence dans laquelle il s'est trouvé pendant longtemps le gagnant. Toronto avait été plus faible, et quand la vapeur a changé de côté, en fait, quand le vent a changé de côté, ben, là, il n'avait plus personne autour de lui parce qu'il menait toujours ses choses comme un seul homme. Et puis, dans son legs, il faut aussi ajouter l'Impérial, cette salle sur la rue Bleury, qui est si magnifique, en restauration actuellement, donc qui va rouvrir parce qu'il y a des travaux dans la salle, mais autour de la salle aussi, hein, il y a des constructions. C'est grâce à lui qu'on a redonné cette salle-là montréalais aux cinéphiles et que des tas de festivals s'y sont...
1: Et qui est une salle absolument magnifique, oui, absolument. Un joyau à Montréal, oui.
2: Et il l'a défendu et il a permis sa restauration.
1: Il a dû se battre de plein de façons, là, vous le dites bien, pour le Festival des films du monde, le financement, entre autres. C'est un battant, là, clairement. Et c'est quelqu'un qui a beaucoup travaillé aussi pour propulser le cinéma québécois sur la scène internationale, pour créer des liens avec les géants du cinéma un peu partout à travers le monde.
2: Oui, parce qu'il circulait aussi. Hein. Il y avait beaucoup moins de festivals quand il a commencé en 77. À la fin, le portrait, même à Montréal, était beaucoup plus complexe. Puis à Montréal, au Canada en général, il n'y avait pas de festival comme il y en a maintenant, par exemple, dans toutes les provinces. Là. Ça s'est multiplié dans le monde des festivals. Donc, quand il y en avait encore peu, et c'était le cas quand il a commencé, ses grandes années, c'est les années 80-90, ben, ces années-là, effectivement, il était un ambassadeur parce que l'identité québécoise, c'était un immigrant, vous l'entendiez à sa voix, il était d'origine serbe, et si vous lui disiez que son nom, c'était pas exactement Lozic, mais plutôt Lozic, il était pas content. Il le niait, qu'il parlait serbe, serbo-croate. Il le niait aussi. Il s'était refait une identité française, mais ensuite, puisqu'il a vécu en France, mais ensuite, il a adopté le Québec, vous auriez eu avec lui des conversations sur la politique, les dessous de la politique, absolument incroyables. Moi, j'en ai eu quelques-unes où il y avait toujours quelques secrets à me livrer, mais par la telle et telle autre personne. Bref, sa connaissance du Québec, c'est ce qu'il a, cette période où il y avait moins de festivals, vraiment porté avec lui, parce qu'il allait dans les grandes messes du cinéma à Venise, à Berlin et à Cannes, mais aussi du côté du Japon et de la Chine. Il a été un ambassadeur de ce côté-là. Des délégations japonaises et chinoises très importantes sont venues au Festival des films du monde. À la fin de sa vie, d'ailleurs, il s'intéressait et il a réalisé une œuvre autour de la route de la soie, car il était toujours lié donc à la vie chinoise et ce qu'il pouvait y avoir de ce côté-là qui le fascinait. Donc il a amené tout ça. Il nous a nourris en tant que cinéphile. Il y a eu toutes ces années, hein, les années 80-90 tout particulièrement, où les gens, et je parle pas de deux personnes, de très nombreuses personnes, prenaient leurs vacances à la fin août et vivaient le Festival des films du monde, lui faisaient confiance, se disaient, mais avec lui, oui, il y aura des vedettes, parce qu'il disait, oui, pour moi, c'est pas des vedettes qui comptent, c'est des films et tout. Il y en avait quand même, il y avait des grosses pointures qui venaient à Montréal, mais il ouvrait nos horizons. Il nous permettait, effectivement, d'aller à la rencontre de cinématographie, de grands cinéastes. Moi, j'ai découvert Almodovar ou Fassbinder, par exemple, au Festival des films du monde. Les salles étaient pleines parce qu'il y avait cet engouement. C'était un grand rendez-vous qu'on a pu trouver par la suite.
1: Et donc, ça fait partie, bien sûr, de son legs. Merci beaucoup, Michel Coulombe, d'avoir pris quelques minutes pour nous aujourd'hui. C'est très apprécié.
2: C'est un plaisir. Au revoir.
1: Michel Coulombe, journaliste. Je vous rappelle donc Serge Lozic, qui est décédé à l'âge de 94 ans le 8 septembre dernier. On le sait, c'est pas nouveau, on en a beaucoup parlé, le coût des services sociaux associés à la crise de l'itinérance explose. Et là, on est capable de chiffrer ce coût-là. C'est une nouvelle étude qui a été publiée ce matin par l'Union des municipalités du Québec. La comparaison avec le Québécois moyen, entre autres, est impressionnante. Mégane Foy est avec nous. Bonjour Mégane.
3: Bonjour.
1: Donc parlons justement de cette comparaison-là.
3: Oui, tout à fait. Ben d'abord, faut dire ce que le rapport estime, grosso modo, là, c'est que l'itinérance engendre 1,1 milliard de dollars par année pour les services publics québécois. Alors, ce montant-là, si on le décortique, eh bien, pour chaque personne itinérante, la facture s'élève maintenant à plus de 95 000 dollars par an. Et ça, c'est une augmentation importante si on compare à il y a trois ans seulement.
1: C'est ça qui frappe l'imaginaire, c'est l'augmentation marquée, là.
3: Tout à fait. Il y a trois ans, là, on était à 72 500 $. Et donc, c'est une hausse de 31 % seulement en trois ans, donc de 2023 à aujourd'hui. Et lorsqu'on compare, évidemment, avec le coût par Québécois moyen, là, donc ce qu'on estime dans le rapport, c'est 5 900 $ environ là, pour la population en général. Alors, c'est 16 fois moins que chaque personne en situation d'itinérance. C'est énorme. Il y a trois ans, on parlait déjà de 12 fois. Alors, c'est exponentiel.
1: Exponentiel. Et qu'est-ce qu'on inclut dans services sociaux?
3: Évidemment, dans cette analyse, on prend en compte quatre facteurs principaux. Évidemment, les besoins en hébergement. En ça, c'est la plus grande part du gâteau. Les hébergements d'urgence, de transition. On parle d'investissement moyen de 48 000 $ par personne. Alors, ça représente la moitié, grosso modo, de ce 95 000-là dont je vous parlais. Et c'est le plus souvent financé par les organismes qui sont directement sur le terrain. Ensuite, vient les soins de santé. On pense aux hospitalisations, les transports ambulanciers, la médicamentation, l'aide en santé mentale. Et ça, c'est le quart de la tarte. Donc, on parle de 24 000 $ environ. Et le reste, évidemment, c'est pour ce qui est toute la sécurité associée à ces services-là. Donc, la police, les coûts associés aux détentions, les comparutions en cours qui peuvent survenir et finalement, les aides directes du gouvernement.

0: Hein? Et ce qu'il faut savoir également dans ce 1,1 milliard total dont je vous parlais au départ, le tiers là, de cette enveloppe-là, c'est à Montréal. Là. Donc, ces dépenses-là sont les plus importantes.
1: Et ça, c'est quelque chose, évidemment, qui a déjà été dit, mais qui mérite plus que jamais d'être répété, c'est-à-dire que l'inaction a un coût. Ça nous coûte quelque chose que de ne pas s'occuper des personnes en situation d'itinérance.
0: Tout à fait. Bien, c'est ce qu'on dit dans le rapport. Hein. L'action coûte quelque chose. Ça, c'est vrai. C'est su. Mais l'inaction, c'est pire. C'est ce que l'UMQ prétend, du moins là, dans son rapport en pleine campagne électorale. Évidemment, je pense que c'est un des sujets évidemment de l'heure. Et ce qu'on dit là vraiment, c'est que lorsque des personnes itinérantes se retrouvent à la rue, ben les coûts, c'est vraiment pour l'ensemble de la société que ça a un impact. C'est ce qu'on soutient, plusieurs municipalités qui se sont alliées. Et ça peut être pire, évidemment, si le phénomène s'accentue. Ce qu'on sait là jusqu'à présent, d'après les données du plus récent dénombrement en itinérance, hein, c'est en avril dernier, il y a 12 000 personnes là, qui vivent dans la rue au Québec. C'est une hausse de 20 % depuis 2022 et de 60 % depuis 8 ans seulement. Et là, ben, on pense que c'est seulement la pointe
1: oui,
0: de l'iceberg
1: aussi. On questionne
0: aussi
1: ces chiffres-là, l'itinérance invisible, entre
0: Tout
1: autres, les gens qui vont aller d'une résidence à l'autre chez des proches, qui ne sont pas déclarés officiellement et comptabilisés dans ces chiffres-là. Il y a des exemples aussi de modèles quand même qui font une différence.
0: Bien, justement, il y a la mairesse de Gatineau qui a partagé son exemple dans ce rapport, dans cette sortie de l'UMQ, qui parlait que, bon, elle a cédé une portion d'un terrain, la ville de Gatineau, à un organisme Transition Québec pour en faire justement un village de transition où on a installé 85 conteneurs neufs qui ont été transformés pour héberger justement des personnes en situation d'itinérance. Et ça, ce coût-là, a été estimé à près de 22 000 $ par personne.
1: Au lieu de 95 000. Une prise en charge globale en plus. C'est ce qui fait de ce modèle-là, de ce projet pilote, un projet fort intéressant. Là.
0: Ben, exactement, parce que ce qu'on demande du côté de l'UMQ, c'est qu'on mette vraiment en place une stratégie nationale de réduire l'itinérance et donc qu'on soit davantage dans la prévention plutôt que la gestion de crise. Parce que ça coûte quelque chose d'agir, comme je l'ai dit, mais peut-être encore plus de ne pas agir.
1: Merci beaucoup, Mégane. Excellente semaine.
0: Merci.
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1: Ce qu'on entend, Josiane, c'est une nouvelle publicité qui met en vedette l'actrice américaine Sydney Sweeney.
3: Et ça soulève un tollé auprès de la communauté sportive, surtout des athlètes féminines, je vous dirais, parce que c'est une publicité pour un site de paris sportifs. Et d'ailleurs, je vais taire le nom volontairement de la compagnie pour pas leur faire plus de publicité, mais je vais ajouter que l'actrice est actionnaire d'ailleurs de cette entreprise-là. Et on y voit Sydney Sweeney le plus souvent nue, tenant des équipements sportifs au bon endroit, comme des ballons de football, de soccer. Les poses sont assez suggestives. Et vous l'avez entendu, elle dit, bon, cette plateforme de paris-là en ligne, bon, on peut parier sur du sport, juste du sport. Elle le répète d'ailleurs plusieurs fois avec son regard coquin. Alors, les sportifs de haut niveau, il y en a plusieurs qui ont manifesté leur colère. La liste est longue, je ne vous ferai pas tout le tour, mais mon Instagram, mon algorithme est rempli de ces athlètes en colère. Chez nous, il y a la skieuse Maya Schwinghammer qui a dit « Je déteste cette publicité. » C'est une publication en anglais avec le mot en F. Il y a la sauteuse à ski Alexandria Loutit qui dit « C'est plus qu'une publicité, ça va au-delà de ça. » Et je voulais vous parler de la Québécoise, la plongeuse Mia Vallée, qui dit « En tant que femme dans le sport, j'ai eu tellement de commentaires sexuels sur mes publications, dans mes messages privés, dans mes réponses à des stories. Elle dit, j'ai trouvé des évaluations de mon corps sur Reddit, des vidéos, des gros plans de mes fesses sur YouTube. Elle-même, elle doit réfléchir à la façon dont elle tourne ses vidéos pour être moins susceptible d'être sexualisée en ligne. Alors, elle est elle aussi fâchée. Maintenant qu'on a dit ça, Sydney Sweeney, elle ne fait pas semblant d'être une athlète, mais ça arrive vraiment un moment où les athlètes se battent pour tenter que les diffuseurs soient conscients de la prise d'image justement.
1: Et où c'est réellement un enjeu, là, la sexualisation des athlètes féminines. Là. Disons qu'elle ne vient pas beaucoup aider la cause en ce moment. Là.
3: Non, ouais. mais d'un autre côté, Sydney Sweeney, cette publicité-là s'adresse aux pas aux athlètes du tout. Ça s'adresse à des hommes. Et il y a même une athlète que c'est presque insultant pour les hommes aussi, parce qu'on y va beaucoup avec des préjugés, des stéréotypes hein, sur les consommateurs, justement, de paris en ligne. Alors, je crois qu'elle savait ce qu'elle faisait, que probablement la compagnie se frotte les mains de bonheur en voyant toute cette publicité.
1: Et elle a des intérêts dans cette compagnie-là.
3: Elle a des intérêts, les
1: actionnaires. Ça, c'est quand même très important dans l'histoire. Là.
3: Et ce n'est pas sa première controverse non plus, à Sydney Sweeney.
1: On se souvient du jeans, hein?
3: Oui, une publicité d'American Eagles où elle disait qu'elle avait de bons gènes. Alors voilà, disons que ça fait beaucoup, beaucoup jaser, pas pour les bonnes raisons, mais disons, je pense qu'on n'a pas fini d'entendre parler de cette pub-là, mais les athlètes sont vraiment, vraiment très fâchés.
1: Merci. Alors, parlons de ce projet informatique en santé, évalué au départ à 96 millions, qui pourrait nous coûter, à nous, contribuables, plus d'un milliard de dollars. C'est le projet SIFA, pour Système d'information des finances et de l'approvisionnement. C'est un nouvel outil, en gros, de gestion administrative. Et ce matin, notre collègue Thomas Gerbet a rendu public un reportage. Donc, il a travaillé quand même longuement sur ce dossier-là. Il a découvert qu'il y a quelques mois, le gouvernement aurait fait fi de drapeaux rouges, de mise en garde de fonctionnaires, de firmes d'experts comptables. On va discuter tout ça et faire le point avec Alejandro Romero Torres. Il est titulaire de la chaire de recherche en gestion de projet de l'UQAM, professeur titulaire au département de management. Monsieur Romero Torres, bonjour.
4: Bonjour.
1: Merci d'être là. Donc, la recommandation de ces firmes-là, entre autres, et des gens qui se sont penchés sur le dossier, c'était reculer. Ce projet-là, il est trop risqué, sortez de là. Et qu'est-ce que le gouvernement a fait? Il a réinjecté 329 millions de dollars. Vous avez eu vous-même accès à certains documents. Quand vous avez regardé ça dans son ensemble, qu'est-ce qui a d'abord retenu votre attention?
4: Tout d'abord, le fait qu'on n'apprend pas de ce qui s'est passé dans le passé. Et un peu, on regarde ce qui se passe avec SIFA et je vous dirais, c'est un peu la même histoire de la SACLIC. On trouve qu'il y a eu des défaillances pour la définition du projet, des défaillances avec la prise de décision et même des défaillances pour la reddition des comptes. Exactement les mêmes erreurs qu'on a eu la SACLIC, qu'on a beaucoup appris l'année passée et on voit systématiquement les mêmes types d'erreurs. Et on voit que malgré ces apprentissages-là, on essaye d'estimer les projets avec des nouveaux coûts. On parle de 400 millions de dollars, mais on regarde que cette analyse, il estime que ça peut être entre 6 millions de dollars à 1 milliard de dollars. Donc, on voit qu'on a un dépassement de 200% les coûts. Et on voit qu'il y a des défaillances qu'il s'indique. Ce sont des défaillances qu'on voit dans tout type de projets. Ils sont faits des comparables. On voit qu'ils sont basés sur des données. Et on s'est posé la question, comment est-ce qu'ils ont pu déposer un lancement du projet, sachant qu'ils sont peut-être des coûts pas bien définis, peut-être trop optimistes, et en fait qu'on allait avoir encore des surprises. Et peut-être qu'on va avoir encore des surprises si on continue avec le projet.
1: Oui, c'est ça, c'est écrit noir sur blanc. Là. On pourrait avoir de très mauvaises surprises. Justement, ça pourrait nous coûter jusqu'à 10 fois plus cher, 11 fois plus cher. Et vous le dites bien, ça arrive quelques mois à peine après le dépôt du rapport de la commission Galland, la commission d'enquête sur la gestion de la modernisation des systèmes informatiques. Et là, on se retrouve un peu comme à la case départ en se disant, coudonc, y a-t-il quelqu'un quelque part qui a appris une leçon? Et ce que vous dites, c'est clairement, c'est pas le cas du tout. Est-ce que, à votre avis, le gouvernement aurait dû reculer et annuler ce projet-là?
4: En fait, c'est une décision assez difficile parce qu'on a déjà investi environ 67 millions dans ce type de projet. Et en plus, si on essaye de reculer, on doit payer des redevances aux fournisseurs. Donc, c'est une décision difficile, mais c'est peut-être la meilleure décision à prendre. Parce que actuellement, ce qu'il évalue, c'est est-ce qu'on reste le statu quo? Rester le statu quo, c'est rester avec les anciens systèmes qui sont déjà obsolètes. Donc, c'est sûr qu'on ne peut pas rester avec ces anciens systèmes parce que ça va créer aussi des enjeux, des problèmes et plus de coûts. Donc, on veut les mettre à jour. Mais est-ce qu'on va les mettre à jour en suivant exactement la même stratégie? Et c'est là-bas qu'il fallait prendre un peu de recul pour regarder quelles autres options on peut avoir. Parce qu'actuellement, les projets étaient définis avec un système déjà défini, ce qui demande à tous les établissements de santé d'échanger ces processus pour les rendre plus uniformes et plus uniformes à ce qui dit les systèmes. Est-ce que peut-être une autre option, c'est avoir un système plus personnalisé qui va plus répondre aux besoins de chaque établissement et ensuite faire cette implantation? Mais si on va par cette option-là, ça veut dire qu'on doit recommencer de zéro. et qu'on doit assumer les coûts qu'on a déjà dépensés. Okay. Et c'est une décision difficile.
1: Oui, c'est ça. Et parce que c'est la question qu'on se pose. Nous, pourquoi ils sont allés de l'avant quand même? Là, on a des pistes de réponse. Entre autres, vous dites il y a des pénalités. Eux disent que c'est jusqu'à 175 millions qu'on aurait dû payer à cette firme, la firme LGS. Et là, c'est là où il faut aussi vous rappeler que LGS, si ça

0: vous dit quelque chose, c'est parce que c'est la même entreprise qui était derrière le fiasco Saclic. Déjà ça, que nous, comme citoyens, quand on regarde ça, on se dit comment c'est possible qu'on ait, on se retrouve, qu'on se mette les pieds dans les plats ou presque, là, déjà avec une entreprise avec laquelle on a eu tant d'enjeux dans le passé. Et leur raisonnement, corrigez-moi si je me trompe, mais c'est de dire, au final, on va économiser 1,1 milliard de dollars. Donc, il faut aller de l'avant, sinon on va payer des pénalités. Puis de toute façon, une fois que ça va être implanté, là, on va économiser collectivement. C'est-tu la vérité, ça?
1: C'est un peu ce qu'ils essayent de nous expliquer. Et ça peut être vrai, on souhaite. Mais l'estimation des coûts qui sont proposés, c'est trop optimiste. Donc, ils ne considèrent pas tous les risques et tous les problèmes qu'ils vont confronter. Et l'estimation des bénéfices, donc 1 milliard de dollars qu'on va voir de retour, c'est aussi très optimiste parce qu'ils ne considèrent pas tous les enjeux qui peuvent générer l'implantation de ce système. Et je vous donne un exemple d'un élément qui n'était pas bien précis dans ce qui est analysé actuellement. C'est une transformation des 30 établissements. Et chaque établissement, il y a des processus d'approvisionnement et gestion des finances totalement différentes. Et c'est bien uniformisé, mais ça génère une résistance au changement. Ça génère qu'il faut développer de nouveaux processus, de nouveaux rôles, de responsabilités, de nouvelles compétences. Et c'est sûr que, naturellement, on va s'opposer. Et là, ça prend du temps, de l'argent, communiquer, former et soutenir pour être capable de pouvoir avoir ce bénéfice de 1 milliard. Et là, encore une fois, ce bénéfice d'un milliard, c'est seulement changer les systèmes obsolètes. Peut-être qu'il peut y avoir d'autres bénéfices, mais ces autres bénéfices n'ont pas été non plus analysés, comptabilisés et non plus planifiés. Parce que pour les savoir, il faut avoir un plan. Et le plan, ce n'est pas seulement livrer la solution, c'est voir qu'est-ce qu'on doit changer dans notre réseau de santé pour être capable de le savoir.
0: Stéphane Le Bouillonnec, qui est sous-ministre au ministère de la cybersécurité et du numérique, mais qui est aussi ce qu'on appelle le dirigeant principal de l'information. J'insiste là-dessus parce que ça veut dire que la loi, normalement, devrait obliger le gouvernement à tenir compte de son avis. Et lui-même a dit on devrait reculer, on devrait cesser d'injecter de l'argent. Êtes-vous étonné qu'on n'ait pas écouté le dirigeant de l'information?
1: On est dans un contexte critique. Donc, comme vous avez dit, il y a à peine 10 mois, on parlait de Saclic. On ne peut pas, encore une fois, on parle de Saclic. On est dans un processus de sélection. On ne peut pas prendre la charge d'une décision d'annuler un projet. Mais c'est une bonne recommandation. On ne dit pas arrêter, laissons les systèmes tels qu'ils sont. Prenons le temps d'analyser qu'est-ce qui était arrivé, quels sont les éléments qu'on doit ajuster et si la meilleure décision, il faudrait le justifier, c'est de partir de zéro. Donc, il faudrait partir de zéro. Mais il va y avoir des conséquences.
0: Peu importe, il va y avoir des conséquences. En fait, c'est un peu ce qu'on appelle un catch-22, là, mais il faut quand même choisir la décision la plus responsable parce qu'on a les deux mains sur les finances du Québec et les Québécois sont un petit peu tannés là, quand même de voir leur argent gaspillé comme ça. Et ça alimente le cynisme. On est en pleine campagne électorale. On dirait qu'on a besoin quand même. Et vous disiez, bon, oui, le sous-ministre, mais il y a aussi les firmes KPMG, MNP qui ont produit des rapports et qui venaient dire il y a des failles dans ce projet-là. On devrait carrément reculer. Vous, est-ce que vous avez encore espoir qu'on soit capable de bien gérer des transformations numériques?
1: Mais on doit apprendre à les bien gérer parce qu'on ne peut pas dire qu'on va éviter la transformation numérique parce qu'on va devenir tout obsolète, tout nos systèmes gouvernementaux. Donc, on doit développer les compétences. On a des connaissances. Les Saclic, c'est un beau cas d'échecs, mais qu'on peut apprendre de ces cas d'échecs. On a ces rapports qui ont analysé, ils ont identifié cette source de dépassement des coûts. Pourquoi ne prendre pas cette source de dépassement des coûts et regarder qu'est-ce qu'on peut mettre en place pour les mitiguer ou les éviter? Et déjà, c'est une belle réflexion et que ça s'applique pour les CIFA, qu'on puisse appliquer à n'importe quelle autre transformation numérique que le gouvernement souhaite
0: réaliser. Parce qu'il y en aura d'autres, c'est ça aussi.
1: Exact.
0: Ouais. Alejandro Romero Torres, merci beaucoup d'être venu nous voir en studio et de nous aider à comprendre un peu mieux cette situation qui, pour nous, humbles citoyens, est quand même un peu difficile à saisir. Titulaire de la chaire de recherche en gestion de projet de l'UQAM, professeur titulaire au département de management.
1: Merci beaucoup.
0: François.
2: Oui,
0: on a, c'est la, un chantier fantôme hein, sur Notre-Dame. Parlons, un autre chantier
2: c'est
0: fantôme.
2: Ça, dire, parlant de problèmes irrésolubles,
0: oui,
2: Monique,
0: ça, ben oui.
2: Ce sont des cônes laissés par un entrepreneur qui avait des travaux qui devaient se terminer avant la fin de l'heure de pointe. On devait les enlever avant 14 heures. Ça fait plusieurs heures qu'on envoie des coups de téléphone pour qu'ils viennent les ramasser. On nous dit maintenant que ça va être fait d'ici 17h30. Autant dire qu'on a un peu ruiné l'heure de pointe pour tout le monde. Parce que je rappelle que sur Notre-Dame, si vous êtes vers l'est, là, c'est très, très lourd à partir du tunnel Vigée, donc sur l'autoroute Ville-Marie. Ça, c'est vers l'est et vers l'ouest. Là, on est pratiquement à la hauteur Viau là, pour le début de la congestion. Alors, secteur à éviter pour la prochaine demi-heure au minimum.
0: Donc, d'ici une demi-heure, on devrait aller prendre les cônes et les déplacer.
2: Oui.
0: Pour laisser les véhicules circuler.
2: Parce qu'il se passe rien là-bas en ce moment.
0: Il se passe rien, c'est terminé. Ça aussi, c'est un peu le jour de la marmotte quand même. Hein? Merci beaucoup. Actuellement, on a 19 degrés, centre-ville Montréal. Les nouvelles s'en viennent. Toute l'équipe et moi, on sera là de retour juste après. À tantôt.
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12: Aujourd'hui au Radio-Journal, de 96 millions à 1 milliard de dollars, l'explosion des coûts d'un projet informatique en santé au Québec suscite l'indignation des partis d'opposition.
13: Le dépassement de coûts est ahurissant.
14: On pensait qu'ils avaient appris de leur erreur. Non seulement ils n'ont pas appris, mais c'est encore pire.
12: Le gouvernement Fréchette se défend.
15: Il y a des gens qui ont été pas bons à l'évaluer, le budget, au début.
12: Inquiétude dans les rangs libéraux, Charles Millard assure être réceptif aux critiques sur sa campagne.
16: J'ai entendu ce que les gens avaient à dire.
12: Et sommet canadien de l'investissement à Toronto, Mark Carney espère catalyser des milliards de dollars en investissement. Bonjour, ici Jean-Sébastien Bernatché. L'heure est maintenant aux préparatifs pour les chefs des cinq principaux partis au Québec en vue du premier débat de la campagne électorale demain soir. Et c'est donc en l'absence de la chef caquiste que le gouvernement de la première ministre sortante, Christine Fréchette, a essuyé les foudres de ses adversaires et dû se défendre au sujet d'un projet informatique en santé dont l'évaluation est passée de 96 millions à 1 milliard de dollars. Thomas Gerbet.
17: La ministre de la Cybersécurité et du Numérique désavoue le travail de ses propres fonctionnaires. France-Hélène Duranceau affirme que leur analyse avec des firmes d'experts comptables n'était pas réaliste.
18: Le 1 milliard de dollars qui est mentionné comme des coûts potentiels, c'est basé sur des hypothèses, OK, des hypothèses, des extrapolations de projets qui ont mal été.
17: Le gouvernement Fréchette a été sur la défensive toute la journée. Ses opposants dans la campagne électorale disent qu'il n'a rien retenu des leçons du fiasco de Saclic. Les chefs libérales, solidaires et conservateurs, Charles Millard, Rubagaz et Éric Duhaime.
19: Je suis outré, je suis dégoûté parce que j'ai lu.
20: Christine Fréchette, ce matin, devrait être gênée.
14: Ah, non seulement ils n'ont pas appris, mais c'est encore pire ce qu'ils nous proposent aujourd'hui.
17: Du côté de Santé Québec, l'argument principal, c'est que le projet CIFA doit absolument être réalisé pour remplacer les vieux systèmes administratifs. La vice-présidente aux finances, Sonia Duga.
21: C'est qu'on parle beaucoup de ce que ça coûte, mais il faut aussi penser à ce qu'on économise avec CIFA. Donc, c'est quand même 1,2 milliard d'économies.
17: Selon les fonctionnaires du gouvernement, Santé Québec a exagéré les économies de son projet. Ici Thomas Gerbert, Radio-Canada, Montréal.
12: Le chef libéral Charles Millard a quant à lui dû répondre aux critiques concernant son début de campagne formulées par d'anciens élus et militants libéraux qui ont confié leurs inquiétudes à Radio-Canada. Charles Millard affirme avoir entendu les critiques et réajusté sa stratégie électorale. Marie-Josée Paquette-Comeau.
22: Un mauvais début de campagne. C'est le constat que font plusieurs vétérans libéraux qui voient le parti stagner dans les intentions de vote depuis 19 jours. Radio-Canada s'est entretenu avec 12 d'entre eux. Certains anciens élus estiment que l'équipe entourant le chef libéral manque de jugement politique. Ils déplorent le choix de ne pas avoir d'emblée apposé le visage du chef sur l'autobus de la campagne. Un ancien organisateur libéral a sévèrement critiqué la vidéo qui prenait la forme d'un discours à la nation, diffusée lors de l'entrée en vigueur des contre-tarifs. Selon lui, elle était mal ficelée. Si rien ne change, ils craignent que le parti ne perde son statut d'opposition officielle à l'Assemblée nationale.
1: Accepter la critique en politique, c'est le forfait de base.
22: Charles Milliard dit avoir entendu les doléances.
1: J'ai fait un certain nombre de changements. Vous avez vu mon fameux visage sur l'autobus hier. J'ai entendu ce que les gens avaient à dire là-dessus.
22: Les membres de son caucus demeurent confiants. Voici la députée de Westmount-Saint-Louis, Jennifer Macaron, suivie de celui de La Fontaine, Marc Tanguay.
2: Honnêtement, je pense que Charles était très lucide. On va attendre pour les débats. Je pense que ça va changer aussi la donne, la perception que les gens, ils ont.
8: Bien, écoutez, je pense qu'on fait, une bonne campagne. Le chef arrive avec des propositions qui sont très tangibles. Les débats vont commencer. Ce sera l'occasion de voir les différences.
22: Les attentes des libéraux restent élevées, même si c'est la première fois que Charles Milliard prendra part à un débat des chefs. Ici Marie-Josée Paquette-Comeau, Radio-Canada, Montréal.
12: De nombreux intervenants demandent au prochain gouvernement du Québec d'investir davantage dans la lutte contre l'itinérance. Selon un rapport commandé par l'Union des municipalités du Québec, le coût des services sociaux destinés à une personne en situation d'itinérance s'élève à plus de 95 000 $.

0: coût des services sociaux destinés à une personne en situation d'itinérance s'élève à plus de 95 000 $ par an. C'est 16 fois plus élevé que pour la moyenne de la population. Toujours au Québec, des centaines de personnes issues de l'immigration qui travaillent actuellement en milieu scolaire sont dans l'incertitude. Leur permis de travail arrive à échéance d'ici Noël, alors même que le secteur se trouve en pénurie de personnel. Reportage de Fanny Bussière-McNicole.
1: C'est une boule de stress, boule de nerfs.
2: L'enseignante de mathématiques, Imane Benchouk, est découragée. Elle attend depuis 6 mois son certificat de sélection du Québec. Et si elle ne l'obtient pas d'ici 10 jours, elle devra abandonner ses élèves, son emploi et sûrement le Québec aussi.
1: On est vraiment tannés de ça parce que ça se peut qu'ils vont nous donner oui ou non, oui ou non. Donc c'est vraiment très dur de vivre cette situation. Puis c'est très perturbant pour les élèves.
2: Son directeur d'école, Benoît Pilon, estime que la situation n'a aucun sens.
3: C'est sidérant dans le sens où elle est investie, elle apporte un plus au niveau de tous les élèves qu'elle côtoie. Je me retrouve avec 3 groupes d'élèves de 2e et 3e secondaire qui, 3 semaines après la rentrée, vont perdre leur prof.
2: Et Imane Benchouk n'est pas la seule. Le permis de travail d'au moins 250 employés scolaires arrive à échéance d'ici les fêtes et 16 000 demandes de certificats de sélection sont en attente. L'avocat en immigration Yves Martineau.
4: Depuis 2 ans maintenant environ, les points d'immigration permanente se referment. Et même lorsqu'il y a une réouverture, elle demeure parsemée d'embûches.
2: André-Albert Morin, du Parti libéral du Québec, et Alejandra Zaga-Mendez, de Québec solidaire, sont indignés de la situation.
5: Mais c'est le résultat d'une absence de planification du gouvernement de la CAQ.
6: Et à cause des erreurs de la CAQ en immigration, on ne peut pas garantir dans nos écoles publiques de garder une main-d'œuvre qui est qualifiée. C'est impardonnable.
2: Les autres partis n'ont pas souhaité commenter le dossier. Ici Fanny Bussière-McNicole, Radio-Canada, Montréal.
0: À Toronto, le gouvernement de Mark Carney a tenu un tout premier sommet canadien de l'investissement. L'objectif est d'attirer de nouveaux fonds en indiquant notamment aux investisseurs que le cadre réglementaire a été allégé au pays. Mais l'événement provoque aussi son lot de critiques. Laurence Martin revient sur l'événement.
7: Mark Carney mise sur son passé de banquier. À Toronto, il a invité des grands investisseurs étrangers.

0: syndicaux et citoyens comme World Beyond War,
1: for the billionaires who's rolling out the red carpet,
0: qui estiment que Mark Carney est en train de dérouler le tapis rouge aux milliardaires.
2: On n'a pas assez de capitaux au Canada pour faire en sorte, justement, d'investir.
0: Ottawa se défend de vouloir vendre son économie à des intérêts étrangers.
2: Donc, nous, notre objectif, c'est de faire en sorte, justement, d'attirer ces investissements-là, parce qu'en attirant ces investissements-là, on est capable de protéger des jobs.
0: Mais il faudra plus qu'un sommet pour rendre le Canada attirant, plaide le conservateur Luc Berthold.
3: Les impôts qui sont trop hauts, la paperasse, ça prend beaucoup trop de temps pour réaliser un projet. C'est bien d'attirer les investisseurs, mais il faut aussi mettre des conditions gagnantes.
0: Au-delà des rencontres et des discours, le premier ministre sera jugé sur sa capacité à transformer toutes ces conversations en projets concrets. Ici Laurence Martin, Radio-Canada, Toronto.
4: Et puis sur la scène culturelle, le fondateur du Festival des films du monde de Montréal, Serge Lozic, n'est plus.
5: Le but de ce marché était justement d'aider ce cinéma dit difficile. Et je crois de ce côté-là, Montréal peut devenir plaque tournante dans le marché du cinéma.
4: Le cinéphile qui était âgé de 94 ans s'est éteint le 8 septembre dernier à Granby, a-t-on appris en toute fin d'après-midi. Emma Guerrero-Dufour est avec nous. Emma, rappelez-nous un peu qui était Serge Lozic.
6: Une figure majeure du cinéma au Québec qui s'est donné la mission de faire découvrir le 7e art ici et le 7e art d'ailleurs. Il a été professeur de littérature puis professeur de cinéma à l'Université Concordia. Il a cofondé en 1962 la Cinémathèque canadienne à Montréal, qui sera rebaptisée plus tard la Cinémathèque québécoise. Mais l'une de ses plus importantes réalisations, c'est le Festival des films du monde de Montréal, festival international qu'il fonde en 1977, véritable grande messe des cinéphiles qui accueillait même des vedettes internationales et qu'il dirige jusqu'en 2018.
4: Déjà des gens lui rendent hommage?
6: Oui, réaction politique d'abord, la première ministre du Québec, Christine Fréchette, qui a écrit sur X, Serge Lozic aura consacré une grande partie de sa vie à faire découvrir le cinéma d'ici et d'ailleurs et à faire de Montréal un lieu de rencontre pour les cinéphiles, les créateurs et les grandes voix du cinéma international. Le Bloc québécois lui a aussi rendu hommage. On écoute tout de suite le journaliste et critique Michel Coulombe qui était sur nos ondes il y a quelques minutes.
7: Il nous a nourris en tant que cinéphile. Il y a eu toutes ces années, hein, les années 80-90 tout particulièrement, où les gens, et je parle pas de deux personnes, de très nombreuses personnes, prenaient leurs vacances à la fin août et vivaient le Festival des films du monde, lui faisaient confiance.
6: C'était en quelque sorte un ambassadeur du 7e art au Québec.
4: Merci Emma.
6: Au revoir.
4: Nous vous avons présenté le Radio-Journal. 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Bonne soirée de la part de toute l'équipe de la Salle des Nouvelles.

0: Voici votre retour avec Monique Néron.
1: 17h10, excellente fin de journée à vous qui nous écoutez. Vous êtes peut-être encore sur le chemin du retour à la maison. Sachez qu'on a droit à une magnifique fin de journée présentement, alternance soleil-nuages. Ce soir, cette nuit, pour la grande région de Montréal, ce sera un ciel dégagé, minimum 18. Demain, très belle journée ensoleillée, maximum 21. Jean de Mont-Tremblant, je vous rappelle, plus 2 ce soir, cette nuit, risque de gel au sol. Oui, ça y est, on commence à annoncer des risques de gel au sol. Mais sinon, demain, vous aurez quand même un ennuagement, 40 % de probabilité d'averse tard en après-midi. Saint-Jean-sur-Richelieu, c'est très, très beau. Belle journée demain ensoleillée. Et également Saint-Jérôme, ce soir, cette nuit dégagée. Un peu de brouillard, mais vous aurez droit aussi demain à une belle journée. Vous n'avez pas besoin de rentrer vos plantes. Ça devrait aller. C'est vraiment Mont-Tremblant qui gagne la palme du risque de gel au sol. Bon, on a beaucoup parlé, bien sûr, de politique un peu depuis le début de l'émission parce que c'est en filigrane un peu partout dans l'actualité.
2: Ben oui.
1: N'est-ce pas? Et Guillaume, on a été chanceux aujourd'hui, 3 sondages quand même pour le prix d'un.
2: Ben moi je trouve que c'est une chance, mais c'est intéressant parce que au final ils nous disent un peu à quel point les débats vont être importants compter de demain, parce qu'on voit qu'après 19 jours de course, en gros ça a très peu bougé. Je comparais les moyennes du jour 1 de la campagne avec celle d'aujourd'hui, très semblable. La course donc elle est ouverte. De voir aussi qu'il y a encore un peu plus de 40% des gens qui pourraient changer d'avis quand vous regardez qui serait le parti qui pourrait le plus en profiter. Donc, le meilleur deuxième, tout le monde est à peu près à égalité. Alors, j'ai l'impression que voilà, les conditions sont vraiment réunies pour que l'attention soit... en fait, que c'est

0: moments-là, ces débats soient vraiment importants. On dit toujours ça, qu'ils sont importants, c'est vrai, mais ça change
1: mais
0: pas toujours.
1: Mais quand c'est serré à ce point oui, encore, c'est d'autant plus vrai.
0: Ben, tout à fait, puis ça met aussi un peu plus de pression sur les chefs, donc ça va être fort intéressant de voir demain comment ils vont se débrouiller avec ça. Puis je vous parlerai un petit peu aussi de la proposition d'Éric Duhaime en matière d'immigration. Il a eu le temps de faire ça ce matin avant d'aller étudier ses notes en vue du débat de demain.
1: Merci beaucoup. On se retrouve tantôt, François.
2: Deux points chauds pour vous sur le territoire lavallois. Monique, d'abord 440 Ouest, là, ça fait un petit bout que c'est au ralenti entre la 117 et l'autoroute 13. Et sinon, 25 Nord, je pense qu'on a peut-être un incident secteur de la pesée routière si vous êtes en direction de Terrebonne. Il y a quand même un certain ralentissement là, qui commence fin de la traversée du pont Olivier-Charbonneau. Ça déborde un peu à partir de la montée Saint-François si vous êtes du côté de la 440 Est. Et on se parlait de chantier mystérieux. Monique, j'en ai un autre pour vous. Je vous parlais des travaux sur Delorimier, là, au sud de Maisonneuve. Ça devait être terminé. Vous avez peut-être vu des cônes en mi-journée qui ont refait leur apparition. C'est que c'est des travaux d'aqueduc qu'on faisait à cet endroit-là. Et quand on répare un aqueduc, ben, il faut la décontaminer. Et là, c'est ça qu'on fait. On passe de l'eau là, avec une très forte teneur en chlore. On fait deux tests donc qui doivent être positifs. On en a eu un premier ce matin qui a bien été. On en aura, on espère, un deuxième demain qui va officiellement clore ce chapitre-là de ce chantier-là. Mais c'est seulement des entraves hors des heures de pointe. Donc, en ce moment, ça circule bien. Ça va aider les autobus de la STM, notamment.
1: Ça aussi, c'est un enjeu qui se fraye un chemin dans la campagne. Les citoyens, les électeurs sont tannés des chantiers. C'est ce qu'on apprenait ce matin. On s'en doutait là, quand même, mais dans une proportion assez importante.
2: L'inverse m'aurait surpris, Monique, je vous dirais.
1: Exactement. Merci.

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0: Il n'y a pas beaucoup de places. Au tennis, l'équipe canadienne qui va participer à la Coupe Davis cette fin de semaine sera privée de Gabriel Diallo.
2: Tennis Canada qui a confirmé aujourd'hui que le jeune joueur n'est pas remis de sa blessure au genou qu'il s'est fait à l'Omnium Banque Nationale de Montréal, c'est en août dernier. Il a aussi raté les internationaux des États-Unis. Ça veut dire que pour ce deuxième tour de qualification à la Coupe Davis qui va avoir lieu à Québec à compter de vendredi, bien, Félix Auger-Aliassime sera le doyen de loin le plus expérimenté. Alors, ses coéquipiers seront Keegan Rice, Liam Draxel et Duncan Chan. Alors, le Canada affronte la France. Le meilleur joueur français en ce moment, c'est Arthur Fils. Il ne sera pas là, mais reste que ce sera quand même difficile pour le Canada parce qu'il y a quand même d'autres joueurs assez bien placés français qui seront là. Mais bon, on leur souhaite bonne chance et comme on dit, ce sera de l'expérience.
0: Oui, absolument. Merci. On a appris ce matin dans un texte des journalistes Fanny Bussière, McNicole et Marianne Despelteau, qui est une enseignante, en fait, de mathématiques au secondaire, qui est très, très appréciée dans son milieu de travail, pourrait devoir quitter. Pourquoi? Parce que son permis de travail arrive bientôt à échéance. Et là, il y a des délais d'attente dans l'obtention de son certificat de sélection du Québec. Dois-je vous rappeler, nous sommes en pleine pénurie de personnel enseignant. Iman Benchouk est enseignante donc en mathématiques au secondaire à l'école secondaire Saint-Edmond de Longueuil. Elle est avec nous au bout du fil. Bonjour, Mme Benchouk. Ah, il semble que Mme Benchouk ne soit pas au rendez-vous.
3: Allô, bonjour.
0: Ah oui, bonjour, vous êtes là, parfait, bonjour. Merci en fait de prendre quelques minutes pour nous aujourd'hui. Je comprends, Mme Benchouk, que vous étiez en classe cet après-midi, donc vous êtes toujours en poste actuellement. Je le disais, là, le compteur tourne.

0: Il reste combien de temps à votre permis de travail?
1: À échéance, le 23 septembre prochain.
0: Donc, le 23 septembre, qu'est-ce qui va se passer cette journée-là?
1: Ben, dans le fond, si j'aurai aucune réponse d'ici le 23 septembre, ben, ça veut dire que je dois arrêter mon travail.
0: Donc, vous ne pouvez plus vous présenter dans votre classe. Et là, vous êtes enseignante de mathématiques. Beaucoup d'élèves, bien sûr, dépendent de vous en ce moment. La direction est à vos côtés dans ça. Vous êtes arrivée au Québec quand exactement?
1: Moi, dans le fond, je suis arrivée en 2022. Puis, j'avais commencé à travailler à la commission scolaire Marie-Victorin en 2023, septembre 2023. Puis, c'est ma quatrième année dans la même école secondaire.
0: Et donc, c'était via le PEC là, à l'époque, c'est ça?
1: Exactement, parce que dans le fond, je suis venue avec mon conjoint qui détient un permis d'études. Puis moi, dans le fond, j'avais un permis de travail ouvert. Donc, on suivait tout le processus pour envoyer notre demande via le PEC. Mais avec la fermeture du PEC, comme tout le monde, j'étais affectée. Puis on avait beaucoup de soucis, beaucoup de stress. Puis en parallèle, il y avait la réouverture. Ben, l'ouverture du programme de sélection québécoise, de PSTQ. J'étais parmi les chanceux, puis j'avais une invitation. Donc, nous, on a compris, on t'invite, ça veut dire qu'on veut te toi, on veut te garder. On avait beaucoup d'espoir. Puis, à ce moment-là, on avait entamé notre procédure avec le PSTQ. Donc, on avait lâché l'idée de sortir du Québec. Puis, on avait une autre boule d'espoir, on va dire. Puis, à ce moment-là, on avait commencé tout le processus et tout. J'avais envoyé ma demande, on va dire, la mi-mars. Puis, depuis la mi-mars, j'attends toujours. Il n'y a aucune réponse. Mais malgré qu'ils ont parlé, puis ils ont dit qu'ils vont prioriser les gens qui leur permis vont expirer bientôt. Mais apparemment, non. Donc, ça n'a pas été le cas pour nous.
0: Vous êtes ici avec votre mari, vos deux enfants depuis juillet 2022. Vous êtes établie, vous travaillez à l'école, ça se passe bien. Novembre 2025, le PEC est terminé, donc c'est déjà un gros coup. Et je récapitule là, parce que c'est important quand même dans votre histoire, c'est que quand on a décidé de réactiver et de permettre à des travailleurs qualifiés comme vous de soumettre une demande, là, c'était Christine Fréchette, donc vous avez adhéré à ça. Ça fait 6 mois que vous attendez, que vous avez soumis. Qu'est-ce qui bloque actuellement, selon vous?
1: C'est ça. Genre, c'est qu'on n'a pas une réponse claire. S'il y avait une réponse claire, puis voilà, votre dossier n'est pas clair, votre dossier, il n'est pas bien, ou bien on ne veut plus de vous carrément. Même si je vais être fâchée, mais une fois, mais au moins tu es, on va dire, orientée, puis tu sais que tu ne vas plus avoir ce papier du Québec, puis tu vas quitter. Par contre, on ne te dit rien carrément. Notre traitement dossier, il était en traitement dossier, puis ça fait 2 mois qu'il est rendu, on va dire, c'est quoi déjà, ils disent, en traitement dossier?
0: En traitement, c'est exactement ça.
1: Ouais. C'était en cours, puis maintenant, on s'est rendu en traitement. Ça veut dire qu'on s'est dit, on va juste attendre peut-être, on va dire, quelques semaines. Mais non, ça fait 2 mois que le statut a changé de traitement, puis il n'y a aucune nouvelle.
0: Le statut est passé de en cours à en traitement. Pendant ce temps-là, vous n'avez pas de nouvelles. Vous êtes en classe aujourd'hui, mais la semaine prochaine, c'est terminé. Vous ne pouvez plus enseigner si vous n'avez pas, bien sûr, ce permis-là. Votre exactement. Famille et vous, quels sont les plans si jamais c'est plus possible pour vous de rentrer à l'école la semaine prochaine, vous faites quoi?
1: Ben, c'est sûr qu'on ne va pas rester longtemps sans travail, ça ne se peut pas. Ça ne se peut pas que tu restes. Même si les enfants, ils ont accès à l'école, mais nous, on ne va pas travailler, puis tu ne vas pas rester sans travail. Donc, c'est sûr qu'on va quitter le Québec via notre programme d'immigration, que ce soit ici au Canada ou bien hors le Canada. Je sais que c'est stressant. C'est une lourde comme information, mais on n'a pas le choix. Mais c'est juste, il faut vraiment qu'on sache la réponse. Est-ce qu'on va quitter, oui ou non? Qu'est-ce qu'ils vont faire pour nous? Pour les gens que tu les as invités, ils ont une invitation à PSTQ, ils ont soumis leur demande, ils ont payé les frais, puis ils attendent. Ben, s'ils ont un refus, ben voilà, on a le refus. S'ils sont acceptés, ben, il faut signer. Mais rester comme ça dans une grande incertitude, c'est pas clair, c'est pas humain.
0: On vous avait donc tendu la main, ouvert les bras, on est allé vous chercher d'une certaine façon. On sait, là, il y a eu des campagnes, le PEC, pour aller recruter du personnel qualifié, des travailleurs qualifiés. Et là, maintenant, cette situation-ci, comment vous expliquez ça à vos enfants quand ils posent des questions? Comment vous leur dites, qu'est-ce que vous leur dites sur cette situation-là à vos enfants qui grandissent ici depuis 2022?
1: Ouais, exactement, 4 ans. Surtout pour mon plus vieux, là, il a 9 ans, il comprend tout. L'année passée, il était au courant, puis il savait tout, parce que quand on faisait des manifestations, puis il était au courant de tout ce qui se passe. Donc, il était vraiment très inquiet, très stressé aussi, lui, par rapport, ça se peut qu'on change encore de pays, il perd ses amis, c'est quand même une grosse tâche à faire. Mais cette année, je voulais pas lui dire, parce qu'une fois qu'on a reçu le PSTQ, lui, il est petit, donc il peut pas comprendre c'est quoi le PSTQ et tout. Donc il a juste, pour lui, on a reçu genre les papiers. Donc il était content. Puis pour lui, on a tout réglé. Donc maintenant, j'ai de la misère à lui dire encore une fois, non, non, mon fils, finalement, c'était pas vraiment les papiers. Puis genre, je trouve plus les mots. Donc jusqu'à maintenant, il sait rien. Puis ça me stresse encore, parce que si je me retrouve sans boulot, puis on se retrouve qu'on doit quitter, ben il saura un jour. Donc je sais pas sa réaction. J'ai
0: Donc,
1: aucune idée.
0: ce que vous dites, c'est que vous n'êtes pas capable en ce moment d'avouer à vos enfants que ça se peut que la semaine prochaine, vous deviez quitter peut-être pour une autre province ou autre.
1: Tout à fait.
0: C'est un autre déracinement pour eux, je comprends.
1: Exactement, exactement, c'est le mot à dire.
0: Et vos élèves, pendant ce temps-là aussi, parce que, bon, oui, bien sûr, votre famille, votre situation personnelle, ça passe avant toute chose, mais il y a des élèves aussi qui comptent sur vous. Comment eux réagissent en ce moment?
1: Dans le fond, moi, surtout cette année, j'aime pas vraiment partager mon histoire parce que c'est vraiment, ça traînait beaucoup, puis ça me rend même une grande anxiété pour moi de fait de parler, parce qu'à chaque fois que je pars, je vis le moment, puis je me sens très mal. Mais le matin après la diffusion de l'article, il y avait des élèves qui ont voulu me voir, puis ils étaient très inquiets. Puis ils étaient vraiment très désolés de ma situation parce que non seulement, ben, c'est normal, ça fait 4 ans que je suis à l'école, donc j'ai pratiquement la majorité des élèves connaissent, puis vraiment j'ai de bonnes relations avec mes élèves. Donc, c'était vraiment une grosse information pour eux. C'était pas rien.
0: On sait à quel point ça a causé énormément de stress, d'anxiété. Vous en témoignez vous-même, là, toutes les transformations autour du PEC. Vous nous parlez de ces en cours, en traitement, des courriels très, très de base qu'on vous envoie. Là, on déploie des efforts et tout. Est-ce que au moins vous souhaiteriez qu'il y ait un peu plus d'humanité dans le processus? Comment vous vous sentez par rapport à ça, les communications et comment on traite les demandes en ce moment?
1: Non, malheureusement, j'ai l'impression qu'on voit juste des chiffres, des dossiers, des papiers. On pense pas que derrière ce dossier, il y en a des familles, des enfants, des humains. Avant, peu importe l'origine, peu importe qui vient d'où, mais c'est des humains. J'ai l'impression qu'on voit pas ça. On voit juste des papiers, puis on s'en fout, même s'il y a un magnifique dossier, mais on s'en fout. C'est juste, je sais pas quelle façon qu'ils regardent, selon quelle priorité. J'ai vraiment aucune idée. C'est dommage.
0: On vous souhaite bon courage, bien sûr. Je sais qu'il reste encore quelques jours, donc sait-on jamais pour votre statut, mais sincère pensée à vous et votre famille, Madame Benchouk.
1: Ben, je vous remercie à temps, bien que j'aime pas vraiment faire beaucoup d'espoir, mais bon, je vous remercie.
0: Merci beaucoup d'avoir pris le temps d'exposer la situation parce que la vérité, c'est que vous n'êtes pas seul dans cette situation-là et qu'il y a plusieurs autres familles qui attendent aussi des nouvelles, qui ont eu cet espoir, en fait, de pouvoir avoir un statut renouvelé avec le nouveau programme, mais qui, là, sont en attente et qui n'ont aucune idée de ce qui va se passer. Alors, c'est d'autant plus important d'y revenir aujourd'hui.
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0: On sentait bien aujourd'hui dans la campagne électorale que les débats approchent. Hein. C'est quand même une étape ultra importante. Et là, les chefs, bien sûr, ont consacré une bonne partie de leur journée à se préparer pour ce rendez-vous-là, très, très important. Cette année, surtout si on se fie au sondage, parce que c'est très serré, là.
3: Oui, oui, tout à fait. Puis on le dit toujours que les débats sont importants d'une campagne à l'autre. Je regardais que dans l'histoire, c'est quand même rare qu'ils changent fondamentalement, je vous dirais, l'allure d'une campagne. Mais il y a toujours ce risque-là, donc vous n'avez pas le choix de vous préparer en fonction pour essayer évidemment que ça se passe le mieux possible. Et là, oui, cette année, je pense qu'avec ce que nous disent les sondages, l'allure de la campagne jusqu'ici, c'est sûr qu'il y a peut-être une attention supplémentaire qu'on peut porter à ces débats. Sondage léger aujourd'hui notamment disait 42% des gens dont le choix n'est pas encore définitif. Puis quand vous regardez d'un parti à l'autre, Monique, vous avez entre 35 et 50% des supporters de n'importe quel parti qui pourraient aller voir ailleurs. Donc ça laisse beaucoup de marge de flottement, disons. Et sinon, le portrait général, les trois sondages qu'on a eus aujourd'hui nous disent effectivement que la course reste ouverte. C'est intéressant, je comparais quelle était la moyenne des sondages le jour 1, le déclenchement à la fin août, et ce qu'est la moyenne aujourd'hui. En gros, là, tous les écarts, les petits mouvements qu'il y a eu, c'est 1 ou 2 points par parti. Donc, on est vraiment, ça n'a pas bougé.
0: Ça bouge,
3: beaucoup.
0: Mais très peu. C'est ben, ça.
3: Effectivement, ouais. Ça ne change pas. Donc, le portrait général, on est vraiment comme à la marge. Mais oui, ça, à mon sens, en tout cas, ça met une attention vraiment particulière, encore plus forte peut-être sur les débats qui commencent donc demain.
0: Et là, 3 sondages en même temps. Quand même. C'est assez rare. Mmh. Et, mais je trouve que ça donne un portrait intéressant à partir du moment où ça dit à peu

0: près la même chose. C'est comme si c'était, ça avait encore plus une force probante. Mm-hmm. Mais peu importe la maison de sondage, on est à peu, au même portrait de situation.
1: Ah là. Oui, ben, je trouve ça vraiment très fascinant en fait, de voir ça aujourd'hui parce que oui, il y a des petites nuances, mais la lecture générale qu'on peut faire, elle est vraiment la même. Je compilais les trois pour voir que, par exemple, pour le Parti québécois, les appuis vont de 27 à 29 %. En deuxième position, vous avez soit la CAQ ou les libéraux, mais en gros, ces deux partis-là ont de 21 à 22, 23, 24 % à peu près. Ils sont vraiment, disons, à égalité statistique. Et derrière, ben, vous avez les conservateurs entre 14 et 17 selon les maisons de sondage. Québec solidaire entre 10 et 11. Puis vous avez raison, un sondage peut se tromper, on le sait, mais là, si on en a trois qui disent vraiment la même chose dans le même ordre, quand même assez parlant. Ça se voit aussi dans le vote chez les francophones. Très, très important, évidemment, cette donnée. Là, je ne suis pas dans les chiffres, mais en gros, le PQ a 7-8 points d'avance devant la coalition Avenir Québec. Et les libéraux sont loin derrière, j'y reviendrai, mais presque une quinzaine de points derrière la coalition Avenir Québec. Et ce que ça nous annonce, évidemment, si ça ne change pas, c'est qu'on aurait un gouvernement très minoritaire, élu avec moins de 30 % du vote. Ça ne s'est jamais vu, hein. Le record, ou enfin, le plancher, disons, c'est 32 % Pauline Marois en 2012. Et aussi, ce qu'on voit à travers les chiffres, c'est qu'on va avoir un gouvernement dirigé par un chef qui ne suscite pas beaucoup d'adhésion. Parce que vous demandez aux gens qui ferait le meilleur premier ministre. Et là, dans les trois sondages, vous avez des données assez semblables qui nous disent que M. Plamondon, Mme Fréchette sont, disons, dans le duo de tête, mais sont en bas de 25 % dans les deux cas. Donc, il n'y a pas de mouvement vraiment très fort vers un ou l'autre des chefs. Donc, encore là, je pense que ces chiffres-là nous disent que ça va être important, ce qui se passe demain. Puis si on le prend positivement pour les partis, il y a vraiment de la marge de progression pour tout le monde parce que, voilà, les gens sont à l'écoute. Écoute, mais ne sont pas encore convaincus. C'est un petit peu là, ce qu'on peut lire à travers toutes ces données.
0: On dirait que le fameux « chaque vote compte » va être important plus que jamais oui. Si ça demeure serré comme ça encore pour les prochaines semaines. Et là, il faut parler du Parti libéral du Québec. On le voit, la vérité, c'est que ça ne lève pas dans l'électorat francophone. Et là, ça suscite beaucoup, beaucoup d'inquiétudes. On l'a vu encore aujourd'hui.
1: Oui, puis on s'en était parlé il y a peut-être deux semaines. Il y avait eu un texte déjà dans la presse. Aujourd'hui, c'est un texte de Radio-Canada. Un peu les mêmes constats, je vous dirais, avec peut-être un petit peu plus de panique, ça se peut, comme on avance dans la campagne. Mais là, vous avez donc dans ce texte-là 12, on dit figures importantes, donc des anciens élus, des conseillers qui parlent anonymement, mais qui vraiment ont beaucoup de critiques à l'égard de M. Milliard, que la campagne serait trop timide, serait peut-être même mauvaise. Lui a du potentiel, mais manque d'expérience, il est mal entouré. Là, on critique la stratégie qu'on a suivie cet été de faire une tournée régionale. Le lancement de campagne qui, effectivement, n'était pas très réussi. On dit aussi que les pancartes sont pas belles. Il y a vraiment plein de reproches pêle-mêle, je vous dirais, à travers tout ça. Pas toujours juste. Puis je vous donne un exemple. C'est quelqu'un qui critiquait le slogan en disant à quel point c'était pas bon. Mais le slogan, la seule mesure qu'on a de ça, c'est un sondage léger à la fin août qui disait, bon, voici les cinq slogans, quel est votre préféré? Et c'était le slogan des libéraux qui arrivait en premier. De façon de dire que tout est question de perspective aussi, mais à travers ces critiques-là, oui, il y avait peut-être un peu du... vous savez, quand vous parlez à des anciens des partis politiques, surtout quand il y a une nouvelle génération qui arrive, une nouvelle garde, des fois, il y a un peu de frustration de plus être impliqué ou de plus avoir
0: l'humain,
1: la même place.
0: L'humain est souvent réfractaire au changement.
1: Hein? On a vu ça dans différents contextes. Oui. Tout à fait. Mais là, donc, ça se peut qu'il y ait un petit peu de ça là, qui accentue les critiques, mais en même temps, c'est pas les premiers commentaires non plus qu'on a. On voit aussi ce que les sondages donnent. Il y a cette peur de peut-être perdre même le statut d'opposition officielle, parce que si la CAQ arrive devant, ben, c'est ça qui pourrait se passer. Puis à travers tout ça, j'ai l'impression que le défi ou le danger pour M. Milliard, c'est que si à un moment donné, ça se répand, ce sentiment de plutôt négatif dans les rangs libéraux, c'est que vous démobilisez la base militante qui est très importante, évidemment, dans une course comme ça. Et puis, ben voilà, il va falloir à un moment donné qu'on sente qu'il y a un élan positif à sa campagne. Peut-être que ce sera le fait d'avoir mis sa face sur l'autobus, parce que là, ça, c'est arrivé en fin de semaine, un peu tardivement, vous me direz. Mais non, évidemment, ça va prendre d'autres choses que ça, mais voilà, on commence à entendre quand même beaucoup de libéraux qui sont pas trop contents de la manière dont ça se déroule.
0: Et les chefs qui se préparent aujourd'hui au débat, hein, ça doit être de la grosse stratégie autour d'une table. Mais là, Éric Duhaime a quand même dévoilé son programme en immigration. Donc, il voudrait notamment introduire un critère qui favoriserait les immigrants qui proviennent de pays démocratiques.
1: Oui, je ne suis pas sûr que je l'avais vu venir, ce critère-là, mais de la même manière qu'un critère pour la langue, évidemment, donc on donne des points, plus de points si vous parlez français. Lui dit, ben, il faudrait ajouter, donc pour l'immigration permanente là, dont on parle, donc un critère qui favoriserait, je cite, les gens issus d'un pays démocratique où les droits des femmes

0: sont respectées. Puis on dit, au-delà de la langue, le partage des valeurs québécoises, démocratie, liberté, c'est indispensable pour une intégration harmonieuse. Oui, OK, mais il y a déjà ça hein, dans les critères de sélection. Vous devez passer un test de connaissance des valeurs québécoises. Donc là, on dit oui, mais il faut le raffermir. Alors, je ne sais pas s'il y a vraiment un problème avec ça où on veut parler à un certain groupe de l'électorat du côté des conservateurs. C'est généralement ce qu'on essaie de faire quand on a des propositions comme ça. Mais peut-être aussi parler à ces gens qui ont l'impression qu'il y a vraiment une prise de possession de l'espace public par certains immigrants qui ne respecteraient pas les valeurs du Québec. En tout cas, c'est la proposition de M. Duhaime. Ça s'accompagne aussi d'autres choses hein, pour les demandeurs d'asile. Réduire de 25 % par exemple les chèques d'aide sociale, restreindre aussi l'accès au panier de services. Ça, ce sont des choses qu'on a entendues de la bouche de François Legault quand même dans tout ce bras de fer avec Ottawa là, sur la question des demandeurs d'asile. Mais je termine là-dessus en vous disant que vous rappelez que le slogan de la CAQ en 2018, c'était « en prendre moins, en prendre soin ». Le slogan de M. Duhaime s'en inspire en disant « choisir mieux, intégrer plus ». Donc, c'était la proposition, son cahier de proposition sur l'immigration aujourd'hui.
1: Évidemment, c'est pas une question de droit des femmes, mais quand même, ça vient du parti qui n'est pas très, très paritaire en matière de candidats.
0: Il y a ça, mais là, on
1: oui,
0: fait...
1: C'est nos dossiers.
0: C'est un dossier.
1: Merci beaucoup, Guillaume. On se retrouve demain.
0: Avec plaisir.
1: Samy est avec nous, l'épineux dossier de la gestion de la transformation numérique qui s'est invité dans la campagne électorale québécoise.
2: Exact. La facture d'un projet informatique de Santé Québec qui a été initié en 2016 pourrait dépasser le milliard de dollars. C'est ce que prévient le sous-ministre de la cybersécurité et du numérique, Stéphane Le Bouillonnec. Il faut savoir, Monique, que son budget initial à ce projet, il était évalué à 96 millions, selon les informations de Radio-Canada. Le gouvernement de Christine Fréchette a approuvé l'injection de près de 330 millions en juillet. Les autres partis politiques ont vivement critiqué la décision de la CAQ, mais selon la vice-présidente finance de Santé Québec, Sonia Dugas, rien n'a été laissé au hasard.
3: Tout d'abord, ce qu'il faut comprendre, c'est que le budget avait été évalué il y a un certain temps. Quand Santé Québec est arrivé aux commandes, nous, on a tout de suite regardé tous les projets informatiques qui étaient en marche. Et c'est nous-mêmes qui avons sonné la sonnette d'alarme pour dire on se doit de prendre une pause. On a suspendu le projet pour retourner toutes les pierres et se demander quelles étaient les conditions de succès pour accomplir le projet. Ce qu'il faut savoir aussi, c'est qu'on parle beaucoup de ce que ça coûte, mais il faut aussi penser à ce qu'on économise avec SIFA.
2: À noter que le projet a pour but de remplacer 41 solutions informatiques différentes utilisées par les établissements de santé.
1: J'en profite quand même pour souligner qu'on a tenté d'obtenir une entrevue avec Santé Québec ici même à l'émission parce qu'on a parlé de ce dossier-là un peu plus tôt. On leur avait offert à peu près toutes les plages d'entrevue possible et ils ont refusé notre demande. Il y a une personne en situation d'itinérance qui coûte à la société québécoise, on l'a appris, 16 fois plus qu'un citoyen moyen.
2: Voilà, et c'est pour ça que de nombreux intervenants demandent au prochain gouvernement du Québec d'investir davantage dans la lutte contre l'itinérance. Leur demande fait suite à la publication d'une étude qui chiffre les coûts du phénomène. Alors, selon ce rapport qui a été commandé par l'Union des municipalités du Québec, le coût des services sociaux destinés à une personne en situation d'itinérance s'élève à plus de 95 000 $ par année. Ça, c'est 16 fois plus élevé que pour la moyenne de la population. Et l'étude identifie 4 facteurs afin d'évaluer les dépenses associées aux services sociaux. Donc, c'est l'hébergement, la santé, la sécurité et les finances.
1: Un super cycle d'investissement est en train de s'installer au Canada.
2: C'est en tout cas ce qu'affirment les chefs d'entreprise et des responsables politiques en marge du premier sommet canadien de l'investissement qui a eu lieu aujourd'hui à Toronto. Il s'agit d'une initiative du gouvernement libéral de Mark Carney dont l'objectif, c'est d'attirer de nouveaux fonds en indiquant notamment aux investisseurs que le cadre réglementaire a été allégé ici au Canada. Avec ce sommet, Ottawa souhaite franchir un premier pas dans le but de mobiliser 1 000 milliards de dollars en investissement ici au Canada au cours des 5 prochaines années.
1: Et plus près de chez nous, il y a un accident qui relance les questions sur la sécurité en fait autour du parc Molson dans Rosemont-la-Petite-Patrie.
2: Voilà, pour rappel, samedi, un garçon de 4 ans a été gravement blessé après avoir été heurté par un automobiliste sur la rue d'Iberville, tout près du parc. Un secteur très fréquenté et familial au milieu d'axes où la circulation est importante. Le maire de l'arrondissement, François Limoges, dit travailler à rendre la rue plus sécuritaire.
4: Au fil des ans, on a énormément travaillé sur la sécurité parce qu'on est conscient du besoin, on est conscient des enjeux, on parle aux gens qui habitent autour et on a travaillé sur la rue Beaubien, on a mis la vitesse à 30 km/h, on a mis des panneaux d'arrêt, on a travaillé énormément. Mais effectivement, ce qui est arrivé samedi, c'est une tragédie puis c'est la preuve qu'on peut en faire encore plus.
2: François Limoges souhaite que la ville installe des feux de circulation et ajoute des passages pour piétons. Vous l'avez reçu en entrevue un peu plus tôt, c'était à 16h15, à réécouter sur audio.
1: Merci beaucoup, Samy. On se retrouve demain. François.
5: Demain. J'ai un autre mystère, Monique. Là, je l'électionne cet après-midi. On roule dans les deux sens sur le pont Victoria. Donc, on avait des travaux. Donc, officiellement, ça doit toujours se prolonger là, jusqu'à la fin de la semaine. Mais là, on a des voies qui circulent dans les deux directions. Donc, des véhicules sur les deux voies. C'est une auditrice qui me l'a signalé. Puis, c'est effectivement, là, je le vois sur les caméras, des gens dans les deux sens. Normalement, en configuration d'après-midi, là, c'est les deux voies en direction de la rive sud. Je ne sais pas si ça rend en raison là, des travaux toujours en cours sur la rue Bridge. En tout cas, dans tous les cas, si vous êtes sur la rive sud, visiblement, vous êtes en mesure de vous rendre à Montréal de ce côté-là. Dans l'ensemble, une heure de pointe, Monique, assez facile. Je vous dirais que ça se passe assez bien sur le réseau. Là. Rive sud, il n'y a pas grand-chose. À peine un peu de volume là, sur la 10 Est, la 20 Est, secteur Saint-Mathieu-de-Belleuil. Mais dans l'ensemble, ça va assez bien. Couronne Nord, Laval. Beaucoup de monde sur la 440, secteur de la 117 jusqu'à la 13. Je vous en glissais un mot. Mais autoroute des Laurentides, la 25, la 19, tout ça se passe assez bien. C'est vraiment à Montréal là, où on a un incident. Bretelle 20 Est pour la 138 Ouest qui mène au pont Mercier. On a perdu une voie. Ça va ralentir un petit peu. Évidemment, la rue Notre-Dame, toujours ce chantier fantôme. Je rappelle qu'on attend là, d'une minute à l'autre que quelqu'un vienne ramasser les cônes.
1: C'est ça, j'allais dire. À quelques cônes près, c'est une belle heure de pointe.
5: Exactement. Donc, si vous êtes sur Ville-Marie-Est, là, ça commence là, le bouchon, tunnel Vigée, secteur à éviter, je le rappelle. Donc, secteur Alphonse-des-Rois sur Notre-Dame. Donc, on a des voies de retranchées dans les deux sens.
1: Merci beaucoup, François. Météo, grande région de Montréal. C'est une très belle fin de journée. Ce soir, cette nuit, ce sera un ciel dégagé, minimum 18. Demain, du soleil, maximum 21 degrés. On a 18 présentement. Centre-ville de Montréal. On va à Josiane. Non, ça, c'est les pièces de théâtre, c'est pas vous, ça.
6: Vous
1: allez nous parler de d'Annie Larouche, des nouvelles
6: oui.
1: D'Annie Larouche.
6: Je vais vous donner des nouvelles aussi du stade olympique parce qu'Annie Larouche est directrice du stade depuis juillet dernier. Et c'est un poste qui n'existait pas avant, donc ça a été créé, je crois, dans le cadre des rénovations qui vont avoir lieu au stade. Elle dirige donc, on dit, l'exploitation, la programmation et le développement commercial du stade olympique. Juste pour situer, Annie Larouche est une figure importante du sport montréalais et du leadership au féminin. Juste pour rappeler rapidement, elle a commencé comme cheerleader, comme meneuse de claque au sein des Alouettes de Montréal. Elle a gravi les échelons un à un. Elle a atteint la direction des opérations de l'équipe. Par la suite, elle a été à la présidence de l'Alliance de Montréal. L'équipe de basketball, c'était la première femme d'ailleurs présidente d'une équipe montréalaise de sport. Elle a été présidente des Roses de Montréal aussi. Alors, un parcours impressionnant. Et maintenant, elle a comme mission de gérer et de donner aussi un coup de jeune au stade olympique, une infrastructure, disons-le, mal aimée au Québec. C'est quand même important parce qu'il y a beaucoup d'argent qui sera impliqué là-dedans. On n'a pas encore le coût des rénovations intérieures qui ont été annoncées. Juste le toit, par contre, on sait que c'est 870 millions de dollars qui est impliqué là-dedans. Donc, on peut penser que ça va être encore beaucoup, beaucoup de millions de dollars pour la rénovation intérieure. Mais si c'est bien fait, ça pourrait faire revivre tout un quartier. C'est pas juste une question de sport ou d'événement, mais aussi c'est une question économique. Alors, pour ce qui est des infrastructures, Annie Larouche, je vous dirais qu'elle s'y connaît parce qu'avec les Alouettes, il y avait toujours la question du stade McGill. On se demandait si c'était bien adapté à l'équipe de football. Avec l'Alliance, elle a eu ses défis avec l'Auditorium de Verdun. Ensuite, les Roses, on vous le rappelle, elles ont cherché longtemps leur domicile, le Stade Boréal. Alors, finalement, elle aboutit à la tête d'une des infrastructures les plus grandes au Québec, mais ça ne lui fait pas peur. Je laisse l'écouter.
7: Des commentaires négatifs, là, j'ai commencé comme cheerleader. Hein? Fait que souvenons-nous de ça. Là. Puis ma phrase, c'était « Je comprends, viens voir un match, puis on s'en reparlera. » Fait que c'est ce que je dis aux gens en ce moment. Je comprends, là, vous avez pas eu la meilleure expérience, ça a coûté trop cher ou peu importe. Attendez, là, puis on se reparle dans 2-3 ans.
6: Attendez de voir ce qui va arriver avec le stade et tout autour et on s'en reparlera. Honnêtement, il n'y a pas grand-chose qui semble faire peur à Annie Larouche. Hein, des mandats comme ça, un petit peu difficiles, c'est pas son premier. Maintenant, c'est comme chef d'orchestre, disons, de ces rénaux dont on ignore le budget. Eh bien, son premier défi, ça va être de passer la campagne électorale parce qu'on ne sait pas si le prochain gouvernement va vouloir peut-être sabrer dans les dépenses, peut-être, je dirais pas, mettre un terme au réno, là, parce qu'on en a vraiment besoin, mais peut-être diminuer. En tout cas, donc, il y a ce premier défi-là à passer. Par la suite, bien, elle doit convaincre des équipes sportives d'en faire leur domicile. On sait déjà que le CF Montréal est intéressé, mais on doit aussi attirer des événements importants. Alors, un des défis d'Annie Larouche sera que le stade olympique devienne plus polyvalent.
7: C'est vraiment multifonctionnel. Fait que du sport professionnel, des équipes en résidence ou des ligues qui viennent nous voir une fois de temps en temps. Des tournois internationaux, des concerts à plus petite échelle parce qu'on va pouvoir moduler le stade aussi. Mais les grosses tournées de Taylor Swift, de Harry Styles, on aimerait bien ça, de les recevoir un jour.
6: Parce qu'on n'a pas de grandes installations, hein, au... Je vois Toby qui hoche de la tête.
8: On a très hâte d'avoir un stade.
6: Oui, parce qu'il y a beaucoup de grandes tournées qui ne viennent tout simplement pas à Montréal.
1: Pour cette raison-là. Ben oui.
6: Pour cette raison-là, parce qu'on n'a pas d'endroit pour les accueillir. Et ils vont où? À Toronto.
8: Nous aussi.
6: Oui.
8: Pour les suivre, pour les voir.
6: Effectivement, il y a vraiment un marché. Il y a combien de gens dans notre entourage qui vont voir des spectacles justement à Toronto, mais aussi à Boston ou donc aux États-Unis. Alors, il y a vraiment... Ouh, Céline, à Paris.
1: À Paris.
6: Et les gens sont prêts à dépenser pour ça. Lorsqu'elle parlait d'équipes ou qui pourraient venir de façon ponctuelle, on peut penser à la MLB, donc le baseball, qui déjà est venu jouer ici. Ça a été de francs succès. Le basketball aussi. Ou la NFL, qui aimerait beaucoup venir ici à Montréal. Alors, on espère que les rénovations du stade attirent ce genre d'événement-là. On espère que le son sera meilleur pour tout ce qui est musique aussi. Mais quand même, s'il y a une personne qui est capable de gérer ce genre de projet-là, je crois que c'est Annie Larouche. Maintenant, ça ne se fera pas du jour au lendemain, mais quand même, si on peut attirer ces événements-là, ben probablement que le quartier aussi va se revitaliser. Alors, voyons ce qui va arriver avec notre stade olympique, mais on souhaite avoir un peu de vie dans ce coin-là.
1: Mm-hmm. Merci. La pièce de théâtre « La version qui n'intéresse personne » sera présentée au théâtre d'aujourd'hui dès demain.
8: Absolument. Création, co-création en fait du Centre du théâtre d'aujourd'hui, Théâtre du Trident, Théâtre de la Famille en coproduction avec le Théâtre de l'Œil. Évidemment, une pièce qui fait suite au livre qui était paru il y a 3 ans, presque jour pour jour. C'était à la mi-septembre environ en 2023 qu'Emmanuel Pierrot nous avait offert ce premier roman qui avait marqué la rentrée littéraire. L'aviez-vous lu, Monique?
1: Oui, je l'ai lu. En fait, l'été 2023, j'avais reçu une copie d'épreuve avant même que le livre paraisse. Et ça avait été littéralement mon coup de cœur littérature de l'été. Ouais.
8: Donc, rappelons-le, c'est l'histoire de Sacha qui part avec son grand ami à s'établir au Yukon, à Dawson City, là où ils vivent la vie rêvée, hein, de liberté, s'émancipe avec cette gang de punk. Mais tout à coup, Sacha tombe amoureuse et les choses se compliquent. Sans venime, elle se rend compte que ce monde incroyable qu'elle avait découvert, cette communauté, se retourne assez vite contre elle et on ne veut pas entendre sa version. La plume d'Emmanuel Pierrot, crue, mordante.
1: Et c'est comme ça qu'elle s'est démarquée, en fait.
8: Absolument. Oui, oui, oui. Et même en entrevue, elle était fascinante à lire par la suite. Bref, voilà, ça arrive au théâtre d'aujourd'hui. J'ai parlé à l'interprète de Sacha, justement, Mélissa Higuer, et je lui ai demandé, évidemment, comment elle, comme femme, avait trouvé le livre, comment le livre l'avait rejointe à sa sortie il y a 3 ans.
9: Il y a tellement de choses qui m'ont rejoint. Je pense que l'aspect de performativité de communauté, l'aspect de vivre une vie, de croquer dedans de façon crue, d'aller chercher loin de la ville les choses qui nous font du bien. Ce qui m'a beaucoup marqué en fait dans ma lecture, c'est que dès le début, Pierrot nous le dit dans le prologue que l'histoire va mal tourner, que ça finit mal. Puis pourtant, au fil de la lecture, on a comme envie d'oublier ça, tu sais, on a envie d'y croire. En tout cas, moi, j'avais envie de croire que cette partie-là de tourner au vinaigre arrivera jamais. Et pourtant, ben ça nous rattrape assez solidement là dans le roman.
1: Ouais, c'est bien dit, vraiment. Ouais.
8: Vraiment. Et comme actrice, évidemment, interprétant le personnage de Sacha, on a continué de parler de ça et je lui demandais, bon, est-ce que c'est une composition en ce qui te concerne d'interpréter Sacha? Et c'est revenu cette histoire de savoir comment ça finit. Je vous laisse entendre Mélissa Higuer nous parler de la façon dont elle aborde ce rôle.
9: J'ai l'impression que dès l'audition, j'y suis allée vraiment avec les choses qui me rejoignent le plus de ce personnage-là. Je pense que Sacha et moi, on se rejoint beaucoup dans... une version crue de notre personnalité, beaucoup de réparties, et aussi une urgence de vivre, ou en tout cas de se dire « Hey, j'y vais, je fonce ». Puis je pense que moi, mon défi en tant que comédienne, c'est vraiment le fait que c'est un roman que j'ai déjà lu il y a plusieurs années. Je sais très bien quelle est la fin de l'histoire, je sais très bien le chemin de cette histoire-là. Mais au moment où j'incarne Sacha, je peux pas anticiper ce qui s'en vient.
8: Et ça, je trouve que pour le spectateur, c'est pertinent à garder en tête aussi. On le sait que ça finit mal, l'autrice nous le disait, et ce sera un défi, peut-être un exercice de dire « je profite, j'entre dans la...

0: la grâce du moment qu'elle est en train de vivre. J'ai parlé aussi à Paul Chambers, je vous le fais entendre rapidement en terminant, le concepteur de l'éclairage. Comment, au centre du théâtre d'aujourd'hui, on va recréer le Yukon? Qu'est-ce que l'éclairage va venir ajouter à ça? C'est pas rien.
1: Ben, en fait, l'éclairage a comme deux rôles dans cette œuvre. Je te dirais, la première, c'est en fait de tracer le chemin de Sacha, de la protagoniste. C'est quoi son état? Alors, des fois, on va être dans une scène où ce que l'éclairage va suggérer un peu comment elle vit le moment et non comment le moment est réellement en train de se dérouler. Il y a aussi une influence du lieu. Le Yukon, Dawson City, c'est un espace qui est très isolé, mais aussi très vaste et très large. Alors, en plus, cette idée-là d'une petite communauté, ça m'a vraiment intrigué. Puis comment aussi recréer la lumière de ce lieu-là?
2: Je suis contente qu'on l'ait entendu parce que j'étais curieuse sur la scénographie aussi, entre autres, pour avoir visité Dawson City au Yukon. J'y suis allée à l'âge de 14 ans quand même. Et c'est vrai que c'est tout petit. Et Emmanuel Pierrot le décrit tellement, tellement bien. Les petites maisons colorées, ça ressemble un peu à un village de Far West, un peu, là, avec on est dans un western, exactement. Et il y a comme une âme dans cet endroit-là. Fait que je suis curieuse de savoir si on sera capable de recréer ça sur scène.
0: Faudra aller le voir. Je vous rappelle donc que ça prend l'affiche dès demain, 15 septembre, pour un mois au complet au centre du théâtre d'aujourd'hui. Je vois qu'il reste des places dès demain. Pourquoi pas y aller? Mise en scène de Marie-Ève Milhaud, je ne l'avais pas encore mentionné, donc à voir dès maintenant. Pour la version qui n'intéresse personne.
2: Merci.
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2: Demain aura lieu le tout premier club de lecture Lire la démocratie. Ce sont des rencontres citoyennes qui visent quoi? On veut ouvrir le dialogue, débattre respectueusement dans un monde, on sait, qui est de plus en plus polarisé. Je ne vous apprends rien, rempli de désinformation. Mireille Lalancette est co-titulaire de la chaire de recherche sur la démocratie, le vivre ensemble et les valeurs communes au Québec, créatrice du club de lecture Lire la démocratie. Bonjour, bienvenue à l'émission.
4: Bonjour, merci.
2: Merci d'être là. Donc, l'idée est venue comment? De dire on va faire un club de lecture, on va faire des discussions sur la démocratie.
4: Bien, comme on est titulaire de la chaire, on veut parler au grand public, on veut parler aux chercheurs, on forme la relève et on veut parler aux décideurs publics. Puis on s'est dit, comment créer un lieu pour amener de la discussion, arrêter de se polariser, arrêter de se crier des noms, peut-être aussi déposer notre téléphone, réfléchir un peu, dialoguer, créer un espace de dialogue citoyen. Donc, on s'est dit, on va créer un club de lecture en partenariat avec BANQ, avec les libraires, qui sont la plus grande organisation des libraires indépendants au Québec, pour promouvoir cette idée de réfléchir ensemble sur la démocratie dans un contexte où on a besoin, notamment, on entend surtout parler de notre voisin du Sud, mais on veut parler peut-être des bonnes choses ou des idées qui nous allument avec la démocratie. Donc, on va lire 6 livres par année.
2: OK.
4: Chaque numéro des libraires va faire la mise en... va promouvoir un livre. Et par la suite, au bout des 6 livres, au bout d'une année, on va élire donc le livre démocratique de l'année. Puis on va faire tirer des prix de présence. Les gens peuvent se prononcer sur notre site web, peuvent venir à nos activités en mode hybride et en personne. Puis on va se promener un peu partout au Québec pour lire ensemble. Lire la démocratie.
2: Donc, l'idée, c'est aussi de sortir un peu la démocratie du cadre universitaire, quand même, qui souvent est réservé aux chercheurs dont vous faites partie. On veut aller rejoindre la population. Comment un livre va se qualifier? Quels sont les critères pour qu'un livre puisse être élu livre démocratique de l'année?
4: Bien, on va avoir 6 livres qu'on va lire, mais chaque livre est choisi par moi et mon équipe. Donc, il faut que ce soit des livres grand public. Donc, on ne va pas vous faire lire des livres universitaires. On ne veut pas perdre personne. On veut que tout le monde puisse lire le livre. Des livres qui sont relativement récents pour être achetés ou empruntés à la bibliothèque, qui va toucher de près les enjeux démocratiques de vivre ensemble ou de valeurs communes. Être non partisan, donc pas faire la promotion d'une idéologie particulière. est aussi rédigé idéalement par un auteur ou une autrice québécoise. On se réserve le droit d'avoir un livre international là, si ça cadre. Et ça peut prendre plusieurs formats. Ça peut être un roman, ça peut être un roman graphique, une BD. Donc,
2: l'idée, c'est,
4: comme c'est
2: qu'on réfléchisse à des enjeux de vivre ensemble. Avez-vous quelques exemples à nous donner? Est-ce que votre liste est déjà sortie?
4: On a déjà 3 livres. Okay. Donc, les 3 prochains. On a le premier. On a dit « Qui est au cœur de la démocratie? » Ce sont les citoyens et les citoyennes. Donc, demain, on va discuter avec les auteurs, Normand Baillargeon et Camille Tantard-Baillargeon, de leur livre « Citoyens et citoyennes, un essai et un lexique de la pensée critique ». Donc, on va parler avec eux. Le prochain livre, ça va être « Obsession et élection » d'Alexandre Dumas. Donc, dès le 16 septembre, on recommence et on va avoir une activité le 13 septembre à Québec, à la Bibliothèque Gabriel-Leroy, qui va nous recevoir pour l'occasion. Et le 3e livre, ça va être « Tenir tête aux géants du web » d'Alain Saunier.
2: Donc, ça, ce sont les premières lectures, les trois premiers. Vous dites que vous les avez choisis, triés sur le volet et que c'est accessible. Donc, c'est ça. L'idée, c'est quand même d'aller rejoindre le plus grand nombre possible.
4: C'est ça. Donc, il n'y a pas de charabia universitaire. C'est écrit dans un langage accessible. C'est des presses qui sont accessibles. Donc, le MEAC, Somme toute, Luxe. Donc, ce sont des livres là, qui sont capables d'être lus par moi, par mon voisin, par des gens que je croise à l'université, par celui qui me pose toujours des questions à l'université, Mario, l'appariteur, au centre sportif. Donc, par tout le monde.
2: Et l'idée derrière ça, c'est qu'on recommence à réfléchir ensemble puis à être capable de se parler. Parce que c'est ça, il faut revenir à la base même, à la genèse de ce projet-là. On part, oui, d'exemples concrets de lecture, mais c'est dialoguer.
4: Oui. De dialoguer, parce que dans un dialogue, il y a une différence entre un dialogue et un débat. Dans un dialogue, on est obligé d'écouter l'autre, d'accueillir sa position, de pas toujours être d'accord, tandis que dans un débat, on veut avoir raison. On va le voir dans les débats électoraux, mais c'est un peu un dialogue de sourds dans certains cas, parce qu'on va juste avoir raison, on va vouloir convaincre l'autre. Tandis que dans un dialogue, comme on peut avoir de façon ouverte avec des amis, avec de la famille, mais on se dit « Ah! J'avais pas pensé à ça de cette façon-là. Peut-être que je pourrais revoir ma vision des choses. Puis c'est l'idée aussi d'être capable de se développer un regard critique pour s'ouvrir là, à des enjeux démocratiques plutôt que juste dire « il est pas bon » ou « je suis pas d'accord ».
2: Et c'est donc le tout premier club de lecture. Quelles ambitions vous avez pour ce grand projet-là?
4: J'ai des grandes ambitions. Moi, je voudrais que tous les Québécois puissent faire partie de ce club de lecture-là. C'est tous les Québécois et les Québécoises, tous ceux qui habitent le Québec pour participer. J'aimerais avoir éventuellement des porte-paroles. J'aimerais qu'il y ait des personnalités publiques, Ricardo, Mario Dumont, Marie-Grégoire de la Grande Bibliothèque, qui choisissent avec nous un livre, qui l'endossent, qui viennent nous en parler. Je voudrais que le plus de gens possible s'intéressent à ces enjeux-là, comme on va s'intéresser aux influenceurs, à ce qui se passe, à Occupation Double, mais pour le reste, vraiment...
2: Pour réfléchir notre société. Réfléchir parce que vous estimez quand même qu'on a besoin d'arriver avec des idées nouvelles pour pouvoir avancer. Parce qu'en ce moment, c'est sûr que quand on regarde le portrait, on en a parlé un peu. Il y a eu quelques dossiers aujourd'hui qui sont là pour alimenter le cynisme. Donc, ce que vous voulez, c'est quand même une réflexion positive. On est dans la recherche quand même d'idées nouvelles.
4: Oui, toujours dans le positif. Ouais. C'est pour ça qu'on se donne le droit de choisir des livres là, qui ne sont pas partisans ou qui ne sont pas négatifs. On veut vraiment des livres qui vont inspirer les gens. Si les gens retiennent 4 idées de citoyennes puis qu'ils apprennent c'est quoi, comment se défendre contre les sophismes, mais ce sera déjà ça, parce que Dieu sait que notre voisin du Sud est un expert en sophismes et en idées qu'on promeut avec des faussetés. Donc, vraiment de rendre toutes les gens intéressés à ces enjeux-là, au-delà du vote, et de reprendre des discussions démocratiques allumées en famille.
2: Et ça pourrait se terminer avec un combat des livres, peut-être?
4: L'équivalent du combat des livres,
2: l'équivalent. Ouais. C'est ce que vous souhaitez. Mireille Lalancette, merci beaucoup de votre visite. On vous souhaite un bon premier club de lecture. Je rappelle que vous êtes professeure titulaire en communication sociale à l'Université du Québec à Trois-Rivières, co-titulaire de la chaire de recherche sur la démocratie, le vivre ensemble et les valeurs communes au Québec. Et je rappelle quand même, démocratie, vivre ensemble, valeurs communes, c'est quand même des mots-clés auxquels on devrait s'attarder un peu davantage collectivement. Et c'est la raison pour laquelle on tenait à mettre votre initiative en lumière. Merci.
4: Merci.
2: Alors, on termine cette journée. François, à quoi ça, est-ce que les comptes sont encore là?
5: Je pense encore là.
2: Moi, je suis l'histoire. J'aimerais ça qu'il y ait une fin avant la fin de l'émission.
5: J'ai pas de confirmation qu'on les a retirés. On dirait que ça va mieux, mais c'est peut-être juste parce que l'heure de pointe.

0: tire à sa fin. Il reste encore pas mal de monde sur Notre-Dame en direction ouest à partir de Papineau jusqu'à Alphonse-des-Rois. Je rappelle qu'on avait un espèce de petit chantier fantôme qui s'attardait direction ouest. Par contre, il reste plus grand-chose, Monique. Alors, peut-être qu'on les a retirés. J'ai malheureusement pas d'yeux sur cette intersection pour pouvoir vous confirmer ça. Dans l'ensemble, une heure de pointe qui se passe bien. Là. Couronne nord, couronne sud, Laval, il reste à peu près plus rien. 40 Est, L'Angelier, on a un véhicule en panne. On a retranché la voie de droite. Pont-Champlain vers la rive sud, c'est encore assez achalandé. Petite mise à jour sur les championnats du monde UCI. Très rapidement, Monique, je vous parlais de ces passerelles piétonnes. Je vais peut-être retourner faire un petit tour, là, mais coin à Tatécane-Sainte-Catherine, on était en train d'en monter une. Alors, vous allez les voir apparaître ailleurs en ville. Donc, ces espèces de passerelles qui vont vous permettre de contourner ou passer au-dessus des coureurs et de continuer à vous déplacer à pied.
1: Oui.
2: Non, je voulais juste vous parler de volleyball. Désolée, oui. Je ne voulais pas vous interrompre.
1: Oui, mais non, allez-y,
2: vous en prie. Un mauvais moment. Je voulais juste vous parler rapidement de volleyball parce qu'il y a un tournoi important qui se déroule à Moncton au Nouveau-Brunswick et l'équipe canadienne masculine, ça c'est du volleyball intérieur, s'y trouve et ça va bien. Vous vous souvenez, je vous avais parlé de nos volleyeuses canadiennes qui avaient gagné le tournoi, qui avaient en plus décroché leur billet pour les Jeux de Los Angeles. Alors ça va bien aussi pour nos hommes, pour nos Canadiens. Ils ont gagné la phase préliminaire du tournoi. Et puis les demi-finales vont avoir lieu demain. C'est diffusé sur tout.tv. Alors, quand ça va bien, disons-le. Et je vous invite à regarder tout ça. C'est du volleyball de haut niveau.
1: Toby?
3: Rentrée télé, évidemment, ce soir. On aura Antigang, un gars, une fille, Dumas. Et surtout, dès 21h, cette nouvelle série de Pascal Renaud-Hébert. Sur le fil, je vous en ai parlé la semaine dernière.
1: Oui.
3: Ça commence officiellement.
1: Ça commence ce soir. Et je crois que si c'est du grand Pascal Renaud-Hébert, comme on a vu, bien sûr, les séries, la série précédente, on risque d'être
3: Moi, j'ai vu les deux premiers épisodes, comme je vous le disais.
1: Oui.
3: J'ai beaucoup aimé le regard que ça nous amène justement sur les personnes en situation d'itinérance.
1: Ça peut pas être plus d'actualité que maintenant. Merci beaucoup. Merci à toute l'équipe qui a rendu cette émission possible. Je vous donne rendez-vous demain, 15h. Bonne soirée.
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7: Ici Madeleine Lemorin. À ça nous regarde ce soir.
8: The world is looking at Canada differently.
7: Des centaines d'investisseurs sont réunis à Toronto pour le tout premier sommet canadien de l'investissement, objectif du premier ministre Mark Carney, présenter le Canada comme un lieu où il fait bon faire des affaires. Aussi à l'émission, encore des dépassements de coûts pour un projet informatique au Québec, cette fois-ci en santé, et plus tard.
9: Il est temps que notre ville soit dotée d'un grand festival international.
7: Le père du Festival des films du monde de Montréal, Serge Lozic, s'est éteint à l'âge de 94 ans, après une vie entièrement consacrée au cinéma. On retrace le parcours d'un homme passionné, mais aussi têtu. Bon lundi soir à tous. 1000 milliards de dollars, ce sont les investissements que Mark Carney veut attirer ou mobiliser d'ici 5 ans. Tout ça pour donner un élan à l'économie canadienne dans un contexte de tension avec les États-Unis. Comment le Canada peut-il se vendre? Pourquoi les investisseurs choisiraient-ils de mettre leurs billes chez nous plutôt qu'ailleurs? Dans un instant, je vais en parler à notre chroniqueur Philippe-Antoine Saunier. Mais d'abord, on se rend à Toronto retrouver Laurence Martin qui suit ce sommet. Bonsoir Laurence.
10: Bonsoir Madeleine.
7: Laurence, Mark Carney mise sur son passé de banquier pour faire converger ses investisseurs à Toronto.
10: Oui, bien évidemment, c'est un milieu dans lequel il est à l'aise. Il connaît bien certains de ses grands investisseurs étrangers. Il a aussi quand même beaucoup voyagé depuis qu'il est premier ministre. Donc, il y a des rapports personnels qui ont été développés, par exemple, avec des gens des pays du Golfe. Ça donne plus de poids ensuite à une invitation à son sommet. concrètement, qu'est-ce que ça mange en hiver, Madeleine? Un

0: mais de l'investissement. On m'a vraiment dit que c'était une rencontre entre deux types d'intérêts de gens. D'un côté, vous avez ceux qui souhaitent investir au Canada, qui viennent notamment de l'étranger, de pays comme la Norvège, j'ai parlé de pays du Golfe, des pays asiatiques aussi, qui souhaitent donc placer leur argent ici. Et de l'autre, vous avez des entreprises, des gouvernements qui ont besoin de capitaux pour leurs grands projets. Et on le voit bien, Madeleine, dans le document de présentation qui a été distribué, une soixantaine de pages, il y a différents projets qui sont mis de l'avant, surtout dans le secteur énergétique, hein, projets pétroliers, gaziers, miniers. On mise aussi sur l'électricité propre, mais on sent qu'on met encore beaucoup l'accent au Canada sur les ressources naturelles pour le développement économique. Maintenant, ce qu'on nous a expliqué, c'est que si un investisseur à ce sommet est intéressé par un projet en particulier, il y a un peu un service de conciergerie. Il y a une rencontre là, qui est organisée entre les deux. Certains ont dit, il y a une source qui m'a dit, c'est un peu comme un Tinder là, de l'investissement, si vous voulez.
1: On va en
0: Maintenant, il y
1: reparler
0: a
1: avec
0: aussi.
1: Philippe-Antoine d'ailleurs dans un instant, oui.
0: Oui, et maintenant, il y a aussi des critiques de ce sommet, Madeleine. Certains qui parlent d'un événement trop élitiste. Bon, le gala de ce soir, par exemple, est derrière des portes closes. Et l'autre critique ou l'autre question qui a été soulevée, c'est est-ce qu'on est en train de vendre, d'une certaine façon, notre développement économique à des intérêts étrangers? J'ai posé la question à Mélanie Joly, la ministre de l'Industrie. On peut l'écouter.
2: On n'a pas assez de capitaux au Canada pour faire en sorte, justement, d'investir. Donc, nous, notre objectif, c'est de faire en sorte, justement, d'attirer ces investissements-là, parce qu'en attirant ces investissements-là, on est capable de protéger des jobs.
1: Alors, on parle de gens qui expriment des critiques, Laurence. Il y a les conservateurs aussi qui plaident que les règles actuelles nuisent au climat d'affaires.
0: Oui, parce que, bon, ils voient toutes sortes de données, par exemple celle de l'Institut économique de Montréal qui montrait qu'en 2007, là, la part de l'investissement direct étranger dans notre PIB, ça représentait environ 8%. Là, c'est moins de 3% l'an dernier. Ils pointent du doigt notamment le climat réglementaire au Canada. Ils disent, c'est ça en fait qu'il faut changer. C'est ce que nous a expliqué un peu plus tôt ce matin le conservateur Luc Berthold.
3: Les impôts qui sont trop hauts, la paperasse, ça prend beaucoup trop de temps pour réaliser un projet. C'est bien d'attirer les investisseurs, mais il faut aussi mettre des conditions gagnantes ici au Canada.
0: Mais en même temps, ce qui est délicat, Madeleine, pour les conservateurs, c'est que c'est un ancien premier ministre conservateur qui doit prononcer l'allocution de clôture du sommet demain, Stephen Harper, qui est encore, vous le savez, hein, très aimé, très respecté dans les cercles, dans la famille conservatrice. Donc, disons que ça rend le sommet plus difficilement attaquable pour les troupes de Pierre Poilievre, quoi qu'il faudra voir, parce que il va évidemment falloir voir ce qui ressort de concret demain, parce que vous l'avez dit, M. Carney veut attirer 1 000 milliards d'investissements d'ici 5 ans au pays. Bon, Mélanie Joly a dit, nous a dit un peu plus tôt ce matin, je pense que concrètement, il y a plusieurs millions de dollars là, qui pourraient être, c'est ça, concrétisés, mais avec quelques millions de dollars, on est encore loin là, du 1 000 milliards. Donc, vraiment, le test pour M. Carney, ça va être le concret.
1: Oui, effectivement. Mark Carney qui agit sur deux fronts. Attirer des capitaux, ça, c'est une chose. On l'a déjà dit aussi, il veut diversifier ses marchés. Et là-dessus, on a eu un exemple de plus qu'il tente de se rapprocher de l'Union européenne.
0: Oui, c'est une semaine très occupée pour le premier ministre. Il s'en va à Strasbourg demain, donc après son sommet de l'investissement, pour prononcer plus tard cette semaine un discours au Parlement européen. On a appris aussi que le Parlement européen voulait ouvrir un bureau satellite à Ottawa. Donc oui, il y a ce désir de rapprochement. La forme exacte reste encore à préciser, parce qu'il faut le dire, on a déjà un accord de libre-échange avec l'Union européenne, mais une source bien placée me disait, ben ça pourrait être par exemple des arrangements spéciaux, des ententes dans certains domaines, un statut qui nous permettrait d'être reconnus comme quasi-européens pour des appels d'offres. On verra. Ce sont les objectifs qui sont importants. Je vous laisse écouter M. Carney là-dessus.
4: Il y a des discussions. On va commencer les discussions pour une alliance. Pas d'être un membre de l'Union européenne, mais pour une alliance unique entre le Canada et l'Union européenne.
0: Oui, parce qu'évidemment, si le Canada devenait un membre à part entière de l'Union européenne, là, ça voudrait dire être réglementé par Bruxelles. Ça, évidemment, le Canada n'est pas intéressé par ça, mais clairement, il y a un désir de rapprochement.
1: Laurence Martin, à Toronto, merci.
0: Je vous en prie.
1: Et je retrouve notre chroniqueur économique, Philippe-Antoine Saunier. Bonsoir, Philippe-Antoine.
5: Bonsoir, Madeleine.
1: Comment ça se passe, ces rencontres?
5: Ben, c'est un peu comme l'émission Les Dragons, mais avec des investisseurs institutionnels qui ont des milliards de dollars à investir. J'en ai discuté avec Geneviève Boutillier, qui est vice-présidente exécutive de BDC Capital. C'est une branche de la Banque de développement du Canada qui a assisté cet après-midi à une conférence organisée par l'Association canadienne du capital de risque en marge du sommet. On a eu

0: on a plus un enjeu de les commercialiser et de les mettre à grande échelle. Et pour les mettre à grande échelle, très important d'avoir du capital national, mais le capital étranger peut aussi aider les entreprises à passer la barrière de la commercialisation et de la mise à l'échelle.
1: Donc, on comprend l'importance du capital, de l'investissement, entre autres étrangers. Quelle est la situation, justement, de l'investissement étranger au Canada?
2: Les investissements directs étrangers au Canada ont atteint près de 97 milliards de dollars en 2025. C'est un sommet en près de 20 ans et c'est trois fois plus qu'en 2017. L'Office d'investissement du régime de pension du Canada a mené un sondage auprès de 65 investisseurs institutionnels dans le monde. Naomi Powell, directrice de l'Institut sur les données d'investissement RPC, explique que le Canada se classe très bien.
3: Canada is starting from a position of real strength.
2: 38% des investisseurs sondés ont l'intention d'accroître leur exposition au Canada. Ça, c'est plus qu'aux États-Unis, en Allemagne, en Australie. En fait, seul le Japon se classe mieux que le Canada dans les intentions des investisseurs.
1: Pourquoi le Canada se classe si bien?
2: Parce que le Canada est perçu comme étant stable, ouvert aux capitaux mondiaux. Il met en œuvre la transition énergétique. Il y a sur place des partenaires locaux pour mener des projets, comme par exemple les grandes caisses de retraite. C'est ce que révèle en fait le sondage. Et le Canada peut aussi proposer des ressources intéressantes pour l'industrie de l'intelligence artificielle, comme des minéraux critiques, des sources d'énergie, des installations énergétiques.
1: On peut comprendre pourquoi Mark Carney veut tant attirer ces investisseurs-là dans un contexte, entre autres, de guerre économique avec les États-Unis. Mais est-ce que les tensions politiques, commerciales avec les États-Unis peuvent nuire aux investisseurs étrangers?
2: Bien, peut-être que pour l'accès au marché américain, le Canada peut moins jouer cette carte-là, mais selon Sébastien Bétermier, professeur agrégé à l'Université McGill et aussi directeur du Centre international de gestion des pensions, la situation actuelle n'est pas un frein aux investissements étrangers, au contraire.
4: Le monde est beaucoup plus incertain qu'il était il y a 4-5 ans. Les relations avec les États-Unis, comme vous le savez, sont beaucoup plus tendues. Volatile, c'est le cas également pour d'autres pays. Et donc, en fait, ces pays sont en train de chercher des alternatives par rapport au territoire américain qui a été la destination principale de leurs investissements jusqu'à l'instant. Le Canada, en fait, offre une alternative. C'est un pays qui offre ce que les investisseurs recherchent en termes d'infrastructures, en termes de minéraux critiques, en termes de transport.
1: C'est ça, hein? C'est la grande question. Qu'est-ce que les grands investisseurs recherchent?
2: Naomi Powell d'Investissement RPC me disait que les grands investisseurs cherchent des projets majeurs qui vont pouvoir se répéter dans l'avenir. Et le prospectus qui a été distribué aux participants contient plus de 160 projets potentiels dans des secteurs comme le secteur énergétique, minier, portuaire, manufacturier de pointe. Mais les investisseurs institutionnels s'intéressent surtout aux infrastructures existantes comme les aéroports, explique Sébastien Bétermier.
4: La plupart de ces investisseurs ne sont pas forcément des développeurs eux-mêmes. Ils aiment des actifs qui sont plus matures, qui sont déjà en opération. Et ils ont de l'expertise d'ailleurs pour les opérer, mais c'est une chose de les opérer, c'est une autre chose de les développer. Ce sera très probablement un des grands sujets de discussion. Je ne m'attends pas forcément à avoir des annonces de partenariats qui sont faites sur 2 jours. Et une des grandes questions qui sera posée, c'est si ces actifs sont en stade plus préliminaire de développement, qu'est-ce que le gouvernement peut faire justement pour réduire ces risques de développement et rendre les actifs investissables pour ces investisseurs?
2: On sait que le gouvernement Carney a déjà évoqué la privatisation d'actifs, comme par exemple les aéroports. Et d'ailleurs, il y a des groupes qui ont manifesté aujourd'hui à Toronto contre cette idée de privatiser des infrastructures publiques.
1: Merci, Philippe-Antoine.
2: Merci, Madeleine.
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1: Et on va maintenant vous parler d'une conséquence concrète de la guerre tarifaire entre le Canada et les États-Unis. L'usine de pâte et papier RYAM, située à Témiscamingue, doit fermer ses portes pour une période indéterminée le 3 octobre prochain en raison des droits de douane imposés par l'administration Trump sur plusieurs de ses produits. La semaine dernière, l'entreprise a réussi à trouver de nouveaux clients canadiens in extremis, ce qui permet de prolonger les activités de l'usine pour 3 semaines. Mais pour la suite, l'incertitude, elle est totale. Environ 400 travailleurs pourraient être mis à pied et c'est l'économie de toute la région qui en souffrirait. Olivier Blachet,

0: Jean s'est rendu sur place la semaine dernière.
1: Avec ses cheminées qui crachent une épaisse fumée blanche, impossible de rater l'immense usine qui trône en bordure de la rivière des Outaouais lorsqu'on arrive à Témiscamingue. Les installations de l'entreprise Ryan, où l'on fabrique de la pâte et du carton, font vivre toute la ville. Sa fermeture, prévue dans les prochains jours, a finalement été repoussée de 3 semaines.
2: C'était un peu un soulagement. Écoute, on n'est pas sorti d'affaire du tout. Mais...
1: Un report bienvenu pour les travailleurs comme le mécanicien d'entretien Sébastien Rault qui s'apprêtait à perdre leur gagne-pain.
2: On nous a annoncé qu'ils ont trouvé des nouveaux clients dans le marché canadien.
1: Des clients pour acheter le carton qui était exporté aux États-Unis avant l'imposition de tarifs de 50 % par l'administration Trump sur de nombreux produits fabriqués dans les installations de Ryan. Mais l'entreprise devra encore trouver de nouveaux acheteurs, sans quoi son carnet de commandes se videra d'ici le 3 octobre. Pour la suite, l'incertitude est totale, comme l'explique le président du syndicat des travailleurs de l'usine, Stéphane Lefebvre.
3: On ne sait pas qu'est-ce que les Américains vont faire. On ne sait pas qu'est-ce que nos gouvernements vont faire. Ils vont se rassir à la table de négociation puis passer au travers de ça. La seule chose qui est certaine en ce moment, c'est qu'on ne peut pas supporter les tarifs.
1: Ironiquement, les installations appartiennent aujourd'hui à une entreprise américaine. La ville de Témiscamingue doit son existence à cette usine de pâtes et papiers construite en 1918. Elle appartenait à Tembec avant d'être rachetée par Ryan il y a 9 ans. Si elle suspend ses activités dans 3 semaines, de 325 à 400 employés sur 470 pourraient être mis à pied. Selon Sébastien Rault, Washington a délibérément visé l'usine.
2: On sent qu'on a été quand même ciblé, on se le cachera pas, là. Notre usine de carton ici, on est une des rares au Canada. Fait que c'est sûr qu'on faisait quand même une proie facile pour un gouvernement américain qui essaye de fesser où ça fait mal.
1: Son collègue, Joël Gagnon, est du même avis.
4: Si ça ferme demain matin, ça va faire mal partout. Toute la région du Témiscamingue.
5: Ici, c'est la benne d'accumulation pour les copeaux.
1: Les premières victimes collatérales seraient les ouvriers de l'usine de copeaux Témiscamingue, qui appartient à Pascal Labranche. Toute sa production est destinée à Ryan. Ses installations sont situées sur le terrain même de l'entreprise. Une grande partie des opérateurs de machinerie lourde et des camionneurs qui travaillent pour lui subiraient le même sort. Au total, 30 des 40 employés de Pascal Labranche se retrouveraient au chômage du jour au lendemain.
5: Catastrophique. Catastrophique pour mes compagnies ici. J'étais imprégné sur le site de Ryan. Donc, j'ai aucune valeur de revente, presque.
1: Sans aide gouvernementale, ces entreprises ne pourraient pas tenir longtemps.
5: On va regarder des avenues. J'ai déjà commencé à vendre des équipements. Je n'ai vendu 2 cette semaine.
1: Si jamais l'usine ferme ses portes, c'est le moteur économique de la ville de Témiscamingue et de toute la région qui va cesser de tourner. Des centaines, voire un millier d'emplois dépendent de l'entreprise.
6: Moi, j'aime à dire...
1: Le maire Alain Gauthier réclame l'aide de Québec et d'Ottawa.
6: Politiquement, on dit guerre tarifaire, guerre économique, c'est vendeur. Mais moi, j'ai hâte de voir que des mesures de guerre sont mises en place.
1: Il espère une aide financière rapide pour Ryan.
6: Une aide directe non remboursable.
1: Entre-temps, l'inquiétude est palpable un peu partout en ville, comme à la brassette Thème-Rose, restaurant bien connu de la localité de 2300 habitants.
7: C'est le seul employeur qu'on a ici, là, puis comme c'est là, ben, s'il ferme, il ne reste plus rien pour nous autres. Il va falloir que le monde y aille se trouver ailleurs. Là.
8: Ce qui s'en vient, c'est pas beau pour les familles.
9: C'est la seule industrie qui marche. Et ça va affecter beaucoup de monde.
1: La copropriétaire du restaurant, France Lévesque, reste pour sa part optimiste.
10: On a passé au travers de plein de choses. Je veux dire, tu sais, le moulin, souvent, bon, quand il s'est fait racheter, la grève, on s'en est toujours sorti.
1: Le mécanicien d'entretien, Sébastien Rault, espère que d'autres commandes s'ajouteront à celles qui ont permis de prolonger in extremis les activités de l'usine.
2: On se croise les doigts que la roue est partie sur le bon bord.
1: Avec 3 semaines de sursis, c'est toute une communauté qui retient son souffle et qui espère avoir de l'aide si elle en a besoin. Ici Olivier Bachand, Radio-Canada, Témiscamingue.

0: Et parmi les nouveaux droits de douane là, qui avaient été annoncés par Donald Trump, il y en a certains qui vont entrer en vigueur demain. Alors, de quelle façon ça va avoir des répercussions sur l'économie canadienne? On va évidemment surveiller tout ça.
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0: Politique provinciale maintenant. Le gouvernement du Québec a été sur la défensive aujourd'hui au sujet d'un projet informatique en santé qui devait coûter 96 millions de dollars et dont les coûts pourraient atteindre 1 milliard de dollars. J'en parle avec Thomas Gerbet qui a publié cette histoire ce matin. Bonsoir Thomas.
1: Bonsoir Madeleine.
0: Et c'est le gouvernement lui-même qui a fait cette évaluation.
1: Voilà, c'est une analyse qui a été réalisée par les fonctionnaires du ministère de la Cybersécurité et du Numérique, assistés de deux firmes d'experts comptables, KPMG et MNP. C'est un travail qui a été fait au mois de juin dernier. Une analyse d'un projet qui rencontre de nombreux problèmes depuis des mois et des années, à tel point que ce projet, qui s'appelle SIFA, avait été suspendu en octobre 2025 à cause des dépassements de coûts. Donc, ce projet système d'information de la finance et de l'approvisionnement. Mm-hmm. Son but, c'est de venir remplacer les vieux systèmes administratifs, informatiques dans le réseau de la santé. Il y a 41 solutions différentes, imaginez-vous. Il faut que ça soit modernisé. Ce sont des systèmes qui viennent à échéance, qui sont désuets. Mais ce projet-là a été, selon des rapports gouvernementaux déjà publics, mal ficelé dès le départ, mal organisé, mal géré. Donc, je vous l'ai dit, il y a eu des dépassements de coûts. Et jusqu'à cet été, il était suspendu. Mais ce qui s'est passé cet été, au mois de juillet, c'est que le gouvernement, Conseil des ministres de Christine Fréchette, a réautorisé ce projet à aller de l'avant avec une nouvelle enveloppe budgétaire, 329 millions. Et ce qu'on a découvert et qu'on a publié ce matin, c'est qu'il y avait pourtant eu des mises en garde juste avant cette décision-là du Conseil des ministres, mises en garde face à des dépassements de coûts potentiellement important, vous le disiez, près d'un milliard de dollars, parce qu'il y a plusieurs zones du projet qui avaient été mal évaluées selon les experts, et mise en garde de la part même du dirigeant principal de l'information, qui est en quelque sorte le sous-ministre à la cybersécurité au numérique, qui disait n'en allez pas de l'avant, et pourtant, le gouvernement est allé de l'avant.
0: Et ça survient après sa clique. Et les adversaires de Christine Fréchette n'ont pas manqué de le lui rappeler ça aujourd'hui.
1: Voilà, ils ont fait des parallèles avec les dépassements de coûts, avec les mises en garde internes qu'on n'écoutait pas. Et c'est la même firme, LGS en plus, qui était dans sa clique et qui est dans ce projet SIFA. Alors, on va écouter d'abord le chef libéral Charles Millard, suivi de Rouba Gazal de Québec solidaire et Éric Duhem du Parti conservateur.
2: Je suis outré, je suis dégoûté parce que j'ai lu. C'est du Fréchette pur jus. Elle peut pas mettre quelqu'un d'autre en dessous de l'autobus comme elle l'a fait avec Monsieur Legault.
3: Le dépassement de coûts est ahurissant, c'est l'argent des Québécois. Christine Fréchette, ce matin, devrait être gênée parce que c'est sa responsabilité.
4: On pensait qu'ils avaient appris de leur erreur. Non seulement ils n'ont pas appris, mais c'est encore pire ce qu'ils nous proposent aujourd'hui.
1: Et puis le Parti québécois lui dit qu'il mettrait sur pause tous les projets informatiques pour les réévaluer.
0: Et le gouvernement se défend comment, Thomas?
1: Ben, la ministre de la Cybersécurité et du Numérique, France-Hélène Duranceau, d'abord désavoue ses fonctionnaires. Elle dit qu'ils ont fait un travail analytique là, sur des hypothèses qui n'étaient pas réalistes. Et elle dit que ça générera beaucoup plus d'économies d'aller de l'avant, même si ça coûte cher, que de ne rien faire. On peut écouter France-Hélène Duranceau.
5: Le 1 milliard de dollars qui est mentionné comme des coûts potentiels, c'est basé sur des hypothèses, OK, des hypothèses, des extrapolations de projets qui ont mal été. Faut arrêter de dire que chaque fois que il y a un budget ou qu'il y a des éléments qui ont été mal évalués, soudainement c'est un dépassement de coûts. Non, il y a des gens qui ont été pas bons à l'évaluer le budget au début. Puis c'est ça qu'on est venu corriger.
0: Bon, c'est un dilemme, j'imagine, pour le gouvernement, Thomas, parce qu'il y a toujours ce risque de dépassement de coûts là, qui plane depuis l'affaire Saclic. Mais il faut quand même les moderniser, là, ces systèmes informatiques. Ils sont vieillissants.
1: Ils sont vieillissants et ça coûterait très cher de les garder plus longtemps. Alors, vous allez entendre la vice-présidente aux finances de Santé Québec, Sonia Dugas.
6: C'est nous-mêmes qui avons sonné la sonnette d'alarme pour dire

0: on se doit de prendre une pause. On a suspendu le projet pour retourner toutes les pierres et se demander quelles étaient les conditions de succès pour accomplir le projet. Ce qu'il faut savoir aussi, c'est qu'on parle beaucoup de ce que ça coûte, mais il faut aussi penser à ce qu'on économise avec SIFA. Donc, c'est quand même 1,2 milliard d'économies pour lesquelles on va pouvoir réinvestir ces sommes pour les usagers.
1: Mais ce qui est intéressant, Madeleine, c'est que les fonctionnaires du ministère, les experts comptables disaient « Attention, Santé Québec surestime les économies, les bénéfices qu'on pourrait faire avec ce projet-là ». Donc le Conseil des ministres s'est retrouvé avec deux parties qui disaient des choses différentes. Il a dû trancher et il a pris plutôt le parti de Santé Québec dans ce dossier plutôt que de ses propres fonctionnaires.
2: Thomas Gerbet, une affaire là, évidemment qui fait réagir aujourd'hui sur le chemin de la campagne. Merci beaucoup.
1: Au revoir.
2: Et je retrouve justement notre analyste politique, Véronique Prince, en studio. Toujours un plaisir de vous accueillir, Véronique, en studio. Bonsoir. Véronique, pour ceux là, qui étaient à l'écoute là, attentivement, Christine Fréchette n'a pas réagi aujourd'hui. Mm-hmm. Bon, elle a l'excuse de se préparer pour un débat. On se prépare toujours pour un débat parce que ce sont des exercices qui sont importants. Mais j'imagine qu'elle doit se douter que ses adversaires vont revenir sur la question demain soir, là.
3: Absolument, c'est très prévisible parce que ça clique, ça a marqué l'imaginaire collectif avec des dépassements de coûts d'1 milliard de dollars. C'est associé au gouvernement Legault. Il tente de s'en dissocier. Est-ce qu'on m'entendait bien au début? Oui.
2: Répétez donc, oui. Véronique, parce que je ne suis pas sûre qu'on entendait bien.
3: Bon, voilà. Je pense que c'est très prévisible à ce que Christine Fréchette reçoive beaucoup d'attaques avec ce dossier-là demain, alors que c'est le premier débat, parce qu'on sait qu'au Québec, ça clique, ça a vraiment marqué l'imaginaire collectif avec un dépassement de coûts d'1 milliard de dollars. C'est associé au gouvernement Legault. Et elle tente de s'en dissocier. Les adversaires vont essayer probablement de faire des parallèles avec ce qu'on apprend aujourd'hui de Thomas Gerbet. Ils vont essayer de démontrer que c'est l'histoire qui se répète finalement sous Christine Fréchette, malgré toutes les nuances, malgré toutes les explications qui ont pu être données aujourd'hui, à la fois par France-Hélène Duranceau, qui est responsable du Conseil du Trésor et de la cybersécurité, et une vice-présidente également de Santé Québec qui est sortie publique pour donner des entrevues. Christine Fréchette doit trouver en peu de mots comment expliquer la différence, comment apporter ces nuances-là pour démontrer que, contrairement à sa clique, par exemple, c'est pas un système qui a été créé sur mesure pour Santé Québec, c'est une licence qui est utilisée ailleurs dans le monde. On part pas de zéro, ce qui peut limiter les risques d'avenants, des dépassements de coûts. Bon, le projet a été suspendu plusieurs mois pour s'assurer que tout était aussi dans les règles de l'art. Oui, il y a eu un avis défavorable du ministère de la cybersécurité, mais c'était des hypothèses qui ne s'avéreront pas pour X raisons. Voyez-vous, là, je viens de perdre un bon 30 secondes à vous expliquer ça, puis c'est probablement même pas clair. Alors, comment elle va-t-elle faire pour expliquer ce dossier-là aussi complexe en une minute, peut-être, là, dans un débat où elle sera attaquée de toutes parts? Elle va forcément se retrouver sur la défensive sur cette question-là. Et c'est ça, peu importe les explications qu'elle donnera, il y a bien des gens au Québec qui, malheureusement, vont croire que c'est impossible de mener des grands projets informatiques. Et les convaincre du contraire, ce sera tout un défi.
2: Puis elle essaie, depuis le début de ce dissocier de l'air Legault. Donc là, encore une fois, elle est plongée dans un fiasco. Mais elle était là, elle était en place.
3: Oui, alors ça va être c'était son conseil des ministres à elle. C'est elle qui a donné le feu vert ultimement.
2: Véronique, trois sondages publiés ce matin. Et les trois confirment que le Parti québécois, toujours en tête, là, ça ne change pas, mais que la CAQ et le Parti libéral mènent une bataille serrée pour la deuxième position. Donc, on est à mi-parcours là, dans la campagne électorale et c'est ce qu'on voit, que c'est la course à la deuxième place en ce moment qui est la plus chaudement disputée.
3: Oui, puis vous allez voir comment les chiffres se ressemblent. Dans le synopsis, la presse, la CAQ est à 24 %, Parti libéral, petite remontée à 22 %. Dans le léger publié dans Québécois, la CAQ est à 21, Parti libéral à 23. Dans le Palace Data, ils sont à égalité à 23 %. Bon, les deux premiers sondages ont été réalisés du 10 au 13 septembre, l'autre le 12 septembre. Mais on est vraiment dans une marge d'erreur dans tous les cas, ce qui fait en sorte que c'est vraiment difficile d'avoir le portrait juste. Moi, je me rappelle pas avoir vu une élection où c'était autant serré, puis même les partis politiques, tous les partis confondus me le disent dans les autobus, que c'est difficile pour eux à suivre et aucun ne peut avoir totalement confiance. Il n'y a aucun parti qui peut démontrer un excès de confiance aujourd'hui. Pas même le Parti québécois qui se bat pour avoir une majorité. Aucun parti non plus ne peut assumer à ce moment-ci avoir perdu la bataille. Là, les libéraux vont très certainement pas lancer la serviette, contrairement à ce que pensent certains caquistes, parce qu'il reste 20 jours. Mm-hmm. Et vous savez, les débats, c'est très important pour marquer les esprits. Mm-hmm. Il y a encore beaucoup de gens, on a l'impression que dans les trois sondages qui sont parus ce matin, ça n'a pas beaucoup bougé, là.

0: Mais la réalité, c'est que j'ai l'impression qu'il y a beaucoup de Québécois qui attendent le débat pour se faire une idée sur la personnalité de chacun des chefs.
1: Vous nous avez beaucoup parlé de Christine Fréchette, Véronique, mais vraiment, la pression va être forte sur Charles Milliard, le chef libéral, pour qu'il réussisse. Bon, pour essayer de réussir ce premier débat des chefs pour lui, là.
0: Et pour lui, la pression vient surtout de l'interne. On a un texte qui est paru sur Radio-Canada ce matin où 12 figures importantes ont des inquiétudes liées à sa campagne. Il a reçu beaucoup de critiques à l'interne. Il y a des gens qui trouvent que son entourage a pris des mauvaises décisions depuis le début, entre autres le fait de ne pas mettre son visage dès le départ sur la caravane électorale.
1: Il est là, son visage, ce serait mieux dit.
0: C'est ça, depuis hier. Mais bon, il dit justement avoir entendu le message, avoir fait des changements dans ses communications. Mais je pense que lui-même et son équipe sont très conscients qu'il faudra marquer les esprits demain, dès le début du débat. Là, souvent, ça se joue dans la première heure pour essayer de marquer des points dans l'esprit des gens. Et donc, les premières minutes, pour lui, la pression va être très, très, très forte à voir ce que ça va donner demain. Ça va être très intéressant à suivre ces trois débats-là.
1: Véronique Prince, merci beaucoup.
0: Au revoir.
1: Au revoir. Restez à l'écoute plus tard à l'émission. À 7 mois des présidentielles en France, on vous parle de la rentrée politique de la candidate du Rassemblement national, Marine Le Pen, en tête dans les sondages. Mais d'abord, on a appris en fin d'après-midi la mort de l'homme de cinéma Serge Lozic, âgé de 94 ans à sa mort, fondateur du Festival des films du monde de Montréal. Il est décédé le 8 septembre dernier à Granby. Et ma collègue Emma Guerrero-Dufour est avec nous pour revenir sur les moments marquants de sa carrière. Bonsoir Emma.
2: Bonsoir Madeleine.
1: Rappelez-nous un peu, qui était Serge Lozic?
2: Ni plus ni moins qu'une figure majeure du cinéma au Québec. Il a consacré sa vie à faire découvrir le cinéma d'ici et d'ailleurs. Il a été professeur de littérature puis professeur de cinéma à l'Université Concordia. Il a cofondé en 1962 la Cinémathèque canadienne qui a été rebaptisée plus tard la Cinémathèque québécoise à Montréal. En 1968, il a fondé le Conservatoire d'art cinématographique qui est un centre d'études et de diffusion du cinéma à l'Université Concordia qui est encore utilisé à ce jour. Mais l'une de ses plus importantes réalisations, c'est le Festival des films du monde de Montréal, festival international qu'il fonde en 1977, véritable grand de messe des cinéphiles. C'est un événement qui accueillait des vedettes internationales. On va écouter M. Serge Lozic, justement, en entrevue à Radio-Canada lors de l'inauguration du festival en 77.
3: La particularité, évidemment, un grand festival, que ce soit le festival de Cannes ou de Berlin, doit représenter, si vous voulez, toutes les tendances du cinéma. Alors nous, on a voulu d'abord avoir un festival populaire, mais on ne néglige pas, disons, le cinéma difficile. Et je crois que notre festival est le premier festival au monde qui même rend hommage au cinéma dit underground ou le cinéma indépendant.
1: Donc, on l'entend, cinéma underground, cinéma indépendant, on l'entendait le comparer au Festival de Cannes, de Berlin, c'est quand même pas rien, là.
2: Non, c'est pas rien. Et à la première édition du festival, on a présenté des films de 110 pays. Et le festival est inauguré à l'époque par ni plus ni moins que les actrices Ingrid Bergman et Gloria Swanson. Son ami, un certain Jean-Luc Godard, y participe aussi, hein, réalisateur bien connu de la Nouvelle Vague. Mais l'événement a un peu perdu de son lustre dans les années 2000, principalement en raison des relations difficiles avec les bailleurs de fonds gouvernementaux, les commanditaires. En 2014, tous les commanditaires abandonnent le FFM et le festival prend fin en 2018.
1: Est-ce qu'il y a déjà des réactions à son décès?
2: Il y a la première ministre du Québec, Christine Fréchette, qui n'a pas mis de temps à réagir en disant que Serge Lozic a fait de Montréal un lieu de rencontre pour les cinéphiles, les créateurs et les grandes voix du cinéma international. Le Bloc québécois lui a aussi rendu hommage en écrivant que le Québec perd un de ses grands passionnés de cinéma. Et le journaliste spécialisé Michel Coulombe en parlait un petit peu plus tôt sur nos ondes aujourd'hui. On l'écoute.
4: Il nous a nourris en tant que cinéphile. Il y a eu toutes ces années, les années 80-90 tout particulièrement, où les gens, et je ne parle pas de deux personnes, de très nombreuses personnes, prenaient leurs vacances à la fin août et vivaient le Festival des films du monde, lui faisaient confiance, se disaient, mais avec lui, oui, il y aura des vedettes, parce qu'il disait, ah oui, pour moi, c'est pas les vedettes qui comptent, c'est les films et tout. Il y en avait quand même, il y avait des grosses pointures qui venaient à Montréal, mais il ouvrait nos horizons.
2: C'est en quelque sorte un ambassadeur du 7e art au Québec.
1: Qui a réussi à rapprocher le cinéma du public?
2: Absolument, parce que le Festival des films du monde de Montréal, c'est un peu le précurseur de la dizaine d'autres festivals de cinéma qu'il y a présentement dans la métropole québécoise.

0: Et pour revenir sur le legs de Serge Lozic, avec nous ce soir, Odile Tremblay, qui a longtemps été chroniqueuse culturelle au Devoir. Madame Tremblay, bonsoir.
1: Bonsoir.
0: Madame Tremblay, Odile Tremblay, on va décliner son legs, mais vous, que retenez-vous de Serge Lozic?
1: Ce que je retiens, c'est que c'est quelqu'un qui était tellement passionné, qui était prêt à tout perdre pour continuer, même contre vents et marées, quand tout allait mal à la fin. Là. C'est quelqu'un qui ne lâchait pas le morceau et qui est admirable de ce côté-là. Puis aussi, ce qui lui a légué, c'est même avant, même dans son conservatoire d'art cinématographique de Montréal, qu'il avait fondé en 68, tu sais, il avait beaucoup aidé parce que lui, il avait étudié à Paris. On ne savait pas s'il était serbe ou croate, là, il ne disait pas, mais bon, mais il était allé ici à Paris. Et puis là, il était ami avec tout le monde de la Nouvelle Vague, et puis il était ami aussi avec Henri Langlois, qui était le directeur de la Cinémathèque de Paris, qui était comme lui, qui était un passionné fou, que toute la Nouvelle Vague, tous les cinéastes adoraient, mais qui était brouillon, qui n'aimait pas rendre des comptes, un peu comme Lozic. Donc, il avait été mis à mal par le ministre de la Culture de l'époque, qui était nul autre qu'André Malraux. Et puis là, Lozic l'avait aidé. Il l'avait fait venir à Montréal. Il donnait des cours aux gens. Puis aussi, ce qu'il faisait, Lozic, c'est qu'il faisait... C'était pour le public, tu sais. C'était pas juste pour les étudiants. Le week-end, c'était pour le grand public. Donc, on peut dire qu'il a vraiment essayé d'éduquer le grand public, en faisant venir entre autres des pointures comme Langlois, puis après ça, Jean-Luc Godard. Mais son festival aussi, c'est ça qu'il voulait en faire. Tu sais, il voulait que les gens, qui n'étaient pas nécessairement cinéphiles au départ, il voulait les initier, et il le fait. Donc, on peut dire que dans les années, tu sais, il l'a fondé en 77, mais avant ça, il y avait eu le festival étudiant de Montréal qui dirigeait. Mais quand, après qu'il l'ait fondé, ça a été des grandes années. T'sais. Tout le monde couvrait ça, le Réseau Canada. Et c'était partout, il y avait des émissions spéciales, tous les journaux en témoignaient. Et puis, il y avait plutôt des bons films. On peut dire que les années 80, entre autres, ça a été une grande décennie pour le Festival des films du monde.
0: Et à l'époque, il avait toute la place, ce Festival des films du monde à Montréal. Est arrivé Toronto. Est-ce que vous avez l'impression, Odile Tremblay, qu'il aurait pu mieux jouer ses cartes pour faire face à la concurrence du film de Toronto?
1: Mais d'abord, oui. Parce que le Festival de Toronto est né à peu près en même temps que le FFM, mais il s'est installé doucement. Et puis, Lozic préférait quand même les films d'auteur, même parfois des pas si bons auteurs, mais tu sais, de la planète. Là. Mais Toronto attirait, entre autres parce que c'était une langue anglophone, il a attiré bien vite les Américains. Et les Américains, ben, qui a les vedettes américaines, tout à coup les Européens, puis les Français suivent, tu sais, il a perdu du terrain aussi là-dedans, parce qu'il y avait plus de glamour, c'était plus couvert assez rapidement à Toronto. Et aussi, mais en même temps, ça l'honore aussi d'avoir voulu que ce soit plus du cinéma indépendant.
0: Oui, rester intègre à l'idée de départ, là.
1: Il était intègre, mais il ne supportait pas. Il y avait. Lui, il ne supportait pas qu'on lui dise quoi faire. T'sais, il était subventionné. Oui. Quand même, il voulait recevoir des comptes à l'autre bout, les institutions. Et lui, il n'aimait pas donner. En plus, il ne savait pas parler aux journalistes. C'était épouvantable. On était en guerre ouverte.
0: Avez-vous eu des relations personnelles avec lui dans ce sens-là qui était tendu, Odile Tremblay?
1: Pas tout le temps. Ah.
0: Donnez-moi un exemple.
1: Ben, tu sais, Il était pas transparent. Il répondait peu aux questions.
0: Ça, les journalistes n'aiment pas ça, en effet, oui.
1: Non, puis en plus,

0: quelqu'un qui aurait eu d'autres cartes dans son jeu. Tu sais, il a écrit de la poésie, il avait une ferme, il était gentleman farmer dans les cantons de l'Est, mais il ne parlait jamais des autres aspects de lui-même qui auraient pu le rendre plus sympathique. Et c'était quelqu'un qui était colérique, qui avait vraiment un caractère atrabilaire. Et donc, il se mettait à hurler, puis tout le monde en remettait parce que c'était devenu une guerre, là, tu sais, à tout le moins une joute. Et donc, c'est un homme qui, bien qu'ayant de grandes relations à l'époque internationale dans le milieu du cinéma, qui lui permettait d'avoir toutes sortes de films, qui n'était pas diplomate. Mm-hmm. Être diplomate, là, souvent, c'est des fois, c'est de mettre un peu d'eau dans son vin, c'est d'apprendre à parler ou à la presse, aux médias. C'est aussi de pouvoir quand même écouter ce que les bailleurs de fonds ont à dire, parce que à un moment donné, même au début des années 90, ça commençait là, vraiment à être controversé. Je dirais que son tempérament l'a desservi.
1: Vous avez dit quand même, Odile Tremblay, on va se laisser là-dessus, il y a encore de lui dans le monde du cinéma au Québec.
0: Mais certain que de lui, puisqu'il y avait un public qui l'adorait, là, tu sais, il trouvait que les médias étaient durs. Mais il a toujours eu même longtemps, puis à la fin, là, il s'auto-finançait, là, tu sais, il avait hypothéqué son impérial, le cinéma, là. Il avait même hypothéqué sa ferme adorée, là, pour continuer à le faire, même sans subvention, là. C'est inouï, tu sais. Donc, il était un capitaine, un peu, peut-être même aussi un Don Quichotte, qui n'était pas capable de s'entendre avec personne, mais qui avait une telle volonté et qui était tellement batailleur que là-dessus, je lève mon chapeau. Puis aussi, oui, il a aidé à une époque beaucoup de monde à s'intéresser au cinéma, puis des gens qui ne seraient pas allés tout seuls, tu sais. Donc, vraiment, là-dessus, bon. Mais il était brouillon, et puis à Toronto, les autres étaient organisés, et puis voilà.
1: Odile Tremblay, j'invente rien, là, je vais vous citer pour conclure cette entrevue. Il était tellement passionné qu'il était prêt à tout perdre. Merci pour ce témoignage, Odile Tremblay.
0: Ça me fait plaisir.
1: Au revoir.
0: Au revoir.
1: Depuis des jours, les inquiétudes entourant le développement de l'IA se multiplient. Souvenez-vous, on en a parlé à l'émission la semaine dernière, de la démission de Jacob Coxon, un chercheur d'anthropique qui disait craindre que l'IA pourrait tous nous tuer d'ici la fin de la décennie. Eh bien, le président Trump affirme que cette idée que l'IA peut mener l'humanité à sa perte est une blague, un canular, et il refuse qu'on en réglemente l'évolution. Il va même jusqu'à dire que ceux qui veulent en ralentir le développement servent les intérêts de la Chine. Je retrouve à Washington ma collègue Manon Globinski. Bonsoir Manon.
2: Bonsoir.
1: Manon, si l'industrie elle-même a déclenché une tempête parce qu'elle a sonné l'alarme sur les risques d'une évolution trop rapide de la technologie, Donald Trump, lui, déclenche une tempête par ses réactions.
2: Absolument. Monsieur Trump, il a vraiment des réactions à vif sur cette question de l'intelligence artificielle. Ça a commencé hier, alors qu'il était en Écosse pour un tournoi de golf. On va l'entendre.
3: We're leading China in AI. Nous menons la Chine en matière d'intelligence artificielle. Nous sommes le pays le plus sophistiqué dans le monde et franchement, je veux que ça demeure ainsi. Car celui qui domine l'IA l'emporte. On peut certes mettre en place des garde-fous, mais je pense qu'il y a beaucoup d'aspects négatifs qui ne devraient pas être évoqué.
2: Vous l'entendez donc dire que ça prend quelques garde-fous, quelques contrôles, un peu de ceci, un peu de cela. Ben aujourd'hui, sur son média Truth Social, on dirait presque qu'il a changé d'idée parce que dans un premier message, il laisse entendre qu'il y a un complot, que en fait ces gens comme Dario Amodei, donc qui est à la tête d'Anthropique et qui a écrit une lettre ouverte, donné une entrevue où il demande qu'on ralentissent le rythme du développement de l'intelligence artificielle pour s'assurer que la prévention des risques et la sécurité puissent suivre l'évolution de la technologie. Ben, il dit, tu sais, soudainement, Dario, il veut passer pour le parfait petit ange. Mmh. Et donc, lui, il dit, dans ce premier message, le seul contrôle, le seul garde-fou dont l'IA a besoin, c'est d'un président fort et...

0: possédant un QI élevé. Et ça, les États-Unis en ont
1: dans
0: un,
1: lui.
0: Dit-il.
1: Oui, c'est
0: ben,
1: ça.
0: En fait, il dit même, les États-Unis en ont un. Alors, c'est pas un
1: sous-entendu. Oui.
0: Et donc, tous ces gens qui sonnent l'alarme, ben, il en fait presque des complotistes, des traîtres même. Hein. Il dit, faites attention. Deuxième message qui demande de ne pas tuer la poule aux œufs d'or. Donc là, on reprend cette théorie là, que c'est une course, hein, que c'est tout, on y va de la compétitivité des États-Unis par rapport à la Chine. Et puis le troisième message qui dit que jamais dans l'histoire il a vu une industrie demander d'être encadrée, alors que si ces règlements sont appliqués jusqu'au bout, ça pourrait mener à la banqueroute de la dite industrie. Alors c'est dans ce message qu'il parle de blagues ou de canulars, si vous voulez, donc à propos de cette intelligence artificielle qui détruirait l'humanité. Même message dans lequel il dit, regardez, le président Xi, lui, il a annoncé que la Chine ne ferait rien pour encadrer l'intelligence artificielle. Je n'ai pas été capable de vérifier si c'était exact. Il dit, Google va construire une usine en Finlande parce que les permis sont trop difficiles à atteindre aux États-Unis. Alors, dans ses yeux et dans son texte, il dit « c'est le plus grand moteur de développement économique de l'histoire. Les États-Unis ne vont pas s'en priver. »
1: C'est quand même assez surprenant, Manon, qu'ils s'en prennent comme ça aux géants de la tech, aux développeurs de l'intelligence artificielle, parce que Donald Trump a généralement une relation assez étroite avec les dirigeants de la tech.
0: Tous ces messieurs étaient à son assermentation, je vous rappelle. Hein? Et là, ce n'est pas que Dario Amodei qui parle. Sam Altman de OpenAI a aussi parlé des risques. Et puis, même Elon Musk demande ce ralentissement. Alors oui, effectivement, la relation de Donald Trump avec ces hommes... Peut-être qu'elle va nous amener un autre changement de ton au cours des prochains jours. Là, c'est pas sûr que c'est toujours les messages de Donald Trump sur Truth Social. Là, c'est pas sûr que ce soit le fin mot de l'histoire.
1: Il y a aussi le Congrès qui siège. Est-ce que c'est possible qu'il y ait des discussions politiques, un encadrement qui proviendrait du Congrès?
0: Le Congrès. Ben, achève, en tout cas, au moins pour ce qui est de la Chambre des représentants. Là, c'est la dernière semaine pendant laquelle ils siègent, puisqu'ensuite, on veut que tous les représentants puissent se concentrer sur la campagne des mi-mandats. Vous le savez, c'est toute la Chambre des représentants qui est renouvelée à tous les deux ans. Et par contre, on entend des voix démocrates surtout demander qu'au contraire, on ajoute des jours au calendrier de la Chambre des représentants pour débattre justement d'une réglementation du développement de l'intelligence artificielle. Le sénateur Bernie Sanders va même plus loin. Il suggère d'interdire carrément le développement de ce qu'on appelle la super intelligence artificielle qui n'est pas encore arrivée, mais ce serait des modèles qui seraient plus intelligents que les humains et échapperaient à leur contrôle. Donc, le chef de la majorité républicaine à la Chambre était hier devant chez CNN, je crois, pour une des émissions du dimanche matin. Il rejette ses demandes et dit « Nous ne pouvons pas imposer de moratoire à ce sujet car la Chine nous devancera. C'est là tout l'enjeu. » Comprenez qu'il fait écho exactement, presque mot pour mot, à ce que Donald Trump dit. Il y aura quand même une rencontre à huis clos. On verra ce que ça va donner.
1: Manon Glubinsky, à Washington, merci. Puis on essaiera d'aller voir là d'ici les prochains jours comment ça se passe en Chine. Est-ce qu'on est préoccupé par ce débat d'un développement trop rapide de l'intelligence artificielle? Manon Glubinsky, merci.
0: Au revoir.
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1: Si vous avez des adolescents à la maison, cette chronique va particulièrement vous intéresser. Les réseaux sociaux ont-ils un impact négatif sur l'alimentation des jeunes? Des chercheurs se sont penchés sur la question et la réponse est plutôt nuancée. Bonsoir Gilles Dameneux.
3: Hey, bonsoir Madeleine.
1: Dans le vaste débat sur l'usage des réseaux sociaux, on parle pas si souvent que ça de l'alimentation, peut-être qu'il faudrait. Donc, alimentation et réseaux sociaux font-ils bon ménage?
3: Oui, c'est une question qui commence à être étudiée de façon sérieuse et pour cause. Bon, ce qu'on sait, c'est que les santé publique constatent toujours plus d'excès de poids, de sédentarité, de mauvaises habitudes alimentaires, une relative absence d'activité physique chez les jeunes. Et là, on s'intéresse de plus en plus à l'impact de l'utilisation de certaines plateformes comme les plus connus pour chez les jeunes, TikTok et Instagram, sur la façon dont les adolescents s'alimentent. C'est une étude récente de l'Université

0: l'université du Minnesota qui a attiré mon attention. Elle s'appelle, et je traduis, ça me donne trop envie d'essayer, comment TikTok influence l'alimentation des adolescents et le rôle des parents. Mm-hmm. Le rôle des parents, on va y revenir, Madeleine. Mm-hmm. Étude donc qu'on appelle plutôt qualitative dans le jargon. Elle rassemble plutôt peu de cobayes, mais elle s'intéresse de près à leur comportement alimentaire. Alors la méthode est assez simple. 4 groupes de discussion qui ont été menés auprès de 25 élèves âgés de 15 à 16 ans. D'une école secondaire du Midwest américain, c'est une école au profil socio-économique difficile, je le mentionne quand même, avec une proportion supérieure à la moyenne de jeunes issus de l'immigration. Pour participer, ils ont recruté donc des jeunes qui utilisent TikTok au moins 4 jours par semaine depuis au moins 6 mois, qui ont évidemment vu beaucoup de contenu alimentaire et qui n'ont pas d'historique de troubles alimentaires, ça aussi, il faut le souligner. Mm-hmm. Donc 25 élèves qui ont été très accros, plus des 2/3 consacrent plus de 2 heures par jour à TikTok. 2 heures, c'est énorme.
1: Et qu'est-ce qu'ils regardent lorsqu'ils voient comme ça TikTok plus de 2 heures par jour?
0: Alors, ce qu'on apprend, par exemple, c'est que c'est très varié. Hein. C'est pas parce que c'est que de la nourriture que ce n'est pas diversifié. Donc, recettes, repas partagés par des utilisateurs, générés même par des utilisateurs, des publicités, évidemment, des contenus sur les troubles alimentaires et aussi ces fameux contenus qui les incitent à être mieux, à être plus musclés, par exemple, ou à être plus minces. Des jeunes donc qui rapportent que ces vidéos de tendances, de recettes, de publicités, d'avis, d'influenceurs suscitent chez eux des envies, suscitent la faim et une certaine frustration parce qu'ils nous disent on voit le produit tout le temps mais on n'a pas la recette, on n'a pas le produit sous la main. Ça peut déclencher une faim incontrôlée à aller chercher quelque chose à grignoter. Et ce que les chercheurs identifient comme problème, c'est que ce visionnage va donc entraîner cette frustration de ne pas avoir accès à cette nourriture et on appelle ça une alimentation excessive et distraite. C'est comme je le veux tout de suite, mais je ne sais plus si j'en ai envie plus tard. Et il faut savoir que, là, on parle encore de ces jeunes qui ont 15-16 ans, le circuit de la récompense, il est hyper actif à cet âge-là. On est sans cesse à la recherche de décharges, de dopamine, vous savez, l'hormone de la récompense. Et l'étude dit ainsi que l'adolescent se retrouve en situation de faim hédonique, un état où la pulsion de manger est suscitée par le plaisir anticipé et non pas par un besoin physiologique de manger.
1: Et l'étude confirme aussi que les algorithmes nous enferment dans certaines bulles.
0: Exactement. Les adolescents reconnaissent que leurs choix alimentaires sont influencés vraiment par leur page personnelle de TikTok. Donc, ils disent que il y en a un qui dit « je vois tellement de fast-food que je vois même plus ça comme quelque chose de mauvais alors que je sais que c'est pas très bon pour la santé ». Et ça, ça nous amène à nous inquiéter plus largement sur le marketing alimentaire. Une autre étude, pas celle-ci, montre que les adolescents sont très exposés à ces publicités. Les calculs qui ont été faits, c'est que pour des adolescents qui passent 2 heures par jour, ils seraient exposés à environ près de 11 000 publications publicitaires pour des aliments malsains par année.
1: Donc, bombardés. Là, on arrive au rôle des parents dont vous nous parliez plus tôt. C'est très important.
0: Et ils le disent aussi. Les jeunes de cette étude ont constaté que les parents ne surveillent pas ou n'ont vraiment pas conscience de leur utilisation de TikTok. Ils notent que la présence physique des parents ou l'organisation d'activités en famille, comme des repas partagés, vont réduire le temps passé sur TikTok. Que les parents qui expriment un scepticisme face au régime, aux normes de beauté véhiculées sur les réseaux, ou qui transmettent un esprit critique est très utile. Et enfin, ils disent qu'il faut se servir de la découverte de recettes sur TikTok comme pont. Les jeunes vont apprécier, préparer, goûter à des nouveaux plats ensemble, en famille. C'est vraiment une arme à double tranchant, Madeleine, ces réseaux sociaux. D'un côté, des recettes, des idées de cuisine saines, des influenceurs qui sont parfois très positifs et très bien documentés. Aussi une exposition à la culture des régimes, à des idéaux de beauté réalistes, à des discours de santé trompeurs et à beaucoup, beaucoup de publicité. Ça nous démontre à quel point l'enseignement de la littératie numérique, comme on dit, de l'apprentissage de ces outils numériques est important dès le plus jeune âge.
1: Gilles Dameneux, merci beaucoup.
0: C'est un plaisir.
1: Et je vais poser la question aux parents. Est-ce que votre adolescent a changé ses attitudes alimentaires, selon vous, en raison des réseaux sociaux? Vous pouvez nous écrire en vous rendant sur l'application Radio-Canada Audio. Maintenant, cliquez sur la bulle de conversation de notre émission en direct.
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1: Bon, on vient d'entendre un court extrait, mais c'était l'accueil réservé à la chef du Rassemblement national, Marine Le Pen, hier soir, dans sa circonscription du Pas-de-Calais. Elle est en tête dans les sondages et elle est allée d'un discours pour marquer sa rentrée politique d'automne, ce qui a aussi été vu comme le lancement informel de sa campagne à l'élection présidentielle. Le premier tour, je vous le rappelle, fixé au 18 avril prochain, c'est dans

0: Dans 7 mois. François, bonsoir.
1: Bonsoir, Madeleine.
0: Jusqu'à cet été, c'était plutôt Jordan Bardella, le président du parti, qui semblait être le candidat probable de la formation à la présidentielle. Pardon. Rappelez-nous ce qui s'est passé pour que Marine Le Pen soit de nouveau au centre du jeu politique.
1: Alors, rappel, eh bien, le 7 juillet dernier, Marine Le Pen, sans être totalement exonérée des accusations de financement illégal du parti grâce à de l'argent du Parlement européen détourné, qui avait été versé aux employés du Front national, qui n'avait rien à voir avec le travail à Bruxelles. Ça, c'est l'ancien nom de la formation. Ça a pris des années à être jugé. C'est une histoire des années 2010. Eh bien, elle a vu Marine Le Pen, donc, la Cour d'appel de Paris statuer qu'elle n'était plus inéligible aux fonctions électives. Donc, elle pourra, oui, se présenter à de futures élections, même si une partie de sa peine de prison a été commuée en obligation de porter un bracelet. Par ailleurs, un ultime jugement en Cour de cassation est toujours attendu dans cette affaire-là. Et ce jugement de juillet, ben, ça a coupé l'herbe sous le pied de Jordan Bardella, qui se voyait déjà, qui se comportait comme le candidat virtuel et probable à la présidentielle de 2027. Mais l'autre est revenu en disant « J'ai été exonéré pour l'essentiel » et en conséquence, ça brasse un peu au sein du Rassemblement national.
0: Quand même, Marine Le Pen a tenu à saluer hier Jordan Bardella pour son 31e anniversaire. Oui. Les deux ont affiché une unité.
1: Oui, ils ont affiché, mais il y a beaucoup de non-dits, de tensions latentes. Le fait, par exemple, de souhaiter bon anniversaire à Bardella et de souligner son jeune âge, c'est aussi une façon peut-être de mettre en lumière sa relative inexpérience. Elle-même a 58 ans, 40 ans en politique. Lui est essentiellement président du parti depuis 3-4 ans, député européen de peut-être 6-7 ans, c'est tout. Alors donc, Marine Le Pen y est allée hier d'un discours et a réaffirmé certains éléments fondamentaux de son discours, la lutte à l'insécurité, l'immigration. Elle a consacré une bonne partie du discours à parler du logement, en défendant le principe de la priorité nationale, une de ses expressions fétiches, non seulement pour l'attribution des logements sociaux, mais aussi pour les places en résidence étudiante, les étudiants étrangers en France. Attention, pas un mot cependant sur les polémiques judiciaires de ses propres démêlés avec la justice qui ne sont pas terminées. Elle a aussi évité d'évoquer les tensions internes dans le parti.
0: Et les tensions sont quand même réelles. Hein? Outre le choc des ambitions personnelles, qu'est-ce qui divise Marine Le Pen et Jordan Bardella?
1: Bon, alors, il y a des éléments idéologiques qui les éloignent, même si dans un cas comme celui de Bardella, est-ce qu'on peut parler de convictions profondes, plutôt peut-être d'éléments de communication teintés d'opportunisme pour aller courtiser telle ou telle clientèle, pour élargir l'assiette électorale, si je peux dire, du Rassemblement national, avec un Bardella qui, par exemple, par sa jeunesse, peut-être s'est montré très habile à manier les réseaux sociaux pour attirer des tranches de population plus jeune et plus urbaine que l'autre. Alors, si on veut parler d'idéologie, même si dans l'ensemble, je rappelle, ils sont quand même d'accord dans ce parti pour refuser ou limiter grandement l'immigration, pour insister sur l'insécurité, préconiser la méthode forte, etc., ben, il y a des nuances quand même entre les deux sur l'économie, sur les dépenses publiques, sur les retraites et sur la question de l'interdiction du voile islamique.
0: Parlez-nous-en, parce que ça a été vraiment un gros enjeu là, ces derniers jours.
1: Marine Le Pen a encore réitéré une position inflexible ces tout derniers jours, début septembre. Elle veut interdire le port du voile dans l'espace public, les rues, les transports, les magasins, et pas seulement dans les écoles comme ça se fait déjà, ou dans la fonction publique. Et sa violation serait sanctionnée par une amende, dit-elle. Bardella, pour sa part, a émis des réserves, même s'il n'est pas opposé à des limitations au port du voile. Il ne veut pas, selon ses propres mots, d'une police du vêtement, et il croit qu'une interdiction totale serait inapplicable, en plus d'être probablement anticonstitutionnelle. Bardella est aussi, parlons d'économie, sur une ligne plus libérale que Le Pen, du fait, entre autres, qu'il a été courtisé depuis un an ou deux par les milieux d'affaires, le MEDEF, qui est une sorte de conseil du patronat. Alors, Le Pen veut un abaissement de l'âge de la retraite. Elle est généreuse en matière d'allocation publique. On pourrait dire qu'elle est de gauche ou socialiste sur ces questions-là spécifiquement, alors que Bardella, sur l'âge de la retraite, sur la nécessité de réduire le déficit public, tout ça, il tient des positions libérales.
0: Tout ça alors que l'élection présidentielle est dans 7 mois, je le disais. Et en ce moment, c'est le Rassemblement national qui est en tête.
1: Oui, alors je peux rappeler 2-3 chiffres de sondage. Selon un dernier sondage, dont celui du Monde aujourd'hui, Marine Le Pen aurait 34-35% au premier tour et elle serait bien placée au second tour si le représentant de la gauche radicale, Jean-Luc Mélenchon, se faufile et se retrouve face à elle. Mais elle le serait moins, par contre, si le centriste Édouard Philippe se faufilait au second tour devant Mélenchon. En tout cas, ses autres candidats, juste pour vous donner une idée, sont tous dans les 15-16-17-18% au premier tour et elle est à 35, ça vous dit l'écart avec, au premier tour. C'est évident qu'elle va gagner le premier tour. Alors, le Rassemblement national...
0: Ben, on est à 7 mois.
1: Alors... On est à 7 mois, c'est très probable.
0: Une petite
1: mais, pour le deuxième, oui. Mais pour le deuxième tour, là, vraiment, c'est l'incertitude. Alors, le Rassemblement national avec Le Pen fait solidement le plein dans les classes populaires rurales, périurbaines, les petites villes. Bardella, lui, pour aller chercher d'autres clientèles, mais il reste à savoir si un tel attelage peut tenir avec les égaux, avec les...

0: les nuances idéologiques, si Bardella va accepter de jouer le numéro 2, si l'omniprésence du clan familial Le Pen, qui est aussi un problème au RN, ne va pas créer des dissensions.
1: Ouais. Et vous parliez de ce sondage là, dans Le Monde. Le Monde qui titrait ce matin, des électeurs inquiets et en colère avant 2027. Donc, ça survient tout ça dans
0: et tenté un... tenté par des solutions radicales oui. aussi.
1: Ça survient dans un contexte où les Français sont plus pessimistes qu'il y a 5 ans. C'est et juste. Ça va probablement compter aussi dans l'équation à 7 mois des présidentielles. François, merci.
0: Merci, Madeleine.

Et c'est ce qui met fin à l'émission ce soir. Si vous avez des suggestions, des commentaires, on est toujours heureux de vous lire. Je vous rappelle notre adresse, ça nous regarde, @radio-canada.ca. Ici Madeleine Blais-Morin. Bonne soirée à tous. À demain.

0: Bonsoir, ici Mathieu Dugal. Dans quelques minutes, un moteur de recherche après le bulletin de nouvelles. Comment les algorithmes d'intelligence artificielle générative s'y prennent pour résumer des textes? Comment reconnaît-on deux instruments différents qui jouent la même note? Ou, si vous voulez, qu'est-ce que le timbre? Comment le rouge-gorge familier est-il arrivé en ville? Et depuis quand les trottoirs existent-ils? Et à quoi servent-ils, au fait? À tout à l'heure.
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2: Bonsoir, ici Louis de Belleval. Voici les informations. Les chefs de parti au Québec ont profité d'horaires allégés à la veille du premier débat de la campagne. Certains partis ont tout de même présenté des engagements, notamment en matière de famille et d'immigration. Résumé avec Édouard Beaudoin.
3: Le Parti libéral du Québec veut bonifier le régime québécois d'assurance parentale en ajoutant 2 semaines de prestations. En point de presse, le chef Charles Milliard s'est aussi engagé à financer la création de 5 000 places en CPE d'ici 5 ans au Québec.
4: Alors, on va prioriser les besoins les plus pressants, les places pour les poupons, les régions où la pénurie est la plus importante.
3: Pour sa part, le Parti conservateur du Québec veut confier plus de pouvoir aux régions en matière d'immigration. Le chef Éric Duhaime ne veut pas dire combien d'immigrants permanents un gouvernement conservateur accueillerait, mais il souhaite surtout réduire l'immigration temporaire et celle issue de pays non démocratiques. Éric Duhaime propose en parallèle de diminuer le panier de services offerts aux demandeurs d'asile.
5: On va le faire en baissant l'aide sociale de 25%, s'assurant que c'est une aide d'urgence, avec une prestation donc qui est différente.
3: De son côté, Québec solidaire a présenté son plan pour redynamiser l'Est de Montréal, qui inclut un projet structurant de transport en commun et la construction du nouvel hôpital Maisonneuve-Rosemont. Écoutons la porte-parole Ruba Gazal.
6: On va arrêter de peser sur le frein. On va planifier, on va être prévoyant et on va financer entièrement la construction de l'hôpital Maisonneuve-Rosemont.
3: Pas d'engagement de la part de la Coalition Avenir Québec ou du Parti québécois. Les 5 chefs se préparent pour le premier débat de cette campagne mardi sur les ondes de TVA. Ici Édouard Beaudoin, Radio-Canada, Montréal.
2: Par ailleurs, l'épineux dossier de la gestion de la transformation numérique s'est invité dans la campagne électorale. La facture d'un projet informatique de Santé Québec, qui a été initié en 2016, pourrait dépasser le milliard de dollars, prévient le sous-ministre de la cybersécurité et du numérique, tandis que son budget initial était de 96 millions, selon les informations de Radio-Canada. Le gouvernement de Christine Fréchette a approuvé une injection de 329 millions de dollars en juillet. Les autres partis ont vivement critiqué la décision de la CAQ. Mais selon la vice-présidente finance de Santé Québec, Sonia Dugas, rien n'a été laissé au hasard.
7: Tout d'abord, ce qu'il faut comprendre, c'est que le budget avait été évalué il y a un certain temps. Quand Santé Québec est arrivé aux commandes, nous, on a tout de suite regardé tous les projets informatiques qui étaient en marche et c'est nous-mêmes qui avons sonné la

0: sonnette d'alarme pour dire on se doit de prendre une pause, on a suspendu le projet pour retourner toutes les pierres et se demander quelles étaient les conditions de succès pour accomplir le projet. Ce qu'il faut savoir aussi, c'est qu'on parle beaucoup de ce que ça coûte, mais il faut aussi penser à ce qu'on économise avec SIFA.
1: Le projet vise à remplacer 41 solutions informatiques différentes utilisées par les établissements de santé. Et puis au Québec, les permis de travail de centaines d'employés scolaires arrivent sous peu à échéance. La situation crée de l'angoisse dans le réseau scolaire déjà à court de personnel. De nombreux enseignants récemment installés dans la province risquent de devoir quitter le Québec en raison des changements apportés aux règles d'immigration. La situation a fait réagir certains candidats à l'élection. Voici le libéral André-Albert Morin, suivi d'Alejandra Zaja Mendez de Québec solidaire.
2: On a une personne qui veut rester ici, qui est bien établie au Québec, qui parle français. C'est ce qu'on veut. Est-ce qu'on peut, s'il vous plaît, garder ces gens-là?
3: À cause des failles de la CAQ, à cause des erreurs de la CAQ en immigration, ces personnes-là se trouvent dans une incertitude totale et on ne peut pas leur garantir un futur ici.
1: Au printemps, le gouvernement de Christine Fréchette avait pourtant assuré que les personnes dont les permis de travail sont échus ou dont l'échéance arrivait prochainement seraient priorisées. Et puis enfin, à Terre-Neuve et Labrador, le débat spécial sur l'entente cadre avec Hydro-Québec sur Churchill Falls et Gull Island commence sur les chapeaux de roue. Dès le début de la séance extraordinaire qui porte sur l'accord énergétique, le député progressiste conservateur Keith Russell a annoncé qu'il quittait son parti. Une centaine de manifestants se sont aussi rassemblés devant la Chambre d'Assemblée. Patrick Butler raconte.
4: Avant même que la séance extraordinaire puisse commencer, une bombe.
5: Mr. Speaker, I rise today with a heavy heart.
4: Le député dans Lac Melville au Labrador, Keith Russell, les mains tremblantes, quitte le caucus progressiste conservateur. Une décision qu'il a refusé d'expliquer, mais qui vient chambouler le début du débat spécial très attendu sur l'entente cadre qui porte sur l'avenir du complexe de Churchill Falls et sur la construction du barrage de Gull Island. Sa décision déçoit et surprend le premier ministre Tony Wakeham, dont le parti n'a plus une majorité de députés à la Chambre d'Assemblée. La ministre des Affaires labradorienne Lila Evans suggère que Keith Russell était mécontent puisqu'il n'avait pas été nommé ministre. Pendant le débat, le ministre de l'Énergie, Lloyd Parrott, s'en est pris à ceux qui critiquent l'entente. Un accord qui pourrait représenter 49 milliards de dollars pour Terre-Neuve et Labrador, la province la plus endettée du pays.
6: The price tag for your self-righteousness is that everybody else stays poor.
4: Le prix à payer pour votre arrogance, lance-t-il, c'est que tous les autres restent pauvres. Devant la législature, des manifestants ont dénoncé la décision du gouvernement qui revient sur sa promesse de tenir un référendum sur l'entente cadre.
7: C'est un contrat qui n'est pas bon pour Terre-Neuve.
4: Peggy Pumphrey craint que l'entente profite plus à Hydro-Québec.
7: Le Québec est le gagnant.
4: Le débat va se poursuivre jusqu'à jeudi. Ici Patrick Butler, Radio-Canada, Saint-Jean-Terre-Neuve.
1: Voilà, c'était les informations à l'antenne de Radio-Canada.
8: Un des grands plaisirs que j'ai animé, moteur de recherche, c'est d'avoir des questions qui sont quand même assez nichées. On va parler de timbre instrumental ce soir et c'est très drôle parce qu'on a notre collaboratrice qui va parler de cette question-là, qui va répondre à cette question-là, qui nous a quand même indiqué, puis ça arrive quand même assez peu souvent, tu es dans une émission où la personne t'a dit ça, elle dit « Ah, ça tombe bien, le timbre instrumental est mon sujet de recherche principal. » Ça, c'est déjà quand même assez mignon. Mais là, en plus, là, c'est vraiment, on rajoute là, le côté très, très geek, elle dit en plus, j'ai d'ailleurs organisé un colloque international sur le timbre à l'Université de Montréal en juillet dernier. Alors, non mais quel bonheur quand même, quel bonheur,
9: ça
8: on ne le boudera pas. Et vous écoutez Moteur de recherche.

Recherche qui répond à vos questions en sciences, santé, technologie, environnement, consommation. Comment s'y prend l'IA pour résumer des textes? On pourrait même dire, ben, pour lire le texte avant de le résumer. On vous dit tout de suite, ça fonctionne pas tellement comme la manière dont on lit, nous, un texte. Comment on reconnaît deux instruments différents qui jouent la même note? On parlait de

On l'a rappelé. Comment ce fameux rouge-gorge s'est ramassé carrément à Montréal? Alors, l'Odyssée, mais c'est pas la grande. Ben oui, c'est une grande Odyssée.

0: À l'écoute de cette belle émission qui vogue allègrement sur sa 9e saison. Et pourquoi elle vogue allègrement sur sa 9e saison? Évidemment, c'est parce que vous nous écoutez. Moi, je le dis tout le temps quand des gens qui me parlent de l'émission puis qui me remercient pour moteur de recherche, je dis, vous savez, c'est parce que vous êtes là qu'on est là. Et ça prend aussi des gens qui sont dédiés depuis toutes ces années, qui sont là, qui me tolèrent, comme Gabriel Antille.
1: Oui, tolère, c'est vraiment le maximum, hein?
0: On
1: de
0: est
1: notre
0: là,
1: amitié,
0: hein?
1: Je dirais.
0: On est là.
2: Oui. Ouais, oui. On est, moi, Gabriel, de la première garde.
0: Absolument. Hein, quand
2: même. Oui. J'ai toujours dit, je ferais ça bénévolement, moteur de recherche.
1: Oui, depuis l'an 1.
2: Depuis l'an 1. Non, mais
0: nos boss nous écoutent.
2: C'est fantastique que cette émission-là existe et qu'elle perdure.
0: Donnez-leur pas des idées, s'il vous plaît.
2: On n'a pas de patron, c'est le public.
0: On n'a pas de patron.
2: Mon Dieu, c'est ça qui est important.
0: OK, on fait ça bénévole. Pas de patron. Il faudrait pas trop que vous veniez souvent au bureau.
2: Okay.
0: Alexandre, on est très content que vous soyez là, néanmoins, parce que vous avez votre propre bureau qui est au devoir.
2: Oui.
0: On aime beaucoup
2: oui,
0: vous lire.
2: J'en ai presque un jour à Radio-Canada, mais
0: oui, c'est vrai,
2: mais
0: vous êtes là souvent. Ah oui, en fait, vous savez que on vous vole. Vous êtes arrivé à la radio en moteur de recherche et là les gens font comme Gabriel Anctil était aux années-lumière.
1: Ben oui.
0: Puis Léo Boisvert, mais bientôt Léo, il va être partout.
2: C'est clair.
0: Bonsoir Léo. Bonsoir, mais non, mais c'est clair. Non, mais sincèrement, sans flagornerie aucune, je suis très content d'une part que vous soyez de retour dans notre belle équipe et votre talent de vulgarisateur en intelligence artificielle, ce qui n'est pas évident quand même à vulgariser cette science, va vous mener loin. Peu importe ce que vous allez faire en recherche.
3: C'est très flatteur.
0: Non, mais je peux vous garantir, c'est toujours très intéressant de vous entendre parler de ces choses-là. Très heureux de vous savoir, d'ailleurs, de retour pour une nouvelle saison, mon cher Léo.
3: Mais tout le plaisir est pour moi.
0: Ben là, c'est miroir. Et on a Caroline Traube, d'ailleurs, qui, elle, est de retour pour sa 3e saison, ici à moteur, je crois.
1: Deuxième, troisième.
0: Oui, en tout cas, bref. Ouais. De la dernière, presque la dernière couvée de moteur. Et moi, il faut absolument que je vous parle de ce colloque que vous avez organisé sur le timbre. Mm-hmm. Moi, ça me fascine. Quand je vois les colloques scientifiques, je vais voir les titres de présentation, puis bon, qui est là, puis ça m'intéresse toujours de savoir de quoi ils parlent, ces gens-là, tu sais, quand ils sont entre eux. Alors donc, un colloque sur le timbre.
1: C'était la c'était la quatrième édition d'un colloque international sur le timbre, et c'était un colloque interdisciplinaire qui visait vraiment très, très large, de la philosophie à l'informatique musicale, et on avait un panel sur l'IA l'analyse du timbre ou la création du timbre. Donc, c'est un objet d'étude qui est très complexe, on va en discuter tout à l'heure. Et donc, on a besoin de regarder cet objet-là de différentes perspectives disciplinaires pour vraiment le cerner de manière complète.
0: Parce qu'on comprend encore mal.
1: Oui, je pense que tous mes collègues et moi-même, on commence nos articles en disant le timbre est ce paramètre complexe qu'on a de la difficulté à définir.
0: Parce que, non, mais écoutez, je le sais, là, puis je veux pas enlever de la complexité à ce dont vous parlez, mais c'est parce que spontanément, on écoute, je sais pas, une note de clavecin, puis on écoute une note de flûte, puis là, on se dit, ça sonne pas pareil. Mm-hmm. Je veux dire, c'est comme ça va de soi, mais ça va pas de soi.
1: Ça va pas de soi.
0: Ouais.
1: Et aussi, comment on organise les timbres dans la musique, donc l'art de l'orchestration. Donc, quels sont les principes perceptifs sous-jacents à l'art de l'orchestration, de l'arrangement, du mixage. Tout ça, c'est lié au timbre aussi.
0: Est-ce que je vous l'avais dit que je suis très content de reprendre cette nouvelle saison de moteur de recherche, notamment pour ce genre de questions puis de réflexions qu'on a autour de la notion du son, entre autres choses. Avec vous. On parlait de trottoir avec Gabriel et évidemment les oiseaux. Alexandre, les oiseaux ou les baleines, non, c'est pas vrai.
2: Qui est vraiment pertinente sur le rouge-gorge familier, un oiseau d'Europe qui a été observé dans Mercier, Hochelaga-Maisonneuve. Et pourquoi?
0: Voilà, on s'en reparle tout à l'heure, mais on va commencer avec l'IA. Comment elle arrive à résumer des textes? Question quand même assez importante parce que qui ne l'a pas fait récemment?
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0: On le sait, des fois, on veut lire des recherches scientifiques, c'est long, des papiers, on n'a pas le temps. Quand on veut savoir grosso modo ce dont ça parle, on demande de faire un résumé. Ça a l'air presque magique, ce ne l'est pas. On connaît bien la méthode par laquelle ces algorithmes-là arrivent à nous résumer ça. Et une personne nous demande... Ben,

0: prédire le prochain jeton et le mécanisme de base des grands modèles de langage? Comment l'IA fait-elle pour résumer un texte? Parce qu'on va parler de jetons aussi dans cette question-là, avec Léo Boisvert, qui est doctorant dans ce domaine. Rebonsoir, Léo.
1: Rebonsoir, Mathieu.
0: Alors, Léo, on dit souvent que les modèles d'intelligence artificielle génèrent du texte mot à mot. L'auditrice pose cette question. Si c'est vraiment le cas, si c'est vraiment ce qu'ils font, comment peuvent-ils lire plusieurs pages et en faire un résumé?
1: Oui, c'est une bonne question parce que quand on pense à ça, puis on se dit, il faut prédire le prochain jeton, le prochain mot, ben ça fait penser à l'autocomplétion qu'on a sur le téléphone. T'sais, j'écris bonne fête, puis là, ça suggère maman. Mm-hmm. Donc, on voit mal comment on passe de ça à un modèle qui résume les trois points principaux d'un texte de 40 pages. Donc, pour comprendre comment on arrive là, il faut voir comment les modèles sont entraînés. Fait que la première étape, c'est le pré-entraînement. La pré-entraînement, c'est l'étape de base. Là, on prend une quantité énorme de textes, des livres, pas mal tout l'Internet, des articles, essentiellement tout ce qu'on peut trouver légalement ou illégalement, faut le mentionner, là. Puis ensuite, on découpe ça en petits morceaux qu'on appelle des jetons. Des jetons, c'est des parties de mots ou de la ponctuation. Puis si c'est abstrait, on peut penser vraiment à des mots, mais c'est des parties de mots qu'on va utiliser pour l'entraînement. Ensuite, on prend ça, puis on demande au modèle de prédire le prochain jeton dans le texte, étant donné ce qui précède. Donc, le modèle, il faut le dire, il fait pas en prédisant un jeton fermement. Il va donner des probabilités à plusieurs jetons pour la prochaine prédiction. Donc, par exemple, si dans la phrase « le chat est assis sur le », le modèle, il pourrait dire « il y a 30 % de chances que c'est le sofa, 10 % de chances que ça soit un lit, etc. » Donc, ensuite, on lui donne la vraie réponse. Puis, s'il s'est trompé, il va ajuster les probabilités.
0: Il va s'ajuster, il va aller réajuster ses poids. Là,
1: exactement.
0: Pour que la prochaine fois, il ait plus de probabilité d'arriver à la bonne réponse.
1: Exactement. Il va ajouter les poids qui permettent de faire les opérations mathématiques qui arrivent à la prédiction d'un jeton. Donc, le pré-entraînement, c'est ça, là, c'est prédire, mesurer l'erreur, entraîner, puis recommencer.
0: Mais c'est beaucoup plus que ça, parce qu'on se rend compte que les modèles réussissent à comprendre, ne serait-ce que pour les résumés, à comprendre ce qu'on appelle un contexte.
1: Oui, exactement.
0: Comment on en arrive à ça?
1: Oui, mais ça, c'est ce qui est vraiment intéressant puis fascinant d'un point de vue scientifique, là, c'est que pour devenir vraiment bon à générer du texte puis à prédire le prochain jeton, mais ça suffit pas de juste comprendre des patrons très simples. Il faut comprendre des patrons très compliqués dans le texte. Fait que mettons, on a un texte super long qui est une bio de Christine Fréchette. Puis là, on arrive à une phrase vraiment loin dans l'article qui dit la native de. Là, il faut prédire Trois-Rivières. Mais pour prédire ça, il faut se rappeler de qui on parle, c'est qui le sujet. Est-ce que c'est une électrice? Non, c'est Christine Fréchette. Elle est où? Donc, il faut se rappeler de beaucoup d'éléments du contexte pour faire ça. Fait que prédire le prochain mot, ça décrit bien l'exercice, mais ça sous-estime un peu ce que ça prend pour devenir super, super bon là-dedans.
0: Et donc, est-ce qu'un modèle, quand il est pré-entraîné à la base, là, quand il sort là, de son... quand il sort de son centre de données qui a été pré-entraîné, est-ce qu'il peut faire déjà des résumés ou ça prend d'autres étapes?
1: Fait qu'il peut le faire en quelque sorte. Puis là, il y a une des premières fois parce qu'on avait vu ça, c'était dans le modèle GPT-2. Fait que maintenant, on est rendu à GPT-5.6.
0: Ça fait longtemps, là, GPT-2. Là.
1: Fait, en intelligence artificielle, c'est un fossile, c'est 2019. Et c'était un modèle pré-entraîné. Puis, dans un test, les chercheurs lui avaient donné un article de nouvelles. Puis à la fin, ils écrivaient TLDR. Fait qu'en anglais, c'est too long, didn't read. Donc, essentiellement, trop long, donne-moi la version courte. Puis, il voyait que GPT-2 était déjà capable de faire des résumés. Il mélangeait des détails, c'était pas parfait, mais ça donnait un indice qu'il était capable d'avoir ce raisonnement abstrait, de comprendre qu'il fallait extraire les éléments importants d'un article.
0: Ouais, ouais. Mais là, quand on se rend compte ici, là, avec ces modèles-là qui sont extrêmement puissants, puis même dans certains cas, bon, c'est pas toujours, on le sait, là, les modèles hallucinent, font des erreurs, mais des fois, on est capable de résumer certaines choses quand même assez bien.
1: Ouais.
0: Qu'est-ce qu'on était capable de faire dans la manière dont on les entraîne pour arriver à ces résultats qui, dans certains cas, peuvent se révéler très favorables?
1: Oui, tout à fait. Donc,
0: très précis.
1: Ce qui est arrivé, c'est qu'on avait les modèles pré-entraînés, puis ensuite, les chercheurs ont développé l'entraînement aux instructions. Donc, un modèle qui sort du pré-entraînement, il est vraiment bon à générer le texte qui va suivre.
0: Ouais.
1: Mais c'est pas nécessairement un bon assistant. Il va continuer le texte sans nécessairement répondre aux questions qu'on lui pose. Fait que pour corriger ça, les chercheurs ont développé des ensembles de données, des millions d'exemples avec des questions du genre « traduis cette phrase » accompagnée d'une traduction qui est correcte. Ou genre « résume ce texte en fournissant un bon résumé du dit texte ». Donc ici, le modèle, il apprend qu'une demande, ça correspond

0: à une tâche particulière. Il faut suivre les instructions. Puis après ça, pour vraiment raffiner les prédictions faites par le modèle, on fait voter des humains par rapport aux préférences que le modèle va générer. Puis ils vont préférer des indices, puis on va valoriser plus ces exemples-là.
1: Ouais. Ce que vous dites, c'est que souvent, il va y avoir des humains dans cette boucle-là qui vont faire un travail qui est souvent très fastidieux aussi,
0: exactement,
1: on va le dire, de dire au modèle, ça t'a faux là-dessus, ça t'a bon là-dessus. Ouais. Et donc, il va y avoir des humains qui vont leur donner des bonnes ou des mauvaises notes selon les résultats.
0: Exactement. Mm-hmm. Puis, alors, c'est toute une autre discussion par rapport au travail que ça implique, mais pour corriger les erreurs d'un modèle, c'est qu'on peut pas donner des règles puis il va les suivre. C'est probabiliste. Fait que c'est une tâche extrêmement, extrêmement longue et complexe, puis ça peut souvent être vraiment très dégueulasse que les gens vont devoir faire.
1: Oui, effectivement. Là, puis d'ailleurs, ça, c'est toute une autre question, là, les droits humains et puis les droits du travail, évidemment, qui entrent dans cette logique-là. Mais là, si on donne finalement un article qui en sort un résumé qui est quand même assez fidèle, ça veut dire qu'il a fallu faire toutes ces étapes-là. C'est quand même assez long là, comme travail là, avant d'arriver à ce résultat qui nous satisfait.
0: Vraiment. Puis là, en termes de durée de temps, là, souvent, les nouveaux modèles, ils vont être entraînés pendant, ça va prendre des mois. Mm-hmm. Le pré-entraînement, puis ils vont changer la recette un petit peu, ils vont le réentraîner, après ça, ils vont entraîner sur des tâches spécifiques, ils vont mettre tout ça ensemble. Ça prend des mois et des mois à développer un modèle.
1: Oui. Puis l'autre chose aussi, la fameuse image de l'autocomplétion, de dire qu'un modèle ne fait que trouver des mots qui, selon toute probabilité, en suivent d'autres.
0: Oui.
1: C'est un peu réducteur, si je comprends bien, de le définir comme ça, le modèle.
0: Exactement, parce que ça, on décrit le mécanisme et pas nécessairement toute la complexité qui en émerge. Fait que une analogie, c'est que dire que les modèles d'IA génèrent du texte mot à mot, c'est vrai, mais c'est un peu comme dire un pianiste, il fait juste taper sur des touches une par une. C'est vrai, mais il y a beaucoup plus derrière. Il y a beaucoup plus de complexité derrière ça.
1: Rapidement, terminant, vous savez, les modèles, on entend souvent, on a commencé avec des millions, même quelques paramètres, puis on est allé dans les millions de paramètres, puis là, c'était les centaines de millions de paramètres, puis là, on est dans les milliards de paramètres. Puis c'est ça, évidemment, c'est pas terminé. Qu'est-ce que ces paramètres-là nous permettent de faire dans l'analyse d'un texte? Est-ce que ça veut dire que, par exemple, quand vous prenez l'exemple, Christine Fréchette, on dit que c'est elle au début, mais à la page 250, on dit la native de Trois-Rivières.
0: Oui.
1: Le fait qu'il y ait des milliards de paramètres permet davantage au modèle d'être fluide dans la manière dont il va aller chercher les informations dans un texte.
0: Exactement. Donc, les paramètres, simplement, sont organisés par couches. Alors, plus on est dans une couche qui est au début du modèle, plus on va représenter des patrons qui sont vraiment très, très haut niveau, qui sont vraiment pas très compliqués. Mais quand on arrive vraiment loin dans les dernières couches du modèle, on va être capable d'avoir un discernement très fin entre, par exemple, différents sujets dans une phrase. Puis, tout ça est gouverné par un mécanisme qui s'appelle l'attention. Puis l'attention, c'est un mécanisme qui permet de, à chaque mot qu'on va générer, on va regarder tous les mots, tous les jetons qui vont le précéder pour voir l'influence relative que chacun de ces jetons-là va avoir pour prédire un mot. Donc, par exemple, dans la phrase « Hier, je suis allé au zoo, j'ai vu un singe brun », si on regarde dans l'attention pour le mot brun par rapport au mot qui le précède, il va y avoir beaucoup de poids qui va être mis sur le mot singe parce que c'est le singe qui est brun. Il va pas avoir beaucoup d'importance sur les autres mots parce que c'est moins relié à la prédiction qui doit être faite à ce moment-là.
1: Ouais. Le côté attentif de ces modèles-là, c'est ce qui, entre autres, a constitué la révolution de ça. D'ailleurs, je pense que, je ne sais pas si c'était sur le papier original où un des chercheurs avait paraphrasé une phrase des Beatles, une chanson des Beatles, « Love is all you need ». Et là, ils avaient viré ça en « Attention is all you need » sur le papier, si ma mémoire est bonne.
0: C'est le titre du papier.
1: C'était le titre du papier.
0: D'ailleurs, si je peux faire de l'autopromotion de Milan, le mécanisme de l'attention a été inventé par Yoshua et Dimitri Balnau à des chercheurs de Milan. Qui sont à Montréal.
1: Oui, voilà. La boucle est bouclée.
0: Puis,
1: ça ne fait que confirmer la qualité des chercheurs qu'on a ici et des vulgarisateurs aussi, dans votre cas. Léo Boisvert, je rappelle que vous êtes doctorant dans le domaine. C'est Polytechnique.
0: Milan n'est pas une université, mais je suis à Polytechnique affilié à Milan.
1: OK, c'est Polytechnique affilié à Milan. C'est ce détail-là que je ne maîtrisais pas. Léo Boisvert, si on a des questions, n'importe lesquelles, à vous poser sur l'intelligence artificielle, n'hésitez pas. On a un très bon vulgarisateur ici. Merci beaucoup de faire partie de cette nouvelle saison.
0: Merci à vous.
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0: Un extrait d'une rêverie de Debussy qu'on entend ici pour parler de cette chose qui est très difficile, en fait, à comprendre parce que on entend une flûte. On dit OK, ça sonne comme une flûte. On entend le piano, ça sonne comme le piano. Puis là, il y a Daniel Lavallée qui nous demande, ben, coudon, on les entend, ils jouent la même note. Puis ça sonne différemment. Comment ça se fait, ça? Comment on explique le timbre différent? On va tenter une réponse avec Caroline Traube, qui est ingénieure de formation, professeure titulaire en acoustique et informatique musicale, secteur des musiques numériques à la Faculté de musique de l'Université de Montréal. Rebonsoir, Caroline.
1: Rebonsoir, Mathieu.
0: On rappelle que vous avez organisé un colloque sur le timbre l'été dernier à l'Université de Montréal. Alors, quels sont les paramètres du son instrumental? Comment on le décompose, ce son-là?
1: Alors, quand un instrument de musique produit un son dont on peut reconnaître la hauteur, donc qu'on peut l'associer à une note, à hauteur de note, ça veut dire qu'il produit une oscillation complexe, qui est régulière, on va dire qu'elle est périodique. Et pour caractériser ce son-là, on va utiliser en général quatre paramètres. Donc, d'abord, il y a la fréquence, c'est-à-dire le nombre d'oscillations par seconde. Ouais. Hein, le la standard à 440 Hz, ça veut dire qu'il y a 440 oscillations par seconde. Il y a l'intensité, donc ça c'est l'énergie du son qui est reliée à la force du son, donc on va percevoir un son qui est faible ou fort. Le niveau d'intensité s'exprime en décibels, donc on connaît bien ça. La durée, ça c'est évident, un son peut être court ou long. Et puis le quatrième paramètre, c'est le timbre. Et même si notre auditeur n'a pas mentionné le paramètre, il s'agit bien du timbre, puisque dans les années 60, on l'a défini par la négative en disant que c'était cette qualité du son qui permet de reconnaître deux notes, deux sons qui sont produits avec la même hauteur, la même intensité et la même durée. Autrement dit, le timbre, c'est ce qui reste quand on a fixé tout le reste.
0: Mais il faut aller un peu plus loin.
1: Oui, mais c'est pas très satisfaisant comme définition.
0: Bon, pourquoi c'est pas satisfaisant? Qu'est-ce qu'on a mis de côté? Qu'est-ce qu'il faut comprendre davantage pour être capable de mieux définir le timbre?
1: Alors, le timbre, c'est une sensation, mais évidemment, ben, il faut la mettre en relation avec la physique. Donc là, on peut s'intéresser. Alors, merci à l'auditeur d'avoir choisi ces deux instruments, parce que ce sont deux instruments qui sont très différents et qui ont des points communs. Donc, on va pouvoir en discuter. Alors, qu'est-ce qui est commun à la flûte et au piano? C'est que ces deux instruments qui vont résonner. Alors, la résonance, donc, c'est la capacité à osciller avec une certaine amplitude. Ouais. Et ce qui est commun aux deux instruments, c'est que leurs résonateurs sont dits linéaires, c'est-à-dire qu'ils vont résonner suivant une direction en particulier. Donc, la corde qui est plus longue qu'épaisse, beaucoup plus longue qu'épaisse, et la flûte, bah, c'est la colonne d'air. Hein, c'est l'air dans la flûte qui va résonner. Et ce qu'il faut savoir, c'est que quand on met en résonance un instrument, une corde ou une colonne d'air, ça va se faire d'abord à une fréquence dite fondamentale, mais aussi à des fréquences qu'on appelle les harmoniques, qui sont des multiples entiers ou quasi entiers de cette fréquence fondamentale.
0: Okay, en fait, notre auditeur, d'ailleurs, je voudrais le souligner, parce qu'il nous l'avait mentionné dans sa question, il mentionnait que l'intensité des harmoniques pourrait faire en sorte qu'on n'entend pas une flûte comme on entend le piano. Donc, c'est une bonne...
1: Excellente intuition.
0: C'est une bonne intuition.
1: Oui, tout à fait. C'est ça. Ah, ouais. Donc, les harmoniques, si par exemple, on avait une fréquence fondamentale à 100 Hz, ça veut dire qu'on a les harmoniques à 200, 300, 400, 500 Hz. Ce sont des sons qu'on n'entend pas. Nous, on entend en fait le mélange. Hein. Donc, j'aimerais faire une...
0: Mais là, un instant. Là, vous dites on ne les entend pas, mais...
1: On les entend.
0: On s'en rend pas compte, mais on les entend dans la manière dont on est capable d'identifier.
1: On les discrimine pas. On ne les entend pas de manière isolée. Ce qu'on entend, ce qu'on perçoit, c'est le mélange. Et j'aime bien faire l'analogie avec la lumière et avec les couleurs. Donc, par exemple, à moins de savoir que le vert peut être obtenu par un mélange de bleu et de jaune, hein, quand on voit du vert, on voit la couleur. On ne voit pas directement les couleurs qui composent cette couleur-là.
0: Quand on décompose un son, est-ce qu'on les voit? Est-ce qu'on est capable de les voir, ces harmoniques? Les harmoniques du piano, là.
1: Voilà. Alors, évidemment, on a des bah, depuis, on pourrait dire, depuis Joseph Fourier, on a développé des outils mathématiques. Donc,

0: Donc, on parle du 18e siècle. Puis,
1: là, je vois Léo qui rit, c'est parce qu'il faut... Fourier, quand on étudie en mathématiques évidemment. Ou en physique, on l'aime pas trop, hein, je pense.
0: Donc, c'est ce sont les plus belles mathématiques.
2: Ah, c'est mon pire cours.
0: Non, je le savais.
1: J'ai plein d'amis en sciences qui m'ont dit Fourier, des fois, là, c'est comme...
0: C'est horrible. Tellement des belles mathématiques.
1: OK.
0: Désolée.
1: Mais non,
0: Fourier,
1: donc...
0: Oui, ouais. donc, on a des outils pour analyser. En fait, Fourier, il travaillait même pas sur le son, mais c'est plus tard qu'on a pu, en fait, utiliser d'abord les résonateurs acoustiques, et puis maintenant, on utilise l'informatique, les ordinateurs, pour analyser le son. Et donc, on a l'équivalent, finalement, du prisme. Hein, donc, si on envoie la lumière blanche dans un prisme, et on le décompose en ses couleurs, et on a exactement l'équivalent. Alors, justement, c'est peut-être quelque chose que les auditeurs et auditrices n'ont pas l'occasion d'entendre très souvent. Dans ce que j'ai préparé pour la chronique, ce sont des extraits sonores, donc qui correspondent à, respectivement, une note de flûte et une note de piano. Et j'ai utilisé une application logicielle qui permet d'extraire les harmoniques.
1: Donc,
0: on va entendre ça. On va commencer par une note de flûte. On va d'abord entendre la note de flûte telle qu'elle. Et puis, par la suite, on va entendre les petites notes qui sont des ondes sinusoïdales qui sont, en fait, donc, sous-jacentes.
1: On va déshabiller une note de flûte.
0: Parfait. De flûte.
1: C'est bon, on l'écoute.
0: C'est vraiment ça.
1: On l'écoute.

0: Ça, ce sont les 8 premières harmoniques. Et c'est pas de la synthèse.
1: Hein.
0: C'est
1: les tests auditifs.
0: Là. Oui, oui, ouais, mais complètement. Ouais. Les tests auditifs se font avec des ondes sinusoïdales. C'est exactement ça. Et donc, voilà.
2: Quel lien. Bravo. Alors,
0: tout à fait.
2: Ça, c'est de la collaboration.
0: Exactement.
3: C'était même pas préparé, en plus. Mais qui se demandait pas à quel moment on n'allait pas entendre, hein, comme dans La Grenouille et
1: oui,
3: la Baleine, quand Anthony Dossier entend tout, on
1: n'entend
3: pas.
2: Bref, bon, voilà. Ça va vraiment dans toutes les directions. J'adore. Alors, OK, donc là, on entend les harmoniques de la flûte.
0: On va maintenant entendre la décomposition, le déshabillage de la note de piano.
3: De piano.
0: Puis on discutera de la différence. Ouais.

0: Vous avez remarqué, c'est exactement la même séquence de petites notes.
1: Ouais. Hein,
0: donc si on commence par un Do, ça c'est un Do du centre du clavier. Après on passe au Do une octave plus haut, puis une quinte, un Sol une quinte plus haut, puis de nouveau un Do, puis après un Mi, un Sol et finalement un autre Do. C'est la même séquence. Donc ce qui est intéressant de comprendre ici, c'est que les sons instrumentaux, donc qui sont périodiques, sont toutes composées des mêmes ingrédients. Mais comme notre auditeur le pressentait, la différence c'est l'énergie, un peu comme si en fait, pour revenir à nos couleurs, si je mélange du bleu et du jaune pour faire du vert, je peux mettre un petit peu plus de bleu et je vais avoir un vert plutôt turquoise plutôt qu'un vert qui tirerait
2: sur
0: le jaune.
2: Et donc là, on donne pas le même poids, pour reprendre la métaphore, là, donc à différentes harmoniques dans la flûte.
0: Exactement.
2: C'est la pondération. Une harmonique n'aura pas le même poids qu'une autre dans le piano. Là.
0: Voilà, et c'est la même chose pour la voix. La différence entre un A, un O, un U, c'est la même série des harmoniques, mais l'énergie, avec les résonateurs de la bouche, je vais modifier l'équilibre d'énergie d'une harmonique à l'autre.
2: Mais ça, c'est dans un temps X.
0: Voilà.
2: Il y a aussi comment le son va évoluer dans le temps, ça aussi, c'est comme tellement différent d'un instrument à l'autre.
0: C'est très important d'aborder ce point parce que le timbre ne se limite pas à son contenu spectral. Donc, on va parler des composantes spectrales, puisque le son évolue dans le temps. Et merci encore à notre auditeur d'avoir choisi ces deux instruments parce qu'ils sont ces deux exemples vraiment distinctifs de deux grandes catégories d'instruments. D'abord, on a la flûte. Quand on joue de la flûte, on souffle dans l'instrument de manière continue. Donc, on va entretenir l'énergie finalement, alors que dans le cas du piano, je frappe sur la corde, je donne toute l'énergie d'un coup et je laisse l'énergie, les harmoniques en fait, finalement, les composantes s'évanouir de manière naturelle. Et ça, ce sont des invariants acoustiques qui sont très très caractéristiques de ces deux sons-là. Et donc en effet, en plus, la grosse différence, c'est que la flûte, c'est l'instrument. Parmi tous les sons de l'orchestre, c'est l'instrument parmi les attaques les plus longues. Donc, la mise en place du son est très progressive. À l'autre bout du spectre, on pourrait dire, des sons instrumentaux, on a le piano, là, qui est très percussif. Donc, l'enveloppe générale d'amplitude, elle va aussi contribuer à notre perception du timbre.
2: Très intéressant. Et en terminant,

0: Est-ce que les harmoniques sont toujours des multiples? Vous avez parlé là, des multiples entiers de la fréquence fondamentale. Est-ce que c'est toujours le cas?
1: Non, justement, encore une fois, dans le cas d'un instrument à vent où j'entretiens le son, ou même une corde frottée, dans le cas de violon, ouais. Là, je vais forcer la résonance, je vais forcer les harmoniques, et dans ce cas-là, elles seront assez proches du multiple entier. Mais dans le cas du piano, il y a une légère inharmonicité. C'est-à-dire que comme on laisse les vibrations, la résonance se faire de manière naturelle, en général, les harmoniques ou pseudo-harmoniques, c'est peut-être un peu fort de dire pseudo-harmoniques, mais disons que les composantes spectrales sont un petit peu décalées par rapport aux multiples strictement entiers. Et c'est aussi une caractéristique importante, cette inharmonicité qui est exacerbée dans les instruments de percussion, comme le xylophone, le marimba. Mais voilà, donc c'est aussi un élément important
0: du timbre. Et c'est ce qu'on aime dans ces différences de couleurs-là. Dans le fond, quand on aime la sonorité d'un piano, c'est tous ces petits mouvements qui sont imperceptibles. Oui. En fait, on ne les entend pas distinctement, mais ça colore, ça donne cette personnalité
1: voilà,
0: au son. Waouh! Un résumé d'un colloque au complet sur le time en 10 minutes. Est-ce qu'on est chanceux? Oui, oui. Alors, Caroline Traube, merci beaucoup d'avoir répondu à cette question de notre auditeur, Daniel Lavallée. N'hésitez pas, c'est toutes sortes de choses sur la musique. Vous n'avez jamais osé demander sur la musique. On a quand même quelqu'un qui s'y connaît. Merci, merci infiniment, Caroline.
1: Merci.
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0: Et on aime les recevoir, vos questions, et on les lit avec beaucoup d'attention. Noémie Ouellette nous envoie ceci. Ma fille Héloïse, 12 ans, veut savoir comment l'air est géré dans une navette spatiale, et surtout si on doit rester plus longtemps dans l'espace que prévu. Est-ce qu'il y a une machine, genre, pour créer de l'oxygène, tu sais, genre, OK, là, ça, c'est oxygène d'urgence. On va voir comment ça fonctionne. On a des spécialistes ici à l'émission. Pour Céline Lamarre, pour éviter les effets des pluies abondantes et contrer l'effet de chaleur, on développe de plus en plus des zones éponges, des mini-forêts, toutes sortes de verdure qui consomment de l'eau. Or, on note une diminution plus importante des quantités d'eau dans nos lacs, dans nos océans. Il y a notamment Hydro-Québec qui dit, coudonc, là, on n'a plus d'eau dans nos barrages. Est-ce que les plantes prennent une partie importante de cette eau-là? T'sais, quand on a de l'eau sur le bord d'un cours d'eau, est-ce que la plante est responsable de la baisse de cette eau-là? Quand même intéressant, ça. J'aimerais bien savoir, connaître la réponse. On va vous trouver quelqu'un. Éric Martin, une question sur son... Pardonnez-moi, sur son alimentation. Ma question porte sur les cœurs de pommes, leur effet sur la santé. Depuis aussi longtemps que je me souvienne, je suis un grand mangeur de pommes et je ne me souviens pas quand, mais j'ai commencé à manger mes cœurs de pommes, probablement par paresse, pour éviter de devoir me lever.
3: Je crois que je connais l'Éric Martin en question.
0: Est-ce qu'effectivement...
3: Je ne me souviens pas de lui, mais il mangeait de la pizza à l'époque, on a fait l'université ensemble, je crois. Okay. Si c'est lui, on le salue.
0: OK, donc peut-être que vous connaissez un mangeur de cœurs de pommes. Alors, est-ce que le fait d'avaler des cœurs de pommes et ses pépins peut être mauvais pour la santé? Alors, a-t-il encore bon pied, bon oeil?
3: Aux dernières nouvelles, oui.
0: OK, parfait. C'est bien.
3: Ça semble bien.
0: André Arsenault, je suis présentement en vacances près de l'océan. Nous avons des orages assez spectaculaires de temps à autre. Ma question, lorsque la foudre tombe dans la mer, jusqu'à quelle distance peut y avoir des risques sérieux d'électrocution, sachant que l'eau salée est conductrice? Après avoir touché la surface du plan d'eau, peut-on présumer que l'éclair continue son chemin jusqu'au fond? Est-ce que les comportements sont différents sur la mer puis que sur l'eau douce? Puis qu'arrive-t-il à la faune? Je sais pas si la foudre tombe sur une baleine.
3: On l'aura jamais demandé, mais non, on pourrait toujours le faire. Je ne sais pas personnellement, parce que les baleines doivent revenir à la surface, non, peu importe la météo.
0: Effectivement. Alain Delisle, est-ce qu'un bon imitateur pourrait arriver à tromper un système de reconnaissance vocale? on en connaît tous. Annie Sabourin, est-ce qu'il y a un lien entre l'intelligence d'un individu et ses rêves? Alors voilà. Bulle de conversation. Il y a un beau silence, c'est ce que je voulais créer. Bulle de conversation pour nous envoyer vos questions. 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
0: Pendant que je cherche mes papiers, c'est très chic. D'ailleurs, je vous rappelle qu'on est capté par la télévision ce soir. Alors, j'ai l'air complètement perdu. À la radio, quand on est seulement en ondes, ça paraît pas. Tu sais, quand je suis perdu.
1: Des fois, on entend les
3: bruits de feuilles. Ouais.
0: C'est ça. Mais voilà. Désolé tout le monde. Alexandre Shields est journaliste spécialisé en environnement au Journal Le Devoir. On est très heureux de l'avoir ici parce que c'est un amateur de tout ce qui s'appelle nature.
3: Faune et biodiversité.
0: Épris d'ornithologie. Il prend des très belles photos d'ailleurs. Et il s'est intéressé à ce parcours d'un rouge-gorge qui a traversé vaillamment un océan quand même, c'est pas rien, pour venir nous voir. Il y a quelqu'un qui voulait savoir, coudonc, comment il s'est ramassé dans Hochelaga, Maisonneuve? Alors, vous avez des bonnes questions, mon cher Alexandre, oui, pour notre auditeur.
3: J'étais content que quelqu'un pose cette question-là,
0: ben oui,
3: quand même.
0: On serait à moins.
3: Pour vous raconter un peu d'histoire, pour les gens qui ne seraient pas au courant, les trois, quatre personnes qui n'auraient pas entendu parler. Non, pour vrai, l'histoire est intéressante en soi. Donc, tout a commencé parce qu'une citoyenne de Mercier, Hochelaga, Maisonneuve, une rue résidentielle bien ordinaire, faisait le beau geste et le bon geste en sortant son recyclage. Et comme elle s'intéresse aux oiseaux, elle a remarqué un petit oiseau qui était dans un petit arbre à côté de chez elle et un champ qu'elle ne connaissait pas. Elle a filmé l'oiseau en question, elle a fait valider par des experts, pas moi, là, mais quelle était l'espèce, et on a découvert qu'il s'agissait en fait d'un rouge-gorge familier. Le rouge-gorge, ça existe.
0: Pas familier pour les gens d'ici.
3: Non, pas familier pour ici, mais c'est un petit oiseau qui est, je peux vous montrer une photo sur un support visuel extraordinaire, qui est gris et qui a le poitrail orangé, donc qui est tout petit.
0: C'est mignon.
3: Après à peine une vingtaine de grammes et qui normalement donc.
0: Si on compare un moineau, c'est combien? C'est quoi la différence de grosseur?
3: Je ferai pas de grossophobie par rapport aux oiseaux, là, mais je vous dirais, Mathieu, une quinzaine de grammes peut-être. Ça se ressemble en termes
0: de
3: taille.
0: Plus gros?
3: Ouais, okay. Pas vraiment plus gros.
0: Okay,
3: là, un œil non habitué, ce serait à peu près la même chose. Bref, et donc, cet oiseau-là, c'était la première mention de cet oiseau-là au Canada. Et donc, ça a créé une frénésie chez les ornithologues amateurs et évidemment moi aussi. Je suis allé sur place un samedi matin. Il y avait des centaines de personnes qui sont passées par là sur cette rue résidentielle.
1: Pauvre dame, hein?
3: Ouais.
1: Elle sortait son recyclage.
3: Non, elle était contente. Elle faisait du café pour les gens et tout ça. C'était vraiment intéressant. C'était un happening, en fait, d'ornithologues qui se demandaient qu'est-ce que tu as déjà vu. Tout ça. Bref, samedi matin de janvier, c'était ça. Et donc, on se demandait aussi. Comment il est arrivé ici, bien sûr, mais surtout, il a attiré lui-même des foules. Il y a des gens qui sont venus des Maritimes, de l'Ontario, des États-Unis et même, de Californie pour le voir.
0: Carrément!
3: Parce que c'était une rareté et donc les gens voulaient le voir absolument. Personnellement, je ne l'ai pas vu à ce moment-là.
0: Ah, vous ne l'avez pas vu à ce moment-là, ça. Bon. Mais donc, arrivé dans Hochelaga Maisonneuve au mois de janvier, selon l'expression consacrée, tu dois te sentir loin de ta maman.
3: Ouais,
0: comment a-t-il réussi ce produit?
3: Ouais, c'est spécial. En fait, on ne sait pas pour l'instant. Je vous reviendrai avec cette affaire-là, qui est une question plus complexe qu'il n'y paraît. Mm-hmm. Ça peut sembler simple parfois. Comment a-t-il traversé l'océan? Mais on ne sait pas précisément, mais je vous reviendrai avec ça. Parce que, en fait, ce qui est intéressant à savoir du rouge-gorge familier, c'est que c'est un oiseau qui existe en Europe, qui était même familier, qui est très commun en France notamment. Et j'ai moi-même pris une photo de l'espèce, mais ce n'était pas ici. C'était à la Pointe du Hoc. Donc, précision d'ailleurs pour les collègues qui s'y intéressent, la Pointe du Hoc, c'est en Normandie. Ça a été un site important pendant le débarquement en Normandie. Ils avaient pris une batterie côtière qui, en fait, était des faux canons allemands. Bref, c'est un oiseau qu'on peut voir dans ces régions-là, et même jusqu'en Scandinavie, mais pas au Québec, normalement, bien sûr, ni au Canada. Et il a été surveillé tout l'hiver, cet oiseau-là, parce qu'on craignait qu'il meure, parce qu'il n'était pas...
0: C'est pas le climat qui lui sied, le manifestement.
3: Non, il n'a pas tous les codes culturels d'Hochelaga-Maisonneuve. Bref, il était en situation difficile, mais aujourd'hui, ce qu'on sait, c'est qu'il a survécu à l'hiver, il a été nourri notamment, et il est parti par la suite. Est-ce qu'il va revenir un jour, l'hiver prochain, par exemple?
0: Il est parti, on ne sait pas s'il s'est rendu, là. Cela dit, on ne l'a pas bagué.
3: Non, il est sûrement parti, pas tellement loin, peut-être qu'il est au Jardin botanique, qui sait, ou peut-être plus loin, dans Mercier-Est, on ne sait pas. Et pour l'instant, ce qu'on sait, par contre, c'est que cette espèce-là est fidèle à des sites en hiver, et donc peut-être qu'il pourrait éventuellement revenir, c'est ce que l'ornithologue Samuel Deneau m'a expliqué, qui était une sommité dans le domaine au Québec. Et donc, c'est possible qu'ils reviennent dans les prochaines semaines, les prochains mois, à cet endroit-là. On ne le sait pas pour l'instant. C'est certain que des gens iront voir.
0: Bon, il a peut-être réussi à survivre. On ne le sait pas. Mais encore, la question du voyage vers ici. Évidemment, quand on suit des migrations, on les suit généralement au radar, là, parce que c'est des nuées qui arrivent, puis c'est vraiment gros, là, on les voit arriver. Là, est-ce qu'on a quand même une début d'explication du trajet qu'il aurait pu prendre.
3: Ce qui est dommage aujourd'hui, c'est que la réponse courte, c'est qu'on ne le sait pas. Par contre, on a des hypothèses qui ne sont pas

0: de moi, bien sûr. Encore une fois, c'est Samuel Deneau, ornithologue absolument phénoménal, qui connaît tous des oiseaux à peu près. Là, je me fais identifier parfois des espèces parce que j'arrive pas à les reconnaître.
1: Il est incroyable.
0: Il est absolument incroyable. Et donc, ce qu'il me disait, c'est que certains pensent qu'il a voyagé sur un bateau, donc dans un conteneur, quoi que ce soit. Lui, il dit que c'est à peu près pas possible parce que le voyage est trop long, 10 à 15 jours facilement de l'Europe, et donc ce serait pas possible. Par contre, peut-être que si c'est un rouge-gorge familier venu de Scandinavie, c'est possible qu'il ait migré jusqu'ici à la faveur d'un front froid, parce que ce sont des oiseaux qui peuvent voyager très loin. Et d'ailleurs, il m'expliquait
1: que... À l'avant d'un front, là.
0: Oui, effectivement. Donc, il aurait traversé, comme on dit en bon français, d'un seul trait. Hein. Donc, l'océan Atlantique pour arriver dans Hochelaga. Il avait probablement très faim en arrivant, mais il était très, très vigoureux. Là,
1: on l'a vu.
0: Il n'était pas dépaysé tant que ça. Pourtant, moi-même, je l'étais en étant là. Et donc, bref,
1: c'est vrai, c'est plus au nord, vous. Hein. C'est,
0: Mais Rosemont. C'était phénoménal à voir. Donc, c'est un oiseau qui peut voyager sur de grandes distances s'il a des vents favorables. Donc, c'est possible qu'il ait voyagé par lui-même. On ne saura jamais, parce que évidemment, on n'a pas la réponse à sa place. Il n'y a pas de GPS sur cet oiseau-là. Mais ça existe, des oiseaux qui font des migrations impressionnantes.
1: Donc, si je comprends bien, on pourrait éventuellement le revoir parce que il a tendance à revenir à son aire de nidification hivernale.
0: Ou alimentation, s'il sent qu'il y a des ressources abondantes dans Mercier, Hochelaga-Maisonneuve.
1: Est-ce qu'on a d'autres cas d'oiseaux très rares qu'on a vus ici, Alexandre?
0: Il y en a un qui a eu lieu l'hiver dernier. Encore une fois, ça vient pas de moi, bien sûr. C'est Samuel Deneau qui me parlait d'un oiseau moins connu, selon lui.
1: Donnez-lui votre cachet.
0: Ouais. Je le nomme, déjà.
2: Vous pouvez faire ça gratuitement.
0: Le rouge-gorge familier, donc, qui a fait courir les foules, n'était pas le seul. Il y a des ornithologues qui ont observé un gobe-mouche de la taïga à Vancouver. Je me souvenais pas de cette anecdote. Mm-hmm. Bien sûr, c'est un oiseau qui est de taille similaire, mais qui normalement vivrait en Sibérie, en Chine, qui peut passer l'hiver en Inde, en Thaïlande. Okay. Et il était à Vancouver pendant tout l'hiver. Et surtout, en 2021, j'ai pu voir cet oiseau-là, qui est un pigargue empereur. Gabriel Antil me disait, c'est sûr qu'ils sont à l'Université de Montréal, mais non, mais quand même, c'est une bonne question, tout à fait. Ce sont des faucons pèlerins à l'Université de Montréal. Oiseaux, le pigargue empereur qui était en Gaspésie, sur la rivière York. Il est venu donc de Sibérie. Il a été vu en Alaska. Il a été vu au Texas.
1: Le même individu.
0: Le même individu qui a été identifié d'ailleurs par Samuel Deneau, ce n'est pas une blague. Il a été vu sur la rivière York, dans le Maine, et depuis 2 ans, il vit à Terre-Neuve et Labrador. Donc, c'est possible. Wow. Il est seul. Ça fait partie d'une espèce qui est menacée. Très gros rapace, d'ailleurs. Il est beaucoup plus gros qu'un pigargue à tête blanche. Et il est seul ici, mais voilà. Donc, c'est son histoire. Mais il est vigoureux parce qu'il trouve de la nourriture qui est le saumon, son aliment préféré.
1: Un pigargue empereur. Ouais. D'ailleurs, je me souviens de l'article. J'avais même fait un article.
0: Oui. J'étais en vacances, donc j'avais écrit un texte. Ouais. Mais cet oiseau-là est impressionnant. Envergure d'aile de 2,5 mètres à taille adulte. Donc quand même, un bel oiseau.
1: Bref, ouvrez l'œil.
0: Oui.
1: Quel beau passe-temps que celui de regarder les oiseaux. Et c'est très chronophage.
0: Mais j'aurais pu donner d'autres exemples. Il y en a plein, là, parfois de pluvier ou de choses comme ça, mais...
1: On évitera Samuel Deneau.
0: Je lui reparlerai peut-être.
1: On vous aime pareil. Merci. Alexandre Gilles, merci d'avoir répondu à cette question de notre auditeur sur le sort de ce rouge-gorge familier.
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1: Claudia Bugeaud, j'aime Sherbrooke, j'habite Sherbrooke. On y retrouve une superbe qualité de vie, comme bien des villes de moyenne envergure. Nos finances sont serrées, il y a beaucoup à faire avec une quantité limitée de citoyens. Solution, on enlève les trottoirs parce que c'est trop loin de neiger. C'est ce qu'elle nous dit. Elle dit, depuis quand ça existe, les trottoirs? Est-ce qu'il existe quelque part des villes qui fonctionnent bien sans trottoirs? J'imagine facilement de l'asphalte d'un côté à l'autre des rues avec seulement du marquage. Je pense même qu'on y gagnerait beaucoup en combinant piétons et cyclistes sur une belle bande large bien marquée. Alors, est-ce que c'est une bonne idée que nos villes adoptent ça, Gabrielle Anctil?
2: Moi, ce que j'aime beaucoup de cette question, c'est que notre auditrice a un réflexe qui me semble extrêmement sain, c'est celui de questionner des infrastructures de notre quotidien et de faire l'exercice de se demander si elles sont autant pertinentes aujourd'hui que lorsqu'elles ont été développées. Ouais. On va commencer par se demander de quand datent les trottoirs, pourquoi est-ce qu'ils ont été inventés et quel est leur usage aujourd'hui. Donc, le côté historique, le plus vieux trottoir a été déterré sur un site archéologique en plein centre de la Turquie, à

0: TP. Et il est vieux d'environ 4000 ans. Donc, c'est pas jeune, le trottoir. Joyeux anniversaire. On retrouve aussi ce type d'aménagement en Rome antique. Il permettait à l'époque, il n'y avait pas de voiture, évidemment. Il permettait plutôt de séparer les gens à pied, des charrettes, des chevaux. Donc, quand même un usage similaire à celui qu'on a aujourd'hui. Absolument. Et les trottoirs, semble-t-il, disparaissent avec le Moyen Âge. Ce que j'ai lu, là, la rue devient un peu chaotique. Là. Tout le monde marche un peu partout. Là. Ça semble moins agréable. Il n'y avait pas non plus de feux de signalisation à l'époque. Et là, ils réapparaissent en gros, là, suite au grand incendie de Londres en 1666. Donc ça, c'est un événement plutôt marquant de l'histoire moderne de l'urbanisme. Ouais. Tout a brûlé, puis on s'est mis à mettre en place toutes sortes de lois liées à l'urbanisme.
1: Mais ça n'a pas été provoqué, ça, par une cigarette mal éteinte de Keith Richards à l'époque?
2: On attendait la blague sur Keith Richards. Elle a maintenant été réelle.
0: Et donc, évidemment, avec l'apparition et la popularisation de la voiture, les trottoirs deviennent des incontournables. La vitesse de ces véhicules relègue tous les autres usagers de la rue au trottoir. Mm-hmm. Donc, les enfants qui jouent dehors, les commerçants qui placent des produits en devanture.
2: Les rues étaient beaucoup plus, bigarrées avant l'automobile.
0: Complètement.
2: Ouais,
0: c'est
2: on va
0: ça.
2: Le
0: Donc,
2: dire.
0: Le trottoir aujourd'hui, c'est aussi une autoroute pour les gens qui se déplacent à pied. C'est là où on plante les forêts urbaines. Tous les arbres sont sur les trottoirs. Et c'est même une maison pour les gens sans abri.
2: Ouais, effectivement. Mais aujourd'hui, à quoi ça sert, là, les trottoirs? Revenons justement sur cette... Ça nous apparaît une évidence, mais faut la dire.
0: Donc là, si vous allez sur votre moteur de recherche favori, vous tapez « Histoire du trottoir », inévitablement, vous allez tomber sur des références à la célèbre urbaniste new-yorkaise Jane Jacobs, qui est une de mes chouchous. Mm-hmm. Et dans son ouvrage classique « Déclin et survie des grandes villes américaines », elle consacre un chapitre entier à ce qu'elle appelle le « ballet des trottoirs ». Elle y décrit une danse aux figures compliquées qui, par miracle, se complètent les unes les autres pour former un ensemble bien ordonné. Et là, je la cite, là, je vous cite un paragraphe entier parce qu'elle écrit extrêmement bien. Elle dit « Lorsque j'en rentre après le travail, le ballet atteint son point culminant. En effet, c'est le moment des patins à roulettes, des échasses, des tricycles et celui des jeux sur les endroits libres des perrons. C'est le moment des ballots et des paquets. C'est le moment où les belles filles descendent des décapotables. C'est le moment où vous verrez passer toutes les personnes que vous connaissez dans le coin. » Donc, elle dresse quand même un portrait vivant. Là. Le trottoir, selon Jane Jacobs, c'est un lieu où il se passe énormément de choses. C'est finalement une sorte de place publique, longue. Ouais. C'est un lieu de transit, bien sûr, mais aussi un espace où on entre en relation avec le voisinage. On renforce les liens de la communauté, on garde un œil informellement sur le bien-être des gens qui nous entourent. Lorsqu'on parle de ville vivante, animée, on se dit « Ah, New York, c'est donc bien le fun, il y a plein de monde, il se passe plein de choses », mais généralement, c'est parce que les trottoirs sont justement les lieux de ce ballet que décrit si éloquemment Jane Jacobs. Et il y a aussi le côté économique du trottoir. On sait que les commerces locaux vont être beaucoup plus florissants sur des rues où les gens se déplacent en majorité à pied et à vélo.
2: Parce que tu peux arrêter où tu veux quand
0: tu
2: veux.
0: Exactement. Donc, les gens en voiture vont très, très vite, finalement. Ils n'ont pas le temps d'apercevoir les commerces, de flâner devant les vitrines, de se dire « Ah, oups, je vais rentrer dans un commerce deux secondes, faire des emplettes rapidement en rentrant du travail. » Même si le stationnement était disponible, l'effort demandé pour arrêter, sortir du véhicule, aller faire les courses, c'est quand même plus grand que ce que la moyenne des gens, finalement, prêts à offrir.
2: Oui, effectivement. Mais si je reviens à ce qu'elle nous a mentionné, notre auditrice, elle dit pas on va les enlever, mais mettons, là, pour faciliter le déneigement et tout ça, on les met à la hauteur de la rue, on les délimite avec, je sais pas quoi, là,
0: de la peinture, c'est ça.
2: On les combine avec les pistes cyclables. Écoutez, j'ai pas vu ça beaucoup. C'est peut-être pour ça, on l'a peut-être testé puis ça a pas marché.
0: Oui, donc c'est une idée
2: intéressante.
0: Là, on peut, dans une perspective de réduction de coûts,
2: un exercice de pensée, c'est fort légitime.
0: Ceci dit, il y a quand même plusieurs problèmes. Là, j'ai une longue liste de problèmes avec cette idée-là. Ben, d'abord, la raison d'être des trottoirs à une hauteur différente de celle de la rue, c'est entre autres pour éviter que l'eau, la neige, les feuilles mortes et les détritus s'y empilent. D'ailleurs, là, la zone où se connecte le trottoir et l'asphalte, ça s'appelle le cours d'eau. Là où l'eau s'écoule vers les puisards, les bouches d'égout. Cette petite... Oups, j'ai tapé mon micro. La petite jonction, c'est un cours d'eau. Ça vous donne un peu une idée de ça serait comment marcher là-dedans s'il n'y avait pas le trottoir.
2: Ouais,
0: c'est aussi, bien sûr, pour garantir la sécurité des gens qui se déplacent à pied. Parce que, bien sûr, bon, quelqu'un en voiture qui roule super vite peut monter sur le trottoir et faucher des gens, des piétons. Mais c'est un peu plus complexe de le faire. Il y a visuellement aussi une certaine barrière. À basse vitesse, la roue va être déviée. Ça empêche les gens aussi en voiture à se stationner sur la zone trottoir, hein, malheureusement. Puis qui n'a pas été le conducteur qui avait donc bien hâte de finir de stationner puis qui se mettait un peu n'importe où?
2: Ouais, puis ça arrive sur les pistes cyclables aussi, exact, hein, de voir des autos qui se stationnent carrément.
0: Exact.
2: Là-dessus.
0: Et une chose à penser, c'est que les lignes de peinture ont la fâcheuse habitude de disparaître pendant l'hiver. Ça voudrait dire que le trottoir, ça deviendrait un genre d'aménagement saisonnier. L'hiver, le trottoir n'existerait plus vraiment. C'est aussi, bon, parce que là, c'est là qu'on plante les arbres. C'est aussi une forme de protection des racines. Je vous ai dit que la liste était longue.
2: Ouais.
0: Et la dernière, ben, concernant l'idée là, de combiner le trottoir et la piste cyclable, il y a quand même plusieurs études qui ont montré que c'est le genre de choses qui diminue la sécurité, en particulier des piétons, parce que les cyclistes circulent plus rapidement, mais aussi pour les cyclistes, c'est moins convivial comme lieu de déplacement, puis ça peut devenir plus dangereux. Donc, dans un contexte là où, on le sait, il est essentiel de tout faire pour encourager les gens à se déplacer plus fréquemment à pied, à vélo, en
2: parce
0: transport.
2: Parce que c'est
0: en
2: bon pour la santé aussi.
0: C'est bon pour la santé, pour l'environnement, la liste des choses est longue.
1: C'est essentiel aussi en adaptation d'augmenter le verdissement dans les villes. Pour ça, il faut retirer de l'espace quelque part. Mm-hmm. Ce sera peut-être à la voiture éventuellement.
0: Ben, c'est ça. Donc, changer la façon dont on conçoit les trottoirs, ça les rendrait moins accueillants et donc moins sécuritaires et donc moins fréquentés. On irait finalement là, à l'envers de ce qu'on essaye de faire.
2: Ouais. Donc, si je comprends bien, de manière générale, la science du trottoir nous dit que non seulement il faut les conserver, mais il faut leur donner davantage de place.
0: Ouais.
2: On voit notamment dans certaines villes fleurir.
0: Oui, ben, comme Alexandre vient de l'expliquer. Ouais, oui, c'est ça.
1: Une chose... Sherbrooke, je crois pas. Moi, je suis originaire de Sherbrooke. Quand j'étais jeune, il y avait bien des rues sans trottoir, mais peut-être qu'aujourd'hui, c'est différent. Ceci
0: ouais. Ouais.
2: Mais là, non seulement ça, mais écoutez, là, j'ai un parti pris envers cette chose qui s'appelle une saillie.
0: Ouais.
2: J'ai vraiment le cœur mou quand je vois une saillie. Je trouve ça beau parce que sur un bout de trottoir, un coin de rue, on fait une dépression, on met des plantes là-dedans. Il y a des fleurs, il y a des insectes, c'est beau, sans bon sens. Ouais.
0: Oui, mais c'est ça. Donc, je félicitais là, notre auditrice en début de chronique d'avoir le réflexe de questionner les infrastructures. Puis justement, il ne faudrait pas non plus penser que le trottoir, là, on a atteint le summum de la technologie trottoiresque, qu'il ne faut plus jamais changer rien. Au contraire, il y a des choses qu'on peut améliorer sur le trottoir et on le voit d'ailleurs, là, c'est un mouvement en urbanisme là, qui se répand. Donc, vous l'avez mentionné, là, les saillies, mais en particulier, en plus des saillies, il y a maintenant ce qu'on appelle les saillies drainantes. Mm-hmm. Et ça, finalement, on les voit se multiplier là, dans les moyennes grandes villes. Et à l'intersection, comme vous décriviez, Mathieu, le trottoir va s'élargir. Et là, dans ce que j'appellerais la bosse,
2: le renflement,
0: on va planter un petit jardin botanique tout joli. Et du côté de la rue, il va y avoir un muret. Mais il va s'abaisser à certains endroits pour laisser l'eau de pluie entrer dans le jardin. Et ça, ces saillies-là vont jouer un rôle essentiel dans l'adaptation des villes au changement climatique parce que nos infrastructures d'égouts, elles sont obsolètes.
2: Elles sont surchargées lors des épisodes de grande pluie.
0: Elles sont très mal entretenues. Là. Bon, ça, si vous tombez là-dedans, là, vous allez passer des heures. Mais aussi, effectivement, avec les pluies plus intenses que la crise climatique provoque, il faut être capable de ralentir, finalement, aplatir la courbe, là, vous en souvenez. L'eau rentre dans les égouts tout au même moment. On veut comme que l'eau rentre plus lentement. Sauf que la pluie, ça va être bam tout d'un coup. Et ça fait déborder les égouts. Et donc... bien sûr, une seule saillie, ça ne fait pas grand-chose, mais ce que les villes font, c'est qu'elles vont profiter des travaux sur les rues pour les ajouter au projet. Et là, le coût va être énormément diminué. Ça coûte pas si cher que ça. Les plantes, bien sûr, vont jouer un rôle important dans la mitigation des îlots de chaleur. C'est joli, tout ça. On appelle ça, en fait, il y a un terme là en urbanisme et en ingénierie, ça s'appelle une solution basée sur la nature. C'est quand même très joli.
1: Ouais. Le gros bon sens, disons, est assez connoté. Puis, solution effectivement basée sur la nature parce que les coûts en adaptation vont être élevés si on ne les fait pas
0: exactement.
1: En fait, on n'a comme pas le choix. Là.
0: Donc, le trottoir, c'est une technologie qui a fait ses preuves, mais pour l'avenir de nos villes, il faut leur donner encore plus d'espace possible et même les embellir autant que possible.
2: Voilà, merci Gabriel Anctil d'avoir répondu à cette question.
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2: Léo, vous nous proposez un article à propos de la manière dont la religion est transformée par l'intelligence artificielle. Ça se passe dans The Economist.
4: Exactement. Donc, c'est un article vraiment intéressant qui explique comment l'IA, avec l'aspect conversationnel, peut changer le rapport au divin, puis comment le clergé peut se soucier de ça ou essayer de l'influencer à son avantage.
2: Ouais, effectivement. Ouais, puis ça a des impacts. On le voit vraiment partout. Caroline, vous nous proposez d'aller visiter. Ça, c'est pour les gens de Montréal. Mais si vous visitez Montréal, il y a une librairie consacrée qu'à la musique.
5: Oui, c'est la librairie Résonance sur la rue Beaubien. Et pour ceux qui sont plus loin, vous pouvez aller voir la boutique en ligne.
2: Oui. C'est vraiment, il y a du beau stuff.
5: C'est un magnifique.
2: Faut pas que j'arrête là.
5: Non,
2: c'est
5: voilà,
2: terrible pour
5: c'est
2: ma carte de crédit. Ouais, effectivement. Alexandre, vous nous invitez à découvrir une vidéo d'archives comiques du magazine B-Side.
1: Encore avec Samuel Deneau qui a sauvé un pigargue à tête blanche. Allez regarder ça, ça dure 2 minutes, c'est très drôle.
2: Voilà, Samuel Deneau a des royalties durant cette émission. Gabrielle?
0: Élise Desaulniers écrit une infolette qui s'appelle Sur le bout de la langue. Ça nous parle de notre alimentation et ce qu'elle dit sur notre société. Ça vaut la peine d'aller.
2: On parle beaucoup
0: ça.
2: De morale, de philosophie, d'éthique. Ouais, c'est vraiment très intéressant. Voilà, c'est l'infolettre d'Élise Desaulniers sur Substack. Ça s'appelle Sur le bout de la langue. Au revoir tout le monde. À très bientôt.
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12: Bonsoir, ici Louis de Belval. Voici les informations. Tout d'abord, nouvelle de dernière heure. Aux États-Unis, la Cour suprême rejette le recours de Donald Trump pour restreindre le vote par correspondance. Les États américains pourront donc procéder à la distribution postale des bulletins de vote en suivant les règles en vigueur sous leur propre juridiction en vue des élections de mi-mandat. On en reparle bien sûr un peu plus tard ce soir. L'heure est maintenant aux préparatifs pour les chefs des 5 principaux partis politiques au Québec en vue du premier débat de la campagne électorale demain soir. Et c'est en l'absence de la chef caquiste que le gouvernement de la première ministre sortante, Christine Fréchette, a dû se défendre au sujet d'évaluation d'un projet informatique en santé passé de 96 millions à 1 milliard de dollars. Thomas Gerbin.
13: La ministre de la Cybersécurité et du Numérique désavoue le travail de ses propres fonctionnaires. France-Hélène Duranceau affirme que leur analyse avec des firmes d'experts comptables n'était pas réaliste.
14: Le 1 milliard de dollars qui est mentionné comme des coûts potentiels, c'est basé sur des hypothèses, OK, des hypothèses, des extrapolations de projets qui ont mal été.
13: Le gouvernement Fréchette a été sur la défensive toute la journée. Ses opposants dans la campagne électorale disent qu'il n'a rien retenu des leçons du fiasco de Saclic. Les chefs libérales, solidaires et conservateurs, Charles Milliard, Rubagaz et Éric Duhem.
15: Je suis outré, je suis dégoûté parce que j'ai lu.
16: Christine Fréchette, ce matin, devrait être gênée.
17: Ah, non seulement ils n'ont pas appris, mais c'est encore pire ce qu'ils nous proposent aujourd'hui.
13: Du côté de Santé Québec, l'argument principal, c'est que le projet CIFA doit absolument être réalisé pour remplacer les vieux systèmes administratifs. La vice-présidente aux finances, Sonia Dugas.
18: C'est qu'on parle beaucoup de ce que ça coûte, mais il faut aussi penser à ce qu'on économise avec CIFA. Donc, c'est quand même 1,2 milliard d'économies.
13: Selon les fonctionnaires du gouvernement, Santé Québec a exagéré les économies de son projet. Ici Thomas Gerbert, Radio-Canada, Montréal.
12: Et puis par ailleurs, le chef libéral Charles Milliard a quant à lui dû répondre aux critiques concernant son début de campagne formulées par d'anciens élus et militants libéraux qui ont confié leurs inquiétudes à Radio-Canada. Charles Milliard affirme avoir entendu ces critiques. Marie-Josée Paquette-Comeau.
19: Un mauvais début de campagne. C'est le constat que font plusieurs vétérans libéraux qui voient le parti stagner dans les intentions de vote depuis 19 jours. Radio-Canada s'est entretenu avec 12 d'entre eux. Certains anciens élus estiment que l'équipe entourant le chef libéral manque de jugement politique. Ils déplorent le choix de ne pas avoir d'emblée à poser le visage du chef sur l'autobus de la campagne. Un ancien organisateur libéral a sévèrement critiqué la vidéo qui prenait la forme d'un discours à la nation, diffusée lors de l'entrée en vigueur des contre-tarifs. Selon lui, elle était mal ficelée. Si rien ne change, ils craignent que le parti ne perde son statut d'opposition officielle à l'Assemblée nationale.
15: Accepter la critique en politique, c'est le forfait de base.
19: Charles Milliard dit avoir entendu les doléances.
15: J'ai fait un certain nombre de changements. Vous avez vu mon